ukrainienne. La Crimée est utilisée par la Russie pour soutenir ses opérations militaires face aux forces ukrainiennes. Cinéma, Tom Holland a révélé le nom de l'acteur qu'il aimerait voir reprendre le rôle de Spider-Man après lui. Il estime qu'Owen Cooper serait parfait. Il trouve que la star de la série Adolescence est talentueuse. Si Tom Holland s'apprête à raccrocher le coup,

Bonjour à tous. Mondial de 2026. Le Maroc a battu l'Écosse hier avec un score final d'un but à zéro. Le Brésil l'a remporté face à Haïti avec 3-0. Le Paraguay a vaincu la Turquie en marquant un but. Les Pays-Bas l'ont largement emporté face à la Suède avec un score de 5-1. Et l'Allemagne a battu la Côte d'Ivoire 2-1. L'Espagne et l'Arabie Saoudite joueront à 18h aujourd'hui, tandis que l'Iran affrontera la Belgique à partir de 21h.

la qualification pour le tour suivant de la compétition. Les Pays-Bas ont surclassé la Suède hier et font d'ailleurs un grand pas vers la qualification en 16e de finale. Les Néerlandais se sont imposés grâce à deux doublés et ont fait preuve d'une grande efficacité en attaque. La Suède n'a cependant pas démérité pendant la rencontre. Les Oranges avaient commencé la compétition avec un match nul et remontent la pente. Football toujours, Ronaldinho va remettre les crampons et jouer en 3e division italienne. Plus

0: Le vice-président du club a de son côté indiqué que son recrutement était surtout un coup marketing. Top 14, Montpellier rejoint Toulouse en finale après avoir écarté le Stade français. Score final de la rencontre 25-15. Les Parisiens se sont accrochés mais n'ont pas fait le poids. Le club hérauté s'est qualifié pour la troisième fois de son histoire hier. La finale de la compétition aura d'ailleurs lieu samedi prochain. Montpellier a remporté son dernier top 14 il y a 4 ans face au Castres Olympique. Tour de Suisse, Mathieu Van Der Poel a reçu une amende pour s'être mis torse nu. En plus d'avoir perdu l'étape pour moins d'une seconde, il a écopé d'une amende de 500 francs suisses. Le jury l'a sanctionné pour tenue inappropriée alors qu'il attendait dans un hot seat en étant torse nu.
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6: Bonjour, bonjour à tous. La France traverse depuis quelques jours un épisode de chaleur exceptionnelle qualifié d'historique par les services de météo. Hier, de nombreux départements ont été placés en vigilance orange, des Alpes aux Pyrénées, en passant par l'Île-de-France et le centre Val-de-Loire. Et la situation s'aggrave. Plusieurs départements pourraient basculer encore en vigilance rouge, le niveau maximal. Environ 68 en orange. Les autorités appellent chacun à la plus grande prudence. Et puis cet épisode est l'un des plus précoces, des plus intenses jamais observés en cette année. Le seuil des 40 degrés a été franchi pour la première fois de l'année, jeudi, avec 40,2 degrés relevés à Mormentillon, dans la Vienne. Les spécialistes comparent désormais cette vague de chaleur à celle de 2003 et de 2019. Le pic est attendu aujourd'hui et demain, avec des pointes possibles à 40 degrés du sud-ouest jusqu'au centre. Les nuits restent étouffantes, avec des minimales qui ne descendent pas dessous les 20 degrés. Et sur le plan sanitaire, l'État s'est mobilisé. Le ministère de la Santé a activé son numéro vert canicule infoservice 0800 06 66 66, joignable de 9h à 19h. Les recommandations sont les mêmes partout. Boire régulièrement sans attendre d'avoir soif, se rafraîchir plusieurs fois par jour, garder son logement au frais et limiter les efforts. Les autorités insistent surtout sur les personnes fragiles, les seniors, les personnes isolées, malades ou sans abri. Le conseil est clair, prendre de leurs nouvelles deux fois par jour. Et puis, autre temps fort de ce dimanche, la fête de la musique se tient malgré la canicule. Le ministère de l'Intérieur, Laurent Nunez, l'a confirmé. Pas de remise en cause générale des festivités, même si plusieurs villes ont décidé localement d'annuler ou d'écourter leurs concerts. Côté sécurité, le ministre a demandé aux forces de l'ordre une réponse ferme et proportionnée face à tout débordement, avec consigne d'interdire systématiquement. Un important dispositif a été déployé, notamment à Paris, où 18 bateaux ont été mobilisés pour préparer au risque de noyade long des berges. Et enfin, côté culture, la musique reste donc à l'honneur partout en France pour cette grande soirée populaire. Les organisateurs invitent simplement le public à profiter de la fête en restant en l'ombre, hydraté et attentif aux plus fragiles. C'est la fin de cette édition. Belle fête de la musique à tous.
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9: Bonsoir à tous. Canicule, la vigilance rouge s'étend à 49 départements demain, un chiffre historique. 40 autres seront en vigilance orange ce lundi. À Paris, le maire TS Emmanuel Grégoire appelle à la précaution pour éviter les noyades. Il incite notamment à la vigilance en ce qui concerne les sauts depuis les passerelles interdites. La ville va par ailleurs étendre dès demain les horaires de baignade autorisés. Elles passeront de 15 à 21 heures pour faire face à la vague de chaleur. Et la région Île-de-France débloque une aide d'€1 million pour ses lycées, centres d'examen à cause de la canicule. Cette enveloppe sera dédiée à l'achat de brumisateurs, ventilateurs et tout autre équipement de rafraîchissement nécessaire pour protéger les lycéens et les personnels pendant les pics de chaleur. Les températures pourraient dépasser localement les 40 degrés. De son côté, la Fédération nationale des associations d'usagers des transports dénonce une situation incontrôlable dans les trains. Son président a indiqué que 3 lignes intercités sinistrées, à savoir Paris-Limoges-Toulouse, Paris-Clermont et Bordeaux-Marseille, sont victimes d'un non-renouvellement du matériel pendant des décennies. La climatisation ne tient pas le coup avec les chaleurs actuelles. Mort de Liana, les premiers éléments du rapport d'inspection ont filtré. Une succession de défaillances et d'erreurs individuelles sont pointées du doigt plutôt qu'un manque de moyens. Ces défaillances ont permis à Jérôme Barella de passer à travers les mailles de la justice malgré une plainte déposée pour viol en août 2025. Il n'avait jamais été entendu. Guerre en Ukraine, après des attaques de drones ukrainiennes sur des infrastructures pétrolières, la Crimée a suspendu la distribution de carburant. Elle est désormais exclusivement réservée aux services publics. Une partie de la péninsule est par ailleurs privée d'électricité après les attaques ukrainiennes. La Crimée est utilisée par la Russie pour soutenir ses opérations militaires face aux forces ukrainiennes. Cinéma, Tom Holland a révélé le nom de l'acteur qu'il aimerait voir reprendre le rôle de Spider-Man après lui. Il estime qu'Owen Cooper serait parfait. Il trouve que la star de la série Adolescence est talentueuse. Si Tom Holland s'apprête à raccrocher le costume,

à tous. Mondial de 2026, le Maroc a battu l'Écosse hier avec un score final d'un but à zéro. Le Brésil l'a remporté face à Haïti avec 3-0. Le Paraguay a vaincu la Turquie en marquant un but. Les Pays-Bas l'ont largement emporté face à la Suède avec un score de 5-1. Et l'Allemagne a battu la Côte d'Ivoire 2-1. L'Espagne et l'Arabie Saoudite joueront à 18h aujourd'hui, tandis que l'Iran affrontera la Belgique à partir de 21h.

0: L'ancien ballon d'or de 46 ans a dit avoir hâte de retourner danser avec le ballon pour écrire une nouvelle histoire. Le vice-président du club a de son côté indiqué que son recrutement était surtout un coup marketing. Top 14, Montpellier rejoint Toulouse en finale après avoir écarté le Stade français. Score final de la rencontre 25 à 15. Les Parisiens se sont accrochés mais n'ont pas fait le poids. Le club héraultais s'est qualifié pour la troisième fois de son histoire hier. La finale de la compétition aura d'ailleurs lieu samedi prochain. Montpellier a remporté son dernier top 14 il y a 4 ans face au Castres Olympique. Tour de Suisse, Mathieu Van Der Poel a reçu une amende pour s'être mis torse nu. En plus d'avoir perdu l'étape pour moins d'une seconde, il a écopé d'une amende de 500 francs suisses. Le jury l'a sanctionné pour tenue inappropriée alors qu'il attendait dans un hot seat en étant torse nu.
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7: Bonjour, bonjour à tous. La France traverse depuis quelques jours un épisode de chaleur exceptionnelle qualifié d'historique par les services de météo. Hier, de nombreux départements ont été placés en vigilance orange, des Alpes aux Pyrénées, en passant par l'Île-de-France et le centre Vague de Loire. Et la situation s'aggrave. Plusieurs départements pourraient basculer encore en vigilance rouge, le niveau maximal. Environ 68 en orange. Les autorités appellent chacun à la plus grande prudence. Et puis cet épisode est l'un des plus précoce, des plus intenses jamais observés en cette année. Le seuil des 40 degrés a été franchi pour la première fois de l'année, jeudi, avec 40,2 degrés relevés à Mormentillon, dans la Vienne. Les spécialistes comparent désormais cette vague de chaleur à celle de 2003 et de 2019. Le pic est attendu aujourd'hui et demain, avec des pointes possibles à 40 degrés du sud-ouest jusqu'au centre. Les nuits restent étouffantes avec des minimales qui ne descendent pas dessous les 20 degrés. Et sur le plan sanitaire, l'État s'est mobilisé. Le ministère de la Santé a activé son numéro vert canicule infoservice 0800 06 66 66, joignable de 9h à 19h. Les recommandations sont les mêmes partout. Boire régulièrement sans attendre d'avoir soif. Se rafraîchir plusieurs fois par jour. Garder son logement au frais et limiter les efforts. Les autorités insistent surtout sur les personnes fragiles, les seniors, les personnes isolées, malades ou sans abri. Le conseil est clair, prendre de leurs nouvelles deux fois par jour. Et puis, autre tremble fort de ce dimanche, la fête de la musique se tient malgré la canicule. Le ministère de l'Intérieur, Laurent Nunez, l'a confirmé. Pas de remise en cause générale des festivités, même si plusieurs villes ont décidé localement d'annuler ou d'écourter leurs concerts. Côté sécurité, le ministre a demandé aux forces de l'ordre une réponse ferme et proportionnée face à tout débordement, avec consigne d'interdire systématiquement.

0: Un important dispositif a été déployé, notamment à Paris, où 18 bateaux ont été mobilisés pour préparer au risque de noyade long des berges. Et enfin, côté culture, la musique reste donc à l'honneur partout en France pour cette grande soirée populaire. Les organisateurs invitent simplement le public à profiter de la fête en restant en l'ombre, hydraté et attentif aux plus fragiles. C'est la fin de cette édition. Belle fête de la musique à tous.
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3: Bonsoir à tous. Canicule, la vigilance rouge s'étend à 49 départements demain, un chiffre historique. 40 autres seront en vigilance orange ce lundi. À Paris, le maire TS Emmanuel Grégoire appelle à la précaution pour éviter les noyades. Il incite notamment à la vigilance en ce qui concerne les sauts depuis les passerelles interdites. La ville va par ailleurs étendre dès demain les horaires de baignade autorisés. Elles passeront de 15 à 21 heures pour faire face à la vague de chaleur. Et la région Île-de-France débloque une aide d'un million d'euros pour ses lycées, centres d'examen à cause de la canicule. Cette enveloppe sera dédiée à l'achat de brumisateurs, ventilateurs et tout autre équipement de rafraîchissement nécessaire pour protéger les lycéens et les personnels pendant les pics de chaleur. Les températures pourraient dépasser localement les 40 degrés. De son côté, la Fédération nationale des associations d'usagers des transports dénonce une situation incontrôlable dans les trains. Son président a indiqué que trois lignes intercités sinistrées, à savoir Paris-Limoges-Toulouse, Toulouse, Paris-Clermont et Bordeaux-Marseille sont victimes d'un non-renouvellement du matériel pendant des décennies. La climatisation ne tient pas le coup avec les chaleurs actuelles. Mort de Liana, les premiers éléments du rapport d'inspection ont filtré. Une succession de défaillances et d'erreurs individuelles sont pointées du doigt plutôt qu'un manque de moyens. Ces défaillances ont permis à Jérôme Barella de passer à travers les mailles de la justice malgré une plainte déposée pour viol en août 2025. Il n'avait jamais été entendu. Guerre en Ukraine, après des attaques de drones ukrainiennes sur des infrastructures pétrolières, la Crimée a suspendu la distribution de carburant. Elle est désormais exclusivement réservée aux services publics. Une partie de la péninsule est par ailleurs privée d'électricité après les attaques ukrainiennes. La Crimée est utilisée par la Russie pour soutenir ses opérations militaires face aux forces ukrainiennes. Cinéma, Tom Holland a révélé le nom de l'acteur qu'il aimerait voir reprendre le rôle de Spider-Man après lui. Il estime qu'Owen Cooper serait parfait. Il trouve que la star de la série Adolescence est talentueuse. Si Tom Holland s'apprête à raccrocher le costume,

Bonjour à tous. Mondial de 2026. Le Maroc a battu l'Écosse hier avec un score final d'un but à zéro. Le Brésil l'a remporté face à Haïti avec 3-0. Le Paraguay a vaincu la Turquie en marquant un but. Les Pays-Bas l'ont largement emporté face à la Suède avec un score de 5-1. Et l'Allemagne a battu la Côte d'Ivoire 2-1. L'Espagne et l'Arabie Saoudite joueront à 18h aujourd'hui, tandis que l'Iran affrontera la Belgique à partir de 21h. Et après sa victoire face à la Côte d'Ivoire, l'Allemagne se qualifie pour les 16e de finale de la Coupe du Monde.

0: la qualification pour le tour suivant de la compétition. Les Pays-Bas ont surclassé la Suède hier et font d'ailleurs un grand pas vers la qualification en 16e de finale. Les Néerlandais se sont imposés grâce à deux doublés et ont fait preuve d'une grande efficacité en attaque. La Suède n'a cependant pas démérité pendant la rencontre. Les Oranges avaient commencé la compétition avec un match nul et remontent la pente. Football toujours, Ronaldinho va remettre les crampons et jouer en 3e division italienne. Plus de 10 ans après son dernier match, il a retrouvé un club à Ravenne. L'ancien ballon d'or de 46 ans a dit avoir hâte de retourner danser avec le ballon pour écrire une nouvelle histoire. Le vice-président du club a de son côté indiqué que son recrutement était surtout un coup marketing. Top 14, Montpellier rejoint Toulouse en finale après avoir écarté le Stade français. Score final de la rencontre 25-15. Les Parisiens se sont accrochés mais n'ont pas fait le poids. Le club érotais s'est qualifié pour la 3e fois de son histoire hier. La finale de la compétition aura d'ailleurs lieu samedi prochain. Montpellier a remporté son dernier top 14 il y a 4 ans face au Castres Olympique. Tour de Suisse, Mathieu Van Der Poel a reçu une amende pour s'être mis torse nu. En plus d'avoir perdu l'étape pour moins d'une seconde, il a écopé d'une amende de 500 francs suisses. Le jury l'a sanctionné pour tenue inappropriée alors qu'il attendait dans un hot seat en étant torse nu.
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2: 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Écoutons son témoignage.
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6: Bonjour, bonjour à tous. La France traverse depuis quelques jours un épisode de chaleur exceptionnelle qualifié d'historique par les services de météo. Hier, de nombreux départements ont été placés en vigilance orange, des Alpes aux Pyrénées, en passant par l'Île-de-France et le centre Vague de Loire. Et la situation s'aggrave. Plusieurs départements pourraient basculer encore en vigilance rouge, le niveau maximal. Environ 68 en orange. Les autorités appellent chacun à la plus grande prudence. Et puis cet épisode est l'un des plus précoces, des plus intenses jamais observés en cette année. Le seuil des 40 degrés a été franchi pour la première fois de l'année, jeudi, avec 40,2 degrés relevés à Mormentillon, dans la Vienne. Les spécialistes comparent désormais cette vague de chaleur à celle de 2003 et de 2019. Le pic est attendu aujourd'hui et demain, avec des pointes possibles à 40 degrés du sud-ouest jusqu'au centre. Les nuits restent étouffantes, avec des minimales qui ne descendent pas dessous les 20 degrés. Et sur le plan sanitaire, l'État s'est mobilisé. Le ministère de la Santé a activé son numéro vert canicule infoservice 0800 06 66 66, joignable de 9h à 19h. Les recommandations sont les mêmes partout. Boire régulièrement sans attendre d'avoir soif. Se rafraîchir plusieurs fois par jour. Garder son logement au frais et limiter les efforts. Les autorités insistent surtout sur les personnes fragiles, les seniors, les personnes personnes isolées, malades ou sans abri. Le conseil est clair, prendre de leurs nouvelles deux fois par jour. Et puis, autre temps fort de ce dimanche, la fête de la musique se tient malgré la canicule. Le ministère de l'Intérieur, Laurent Nunez, l'a confirmé. Pas de remise en cause générale des festivités, même si plusieurs villes ont décidé localement d'annuler ou d'écourter leurs concerts. Côté sécurité, le ministre a demandé aux forces de l'ordre une réponse ferme et proportionnée face à tout débordement, avec consigne d'interdire systématiquement. Un important dispositif a été déployé, notamment à Paris, où 18 bateaux ont été mobilisés pour préparer au risque de noyade long des berges. Et enfin, côté culture, la musique reste donc à l'honneur partout en France pour cette grande soirée populaire. Les organisateurs invitent simplement le public à profiter de la fête en restant en l'ombre, hydraté et attentif aux plus fragiles. C'est la fin de cette édition. Belle fête de la musique à tous.
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9: Bonsoir à tous. Canicule, la vigilance rouge s'étend à 49 départements demain, un chiffre historique. 40 autres seront en vigilance orange ce lundi. À Paris, le maire TS Emmanuel Grégoire appelle à la précaution pour éviter les noyades. Il incite notamment à la vigilance en ce qui concerne les sauts depuis les passerelles interdites. La ville va par ailleurs étendre dès demain les horaires de baignade autorisés. Elles passeront de 15 à 21 heures pour faire face à la vague de chaleur. Et la région Île-de-France débloque une aide d'un million d'euros pour ses lycées, centres d'examen à cause de la canicule. Cette enveloppe sera dédiée à l'achat de brumisateurs, ventilateurs et tout autre équipement de rafraîchissement nécessaire pour protéger les lycéens et les personnels pendant les pics de chaleur. Les températures pourraient dépasser localement les 40 degrés. De son côté, la Fédération nationale des associations d'usagers des transports dénonce une situation incontrôlable dans les trains. Son président a indiqué que trois lignes intercités,
10: 2h30,
9: à savoir Paris, Limoges, Toulouse, Paris-Clermont et Bordeaux-Marseille, sont victimes d'un non-renouvellement du matériel pendant des décennies. La climatisation ne tient pas le coup avec les chaleurs actuelles. Mort de Liana, les premiers éléments du rapport d'inspection ont filtré. Une succession de défaillances et d'erreurs individuelles sont pointées du doigt plutôt qu'un manque de moyens. Ces défaillances ont permis à Jérôme Barella de passer à travers les mailles de la justice malgré une plainte déposée pour viol en août 2025. Il n'avait jamais été entendu. Guerre en Ukraine, après des attaques de drones ukrainiennes sur des infrastructures pétrolières, la Crimée a suspendu la distribution de carburant. Elle est désormais exclusivement réservée aux services publics. Une partie de la péninsule est par ailleurs privée d'électricité après les attaques ukrainiennes. La Crimée est utilisée par la Russie pour soutenir ses opérations militaires face aux forces ukrainiennes. Cinéma, Tom Holland a révélé le nom de l'acteur qu'il aimerait voir reprendre le rôle de Spider-Man après lui. Il estime qu'Owen Cooper serait parfait. Il trouve que la star de la série Adolescence est talentueuse. Si Tom Holland s'apprête à raccrocher le costume

Bonjour à tous. Mondial de 2026. Le Maroc a battu l'Écosse hier avec un score final d'un but à zéro. Le Brésil l'a remporté face à Haïti avec 3-0. Le Paraguay a vaincu la Turquie en marquant un but. Les Pays-Bas l'ont largement emporté face à la Suède avec un score de 5-1. Et l'Allemagne a battu la Côte d'Ivoire 2-1. L'Espagne et l'Arabie Saoudite joueront à 18h aujourd'hui, tandis que l'Iran affrontera la Belgique à partir de 21h.

Les éléphants ont cependant encore un match à disputer contre Curaçao et peuvent donc croire encore à la qualification pour le tour suivant de la compétition. Les Pays-Bas ont surclassé la Suède hier et font d'ailleurs un grand pas vers la qualification en 16e de finale. Les Néerlandais se sont imposés grâce à deux doublés et ont fait preuve d'une grande efficacité en attaque. La Suède n'a cependant pas démérité pendant la rencontre. Les Oranges avaient commencé la compétition avec un match nul et remontent la pente. Football toujours, Ronaldinho va remettre les crampons et jouer en 3e division italienne. Plus de

0: club a de son côté indiqué que son recrutement était surtout un coup marketing. Top 14, Montpellier rejoint Toulouse en finale après avoir écarté le Stade français. Score final de la rencontre 25 à 15. Les Parisiens se sont accrochés mais n'ont pas fait le poids. Le club hérotais s'est qualifié pour la troisième fois de son histoire hier. La finale de la compétition aura d'ailleurs lieu samedi prochain. Montpellier a remporté son dernier top 14 il y a 4 ans face au Castres Olympique. Tour de Suisse, Mathieu Van Der Poel a reçu une amende pour s'être mis torse nu. En plus d'avoir perdu l'étape pour moins d'une seconde, il a écopé d'une amende de 500 francs suisses. Le jury l'a sanctionné pour tenue inappropriée alors qu'il attendait dans un hot seat en étant torse nu.
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3: La question de Claude, 58 ans.
4: Mon père a des problèmes de santé. Aujourd'hui, c'est trop compliqué pour lui de rester dans son appartement. Alors, il veut vivre dans une structure médicalisée pour se sentir en sécurité. Je vais donc l'aider à chercher un EHPAD, mais où s'informer ?
3: La réponse de Nathalie Meunier-Masson, responsable du site pourlespersonnesagees.gouv.fr.
5: Bonjour Claude. Un premier conseil pour trouver un EHPAD adapté aux besoins de votre père est de consulter l'annuaire des EHPAD sur le site officiel pourlespersonnesagees.gouv.fr. Là, vous obtenez une liste d'établissements en fonction de la localisation et des critères que vous avez sélectionnés. Et pour chaque EHPAD, vous trouvez des précisions sur les prix, les services et les prestations, mais également sur les accompagnements proposés, par exemple pour les personnes atteintes de la maladie d'Alzheimer. Vous pouvez aussi comparer les prix et les services de différents EHPAD. Ça peut vraiment éclairer votre choix. Pour vous guider, il y a également des informations sur les aides financières, la possibilité d'estimer le reste à charge et des conseils pratiques pour le dossier de demande d'admission en EHPAD. Enfin, Claude, une fois que vous avez identifié les EHPAD qui correspondent aux besoins de votre père, surtout prenez le temps de les visiter avec lui pour faire le meilleur choix.
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7: Bonjour, bonjour à tous. La France traverse depuis quelques jours un épisode de chaleur exceptionnelle qualifié d'historique par les services de météo. Hier, de nombreux départements étaient placés en vigilance orange, des Alpes aux Pyrénées, en passant par l'Île-de-France et le centre Val de Loire. Et la situation s'aggrave. Plusieurs départements pourraient basculer encore en vigilance rouge, le niveau maximal. Environ 68 en orange. Les autorités appellent chacun à la plus grande prudence. Et puis cet épisode est l'un des plus précoces, des plus intenses jamais observés en cette année. Le seuil des 40 degrés a été franchi pour la première fois de l'année, jeudi, avec 40,2 degrés relevés à Mormentillon, dans la Vienne. Les spécialistes comparent désormais cette vague de chaleur à celle de 2003 et de 2019. Le pic est attendu aujourd'hui et demain, avec des pointes possibles à 40 degrés du sud-ouest jusqu'au centre. Les nuits restent étouffantes, avec des minimales qui ne descendent pas dessous les 20 degrés. Et sur le plan sanitaire, l'État s'est mobilisé. Le ministère de la Santé a activé son numéro vert canicule InfoService 0800 06 66 66, joignable de 9h à 19h. Les recommandations sont les mêmes partout. Boire régulièrement sans attendre d'avoir soif. Se rafraîchir plusieurs fois par jour. Garder son logement au frais et limiter les efforts. Les autorités insistent surtout sur les personnes fragiles, les seniors, les personnes isolées, malades ou sans abri. Le conseil est clair, prendre de leurs nouvelles deux fois par jour. Et puis, autre temps fort de ce dimanche, la fête de la musique se tient malgré la canicule. Le ministère de l'Intérieur, Laurent Nunez, l'a confirmé. Pas de remise en cause générale des festivités, même si plusieurs villes ont décidé localement d'annuler ou d'écourter leurs concerts. Côté sécurité, le ministre a demandé aux forces de l'ordre une réponse ferme et proportionnée face à tout débordement, avec consigne d'interdire systématiquement. Un important dispositif a été déployé, notamment à Paris, où 18 bateaux ont été mobilisés pour préparer au risque de noyade long des berges. Et enfin, côté culture, la musique reste donc à l'honneur partout en France pour cette grande soirée populaire. Les organisateurs invitent simplement le public à profiter de la fête en restant en l'ombre, hydraté et attentif aux plus fragiles. C'est la fin de cette édition. Belle fête de la musique à tous.
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9: Bonsoir à tous. Canicule. La vigilance rouge s'étend à 49 départements demain, un chiffre historique. 40 autres seront en vigilance orange ce lundi. À Paris, le maire TS Emmanuel Grégoire appelle à la précaution pour éviter les noyades. Il incite notamment à la vigilance en ce qui concerne les sauts depuis les passerelles interdites. La ville va par ailleurs étendre dès demain les horaires de baignade autorisés. Elles passeront de 15 à 21 heures pour faire face à la vague de chaleur. Et la région Île-de-France débloque une aide d'1 million d'euros pour ses lycées, centres d'examen à cause de la canicule. Cette enveloppe sera dédiée à l'achat de brumisateurs, ventilateurs et tout autre équipement de rafraîchissement nécessaire pour protéger les lycéens et les personnels pendant les pics de chaleur. Les températures pourraient dépasser localement les 40 degrés. De son côté, la Fédération nationale des associations d'usagers des transports dénonce une situation incontrôlable dans les trains. Son président a indiqué que 3 lignes intercités sinistrées, à savoir Paris-Limoges-Toulouse, Paris-Clermont et Bordeaux-Marseille, sont victimes d'un non-renouvellement du matériel pendant des décennies. La climatisation ne tient pas le coup avec les chaleurs actuelles. Mort de Liana, les premiers éléments du rapport d'inspection ont filtré. Une succession de défaillances et d'erreurs individuelles sont pointées du doigt plutôt qu'un manque de moyens. Ces défaillances ont permis à Jérôme Barella de passer à travers les mailles de la justice malgré une plainte déposée pour viol en août 2025. Il n'avait jamais été entendu. Guerre en Ukraine. Après des attaques de drones ukrainiennes sur des infrastructures pétrolières, la Crimée a suspendu la distribution de carburant. Elle est désormais exclusivement réservée aux services publics. Une partie de la péninsule est par ailleurs privée d'électricité après les attaques ukrainiennes. La Crimée est utilisée par la Russie pour soutenir ses opérations militaires face aux forces ukrainiennes. Cinéma, Tom Holland a révélé le nom de l'acteur qu'il aimerait voir reprendre le rôle de Spider-Man après lui. Il estime qu'Owen Cooper serait parfait. Il trouve que la star de la série Adolescence est talentueuse. Si Tom Holland s'apprête à raccrocher le costume,

0: Bonjour à tous, Mondial de 2026. Le Maroc a battu l'Écosse hier avec un score final d'un but à zéro. Le Brésil l'a remporté face à Haïti avec 3-0. Le Paraguay a vaincu la Turquie en marquant un but. Les Pays-Bas l'ont largement emporté face à la Suède avec un score de 5-1. Et l'Allemagne a battu la Côte d'Ivoire 2-1. L'Espagne et l'Arabie Saoudite joueront à 18h aujourd'hui, tandis que l'Iran affrontera la Belgique à partir de 21h. Et après sa victoire face à la Côte d'Ivoire, l'Allemagne se qualifie pour les 16e de finale de la Coupe du Monde. Les Ivoiriens peuvent avoir des regrets alors qu'ils avaient ouvert le score grâce à leur capitaine. Les éléphants ont cependant encore un match à disputer contre Curaçao et peuvent donc croire encore à la qualification pour le tour suivant de la compétition. Les Pays-Bas ont surclassé la Suède hier et font d'ailleurs un grand pas vers la qualification en 16e de finale. Les Néerlandais se sont imposés grâce à 2 doublés et ont fait preuve d'une grande efficacité en attaque. La Suède n'a cependant pas démérité pendant la rencontre. Les Oranges avaient commencé la compétition avec un match nul et remontent la pente. Football toujours, Ronaldinho va remettre les crampons et jouer en 3e division italienne. Plus de 10 ans après son dernier match, il a retrouvé un club à Ravenne. L'ancien ballon d'or de 46 ans a dit avoir hâte de retourner danser avec le ballon pour écrire une nouvelle histoire. Le vice-président du club a de son côté indiqué que son recrutement était surtout un coup marketing. Top 14, Montpellier rejoint Toulouse en finale après avoir écarté le Stade français. Score final de la rencontre 25-15. Les Parisiens se sont accrochés mais n'ont pas fait le poids. Le club hérotais s'est qualifié pour la 3e fois de son histoire hier. La finale de la compétition aura d'ailleurs lieu samedi prochain. Montpellier a remporté son dernier top 14 il y a 4 ans face au Castres Olympique. Tour de Suisse, Mathieu Van Der Poel a reçu une amende pour s'être mis torse nu. En plus d'avoir perdu l'étape pour moins d'une seconde, il a écopé d'une amende de 500 francs suisses. Le jury l'a sanctionné pour tenue inappropriée alors qu'il attendait dans un hot seat en étant torse nu.
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3: Aujourd'hui, nous parlons d'une solution encore trop méconnue, l'hébergement temporaire pour les personnes âgées. Diane Genet, bonjour. 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
6: Bonjour, bonjour à tous. La France traverse depuis quelques jours un épisode de chaleur exceptionnelle qualifié d'historique par les services de météo. Hier, de nombreux départements ont été placés en vigilance orange, des Alpes aux Pyrénées, en passant par l'Île-de-France et le centre Vague de Loire. Et la situation s'aggrave. Plusieurs départements pourraient basculer encore en vigilance rouge, le niveau maximal. Environ 68 en orange. Les autorités appellent chacun à la plus grande prudence. Et puis cet épisode est l'un des plus précoces, des plus intenses jamais observés en cette année. Le seuil des 40 degrés a été franchi pour la première fois de l'année, jeudi, avec 40,2 degrés relevés à Mormentillon, dans la Vienne. Les spécialistes comparent désormais cette vague de chaleur à celle de 2003 et de 2019. Le pic est attendu aujourd'hui et demain, avec des pointes possibles à 40 degrés du sud-ouest jusqu'au centre. Les nuits restent étouffantes avec des minimales qui ne descendent pas dessous les 20 degrés. Et sur le plan sanitaire, l'État s'est mobilisé. Le ministère de la Santé a activé son numéro vert canicule infoservice 0800 06 66 66, joignable de 9h à 19h. Les recommandations sont les mêmes partout. Boire régulièrement sans attendre d'avoir soif, se rafraîchir plusieurs fois par jour, garder son logement au frais et limiter les efforts. Les autorités insistent surtout sur les personnes fragiles, les seniors, les personnes isolées, malades ou sans abri. Le conseil est clair, prendre de leurs nouvelles deux fois par jour. Et puis, autre tremble fort de ce dimanche, la fête de la musique se tient malgré la canicule. Le ministère de l'Intérieur, Laurent Nunez, l'a confirmé. Pas de remise en cause générale des festivités, même si plusieurs villes ont décidé localement d'annuler ou d'écourter leurs concerts. Côté sécurité, le ministre a demandé aux forces de l'ordre une réponse ferme et proportionnée face à tout débordement, avec consigne d'interdire systématiquement. Un important dispositif a été déployé, notamment à Paris, où 18 bateaux ont été mobilisés pour préparer au risque de noyade long des berges. Et enfin, côté culture, la musique reste donc à l'honneur partout en France pour cette grande soirée populaire. Les organisateurs invitent simplement le public à profiter de la fête en restant en l'ombre, hydraté et attentif aux plus fragiles. C'est la fin de cette édition. Belle fête de la musique à tous.
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8: Bonsoir à tous. Canicule, la vigilance rouge s'étend à 49 départements demain, un chiffre historique. 40 autres seront en vigilance orange ce lundi. À Paris, le maire TS Emmanuel Grégoire appelle à la précaution pour éviter les noyades. Il incite notamment à la vigilance en ce qui concerne les sauts depuis les passerelles interdites. La ville va par ailleurs étendre dès demain les horaires de baignade autorisés. Elles passeront de 15 à 21 heures pour faire face à la vague de chaleur. Et la région Île-de-France débloque une aide d'1 million d'euros pour ses lycées, centres d'examen à cause de la canicule. Cette enveloppe sera dédiée à l'achat de brumisateurs, ventilateurs et tout autre équipement de rafraîchissement nécessaire pour protéger les lycéens et les personnels pendant les pics de chaleur. Les températures pourraient dépasser localement les 40 degrés. De son côté, la Fédération nationale des associations d'usagers des transports dénonce une situation incontrôlable dans les trains. Son président a indiqué que 3 lignes intercités sinistrées, à savoir Paris-Limoges-Toulouse, Paris-Clermont et Bordeaux-Marseille, sont victimes d'un non-renouvellement du matériel pendant des décennies. La climatisation ne tient pas le coup avec les chaleurs actuelles. Mort de Liana, les premiers éléments du rapport d'inspection ont filtré. Une succession de défaillances et d'erreurs individuelles sont pointées du doigt plutôt qu'un manque de moyens. Ces défaillances ont permis à Jérôme Barella de passer à travers les mailles de la justice malgré une plainte déposée pour viol en août 2025. Il n'avait jamais été entendu. Guerre en Ukraine, après des attaques de drones ukrainiennes sur des infrastructures pétrolières, la Crimée a suspendu la distribution de carburant. Elle est désormais exclusivement réservée aux services publics. Une partie de la péninsule est par ailleurs privée d'électricité après les attaques ukrainiennes. La Crimée est utilisée par la Russie pour soutenir ses opérations militaires face aux forces ukrainiennes. Cinéma, Tom Holland a révélé le nom de l'acteur qu'il aimerait voir reprendre le rôle de Spider-Man après lui. Il estime qu'Owen Cooper serait parfait. Il trouve que la star de la série Adolescence est talentueuse. Si Tom Holland s'apprête à raccrocher le costume,

Bonjour à tous. Mondial de 2026. Le Maroc a battu l'Écosse hier avec un score final d'un but à zéro. Le Brésil l'a remporté face à Haïti avec 3-0. Le Paraguay a vaincu la Turquie en marquant un but. Les Pays-Bas l'ont largement emporté face à la Suède avec un score de 5-1. Et l'Allemagne a battu la Côte d'Ivoire 2-1. L'Espagne et l'Arabie Saoudite joueront à 18h aujourd'hui, tandis que l'Iran affrontera la Belgique à partir de 21h. Et après sa victoire face à la Côte d'Ivoire, l'Allemagne se qualifie pour les 16e de finale de la Coupe du Monde. Les Ivoiriens peuvent avoir des regrets alors qu'ils avaient ouvert le score grâce à leur capitaine. Les éléphants ont cependant encore un match à disputer contre Curaçao et peuvent donc croire encore à la qualification pour le tour suivant de la compétition. Les Pays-Bas ont surclassé la Suède hier et font d'ailleurs un grand pas vers la qualification en 16e de finale. Les Néerlandais se sont imposés grâce à 2 doublés et ont fait preuve d'une grande efficacité en attaque. La Suède n'a cependant pas démérité pendant la rencontre. Les Oranges avaient commencé la compétition avec un match nul et remontent la pente. Football toujours, Ronaldinho va remettre les crampons et jouer en 3e division italienne.

0: club a de son côté indiqué que son recrutement était surtout un coup marketing. Top 14, Montpellier rejoint Toulouse en finale après avoir écarté le Stade français. Score final de la rencontre 25 à 15. Les Parisiens se sont accrochés mais n'ont pas fait le poids. Le club hérotais s'est qualifié pour la troisième fois de son histoire hier. La finale de la compétition aura d'ailleurs lieu samedi prochain. Montpellier a remporté son dernier top 14 il y a 4 ans face au Castres Olympique. Tour de Suisse, Mathieu Van Der Poel a reçu une amende pour s'être mis torse nu. En plus d'avoir perdu l'étape pour moins d'une seconde, il a écopé d'une amende de 500 francs suisses. Le jury l'a sanctionné pour tenue inappropriée alors qu'il attendait dans un hot site en étant torse nu.
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6: Bonjour, bonjour à tous. La France traverse depuis quelques jours un épisode de chaleur exceptionnelle qualifié d'historique par les services de météo. Hier, de nombreux départements étaient placés en vigilance orange, des Alpes aux Pyrénées, en passant par l'Île-de-France et le centre Val de Loire. Et la situation s'aggrave. Plusieurs départements pourraient basculer encore en vigilance rouge, le niveau maximal. Environ 68 en orange. Les autorités appellent chacun à la plus grande prudence. Et puis cet épisode est l'un des plus précoces, des plus intenses jamais observés en cette année. Le seuil des 40 degrés a été franchi pour la première fois de l'année, jeudi, avec 40,2 degrés relevés à Mormentillon, dans la Vienne. Les spécialistes comparent désormais cette vague de chaleur à celle de 2003 et de 2019. Le pic est attendu aujourd'hui et demain, avec des pointes possibles à 40 degrés du sud-ouest jusqu'au centre. Les nuits restent étouffantes avec des minimales qui ne descendent pas dessous les 20 degrés. Et sur le plan sanitaire, l'État s'est mobilisé. Le ministère de la Santé a activé son numéro vert canicule infoservice 0800 06 66 66, joignable de 9h à 19h. Les recommandations sont les mêmes partout. Boire régulièrement sans attendre d'avoir soif. Se rafraîchir plusieurs fois par jour. Garder son logement au frais et limiter les efforts. Les autorités insistent surtout sur les personnes fragiles, les seniors, les personnes isolées, malades ou sans abri. Le conseil est clair, prendre de leurs nouvelles deux fois par jour. Et puis, autre temps fort de ce dimanche, la fête de la musique se tient malgré la canicule. Le ministère de l'Intérieur, Laurent Nunez, l'a confirmé. Pas de remise en cause générale des festivités, même si plusieurs villes ont décidé localement d'annuler ou d'écourter leurs concerts. Côté sécurité, le ministre a demandé aux forces de l'ordre une réponse ferme et proportionnée face à tout débordement, avec consigne d'interdire systématiquement. Un important dispositif a été déployé. nettoyer, notamment à Paris, où 18 bateaux ont été mobilisés pour préparer au risque de noyade long des berges. Et enfin, côté culture, la musique reste donc à l'honneur partout en France pour cette grande soirée populaire. Les organisateurs invitent simplement le public à profiter de la fête en restant en l'ombre, hydraté et attentif aux plus fragiles. C'est la fin de cette édition. Belle fête de la musique à tous.
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8: Bonsoir à tous. Canicule. La vigilance rouge s'étend à 49 départements demain, un chiffre historique. 40 autres seront en vigilance orange ce lundi. À Paris, le maire TS Emmanuel Grégoire appelle à la précaution pour éviter les noyades. Il incite notamment à la vigilance en ce qui concerne les sauts depuis les passerelles interdites. La ville va par ailleurs étendre dès demain les horaires de baignade autorisés. Elles passeront de 15 à 21h pour faire face à la vague de chaleur. Et la région Île-de-France débloque une aide d'€1 million pour ses lycées, centres d'examen à cause de la canicule. Cette enveloppe sera dédiée à l'achat de brumisateurs, ventilateurs et tout autre équipement de rafraîchissement nécessaire pour protéger les lycéens et les personnels pendant les pics de chaleur. Les températures pourraient dépasser localement les 40 degrés. De son côté, la Fédération nationale des associations d'usagers des transports dénonce une situation incontrôlable dans les trains. Son président a indiqué que 3 lignes intercités sinistrées, à savoir Paris-Limoges-Toulouse, Paris-Clermont et Bordeaux-Marseille, sont victimes d'un non-renouvellement du matériel pendant des décennies. La climatisation ne tient pas le coup avec les chaleurs actuelles. Mort de Liana, les premiers éléments du rapport d'inspection ont filtré. Une succession de défaillances et d'erreurs individuelles sont pointées du doigt plutôt qu'un manque de moyens. Ces défaillances ont permis à Jérôme Barella de passer à travers les mailles de la justice malgré une plainte déposée pour viol en août 2025. Il n'avait jamais été entendu. Guerre en Ukraine. Après des attaques de drones ukrainiennes sur des infrastructures pétrolières, la Crimée a suspendu la distribution de carburant. Elle est désormais exclusivement réservée aux services publics. Une partie de la péninsule est par ailleurs privée d'électricité après les attaques ukrainiennes. La Crimée est utilisée par la Russie pour soutenir ses opérations militaires face aux forces ukrainiennes. Cinéma, Tom Holland a révélé le nom de l'acteur qu'il aimerait voir reprendre le rôle de Spider-Man après lui. Il estime qu'Owen Cooper serait parfait. Il trouve que la star de la série adolescente est talentueuse. Si Tom Holland s'apprête à raccrocher

Bonjour à tous. Mondial de 2026. Le Maroc a battu l'Écosse hier avec un score final d'un but à zéro. Le Brésil l'a emporté face à Haïti avec 3-0. Le Paraguay a vaincu la Turquie en marquant un but. Les Pays-Bas l'ont largement emporté face à la Suède avec un score de 5-1. Et l'Allemagne a battu la Côte d'Ivoire 2-1. L'Espagne et l'Arabie Saoudite joueront à 18h aujourd'hui, tandis que l'Iran affrontera la Belgique à partir de 21h.

0: Les éléphants ont cependant encore un match à disputer contre Curaçao et peuvent donc croire encore à la qualification pour le tour suivant de la compétition. Les Pays-Bas ont surclassé la Suède hier et font d'ailleurs un grand pas vers la qualification en 16e de finale. Les Néerlandais se sont imposés grâce à deux doublés et ont fait preuve d'une grande efficacité en attaque. La Suède n'a cependant pas démérité pendant la rencontre. Les Oranges avaient commencé la compétition avec un match nul et remontent la pente. Football toujours, Ronaldinho va remettre les crampons et jouer en 3e division italienne. Plus de 10 ans après son dernier match, il a retrouvé un club à Ravenne. L'ancien ballon d'or de 46 ans a dit avoir hâte de retourner danser avec le ballon pour écrire une nouvelle histoire. Le vice-président du club a de son côté indiqué que son recrutement était surtout un coup marketing. Top 14, Montpellier rejoint Toulouse en finale après avoir écarté le Stade français. Score final de la rencontre 25 à 15. Les Parisiens se sont accrochés mais n'ont pas fait le poids. Le club hérotais s'est qualifié pour la 3e fois de son histoire hier. La finale de la compétition aura d'ailleurs lieu samedi prochain. Montpellier a remporté son dernier top 14 il y a 4 ans face au Castres Olympique. Tour de Suisse, Mathieu Van Der Poel a reçu une amende pour s'être mis torse nu. En plus d'avoir perdu l'étape pour moins d'une seconde, il a écopé d'une amende de 500 francs suisses. Le jury l'a sanctionné pour tenue inappropriée alors qu'il attendait dans un hot seat en étant torse nu.
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3: La question de Monica, 87 ans.
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6: 3 heures.
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8: Bonjour, bonjour à tous. La France traverse depuis quelques jours un épisode de chaleur exceptionnelle qualifié d'historique par les services de météo. Hier, de nombreux départements ont été placés en vigilance orange, des Alpes aux Pyrénées, en passant par l'Île-de-France et le centre Vague de Loire. Et la situation s'aggrave. Plusieurs départements pourraient basculer encore en vigilance rouge, le niveau maximal. Environ 68 en orange. Les autorités appellent chacun à la plus grande prudence. Et puis cet épisode est l'un des plus précoces, des plus intenses jamais observés en cette année. Le seuil des 40 degrés a été franchi pour la première fois de l'année, jeudi, avec 40,2 degrés relevés à Mormentillon, dans la Vienne. Les spécialistes comparent désormais cette vague de chaleur à celle de 2003 et de 2019. Le pic est attendu aujourd'hui et demain, avec des pointes possibles à 40 degrés du sud-ouest jusqu'au centre. Les nuits restent étouffantes, avec des minimales qui ne descendent pas dessous les 20 degrés. Et sur le plan sanitaire, l'État s'est mobilisé. Le ministère de la Santé a activé son numéro vert canicule infoservice 0800 06 66 66, joignable de 9h à 19h. Les recommandations sont les mêmes partout. Boire régulièrement sans attendre d'avoir soif, se rafraîchir plusieurs fois par jour, garder son logement au frais et limiter les efforts. Les autorités insistent surtout sur les personnes fragiles, les seniors, les personnes isolées, malades ou sans abri. Le conseiller est clair, prendre de leurs nouvelles 2 fois par jour. Et puis autre temps fort de ce dimanche, la fête de la musique se tient malgré la canicule. Le ministère de l'Intérieur, Laurent Nunez, l'a confirmé. Pas de remise en cause générale des festivités, même si plusieurs villes ont décidé localement d'annuler ou d'écourter leurs concerts. Côté sécurité, le ministre a demandé aux forces de l'ordre une réponse ferme et proportionnée face à tout débordement, avec consigne d'interdire systématiquement. Un important dispositif a été déployé, notamment à Paris, où 18 bateaux ont été mobilisés pour préparer au risque de noyade long des berges. Et enfin, côté culture, la musique reste donc à l'honneur partout en France pour cette grande soirée populaire. Les organisateurs invitent simplement le public à profiter de la fête en restant en l'ombre, hydraté et attentif aux plus fragiles. C'est la fin de cette édition. Belle fête de la musique à tous.
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9: Bonsoir à tous. Canicule, la vigilance rouge s'étend à 49 départements demain, un chiffre historique. 40 autres seront en vigilance orange ce lundi. À Paris, le maire TS Emmanuel Grégoire appelle à la précaution pour éviter les noyades. Il incite notamment à la vigilance en ce qui concerne les sauts depuis les passerelles interdites. La ville va par ailleurs étendre dès demain les horaires de baignade autorisés. Elles passeront de 15 à 21 heures pour faire face à la vague de chaleur. Et la région Île-de-France débloque une aide d'un million d'euros pour ses lycées, centres d'examen à cause de la canicule. Cette enveloppe sera dédiée à l'achat de brumisateurs, ventilateurs et tout autre équipement de rafraîchissement nécessaire pour protéger les lycéens et les personnels pendant les pics de chaleur. Les températures pourraient dépasser localement les 40 degrés. De son côté, la Fédération nationale des associations d'usagers des transports dénonce une situation incontrôlable dans les trains. Son président a indiqué que trois lignes intercités sinistrées, à savoir Paris-Limoges-Toulouse, Paris-Clermont et Bordeaux-Marseille, sont victimes d'un non-renouvellement du matériel pendant des décennies. La climatisation ne tient pas le coup avec les chaleurs actuelles. Mort de Liana, les premiers éléments du rapport d'inspection ont filtré. Une succession de défaillances et d'erreurs individuelles sont pointées du doigt plutôt qu'un manque de moyens. Ces défaillances ont permis à Jérôme Barella de passer à travers les mailles de la justice malgré une plainte déposée pour viol en août 2025. Il n'avait jamais été entendu. Guerre en Ukraine, après des attaques de drones ukrainiennes sur des infrastructures pétrolières, la Crimée a suspendu la distribution de carburant. Elle est désormais exclusivement réservée aux services publics. Une partie de la péninsule est par ailleurs privée d'électricité après les attaques ukrainiennes. La Crimée est utilisée par la Russie pour soutenir ses opérations militaires face aux forces ukrainiennes. Cinéma, Tom Holland a révélé le nom de l'acteur qu'il aimerait voir reprendre le rôle de Spider-Man après lui. Il estime qu'Owen Cooper serait parfait. Il trouve que la star de la série Adolescence est talentueuse. Si Tom Holland s'apprête à raccrocher

0: Bonjour à tous, Mondial de 2026. Le Maroc a battu l'Écosse hier avec un score final d'un but à zéro. Le Brésil l'a remporté face à Haïti avec 3-0. Le Paraguay a vaincu la Turquie en marquant un but. Les Pays-Bas l'ont largement emporté face à la Suède avec un score de 5-1. Et l'Allemagne a battu la Côte d'Ivoire 2-1. L'Espagne et l'Arabie Saoudite joueront à 18h aujourd'hui, tandis que l'Iran affrontera la Belgique à partir de 21h. Et après sa victoire face à la Côte d'Ivoire, l'Allemagne se qualifie pour les 16e de finale de la Coupe du Monde. Les Ivoiriens peuvent avoir des regrets alors qu'ils avaient ouvert le score grâce à leur capitaine. Les éléphants ont cependant encore un match à disputer contre Curaçao et peuvent donc croire encore à la qualification pour le tour suivant de la compétition. Les Pays-Bas ont surclassé la Suède hier et font d'ailleurs un grand pas vers la qualification en 16e de finale. Les Néerlandais se sont imposés grâce à 2 doublés et ont fait preuve d'une grande efficacité en attaque. La Suède n'a cependant pas démérité pendant la rencontre. Les Oranges avaient commencé la compétition avec un match nul et remontent la pente. Football toujours, Ronaldinho va remettre les crampons et jouer en 3e division italienne. Plus de 10 ans après son dernier match, il a retrouvé un club à Ravenne. L'ancien ballon d'or de 46 ans a dit avoir hâte de retourner danser avec le ballon pour écrire une nouvelle histoire. Le vice-président du club a de son côté indiqué que son recrutement était surtout un coup marketing. Top 14, Montpellier rejoint Toulouse en finale après avoir écarté le Stade français. Score final de la rencontre 25-15. Les Parisiens se sont accrochés mais n'ont pas fait le poids. Le club hérotais s'est qualifié pour la 3e fois de son histoire hier. La finale de la compétition aura d'ailleurs lieu samedi prochain. Montpellier a remporté son dernier top 14 il y a 4 ans face au Castres Olympique. Tour de Suisse, Mathieu Van Der Poel a reçu une amende pour s'être mis torse nu. En plus d'avoir perdu l'étape pour moins d'une seconde, il a écopé d'une amende de 500 francs suisses. Le jury l'a sanctionné pour tenue inappropriée alors qu'il attendait dans un hot seat en étant torse nu.
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3: La question de Jacques, 74 ans.
4: Je vais bien, je suis en pleine forme et je vois pas pourquoi dès maintenant je devrais penser à adapter mon logement.
3: Anticiper, c'est ce qui permet bien souvent de rester chez soi plus longtemps. Voici le témoignage de Marie-Christine, 77 ans. Elle a choisi d'adapter son logement avant que les difficultés n'apparaissent.
5: Ma cuisine, elle est très ancienne et pas du tout ergonomique. Et le budget pour la refaire, c'était vraiment trop élevé. Alors du coup, on a décidé de faire des petits aménagements dans la cuisine, mais à moindre coût. 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
7: Bonjour, bonjour à tous. La France traverse depuis quelques jours un épisode de chaleur exceptionnelle qualifié d'historique par les services de météo. Hier, de nombreux départements ont été placés en vigilance orange, des Alpes aux Pyrénées, en passant par l'Île-de-France et le centre Vague de Loire. Et la situation s'aggrave. Plusieurs départements pourraient basculer encore en vigilance rouge, le niveau maximal. Environ 68 en orange. Les autorités appellent chacun à la plus grande prudence. Et puis cet épisode est l'un des plus précoces, des plus intenses jamais observés en cette année. Le seuil des 40 degrés a été franchi pour la première fois de l'année, jeudi, avec 40,2 degrés relevés à Mormentillon, dans la Vienne. Les spécialistes comparent désormais cette vague de chaleur à celle de 2003 et de 2019. Le pic est attendu aujourd'hui et demain, avec des pointes possibles à 40 degrés du sud-ouest jusqu'au centre. Les nuits restent étouffantes avec des minimales qui ne descendent pas dessous les 20 degrés. progrès. Et sur le plan sanitaire, l'État s'est mobilisé. Le ministère de la Santé a activé son numéro vert canicule Infoservice 0800 06 66 66, joignable de 9h à 19h. Les recommandations sont les mêmes partout. Boire régulièrement sans attendre d'avoir soif, se rafraîchir plusieurs fois par jour, garder son logement au frais et limiter les efforts. Les autorités insistent surtout sur les personnes fragiles, les seniors, les personnes isolées, malades ou sans abri. Le conseil est clair, prendre de leurs nouvelles deux fois par jour. Et puis, autre temps fort de ce dimanche, la fête de la musique se tient malgré la canicule. Le ministère de l'Intérieur, Laurent Nunez, l'a confirmé. Pas de remise en cause générale des festivités, même si plusieurs villes ont décidé localement d'annuler ou d'écourter leurs concerts. Côté sécurité, le ministre a demandé aux forces de l'ordre une réponse ferme et proportionnée face à tout débordement, avec consigne d'interdire systématiquement. Un important dispositif a été déployé, notamment à Paris, où 18 bateaux ont été mobilisés pour préparer au risque de noyade long des berges. Et enfin, côté culture, la musique reste donc à l'honneur partout en France pour cette grande soirée populaire. Les organisateurs invitent simplement le public à profiter de la fête en restant en l'ombre, hydraté et attentif aux plus fragiles. C'est la fin de cette édition. Belle fête de la musique à tous.
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9: Bonsoir à tous. Canicule, la vigilance rouge s'étend à 49 départements demain, un chiffre historique. 40 autres seront en vigilance orange ce lundi. À Paris, le maire TS Emmanuel Grégoire appelle à la précaution pour éviter les noyades. Il incite notamment à la vigilance en ce qui concerne les sauts depuis les passerelles interdites. La ville va par ailleurs étendre dès demain les horaires de baignade autorisés. Elles passeront de 15 à 21 heures pour faire face à la vague de chaleur. Et la région Île-de-France débloque une aide d'un million d'euros pour ses lycées, centres d'examen à cause de la canicule. Cette enveloppe sera dédiée à l'achat de brumisateurs, ventilateurs et tout autre équipement de rafraîchissement nécessaire pour protéger les lycéens et les personnels pendant les pics de chaleur. Les températures pourraient dépasser localement les 40 degrés. De son côté, la Fédération nationale des associations d'usagers des transports dénonce une situation incontrôlable dans les trains. Son président a indiqué que trois lignes intercités sinistrées, à savoir Paris-Limoges-Toulouse, Paris-Clermont et Bordeaux-Marseille, sont victimes d'un non-renouvellement du matériel pendant des décennies. La climatisation ne tient pas le coup avec les chaleurs actuelles. Mort de Liana, les premiers éléments du rapport d'inspection ont filtré. Une succession de défaillances et d'erreurs individuelles sont pointées du doigt plutôt qu'un manque de moyens. Ces défaillances ont permis à Jérôme Barella de passer à travers les mailles de la justice malgré une plainte déposée pour viol en août 2025. Il n'avait jamais été entendu. Guerre en Ukraine, après des attaques de drones ukrainiennes sur des infrastructures pétrolières, la Crimée a suspendu la distribution de carburant. Elle est désormais exclusivement réservée aux services publics. Une partie de la péninsule est par ailleurs privée d'électricité après les attaques ukrainiennes. La Crimée est utilisée par la Russie pour soutenir ses opérations militaires face aux forces ukrainiennes. Cinéma, Tom Holland a révélé le nom de l'acteur qu'il aimerait voir reprendre le rôle de Spider-Man après lui. Il estime qu'Owen Cooper serait parfait. Il trouve que la star de la série Adolescence est talentueuse. Si Tom Holland s'apprête à raccrocher le costume,

Bonjour à tous. Mondial de 2026. Le Maroc a battu l'Écosse hier avec un score final d'un but à zéro. Le Brésil l'a remporté face à Haïti avec 3-0. Le Paraguay a vaincu la Turquie en marquant un but. Les Pays-Bas l'ont largement emporté face à la Suède avec un score de 5-1.

0: ont surclassé la Suède hier et font d'ailleurs un grand pas vers la qualification en 16e de finale. Les Néerlandais se sont imposés grâce à deux doublés et ont fait preuve d'une grande efficacité en attaque. La Suède n'a cependant pas démérité pendant la rencontre. Les Oranges avaient commencé la compétition avec un match nul et remontent la pente. Football toujours, Ronaldinho va remettre les crampons et jouer en 3e division italienne. Plus de 10 ans après son dernier match, il a retrouvé un club à Ravenne. L'ancien ballon d'or de 46 ans a dit avoir hâte de retourner danser avec le ballon pour écrire une nouvelle histoire. Le vice-président du club a de son côté indiqué que son recrutement était surtout un coup marketing. Top 14, Montpellier rejoint Toulouse en finale après avoir écarté le Stade français. Score final de la rencontre 25 à 15. Les Parisiens se sont accrochés mais n'ont pas fait le poids. Le club hérotais s'est qualifié pour la 3e fois de son histoire hier. La finale de la compétition aura d'ailleurs lieu samedi prochain. Montpellier a remporté son dernier top 14 il y a 4 ans face au Castres Olympique. Tour de Suisse, Mathieu Van Der Poel a reçu une amende pour s'être mis torse nu. En plus d'avoir perdu l'étape pour moins d'une seconde, il a écopé d'une amende de 500 francs suisses. Le jury l'a sanctionné pour tenue inappropriée alors qu'il attendait dans un hot seat en étant torse nu.
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3: La question de Jocelyne, 82 ans.
4: Je vis seule et je fatigue de plus en plus. J'aurais besoin d'aide pour le ménage, les courses et peut-être même aussi pour ma toilette. Qui peut me renseigner sur les services qui existent et aussi sur les démarches?
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7: Bonjour, bonjour à tous. La France traverse depuis quelques jours un épisode de chaleur exceptionnelle qualifié d'historique par les services de météo. Hier, de nombreux départements étaient placés en vigilance orange, des Alpes aux Pyrénées, en passant par l'Île-de-France et le centre Val de Loire. Et la situation s'aggrave. Plusieurs départements pourraient basculer encore en vigilance rouge, le niveau maximal. Environ 68 en orange. Les autorités appellent chacun à la plus grande prudence. Et puis cet épisode est l'un des plus précoces, des plus intenses jamais observés en cette année. Le seuil des 40 degrés a été franchi pour la première fois de l'année, jeudi, avec 40,2 degrés relevés à Mormentillon, dans la Vienne. Les spécialistes comparent désormais cette vague de chaleur à celle de 2003 et de 2019. Le pic est attendu aujourd'hui et demain, avec des pointes possibles à 40 degrés du sud-ouest jusqu'au centre. Les nuits restent étouffantes avec des minimales qui ne descendent pas dessous les 20 degrés. Et sur le plan sanitaire, l'État s'est mobilisé. Le ministère de la Santé a activé son numéro vert canicule InfoService 0800 06 66 66, joignable de 9h à 19h. Les recommandations sont les mêmes partout. Boire régulièrement sans attendre d'avoir soif, se rafraîchir plusieurs fois par jour, garder son logement au frais et limiter les efforts. Les autorités insistent surtout sur les personnes fragiles, les seniors, les personnes isolées, malades ou sans abri. Le conseil est clair, prendre de leurs nouvelles deux fois par jour. Et puis, autre temps fort de ce dimanche, la fête de la musique se tient malgré la canicule. Le ministère de l'Intérieur, Laurent Nunez, l'a confirmé. Pas de remise en cause générale des festivités, même si plusieurs villes ont décidé localement d'être

0: Côté sécurité, le ministre a demandé aux forces de l'ordre une réponse ferme et proportionnée face à tout débordement, avec consigne d'interdire systématiquement. Un important dispositif a été déployé, notamment à Paris, où 18 bateaux ont été mobilisés pour préparer au risque de noyade long des berges. Et enfin, côté culture, la musique reste donc à l'honneur partout en France pour cette grande soirée populaire. Les organisateurs invitent simplement le public à profiter de la fête en restant en l'ombre, hydraté et attentif aux plus fragiles. C'est la fin de cette édition. Belle fête de la musique à tous.
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3: Bonsoir à tous. Canicule. La vigilance rouge s'étend à 49 départements demain, un chiffre historique. 40 autres seront en vigilance orange ce lundi. À Paris, le maire TS Emmanuel Grégoire appelle à la précaution pour éviter les noyades. Il incite notamment à la vigilance en ce qui concerne les sauts depuis les passerelles interdites. La ville va par ailleurs étendre dès demain les horaires de baignade autorisés. Elles passeront de 15 à 21 heures pour faire face à la vague de chaleur. Et la région Île-de-France débloque une aide d'1 million d'euros pour ses lycées, centres d'examen à cause de la canicule. Cette enveloppe sera dédiée à l'achat de brumisateurs, ventilateurs et tout autre équipement de rafraîchissement nécessaire pour protéger les lycéens et les personnels pendant les pics de chaleur. Les températures pourraient dépasser localement les 40 degrés. De son côté, la Fédération nationale des associations d'usagers des transports dénonce une situation incontrôlable dans les trains. Son président a indiqué que 3 lignes intercités sinistrées, à savoir Paris-Limoges-Toulouse, Paris-Clermont et Bordeaux-Marseille, sont victimes d'un non-renouvellement du matériel pendant des décennies. La climatisation ne tient pas le coup avec les chaleurs actuelles. Mort de Liana, les premiers éléments du rapport d'inspection ont filtré. Une succession de défaillances et d'erreurs individuelles sont pointées du doigt plutôt qu'un manque de moyens. Ces défaillances ont permis à Jérôme Barella de passer à travers les mailles de la justice malgré une plainte déposée pour viol en août 2025. Il n'avait jamais été entendu. Guerre en Ukraine. Après des attaques de drones ukrainiennes sur des infrastructures pétrolières, la Crimée a suspendu la distribution de carburant. Elle est désormais exclusivement réservée aux services publics. Une partie de la péninsule est par ailleurs privée d'électricité après les attaques ukrainiennes. La Crimée est utilisée par la Russie pour soutenir ses opérations militaires face aux forces ukrainiennes. Cinéma, Tom Holland a révélé le nom de l'acteur qu'il aimerait voir reprendre le rôle de Spider-Man après lui. Il estime qu'Owen Cooper serait parfait. Il trouve que la star de la série Adolescent est talentueuse. Si Tom Holland s'apprête à raccrocher le costume, il fera toujours partie de la franchise, mais cette fois en tant que producteur.
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4: Bonjour à tous. Mondial de 2026. Le Maroc a battu l'Écosse hier avec un score final d'un but à zéro. Le Brésil l'a remporté face à Haïti avec 3-0. Le Paraguay a vaincu la Turquie en marquant un but. Les Pays-Bas l'ont largement emporté face à la Suède avec un score de 5-1. Et l'Allemagne a battu la Côte d'Ivoire 2-1. L'Espagne et l'Arabie Saoudite joueront à 18h aujourd'hui, tandis que l'Iran affrontera la Belgique à partir de 21h.

la qualification pour le tour suivant de la compétition. Les Pays-Bas ont surclassé la Suède hier et font d'ailleurs un grand pas vers la qualification en 16e de finale. Les Néerlandais se sont imposés grâce à deux doublés et ont fait preuve d'une grande efficacité en attaque. La Suède n'a cependant pas démérité pendant la rencontre. Les Oranges avaient commencé la compétition avec un match nul et remontent la pente. Football toujours, Ronaldinho va remettre les crampons et jouer en 3e division italienne. Plus

0: de son côté, indiquait que son recrutement était surtout un coup marketing. Top 14, Montpellier rejoint Toulouse en finale après avoir écarté le Stade français. Score final de la rencontre, 25 à 15. Les Parisiens se sont accrochés mais n'ont pas fait le poids. Le club hérotais s'est qualifié pour la troisième fois de son histoire hier. La finale de la compétition aura d'ailleurs lieu samedi prochain. Montpellier a remporté son dernier top 14 il y a 4 ans face au Castres Olympique. Tour de Suisse, Mathieu Van Der Poel a reçu une amende pour s'être mis torse nu. En plus d'avoir perdu l'étape pour moins d'une seconde, il a écopé d'une amende de 500 francs suisses. Le jury l'a sanctionné pour tenue inappropriée alors qu'il attendait dans un hot seat en étant torse nu.
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4: J'aime être active, voir du monde, lire, profiter de mes petits-enfants. 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
7: Bonjour, bonjour à tous. La France traverse depuis quelques jours un épisode de chaleur exceptionnelle qualifié d'historique par les services de météo. Hier, de nombreux départements ont été placés en vigilance orange, des Alpes aux Pyrénées, en passant par l'Île-de-France et le centre Val de Loire. Et la situation s'aggrave. Plusieurs départements pourraient basculer encore en vigilance rouge, le niveau maximal. Environ 68 en orange. Les autorités appellent chacun à la plus grande prudence. Et puis cet épisode est l'un des plus précoces, des plus intenses jamais observés en cette année. Le seuil des 40 degrés a été franchi pour la première fois de l'année, jeudi, avec 40,2 degrés relevés à Mormentillon, dans la Vienne. Les spécialistes comparent désormais cette vague de chaleur à celle de 2003 et de 2019. Le pic est attendu aujourd'hui et demain, avec des pointes possibles à 40 degrés du sud-ouest jusqu'au centre. Les nuits restent étouffantes avec des minimales qui ne descendent pas dessous les 20 degrés. Et sur le plan sanitaire, l'État s'est mobilisé. Le ministère de la Santé a activé son numéro vert canicule Infoservice 0800 06 66 66, joignable de 9h à 19h. Les recommandations sont les mêmes partout. Boire régulièrement sans attendre d'avoir soif, se rafraîchir plusieurs fois par jour, garder son logement au frais et limiter les efforts. Les autorités insistent surtout sur les personnes fragiles, les seniors, les personnes isolées, malades ou sans abri. Le conseil est clair, prendre de leurs nouvelles deux fois par jour. Et puis, autre temps fort de ce dimanche, la fête de la musique se tient malgré la canicule. Le ministère de l'Intérieur, Laurent Nunez, l'a confirmé. Pas de remise en cause générale des festivités, même si plusieurs villes ont décidé localement d'annuler ou d'écourter leurs concerts. Côté sécurité, le ministre a demandé aux forces de l'ordre une réponse ferme et proportionnée face à tout débordement, avec consigne d'interdire systématiquement. Un important dispositif a été déployé. nettoyés, notamment à Paris, où 18 bateaux ont été mobilisés pour préparer au risque de noyade long des berges. Et enfin, côté culture, la musique reste donc à l'honneur partout en France pour cette grande soirée populaire. Les organisateurs invitent simplement le public à profiter de la fête en restant en l'ombre, hydraté et attentif aux plus fragiles. C'est la fin de cette édition. Belle fête de la musique à tous.
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9: Bonsoir à tous. Canicule. La vigilance rouge s'étend à 49 départements demain, un chiffre historique. 40 autres seront en vigilance orange ce lundi. À Paris, le maire TS Emmanuel Grégoire appelle à la précaution pour éviter les noyades. Il incite notamment à la vigilance en ce qui concerne les sauts depuis les passerelles interdites. La ville va par ailleurs étendre dès demain les horaires de baignade autorisés.
10: 3h30
9: et 1h pour faire face à la vague de chaleur. Et la région Île-de-France débloque une aide d'1 million d'euros pour ses lycées, centres d'examen à cause de la canicule. Cette enveloppe sera dédiée à l'achat de brumisateurs, ventilateurs et tout autre équipement de rafraîchissement nécessaire pour protéger les lycéens et les personnels pendant les pics de chaleur. Les températures pourraient dépasser localement les 40 degrés. De son côté, la Fédération nationale des associations d'usagers des transports dénonce une situation incontrôlable dans les trains. Son président a indiqué que 3 lignes intercités sinistrées, à savoir Paris-Limoges-Toulouse, Paris-Clermont et Bordeaux-Marseille, sont victimes d'un non-renouvellement du matériel pendant des décennies. La climatisation ne tient pas le coup avec les chaleurs actuelles. Mort de Liana, les premiers éléments du rapport d'inspection ont filtré. Une succession de défaillances et d'erreurs individuelles sont pointées du doigt plutôt qu'un manque de moyens. Ces défaillances ont permis à Jérôme Barella de passer à travers les mailles de la justice malgré une plainte déposée pour viol en août 2025. Il n'avait jamais été entendu. Guerre en Ukraine, après des attaques de drones ukrainiennes sur des infrastructures pétrolières, la Crimée a suspendu la distribution de carburant. Elle est désormais exclusivement réservée aux services publics. Une partie de la péninsule est par ailleurs privée d'électricité après les attaques ukrainiennes. La Crimée est utilisée par la Russie pour soutenir ses opérations militaires face aux forces ukrainiennes. Cinéma, Tom Holland a révélé le nom de l'acteur qu'il aimerait voir reprendre le rôle de Spider-Man après lui. Il estime qu'Owen Cooper serait parfait. Il trouve que la star de la série Adolescence est talentueuse. Si Tom Holland s'apprête à raccrocher le costume,

Bonjour à tous. Mondial de 2026, le Maroc a battu l'Écosse hier avec un score final d'un but à zéro. Le Brésil l'a remporté face à Haïti avec 3-0. Le Paraguay a vaincu la Turquie en marquant un but. Les Pays-Bas l'ont largement emporté face à la Suède avec un score de 5-1. Et l'Allemagne a battu la Côte d'Ivoire 2-1. L'Espagne et l'Arabie Saoudite joueront à 18h aujourd'hui, tandis que l'Iran affrontera la Belgique à partir de 21h. Et après sa victoire face à la Côte d'Ivoire, l'Allemagne se qualifie pour les 16e de finale de la Coupe du Monde.

0: la qualification pour le tour suivant de la compétition. Les Pays-Bas ont surclassé la Suède hier et font d'ailleurs un grand pas vers la qualification en 16e de finale. Les Néerlandais se sont imposés grâce à deux doublés et ont fait preuve d'une grande efficacité en attaque. La Suède n'a cependant pas démérité pendant la rencontre. Les Oranges avaient commencé la compétition avec un match nul et remontent la pente. Football toujours, Ronaldinho va remettre les crampons et jouer en 3e division italienne. Plus de 10 ans après son dernier match, il a retrouvé un club à Ravenne. L'ancien ballon d'or de 46 ans a dit avoir hâte de retourner danser avec le ballon pour écrire une nouvelle histoire. Le vice-président du club a de son côté indiqué que son recrutement était surtout un coup marketing. Top 14, Montpellier rejoint Toulouse en finale après avoir écarté le Stade français. Score final de la rencontre 25 à 15. Les Parisiens se sont accrochés mais n'ont pas fait le poids. Le club héraultais s'est qualifié pour la 3e fois de son histoire hier. La finale de la compétition aura d'ailleurs lieu samedi prochain. Montpellier a remporté son dernier top 14 il y a 4 ans face au Castres Olympique. Tour de Suisse, Mathieu Van Der Poel a reçu une amende pour s'être mis torse nu. En plus d'avoir perdu l'étape pour moins d'une seconde, il a écopé d'une amende de 500 francs suisses. Le jury l'a sanctionné pour tenue inappropriée alors qu'il attendait dans un hot seat en étant torse nu.
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3: Charlotte aide son mari au quotidien. Âgée de 73 ans, il est hémiplégique suite à un AVC. Elle nous raconte comment la plateforme d'accompagnement et de répit les a aidés pour qu'elle puisse avoir régulièrement du temps pour se reposer.
4: Quand mon mari était hospitalisé au centre de rééducation, on m'a parlé de la maison des aidants. J'y suis allée quand j'ai senti que j'avais besoin de souffler ou d'avoir des informations surtout et du temps pour moi. On m'a écoutée pour comprendre ma situation et celle de mon mari. Ensuite, une professionnelle est venue chez nous pour le rencontrer. Elle a pris le temps de voir ce qu'il aimait, ce qui lui fait plaisir. Et à partir de là, elle m'a proposé un relayage. Concrètement, c'est une personne qui vient une fois par mois, qui passe la journée avec lui. Ils font des jeux, des activités. Je sais que mon mari passe un bon moment. Je ne suis pas culpabilisée. Pour moi, c'est l'essentiel. Et ça me permet du coup de faire ma petite journée à moi, l'esprit tranquille.
3: Et quels autres services de la maison des aidants utilisez-vous?
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7: Bonjour, bonjour à tous. La France traverse depuis quelques jours un épisode de chaleur exceptionnelle qualifié d'historique par les services de météo. Hier, de nombreux départements ont été placés en vigilance orange, des Alpes aux Pyrénées, en passant par l'Île-de-France et le centre Vague de Loire. Et la situation s'aggrave. Plusieurs départements pourraient basculer encore en vigilance rouge, le niveau maximal. Environ 68 en orange. Les autorités appellent chacun à la plus grande prudence. Et puis cet épisode est l'un des plus précoce, des plus intenses jamais observés en cette année. Le seuil des 40 degrés a été franchi pour la première fois de l'année, jeudi, avec 40,2 degrés relevés à Mormentillon, dans la Vienne. Les spécialistes comparent désormais cette vague de chaleur à celle de 2003 et de 2019. Le pic est attendu aujourd'hui et demain, avec des pointes possibles à 40 degrés du sud-ouest jusqu'au centre. Les nuits restent étouffantes avec des minimales qui ne descendent pas dessous les 20 degrés. Et sur le plan sanitaire, l'État s'est mobilisé. Le ministère de la Santé a activé son numéro vert canicule infoservice 0800 06 66 66, joignable de 9h à 19h. Les recommandations sont les mêmes partout. Boire régulièrement sans attendre d'avoir soif. Se rafraîchir plusieurs fois par jour. Garder son logement au frais et limiter les efforts. Les autorités insistent surtout sur les personnes fragiles, les seniors, les personnes isolées, malades ou sans abri. Le conseiller est clair. prendre de leurs nouvelles deux fois par jour. Et puis, autre temps fort de ce dimanche, la fête de la musique se tient malgré la canicule. Le ministère de l'Intérieur, Laurent Nunez, l'a confirmé. Pas de remise en cause générale des festivités, même si plusieurs villes ont décidé localement d'annuler ou d'écourter leurs concerts. Côté sécurité, le ministre a demandé aux forces de l'ordre une réponse ferme et proportionnée face à tout débordement, avec consigne d'interdire systématiquement. Un important dispositif a été déployé, notamment à Paris, où 18 bateaux ont été mobilisés pour préparer au risque de noyade long des berges. Et enfin, côté culture, la musique reste donc à l'honneur partout en France pour cette grande soirée populaire. Les organisateurs invitent simplement le public à profiter de la fête en restant en l'ombre, hydraté et attentif aux plus fragiles. C'est la fin de cette édition. Belle fête de la musique à tous.
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9: Bonsoir à tous. Canicule, la vigilance rouge s'étend à 49 départements demain, un chiffre historique. 40 autres seront en vigilance orange ce lundi. À Paris, le maire TS Emmanuel Grégoire appelle à la précaution pour éviter les noyades. Il incite notamment à la vigilance en ce qui concerne les sauts depuis les passerelles interdites. La ville va par ailleurs étendre dès demain les horaires de baignade autorisés. Elles passeront de 15 à 21 heures pour faire face à la vague de chaleur. Et la région Île-de-France débloque une aide d'un million d'euros pour ses lycées, centres d'examen à cause de la canicule. Cette enveloppe sera dédiée à l'achat de brumisateurs, ventilateurs et tout autre équipement de rafraîchissement nécessaire pour protéger les lycéens et les personnels pendant les pics de chaleur. Les températures pourraient dépasser localement les 40 degrés. De son côté, la Fédération nationale des associations d'usagers des transports dénonce une situation incontrôlable dans les trains. Son président a indiqué que trois lignes intercités sinistrées, à savoir Paris-Limoges-Toulouse, Paris-Clermont et Bordeaux-Marseille, sont victimes d'un non-renouvellement du matériel pendant des décennies. La climatisation ne tient pas le coup avec les chaleurs actuelles. Mort de Liana, les premiers éléments du rapport d'inspection ont filtré. Une succession de défaillances et d'erreurs individuelles sont pointées du doigt plutôt qu'un manque de moyens. Ces défaillances ont permis à Jérôme Barella de passer à travers les mailles de la justice malgré une plainte déposée pour viol en août 2025. Il n'avait jamais été entendu. Guerre en Ukraine, après des attaques de drones ukrainiennes sur des infrastructures pétrolières, la Crimée a suspendu la distribution de carburant. Elle est désormais exclusivement réservée aux services publics. Une partie de la péninsule est par ailleurs privée d'électricité après les attaques ukrainiennes. La Crimée est utilisée par la Russie pour soutenir ses opérations militaires face aux forces ukrainiennes. Cinéma, Tom Holland a révélé le nom de l'acteur qu'il aimerait voir reprendre le rôle de Spider-Man après lui. Il estime qu'Owen Cooper serait parfait. Il trouve que la star de la série Adolescence est talentueuse. Si Tom Holland s'apprête à raccrocher le costume

Bonjour à tous. Mondial de 2026. Le Maroc a battu l'Écosse hier avec un score final d'un but à zéro. Le Brésil l'a remporté face à Haïti avec 3-0. Le Paraguay a vaincu la Turquie en marquant un but. Les Pays-Bas l'ont largement emporté face à la Suède avec un score de 5-1. Et l'Allemagne a battu la Côte d'Ivoire 2-1. L'Espagne et l'Arabie Saoudite joueront à 18h aujourd'hui, tandis que l'Iran affrontera la Belgique à partir de 21h. Et après sa victoire face à la Côte d'Ivoire, l'Allemagne se qualifie pour les 16e de finale de la Coupe du Monde. Les Ivoiriens peuvent avoir des regrets alors qu'ils avaient ouvert le score grâce à leur capitaine. Les éléphants ont cependant encore un match à disputer contre Curaçao et peuvent donc croire encore à la qualification pour le tour suivant de la compétition. Les Pays-Bas ont surclassé la Suède hier et font d'ailleurs un grand pas vers la qualification en 16e de finale. Les Néerlandais se sont imposés grâce à 2 doublés et ont fait preuve d'une grande efficacité en attaque. La Suède n'a cependant pas démérité pendant la rencontre. Les Oranges avaient commencé la compétition avec un match nul et remontent la pente. Football toujours, Ronaldinho va remettre les crampons et jouer en 3e division italienne.

0: club a de son côté indiqué que son recrutement était surtout un coup marketing. Top 14, Montpellier rejoint Toulouse en finale après avoir écarté le Stade français. Score final de la rencontre 25 à 15. Les Parisiens se sont accrochés mais n'ont pas fait le poids. Le club hérotais s'est qualifié pour la troisième fois de son histoire hier. La finale de la compétition aura d'ailleurs lieu samedi prochain. Montpellier a remporté son dernier top 14 il y a 4 ans face au Castres Olympique. Tour de Suisse, Mathieu Van Der Poel a reçu une amende pour s'être mis torse nu. En plus d'avoir perdu l'étape pour moins d'une seconde, il a écopé d'une amende de 500 francs suisses. Le jury l'a sanctionné pour tenue inappropriée alors qu'il attendait dans un hot seat en étant torse nu.
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7: Bonjour, bonjour à tous. La France traverse depuis quelques jours un épisode de chaleur exceptionnelle qualifié d'historique par les services de météo. Hier, de nombreux départements étaient placés en vigilance orange, des Alpes aux Pyrénées, en passant par l'Île-de-France et le centre Val de Loire. Et la situation s'aggrave. Plusieurs départements pourraient basculer encore en vigilance rouge, le niveau maximal. Environ 68 en orange. Les autorités appellent chacun à la plus grande prudence. Et puis cet épisode est l'un des plus précoces, des plus intenses jamais observés en cette année. Le seuil des 40 degrés a été franchi pour la première fois de l'année, jeudi, avec 40,2 degrés relevés à Mormentillon, dans la Vienne. Les spécialistes comparent désormais cette vague de chaleur à celle de 2003 et de 2019. Le pic est attendu aujourd'hui et demain, avec des pointes possibles à 40 degrés du sud-ouest jusqu'au centre. Les nuits restent étouffantes, avec des minimales qui ne descendent pas dessous les 20 degrés. Et sur le plan sanitaire, l'État s'est mobilisé. Le ministère de la Santé a activé son numéro vert canicule Infoservice 0800 06 66 66, joignable de 9h à 19h. Les recommandations sont les mêmes partout. Boire régulièrement sans attendre d'avoir soif. Se rafraîchir plusieurs fois par jour. Garder son logement au frais et limiter les efforts. Les autorités insistent surtout sur les personnes fragiles, les seniors, les personnes isolées, malades ou sans abri. Le conseil est clair, prendre de leurs nouvelles deux fois par jour. Et puis, autre temps fort de ce dimanche, la fête de la musique se tient malgré la canicule. Le ministère de l'Intérieur, Laurent Nunez, l'a confirmé. Pas de remise en cause générale des festivités, même si plusieurs villes ont décidé localement d'annuler ou d'écourter leurs concerts. Côté sécurité, le ministre a demandé aux forces de l'ordre une réponse ferme et proportionnée face à tout débordement, avec consigne d'interdire systématiquement. Un important dispositif a été déployé. nettoyés, notamment à Paris, où 18 bateaux ont été mobilisés pour préparer au risque de noyade long des berges. Et enfin, côté culture, la musique reste donc à l'honneur partout en France pour cette grande soirée populaire. Les organisateurs invitent simplement le public à profiter de la fête en restant en l'ombre, hydraté et attentif aux plus fragiles. C'est la fin de cette édition. Belle fête de la musique à tous.
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9: Bonsoir à tous. Canicule. La vigilance rouge s'étend à 49 départements demain, un chiffre historique. 40 autres seront en vigilance orange ce lundi. À Paris, le maire TS Emmanuel Grégoire appelle à la précaution pour éviter les noyades. Il incite notamment à la vigilance en ce qui concerne les sauts depuis les passerelles interdites. La ville va par ailleurs étendre dès demain les horaires de baignade autorisés. Elles passeront de 15 à 21 heures pour faire face à la vague de chaleur. Et la région Île-de-France débloque une aide d'1 million d'euros pour ses lycées, centres d'examen à cause de la canicule. Cette enveloppe sera dédiée à l'achat de brumisateurs, ventilateurs et tout autre équipement de rafraîchissement nécessaire pour protéger les lycéens et les personnels pendant les pics de chaleur. Les températures pourraient dépasser localement les 40 degrés. De son côté, la Fédération nationale des associations d'usagers des transports dénonce une situation incontrôlable dans les trains. Son président a indiqué que 3 lignes intercités sinistrées, à savoir Paris-Limoges-Toulouse, Paris-Clermont et Bordeaux-Marseille, sont victimes d'un non-renouvellement du matériel pendant des décennies. La climatisation ne tient pas le coup avec les chaleurs actuelles. Mort de Liana, les premiers éléments du rapport d'inspection ont filtré. Une succession de défaillances et d'erreurs individuelles sont pointées du doigt plutôt qu'un manque de moyens. Ces défaillances ont permis à Jérôme Barella de passer à travers les mailles de la justice malgré une plainte déposée pour viol en août 2025. Il n'avait jamais été entendu. Guerre en Ukraine, après des attaques de drones ukrainiennes sur des infrastructures pétrolières, la Crimée a suspendu la distribution de carburant. Elle est désormais exclusivement réservée aux services publics. Une partie de la péninsule est par ailleurs privée d'électricité après les attaques ukrainiennes. La Crimée est utilisée par la Russie pour soutenir ses opérations militaires face aux forces ukrainiennes. Cinéma, Tom Holland a révélé le nom de l'acteur qu'il aimerait voir reprendre le rôle de Spider-Man après lui. Il estime qu'Owen Cooper serait parfait. Il trouve que la star de la série Adolescence est talentueuse. Si Tom Holland s'apprête à raccrocher le costume, il fera toujours partie de la franchise, mais cette fois en tant que producteur.
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0: Bonjour à tous. Mondial de 2026. Le Maroc a battu l'Écosse hier avec un score final d'un but à zéro. Le Brésil l'a emporté face à Haïti avec 3-0. Le Paraguay a vaincu la Turquie en marquant un but. Les Pays-Bas l'ont largement emporté face à la Suède avec un score de 5-1. Et l'Allemagne a battu la Côte d'Ivoire 2-1. L'Espagne et l'Arabie Saoudite joueront à 18h aujourd'hui, tandis que l'Iran affrontera la Belgique à partir de 21h.

Les éléphants ont cependant encore un match à disputer contre Curaçao et peuvent donc croire encore à la qualification pour le tour suivant de la compétition. Les Pays-Bas ont surclassé la Suède hier et font d'ailleurs un grand pas vers la qualification en 16e de finale. Les Néerlandais se sont imposés grâce à deux doublés et ont fait preuve d'une grande efficacité en attaque. La Suède n'a cependant pas démérité pendant la rencontre. Les Oranges avaient commencé la compétition avec un match nul et remontent la pente. Football toujours, Ronaldinho va remettre les crampons et jouer en 3e division italienne.

0: club. De son côté, indiquait que son recrutement était surtout un coup marketing. Top 14, Montpellier rejoint Toulouse en finale après avoir écarté le Stade français. Score final de la rencontre 25 à 15. Les Parisiens se sont accrochés mais n'ont pas fait le poids. Le club héraultais s'est qualifié pour la troisième fois de son histoire hier. La finale de la compétition aura d'ailleurs lieu samedi prochain. Montpellier a remporté son dernier top 14 il y a 4 ans face au Castres Olympique. Tour de Suisse, Mathieu Van Der Poel a reçu une amende pour s'être mis torse nu. En plus d'avoir perdu l'étape pour moins d'une seconde, il a écopé d'une amende de 500 francs suisses. Le jury l'a sanctionné pour tenue inappropriée alors qu'il attendait dans un hot seat en étant torse nu.
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3: Donner ses organes pour sauver des vies ou offrir son corps à la science pour faire avancer la médecine, deux démarches altruistes mais différentes. Le docteur Julien Rogier, médecin anesthésiste réanimateur, responsable des prélèvements d'organes et tissus au CHU de Bordeaux, nous éclaire sur cette distinction essentielle.
4: Le don d'organes est un prélèvement à visée thérapeutique directement pour sauver des vies. Le don du corps à la science est un don indirect pour sauver des vies. Il sert par exemple pour essentiellement des dissections pour les futurs médecins. Le don du corps à la science, il faut l'anticiper et passer un contrat avec un laboratoire d'anatomie. Votre corps est rapatrié dans ce laboratoire après votre décès. Le don d'organes, on est tous donneurs, sauf si on s'y opposait de son vivant. Mais ce que l'on recommande actuellement, c'est d'en parler à ses proches et dire qu'on est donneur d'organes. C'est beaucoup plus simple si un jour vous êtes en situation de pouvoir donner. Ces deux types de dons sont extrêmement importants, mais différents. À titre personnel, je pense qu'il vaut mieux choisir le don d'organes pour greffe. Il est beaucoup plus rare et il permet de sauver de nombreuses vies. Et c'est important d'en parler de son vivant à ses proches. Et je rappelle que ce type de don sauve de très nombreuses vies.
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6: Bonjour, bonjour à tous. La France traverse depuis quelques jours un épisode de chaleur exceptionnelle qualifié d'historique par les services de météo. Hier, de nombreux départements ont été placés en vigilance orange, des Alpes aux Pyrénées, en passant par l'Île-de-France et le centre Vague de Loire. Et la situation s'aggrave. Plusieurs départements pourraient basculer encore en vigilance rouge, le niveau maximal. Environ 68 en orange. Les autorités appellent chacun à la plus grande prudence. Et puis cet épisode est l'un des plus précoces, des plus intenses jamais observés en cette année. Le seuil des 40 degrés a été franchi pour la première fois de l'année, jeudi, avec 40,2 degrés relevés à Mormentillon, dans la Vienne. Les spécialistes comparent désormais cette vague de chaleur à celle de 2003 et de 2019. Le pic est attendu aujourd'hui et demain, avec des pointes possibles à 40 degrés du sud-ouest jusqu'au centre. Les nuits restent étouffantes, avec des minimales qui ne descendent pas dessous les 20 degrés. Et sur le plan sanitaire, l'État s'est mobilisé. Le ministère de la Santé a activé son numéro vert canicule infoservice 0800 06 66 66, joignable de 9h à 19h. Les recommandations sont les mêmes partout. Boire régulièrement sans attendre d'avoir soif, se rafraîchir plusieurs fois par jour, garder son logement au frais et limiter les efforts. Les autorités insistent surtout sur les personnes fragiles, les seniors, les personnes isolées, malades ou sans abri. Le conseil est clair, prendre de leurs nouvelles deux fois par jour. Et puis, autre tremble fort de ce dimanche, la fête de la musique se tient malgré la canicule. Le ministère de l'Intérieur, Laurent Nunez, l'a confirmé. Pas de remise en cause générale des festivités, même si plusieurs villes ont décidé localement d'annuler ou d'écourter leurs concerts. Côté sécurité, le ministre a demandé aux forces de l'ordre une réponse ferme et proportionnée face à tout débordement, avec consigne d'interdire systématiquement. Un important dispositif a été déployé, notamment à Paris, où 18 bateaux ont été mobilisés pour préparer au risque de noyade long des berges. Et enfin, côté culture, la musique reste donc à l'honneur partout en France pour cette grande soirée populaire. Les organisateurs invitent simplement le public à profiter de la fête en restant en l'ombre, hydraté et attentif aux plus fragiles. C'est la fin de cette édition. Belle fête de la musique à tous.
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7: Bonsoir à tous. Canicule, la vigilance rouge s'étend à 49 départements demain, un chiffre historique. 40 autres seront en vigilance orange ce lundi. À Paris, le maire TS Emmanuel Grégoire appelle à la précaution pour éviter les noyades. Il incite notamment à la vigilance en ce qui concerne les sauts depuis les passerelles interdites. La ville va par ailleurs étendre dès demain les horaires de baignade autorisés. Elles passeront de 15 à 21 heures pour faire face à la vague de chaleur. Et la région Île-de-France débloque une aide d'un million d'euros pour ses lycées, centres d'examen à cause de la canicule. Cette enveloppe sera dédiée à l'achat de brumisateurs, ventilateurs et tout autre équipement de rafraîchissement nécessaire pour protéger les lycéens et les personnels pendant les pics de chaleur. Les températures pourraient dépasser localement les 40 degrés. De son côté, la Fédération nationale des associations d'usagers des transports dénonce une situation incontrôlable dans les trains. Son président a indiqué que trois lignes intercités sinistrées, à savoir Paris-Limoges-Toulouse, Paris-Clermont et Bordeaux-Marseille, sont victimes d'un non-renouvellement du matériel pendant des décennies. La climatisation ne tient pas le coup avec les chaleurs actuelles. Mort de Liana, les premiers éléments du rapport d'inspection ont filtré. Une succession de défaillances et d'erreurs individuelles sont pointées du doigt plutôt qu'un manque de moyens. Ces défaillances ont permis à Jérôme Barella de passer à travers les mailles de la justice malgré une plainte déposée pour viol en août 2025. Il n'avait jamais été entendu. Guerre en Ukraine, après des attaques de drones ukrainiennes sur des infrastructures pétrolières, la Crimée a suspendu la distribution de carburant. Elle est désormais exclusivement réservée aux services publics. Une partie de la péninsule est par ailleurs privée d'électricité après les attaques ukrainiennes. La Crimée est utilisée par la Russie pour soutenir ses opérations militaires face aux forces ukrainiennes. Cinéma, Tom Holland a révélé le nom de l'acteur qu'il aimerait voir reprendre le rôle de Spider-Man après lui. Il estime qu'Owen Cooper serait parfait. Il trouve que la star de la série Adolescence est talentueuse. Si Tom Holland s'apprête à raccrocher le costume,

Bonjour à tous, Mondial de 2026. Le Maroc a battu l'Écosse hier avec un score final d'un but à zéro. Le Brésil l'a remporté face à Haïti avec 3-0. Le Paraguay a vaincu la Turquie en marquant un but. Les Pays-Bas l'ont largement emporté face à la Suède avec un score de 5-1. Et l'Allemagne a battu la Côte d'Ivoire 2-1. L'Espagne et l'Arabie Saoudite joueront à 18h aujourd'hui, tandis que l'Iran affrontera la Belgique à partir de 21h.

Les éléphants ont cependant encore un match à disputer contre Curaçao et peuvent donc croire encore à la qualification pour le tour suivant de la compétition. Les Pays-Bas ont surclassé la Suède hier et font d'ailleurs un grand pas vers la qualification en 16e de finale. Les Néerlandais se sont imposés grâce à deux doublés et ont fait preuve d'une grande efficacité en attaque. La Suède n'a cependant pas démérité pendant la rencontre. Les Oranges avaient commencé la compétition avec un match nul et remontent la pente. Football toujours, Ronaldinho va remettre les crampons et jouer en 3e division italienne. Plus de 10 ans après son

0: club. De son côté, indiquait que son recrutement était surtout un coup marketing. Top 14, Montpellier rejoint Toulouse en finale après avoir écarté le Stade français. Score final de la rencontre 25 à 15. Les Parisiens se sont accrochés mais n'ont pas fait le poids. Le club hérauté s'est qualifié pour la troisième fois de son histoire hier. La finale de la compétition aura d'ailleurs lieu samedi prochain. Montpellier a remporté son dernier top 14 il y a 4 ans face au Castres Olympique. Tour de Suisse, Mathieu Van Der Poel a reçu une amende pour s'être mis torse nu. En plus d'avoir perdu l'étape pour moins d'une seconde, il a écopé d'une amende de 500 francs suisses. Le jury l'a sanctionné pour tenue inappropriée alors qu'il attendait dans un hot seat en étant torse nu.
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3: Depuis 2023, plus de 1300 greffes de foie sont réalisées par an en France, sauvant des vies et redonnant espoir à des patients en situation critique. Aujourd'hui, découvrons l'histoire d'Éric Bulle-Haussmann, un patient qui a fait face à l'adversité avec courage et détermination.
4: Quand j'étais jeune, à 23 ans, j'ai fait une hépatite.
2: 4 heures.
4: Ça a déclenché ce qu'on appelle une NASH, non-alcoolique stéatose hépatique, la fameuse maladie du foie gras. Et je suis passé de 63 kilos à 143 kilos à l'âge de 57 ans. Je suis passé en insuffisance hépatique sévère. Le pronostic était d'une survie de 3 semaines. Très court, on pense beaucoup à beaucoup de choses. Et j'ai eu la chance d'avoir un donneur qui m'a permis d'être greffé en extrême urgence. Aujourd'hui, je suis content d'être vivant. Je remercie tous les jours cette famille de donneurs et ce donneur.
3: Éric, pourquoi c'est important de parler du don d'organes ?
4: C'est capital d'en parler entre ses proches. Tout le monde croit qu'avec les législations, on est tous donneurs, mais c'est pas aussi simple que ça, parce que pour être donneur d'organes, il faut être en mort encéphalique, c'est en général des morts brutales, et les proches ne sont pas prêts à ça, et si jamais ils n'en ont parlé avant, c'est très compliqué de ne pas dire non, parce qu'on a peur. Et aujourd'hui, si tout le monde pouvait en parler, on diminuerait ce taux de refus.
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6: Bonjour, bonjour à tous. La France traverse depuis quelques jours un épisode de chaleur exceptionnelle qualifié d'historique par les services de météo. Hier, de nombreux départements ont été placés en vigilance orange, des Alpes aux Pyrénées, en passant par l'Île-de-France et le centre Vague de Loire. Et la situation s'aggrave. Plusieurs départements pourraient basculer encore en vigilance rouge, le niveau maximal. Environ 68 en orange. Les autorités appellent chacun à la plus grande prudence. Et puis cet épisode est l'un des plus précoce, des plus intenses jamais observés en cette année. Le seuil des 40 degrés a été franchi pour la première fois de l'année, jeudi, avec 40,2 degrés relevés à Mormentillon, dans la Vienne. Les spécialistes comparent désormais cette vague de chaleur à celle de 2003 et de 2019. Le pic est attendu aujourd'hui et demain, avec des pointes possibles à 40 degrés du sud-ouest jusqu'au centre. Les nuits restent étouffantes avec des minimales qui ne descendent pas dessous les 20 degrés. Et sur le plan sanitaire, l'État s'est mobilisé. Le ministère de la Santé a activé son numéro vert canicule infoservice 0800 06 66 66, joignable de 9h à 19h. Les recommandations sont les mêmes partout. Boire régulièrement sans attendre d'avoir soif. Se rafraîchir plusieurs fois par jour. Garder son logement au frais et limiter les efforts. Les autorités insistent surtout sur les personnes fragiles, les seniors, les personnes isolées, malades ou sans abri. Le conseil est clair, prendre de leurs nouvelles deux fois par jour. Et puis, autre tremble fort de ce dimanche, la fête de la musique se tient malgré la canicule. Le ministère de l'Intérieur, Laurent Nunez, l'a confirmé. Pas de remise en cause générale des festivités, même si plusieurs villes ont décidé localement d'annuler ou d'écourter leurs concerts. Côté sécurité, le ministre a demandé aux forces de l'ordre une réponse ferme et proportionnée face à tout débordement, avec consigne d'interdire systématiquement. Un important dispositif a été déployé, notamment à Paris, où 18 bateaux ont été mobilisés pour préparer au risque de noyade long des berges. Et enfin, côté culture, la musique reste donc à l'honneur partout en France pour cette grande soirée populaire. Les organisateurs invitent simplement le public à profiter de la fête en restant en l'ombre, hydraté et attentif aux plus fragiles. C'est la fin de cette édition. Belle fête de la musique à tous.
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7: Bonsoir à tous. Canicule. La vigilance rouge s'étend à 49 départements demain. Un chiffre historique. 40 autres seront en vigilance orange ce lundi. À Paris, le maire TS Emmanuel Grégoire appelle à la précaution pour éviter les noyades. Il incite notamment à la vigilance en ce qui concerne les sauts depuis les passerelles interdites. La ville va par ailleurs étendre dès demain les horaires de baignade autorisés. Elles passeront de 15 à 21 heures pour faire face à la vague de chaleur. Et la région Île-de-France débloque une aide d'un million d'euros pour ses lycées, centres d'examen à cause de la canicule. Cette enveloppe sera dédiée à l'achat de brumisateurs, ventilateurs et tout autre équipement de rafraîchissement nécessaire pour protéger les lycéens et les personnels pendant les pics de chaleur. Les températures pourraient dépasser localement les 40 degrés. De son côté, la Fédération nationale des associations d'usagers des transports dénonce une situation incontrôlable dans les trains. Son président a indiqué que trois lignes intercités sinistrées, à savoir Paris-Limoges-Toulouse, Paris-Clermont et Bordeaux-Marseille, sont victimes d'un non-renouvellement du matériel pendant des décennies. La climatisation ne tient pas le coup avec les chaleurs actuelles. Mort de Liana, les premiers éléments du rapport d'inspection ont filtré. Une succession de défaillances et d'erreurs individuelles sont pointées du doigt plutôt qu'un manque de moyens. Ces défaillances ont permis à Jérôme Barella de passer à travers les mailles de la justice malgré une plainte déposée pour viol en août 2025. Il n'avait jamais été entendu. Guerre en Ukraine. Après des attaques de drones ukrainiennes sur des infrastructures pétrolières, la Crimée a suspendu la distribution de carburant. Elle est désormais exclusivement réservée aux services publics. Une partie de la péninsule est par ailleurs privée d'électricité après les attaques ukrainiennes. La Crimée est utilisée par la Russie pour soutenir ses opérations militaires face aux forces ukrainiennes. Cinéma. Tom Holland a révélé le nom de l'acteur qu'il aimerait voir reprendre le rôle de Spider-Man après lui. Il estime qu'Owen Cooper serait parfait. Il trouve que la star de la série adolescente est talentueuse. Si Tom Holland s'apprête à raccrocher

Bonjour à tous. Mondial de 2026. Le Maroc a battu l'Écosse hier avec un score final d'un but à zéro. Le Brésil l'a remporté face à Haïti avec 3-0. Le Paraguay a vaincu la Turquie en marquant un but. Les Pays-Bas l'ont largement emporté face à la Suède avec un score de 5-1. Et l'Allemagne a battu la Côte d'Ivoire 2-1. L'Espagne et l'Arabie Saoudite joueront à 18h aujourd'hui, tandis que l'Iran affrontera la Belgique à partir de 21h. Et après sa victoire face à la Côte d'Ivoire, l'Allemagne se qualifie pour les 16e de finale de la Coupe du Monde. Les Ivoiriens peuvent avoir des regrets alors qu'ils avaient ouvert le score grâce à leur capitaine. Les éléphants ont cependant encore un match à disputer contre Curaçao et peuvent donc croire encore à la qualification pour le tour suivant de la compétition. Les Pays-Bas ont surclassé la Suède hier et font d'ailleurs un grand pas vers la qualification en 16e de finale. Les Néerlandais se sont imposés grâce à 2 doublés et ont fait preuve d'une grande efficacité en attaque. La Suède n'a cependant pas démérité pendant la rencontre. Les Oranges avaient commencé la compétition avec un match nul et remontent la pente. Football toujours, Ronaldinho va remettre les crampons et jouer en 3e division italienne.

0: club. De son côté, indiquait que son recrutement était surtout un coup marketing. Top 14, Montpellier rejoint Toulouse en finale après avoir écarté le Stade français. Score final de la rencontre 25 à 15. Les Parisiens se sont accrochés mais n'ont pas fait le poids. Le club héraultais s'est qualifié pour la troisième fois de son histoire hier. La finale de la compétition aura d'ailleurs lieu samedi prochain. Montpellier a remporté son dernier top 14 il y a 4 ans face au Castres Olympique. Tour de Suisse, Mathieu Van Der Poel a reçu une amende pour s'être mis torse nu. En plus d'avoir perdu l'étape pour moins d'une seconde, il a écopé d'une amende de 500 francs suisses. Le jury l'a sanctionné pour tenue inappropriée alors qu'il attendait dans un hot seat en étant torse nu.
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3: À l'été 2016, Raja voit sa vie basculer. Son jeune frère, victime d'un accident de la route, succombe à ses blessures. Elle fait alors face à une décision essentielle. Donner ses organes pour sauver d'autres vies.
4: Sur le coup, c'était vraiment très difficile, puisqu'en fait, mon père, avec la douleur terrible de perdre un enfant, il n'avait pas envie. Et je pense vraiment que si je n'avais pas pris les devants, mon frère était quelqu'un de généreux. Donc je me suis dit tout de suite, c'est pas possible autrement. Oui, vous pouvez prendre ses organes.
3: Comment vous êtes-vous engagé pour cette cause ?
4: J'ai commencé de moi-même en parler autour de moi. Et comme je suis professeure dans le secondaire, j'ai commencé à en parler à mes élèves et je me suis rendu compte qu'eux, en fait, étaient très ouverts et sensibles au fait d'aider les autres. Alors ça m'a beaucoup aidé à faire mon deuil, que mon frère ait donné 6 organes. Ça veut dire 6 personnes qui vivent maintenant. Donc quelque part, moi j'ai l'impression qu'il vit ailleurs. Ça m'aide beaucoup de penser ça, en fait.
3: À quoi faut-il penser quand on est confronté à cette situation ?
4: Il faut qu'on sache exactement quels sont les tenants et les aboutissants et puis que ce soit pas juste les émotions qui parlent. Parce qu'en fait, au moment où on parle de don d'organes, c'est terrible, c'est une mort soudaine. Et donc si on n'en a pas parlé avant, on pense que c'est mieux qu'il garde ses organes. Sachant que y a des gens qui attendent une greffe depuis très longtemps. Et ces gens-là, ça peut être vous, ça peut être moi, ça peut être des proches à vous.
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6: Bonjour, bonjour à tous. La France traverse depuis quelques jours un épisode de chaleur exceptionnelle qualifié d'historique par les services de météo. Hier, de nombreux départements ont été placés en vigilance orange, des Alpes aux Pyrénées, en passant par l'Île-de-France et le centre Vague de Loire. Et la situation s'aggrave. Plusieurs départements pourraient basculer encore en vigilance rouge, le niveau maximal. Environ 68 en orange. Les autorités appellent chacun à la plus grande prudence. Et puis cet épisode est l'un des plus précoce, des plus intenses jamais observés en cette année. Le seuil des 40 degrés a été franchi pour la première fois de l'année, jeudi, avec 40,2 degrés relevés à Mormentillon, dans la Vienne. Les spécialistes comparent désormais cette vague de chaleur à celle de 2003 et de 2019. Le pic est attendu aujourd'hui et demain avec des pointes possibles à 40 degrés du sud-ouest jusqu'au centre. Les nuits restent étouffantes avec des minimales qui ne descendent pas dessous les 20 degrés. Et sur le plan sanitaire, l'État s'est mobilisé. Le ministère de la Santé a activé son numéro vert canicule infoservice 0800 06 66 66, joignable de 9h à 19h. Les recommandations sont les mêmes partout. Boire régulièrement sans attendre d'avoir soif. Se rafraîchir plusieurs fois par jour. Garder son logement au frais et limiter les efforts. Les autorités insistent surtout sur les personnes fragiles, les seniors, les personnes isolées, malades ou sans abri. Le conseil est clair, prendre de leurs nouvelles 2 fois par jour. Et puis, autre temps fort de ce dimanche, la fête de la musique se tient malgré la canicule. Le ministère de l'Intérieur, Laurent Nunez, l'a confirmé. Pas de remise en cause générale des festivités, même si plusieurs villes ont décidé localement d'annuler ou d'écourter leurs concerts. Côté sécurité, le ministre a demandé aux forces de l'ordre une réponse ferme et proportionnée face à tout débordement, avec consigne d'interdire systématiquement. Un important dispositif a été déployé, notamment à Paris, où 18 bateaux ont été mobilisés pour préparer au risque de noyade long des berges. Et enfin, côté culture, la musique reste donc à l'honneur partout en France pour cette grande soirée populaire. Les organisateurs invitent simplement le public à profiter de la fête en restant en l'ombre, hydraté et attentif aux plus fragiles. C'est la fin de cette édition. Belle fête de la musique à tous.
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7: Bonsoir à tous. Canicule. La vigilance rouge s'étend à 49 départements demain. Un chiffre historique. 40 autres seront en vigilance orange ce lundi. À Paris, le maire TS Emmanuel Grégoire appelle à la précaution pour éviter les noyades. Il incite notamment à la vigilance en ce qui concerne les sauts depuis les passerelles interdites. La ville va par ailleurs étendre dès demain les horaires de baignade autorisés. Elles passeront de 15 à 21 heures pour faire face à la vague de chaleur. Et la région Île-de-France débloque une aide d'un million d'euros pour ses lycées, centres d'examen à cause de la canicule. Cette enveloppe sera dédiée à l'achat de brumisateurs, ventilateurs et tout autre équipement de rafraîchissement nécessaire pour protéger les lycéens et les personnels pendant les pics de chaleur. Les températures pourraient dépasser localement les 40 degrés. De son côté, la Fédération nationale des associations d'usagers des transports dénonce une situation incontrôlable dans les trains. Son président a indiqué que trois lignes intercités sinistrées, à savoir Paris-Limoges-Toulouse, Paris-Clermont et Bordeaux-Marseille, sont victimes d'un non-renouvellement du matériel pendant des décennies. La climatisation ne tient pas le coup avec les chaleurs actuelles. Mort de Liana, les premiers éléments du rapport d'inspection ont filtré. Une succession de défaillances et d'erreurs individuelles sont pointées du doigt plutôt qu'un manque de moyens. Ces défaillances ont permis à Jérôme Barella de passer à travers les mailles de la justice malgré une plainte déposée pour viol en août 2025. Il n'avait jamais été entendu. Guerre en Ukraine. Après des attaques de drones ukrainiennes sur des infrastructures pétrolières, la Crimée a suspendu la distribution de carburant. Elle est désormais exclusivement réservée aux services publics. Une partie de la péninsule est par ailleurs privée d'électricité après les attaques ukrainiennes. La Crimée est utilisée par la Russie pour soutenir ses opérations militaires face aux forces ukrainiennes. Cinéma. Tom Holland a révélé le nom de l'acteur qu'il aimerait voir reprendre le rôle de Spider-Man après lui. Il estime qu'Owen Cooper serait parfait. Il trouve que la star de la série Adolescence est talentueuse. Si Tom Holland s'apprête à raccrocher le costume,

Bonjour à tous, Mondial de 2026. Le Maroc a battu l'Écosse hier avec un score final d'un but à zéro. Le Brésil l'a remporté face à Haïti avec 3-0. Le Paraguay a vaincu la Turquie en marquant un but. Les Pays-Bas l'ont largement emporté face à la Suède avec un score de 5-1. Et l'Allemagne a battu la Côte d'Ivoire 2-1. L'Espagne et l'Arabie Saoudite joueront à 18h aujourd'hui, tandis que l'Iran affrontera la Belgique à partir de 21h. Et après sa victoire face à la Côte d'Ivoire, l'Allemagne

à la qualification pour le tour suivant de la compétition. Les Pays-Bas ont surclassé la Suède hier et font d'ailleurs un grand pas vers la qualification en 16e de finale. Les Néerlandais se sont

0: en finale après avoir écarté le Stade français. Score final de la rencontre 25 à 15. Les Parisiens se sont accrochés mais n'ont pas fait le poids. Le club héraultais s'est qualifié pour la troisième fois de son histoire hier. La finale de la compétition aura d'ailleurs lieu samedi prochain. Montpellier a remporté son dernier top 14 il y a 4 ans face au Castres Olympique. Tour de Suisse, Mathieu Van Der Poel a reçu une amende pour s'être mis torse nu. En plus d'avoir perdu l'étape pour moins d'une seconde, il a écopé d'une amende de 500 francs suisses. Le jury l'a sanctionné pour tenue inappropriée alors qu'il attendait dans un hot seat en étant torse nu.
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3: Le don d'organes est un acte de solidarité qui sauve des vies. Mais que dit la loi en France ? Professeur Tsimaratos, vous êtes directeur général adjoint chargé de la politique médicale et scientifique à l'Agence de la biomédecine. Quels sont les principes légaux qui encadrent cette pratique ?
4: Les trois grands principes sont le consentement présumé, la gratuité du don et l'anonymat entre le donneur et le receveur, sauf lorsqu'il s'agit d'un don du vivant. Ainsi, en France, nous sommes tous donneurs présumés, à moins d'avoir exprimé le contraire pendant qu'on était vivant. Le don d'organes est un acte de générosité et de solidarité. La loi interdit toute rémunération en contrepartie. L'anonymat préserve la famille du donneur et celle du receveur. Et lorsqu'il faut exprimer son refus, le principal moyen est de s'inscrire sur un registre qui est tenu par l'Agence de la biomédecine. Il est également possible de s'assurer que ces organes ne seront pas prélevés si on en a parlé à ses proches. Ce sont les proches qui seront contactés par l'équipe médicale au moment du décès et qui témoigneront.
3: En conclusion, professeur, un message à ceux qui nous écoutent.
4: Parler du don d'organes, c'est parler de la vie. Pour que davantage de patients en attente puissent être greffés, il existe un moyen simple, dire à ses proches qu'on est donneur. En parler une fois suffit et c'est une discussion qu'on n'oublie jamais.
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6: Bonjour, bonjour à tous. La France traverse depuis quelques jours un épisode de chaleur exceptionnelle qualifié d'historique par les services de météo. Hier, de nombreux départements ont été placés en vigilance orange, des Alpes aux Pyrénées, en passant par l'Île-de-France et le centre Vague de Loire. Et la situation s'aggrave. Plusieurs départements pourraient basculer encore en vigilance rouge, le niveau maximal. Environ 68 en orange. Les autorités appellent chacun à la plus grande prudence. Et puis cet épisode est l'un des plus précoce, des plus intenses jamais observées en cette année. Le seuil des 40 degrés a été franchi pour la première fois de l'année, jeudi, avec 40,2 degrés relevés à Mormentillon, dans la Vienne. Les spécialistes comparent désormais cette vague de chaleur à celle de 2003 et de 2019. Le pic est attendu aujourd'hui et demain avec des pointes possibles à 40 degrés du sud-ouest jusqu'au centre. Les nuits restent étouffantes avec des minimales qui ne descendent pas dessous les 20 degrés. Et sur le plan sanitaire, l'État s'est mobilisé. Le ministère de la Santé a activé son numéro vert canicule infoservice 0800 06 66 66, joignable de 9h à 19h. Les recommandations sont les mêmes partout. Boire régulièrement sans attendre d'avoir soif. Se rafraîchir plusieurs fois par jour. Garder son logement au frais et limiter les efforts. Les autorités insistent surtout sur les personnes fragiles, les seniors, les personnes isolées, malades ou sans abri. Le conseil est clair, prendre de leurs nouvelles deux fois par jour. Et puis, autre temps fort de ce dimanche, la fête de la musique se tient malgré la canicule. Le ministère de l'Intérieur, Laurent Nunez, l'a confirmé. Pas de remise en cause générale des festivités, même si plusieurs villes ont décidé localement d'annuler ou d'écourter leurs concerts. Côté sécurité, le ministre a demandé aux forces de l'ordre une réponse ferme et proportionnée face à tout débordement, avec consigne d'interdire systématiquement. Un important dispositif a été déployé, notamment à Paris, où 18 bateaux ont été mobilisés pour préparer au risque de noyade long des berges. Et enfin, côté culture, la musique reste donc à l'honneur partout en France pour cette grande soirée populaire. Les organisateurs invitent simplement le public à profiter de la fête en restant en l'ombre, hydraté et attentif aux plus fragiles. C'est la fin de cette édition. Belle fête de la musique à tous.
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8: Bonsoir.

Lundi, à Paris, le maire TS Emmanuel Grégoire appelle à la précaution pour éviter les noyades. Il incite notamment à la vigilance en ce qui concerne les sauts depuis les passerelles interdites. La ville va par ailleurs étendre dès demain les horaires de baignade autorisés. Elles passeront de 15 à 21 heures pour faire face à la vague de chaleur. Et la région Île-de-France débloque une aide d'un million d'euros pour ses lycées, centres d'examen à cause de la canicule. Cette enveloppe sera dédiée à l'achat de brumisateurs, ventilateurs et tout autre équipement de rafraîchissement nécessaire pour protéger les lycéens et les personnels pendant les pics de chaleur. Les températures pourraient dépasser localement les 40 degrés. De son côté, la Fédération nationale des associations d'usagers des transports dénonce une situation incontrôlable dans les trains. Son président a indiqué que trois lignes intercités sinistrées, à savoir Paris-Limoges-Toulouse, Paris-Clermont et Bordeaux-Marseille, sont victimes d'un non-renouvellement du matériel pendant des décennies. La climatisation ne tient pas le coup avec les chaleurs actuelles. Mort de Liana, les premiers éléments du rapport d'inspection ont filtré. Une succession de défaillances et d'erreurs individuelles sont pointées du doigt plutôt qu'un manque de moyens. Ces défaillances ont permis à Jérôme Barella de passer à travers les mailles de la justice malgré une plainte déposée pour viol en août 2025. Il n'avait jamais été entendu. Guerre en Ukraine, après des attaques de drones ukrainiennes sur des infrastructures pétrolières, la Crimée a suspendu la distribution de carburant. Elle est désormais exclusivement réservée aux services publics. Une partie de la péninsule est par ailleurs privée d'électricité après les attaques ukrainiennes. La Crimée est utilisée par la Russie pour soutenir ses opérations militaires face aux forces ukrainiennes. Cinéma, Tom Holland a révélé le nom de l'acteur qu'il aimerait voir reprendre le rôle de Spider-Man après lui. Il estime qu'Owen Cooper serait parfait. Il trouve que la star de la série Adolescence est talentueuse. Si Tom Holland s'apprête à raccrocher

Bonjour à tous, Mondial de 2026. Le Maroc a battu l'Écosse hier avec un score final d'un but à zéro. Le Brésil l'a remporté face à Haïti avec 3-0. Le Paraguay a vaincu la Turquie en marquant un but. Les Pays-Bas l'ont largement emporté face à la Suède avec un score de 5-1. Et l'Allemagne a battu la Côte d'Ivoire 2-1. L'Espagne et l'Arabie Saoudite joueront à 18h aujourd'hui, tandis que l'Iran affrontera la Belgique à partir de 21h.

0: assurera la qualification pour le tour suivant de la compétition. Les Pays-Bas ont surclassé la Suède hier et font d'ailleurs un grand pas vers la qualification en 16e de finale. Les Néerlandais se sont imposés grâce à deux doublés et ont fait preuve d'une grande efficacité en attaque. La Suède n'a cependant pas démérité pendant la rencontre. Les Oranges avaient commencé la compétition avec un match nul et remontent la pente. Football toujours, Ronaldinho va remettre les crampons et jouer en 3e division italienne. Plus de 10 ans après son dernier match, il a retrouvé un club à Ravenne. L'ancien ballon d'or de 46 ans a dit avoir hâte de retourner danser avec le ballon pour écrire une nouvelle histoire. Le vice-président du club a de son côté indiqué que son recrutement était surtout un coup marketing. Top 14, Montpellier rejoint Toulouse en finale après avoir écarté le Stade français. Score final de la rencontre 25 à 15. Les Parisiens se sont accrochés mais n'ont pas fait le poids. Le club hérotais s'est qualifié pour la 3e fois de son histoire hier. La finale de la compétition aura d'ailleurs lieu samedi prochain. Montpellier a remporté son dernier top 14 il y a 4 ans face au Castres Olympique. Tour de Suisse, Mathieu Van Der Poel a reçu une amende pour s'être mis torse nu. En plus d'avoir perdu l'étape pour moins d'une seconde, il a écopé d'une amende de 500 francs suisses. Le jury l'a sanctionné pour tenue inappropriée alors qu'il attendait dans un hot seat en étant torse nu.
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13: Bonjour à tous. La France traverse depuis quelques jours un épisode de chaleur exceptionnelle qualifié d'historique par les services de météo. Hier, de nombreux départements étaient placés en vigilance orange, des Alpes aux Pyrénées, en passant par l'Île-de-France et le centre Val de Loire. Et la situation s'aggrave. Plusieurs départements pourraient basculer encore en vigilance rouge, le niveau maximal. Environ 68 en orange. Les autorités appellent chacun à la plus grande prudence. Et puis cet épisode est l'un des plus précoces, des plus intenses jamais observés en cette année. Le seuil des 40 degrés a été franchi pour la première fois de l'année, jeudi, avec 40,2 degrés relevés à Mormentillon, dans la Vienne. Les spécialistes comparent désormais cette vague de chaleur à celle de 2003 et de 2019. Le pic est attendu aujourd'hui et demain, avec des pointes possibles à 40 degrés du sud-ouest jusqu'au centre. Les nuits restent étouffantes avec des minimales qui ne descendent pas dessous les 20 degrés. Et sur le plan sanitaire, l'État s'est mobilisé. Le ministère de la Santé a activé son numéro vert canicule infoservice 0800 06 66 66, joignable de 9h à 19h. Les recommandations sont les mêmes partout. Boire régulièrement sans attendre d'avoir soif, se rafraîchir plusieurs fois par jour, garder son logement au frais et limiter les efforts. Les autorités insistent surtout sur les personnes fragiles, les seniors, les personnes isolées, malades ou sans abri. Le conseil est clair, prendre de leurs nouvelles deux fois par jour. Et puis, autre temps fort de ce dimanche, la fête de la musique se tient malgré la canicule. Le ministère de l'Intérieur, Laurent Nunez, l'a confirmé. Pas de remise en cause générale des festivités, même si plusieurs villes ont décidé localement d'annuler ou d'écourter leurs concerts. Côté sécurité, le ministre a demandé aux forces de l'ordre une réponse ferme et proportionnée face à tout débordement, avec consigne d'interdire systématiquement. Un important dispositif a été déployé, notamment à Paris, où 18 bateaux ont été mobilisés pour préparer au risque de noyade long des berges. Et enfin, côté culture, la musique reste donc à l'honneur partout en France pour cette grande soirée populaire. Les organisateurs invitent simplement le public à profiter de la fête en restant en l'ombre, hydraté et attentif aux plus fragiles. C'est la fin de cette édition. Belle fête de la musique à tous.
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12: Bonsoir à tous. Canicule. La vigilance rouge s'étend à 49 départements demain, un chiffre historique. 40 autres seront en vigilance orange ce lundi. À Paris, le maire TS Emmanuel Grégoire appelle à la précaution pour éviter les noyades. Il incite notamment à la vigilance en ce qui concerne les sauts depuis les passerelles interdites. La ville va par ailleurs étendre dès demain les horaires de baignade autorisés. Elles passeront de 15 à 21 heures pour faire face à la vague de chaleur. Et la région Île-de-France débloque une aide d'1 million d'euros pour ses lycées, centres d'examen à cause de la canicule. Cette enveloppe sera dédiée à l'achat de brumisateurs, ventilateurs et tout autre équipement de rafraîchissement nécessaire pour protéger les lycéens et les personnels pendant les pics de chaleur. Les températures pourraient dépasser localement les 42
2: 4h.
12: De son côté, la Fédération nationale des associations d'usagers des transports dénonce une situation incontrôlable dans les trains. Son président a indiqué que 3 lignes intercités sinistrées, à savoir Paris-Limoges-Toulouse, Paris-Clermont et Bordeaux-Marseille, sont victimes d'un non-renouvellement du matériel pendant des décennies. La climatisation ne tient pas le coup avec les chaleurs actuelles. Mort de Liana, les premiers éléments du rapport d'inspection ont filtré. Une succession de défaillances et d'erreurs individuelles sont pointées du doigt plutôt qu'un manque de moyens. Ces défaillances ont permis à Jérôme Barella de passer à travers les mailles de la justice malgré une plainte déposée pour viol en août 2025. Il n'avait jamais été entendu. Guerre en Ukraine, après des attaques de drones ukrainiennes sur des infrastructures pétrolières, la Crimée a suspendu la distribution de carburant. Elle est désormais exclusivement réservée aux services publics. Une partie de la péninsule est par ailleurs privée d'électricité après les attaques ukrainiennes. La Crimée est utilisée par la Russie pour soutenir ses opérations militaires face aux forces ukrainiennes. Cinéma, Tom Holland a révélé le nom de l'acteur qu'il aimerait voir reprendre le rôle de Spider-Man après lui. Il estime qu'Owen Cooper serait parfait. Il trouve que la star de la série Adolescence est talentueuse. Si Tom Holland s'apprête à raccrocher le costume,

Bonjour à tous. Mondial de 2026. Le Maroc a battu l'Écosse hier avec un score final d'un but à zéro. Le Brésil l'a remporté face à Haïti avec 3-0. Le Paraguay a vaincu la Turquie en marquant un but. Les Pays-Bas l'ont largement emporté face à la Suède avec un score de 5-1. Et l'Allemagne a battu la Côte d'Ivoire 2-1. L'Espagne et l'Arabie Saoudite joueront à 18h aujourd'hui, tandis que l'Iran affrontera la Belgique à partir de 21h. Et après sa victoire face à la Côte d'Ivoire, l'Allemagne se qualifie pour les 16e de finale de la Coupe du Monde.

la qualification pour le tour suivant de la compétition. Les Pays-Bas ont surclassé la Suède hier et font d'ailleurs un grand pas vers la qualification en 16e de finale. Les Néerlandais se sont imposés grâce à deux doublés et ont fait preuve d'une grande

0: finale après avoir écarté le Stade français. Score final de la rencontre 25 à 15. Les Parisiens se sont accrochés mais n'ont pas fait le poids. Le club hérotais s'est qualifié pour la troisième fois de son histoire hier. La finale de la compétition aura d'ailleurs lieu samedi prochain. Montpellier a remporté son dernier top 14 il y a 4 ans face au Castres Olympique. Tour de Suisse, Mathieu Van Der Poel a reçu une amende pour s'être mis torse nu. En plus d'avoir perdu l'étape pour moins d'une seconde, il a écopé d'une amende de 500 francs suisses. Le jury l'a sanctionné pour tenue inappropriée alors qu'il attendait dans un hot seat en étant torse nu.
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3: Donner un organe de son vivant, c'est offrir une seconde chance à ceux qu'on aime. Un geste de générosité et de détermination. Patricia Fontune-Renaud a fait ce choix en donnant un rein à son épouse. Elle revient sur cette expérience et le chemin parcouru.
4: Ce qui m'a poussée à faire ce don, c'est de sauver la vie de la personne que j'aime. Puisque j'ai été témoin de la dégradation physique de mon épouse liée à sa maladie, qui est arrivée en insuffisance rénale il y a 4 ans. Il fallait que je fasse quelque chose pour pouvoir la sauver. Alors l'impact que ça a eu sur ma vie, finalement, physiquement, je dirais aucun, à part peut-être après le prélèvement du rein, un mois d'immobilisation. Sur le plan psychologique, c'est très très encadré, il y a un suivi qui est fait par l'hôpital. On en a beaucoup parlé aussi entre nous et avec notre fille. Je me suis préparée à cette greffe sur le plan sportif, comme si j'allais à une compétition. Et effectivement, après la greffe, j'ai eu aucune douleur. Et finalement, ça a plutôt resserré nos liens.
3: Un message à tous ceux qui hésitent à donner un organe de leur vivant ?
4: C'est un geste qui est très maîtrisé, très sécurisé et en même temps très encadré aussi par la loi. Vous prenez plus de risques à traverser la rue et de vous faire renverser par une voiture que de vous faire prélever un rein. Vous ne craignez pas grand-chose et en même temps, sauver une vie, c'est formidable.
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6: Bonjour, bonjour à tous. La France traverse depuis quelques jours un épisode de chaleur exceptionnelle qualifié d'historique par les services de météo. Hier, de nombreux départements étaient placés en vigilance orange, des Alpes aux Pyrénées, en passant par l'Île-de-France et le centre Val de Loire. Et la situation s'aggrave. Plusieurs départements pourraient basculer encore en vigilance rouge, le niveau maximal. Environ 68 en orange. Les autorités appellent chacun à la plus grande prudence. Et puis cet épisode est l'un des plus précoces, des plus intenses jamais observés en cette année. Le seuil des 40 degrés a été franchi pour la première fois de l'année, jeudi, avec 40,2 degrés relevés à Mormentillon, dans la Vienne. Les spécialistes comparent désormais cette vague de chaleur à celle de 2003 et de 2019. Le pic est attendu aujourd'hui et demain, avec des pointes possibles à 40 degrés du sud-ouest jusqu'au centre. Les nuits restent étouffantes avec des minimales qui ne descend pas dessous les 20 degrés. Et sur le plan sanitaire, l'État s'est mobilisé. Le ministère de la Santé a activé son numéro vert canicule infoservice 0800 06 66 66, joignable de 9h à 19h. Les recommandations sont les mêmes partout. Boire régulièrement sans attendre d'avoir soif, se rafraîchir plusieurs fois par jour, garder son logement au frais et limiter les efforts. Les autorités insistent surtout sur les personnes fragiles, les seniors, les personnes isolées, malades ou sans abri. Le conseil est clair, prendre de leurs nouvelles 2 fois par jour. Et puis, autre temps fort de ce dimanche, la fête de la musique se tient malgré la canicule. Le ministère de l'Intérieur, Laurent Nunez, l'a confirmé. Pas de remise en cause générale des festivités, même si plusieurs villes ont décidé localement d'annuler ou d'écourter leurs concerts. Côté sécurité, le ministre a demandé aux forces de l'ordre une réponse ferme et proportionnée face à tout débordement, avec consigne d'interdire systématiquement. Un important dispositif a été déployé, notamment à Paris, où 18 bateaux ont été mobilisés pour préparer au risque de noyade long des berges. Et enfin, côté culture, la musique reste donc à l'honneur partout en France pour cette grande soirée populaire. Les organisateurs invitent simplement le public à profiter de la fête en restant en l'ombre, hydraté et attentif aux plus fragiles. C'est la fin de cette édition. Belle fête de la musique à tous.
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7: Bonsoir à tous. Canicule, la vigilance rouge s'étend à 49 départements demain, un chiffre historique. 40 autres seront en vigilance orange ce lundi. À Paris, le maire TS Emmanuel Grégoire appelle à la précaution pour éviter les noyades. Il incite notamment à la vigilance en ce qui concerne les sauts depuis les passerelles interdites. La ville va par ailleurs étendre dès demain les horaires de baignade autorisés. Elles passeront de 15 à 21 heures pour faire face à la vague de chaleur. Et la région Île-de-France débloque une aide d'1 million d'euros pour ses lycées, centres d'examen à cause de la canicule. Cette enveloppe sera dédiée à l'achat de brumisateurs, ventilateurs et tout autre équipement de rafraîchissement nécessaire pour protéger les lycéens et les personnels pendant les pics de chaleur. Les températures pourraient dépasser localement les 40 degrés. De son côté, la Fédération nationale des associations d'usagers des transports dénonce une situation incontrôlable dans les trains. Son président a indiqué que 3 lignes intercités sinistrées, à savoir Paris-Limoges-Toulouse, Paris-Clermont et Bordeaux-Marseille, sont victimes d'un non-renouvellement du matériel pendant des décennies. La climatisation ne tient pas le coup avec les chaleurs actuelles. Mort de Liana, les premiers éléments du rapport d'inspection ont filtré. Une succession de défaillances et d'erreurs individuelles sont pointées du doigt plutôt qu'un manque de moyens. Ces défaillances ont permis à Jérôme Barella de passer à travers les mailles de la justice malgré une plainte déposée pour viol en août 2025. Il n'avait jamais été entendu. Guerre en Ukraine, après des attaques de drones ukrainiennes sur des infrastructures pétrolières, la Crimée a suspendu la distribution de carburant. Elle est désormais exclusivement réservée aux services publics. Une partie de la péninsule est par ailleurs privée d'électricité après les attaques ukrainiennes. La Crimée est utilisée par la Russie pour soutenir ses opérations militaires face aux forces ukrainiennes. Cinéma, Tom Holland a révélé le nom de l'acteur qu'il aimerait voir reprendre le rôle de Spider-Man après lui. Il estime qu'Owen Cooper serait parfait. Il trouve que la star de la série Adolescence est talentueuse. Si Tom Holland s'apprête à raccrocher le

Bonjour à tous. Mondial de 2026. Le Maroc a battu l'Écosse hier avec un score final d'un but à zéro. Le Brésil l'a remporté face à Haïti avec 3-0. Le Paraguay a vaincu la Turquie en marquant un but. Les Pays-Bas l'ont largement emporté face à la Suède avec un score de 5-1. Et l'Allemagne a battu la Côte d'Ivoire 2-1. L'Espagne et l'Arabie Saoudite joueront à 18h aujourd'hui, tandis que l'Iran affrontera la Belgique à partir de 21h.

0: assurera la qualification pour le tour suivant de la compétition. Les Pays-Bas ont surclassé la Suède hier et font d'ailleurs un grand pas vers la qualification en 16e de finale. Les Néerlandais se sont imposés grâce à deux doublés et ont fait preuve d'une grande efficacité en attaque. La Suède n'a cependant pas démérité pendant la rencontre. Les Oranges avaient commencé la compétition avec un match nul et remontent la pente. Football toujours, Ronaldinho va remettre les crampons et jouer en 3e division italienne. Plus de 10 ans après son dernier match, il a retrouvé un club à Ravenne. L'ancien ballon d'or de 46 ans a dit avoir hâte de retourner danser avec le ballon pour écrire une nouvelle histoire. Le vice-président du club a de son côté indiqué que son recrutement était surtout un coup marketing. Top 14, Montpellier rejoint Toulouse en finale après avoir écarté le Stade français. Score final de la rencontre 25 à 15. Les Parisiens se sont accrochés mais n'ont pas fait le poids. Le club hérotais s'est qualifié pour la 3e fois de son histoire hier. La finale de la compétition aura d'ailleurs lieu samedi prochain. Montpellier a remporté son dernier top 14 il y a 4 ans face au Castres Olympique. Tour de Suisse, Mathieu Van Der Poel a reçu une amende pour s'être mis torse nu. En plus d'avoir perdu l'étape pour moins d'une seconde, il a écopé d'une amende de 500 francs suisses. Le jury l'a sanctionné pour tenue inappropriée alors qu'il attendait dans un hot seat en étant torse nu.
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3: Chaque année en France, le don du vivant, basé sur la générosité des donneurs, permet de sauver des vies. Docteur Laure Esposito, vous êtes néphrologue au CHU de Toulouse. Quels organes peut-on donner de son vivant ?
4: Alors de son vivant, on peut donner le rein, une partie du foie et les cellules, mais c'est pas un organe.
3: Qui peut donner ?
4: La loi dit qu'il y a le donneur vivant apparenté, donc c'est la famille, la fratrie, les frères et sœurs, les parents. Et il y a aussi le donneur vivant non apparenté, et là il peut s'agir des conjoints, des oncles et tantes éloignés, les cousins germains. Et les amis peuvent donner quand on se connaît depuis plus de 2 ans.
3: Et comment limiter les risques pour le donneur ?
4: Notre rôle, ça va être de vérifier qu'il n'y ait pas de facteur de risque de développer sur le long terme, après le don, de maladies rénales. Et on va le suivre, ce donneur, tous les ans.
3: Qui s'occupe du parcours du donneur vivant ?
4: Ça commence par les infirmières de coordination. Puis bien sûr, il y a le chirurgien, l'étape éthique, l'étape de discussion et d'accompagnement avec la famille. Et on accompagne le receveur aussi. Et on termine par le tribunal de grande instance qui valide, puisque c'est une loi, les démarches.
3: Docteur, quel message pour les donneurs ?
4: C'est que déjà, leur espérance de vie, elle reste inchangée. Grâce à eux, on améliore l'espérance de vie des receveurs, des gens qui attendent. Et en plus, on donne des meilleurs résultats à long terme sur la greffe de rein, avec une survie qui est augmentée.
3: Il est donc important de parler du don du vivant le plus tôt possible avec son médecin.
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6: Bonjour, bonjour à tous. La France traverse depuis quelques jours un épisode de chaleur exceptionnelle qualifié d'historique par les services de météo. Hier, de nombreux départements étaient placés en vigilance orange, des Alpes aux Pyrénées, en passant par l'Île-de-France et le centre Val de Loire. Et la situation s'aggrave. Plusieurs départements pourraient basculer encore en vigilance rouge, le niveau maximal. Environ 68 en orange. Les autorités appellent chacun à la plus grande prudence. Et puis cet épisode est l'un des plus précoces, des plus intenses jamais observés en cette année. Le seuil des 40 degrés a été franchi pour la première fois de l'année, jeudi, avec 40,2 degrés relevés à Mormentillon, dans la Vienne. Les spécialistes comparent désormais cette vague de chaleur à celle de 2003 et de 2019. Le pic est attendu aujourd'hui et demain, avec des pointes possibles à 40 degrés du sud-ouest jusqu'au centre. Les nuits restent étouffantes avec des minimales qui ne descendent pas dessous les 20 degrés. Et sur le plan sanitaire, l'État s'est mobilisé. Le ministère de la Santé a activé son numéro vert canicule infoservice 0800 06 66 66, joignable de 9h à 19h. Les recommandations sont les mêmes partout. Boire régulièrement sans attendre d'avoir soif. Se rafraîchir plusieurs fois par jour. Garder son logement au frais et limiter les efforts. Les autorités insistent surtout sur les personnes fragiles, les seniors, les personnes isolées, malades ou sans abri. Le conseil est clair, prendre de leurs nouvelles deux fois par jour. Et puis, autre temps fort de ce dimanche, la fête de la musique se tient malgré la canicule. Le ministère de l'Intérieur, Laurent Nunez, l'a confirmé. Pas de remise en cause générale des festivités, même si plusieurs villes ont décidé localement d'annuler ou d'écourter leurs concerts. Côté sécurité, le ministre a demandé aux forces de l'ordre une réponse ferme et proportionnée face à tout débordement, avec consigne d'interdire systématiquement. Un important dispositif a été déployé, notamment à Paris, où 18 bateaux ont été mobilisés pour préparer au risque de noyade long des berges. Et enfin, côté culture, la musique reste donc à l'honneur partout en France pour cette grande soirée populaire. Les organisateurs invitent simplement le public à profiter de la fête en restant en l'ombre, hydraté et attentif aux plus fragiles. C'est la fin de cette édition. Belle fête de la musique à tous.
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7: Bonsoir à tous. Canicule. La vigilance rouge s'étend à 49 départements demain, un chiffre historique. 40 autres seront en vigilance orange ce lundi. À Paris, le maire TS Emmanuel Grégoire appelle à la précaution pour éviter les noyades. Il incite notamment à la vigilance en ce qui concerne les sauts depuis les passerelles interdites. La ville va par ailleurs étendre dès demain les horaires de baignade autorisés. Elles passeront de 15 à 21 heures pour faire face à la vague de chaleur. Et la région Île-de-France débloque une aide d'1 million d'euros pour ses lycées, centres d'examen à cause de la canicule. Cette enveloppe sera dédiée à l'achat de brumisateurs, ventilateurs et tout autre équipement de rafraîchissement nécessaire pour protéger les lycéens et les personnels pendant les pics de chaleur. Les températures pourraient dépasser localement les 40 degrés. De son côté, la Fédération nationale des associations d'usagers des transports dénonce une situation incontrôlable dans les trains. Son président a indiqué que 3 lignes intercités sinistrées, à savoir Paris-Limoges-Toulouse, Paris-Clermont et Bordeaux-Marseille, sont victimes d'un non-renouvellement du matériel pendant des décennies. La climatisation ne tient pas le coup avec les chaleurs actuelles. Mort de Liana, les premiers éléments du rapport d'inspection ont filtré. Une succession de défaillances et d'erreurs individuelles sont pointées du doigt plutôt qu'un manque de moyens. Ces défaillances ont permis à Jérôme Barella de passer à travers les mailles de la justice malgré une plainte déposée pour viol en août 2025. Il n'avait jamais été entendu. Guerre en Ukraine, après des attaques de drones ukrainiennes sur des infrastructures pétrolières, la Crimée a suspendu la distribution de carburant. Elle est désormais exclusivement réservée aux services publics. Une partie de la péninsule est par ailleurs privée d'électricité après les attaques ukrainiennes. La Crimée est utilisée par la Russie pour soutenir ses opérations militaires face aux forces ukrainiennes. Cinéma, Tom Holland a révélé le nom de l'acteur qu'il aimerait voir reprendre le rôle de Spider-Man après lui. Il estime qu'Owen Cooper serait parfait. Il trouve que la star de la série Adolescence est talentueuse. Si Tom Holland s'apprête à raccrocher le costume,

Bonjour à tous, Mondial de 2026. Le Maroc a battu l'Écosse hier avec un score final d'un but à zéro. Le Brésil l'a remporté face à Haïti avec 3-0. Le Paraguay a vaincu la Turquie en marquant un but. Les Pays-Bas l'ont largement emporté face à la Suède avec un score de 5-1. Et l'Allemagne a battu la Côte d'Ivoire 2-1. L'Espagne et l'Arabie Saoudite joueront à 18h aujourd'hui, tandis que l'Iran affrontera la Belgique à partir de 21h.

0: la qualification pour le tour suivant de la compétition. Les Pays-Bas ont surclassé la Suède hier et font d'ailleurs un grand pas vers la qualification en 16e de finale. Les Néerlandais se sont imposés grâce à deux doublés et ont fait preuve d'une grande efficacité en attaque. La Suède n'a cependant pas démérité pendant la rencontre. Les Oranges avaient commencé la compétition avec un match nul et remontent la pente. Football toujours, Ronaldinho va remettre les crampons et jouer en 3e division italienne. Plus de 10 ans après son dernier match, il a retrouvé un club à Ravenne. L'ancien ballon d'or de 46 ans a dit avoir hâte de retourner danser avec le ballon pour écrire une nouvelle histoire. Le vice-président du club a de son côté indiqué que son recrutement était surtout un coup marketing. Top 14, Montpellier rejoint Toulouse en finale après avoir écarté le Stade français. Score final de la rencontre 25 à 15. Les Parisiens se sont accrochés mais n'ont pas fait le poids. Le club hérotais s'est qualifié pour la 3e fois de son histoire hier. La finale de la compétition aura d'ailleurs lieu samedi prochain. Montpellier a remporté son dernier top 14 il y a 4 ans face au Castres Olympique. Tour de Suisse, Mathieu Van Der Poel a reçu une amende pour s'être mis torse nu. En plus d'avoir perdu l'étape pour moins d'une seconde, il a écopé d'une amende de 500 francs suisses. Le jury l'a sanctionné pour tenue inappropriée alors qu'il attendait dans un hot seat en étant torse nu.
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3: En France, près de 11 500 personnes éligibles immédiatement à une greffe de rein espèrent chaque jour l'appel qui changera leur vie. Parmi elles, Annie Egel, présidente de France Rein Pays de Loire, une femme dont l'histoire nous plonge au cœur d'un quotidien fait d'attente, entre espoir et résilience.
4: Je suis en attente de greffe depuis 2 ans et demi. Je dois quand même dire que j'ai déjà bénéficié d'une greffe. Cela m'a permis de vivre quasi normalement, d'élever mes enfants, travailler, d'être active dans la société. Une greffe, c'est pas forcément pour la vie. Et je suis en attente d'une deuxième greffe, ça fait déjà 2 ans et demi. Mais aujourd'hui, le délai d'attente a été rallongé. Cette attente, elle m'impacte sur ma vie quotidienne, tous les jours, à tout instant, puisque je garde mon téléphone avec moi, toujours dans l'espoir d'un coup de fil. Et c'est la règle, il faut être joignable 24 heures sur 24.
3: Selon vous, quels sont les moyens pour réduire l'attente ?
4: Bien sûr, de façon évidente, c'est d'augmenter le don. C'est très inquiétant parce qu'on est à plus de 30% de refus en France. Si ces 30% n'existaient pas, on peut dire qu'on n'aurait quasi plus d'attente.
3: Un message à ceux qui nous écoutent ?
4: Vous, citoyens, faites part de votre choix à votre famille, à votre entourage, pour que, au cas où il vous arrive quelque chose, on sache et que les familles n'aient pas cette difficulté de se prononcer sur cette question.
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6: Bonjour, bonjour à tous. La France traverse depuis quelques jours un épisode de chaleur exceptionnelle qualifié d'historique par les services de météo. Hier, de nombreux départements étaient placés en vigilance orange, des Alpes aux Pyrénées, en passant par l'Île-de-France et le centre Val de Loire. Et la situation s'aggrave. Plusieurs départements pourraient basculer encore en vigilance rouge, le niveau maximal. Environ 68 en orange. Les autorités appellent chacun à la plus grande prudence. Et puis cet épisode est l'un des plus précoces, des plus intenses jamais observés en cette année. Le seuil des 40 degrés a été franchi pour la première fois de l'année, jeudi, avec 40,2 degrés relevés à Mormentillon, dans la Vienne. Les spécialistes comparent désormais cette vague de chaleur à celle de 2003 et de 2019. Le pic est attendu aujourd'hui et demain, avec des pointes possibles à 40 degrés du sud-ouest jusqu'au centre. Les nuits restent étouffantes avec des minimales qui ne descend pas dessous les 20 degrés. Et sur le plan sanitaire, l'État s'est mobilisé. Le ministère de la Santé a activé son numéro vert canicule infoservice 0800 06 66 66, joignable de 9h à 19h. Les recommandations sont les mêmes partout. Boire régulièrement sans attendre d'avoir soif. Se rafraîchir plusieurs fois par jour. Garder son logement au frais et limiter les efforts. Les autorités insistent surtout sur les personnes fragiles, les seniors, les personnes isolées, malades ou sans abri. Le conseil est clair, prendre de leurs nouvelles deux fois par jour. Et puis, autre temps fort de ce dimanche, la fête de la musique se tient malgré la canicule. Le ministère de l'Intérieur, Laurent Nunez, l'a confirmé. Pas de remise en cause générale des festivités, même si plusieurs villes ont décidé localement d'annuler ou d'écourter leurs concerts. Côté sécurité, le ministre a demandé aux forces de l'ordre une réponse ferme et proportionnée face à tout débordement, avec consigne d'interdire systématiquement. Un important dispositif a été déployé, notamment à Paris, où 18 bateaux ont été mobilisés pour préparer au risque de noyade long des berges. Et enfin, côté culture, la musique reste donc à l'honneur partout en France pour cette grande soirée populaire. Les organisateurs invitent simplement le public à profiter de la fête en restant en l'ombre, hydraté et attentif aux plus fragiles. C'est la fin de cette édition. Belle fête de la musique à tous.
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7: Bonsoir à tous. Canicule. La vigilance rouge s'étend à 49 départements demain, un chiffre historique. 40 autres seront en vigilance orange ce lundi. À Paris, le maire TS Emmanuel Grégoire appelle à la précaution pour éviter les noyades. Il incite notamment à la vigilance en ce qui concerne les sauts depuis les passerelles interdites. La ville va par ailleurs étendre dès demain les horaires de baignade autorisés. Elles passeront de 15 à 21 heures pour faire face à la vague de chaleur. Et la région Île-de-France débloque une aide d'1 million d'euros pour ses lycées, centres d'examen à cause de la canicule. Cette enveloppe sera dédiée à l'achat de brumisateurs, ventilateurs et tout autre équipement de rafraîchissement nécessaire pour protéger les lycéens et les personnels pendant les pics de chaleur. Les températures pourraient dépasser localement les 40 degrés. De son côté, la Fédération nationale des associations d'usagers des transports dénonce une situation incontrôlable dans les trains. Son président a indiqué que 3 lignes intercités sinistrées, à savoir Paris-Limoges-Toulouse, Paris-Clermont et Bordeaux-Marseille, sont victimes d'un non-renouvellement du matériel pendant des décennies. La climatisation ne tient pas le coup avec les chaleurs actuelles. Mort de Liana, les premiers éléments du rapport d'inspection ont filtré. Une succession de défaillances et d'erreurs individuelles sont pointées du doigt plutôt qu'un manque de moyens. Ces défaillances ont permis à Jérôme Barella de passer à travers les mailles de la justice malgré une plainte déposée pour viol en août 2025. Il n'avait jamais été entendu. Guerre en Ukraine, après des attaques de drones ukrainiennes sur des infrastructures pétrolières, la Crimée a suspendu la distribution de carburant. Elle est désormais exclusivement réservée aux services publics. Une partie de la péninsule est par ailleurs privée d'électricité après les attaques ukrainiennes. La Crimée est utilisée par la Russie pour soutenir ses opérations militaires face aux forces ukrainiennes. Cinéma, Tom Holland a révélé le nom de l'acteur qu'il aimerait voir reprendre le rôle de Spider-Man après lui. Il estime qu'Owen Cooper serait parfait. Il trouve que la star de la série Adolescence est talentueuse. Si Tom Holland s'apprête à raccrocher le costume,

Bonjour à tous. Mondial de 2026. Le Maroc a battu l'Écosse hier avec un score final d'un but à zéro. Le Brésil l'a remporté face à Haïti avec 3-0. Le Paraguay a vaincu la Turquie en marquant un but. Les Pays-Bas l'ont largement emporté face à la Suède avec un score de 5-1. Et l'Allemagne a battu la Côte d'Ivoire 2-1. L'Espagne et l'Arabie Saoudite joueront à 18h aujourd'hui, tandis que l'Iran affrontera la Belgique à partir de 21h.

0: assurera la qualification pour le tour suivant de la compétition. Les Pays-Bas ont surclassé la Suède hier et font d'ailleurs un grand pas vers la qualification en 16e de finale. Les Néerlandais se sont imposés grâce à deux doublés et ont fait preuve d'une grande efficacité en attaque. La Suède n'a cependant pas démérité pendant la rencontre. Les Oranges avaient commencé la compétition avec un match nul et remontent la pente. Football toujours, Ronaldinho va remettre les crampons et jouer en 3e division italienne. Plus de 10 ans après son dernier match, il a retrouvé un club à Ravenne. L'ancien ballon d'or de 46 ans a dit avoir hâte de retourner danser avec le ballon pour écrire une nouvelle histoire. Le vice-président du club a de son côté indiqué que son recrutement était surtout un coup marketing. Top 14, Montpellier rejoint Toulouse en finale après avoir écarté le Stade français. Score final de la rencontre 25 à 15. Les Parisiens se sont accrochés mais n'ont pas fait le poids. Le club hérotais s'est qualifié pour la 3e fois de son histoire hier. La finale de la compétition aura d'ailleurs lieu samedi prochain. Montpellier a remporté son dernier top 14 il y a 4 ans face au Castres Olympique. Tour de Suisse, Mathieu Van Der Poel a reçu une amende pour s'être mis torse nu. En plus d'avoir perdu l'étape pour moins d'une seconde, il a écopé d'une amende de 500 francs suisses. Le jury l'a sanctionné pour tenue inappropriée alors qu'il attendait dans un hot seat en étant torse nu.
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8: Bonjour, bonjour à tous. La France traverse depuis quelques jours un épisode de chaleur exceptionnelle qualifié d'historique par les services de météo. Hier, de nombreux départements étaient placés en vigilance orange, des Alpes aux Pyrénées, en passant par l'Île-de-France et le centre Val de Loire. Et la situation s'aggrave. Plusieurs départements pourraient basculer encore en vigilance rouge, le niveau maximal. Environ 68 en orange. Les autorités appellent chacun à la plus grande prudence. Et puis cet épisode est l'un des plus précoces, des plus intenses jamais observés en cette année. Le seuil des 40 degrés a été franchi pour la première fois de l'année, jeudi, avec 40,2 degrés relevés à Mormentillon, dans la Vienne. Les spécialistes comparent désormais cette vague de chaleur à celle de 2003 et de 2019. Le pic est attendu aujourd'hui et demain, avec des pointes possibles à 40 degrés du sud-ouest jusqu'au centre. Les nuits restent étouffantes avec des minimales qui ne descend pas dessous les 20 degrés. Et sur le plan sanitaire, l'État s'est mobilisé. Le ministère de la Santé a activé son numéro vert canicule infoservice 0800 06 66 66, joignable de 9h à 19h. Les recommandations sont les mêmes partout. Boire régulièrement sans attendre d'avoir soif, se rafraîchir plusieurs fois par jour, garder son logement au frais et limiter les efforts. Les autorités insistent surtout sur les personnes fragiles, les seniors, les personnes isolées, malades ou sans abri. Le conseiller est clair. prendre de leurs nouvelles deux fois par jour. Et puis, autre temps fort de ce dimanche, la fête de la musique se tient malgré la canicule. Le ministère de l'Intérieur, Laurent Nunez, l'a confirmé. Pas de remise en cause générale des festivités, même si plusieurs villes ont décidé localement d'annuler ou d'écourter leurs concerts. Côté sécurité, le ministre a demandé aux forces de l'ordre une réponse ferme et proportionnée face à tout débordement, avec consigne d'interdire systématiquement. Un important dispositif a été déployé, notamment à Paris, où 18 bateaux ont été mobilisés pour préparer au risque de noyade long des berges. Et enfin, côté culture, la musique reste donc à l'honneur partout en France pour cette grande soirée populaire. Les organisateurs invitent simplement le public à profiter de la fête en restant en l'ombre, hydraté et attentif aux plus fragiles. C'est la fin de cette édition. Belle fête de la musique à tous.
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10: Bonsoir à tous. Canicule. La vigilance rouge s'étend à 49 départements demain, un chiffre historique. 40 autres seront en vigilance orange ce lundi. À Paris, le maire TS Emmanuel Grégoire appelle à la précaution pour éviter les noyades. Il incite notamment à la vigilance en ce qui concerne les sauts depuis les passerelles interdites. La ville va par ailleurs étendre dès demain les horaires de baignade autorisés. Elles passeront de 15 à 21 heures pour faire face à la vague de chaleur. Et la région Île-de-France débloque une aide d'1 million d'euros pour ses lycées, centres d'examen à cause de la canicule. Cette enveloppe sera dédiée à l'achat de brumisateurs, ventilateurs et tout autre équipement de rafraîchissement nécessaire pour protéger les lycéens et les personnels pendant les pics de chaleur. Les températures pourraient dépasser localement les 40 degrés. De son côté, la Fédération nationale des associations d'usagers des transports dénonce une situation incontrôlable dans les trains. Son président a indiqué que 3 lignes intercités sinistrées, à savoir Paris-Limoges-Toulouse, Paris-Clermont et Bordeaux-Marseille, sont victimes d'un non-renouvellement du matériel pendant des décennies. La climatisation ne tient pas le coup avec les chaleurs actuelles. Mort de Liana, les premiers éléments du rapport d'inspection ont filtré. Une succession de défaillances et d'erreurs individuelles sont pointées du doigt plutôt qu'un manque de moyens. Ces défaillances ont permis à Jérôme Barella de passer à travers les mailles de la justice malgré une plainte déposée pour viol en août 2025. Il n'avait jamais été entendu. Guerre en Ukraine. Après des attaques de drones ukrainiennes sur des infrastructures pétrolières, la Crimée a suspendu la distribution de carburant. Elle est désormais exclusivement réservée aux services publics. Une partie de la péninsule est par ailleurs privée d'électricité après les attaques ukrainiennes. La Crimée est utilisée par la Russie pour soutenir ses opérations militaires face aux forces ukrainiennes. Cinéma, Tom Holland a révélé le nom de l'acteur qu'il aimerait voir reprendre le rôle de Spider-Man après lui. Il estime qu'Owen Cooper serait parfait. Il trouve que la star de la série adolescente est talentueuse. Si Tom Holland s'apprête à raccrocher le costume,

Bonjour à tous. Mondial de 2026. Le Maroc a battu l'Écosse hier avec un score final d'un but à zéro. Le Brésil l'a remporté face à Haïti avec 3-0. Le Paraguay a vaincu la Turquie en marquant un but. Les Pays-Bas l'ont largement emporté face à la Suède avec un score de 5-1. Et l'Allemagne a battu la Côte d'Ivoire 2-1. L'Espagne et l'Arabie Saoudite joueront à 18h aujourd'hui, tandis que l'Iran affrontera la Belgique à partir de 21h. Et après sa victoire face à la Côte d'Ivoire, l'Allemagne se qualifie pour les 16e de finale de la Coupe du Monde.

0: assurera la qualification pour le tour suivant de la compétition. Les Pays-Bas ont surclassé la Suède hier et font d'ailleurs un grand pas vers la qualification en 16e de finale. Les Néerlandais se sont imposés grâce à deux doublés et ont fait preuve d'une grande efficacité en attaque. La Suède n'a cependant pas démérité pendant la rencontre. Les Oranges avaient commencé la compétition avec un match nul et remontent la pente. Football toujours, Ronaldinho va remettre les crampons et jouer en 3e division italienne. Plus de 10 ans après son dernier match, il a retrouvé un club à Ravenne. L'ancien ballon d'or de 46 ans a dit avoir hâte de retourner danser avec le ballon pour écrire une nouvelle histoire. Le vice-président du club a de son côté indiqué que son recrutement était surtout un coup marketing. Top 14, Montpellier rejoint Toulouse en finale après avoir écarté le Stade français. Score final de la rencontre 25 à 15. Les Parisiens se sont accrochés mais n'ont pas fait le poids. Le club hérotais s'est qualifié pour la 3e fois de son histoire hier. La finale de la compétition aura d'ailleurs lieu samedi prochain. Montpellier a remporté son dernier top 14 il y a 4 ans face au Castres Olympique. Tour de Suisse, Mathieu Van Der Poel a reçu une amende pour s'être mis torse nu. En plus d'avoir perdu l'étape pour moins d'une seconde, il a écopé d'une amende de 500 francs suisses. Le jury l'a sanctionné pour tenue inappropriée alors qu'il attendait dans un hot seat en étant torse nu.
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6: Bonjour, bonjour à tous. La France traverse depuis quelques jours un épisode de chaleur exceptionnelle qualifié d'historique par les services de météo. Hier, de nombreux départements ont été placés en vigilance orange, des Alpes aux Pyrénées, en passant par l'Île-de-France et le centre Val de Loire. Et la situation s'aggrave. Plusieurs départements pourraient basculer encore en vigilance rouge, le niveau maximal. Environ 68 en orange. Les autorités appellent chacun à la plus grande prudence. Et puis cet épisode est l'un des plus précoces, des plus intenses jamais observés en cette année. Le seuil des 40 degrés a été franchi pour la première fois de l'année, jeudi, avec 40,2 degrés relevés à Mormentillon, dans la Vienne. Les spécialistes comparent désormais cette vague de chaleur à celle de 2003 et de 2019. Le pic est attendu aujourd'hui et demain, avec des pointes possibles à 40 degrés du sud-ouest jusqu'au centre. Les nuits restent étouffantes avec des minimales qui ne descendent pas dessous les 20 degrés. Et sur le plan sanitaire, l'État s'est mobilisé. Le ministère de la Santé a activé son numéro vert canicule infoservice 0800 06 66 66, joignable de 9h à 19h. Les recommandations sont les mêmes partout. Boire régulièrement sans attendre d'avoir soif. Se rafraîchir plusieurs fois par jour. Garder son logement au frais et limiter les efforts. Les autorités insistent surtout sur les personnes fragiles, les seniors, les personnes isolées, malades ou sans abri. Le conseil est clair, prendre de leurs nouvelles deux fois par jour. Et puis, autre temps fort de ce dimanche, la fête de la musique se tient malgré la canicule. Le ministère de l'Intérieur, Laurent Nunez, l'a confirmé. Pas de remise en cause générale des festivités, même si plusieurs villes ont décidé localement d'annuler ou d'écourter leurs concerts. Côté sécurité, le ministre a demandé aux forces de l'ordre une réponse ferme et proportionnée face à tout débordement, avec consigne d'interdire systématiquement. Un important dispositif a été déployé, notamment à Paris, où 18 bateaux ont été mobilisés pour préparer au risque de noyade long des berges. Et enfin, côté culture, la musique reste donc à l'honneur partout en France pour cette grande soirée populaire. Les organisateurs invitent simplement le public à profiter de la fête en restant en l'ombre, hydraté et attentif aux plus fragiles. C'est la fin de cette édition. Belle fête de la musique à tous.
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8: Bonsoir à tous. Canicule. La vigilance rouge s'étend à 49 départements demain, un chiffre historique. 40 autres seront en vigilance orange ce lundi. À Paris, le maire TS Emmanuel Grégoire appelle à la précaution pour éviter les noyades. Il incite notamment à la vigilance en ce qui concerne les sauts depuis les passerelles interdites. La ville va par ailleurs étendre dès demain les horaires de baignade autorisés. Elles passeront de 15 à 21h pour faire face à la vague de chaleur. Et la région Île-de-France débloque une aide d'€1 million pour ses lycées, centres d'examen à cause de la canicule. Cette enveloppe sera dédiée à l'achat de brumisateurs, ventilateurs et tout autre équipement de rafraîchissement nécessaire pour protéger les lycéens et les personnels pendant les pics de chaleur. Les températures pourraient dépasser localement les 40 degrés. De son côté, la Fédération nationale des associations d'usagers des transports dénonce une situation incontrôlable dans les trains. Son président a indiqué que 3 lignes intercités sinistrées, à savoir Paris-Limoges-Toulouse, Paris-Clermont et Bordeaux-Marseille, sont victimes d'un non-renouvellement du matériel pendant des décennies. La climatisation ne tient pas le coup avec les chaleurs actuelles. Mort de Liana, les premiers éléments du rapport d'inspection ont filtré. Une succession de défaillances et d'erreurs individuelles sont pointées du doigt plutôt qu'un manque de moyens. Ces défaillances ont permis à Jérôme Barella de passer à travers les mailles de la justice malgré une plainte déposée pour viol en août 2025. Il n'avait jamais été entendu. Guerre en Ukraine. Après des attaques de drones ukrainiennes sur des infrastructures pétrolières, la Crimée a suspendu la distribution de carburant. Elle est désormais exclusivement réservée aux services publics. Une partie de la péninsule est par ailleurs privée d'électricité après les attaques ukrainiennes. La Crimée est utilisée par la Russie pour soutenir ses opérations militaires face aux forces ukrainiennes. Cinéma, Tom Holland a révélé le nom de l'acteur qu'il aimerait voir reprendre le rôle de Spider-Man après lui. Il estime qu'Owen Cooper serait parfait. Il trouve que la star de la série Adolescence est talentueuse. Si Tom Holland s'apprête à raccrocher le coup,

Bonjour à tous, Mondial de 2026. Le Maroc a battu l'Écosse hier avec un score final d'un but à zéro. Le Brésil l'a remporté face à Haïti avec 3-0. Le Paraguay a vaincu la Turquie en marquant un but. Les Pays-Bas l'ont largement emporté face à la Suède avec un score de 5-1. Et l'Allemagne a battu la Côte d'Ivoire 2-1. L'Espagne et l'Arabie Saoudite joueront à 18h aujourd'hui, tandis que l'Iran affrontera la Belgique à partir de 21h. Et après sa victoire face à la Côte d'Ivoire, l'Allemagne

à la qualification pour le tour suivant de la compétition. Les Pays-Bas ont surclassé la Suède hier et font d'ailleurs un grand pas vers la qualification en 16e de finale. Les Néerlandais se sont imposés grâce à deux doublés et ont fait preuve d'une grande efficacité en attaque. La Suède n'a cependant pas démérité pendant la rencontre. Les Oranges avaient commencé la compétition avec un match nul et remontent la pente. Football toujours, Ronaldinho va remettre les crampons et jouer en 3e division italienne. Plus de 10 ans après son dernier match, il a retrouvé un club à Ravenne. L'ancien ballon d'or de 46 ans a dit avoir hâte de retourner danser avec le ballon pour écrire une nouvelle histoire. Le vice-président du club a de son côté indiqué que son recrutement était surtout un coup marketing. Top 14, Montpellier rejoint Toulouse en finale après avoir écarté le Stade français. Score final de la rencontre 25 à 15. Les Parisiens se sont accrochés mais n'ont pas. Le club héraultais s'est qualifié pour la 3e fois de son histoire hier.

0: rouvrir ses portes dans le quartier de la Trébale, le parc du Toucan, un jardin public de 5000 m2, sera inauguré le mercredi 1er juillet. Après un an de travaux, la ville de Saint-Nazaire propose aux habitants de découvrir un espace entièrement repensé, pensé comme un véritable coin de nature au cœur du quartier. Inspiré d'une ambiance de forêt tropicale, le parc accueillera des espaces de promenade, des zones de repos, des tables de pique-nique, mais aussi des équipements pour petits et grands, aires de jeu pour les 3-12 ans, baby-foot et même un arbre à basket. L'ouverture officielle se fera lors d'un après-midi festif de 14h à 18h dans le cadre de l'événement estival L'été à Saint-Nazaire. À 16h, le parc sera officiellement dévoilé avec son emblème, un grand toucan en bois. Des animations musicales et artistiques viendront rythmer ce moment, avec notamment des déambulations proposées par des artistes de rue. Mais ce n'est pas tout, cette inauguration marque aussi le lancement de Tous au Toucan, un programme d'animation gratuite tout l'été. Concerts, jeux, initiations sportives ou balades guidées seront organisées en partenariat avec des associations locales afin de faire vivre le parc dès son ouverture. Le projet s'inscrit dans un vaste programme de renouvellement urbain du quartier de la Trébale avec plus de 8 millions d'euros investis pour améliorer le cadre de vie, les espaces publics et les équipements. Un nouveau poumon vert donc qui ambitionne de devenir un lieu central pour les habitants entre détente, jeux et rencontres.
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5: Bonjour, bonjour à tous. La France traverse depuis quelques jours un épisode de chaleur exceptionnelle qualifié d'historique par les services de météo. Hier, de nombreux départements étaient placés en vigilance orange, des Alpes aux Pyrénées, en passant par l'Île-de-France et le centre Val de Loire. Et la situation s'aggrave. Plusieurs départements pourraient basculer encore en vigilance rouge, le niveau maximal. Environ 68 en orange. Les autorités appellent chacun à la plus grande prudence. Et puis cet épisode est l'un des plus précoce, des plus intenses jamais observés en cette année. Le seuil des 40 degrés a été franchi pour la première fois de l'année, jeudi, avec 40,2 degrés relevés à Mormentillon, dans la Vienne. Les spécialistes comparent désormais cette vague de chaleur à celle de 2003 et de 2019. Le pic est attendu aujourd'hui et demain, avec des pointes possibles à 40 degrés du sud-ouest jusqu'au centre. Les nuits restent étouffantes avec des minimales qui ne descendent pas dessous les 20 degrés. Et sur le plan sanitaire, l'État s'est mobilisé. Le ministère de la Santé a activé son numéro vert canicule infoservice 0800 06 66 66, joignable de 9h à 19h. Les recommandations sont les mêmes partout. Boire régulièrement sans attendre d'avoir soif, se rafraîchir plusieurs fois par jour, garder son logement au frais et limiter les efforts. Les autorités insistent surtout sur les personnes fragiles, les seniors, les personnes isolées, malades ou sans abri. Le conseil est clair, prendre de leurs nouvelles 2 fois par jour.

0: Et puis, autre temps fort de ce dimanche, la fête de la musique se tient malgré la canicule. Le ministère de l'Intérieur, Laurent Nunez, l'a confirmé. Pas de remise en cause générale des festivités, même si plusieurs villes ont décidé localement d'annuler ou d'écourter leurs concerts. Côté sécurité, le ministre a demandé aux forces de l'ordre une réponse ferme et proportionnée face à tout débordement, avec consigne d'interdire systématiquement. Un important dispositif a été déployé, notamment à Paris, où 18 bateaux ont été mobilisés pour préparer au risque de noyade long des berges. Et enfin, côté culture, la musique reste donc à l'honneur partout en France pour cette grande soirée populaire. Les organisateurs invitent simplement le public à profiter de la fête en restant en l'ombre, hydraté et attentif aux plus fragiles. C'est la fin de cette édition. Belle fête de la musique à tous.
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3: Bonsoir à tous. Canicule, la vigilance rouge s'étend à 49 départements demain, un chiffre historique. 40 autres seront en vigilance orange ce lundi. À Paris, le maire TS Emmanuel Grégoire appelle à la précaution pour éviter les noyades. Il incite notamment à la vigilance en ce qui concerne les sauts depuis les passerelles interdites. La ville va par ailleurs étendre dès demain les horaires de baignade autorisés. Elles passeront de 15 à 21h pour faire face à la vague de chaleur. Et la région Île-de-France débloque une aide d'1 million d'euros pour ses lycées, centres d'examen à cause de la canicule. Cette enveloppe sera dédiée à l'achat de brumisateurs, ventilateurs et tout autre équipement de rafraîchissement nécessaire pour protéger les lycéens et les personnels pendant les pics de chaleur. Les températures pourraient dépasser localement les 40 degrés. De son côté, la Fédération nationale des associations d'usagers des transports dénonce une situation incontrôlable dans les trains. Son président a indiqué que 3 lignes intercités sinistrées, à savoir Paris-Limoges-Toulouse, Paris-Clermont et Bordeaux-Marseille, sont victimes d'un non-renouvellement du matériel pendant des décennies. La climatisation ne tient pas le coup avec les chaleurs actuelles. Mort de Liana, les premiers éléments du rapport d'inspection ont filtré. Une succession de défaillances et d'erreurs individuelles sont pointées du doigt plutôt qu'un manque de moyens. Ces défaillances ont permis à Jérôme Barella de passer à travers les mailles de la justice malgré une plainte déposée pour viol en août 2025. Il n'avait jamais été entendu. Guerre en Ukraine, après des attaques de drones ukrainiennes sur des infrastructures pétrolières, la Crimée a suspendu la distribution de carburant. Elle est désormais exclusivement réservée aux services publics. Une partie de la péninsule est par ailleurs privée d'électricité après les attaques ukrainiennes. La Crimée est utilisée par la Russie pour soutenir ses opérations militaires face aux forces ukrainiennes. Cinéma, Tom Holland a révélé le nom de l'acteur qu'il aimerait voir reprendre le rôle de Spider-Man après lui. Il estime qu'Owen Cooper serait parfait. Il trouve que la star de la série Adolescence est talentueuse. Si Tom Holland s'apprête à raccrocher le costume, il fera toujours partie de la franchise, mais cette fois en tant que producteur.
1: 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Bonjour à tous. Mondial de 2026. Le Maroc a battu l'Écosse hier avec un score final d'un but à zéro. Le Brésil l'a remporté face à Haïti avec 3-0. Le Paraguay a vaincu la Turquie en marquant un but. Les Pays-Bas l'ont largement emporté face à la Suède avec un score de 5-1. Et l'Allemagne a battu la Côte d'Ivoire 2-1. L'Espagne et l'Arabie Saoudite joueront à 18h aujourd'hui, tandis que l'Iran affrontera la Belgique à partir de 21h.

à la qualification pour le tour suivant de la compétition. Les Pays-Bas ont surclassé la Suède hier et font d'ailleurs un grand pas vers la qualification en 16e de finale. Les Néerlandais se sont imposés grâce à deux doublés et ont fait preuve d'une grande efficacité en attaque. La Suède n'a cependant pas démérité pendant la rencontre. Les Oranges avaient commencé la compétition avec un match nul et remontent la pente. Football toujours, Ronaldinho va remettre les crampons et jouer en 3e division italienne. Plus de 10 ans après

0: du club. De son côté, indiquait que son recrutement était surtout un coup marketing. Top 14, Montpellier rejoint Toulouse en finale après avoir écarté le Stade français. Score final de la rencontre 25 à 15. Les Parisiens se sont accrochés mais n'ont pas fait le poids. Le club hérotais s'est qualifié pour la troisième fois de son histoire hier. La finale de la compétition aura d'ailleurs lieu samedi prochain. Montpellier a remporté son dernier top 14 il y a 4 ans face au Castres Olympique. Tour de Suisse, Mathieu Van Der Poel a reçu une amende pour s'être mis torse nu. En plus d'avoir perdu l'étape pour moins d'une seconde, il a écopé d'une amende de 500 francs suisses. Le jury l'a sanctionné pour tenue inappropriée alors qu'il attendait dans un hot seat en étant torse nu.
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6: Bonjour, bonjour à tous. La France traverse depuis quelques jours un épisode de chaleur exceptionnelle qualifié d'historique par les services de météo. Hier, de nombreux départements ont été placés en vigilance orange, des Alpes aux Pyrénées, en passant par l'Île-de-France et le centre Val de Loire. Et la situation s'aggrave. Plusieurs départements pourraient basculer encore en vigilance rouge, le niveau maximal. Environ 68 en orange. Les autorités appellent chacun à la plus grande prudence. Et puis cet épisode est l'un des plus précoce, des plus intenses jamais observés en cette année. Le seuil des 40 degrés a été franchi pour la première fois de l'année, jeudi, avec 40,2 degrés relevés à Mormentillon, dans la Vienne. Les spécialistes comparent désormais cette vague de chaleur à celle de 2003 et de 2019. Le pic est attendu aujourd'hui et demain, avec des pointes possibles à 40 degrés du sud-ouest jusqu'au centre. Les nuits restent étouffantes avec des minimales qui ne descendent pas dessous les 20 degrés. Et sur le plan sanitaire, l'État s'est mobilisé. Le ministère de la Santé a activé son numéro vert canicule Info Service 0800 06 66 66. Joignez
7: 5h30.
6: Les recommandations sont les mêmes partout. Boire régulièrement sans attendre d'avoir soif. Se rafraîchir plusieurs fois par jour. Garder son logement au frais et limiter les efforts. Les autorités insistent surtout sur les personnes fragiles, les seniors, les personnes isolées, malades ou sans abri. Le conseil est clair, prendre de leurs nouvelles deux fois par jour. Et puis, autre temps fort de ce dimanche, la fête de la musique se tient malgré la canicule. Le ministère de l'Intérieur, Laurent Nunez, l'a confirmé. Pas de remise en cause générale des festivités, même si plusieurs villes ont décidé localement d'annuler ou d'écourter leurs concerts. Côté sécurité, le ministre a demandé aux forces de l'ordre une réponse ferme et proportionnée face à tout débordement, avec consigne d'interdire systématiquement. Un important dispositif a été déployé, notamment à Paris, où 18 bateaux ont été mobilisés pour préparer au risque de noyade long des berges. Et enfin, côté culture, la musique reste donc à l'honneur partout en France pour cette grande soirée populaire. Les organisateurs invitent simplement le public à profiter de la fête en restant en l'ombre, hydraté et attentif aux plus fragiles. C'est la fin de cette édition. Belle fête de la musique à tous.
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8: Bonsoir à tous. Canicule. La vigilance rouge s'étend à 49 départements demain, un chiffre historique. 40 autres seront en vigilance orange ce lundi. À Paris, le maire TS Emmanuel Grégoire appelle à la précaution pour éviter les noyades. Il incite notamment à la vigilance en ce qui concerne les sauts depuis les passerelles interdites. La ville va par ailleurs étendre dès demain les horaires de baignade autorisés. Elles passeront de 15 à 21 heures pour faire face à la vague de chaleur. Et la région Île-de-France débloque une aide d'1 million d'euros pour ses lycées, centres d'examen à cause de la canicule. Cette enveloppe sera dédiée à l'achat de brumisateurs, ventilateurs et tout autre équipement de rafraîchissement nécessaire pour protéger les lycéens et les personnels pendant les pics de chaleur. Les températures pourraient dépasser localement les 40 degrés. De son côté, la Fédération nationale des associations d'usagers des transports dénonce une situation incontrôlable dans les trains. Son président a indiqué que 3 lignes intercités sinistrées, à savoir Paris-Limoges-Toulouse, Paris-Clermont et Bordeaux-Marseille, sont victimes d'un non-renouvellement du matériel pendant des décennies. La climatisation ne tient pas le coup avec les chaleurs actuelles. Mort de Liana, les premiers éléments du rapport d'inspection ont filtré. Une succession de défaillances et d'erreurs individuelles sont pointées du doigt plutôt qu'un manque de moyens. Ces défaillances ont permis à Jérôme Barella de passer à travers les mailles de la justice malgré une plainte déposée pour viol en août 2025. Il n'avait jamais été entendu. Guerre en Ukraine, après des attaques de drones ukrainiennes sur des infrastructures pétrolières, la Crimée a suspendu la distribution de carburant. Elle est désormais exclusivement réservée aux services publics. Une partie de la péninsule est par ailleurs privée d'électricité après les attaques ukrainiennes. La Crimée est utilisée par la Russie pour soutenir ses opérations militaires face aux forces ukrainiennes. Cinéma, Tom Holland a révélé le nom de l'acteur qu'il aimerait voir reprendre le rôle de Spider-Man après lui. Il estime qu'Owen Cooper serait parfait. Il trouve que la star de la série adolescente est talentueuse. Si Tom Holland s'apprête à raccrocher

à tous. Mondial de 2026. Le Maroc a battu l'Écosse hier avec un score final d'un but à zéro. Le Brésil l'a remporté face à Haïti avec 3-0. Le Paraguay a vaincu la Turquie en marquant un but. Les Pays-Bas l'ont largement emporté face à la Suède avec un score de 5-1. Et l'Allemagne a battu la Côte d'Ivoire 2-1. L'Espagne et l'Arabie Saoudite joueront à 18h aujourd'hui, tandis que l'Iran affrontera la Belgique à partir de 21h. Et après sa victoire face à la Côte d'Ivoire, l'Allemagne se qualifie pour les 16e de finale de la Coupe du Monde.

0: qualification pour le tour suivant de la compétition. Les Pays-Bas ont surclassé la Suède hier et font d'ailleurs un grand pas vers la qualification en 16e de finale. Les Néerlandais se sont imposés grâce à deux doublés et ont fait preuve d'une grande efficacité en attaque. La Suède n'a cependant pas démérité pendant la rencontre. Les Oranges avaient commencé la compétition avec un match nul et remontent la pente. Football toujours, Ronaldinho va remettre les crampons et jouer en 3e division italienne. Plus de 10 ans après son dernier match, il a retrouvé un club à Ravenne. L'ancien ballon d'or de 46 ans a dit avoir hâte de retourner danser avec le ballon pour écrire une nouvelle histoire. Le vice-président du club a de son côté indiqué que son recrutement était surtout un coup marketing. Top 14, Montpellier rejoint Toulouse en finale après avoir écarté le Stade français. Score final de la rencontre 25 à 15. Les Parisiens se sont accrochés mais n'ont pas fait le poids. Le club hérotais s'est qualifié pour la 3e fois de son histoire hier. La finale de la compétition aura d'ailleurs lieu samedi prochain. Montpellier a remporté son dernier top 14 il y a 4 ans face au Castres Olympique. Tour de Suisse, Mathieu Van Der Poel a reçu une amende pour s'être mis torse nu. En plus d'avoir perdu l'étape pour moins d'une seconde, il a écopé d'une amende de 500 francs suisses. Le jury l'a sanctionné pour tenue inappropriée alors qu'il attendait dans un hot seat en étant torse nu.
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7: Bonjour, bonjour à tous. La France traverse depuis quelques jours un épisode de chaleur exceptionnelle qualifié d'historique par les services de météo. Hier, de nombreux départements ont été placés en vigilance orange, des Alpes aux Pyrénées, en passant par l'Île-de-France et le centre vague de Loire. Et la situation s'aggrave. Plusieurs départements pourraient basculer encore en vigilance rouge, le niveau maximal. Environ 68 en orange. Les autorités appellent chacun à la plus grande prudence. Et puis cet épisode est l'un des plus précoce, des plus intenses jamais observés en cette année. Le seuil des 40 degrés a été franchi pour la première fois de l'année, jeudi, avec 40,2 degrés relevés à Mormentillon, dans la Vienne. Les spécialistes comparent désormais cette vague de chaleur à celle de 2003 et de 2019. Le pic est attendu aujourd'hui et demain, avec des pointes possibles à 40 degrés du sud-ouest jusqu'au centre. Les nuits restent étouffantes avec des minimales qui ne descendent pas dessous les 20 degrés. Et sur le plan sanitaire, l'État s'est mobilisé. Le ministère de la Santé a activé son numéro vert canicule infoservice 0800 06 66 66, joignable de 9h à 19h. Les recommandations sont les mêmes partout. Boire régulièrement sans attendre d'avoir soif. Se rafraîchir plusieurs fois par jour. Garder son logement au frais et limiter les efforts. Les autorités insistent surtout sur les personnes fragiles, les seniors, les personnes isolées, malades ou sans abri. Le conseil est clair, prendre de leurs nouvelles deux fois par jour. Et puis, autre temps fort de ce dimanche, la fête de la musique se tient malgré la canicule. Le ministère de l'Intérieur, Laurent Nunez, l'a confirmé. Pas de remise en cause générale des festivités, même si plusieurs villes ont décidé localement d'annuler ou d'écourter leurs concerts. Côté sécurité, le ministre a demandé aux forces de l'ordre une réponse ferme et proportionnée face à tout débordement, avec consigne d'interdire systématiquement. Un important dispositif a été déployé, notamment à Paris, où 18 bateaux ont été mobilisés pour préparer au risque de noyade long des berges. Et enfin, côté culture, la musique reste donc à l'honneur partout en France pour cette grande soirée populaire. Les organisateurs invitent simplement le public à profiter de la fête en restant en l'ombre, hydraté et attentif aux plus fragiles. C'est la fin de cette édition. Belle fête de la musique à tous.
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8: Bonsoir à tous. Canicule, la vigilance rouge s'étend à 49 départements demain, un chiffre historique. 40 autres seront en vigilance orange ce lundi. À Paris, le maire TS Emmanuel Grégoire appelle à la précaution pour éviter les noyades. Il incite notamment à la vigilance en ce qui concerne les sauts depuis les passerelles interdites. La ville va par ailleurs étendre dès demain les horaires de baignade autorisés. Elles passeront de 15 à 21 heures pour faire face à la vague de chaleur. Et la région Île-de-France débloque une aide d'1 million d'euros pour ses lycées, centres d'examen à cause de la canicule. Cette enveloppe sera dédiée à l'achat de brumisateurs, ventilateurs et tout autre équipement de rafraîchissement nécessaire pour protéger les lycéens et les personnels pendant les pics de chaleur. Les températures pourraient dépasser localement les 40 degrés. De son côté, la Fédération nationale des associations d'usagers des transports dénonce une situation incontrôlable dans les trains. Son président a indiqué que 3 lignes intercités sinistrées, à savoir Paris-Limoges-Toulouse, Paris-Clermont et Bordeaux-Marseille, sont victimes d'un non-renouvellement du matériel pendant des décennies. La climatisation ne tient pas le coup avec les chaleurs actuelles. Mort de Liana, les premiers éléments du rapport d'inspection ont filtré. Une succession de défaillances et d'erreurs individuelles sont pointées du doigt plutôt qu'un manque de moyens. Ces défaillances ont permis à Jérôme Barella de passer à travers les mailles de la justice malgré une plainte déposée pour viol en août 2025. Il n'avait jamais été entendu. Guerre en Ukraine, après des attaques de drones ukrainiennes sur des infrastructures pétrolières, la Crimée a suspendu la distribution de carburant. Elle est désormais exclusivement réservée aux services publics. Une partie de la péninsule est par ailleurs privée d'électricité après les attaques ukrainiennes. La Crimée est utilisée par la Russie pour soutenir ses opérations militaires face aux forces ukrainiennes. Cinéma, Tom Holland a révélé le nom de l'acteur qu'il aimerait voir reprendre le rôle de Spider-Man après lui. Il estime qu'Owen Cooper serait parfait. Il trouve que la star de la série Adolescence est talentueuse. Si Tom Holland s'apprête à raccrocher le costume,

Ce mondial de 2026, le Maroc a battu l'Écosse hier avec un score final d'un but à zéro. Le Brésil l'a emporté face à Haïti avec 3-0. Le Paraguay a vaincu la Turquie en marquant un but. Les Pays-Bas l'ont largement emporté face à la Suède avec un score de 5-1. Et l'Allemagne a battu la Côte d'Ivoire 2-1. L'Espagne et l'Arabie Saoudite joueront à 18h aujourd'hui, tandis que l'Iran affrontera la Belgique à partir de 21h.

à la qualification pour le tour suivant de la compétition. Les Pays-Bas ont surclassé la Suède hier et font d'ailleurs un grand pas vers la qualification en 16e de finale. Les Néerlandais se sont imposés grâce à deux doublés et ont fait preuve d'une grande efficacité en attaque. La Suède n'a cependant pas démérité pendant la rencontre. Les Oranges avaient commencé la compétition avec un match nul et remontent la pente. Football toujours, Ronaldinho va remettre les crampons et jouer en 3e division italienne. Plus de

0: De son côté, indiquait que son recrutement était surtout un coup marketing. Top 14, Montpellier rejoint Toulouse en finale après avoir écarté le Stade français. Score final de la rencontre 25-15. Les Parisiens se sont accrochés mais n'ont pas fait le poids. Le club hérotais s'est qualifié pour la troisième fois de son histoire hier. La finale de la compétition aura d'ailleurs lieu samedi prochain. Montpellier a remporté son dernier top 14 il y a 4 ans face au Castres Olympique. Tour de Suisse, Mathieu Van Der Poel a reçu une amende pour s'être mis torse nu. En plus d'avoir perdu l'étape pour moins d'une seconde, il a écopé d'une amende de 500 francs suisses. Le jury l'a sanctionné pour tenue inappropriée alors qu'il attendait dans un hot seat en étant torse nu.
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9: Bonjour, bonjour à tous. La France traverse depuis quelques jours un épisode de chaleur exceptionnelle qualifié d'historique par les services de météo. Hier, de nombreux départements ont été placés en vigilance orange, des Alpes aux Pyrénées, en passant par l'Île-de-France et le centre Val de Loire. Et la situation s'aggrave. Plusieurs départements pourraient basculer encore en vigilance rouge, le niveau maximal. Environ 68 en orange. Les autorités appellent chacun à la plus grande prudence. Et puis cet épisode est l'un des plus précoces, des plus intenses jamais observés en cette année. Le seuil des 40 degrés a été franchi pour la première fois de l'année, jeudi, avec 40,2 degrés relevés à Mormentillon, dans la Vienne. Les spécialistes comparent désormais cette vague de chaleur à celle de 2003 et de 2019. Le pic est attendu aujourd'hui et demain, avec des pointes possibles à 40 degrés du sud-ouest jusqu'au centre. Les nuits restent étouffantes, avec des minimales qui ne descendent pas dessous les 20 degrés. Et sur le plan sanitaire, l'État s'est mobilisé. Le ministère de la Santé a activé son numéro vert canicule infoservice 0800 06 66 66, joignable de 9h à 19h. Les recommandations sont les mêmes partout. Boire régulièrement sans attendre d'avoir soif. Se rafraîchir plusieurs fois par jour. Garder son logement au frais et limiter les efforts. Les autorités insistent surtout sur les personnes fragiles, les seniors, les personnes isolées, malades ou sans abri. Le conseil est clair, prendre de leurs nouvelles 2 fois par jour. Et puis, autre temps fort de ce dimanche, la fête de la musique se tient malgré la canicule. Le ministère de l'Intérieur, Laurent Nunez, l'a confirmé. Pas de remise en cause générale des festivités, même si plusieurs villes ont décidé localement d'annuler ou d'écourter leurs concerts. Côté sécurité, le ministre a demandé aux forces de l'ordre une réponse ferme et proportionnée face à tout débordement, avec consigne d'interdire systématiquement. Un important dispositif a été déployé, notamment à Paris, où 18 bateaux ont été mobilisés pour préparer au risque de noyade long des berges. Et enfin, côté culture, la musique reste donc à l'honneur partout en France pour cette grande soirée populaire. Les organisateurs invitent simplement le public à profiter de la fête en restant en l'ombre, hydraté et attentif aux plus fragiles. C'est la fin de cette édition. Belle fête de la musique à tous.
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10: Bonsoir à tous. Canicule, la vigilance rouge s'étend à 49 départements demain, un chiffre historique. 40 autres seront en vigilance orange ce lundi. À Paris, le maire TS Emmanuel Grégoire appelle à la précaution pour éviter les noyades. Il incite notamment à la vigilance en ce qui concerne les sauts depuis les passerelles interdites. La ville va par ailleurs étendre dès demain les horaires de baignade autorisés. Elles passeront de 15 à 21 heures pour faire face à la vague de chaleur. Et la région Île-de-France débloque une aide d'€1 million pour ses lycées, centres d'examen à cause de la canicule. Cette enveloppe sera dédiée à l'achat de brumisateurs, ventilateurs et tout autre équipement de rafraîchissement nécessaire pour protéger les lycéens et les personnels pendant les pics de chaleur. Les températures pourraient dépasser localement les 40 degrés. De son côté, la Fédération nationale des associations d'usagers des transports dénonce une situation incontrôlable dans les trains. Son président a indiqué que 3 lignes intercités sinistrées, à savoir Paris-Limoges-Toulouse, Paris-Clermont et Bordeaux-Marseille, sont victimes d'un non-renouvellement du matériel pendant des décennies. La climatisation ne tient pas le coup avec les chaleurs actuelles. Mort de Liana, les premiers éléments du rapport d'inspection ont filtré. Une succession de défaillances et d'erreurs individuelles sont pointées du doigt plutôt qu'un manque de moyens. Ces défaillances ont permis à Jérôme Barella de passer à travers les mailles de la justice malgré une plainte déposée pour viol en août 2025. Il n'avait jamais été entendu. Guerre en Ukraine, après des attaques de drones ukrainiennes sur des infrastructures pétrolières, la Crimée a suspendu la distribution de carburant. Elle est désormais exclusivement réservée aux services publics. Une partie de la péninsule est par ailleurs privée d'électricité après les attaques ukrainiennes. La Crimée est utilisée par la Russie pour soutenir ses opérations militaires face aux forces ukrainiennes. Cinéma, Tom Holland a révélé le nom de l'acteur qu'il aimerait voir reprendre le rôle de Spider-Man après lui. Il estime qu'Owen Cooper serait parfait. Il trouve que la star de la série Adolescence et talentueuse. Si Tom Holland s'apprête à raccrocher le costume, il fera toujours partie de la franchise, mais cette fois en tant que producteur.
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0: Bonjour à tous. Mondial de 2026. Le Maroc a battu l'Écosse hier avec un score final d'un but à zéro. Le Brésil l'a remporté face à Haïti avec 3-0. Le Paraguay a vaincu la Turquie en marquant un but. Les Pays-Bas l'ont largement emporté face à la Suède avec un score de 5-1. Et l'Allemagne a battu la Côte d'Ivoire 2-1. L'Espagne et l'Arabie Saoudite joueront à 18h aujourd'hui, tandis que l'Iran affrontera la Belgique à partir de 21h.

0: la qualification pour le tour suivant de la compétition. Les Pays-Bas ont surclassé la Suède hier et font d'ailleurs un grand pas vers la qualification en 16e de finale. Les Néerlandais se sont imposés grâce à deux doublés et ont fait preuve d'une grande efficacité en attaque. La Suède n'a cependant pas démérité pendant la rencontre. Les Oranges avaient commencé la compétition avec un match nul et remontent la pente. Football toujours, Ronaldinho va remettre les crampons et jouer en 3e division italienne. Plus de 10 ans après son dernier match, il a retrouvé un club à Ravenne. L'ancien ballon d'or de 46 ans a dit avoir hâte de retourner danser avec le ballon pour écrire une nouvelle histoire. Le vice-président du club a de son côté indiqué que son recrutement était surtout un coup marketing. Top 14, Montpellier rejoint Toulouse en finale après avoir écarté le Stade français. Score final de la rencontre 25-15. Les Parisiens se sont accrochés mais n'ont pas fait le poids. Le club érotais s'est qualifié pour la 3e fois de son histoire hier. La finale de la compétition aura d'ailleurs lieu samedi prochain. Montpellier a remporté son dernier top 14 il y a 4 ans face au Castres Olympique. Tour de Suisse, Mathieu Van Der Poel a reçu une amende pour s'être mis torse nu. En plus d'avoir perdu l'étape pour moins d'une seconde, il a écopé d'une amende de 500 francs suisses. Le jury l'a sanctionné pour tenue inappropriée alors qu'il attendait dans un hot seat en étant torse nu.
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7: Bonjour, bonjour à tous. La France traverse depuis quelques jours un épisode de chaleur exceptionnelle qualifié d'historique par les services de météo. Hier, de nombreux départements ont été placés en vigilance orange, des Alpes aux Pyrénées, en passant par l'Île-de-France et le centre Vague de Loire. Et la situation s'aggrave. Plusieurs départements pourraient basculer encore en vigilance rouge, le niveau maximal. Environ 68 en orange. Les autorités appellent chacun à la plus grande prudence. Et puis cet épisode est l'un des plus précoces, des plus intenses jamais observés en cette année. Le seuil des 40 degrés a été franchi pour la première fois de l'année, jeudi, avec 40,2 degrés relevés à Mormentillon, dans la Vienne. Les spécialistes comparent désormais cette vague de chaleur à celle de 2003 et de 2019. Le pic est attendu aujourd'hui et demain, avec des pointes possibles à 40 degrés du sud-ouest jusqu'au centre. Les nuits restent étouffantes avec des minimales qui ne descendent pas dessous les 20 degrés. Et sur le plan sanitaire, l'État s'est mobilisé. Le ministère de la Santé a activé son numéro vert canicule infoservice 0800 06 66 66, joignable de 9h à 19h. Les recommandations sont les mêmes partout. Boire régulièrement sans attendre d'avoir soif. Se rafraîchir plusieurs fois par jour. Garder son logement au frais et limiter les efforts. Les autorités insistent surtout sur les personnes fragiles, les seniors, les personnes isolées, malades ou sans abri. Le conseil est clair, prendre de leurs nouvelles deux fois par jour. Et puis, autre temps fort de ce dimanche, la fête de la musique se tient malgré la canicule. Le ministère de l'Intérieur, Laurent Nunez, l'a confirmé. Pas de remise en cause générale des festivités, même si plusieurs villes ont décidé localement d'annuler ou d'écourter leurs concerts. Côté sécurité, le ministre a demandé aux forces de l'ordre une réponse ferme et proportionnée face à tout débordement, avec consigne d'interdire systématiquement. Un important dispositif a été déployé, notamment à Paris, où 18 bateaux ont été mobilisés pour préparer au risque de noyade long des berges. Et enfin, côté culture, la musique reste donc à l'honneur partout en France pour cette grande soirée populaire. Les organisateurs invitent simplement le public à profiter de la fête en restant en l'ombre, hydraté et attentif aux plus fragiles. C'est la fin de cette édition. Belle fête de la musique à tous.
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9: Bonsoir à tous. Canicule, la vigilance rouge s'étend à 49 départements demain, un chiffre historique. 40 autres seront en vigilance orange ce lundi. À Paris, le maire TS Emmanuel Grégoire appelle à la précaution pour éviter les noyades. Il incite notamment à la vigilance en ce qui concerne les sauts depuis les passerelles interdites. La ville va par ailleurs étendre dès demain les horaires de baignade autorisés. Elles passeront de 15 à 21h pour faire face à la vague de chaleur. Et la région Île-de-France débloque une aide d'1 million d'euros pour ses lycées, centres d'examen à cause de la canicule. Cette enveloppe sera dédiée à l'achat de brumisateurs, ventilateurs et tout autre équipement de rafraîchissement nécessaire pour protéger les lycéens et les personnels pendant les pics de chaleur. Les températures pourraient dépasser localement les 40 degrés. De son côté, la Fédération nationale des associations d'usagers des transports dénonce une situation incontrôlable dans les trains. Son président a indiqué que 3 lignes intercités sinistrées, à savoir Paris-Limoges-Toulouse, Paris-Clermont et Bordeaux-Marseille, sont victimes d'un non-renouvellement du matériel pendant des décennies. La climatisation ne tient pas le coup avec les chaleurs actuelles. Mort de Liana, les premiers éléments du rapport d'inspection ont filtré. Une succession de défaillances et d'erreurs individuelles sont pointées du doigt plutôt qu'un manque de moyens. Ces défaillances ont permis à Jérôme Barella de passer à travers les mailles de la justice malgré une plainte déposée pour viol en août 2025. Il n'avait jamais été entendu. Guerre en Ukraine, après des attaques de drones ukrainiennes sur des infrastructures pétrolières, la Crimée a suspendu la distribution de carburant. Elle est désormais exclusivement réservée aux services publics. Une partie de la péninsule est par ailleurs privée d'électricité après les attaques ukrainiennes. La Crimée est utilisée par la Russie pour soutenir ses opérations militaires face aux forces ukrainiennes. Cinéma, Tom Holland a révélé le nom de l'acteur qu'il aimerait voir reprendre le rôle de Spider-Man après lui. Il estime qu'Owen Cooper serait parfait. Il trouve que la star de la série Adolescence et talentueuse. Si Tom Holland s'apprête à raccrocher le costume, il fera toujours partie de la franchise, mais cette fois en tant que producteur.
3: 6h.
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9: Bonsoir à tous. Canicule, la vigilance rouge s'étend à 49 départements demain, un chiffre historique. 40 autres seront en vigilance orange ce lundi. À Paris, le maire TS Emmanuel Grégoire appelle à la précaution pour éviter les noyades. Il incite notamment à la vigilance en ce qui concerne les sauts depuis les passerelles interdites. La ville va par ailleurs étendre dès demain les horaires de baignade autorisés. Elles passeront de 15 à 21h pour faire face à la vague de chaleur. Et la région Île-de-France débloque une aide d'1 million d'euros pour ses lycées, centres d'examen à cause de la canicule. Cette enveloppe sera dédiée à l'achat de brumisateurs, ventilateurs et tout autre équipement de rafraîchissement nécessaire pour protéger les lycéens et les personnels pendant les pics de chaleur. Les températures pourraient dépasser localement les 40 degrés. De son côté, la Fédération nationale des associations d'usagers des transports dénonce une situation incontrôlable dans les trains. Son président a indiqué que 3 lignes intercités sinistrées, à savoir Paris-Limoges-Toulouse, Paris-Clermont et Bordeaux-Marseille, sont victimes d'un non-renouvellement du matériel pendant des décennies. La climatisation ne tient pas le coup avec les chaleurs actuelles. Mort de Liana, les premiers éléments du rapport d'inspection ont filtré. Une succession de défaillances et d'erreurs individuelles sont pointées du doigt plutôt qu'un manque de moyens. Ces défaillances ont permis à Jérôme Barella de passer à travers les mailles de la justice malgré une plainte déposée pour viol en août 2025. Il n'avait jamais été entendu. Guerre en Ukraine, après des attaques de drones ukrainiennes sur des infrastructures pétrolières, la Crimée a suspendu la distribution de carburant. Elle est désormais exclusivement réservée aux services publics. Une partie de la péninsule est par ailleurs privée d'électricité après les attaques ukrainiennes. La Crimée est utilisée par la Russie pour soutenir ses opérations militaires face aux forces ukrainiennes. Cinéma, Tom Holland a révélé le nom de l'acteur qu'il aimerait voir reprendre le rôle de Spider-Man après lui. Il estime qu'Owen Cooper serait parfait. Il trouve que la star de la série Adolescence est talentueuse. Si Tom Holland s'apprête à raccrocher le costume

0: excellent début de semaine avec nous, lundi 22 juin 2026. Bonne fête aux Allemands qui sont à l'honneur. Dans l'éphéméride, le 22 juin 2018, il y a 8 ans, 30 ans après leur création, les Guignols faisaient leurs adieux sur Canal+. Les téléspectateurs avaient pu regarder une dernière fois cette émission culte de Canal créée en 1988 avec ses célèbres marionnettes, évidemment. Enfin, dans l'éphéméride aussi, le 22 juin 1976, Michel Berger disait oui à la chanteuse France Gall. Le couple star de l'époque se mariait il y a 50 ans. Et puis bon anniversaire à vous les natifs du 22 juin. Vous êtes les mêmes jours que Nicolas Sarkis, chanteur d'Indochine, qui fête ses 67 ans. Très bon anniversaire à Cyndi Lauper également, 73 ans pour elle aujourd'hui. Bon lundi.
1: Bonjour à tous. La vigilance canicule se poursuit ce lundi 22 juin. Plusieurs dizaines de départements, principalement dans l'ouest du pays, sont encore placés en vigilance rouge, tandis qu'une quarantaine sera en vigilance.

0: 33 à Limoges le matin. Il fera jusqu'à 32 à Lille, 38 à Paris et même 40 à Vichy au plus chaud de la journée. Très belle journée à tous.
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2: Bonjour à tous. Mondial de 2026. Le Maroc a battu l'Écosse hier avec un score final d'un but à zéro. Le Brésil l'a remporté face à Haïti avec 3-0. Le Paraguay a vaincu la Turquie en marquant un but. Les Pays-Bas l'ont largement emporté face à la Suède avec un score de 5-1. Et l'Allemagne a battu la Côte d'Ivoire 2-1. L'Espagne et l'Arabie Saoudite joueront à 18h aujourd'hui, tandis que l'Iran affrontera la Belgique à partir de 21h. Et après sa victoire face à la Côte d'Ivoire, l'Allemagne se qualifie pour les 16e de finale de la Coupe du Monde. Les Ivoiriens peuvent avoir des regrets alors qu'ils avaient ouvert le score grâce à leur capitaine. Les éléphants ont cependant encore un match à disputer contre Curaçao et peuvent donc croire encore à la qualification pour le tour suivant de la compétition. Les Pays-Bas ont surclassé la Suède hier et font d'ailleurs un grand pas vers la qualification en 16e de finale. Les Néerlandais se sont imposés grâce à 2 doublés et ont fait preuve d'une grande efficacité en attaque. La Suède n'a cependant pas démérité pendant la rencontre. Les Oranges avaient commencé la compétition avec un match nul et remontent la pente. Football toujours, Ronaldinho va remettre les crampons et jouer en 3e division italienne. Plus de 10 ans après son dernier match, il a retrouvé un club à Ravenne. L'ancien ballon d'or de 46 ans a dit avoir hâte de retourner danser avec le ballon pour écrire une nouvelle histoire. Le vice-président du club a de son côté indiqué que son recrutement était surtout un coup marketing. Top 14, Montpellier rejoint Toulouse en finale après avoir écarté le Stade français. Score final de la rencontre 25-15. Les Parisiens se sont accrochés mais n'ont pas fait le poids. Le club érotais s'est qualifié pour la 3e fois de son histoire hier. La finale de la compétition aura d'ailleurs lieu samedi prochain. Montpellier a remporté son dernier top 14 il y a 4 ans face au Castres Olympique. Tour de Suisse, Mathieu Van Der Poel a reçu une amende pour s'être mis torse nu. En plus d'avoir perdu l'étape pour moins d'une seconde, il a écopé d'une amende de 500 francs suisses. Le jury l'a sanctionné pour tenue inappropriée alors qu'il attendait dans un hot seat en étant torse nu.
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3: Compte professionnel de prévention, ce qu'il faut savoir, la Minute Info. Connaissez-vous le compte professionnel de prévention, le C2P? Ce dispositif s'adresse aux salariés exposés à certains risques professionnels. Grâce aux déclarations de leur employeur, ils cumulent des points qu'ils peuvent ensuite utiliser pour se former, changer de métier, réduire leur temps de travail ou même partir plus tôt à la retraite. C'est d'ailleurs ce qu'a fait Claire, qui a souvent travaillé de nuit dans sa carrière. Elle nous raconte comment elle a utilisé ses points C2P pour financer des trimestres de retraite.
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8: Bonjour, bonjour à tous. La France traverse depuis quelques jours un épisode de chaleur exceptionnelle qualifié d'historique par les services de météo. Hier, de nombreux départements ont été placés en vigilance orange, des Alpes aux Pyrénées, en passant par l'Île-de-France et le centre Vague de Loire. Et la situation s'aggrave. Plusieurs départements pourraient basculer encore en vigilance rouge, le niveau maximal. Environ 68 en orange. Les autorités appellent chacun à la plus grande prudence. Et puis cet épisode est l'un des plus plus précoces, des plus intenses jamais observées en cette année. Le seuil des 40 degrés a été franchi pour la première fois de l'année, jeudi, avec 40,2 degrés relevés à Mormentillon, dans la Vienne. Les spécialistes comparent désormais cette vague de chaleur à celle de 2003 et de 2019. Le pic est attendu aujourd'hui et demain, avec des pointes possibles à 40 degrés du sud-ouest jusqu'au centre. Les nuits restent étouffantes avec des minimales qui ne descendent pas dessous les 20 degrés. Et sur le plan sanitaire, l'État s'est mobilisé. Le ministère de la Santé a activé son numéro vert canicule infoservice 0800 06 66 66, joignable de 9h à 19h. Les recommandations sont les mêmes partout. Boire régulièrement sans attendre d'avoir soif. Se rafraîchir plusieurs fois par jour. Garder son logement au frais et limiter les efforts. Les autorités insistent surtout sur les personnes fragiles, les seniors, les personnes isolées, malades ou sans abri. Le conseil est clair. Prendre de leurs nouvelles deux fois par jour. Et puis, autre temps fort de ce dimanche, la fête de la musique se tient malgré la canicule. Le ministère de l'Intérieur, Laurent Nunez, l'a confirmé. Pas de remise en cause générale des festivités, même si plusieurs villes ont décidé localement d'annuler ou d'écourter leurs concerts. Côté sécurité, le ministre a demandé aux forces de l'ordre une réponse ferme et proportionnée face à tout débordement, avec consigne d'interdire systématiquement. Un important dispositif a été déployé, notamment à Paris, où 18 bateaux ont été mobilisés pour préparer au risque de noyade long des berges. Et enfin, côté culture, la musique reste donc à l'honneur partout en France pour cette grande soirée populaire. Les organisateurs invitent simplement le public à profiter de la fête en restant en l'ombre, hydraté et attentif aux plus fragiles. C'est la fin de cette édition. Belle fête de la musique à tous.
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7: Voici votre horoscope de ce lundi 22 juin. Bélier, de très bonnes nouvelles vont vous galvaniser et vous rendront confiant. Taureau, une proposition professionnelle pourrait vous redonner le sourire. Gémeaux, votre détermination est au plus haut pour accomplir ce que vous désirez. Cancer, les célibataires pourraient montrer quelques signes d'impatience. Lion, vous n'avez plus peur de vivre en toute liberté et sérénité. Vierge, c'est grâce à votre franchise que vous pourrez séduire votre entourage. Balance, votre esprit de persuasion vous donnera gain de cause sur une affaire que vous coordonnez. Scorpion, vos petits caprices agacent vos proches et ils pourraient vous le faire savoir. Sagittaire, malgré une situation d'urgence, vous réussirez à garder votre sang-froid. Capricorne, tous les regards vont se poser sur vous et sur les projets professionnels que vous avez en tête. Verseau, quelques camarades ne jouent pas le jeu de la franchise et cela vous stresse. Et Poisson dirait que l'arrivée de l'été vous offre une énergie très positive.
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9: Bonjour et bienvenue dans l'actualité improbable et insolite de cette semaine. À Nîmes, que s'est-il passé dans une salle de classe du bac de philo ? Eh bien, le personnel d'entretien a découvert une couleuvre d'un mètre de long. L'incident a eu lieu avant l'ouverture des portes, il y a donc quelques jours. Cette espèce de serpent est inoffensive, mais les secours l'ont relâché dans la nature, loin de l'établissement. Allez, direction la Floride. Pourquoi le chef cuisinier de l'équipe d'Angleterre a-t-il raté son train ce week-end ? Eh bien, des agents lui ont refusé l'accès à cause de ses couteaux. Dans un pays où l'on peut circuler librement avec des armes à feu, oui. Une partie de l'équipe a dû prendre la voiture pour déplacer l'équipement du chef. Ce contretemps s'ajoute à de nombreuses mésaventures des footballeurs anglais. Il y a eu une fusillade proche de leur camp d'entraînement et une tornade près de leur camp de base ou encore du vol de matériel de l'équipe. Enfin, pourquoi le chanteur Rod Stewart a-t-il rendu ses fans furieux lors d'un concert le week-end dernier ? Il a annulé un concert à la dernière minute pour aller voir un match de Coupe du Monde, justement. Il devait se produire en Californie et son équipe a annulé l'événement 40 minutes avant le début de la rencontre. Rod Stewart avait prétexté une grosse laryngite. Le lendemain, l'artiste était à Boston pour soutenir l'équipe d'Écosse. Des témoins l'ont aperçu en verre à la main dans les tribunes. Ses fans n'ont vraiment pas apprécié. Voilà pour l'actualité improbable et insolite de cette semaine. À très vite pour d'autres infos.
10: La météo de ce lundi à Pornic. Soleil ce matin, ensoleillé malgré quelques nuages élevés cet après-midi. Pas de précipitations ce soir, ciel clair. Température attendue de 35 à 36 degrés, ressenti 47 au meilleur de la journée. Restez le maximum à l'ombre et pensez à vous hydrater avec une minimale de 26 à 8 heures, ressenti 28 degrés. Marée basse 5h29 à 1m77, 17h51 à 1m96. Marée haute 12h28, 4m59 et 23h05, 4h59. 4,73 m, coefficient de marée 55 et 51. Sur la façade atlantique, maximum de 29 à Cherbourg, 33 à Brest, 35 à Saint-Nazaire, 40 à Nantes, 38 à La Rochelle, 42 à Bordeaux et 36 pour Biarritz. Très belle journée à toutes et tous.
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11: Bonsoir à tous. Canicule, la vigilance rouge s'étend à 49 départements demain, un chiffre historique. 40 autres seront en vigilance orange ce lundi. À Paris, le maire TS Emmanuel Grégoire appelle à la précaution pour éviter les noyades. Il incite notamment à la vigilance en ce qui concerne les sauts depuis les passerelles interdites. La ville va par ailleurs étendre dès demain les horaires de baignade autorisés. Elles passeront de 15 à 21 heures pour faire face à la vague de chaleur. Et la région Île-de-France débloque une aide d'1 million d'euros pour ses lycées, centres d'examen à cause de la canicule. Cette enveloppe sera dédiée à l'achat de brumisateurs, ventilateurs et tout autre équipement de rafraîchissement nécessaire pour protéger les lycéens et les personnels pendant les pics de chaleur. Les températures pourraient dépasser localement les 40 degrés. De son côté, la Fédération nationale des associations d'usagers des transports dénonce une situation incontrôlable dans les trains. Son président a indiqué que 3 lignes intercités sinistrées, à savoir Paris-Limoges-Toulouse, Paris-Clermont et Bordeaux-Marseille, sont victimes d'un non-renouvellement du matériel pendant des décennies. La climatisation ne tient pas le coup avec les chaleurs actuelles. Mort de Liana, les premiers éléments du rapport d'inspection ont filtré. Une succession de défaillances et d'erreurs individuelles sont pointées du doigt plutôt qu'un manque de moyens. Ces défaillances ont permis à Jérôme Barella de passer à travers les mailles de la justice malgré une plainte déposée pour viol en août 2025. Il n'avait jamais été entendu. Guerre en Ukraine, après des attaques de drones ukrainiennes sur des infrastructures pétrolières, la Crimée a suspendu la distribution de carburant. Elle est désormais exclusivement réservée aux services publics. Une partie de la péninsule est par ailleurs privée d'électricité après les attaques ukrainiennes. La Crimée est utilisée par la Russie pour soutenir ses opérations militaires face aux forces ukrainiennes. Cinéma, Tom Holland a révélé le nom de l'acteur qu'il aimerait voir reprendre le rôle de Spider-Man après lui. Il estime qu'Owen Cooper serait parfait. Il trouve que la star de la série Adolescence et talentueuse. Si Tom Holland s'apprête à raccrocher le costume, il fera toujours partie de la franchise, mais cette fois en tant que producteur.
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12: Saint-Nazaire, un nouveau lieu de vie s'apprête à ouvrir ses portes dans le quartier de la Trébale. Le parc du Toucan, un jardin public de 5000 m2, sera inauguré le mercredi 1er juillet. Après un an de travaux, la ville de Saint-Nazaire propose aux habitants de découvrir un espace entièrement repensé, pensé comme un véritable coin de nature au cœur du quartier. Inspiré d'une ambiance de forêt tropicale, le parc accueillera des espaces de promenade, des zones de repos, des tables de pique-nique, mais aussi des équipements pour petits et grands, aire de jeu pour les 3-12 ans, baby-foot et même un arbre à basket. L'ouverture officielle se fera lors d'un après-midi festif de 14h à 18h dans le cadre de l'événement estival L'été à Saint-Nazaire. À 16h, le parc sera officiellement dévoilé avec son emblème, un grand toucan en bois. Des animations musicales et artistiques viendront rythmer ce moment avec notamment des déambulations proposées par des artistes de rue. Mais ce n'est pas tout, cette inauguration marque aussi le lancement de Tous au Toucan, un programme d'animation gratuite tout l'été. Concerts, jeux, initiations sportives ou balades guidées. Jeux, initiations sportives ou balades guidées seront organisées en partenariat avec des associations locales afin de faire vivre le parc.

0: 28 degrés. Marée basse, 5h29 à 1m77, 17h51 à 1m96. Marée haute, 12h28, 4m59 et 23h05, 4m73. Coefficient de marée, 55 et 51. Sur la façade atlantique, maximum de 29 à Cherbourg, 33 à Brest, 35 à Saint-Nazaire, 40 à Nantes, 38 à La Rochelle, 42 à Bordeaux et 36 pour Biarritz. Très belle journée à toutes et tous.
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2: Excellent début de semaine avec nous, lundi 22 juin 2026. Bonne fête aux Albans qui sont à l'honneur. Dans l'éphéméride, le 22 juin 2018, il y a 8 ans, 30 ans après leur création, les Guignols faisaient leurs adieux sur Canal+. Les téléspectateurs avaient pu regarder une dernière fois cette émission culte de Canal créée en 1988 avec ses célèbres marionnettes, évidemment. Enfin, dans l'éphéméride aussi, le 22 juin 1976, Michel Berger disait oui à la chanteuse France Gall. Le couple star de l'époque se mariait il y a 50 ans. Et puis bon anniversaire à vous les natifs du 22 juin. Vous êtes les mêmes jours que Nicolas Sarkis, chanteur d'Indochine qui fête ses 67 ans. Très bon anniversaire à Cyndi Lauper également, 73 ans pour elle aujourd'hui. Bon lundi.
3: Bonjour à tous. La vigilance canicule se poursuit ce lundi 22 juin. Plusieurs dizaines de départements, principalement dans l'ouest du pays, sont encore placés en vigilance rouge, tandis qu'une quarantaine sera en vigilance orange.

0: journée. Très belle journée à tous.
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2: Bonjour à tous. Mondial de 2026. Le Maroc a battu l'Écosse hier avec un score final d'un but à zéro. Le Brésil l'a remporté face à Haïti avec 3-0. Le Paraguay a vaincu la Turquie en marquant un but. Les Pays-Bas l'ont largement emporté face à la Suède avec un score de 5-1. Et l'Allemagne a battu la Côte d'Ivoire 2-1. L'Espagne et l'Arabie Saoudite joueront à 18h aujourd'hui, tandis que l'Iran affrontera la Belgique à partir de 21h. Et après sa victoire face à la Côte d'Ivoire, l'Allemagne se qualifie pour les 16e de finale de la Coupe du Monde. Les Ivoiriens peuvent avoir des regrets alors qu'ils avaient ouvert le score grâce à leur capitaine. Les éléphants ont cependant encore un match à disputer contre Curaçao et peuvent donc croire encore à la qualification pour le tour suivant de la compétition. Les Pays-Bas ont surclassé la Suède hier et font d'ailleurs un grand pas vers la qualification en 16e de finale. Les Néerlandais se sont imposés grâce à 2 doublés et ont fait preuve d'une grande efficacité en attaque. La Suède n'a cependant pas démérité pendant la rencontre. Les Oranges avaient commencé la compétition avec un match nul et remontent la pente. Football toujours, Ronaldinho va remettre les crampons et jouer en 3e division italienne. Plus de 10 ans après son dernier match, il a retrouvé un club à Ravenne. L'ancien ballon d'or de 46 ans a dit avoir hâte de retourner danser avec le ballon pour écrire une nouvelle histoire. Le vice-président du club a de son côté indiqué que son recrutement était surtout un coup marketing. Top 14, Montpellier rejoint Toulouse en finale après avoir écarté le Stade français. Score final de la rencontre 25-15. Les Parisiens se sont accrochés mais n'ont pas fait le poids. Le club hérotais s'est qualifié pour la 3e fois de son histoire hier. La finale de la compétition aura d'ailleurs lieu samedi prochain. Montpellier a remporté son dernier top 14 il y a 4 ans face au Castres Olympique. Tour de Suisse, Mathieu Van Der Poel a reçu une amende pour s'être mis torse nu. En plus d'avoir perdu l'étape pour moins d'une seconde, il a écopé d'une amende de 500 francs suisses. Le jury l'a sanctionné pour tenue inappropriée alors qu'il attendait dans un hot seat en étant torse nu.
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3: 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Grâce aux déclarations de leur employeur, ils cumulent des points qu'ils peuvent ensuite utiliser pour se former, changer de métier, partir plus tôt à la retraite ou encore réduire leur temps de travail. 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
4: Bonjour, bonjour à tous. La France traverse depuis quelques jours un épisode de chaleur exceptionnelle qualifié d'historique par les services de météo. Hier, de nombreux départements ont été placés en vigilance orange, des Alpes aux Pyrénées, en passant par l'Île-de-France et le centre vague de Loire. Et la situation s'aggrave. Plusieurs départements pourraient basculer encore en vigilance rouge, le niveau maximal. Environ 68 en orange. Les autorités appellent chacun à la plus grande prudence. Et puis cet épisode est l'un des plus précoce, des plus intenses jamais observés en cette année. Le seuil des 40 degrés a été franchi pour la première fois de l'année, jeudi, avec 40,2 degrés relevés à Mormentillon, dans la Vienne. Les spécialistes comparent désormais cette vague de chaleur à celle de 2003 et de 2019. Le pic est attendu aujourd'hui et demain avec des pointes possibles à 40 degrés du sud-ouest jusqu'au centre. Les nuits restent étouffantes avec des minimales qui ne descendent pas dessous les 20 degrés. Et sur le plan sanitaire, l'État s'est mobilisé. Le ministère de la Santé a activé son numéro vert canicule infoservice 0800 06 66 66, joignable de 9h à 19h. Les recommandations sont les mêmes partout. Boire régulièrement sans attendre d'avoir soif. Se rafraîchir plusieurs fois par jour. Garder son logement au frais et limiter les efforts. Les autorités insistent surtout sur les personnes fragiles, les seniors, les personnes isolées, malades ou sans abri. Le conseil est clair, prendre de leurs nouvelles deux fois par jour. Et puis, autre temps fort de ce dimanche, la fête de la musique se tient malgré la canicule. Le ministère de l'Intérieur, Laurent Nunez, l'a confirmé. Pas de remise en cause générale des festivités, même si plusieurs villes ont décidé localement d'annuler ou d'écourter leurs concerts. Côté sécurité, le ministre a demandé aux forces de l'ordre une réponse ferme et proportionnée face à tout débordement, avec consigne d'interdire systématiquement. Un important dispositif a été déployé, notamment à Paris, où 18 bateaux ont été mobilisés pour préparer au risque de noyade long des berges. Et enfin, côté culture, la musique reste donc à l'honneur partout en France pour cette grande soirée populaire. Les organisateurs invitent simplement le public à profiter de la fête en restant en l'ombre, hydraté et attentif aux plus fragiles. C'est la fin de cette édition. Belle fête de la musique à tous.
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5: Voici votre horoscope de ce lundi 22 juin. Bélier, de très bonnes nouvelles vont vous galvaniser et vous rendront confiant.
6: Taureau, une proposition professionnelle pourrait vous redonner le sourire.
7: Gémeaux, votre détermination est au plus haut pour accomplir ce que vous désirez.
8: Cancer, les célibataires pourraient montrer quelques signes d'impatience.
9: Lion, vous n'avez plus peur de vivre en toute liberté et sérénité.
10: Vierge, c'est grâce à votre franchise que vous pourrez séduire votre entourage.
11: Balance, votre esprit de persuasion vous donnera gain de cause sur une affaire que vous coordonnez.
12: Scorpion, vos petits caprices agacent vos proches et ils pourraient vous le faire savoir.
13: Sagittaire, malgré une situation d'urgence, vous réussirez à garder votre sang-froid.
14: Capricorne, tous les regards vont se poser sur vous et sur les projets professionnels que vous avez en tête.
15: Verseau, quelques camarades ne jouent pas le jeu de la franchise et cela vous stresse.
16: Et Poisson, dirait que l'arrivée de l'été vous offre une énergie très positive.
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17: Bonjour et bienvenue dans l'actualité improbable et insolite de cette semaine.
3: À Nîmes, que s'est-il passé dans une salle de classe du bac de philo? Eh bien, le personnel d'entretien a découvert une couleuvre d'un mètre de long. L'incident a eu lieu avant l'ouverture des portes, il y a donc quelques jours. Cette espèce de serpent est inoffensive, mais les secours l'ont relâché dans la nature, loin de l'établissement. Allez, direction la Floride. Pourquoi le chef cuisinier de l'équipe d'Angleterre a-t-il raté son train ce week-end? Eh bien, des agents lui ont refusé l'accès à cause de ses couteaux. Dans un pays où l'on peut circuler librement avec des armes à feu, oui. Une partie de l'équipe a dû prendre la voiture pour déplacer l'équipement du chef. Ce contretemps s'ajoute à de nombreuses mésaventures des footballeurs anglais. Il y a eu une fusillade proche de leur camp d'entraînement et une tornade près de leur camp de base, ou encore du vol de matériel de l'équipe. Enfin, pourquoi le chanteur Rod Stewart a-t-il rendu ses fans furieux lors d'un concert le week-end dernier? Il a annulé un concert à la dernière minute pour aller voir un match de Coupe du Monde, justement. Il devait se produire en Californie et son équipe a annulé l'événement 40 minutes avant le début de la rencontre. Rod Stewart avait prétexté une grosse laryngite. Le lendemain, l'artiste était à Boston pour soutenir l'équipe d'Écosse. Des témoins l'ont aperçu en verre à la main dans les tribunes. Ses fans n'ont vraiment pas apprécié. Voilà pour l'actualité improbable et insolite de cette semaine. À très vite pour d'autres infos.
17: La météo de ce jeudi à Pornic, du soleil mais multiplication des nuages ce matin. Ensoleillé cet après-midi, la probabilité d'avoir de la pluie reste faible. Ce soir, ciel clair devenant très peu nuageux. Température attendue de 28 à 29 degrés, ressenti 39 au meilleur de la journée avec une minimale de 19 à 8 heures, ressenti 19 degrés, ça tombe bien. Marée basse 1h55, 0m92, 14h09, 1m27. Marée haute 7h47, 5m44 et 19h47, 5m72. Coefficient de marée 90 et 87. Sur la façade atlantique, maximum de 25 à Cherbourg, 23 à Brest, 28 à Saint-Nazaire, 34 à Nantes, 28 à La Rochelle, 36 à Bordeaux et 30 pour Biarritz. Très belle journée à toutes et tous.
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19: Bonsoir à tous. Canicule, la vigilance rouge s'étend à 49 départements demain, un chiffre historique. 40 autres seront en vigilance orange ce lundi. À Paris, le maire TS Emmanuel Grégoire appelle à la précaution pour éviter les noyades. Il incite notamment à la vigilance en ce qui concerne les sauts depuis les passerelles interdites. La ville va par ailleurs étendre dès demain les horaires de baignade autorisés. Elles passeront de 15 à 21 heures pour faire face à la vague de chaleur. Et la région Île-de-France débloque une aide d'1 million d'euros pour ses lycées, centres d'examen à cause de la canicule. Cette enveloppe sera dédiée à l'achat de brumisateurs, ventilateurs et tout autre équipement de rafraîchissement nécessaire pour protéger les lycéens et les personnels pendant les pics de chaleur. Les températures pourraient dépasser localement les 40 degrés. De son côté, la Fédération nationale des associations d'usagers des transports dénonce une situation incontrôlable dans les trains. Son président a indiqué que 3 lignes intercités sinistrées, à savoir Paris-Limoges-Toulouse, Paris-Clermont et Bordeaux-Marseille, sont victimes d'un non-renouvellement du matériel pendant des décennies. La climatisation ne tient pas le coup avec les chaleurs actuelles. Mort de Liana, les premiers éléments du rapport d'inspection ont filtré. Une succession
20: 6h30.
19: D'erreurs individuelles sont pointées du doigt plutôt qu'un manque de moyens. Ces défaillances ont permis à Jérôme Barella de passer à travers les mailles de la justice malgré une plainte déposée pour viol en août 2025. Il n'avait jamais été entendu. Guerre en Ukraine, après des attaques de drones ukrainiennes sur des infrastructures pétrolières, la Crimée a suspendu la distribution de carburant. Elle est désormais exclusivement réservée aux services publics. Une partie de la péninsule est par ailleurs privée d'électricité après les attaques ukrainiennes. La Crimée est utilisée par la Russie pour soutenir ses opérations militaires face aux forces ukrainiennes. Cinéma, Tom Holland a révélé le nom de l'acteur qu'il aimerait voir reprendre le rôle de Spider-Man après lui. Il estime qu'Owen Cooper serait parfait. Il trouve que la star de la série Adolescence est talentueuse. Si Tom Holland s'apprête à raccrocher le coup.

0: excellent début de semaine avec nous, lundi 22 juin 2026. Bonne fête aux Albans qui sont à l'honneur. Dans l'éphéméride, le 22 juin 2018, il y a 8 ans, 30 ans après leur création, les Guignols faisaient leurs adieux sur Canal+. Les téléspectateurs avaient pu regarder une dernière fois cette émission culte de Canal créée en 1988 avec ses célèbres marionnettes, évidemment. Enfin, dans l'éphéméride aussi, le 22 juin 1976, Michel Berger disait oui à la chanteuse France Gall. Le couple star de l'époque se mariait il y a 50 ans. Et puis bon anniversaire à vous les natifs du 22 juin. Vous êtes les mêmes jours que Nicolas Sarkis, chanteur d'Indochine, qui fête ses 67 ans. Très bon anniversaire à Cyndi Lauper également. 73 ans pour elle aujourd'hui. Bon lundi.
1: Bonjour à tous. La vigilance canicule se poursuit ce lundi 22 juin. Plusieurs dizaines de départements, principalement dans l'ouest du pays, sont encore placés en vigilance rouge, tandis qu'une quarantaine sera en vigilance

0: 33 à Limoges le matin. Il fera jusqu'à 32 à Lille, 38 à Paris et même 40 à Vichy au plus chaud de la journée. Très belle journée à tous.
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2: Bonjour à tous. Mondial de 2026. Le Maroc a battu l'Écosse hier avec un score final d'un but à zéro. Le Brésil l'a remporté face à Haïti avec 3-0. Le Paraguay a vaincu la Turquie en marquant un but. Les Pays-Bas l'ont largement emporté face à la Suède avec un score de 5-1. Et l'Allemagne a battu la Côte d'Ivoire 2-1. L'Espagne et l'Arabie Saoudite joueront à 18h aujourd'hui, tandis que l'Iran affrontera la Belgique à partir de 21h. Et après sa victoire face à la Côte d'Ivoire, l'Allemagne se qualifie pour les 16e de finale de la Coupe du Monde. Les Ivoiriens peuvent avoir des regrets alors qu'ils avaient ouvert le score grâce à leur capitaine. Les éléphants ont cependant encore un match à disputer contre Curaçao et peuvent donc croire encore à la qualification pour le tour suivant de la compétition. Les Pays-Bas ont surclassé la Suède hier et font d'ailleurs un grand pas vers la qualification en 16e de finale. Les Néerlandais se sont imposés grâce à 2 doublés et ont fait preuve d'une grande efficacité en attaque. La Suède n'a cependant pas démérité pendant la rencontre. Les Oranges avaient commencé la compétition avec un match nul et remontent la pente. Football toujours, Ronaldinho va remettre les crampons et jouer en 3e division italienne. Plus de 10 ans après son dernier match, il a retrouvé un club à Ravenne. L'ancien ballon d'or de 46 ans a dit avoir hâte de retourner danser avec le ballon pour écrire une nouvelle histoire. Le vice-président du club a de son côté indiqué que son recrutement était surtout un coup marketing. Top 14, Montpellier rejoint Toulouse en finale après avoir écarté le Stade français. Score final de la rencontre 25-15. Les Parisiens se sont accrochés mais n'ont pas fait le poids. Le club hérotais s'est qualifié pour la 3e fois de son histoire hier. La finale de la compétition aura d'ailleurs lieu samedi prochain. Montpellier a remporté son dernier top 14 il y a 4 ans face au Castres Olympique. Tour de Suisse, Mathieu Van Der Poel a reçu une amende pour s'être mis torse nu. En plus d'avoir perdu l'étape pour moins d'une seconde, il a écopé d'une amende de 500 francs suisses. Le jury l'a sanctionné pour tenue inappropriée alors qu'il attendait dans un hot seat en étant torse nu.
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8: Bonjour, bonjour à tous. La France traverse depuis quelques jours un épisode de chaleur exceptionnelle qualifié d'historique par les services de météo. Hier, de nombreux départements ont été placés en vigilance orange, des Alpes aux Pyrénées, en passant par l'Île-de-France et le centre Vague de Loire. Et la situation s'aggrave. Plusieurs départements pourraient basculer encore en vigilance rouge, le niveau maximal. Environ 68 en orange. Les autorités appellent chacun à la plus grande prudence. Et puis cet épisode est l'un des plus plus précoces, des plus intenses jamais observées en cette année. Le seuil des 40 degrés a été franchi pour la première fois de l'année, jeudi, avec 40,2 degrés relevés à Mormentillon, dans la Vienne. Les spécialistes comparent désormais cette vague de chaleur à celle de 2003 et de 2019. Le pic est attendu aujourd'hui et demain, avec des pointes possibles à 40 degrés du sud-ouest jusqu'au centre. Les nuits restent étouffantes avec des minimales qui ne descendent pas dessous les 20 degrés. Et sur le plan sanitaire, l'État s'est mobilisé. Le ministère de la Santé a activé son numéro vert canicule infoservice 0800 06 66 66, joignable de 9h à 19h. Les recommandations sont les mêmes partout. Boire régulièrement sans attendre d'avoir soif. Se rafraîchir plusieurs fois par jour. Garder son logement au frais et limiter les efforts. Les autorités insistent surtout sur les personnes fragiles, les seniors, les personnes isolées, malades ou sans abri. Le conseil est clair, prendre de leurs nouvelles deux fois par jour. Et puis, autre temps fort de ce dimanche, la fête de la musique se tient malgré la canicule. Le ministère de l'Intérieur, Laurent Nunez, l'a confirmé. Pas de remise en cause générale des festivités, même si plusieurs villes ont décidé localement d'annuler ou d'écourter leurs concerts. Côté sécurité, le ministre a demandé aux forces de l'ordre une réponse ferme et proportionnée face à tout débordement, avec consigne d'interdire systématiquement. Un important dispositif a été déployé, notamment à Paris, où 18 bateaux ont été mobilisés pour préparer au risque de noyade long des berges. Et enfin, côté culture, la musique reste donc à l'honneur partout en France pour cette grande soirée populaire. Les organisateurs invitent simplement le public à profiter de la fête en restant en l'ombre, hydraté et attentif aux plus fragiles. C'est la fin de cette édition. Belle fête de la musique à tous.
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7: Voici votre horoscope de ce lundi 22 juin. Bélier, de très bonnes nouvelles vont vous galvaniser et vous rendront confiant. Taureau, une proposition professionnelle pourrait vous redonner le sourire. Gémeaux, votre détermination est au plus haut pour accomplir ce que vous désirez. Cancer, les célibataires pourraient montrer quelques signes d'impatience. Lion, vous n'avez plus peur de vivre en toute liberté et sérénité. Vierge, c'est grâce à votre franchise que vous pourrez séduire votre entourage. Balance, votre esprit de persuasion vous donnera gain de cause sur une affaire que vous coordonnez. Scorpion, vos petits caprices agacent vos proches et ils pourraient vous le faire savoir. Sagittaire, malgré une situation d'urgence, vous réussirez à garder votre sang-froid. Capricorne, tous les regards vont se poser sur vous et sur les projets professionnels que vous avez en tête. Verseau, quelques camarades ne jouent pas le jeu de la franchise et cela vous stresse. Et Poisson, dirait que l'arrivée de l'été vous offre une énergie très positive.
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9: Bonjour et bienvenue dans l'actualité improbable et insolite de cette semaine. À Nîmes, que s'est-il passé dans une salle de classe du bac de philo? Eh bien, le personnel d'entretien a découvert une couleuvre d'un mètre de long. L'incident a eu lieu avant l'ouverture des portes, il y a donc quelques jours. Cette espèce de serpent est inoffensive, mais les secours l'ont relâché dans la nature, loin de l'établissement. Allez, direction la Floride. Pourquoi le chef cuisinier de l'équipe d'Angleterre a-t-il raté son train ce week-end? Eh bien, des agents lui ont refusé l'accès à cause de ses couteaux. Dans un pays où l'on peut circuler librement avec des armes à feu, oui. Une partie de l'équipe a dû prendre la voiture pour déplacer l'équipement du chef. Ce contretemps s'ajoute à de nombreuses mésaventures des footballeurs anglais. Il y a eu une fusillade proche de leur camp d'entraînement et une tornade près de leur camp de base, ou encore du vol de matériel de l'équipe. Enfin, pourquoi le chanteur Rod Stewart a-t-il rendu ses fans furieux lors d'un concert le week-end dernier? Il a annulé un concert à la dernière minute pour aller voir un match de Coupe du Monde, justement. Il devait se produire en Californie et son équipe a annulé l'événement 40 minutes avant le début de la rencontre. Rod Stewart avait prétexté une grosse laryngite. Le lendemain, l'artiste était à Boston pour soutenir l'équipe d'Écosse. Des témoins l'ont aperçu en verre à la main dans les tribunes. Ses fans n'ont vraiment pas apprécié. Voilà pour l'actualité improbable et insolite de cette semaine. À très vite pour d'autres infos.
10: La météo de ce dimanche à Pornic, ciel peu nuageux ce matin, ensoleillé, devenant variable cet après-midi. Pas de précipitations ce soir, ciel peu nuageux. Température attendue de 31 à 32 degrés, ressenti 41 au milieu de la journée, avec une minimale de 21 à 8 heures, ressenti 24 degrés. Marée basse, 4h34, 1m53, 16h52, 1m80. Marée haute, 9h56, 4m76 et 22h13, 4m99. Coefficient de marée, 64 et 59. Sur la la façade atlantique, maximum de 27 à Cherbourg, 27 à Brest, 32 à Saint-Nazaire, 36 à Nantes, 34 à La Rochelle, 39 à Bordeaux et 36 pour Biarritz. Très belle journée et excellente fête de la musique.
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11: Bonsoir à tous. Canicule, la vigilance rouge s'étend à 49 départements demain, un chiffre historique. 40 autres seront en vigilance orange ce lundi. À Paris, le maire TS Emmanuel Grégoire appelle à la précaution pour éviter les noyades. Il incite notamment à la vigilance en ce qui concerne les sauts depuis les passerelles interdites. La ville va par ailleurs étendre dès demain les horaires de baignade autorisés. Elles passeront de 15 à 21 heures pour faire face à la vague de chaleur. Et la région Île-de-France débloque une aide d'1 million d'euros pour ses lycées, centres d'examen à cause de la canicule. Cette enveloppe sera dédiée à l'achat de brumisateurs, ventilateurs et tout autre équipement de rafraîchissement nécessaire pour protéger les lycéens et les personnels pendant les pics de chaleur. Les températures pourraient dépasser localement les 40 degrés. De son côté, la Fédération nationale des associations d'usagers des transports dénonce une situation incontrôlable dans les trains. Son président a indiqué que 3 lignes intercités sinistrées, à savoir Paris-Limoges-Toulouse, Paris-Clermont et Bordeaux-Marseille, sont victimes d'un non-renouvellement du matériel pendant des décennies. La climatisation ne tient pas le coup avec les chaleurs actuelles. Mort de Liana, les premiers éléments du rapport d'inspection ont filtré. Une succession de défaillances et d'erreurs individuelles sont pointées du doigt plutôt qu'un manque de moyens. Ces défaillances ont permis à Jérôme Barella de passer à travers les mailles de la justice malgré une plainte déposée pour viol en août 2025. Il n'avait jamais été entendu. Guerre en Ukraine, après des attaques de drones ukrainiennes sur des infrastructures pétrolières, la Crimée a suspendu la distribution de carburant. Elle est désormais exclusivement réservée aux services publics. Une partie de la péninsule est par ailleurs privée d'électricité après les attaques ukrainiennes. La Crimée est utilisée par la Russie pour soutenir ses opérations militaires face aux forces ukrainiennes. Cinéma, Tom Holland a révélé le nom de l'acteur qu'il aimerait voir reprendre le rôle de Spider-Man après lui. Il estime qu'Owen Cooper serait parfait. Il trouve que la star de la série adolescente est talentueuse. Si Tom Holland s'apprête à raccrocher

0: Louis Pasteur, né en 1822 à Dole, dans le Jura. Jeune, il se passionne pour la chimie et la biologie. Ses recherches changent l'histoire de la science. Il démontre que les microbes sont responsables de nombreuses maladies. Il invente la pasteurisation, un procédé qui protège les aliments. Il développe aussi des vaccins contre la rage et l'anthrax. Pasteur croit en la science utile pour l'humanité. Il fonde l'Institut Pasteur en 1887, un centre dédié à la recherche médicale. Il meurt en 1895, mais son héritage reste immense. Grâce à lui, des millions de vies ont été sauvées. Louis Pasteur, un savant, un visionnaire, un bienfaiteur de l'humanité.
1: Excellent début de semaine avec nous, lundi 22 juin 2026. Bonne fête aux Albans qui sont à l'honneur. Dans l'éphéméride, le 22 juin 2018, il y a 8 ans, 30 ans après leur création, les Guignols faisaient leurs adieux sur Canal+. Les téléspectateurs avaient pu regarder une dernière fois cette émission culte de Canal créée en 1988 avec ses célèbres marionnettes, évidemment. Enfin, dans l'éphéméride aussi, le 22 juin 1976, Michel Berger disait oui à la chanteuse France Gall. Le couple star de l'époque se mariait il y a 50 ans. Et puis bon anniversaire à vous les natifs du 22 juin. Vous êtes les mêmes jours que Nicolas Sarkis, chanteur d'Indochine qui fête ses 67 ans. Très bon anniversaire à Cyndi Lauper également, 73 ans pour elle aujourd'hui. Bon lundi.
2: Bonjour à tous. La vigilance canicule se poursuit ce lundi 22 juin. Plusieurs dizaines de départements, principalement dans l'ouest du pays, sont encore placés en vigilance rouge, tandis qu'une quarantaine sera en vigilance.

0: Vichy au plus chaud de la journée. Très belle journée à tous.
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2: Bonjour à tous. Mondial de 2026. Le Maroc a battu l'Écosse hier avec un score final d'un but à zéro. Le Brésil l'a remporté face à Haïti avec 3-0. Le Paraguay a vaincu la Turquie en marquant un but. Les Pays-Bas l'ont largement emporté face à la Suède avec un score de 5-1. Et l'Allemagne a battu la Côte d'Ivoire 2-1. L'Espagne et l'Arabie Saoudite joueront à 18h aujourd'hui, tandis que l'Iran affrontera la Belgique à partir de 21h. Et après sa victoire face à la Côte d'Ivoire, l'Allemagne se qualifie pour les 16e de finale de la Coupe du Monde.

0: aura la qualification pour le tour suivant de la compétition. Les Pays-Bas ont surclassé la Suède hier et font d'ailleurs un grand pas vers la qualification en 16e de finale. Les Néerlandais se sont imposés grâce à deux doublés et ont fait preuve d'une grande efficacité en attaque. La Suède n'a cependant pas démérité pendant la rencontre. Les Oranges avaient commencé la compétition avec un match nul et remontent la pente. Football toujours, Ronaldinho va remettre les crampons et jouer en 3e division italienne. Plus de 10 ans après son dernier match, il a retrouvé un club à Ravenne. L'ancien ballon d'or de 46 ans a dit avoir hâte de retourner dans avec le ballon pour écrire une nouvelle histoire. Le vice-président du club a de son côté indiqué que son recrutement était surtout un coup marketing. Top 14, Montpellier rejoint Toulouse en finale après avoir écarté le Stade français. Score final de la rencontre 25-15. Les Parisiens se sont accrochés mais n'ont pas fait le poids. Le club érotais s'est qualifié pour la 3e fois de son histoire hier. La finale de la compétition aura d'ailleurs lieu samedi prochain. Montpellier a remporté son dernier top 14 il y a 4 ans face au Castres Olympique. Tour de Suisse, Mathieu Van Der Poel a reçu une amende pour s'être mis torse nu. En plus d'avoir perdu l'étape pour moins d'une seconde, il a écopé d'une amende de 500 francs suisses. Le jury l'a sanctionné pour tenue inappropriée alors qu'il attendait dans un hot seat en étant torse nu.
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6: Bonjour, bonjour à tous. La France traverse depuis quelques jours un épisode de chaleur exceptionnelle qualifié d'historique par les services de météo. Hier, de nombreux départements ont été placés en vigilance orange, des Alpes aux Pyrénées, en passant par l'Île-de-France et le centre Val-de-Loire. Et la situation s'aggrave. Plusieurs départements pourraient basculer encore en vigilance rouge, le niveau maximal. Environ 68 en orange. Les autorités appellent chacun à la plus grande prudence. Et puis cet épisode est l'un des plus précoces, des plus intenses jamais observés en cette année. Le seuil des 40 degrés a été franchi pour la première fois de l'année, jeudi, avec 40,2 degrés relevés à Mormentillon, dans la Vienne. Les spécialistes comparent désormais cette vague de chaleur à celle de 2003 et de 2019. Le pic est attendu aujourd'hui et demain, avec des pointes possibles à 40 degrés du sud-ouest jusqu'au centre. Les nuits restent étouffantes avec des minimales qui ne descendent pas dessous les 20 degrés. Et sur le plan sanitaire, l'État s'est mobilisé. Le ministère de la Santé a activé son numéro vert canicule infoservice 0800 06 66 66, joignable de 9h à 19h. Les recommandations sont les mêmes partout. Boire régulièrement sans attendre d'avoir soif, se rafraîchir plusieurs fois par jour, garder son logement au frais et limiter les efforts. Les autorités insistent surtout sur les personnes fragiles, les seniors, les personnes isolées, malades ou sans abri. Le conseil est clair, prendre de leurs nouvelles deux fois par jour. Et puis, autre temps fort de ce dimanche, la fête de la musique se tient malgré la canicule. Le ministère de l'Intérieur, Laurent Nunez, l'a confirmé. Pas de remise en cause générale des festivités, même si plusieurs villes ont décidé localement d'annuler ou d'écourter leurs concerts. Côté sécurité, le ministre a demandé aux forces de l'ordre une réponse ferme et proportionnée face à tout débordement, avec consigne d'interdire systématiquement. Un important dispositif a été déployé, notamment à Paris, où 18 bateaux ont été mobilisés pour préparer au risque de noyade long des berges. Et enfin, côté culture, la musique reste donc à l'honneur partout en France pour cette grande soirée populaire. Les organisateurs invitent simplement le public à profiter de la fête en restant en l'ombre, hydraté et attentif aux plus fragiles. C'est la fin de cette édition. Belle fête de la musique à tous.
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5: Voici votre horoscope de ce lundi 22 juin. Bélier, de très bonnes nouvelles vont vous galvaniser et vous rendront confiant. Taureau, une proposition professionnelle pourrait vous redonner le sourire. Gémeaux, votre détermination est au plus haut pour accomplir ce que vous désirez. Cancer, les célibataires pourraient montrer quelques signes d'impatience. Lion, vous n'avez plus peur de vivre en toute liberté et sérénité. Vierge, c'est grâce à votre franchise que vous pourrez séduire votre entourage. Balance, votre esprit de persuasion vous donnera gain de cause sur une affaire que vous coordonnez. Scorpion, vos petits caprices agacent vos proches et ils pourraient vous le faire savoir. Sagittaire, malgré une situation d'urgence, vous réussirez à garder votre sang-froid. Capricorne, tous les regards vont se poser sur vous et sur les projets professionnels que vous avez en tête. Verseau, quelques camarades ne jouent pas le jeu de la franchise et cela vous stresse. Et Poisson, dirait que l'arrivée de l'été vous offre une énergie très positive.
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7: Bonjour et bienvenue dans l'actualité improbable et insolite de cette semaine. À Nîmes, que s'est-il passé dans une salle de classe du bac de philo? Eh bien, le personnel d'entretien a découvert une couleuvre d'un mètre de long. L'incident a eu lieu avant l'ouverture des portes, il y a donc quelques jours. Cette espèce de serpent est inoffensive, mais les secours l'ont relâché dans la nature, loin de l'établissement. Allez, direction la Floride. Pourquoi le chef cuisinier de l'équipe d'Angleterre a-t-il raté son train ce week-end? Eh bien, des agents lui ont refusé l'accès à cause de ses couteaux. Dans un pays où l'on peut circuler librement avec des armes à feu, oui. Une partie de l'équipe a dû prendre la voiture pour déplacer l'équipement du chef. Ce contretemps s'ajoute à de nombreuses mésaventures des footballeurs anglais. Il y a eu une fusillade proche de leur camp d'entraînement et une tornade près de leur camp de base, ou encore du vol de matériel de l'équipe. Enfin, pourquoi le chanteur Rod Stewart a-t-il rendu ses fans furieux lors d'un concert le week-end dernier? Il a annulé un concert à la dernière minute pour aller voir un match de Coupe du Monde, justement. Il devait se produire en Californie et son équipe a annulé l'événement 40 minutes avant le début de la rencontre. Rod Stewart avait prétexté une grosse laryngite. Le lendemain, l'artiste était à Boston pour soutenir l'équipe d'Écosse. Des témoins l'ont aperçu en verre à la main dans les tribunes. Ses fans n'ont vraiment pas apprécié. Voilà pour l'actualité improbable et insolite de cette semaine. À très vite pour d'autres infos.
8: La météo de ce mercredi à Pornic ensoleillée malgré quelques passages nuageux sans conséquence. Ce soir, ciel peu nuageux, température attendue de 21 à 22 degrés, ressenti 29 au meilleur de la journée avec une minimale de 17 à 8 heures, ressenti 15 degrés. Marée basse 1h02, 0m86, 13h17, 1m15, marée haute 6h58, 5m59 et 18h55, 5m85, coefficient de marée 94 et 93. Sur la façade atlantique, maximum de 23 à Cherbourg, 19 à Brest, 25 à Saint-Nazaire, 30 à Nantes, 27 à La Rochelle, 33 à Bordeaux et 25 pour Biarritz. Très belle journée sur Pornic Radio.
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9: Bonsoir à tous. Canicule, la vigilance rouge s'étend à 49 départements demain, un chiffre historique. 40 autres seront en vigilance orange ce lundi. À Paris, le maire TS Emmanuel Grégoire appelle à la précaution pour éviter les noyades. Il incite notamment à la vigilance en ce qui concerne les sauts depuis les passerelles interdites. La ville va par ailleurs étendre dès demain les horaires de baignade autorisés. Elles passeront de 15 à 21 heures pour faire face à la vague de chaleur. Et la région Île-de-France débloque une aide d'un million d'euros pour ses lycées, centres d'examen à cause de la canicule. Cette enveloppe sera dédiée à l'achat de brumisateurs, ventilateurs et tout autre équipement de rafraîchissement nécessaire pour protéger les lycéens et les personnels pendant les pics de chaleur. Les températures pourraient dépasser localement les 40 degrés. De son côté, la Fédération nationale des associations d'usagers des transports dénonce une situation incontrôlable dans les trains. Son président a indiqué que trois lignes intercités sinistrées, à savoir Paris-Limoges-Toulouse, Paris-Clermont et Bordeaux-Marseille, sont victimes d'un non-renouvellement du matériel pendant des décennies. La climatisation ne tient pas le coup avec les chaleurs actuelles. Mort de Liana, les premiers éléments du rapport d'inspection ont filtré. Une succession de défaillances et d'erreurs individuelles sont pointées du doigt plutôt qu'un manque de moyens. Ces défaillances ont permis à Jérôme Barella de passer à travers les mailles de la justice malgré une plainte déposée pour viol en août 2025. Il n'avait jamais été entendu. Guerre en Ukraine, après des attaques de drones ukrainiennes sur des infrastructures pétrolières, la Crimée a suspendu la distribution de carburant. Elle est désormais exclusivement réservée aux services publics. Une partie de la péninsule est par ailleurs privée d'électricité après les attaques ukrainiennes. La Crimée est utilisée par la Russie pour soutenir ses opérations militaires face aux forces ukrainiennes. Cinéma, Tom Holland a révélé le nom de l'acteur qu'il aimerait voir reprendre le rôle de Spider-Man après lui. Il estime qu'Owen Cooper serait parfait. Il trouve que la star de la série Adolescence est talentueuse. Si Tom Holland s'apprête à raccrocher le coup,

0: excellent début de semaine avec nous, lundi 22 juin 2026. Bonne fête aux Albans qui sont à l'honneur. Dans l'éphéméride, le 22 juin 2018, il y a 8 ans, 30 ans après leur création, les Guignols faisaient leurs adieux sur Canal+. Les téléspectateurs avaient pu regarder une dernière fois cette émission culte de Canal créée en 1988 avec ses célèbres marionnettes, évidemment. Enfin, dans l'éphéméride aussi, le 22 juin 1976, Michel Berger disait oui à la chanteuse France Gall. Le couple star de l'époque se mariait il y a 50 ans. Et puis bon anniversaire à vous les natifs du 22 juin. Vous êtes les mêmes jours que Nicolas Sarkis, chanteur d'Indochine qui fête ses 67 ans. Très bon anniversaire à Cyndi Lauper également, 73 ans pour elle aujourd'hui. Bon lundi.
1: Bonjour à tous. La vigilance canicule se poursuit ce lundi 22 juin. Plusieurs dizaines de départements, principalement dans l'ouest du pays, sont encore placés en vigilance rouge, tandis qu'une quarantaine sera en

0: 33 à Limoges le matin. Il fera jusqu'à 32 à Lille, 38 à Paris et même 40 à Vichy au plus chaud de la journée. Très belle journée à tous.
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2: Bonjour à tous. Mondial de 2026. Le Maroc a battu l'Écosse hier avec un score final d'un but à zéro. Le Brésil l'a remporté face à Haïti avec 3-0. Le Paraguay a vaincu la Turquie en marquant un but. Les Pays-Bas l'ont largement emporté face à la Suède avec un score de 5-1. Et l'Allemagne a battu la Côte d'Ivoire 2-1. L'Espagne et l'Arabie Saoudite joueront à 18h aujourd'hui, tandis que l'Iran affrontera la Belgique à partir de 21h.

0: aura la qualification pour le tour suivant de la compétition. Les Pays-Bas ont surclassé la Suède hier et font d'ailleurs un grand pas vers la qualification en 16e de finale. Les Néerlandais se sont imposés grâce à deux doublés et ont fait preuve d'une grande efficacité en attaque. La Suède n'a cependant pas démérité pendant la rencontre. Les Oranges avaient commencé la compétition avec un match nul et remontent la pente. Football toujours, Ronaldinho va remettre les crampons et jouer en 3e division italienne. Plus de 10 ans après son dernier match, il a retrouvé un club à Ravenne. L'ancien ballon d'or de 46 ans a dit avoir hâte de retourner dans avec le ballon pour écrire une nouvelle histoire. Le vice-président du club a de son côté indiqué que son recrutement était surtout un coup marketing. Top 14, Montpellier rejoint Toulouse en finale après avoir écarté le Stade français. Score final de la rencontre 25-15. Les Parisiens se sont accrochés mais n'ont pas fait le poids. Le club érotais s'est qualifié pour la 3e fois de son histoire hier. La finale de la compétition aura d'ailleurs lieu samedi prochain. Montpellier a remporté son dernier top 14 il y a 4 ans face au Castres Olympique. Tour de Suisse, Mathieu Van Der Poel a reçu une amende pour s'être mis torse nu. En plus d'avoir perdu l'étape pour moins d'une seconde, il a écopé d'une amende de 500 francs suisses. Le jury l'a sanctionné pour tenue inappropriée alors qu'il attendait dans un hot seat en étant torse nu.
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7: Bonjour, bonjour à tous. La France traverse depuis quelques jours un épisode de chaleur exceptionnelle qualifié d'historique par les services de météo. Hier, de nombreux départements ont été placés en vigilance orange, des Alpes aux Pyrénées, en passant par l'Île-de-France et le centre Val-de-Loire. Et la situation s'aggrave. Plusieurs départements pourraient basculer encore en vigilance rouge, le niveau maximal. Environ 68 en orange. Les autorités appellent chacun à la plus grande prudence. Et puis cet épisode est l'un des plus précoces, des plus intenses jamais observés en cette année. Le seuil des 40 degrés a été franchi pour la première fois de l'année, jeudi, avec 40,2 degrés relevés à Mormentillon, dans la Vienne. Les spécialistes comparent désormais cette vague de chaleur à celle de 2003 et de 2019. Le pic est attendu aujourd'hui et demain, avec des pointes possibles à 40 degrés du sud-ouest jusqu'au centre. Les nuits restent étouffantes, avec des minimales qui ne descendent pas dessous les 20 degrés. Et sur le plan sanitaire, l'État s'est mobilisé. Le ministère de la Santé a activé son numéro vert canicule infoservice 0800 06 66 66, joignable de 9h à 19h. Les recommandations sont les mêmes partout. Boire régulièrement sans attendre d'avoir soif. Se rafraîchir plusieurs fois par jour. Garder son logement au frais et limiter les efforts. Les autorités insistent surtout sur les personnes fragiles, les seniors, les personnes isolées, malades ou sans abri. Le conseil est clair. prendre de leurs nouvelles deux fois par jour. Et puis autre temps fort de ce dimanche, la fête de la musique se tient malgré la canicule. Le ministère de l'Intérieur Laurent Nunez l'a confirmé, pas de remise en cause générale des festivités, même si plusieurs villes ont décidé localement d'annuler ou d'écourter leurs concerts. Côté sécurité, le ministre a demandé aux forces de l'ordre une réponse ferme et proportionnée face à tout débordement, avec consigne d'interdire systématiquement. Un important dispositif a été déployé, notamment à Paris, où 18 bateaux ont été mobilisés pour préparer au risque de noyade long des berges. Et enfin, côté culture, la musique reste donc à l'honneur partout en France pour cette grande soirée populaire. Les organisateurs invitent simplement le public à profiter de la fête en restant en l'ombre, hydraté et attentif aux plus fragiles. C'est la fin de cette édition. Belle fête de la musique à tous.
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6: Voici votre horoscope de ce lundi 22 juin. Bélier, de très bonnes nouvelles vont vous galvaniser et vous rendront confiant. Taureau, une proposition professionnelle pourrait vous redonner le sourire. Gémeaux, votre détermination est au plus haut pour accomplir ce que vous désirez. Cancer, les célibataires pourraient montrer quelques signes d'impatience. Lion, vous n'avez plus peur de vivre en toute liberté et sérénité. Vierge, c'est grâce à votre franchise que vous pourrez séduire votre entourage. Balance, votre esprit de persuasion vous donnera gain de cause sur une affaire que vous coordonnez. Scorpion, vos petits caprices agacent vos proches et ils pourraient vous le faire savoir. Sagittaire, malgré une situation d'urgence, vous réussirez à garder votre sang-froid. Capricorne, tous les regards vont se poser sur vous et sur les projets professionnels que vous avez en tête. Verseau, quelques camarades ne jouent pas le jeu de la franchise et cela vous stresse. Et Poisson, dirait que l'arrivée de l'été vous offre une énergie très positive.
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8: Bonjour et bienvenue dans l'actualité improbable et insolite de cette semaine. À Nîmes, que s'est-il passé dans une salle de classe du bac de philo? Eh bien, le personnel d'entretien a découvert une couleuvre d'un mètre de long. L'incident a eu lieu avant l'ouverture des portes, il y a donc quelques jours. Cette espèce de serpent est inoffensive, mais les secours l'ont relâché dans la nature, loin de l'établissement. Allez, direction la Floride. Pourquoi le chef cuisinier de l'équipe d'Angleterre a-t-il raté son train ce week-end? Eh bien, des agents lui ont refusé l'accès à cause de ses couteaux. Dans un pays où l'on peut circuler librement avec des armes à feu, oui. Une partie de l'équipe a dû prendre la voiture pour déplacer l'équipement du chef. Ce contretemps s'ajoute à de nombreuses mésaventures des footballeurs anglais. Il y a eu une fusillade proche de leur camp d'entraînement et une tornade près de leur camp de base, ou encore du vol de matériel de l'équipe. Enfin, pourquoi le chanteur Rod Stewart a-t-il rendu ses fans furieux lors d'un concert le week-end dernier? Il a annulé un concert à la dernière minute pour aller voir un match de Coupe du Monde, justement. Il devait se produire en Californie et son équipe a annulé l'événement 40 minutes avant le début de la rencontre. Rod Stewart avait prétexté une grosse laryngite. Le lendemain, l'artiste était à Boston pour soutenir l'équipe d'Écosse. Des témoins l'ont aperçu en verre à la main dans les tribunes. Ses fans n'ont vraiment pas apprécié. Voilà pour l'actualité improbable et insolite de cette semaine. À très vite pour d'autres infos.
9: La météo de ce mardi à Pornic, du soleil mais multiplication des nuages le matin. Ensoleillé cet après-midi, pas de précipitations ce soir, ciel peu nuageux. Température attendue de 21 à 22 degrés, ressenti 28 au meilleur de la journée, avec une minimale de 17 à 8 heures, ressenti 15 degrés. Marée basse 0,8 0,90 m, 12h25 à 1,09 m, marée haute 6,08 m, 5,67 m et 18h05 m, 5,89 m, coefficient de marée 94 et 95. Sur la façade Atlantique, maximum de 21 à Cherbourg, 19 à Brest, 23 à Saint-Nazaire, 27 à Nantes, 24 à La Rochelle, 30 à Bordeaux et 23 pour Biarritz. De très belle journée à toutes et à tous.
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7: Bonjour, 49 départements en vigilance rouge et ça pourrait empirer alors que Météo France prévoit une extension de cette alerte maximale qui concerne déjà près de la moitié de la population française pour les jours suivants. Mathieu Lefèvre, ministre de la Transition écologique, a parlé d'un épisode profondément précoce et intense. La barre des 42 degrés a été franchie hier dans les Landes. Et puis dans ces conditions, 845 écoles et collèges sont fermés en France ce lundi selon le ministre de l'Éducation nationale, Édouard Geffrem. Quelques 1800 autres établissements vont aménager leurs horaires en libérant les élèves en début d'après-midi.
10: annonce aussi le ministre. Face à cette canicule d'une rare intensité, les écologistes proposent l'instauration d'un congé climatique. Marine Tondelier, secrétaire nationale du parti, demande la création de 5 jours de congé annuel payés par l'État. Une mesure qui viserait les salariés les plus exposés aux fortes chaleurs ou touchés par des inondations et des fermetures d'écoles. Une pétition a été lancée pour soutenir ce projet inspiré du modèle espagnol. La SNCF aussi à chaud, panne d'aiguillage, évacuation de la gare Montparnasse à Paris ont transformé le voyage des passagers du TGV Paris-Nantes en enfer ce dimanche. Face à ces incidents en cascade, le PDG de la SNCF, Jean Castex, appelle les personnes vulnérables à éviter de prendre le train dans les prochains jours. Les autorités appellent de nouveau à la prudence également, alors que 4 adolescents sont morts noyés ce week-end lors de baignades. À Besançon, 2 jeunes de 15 ans ont péri dans le Doubs. À Dunkerque, un mineur de 16 ans a perdu la vie à Malo-les-Bains. Enfin, un jeune de 17 ans a été emporté en Dordogne. L'an dernier, les noyades estivales ont fait plus de 400 morts en France. Au Moyen-Orient, rien n'est joué. Les discussions entre les États-Unis et l'Iran pour trouver une paix durable ont débuté en Suisse. Mais la délégation iranienne a quitté les lieux où se tiennent les pourparlers. Après un message jugé insultant de Donald Trump, le président américain a déclaré « En cas de problème, nous frapperons l'Iran très fort à nouveau, comme nous l'avons fait la semaine dernière, si ce n'est encore plus fort ». Enfin, il y avait du football hier avec l'Espagne qui a écrasé l'Arabie Saoudite 4-0. La Belgique, elle, a concédé un deuxième match nul d'affilée, 0 partout face à l'Iran. Les deux équipes peuvent encore prétendre se qualifier pour le prochain tour.
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8: Excellent début de semaine avec nous, lundi 22 juin 2026. Bonne fête aux Albans qui sont à l'honneur. Dans l'éphéméride, le 22 juin 2018, il y a 8 ans, 30 ans après leur création, les Guignols faisaient leurs adieux sur Canal+. Les téléspectateurs avaient pu regarder une dernière fois cette émission culte de Canal créée en 1988 avec ses célèbres marionnettes, évidemment. Enfin, dans l'éphéméride aussi, le 22 juin 1976, Michel Berger disait oui à la chanteuse France Gall. Le couple star de l'époque se mariait il y a 50 ans. Et puis, bon anniversaire à vous les natifs du 22 juin. Vous êtes les mêmes jours que Nicolas Sarkis, chanteur d'Indochine, qui fête ses 67 ans. Très bon anniversaire à Cyndi Lauper également, 73 ans pour elle aujourd'hui. Bon lundi.
10: Bonjour à tous. La vigilance canicule se poursuit ce lundi 22 juin. Plusieurs dizaines de départements, principalement dans l'ouest du pays, sont encore placés en vigilance rouge, tandis qu'une quarantaine sera en vigilance orange.

0: 33 à Limoges le matin. Il fera jusqu'à 32 à Lille, 38 à Paris et même 40 à Vichy au plus chaud de la journée. Très belle journée à tous.
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2: Bonjour à tous. Mondial de 2026. Le Maroc a battu l'Écosse hier avec un score final d'un but à zéro. Le Brésil l'a remporté face à Haïti avec 3-0. Le Paraguay a vaincu la Turquie en marquant un but. Les Pays-Bas l'ont largement emporté face à la Suède avec un score de 5-1. Et l'Allemagne a battu la Côte d'Ivoire 2-1. L'Espagne et l'Arabie Saoudite joueront à 18h aujourd'hui, tandis que l'Iran affrontera la Belgique à partir de 21h. Et après sa victoire face à la Côte d'Ivoire, l'Allemagne se qualifie pour les 16e de finale de la Coupe du Monde.

0: la qualification pour le tour suivant de la compétition. Les Pays-Bas ont surclassé la Suède hier et font d'ailleurs un grand pas vers la qualification en 16e de finale. Les Néerlandais se sont imposés grâce à deux doublés et ont fait preuve d'une grande efficacité en attaque. La Suède n'a cependant pas démérité pendant la rencontre. Les Oranges avaient commencé la compétition avec un match nul et remontent la pente. Football toujours, Ronaldinho va remettre les crampons et jouer en 3e division italienne. Plus de 10 ans après son dernier match, il a retrouvé un club à Ravenne. L'ancien ballon d'or de 46 ans a dit avoir hâte de retourner danser avec le ballon pour écrire une nouvelle histoire. Le vice-président du club a de son côté indiqué que son recrutement était surtout un coup marketing. Top 14, Montpellier rejoint Toulouse en finale après avoir écarté le Stade français. Score final de la rencontre 25-15. Les Parisiens se sont accrochés mais n'ont pas fait le poids. Le club érotais s'est qualifié pour la 3e fois de son histoire hier. La finale de la compétition aura d'ailleurs lieu samedi prochain. Montpellier a remporté son dernier top 14 il y a 4 ans face au Castres Olympique. Tour de Suisse, Mathieu Van Der Poel a reçu une amende pour s'être mis torse nu. En plus d'avoir perdu l'étape pour moins d'une seconde, il a écopé d'une amende de 500 francs suisses. Le jury l'a sanctionné pour tenue inappropriée alors qu'il attendait dans un hot seat en étant torse nu.
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5: La météo de ce lundi à Pornic, soleil ce matin, ensoleillé malgré quelques nuages élevés cet après-midi, pas de précipitations ce soir, ciel clair, température attendue de 35 à 36 degrés, ressenti 47 au meilleur de la journée. Restez le maximum à l'ombre et pensez à vous hydrater avec une minimale de 26 à 8 heures, ressenti 28 degrés. Marée basse 5h29 à 1m77, 17h51 à 1m96, marée haute 12h28, 4m59 et 23h05. 4m73, coefficient de marée 55 et 51. Sur la façade atlantique, maximum de 29 à Cherbourg, 33 à Brest, 35 à Saint-Nazaire, 40 à Nantes, 38 à La Rochelle, 42 à Bordeaux et 36 pour Biarritz. Très belle journée à toutes et tous.
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0: 16h, le parc sera officiellement dévoilé avec son emblème, un grand toucan en bois. Des animations musicales et artistiques viendront rythmer ce moment, avec notamment des déambulations proposées par des artistes de rue. Mais ce n'est pas tout, cette inauguration marque aussi le lancement de Tous au Toucan, un programme d'animation gratuite tout l'été. Concerts, jeux, initiations sportives ou balades guidées seront organisées en partenariat avec des associations locales afin de faire vivre le parc dès son ouverture. Le projet s'inscrit dans un vaste programme de renouvellement urbain du quartier de la Trébal, avec plus de 8 millions d'euros investis pour améliorer le cadre de vie, les espaces publics et les équipements. Un nouveau poumon vert donc qui ambitionne de devenir un lieu central pour les habitants entre détente, jeux et rencontres.
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2: Bonjour, la vigilance rouge canicule étendue à 49 départements aujourd'hui contre 35 hier, qui a été marquée par un pic à 42,2 degrés à Pissos dans les Landes. Ce lundi pourrait devenir la journée la plus chaude jamais mesurée en France, tout mois confondu selon Météo France. Les piscines municipales de Marseille seront gratuites dès ce matin et pour toute la durée de l'épisode de canicule, a annoncé la mairie. Une mesure similaire a également été annoncée à Nantes avec un accès gratuit aux piscines et aux musées. Et des premières victimes attribuées à la chaleur, trois personnes âgées de 80 à 95 ans sont décédées hier en Gironde, probablement en raison des fortes chaleurs. C'est ce qu'a annoncé hier soir la préfète du département, Sophie Brocasse. La préfecture maritime de la Manche et de la mer du Nord a annoncé hier qu'un migrant avait été retrouvé mort samedi dans une embarcation clandestine qui tentait de rejoindre la côte britannique. L'embarcation qui n'avait formulé aucune demande de secours durant la traversée a été prise en charge par les autorités britanniques. C'est à son bord qu'une personne retrouvée inconsciente a été déclarée décédée malgré les tentatives de réanimation. Plus de 224 000 personnes pourraient être concernées par une fuite de données au sein de la Fédération sportive de la police nationale. Cette dernière a annoncé avoir porté plainte. La délégation iranienne a quitté hier le lieu où se tiennent des pourparlers avec les États-Unis en Suisse après un message jugé insultant de Donald Trump. Un incident qui illustre les tensions entourant ces négociations déjà fragilisées par les hostilités au Liban. C'est la fin de ce flash, une très bonne journée à notre écoute.
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4: Voici votre horoscope de ce lundi 22 juin. Bélier, de très bonnes nouvelles vont vous galvaniser et vous rendront confiant. Taureau, une proposition professionnelle pourrait vous redonner le sourire. Gémeaux, votre détermination est au plus haut pour accomplir ce que vous désirez. Cancer, les célibataires pourraient montrer quelques signes d'impatience. Lion, vous n'avez plus peur de vivre en toute liberté et sérénité. Vierge, c'est grâce à votre franchise que vous pourrez séduire votre entourage. Balance, votre esprit de persuasion vous donnera gain de cause sur une affaire que vous coordonnez. Scorpion, vos petits caprices agacent vos proches et ils pourraient vous le faire savoir. Sagittaire, malgré une situation d'urgence, vous réussirez à garder votre sang-froid. Capricorne, tous les regards vont se poser sur vous et sur les projets professionnels que vous avez en tête. Verseau, quelques camarades ne jouent pas le jeu de la franchise et cela vous stresse. Et Poisson dirait que l'arrivée de l'été vous offre une énergie très positive.
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6: Bonjour et bienvenue dans l'actualité improbable et insolite de cette semaine. À Nîmes, que s'est-il passé dans une salle de classe du bac de philo? Eh bien, le personnel d'entretien a découvert une couleuvre d'un mètre de long. L'incident a eu lieu avant l'ouverture des portes, il y a donc quelques jours. Cette espèce de serpent est inoffensive, mais les secours l'ont relâché dans la nature, loin de l'établissement. Allez, direction la Floride. Pourquoi le chef cuisinier de l'équipe d'Angleterre a-t-il raté son train ce week-end? Eh bien, des agents lui ont refusé l'accès à cause de ses couteaux. Dans un pays où l'on peut circuler librement avec des armes à feu, oui. Une partie de l'équipe a dû prendre la voiture pour déplacer l'équipement du chef. Ce contretemps s'ajoute à de nombreuses mésaventures des footballeurs anglais. Il y a eu une fusillade proche de leur camp d'entraînement et une tornade près de leur camp de base ou encore du vol de matériel de l'équipe. Enfin, pourquoi le chanteur Rod Stewart a-t-il rendu ses fans furieux lors d'un concert le week-end dernier? Il a annulé un concert à la dernière minute pour aller voir un match de Coupe du Monde, justement. Il devait se produire en Californie et son équipe a annulé l'événement 40 minutes avant le début de la rencontre. Rod Stewart avait prétexté une grosse laryngite. Le lendemain, l'artiste était à Boston pour soutenir l'équipe d'Écosse. Des témoins l'ont aperçu en verre à la main dans les tribunes. Ses fans n'ont vraiment pas apprécié. Voilà pour l'actualité improbable et insolite de cette semaine. À très vite pour d'autres infos.
7: La météo de ce samedi à Pornic.

0: après-midi, pas de précipitation ce soir, beau temps peu nuageux, température attendue de 26 à 27 degrés, ressenti 34 au meilleur de la journée avec une minimale de 17 à 8 heures, ressenti 16 degrés. Marée basse 3h40 1m28, 15h56 1m61, marée haute 9h14 4m98 et 21h25 5m27. Coefficient de marée 74 et 69 sur la façade atlantique, maximum de 22 à Cherbourg, 21 à Brest, 27 à Saint-Nazaire, 32 à Nantes, 27 à La Rochelle, 36 à Bordeaux et 28 pour Biarritz. Très belle journée à toutes et tous et excellent week-end.
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2: Bonjour, 49 départements en vigilance rouge et ça pourrait empirer alors que Météo France prévoit une extension de cette alerte maximale qui concerne déjà près de la moitié de la population française pour les jours suivants. Mathieu Lefèvre, ministre de la Transition écologique, a parlé d'un épisode profondément précoce et intense. La barre des 42 degrés a été franchie hier dans les Landes. Et puis dans ces conditions, 845 écoles et collèges sont fermés en France ce lundi selon le ministre de l'Éducation nationale, Édouard Geffrem. Quelques 1800 autres établissements vont aménager leurs horaires en libérant les élèves en début d'après-midi. Y annonce aussi le ministre. Face à cette canicule d'une rare intensité, les écologistes proposent l'instauration d'un congé climatique. Marine Tondelier, secrétaire nationale du parti, demande la création de 5 jours de congé annuel payés par l'État. Une mesure qui viserait les salariés les plus exposés aux fortes chaleurs ou touchés par des inondations et des fermetures d'écoles. Une pétition a été lancée pour soutenir ce projet inspiré du modèle espagnol. La SNCF aussi à chaud. Panne d'aiguillage, évacuation de la gare Montparnasse à Paris ont transformé le voyage des passagers du TGV Paris-Nantes en enfer ce dimanche. Face à ces incidents en cascade, le PDG de la SNCF, Jean Castex, appelle les personnes vulnérables à éviter de prendre le train dans les prochains jours. Les autorités appellent de nouveau à la prudence également alors que 4 adolescents sont morts noyés ce week-end lors de baignades. À Besançon, 2 jeunes de 15 ans ont péri dans le Doubs. À Dunkerque, un mineur de 16 ans a perdu la vie à Malo-les-Bains. Enfin, un jeune de 17 ans a été emporté en Dordogne. L'an dernier, les noyades estivales ont fait plus de 400 morts en France. Au Moyen-Orient, rien n'est joué. Les discussions entre les États-Unis et l'Iran pour trouver une paix durable ont débuté en Suisse, mais la délégation iranienne a quitté les lieux où se tiennent les pourparlers. Après un message jugé insultant de Donald Trump, le président américain a déclaré « En cas de problème, nous frapperons l'Iran très fort à nouveau, comme nous l'avons fait la semaine dernière, si ce n'est encore plus fort ». Enfin, il y avait du football hier avec l'Espagne qui a écrasé l'Arabie Saoudite 4-0. La Belgique, elle, a concédé un deuxième match nul d'affilée 0 partout face à l'Iran. Les deux équipes peuvent encore prétendre se qualifier pour le prochain tour.
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3: Excellent début de semaine avec nous, lundi 22 juin 2026. Bonne fête aux Albans qui sont à l'honneur. Dans l'éphéméride, le 22 juin 2018, il y a 8 ans, 30 ans après leur création, les Guignols faisaient leurs adieux sur Canal+. Les téléspectateurs avaient pu regarder une dernière fois cette émission culte de Canal créée en 1988 avec ses célèbres marionnettes, évidemment. Enfin, dans l'éphéméride aussi, le 22 juin 1976, Michel Berger disait oui à la chanteuse France Gall. Le couple star de l'époque se mariait il y a 50 ans. Et puis, bon anniversaire à vous les natifs du 22 juin. Vous êtes les mêmes jours que Nicolas Sarkis, chanteur d'Indochine, qui fête ses 67 ans. Très bon anniversaire à Cyndi Lauper également. 73 ans pour elle aujourd'hui. Bon lundi.
2: Bonjour à tous. La vigilance canicule se poursuit ce lundi 22 juin. Plusieurs dizaines de départements, principalement dans l'ouest du pays, sont encore placés en vigilance rouge, tandis qu'une quarantaine sera en vigilance orange.

0: 33 à Limoges le matin. Il fera jusqu'à 32 à Lille, 38 à Paris et même 40 à Vichy au plus chaud de la journée. Très belle journée à tous.
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2: Bonjour à tous. Mondial de 2026. Le Maroc a battu l'Écosse hier avec un score final d'un but à zéro. Le Brésil l'a remporté face à Haïti avec 3-0. Le Paraguay a vaincu la Turquie en marquant un but. Les Pays-Bas l'ont largement emporté face à la Suède avec un score de 5-1. Et l'Allemagne a battu la Côte d'Ivoire 2-1. L'Espagne et l'Arabie Saoudite joueront à 18h aujourd'hui, tandis que l'Iran affrontera la Belgique à partir de 21h.

assurera la qualification pour le tour suivant de la compétition. Les Pays-Bas ont surclassé la Suède hier et font d'ailleurs un grand pas vers la qualification en 16e de finale. Les Néerlandais se sont imposés grâce à deux doublés et ont fait preuve d'une grande efficacité.

0: où Ronaldinho va remettre les crampons et jouer en 3e division italienne. Plus de 10 ans après son dernier match, il a retrouvé un club à Ravenne. L'ancien ballon d'or de 46 ans a dit avoir hâte de retourner danser avec le ballon pour écrire une nouvelle histoire. Le vice-président du club a de son côté indiqué que son recrutement était surtout un coup marketing. Top 14, Montpellier rejoint Toulouse en finale après avoir écarté le Stade français. Score final de la rencontre 25 à 15. Les Parisiens se sont accrochés mais n'ont pas fait le poids. Le club héraultais s'est qualifié pour la 3e fois de son histoire hier. La finale de la compétition aura d'ailleurs lieu samedi prochain. Montpellier a remporté son dernier top 14 il y a 4 ans face au Castres Olympique. Tour de Suisse, Mathieu Van Der Poel a reçu une amende pour s'être mis torse nu. En plus d'avoir perdu l'étape pour moins d'une seconde, il a écopé d'une amende de 500 francs suisses. Le jury l'a sanctionné pour tenue inappropriée alors qu'il attendait dans un hot seat en étant torse nu.
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5: 7h30.
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7: Bonjour, la vigilance rouge canicule étendue à 49 départements aujourd'hui contre 35 hier, qui a été marquée par un pic à 42,2 degrés à Pissos dans les Landes. Ce lundi pourrait devenir la journée la plus chaude jamais mesurée en France, tout mois confondu selon Météo France. Les piscines municipales de Marseille seront gratuites dès ce matin et pour toute la durée de l'épisode de canicule, a annoncé la mairie. Une mesure similaire a également été annoncée à Nantes avec un accès gratuit aux piscines et aux musées. Et des premières victimes attribuées à la chaleur, trois personnes âgées de 80 à 95 ans sont décédées hier en Gironde, probablement en raison des fortes chaleurs. C'est ce qu'a annoncé hier soir la préfète du département, Sophie Brocasse. La préfecture maritime de la Manche et de la mer du Nord a annoncé hier qu'un migrant avait été retrouvé mort samedi dans une embarcation clandestine qui tentait de rejoindre la côte britannique. L'embarcation qui n'avait formulé aucune demande de secours durant la traversée a été prise en charge par les autorités britanniques. C'est à son bord qu'une personne retrouvée inconsciente a été déclarée décédée malgré les tentatives de réanimation. Plus de 224 000 personnes pourraient être concernées par une fuite de données au sein de la Fédération sportive de la police nationale. Cette dernière a annoncé avoir porté plainte. La délégation iranienne a quitté hier le lieu où se tiennent des pourparlers avec les États-Unis en Suisse après un message jugé insultant de Donald Trump. Un incident qui illustre les tensions entourant ces négociations déjà fragilisées par les hostilités au Liban. C'est la fin de ce flash, une très bonne journée à notre écoute.
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8: Voici votre horoscope de ce lundi 22 juin. Bélier, de très bonnes nouvelles vont vous galvaniser et vous rendront confiant. Taureau, une proposition professionnelle pourrait vous redonner le sourire. Gémeaux, votre détermination est au plus haut pour accomplir ce que vous désirez. Cancer, les célibataires pourraient montrer quelques signes d'impatience. Lion, vous n'avez plus peur de vivre en toute liberté et sérénité. Vierge, c'est grâce à votre franchise que vous pourrez séduire votre entourage. Balance, votre esprit de persuasion vous donnera gain de cause sur une affaire que vous coordonnez. Scorpion, vos petits caprices agacent vos proches et ils pourraient vous le faire savoir. Sagittaire, malgré une situation d'urgence, vous réussirez à garder votre sang-froid. Capricorne, tous les regards vont se poser sur vous et sur les projets professionnels que vous avez en tête. Verseau, quelques camarades ne jouent pas le jeu de la franchise et cela vous stresse. Et Poisson dirait que l'arrivée de l'été vous offre une énergie très positive.
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6: Bonjour et bienvenue dans l'actualité improbable et insolite de cette semaine. À Nîmes, que s'est-il passé dans une salle de classe du bac de philo? Eh bien, le personnel d'entretien a découvert une couleuvre d'un mètre de long. L'incident a eu lieu avant l'ouverture des portes, il y a donc quelques jours. Cette espèce de serpent est inoffensive, mais les secours l'ont relâché dans la nature, loin de l'établissement. Allez, direction la Floride. Pourquoi le chef cuisinier de l'équipe d'Angleterre a-t-il raté son train ce week-end? Eh bien, des agents lui ont refusé l'accès à cause de ses couteaux. Dans un pays où l'on peut circuler librement avec des armes à feu, oui. Une partie de l'équipe a dû prendre la voiture pour déplacer l'équipement du chef. Ce contretemps s'ajoute à de nombreuses mésaventures des footballeurs anglais. Il y a eu une fusillade proche de leur camp d'entraînement et une tornade près de leur camp de base ou encore du vol de matériel de l'équipe. Enfin, pourquoi le chanteur Rod Stewart a-t-il rendu ses fans furieux lors d'un concert le week-end dernier? Il a annulé un concert à la dernière minute pour aller voir un match de Coupe du Monde, justement. Il devait se produire en Californie et son équipe a annulé l'événement 40 minutes avant le début de la rencontre. Rod Stewart avait prétexté une grosse laryngite. Le lendemain, l'artiste était à Boston pour soutenir l'équipe d'Écosse. Des témoins l'ont aperçu en verre à la main dans les tribunes. Ses fans n'ont vraiment pas apprécié. Voilà pour l'actualité improbable et insolite de cette semaine. À très vite pour d'autres infos.
9: La météo de ce vendredi à Pornic, ciel variable à très nuageux, pas de précipitations. Et ce soir, ciel peu nuageux. Température attendue de 20 à 21 degrés, ressenti 27 au meilleur de la journée, avec une minimale de 18 à 8 heures, ressenti 16 degrés. Marée basse, 2h48, 1m07, 15h02, 1m43. Marée haute, 8h32, 5m22 et 20h37, 5m52. Coefficient de marée, 83 et 79. Sur la façade atlantique, maximum de 19 à Cherbourg, 23 à Brest, 23 à Saint-Nazaire, 28 à Nantes, 24 à La Rochelle, 31 à Bordeaux et 25 à Biarritz. Très belle journée sur Pornic Radio.
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10: Bonjour, 49 départements en vigilance rouge et ça pourrait empirer alors que Météo France prévoit une extension de cette alerte maximale qui concerne déjà près de la moitié de la population française pour les jours suivants. Mathieu Lefèvre, ministre de la Transition écologique, a parlé d'un épisode profondément précoce et intense. La barre des 42 degrés a été franchie hier dans les Landes. Et puis dans ces conditions, 845 écoles et collèges sont fermés en France ce lundi selon le ministre de l'Éducation nationale, Édouard Geffrem. Quelques 1800 autres établissements vont aménager leurs horaires en libérant les élèves en début d'après-midi. Y annonce aussi le ministre. Face à cette canicule d'une rare intensité, les écologistes proposent l'instauration d'un congé climatique. Marine Tondelier, secrétaire nationale du parti, demande la création de 5 jours de congé annuel payé par l'État. Une mesure qui viserait les salariés les plus exposés aux fortes chaleurs ou touchés par des inondations et des fermetures d'écoles. Une pétition a été lancée pour soutenir ce projet inspiré du modèle espagnol. La SNCF aussi à chaud, panne d'aiguillage, évacuation de la gare Montparnasse à Paris ont transformé le voyage des passagers du TGV Paris-Nantes en enfer ce dimanche. Face à ces incidents en cascade, le PDG de la SNCF, Jean Castex, appelle les personnes vulnérables à éviter de prendre le train dans les prochains jours. Les autorités appellent de nouveau à la prudence également alors que 4 adolescents sont morts noyés ce week-end lors de baignades. À Besançon, 2 jeunes de 15 ans ont péri dans le Doubs. À Dunkerque, un mineur de 16 ans a perdu la vie à Malo-les-Bains. Enfin, un jeune de 17 ans a été emporté en Dordogne. L'an dernier, les noyades estivales ont fait plus de 400 morts en France. Au Moyen-Orient, rien n'est joué. Les discussions entre les États-Unis et l'Iran pour trouver une paix durable ont débuté en Suisse, mais la délégation iranienne a quitté les lieux où se tiennent les pourparlers après un message jugé insultant de Donald Trump. Le président américain a déclaré « En cas de problème, nous frapperons l'Iran très fort à nouveau, comme nous l'avons fait la semaine dernière, si ce n'est encore plus fort ». Enfin, il y avait du football hier avec l'Espagne qui a écrasé l'Arabie Saoudite 4-0. La Belgique, elle, a concédé un deuxième match nul d'affilée 0 partout face à l'Iran. Les deux équipes peuvent encore prétendre se qualifier pour le prochain tour.
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6: Excellent début de semaine avec nous, lundi 22 juin 2026. Bonne fête aux Albans qui sont à l'honneur. Dans l'éphéméride, le 22 juin 2018, il y a 8 ans, 30 ans après leur création, les Guignols faisaient leurs adieux sur Canal+. Les téléspectateurs avaient pu regarder une dernière fois cette émission culte de Canal créée en 1988 avec ses célèbres marionnettes, évidemment. Enfin, dans l'éphéméride aussi, le 22 juin 1976, Michel Berger disait oui à la chanteuse France Gall. Le couple star de l'époque se mariait il y a 50 ans. Et puis, bon anniversaire à vous les natifs du 22 juin. Vous êtes les mêmes jours que Nicolas Serkis, chanteur d'Indochine, qui fête ses 67 ans. Très bon anniversaire à Cyndi Lauper également, 73 ans pour elle aujourd'hui. Bon lundi.
10: Bonjour à tous. La vigilance canicule se poursuit ce lundi 22 juin. Plusieurs dizaines de départements, principalement dans l'ouest du pays, sont encore placés en vigilance rouge, tandis qu'une quarantaine sera en vigilance.

0: au plus chaud de la journée. Très belle journée à tous.
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2: Bonjour à tous. Mondial de 2026. Le Maroc a battu l'Écosse hier avec un score final d'un but à zéro. Le Brésil l'a remporté face à Haïti avec 3-0. Le Paraguay a vaincu la Turquie en marquant un but. Les Pays-Bas l'ont largement emporté face à la Suède avec un score de 5-1. Et l'Allemagne a battu la Côte d'Ivoire 2-1. L'Espagne et l'Arabie Saoudite joueront à 18h aujourd'hui, tandis que l'Iran affrontera la Belgique à partir de 21h.

0: la qualification pour le tour suivant de la compétition. Les Pays-Bas ont surclassé la Suède hier et font d'ailleurs un grand pas vers la qualification en 16e de finale. Les Néerlandais se sont imposés grâce à deux doublés et ont fait preuve d'une grande efficacité en attaque. La Suède n'a cependant pas démérité pendant la rencontre. Les Oranges avaient commencé la compétition avec un match nul et remontent la pente. Football toujours, Ronaldinho va remettre les crampons et jouer en 3e division italienne. Plus de 10 ans après son dernier match, il a retrouvé un club à Ravenne. L'ancien ballon d'or de 46 ans a dit avoir hâte de retourner danser avec le ballon pour écrire une nouvelle histoire. Le vice-président du club a de son côté indiqué que son recrutement était surtout un coup marketing. Top 14, Montpellier rejoint Toulouse en finale après avoir écarté le Stade français. Score final de la rencontre 25 à 15. Les Parisiens se sont accrochés mais n'ont pas fait le poids. Le club hérotais s'est qualifié pour la 3e fois de son histoire hier. La finale de la compétition aura d'ailleurs lieu samedi prochain. Montpellier a remporté son dernier top 14 il y a 4 ans face au Castres Olympique. Tour de Suisse, Mathieu Van Der Poel a reçu une amende pour s'être mis torse nu. En plus d'avoir perdu l'étape pour moins d'une seconde, il a écopé d'une amende de 500 francs suisses. Le jury l'a sanctionné pour tenue inappropriée alors qu'il attendait dans un hot seat en étant torse nu.
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7: Bonjour, la vigilance rouge canicule étendue à 49 départements aujourd'hui contre 35 hier, qui a été marquée par un pic à 42,2 degrés à Pissos dans les Landes. Ce lundi pourrait devenir la journée la plus chaude jamais mesurée en France, tout mois confondu selon Météo France. La piscine municipale de Marseille sera gratuite dès ce matin et pour toute la durée de l'épisode de canicule, a annoncé la mairie. Une mesure similaire a également été annoncée à Nantes avec un accès gratuit aux piscines et aux musées. Et des premières victimes attribuées à la chaleur, trois personnes âgées de 80 à 95 ans sont décédées hier en Gironde, probablement en raison des fortes chaleurs. C'est ce qu'a annoncé hier soir la préfète du département, Sophie Brocas. La préfecture maritime de la Manche et de la mer du Nord a annoncé hier qu'un migrant avait été retrouvé mort samedi dans une embarcation clandestine qui tentait de rejoindre la côte britannique. L'embarcation qui n'avait formulé aucune demande de secours durant la traversée a été prise en charge par les autorités britanniques. C'est à son bord qu'une personne retrouvée inconsciente a été déclarée décédée malgré les tentatives de réanimation. Plus de 224 000 personnes pourraient être concernées par une fuite de données au sein de la Fédération sportive de la police nationale. Cette dernière a annoncé avoir porté plainte. La délégation iranienne a quitté hier le lieu où se tiennent des pourparlers avec les États-Unis en Suisse après un message jugé insultant de Donald Trump. Un incident qui illustre les tensions entourant ces négociations déjà fragilisées par les hostilités au Liban. C'est la fin de ce flash, une très bonne journée à notre écoute.
6: Lady Gaga est une chanteuse, compositrice et actrice américaine. Son vrai nom est Stephanie Joanne Angelina Germanotta. Elle naît le 28 mars 1986. Elle naît à New York, aux États-Unis. Elle grandit dans une famille d'origine italienne. Elle étudie le piano dès l'âge de 4 ans. Très jeune, elle écrit ses propres chansons. Elle étudie à la Tisch School of the Arts de l'Université de New York. Elle quitte ses études pour se consacrer entièrement à la musique. Elle choisit le nom de scène Lady Gaga. Ce nom s'inspire de la chanson Radio Gaga du groupe Queen. En 2008, elle sort son premier album. L'album s'intitule The Fame. Il rencontre un succès mondial. Les chansons Just Dance et Poker Face deviennent des tubes internationaux. Son style musical mélange la pop, la dance et l'électro. Son image est marquée par des costumes extravagants. Elle utilise la provocation comme moyen artistique. En 2011, elle sort l'album Born This Way. Cet album défend l'acceptation de soi. Il soutient les minorités et les communautés marginalisées. Elle poursuit sa carrière avec plusieurs albums à succès. Elle explore aussi le jazz et la musique acoustique. À partir de 2018, elle se tourne vers le cinéma. Elle joue dans le film A Star Is Born. Son rôle est salué par la critique. Elle remporte un Oscar pour la chanson du film. Lady Gaga est aussi une militante engagée. Elle défend la santé mentale. Elle soutient les droits des personnes LGBT. Aujourd'hui, Lady Gaga est reconnue comme une artiste majeure. Elle a marqué la musique populaire du 21e siècle. Son influence est musicale, visuelle et culturelle.
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8: Voici votre horoscope de ce lundi 22 juin. Bélier, de très bonnes nouvelles vont vous galvaniser et vous rendront confiant. Taureau, une proposition professionnelle pourrait vous redonner le sourire. Gémeaux, votre détermination est au plus haut pour accomplir ce que vous désirez. Cancer, les célibataires pourraient montrer quelques signes d'impatience. Lion, vous n'avez plus peur de vivre en toute liberté et sérénité. Vierge, c'est grâce à votre franchise que vous pourrez séduire votre entourage. Balance, votre esprit de persuasion vous donnera gain de cause sur une affaire que vous coordonnez. Scorpion, vos petits caprices agacent vos proches et ils pourraient vous le faire savoir. Sagittaire, malgré une situation d'urgence, vous réussirez à garder votre sang-froid. Capricorne, tous les regards vont se poser sur vous et sur les projets professionnels que vous avez en tête. Verseau, quelques camarades ne jouent pas le jeu de la franchise et cela vous stresse. Et Poisson dirait que l'arrivée de l'été vous offre une énergie très positive.
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9: Bonjour et bienvenue dans l'actualité improbable et insolite de cette semaine. À Nîmes, que s'est-il passé dans une salle de classe du bac de philo? Eh bien, le personnel d'entretien a découvert une couleuvre d'un mètre de long. L'incident a eu lieu avant l'ouverture des portes, il y a donc quelques jours. Cette espèce de serpent est inoffensive, mais les secours l'ont relâché dans la nature, loin de l'établissement. Allez, direction la Floride. Pourquoi le chef cuisinier de l'équipe d'Angleterre a-t-il raté son train ce week-end? Eh bien, des agents lui ont refusé l'accès à cause de ses couteaux. Dans un pays où l'on peut circuler librement avec des armes à feu, oui. Une partie de l'équipe a dû prendre la voiture pour déplacer l'équipement du chef. Ce contretemps s'ajoute à de nombreuses mésaventures des footballeurs anglais. Il y a eu une fusillade proche de leur camp d'entraînement et une tornade près de leur camp de base ou encore du vol de matériel de l'équipe. Enfin, pourquoi le chanteur Rod Stewart a-t-il rendu ses fans furieux lors d'un concert le week-end dernier? Il a annulé un concert à la dernière minute pour aller voir un match de Coupe du Monde, justement. Il devait se produire en Californie et son équipe a annulé l'événement 40 minutes avant le début de la rencontre. Rod Stewart avait prétexté une grosse laryngite. Le lendemain, l'artiste était à Boston pour soutenir l'équipe d'Écosse. Des témoins l'ont aperçu en verre à la main dans les tribunes. Ses fans n'ont vraiment pas apprécié. Voilà pour l'actualité improbable et insolite de cette semaine. À très vite pour d'autres infos.
10: La météo de ce samedi à Pornic ensoleillé, malgré quelques passages nuageux sans conséquence. Ce soir, ciel peu nuageux, température attendue de 24 à 25 degrés, ressenti 32 au meilleur de la journée, avec une minimale de 19 à 8 heures, ressenti 18 degrés. Marée haute, 4h25, 5m17, 16h38, 5m40, marée basse, 11h10, 1m60 et 23h28, 1m63, coefficient de 70 sur les deux marées. Sur la façade atlantique, maximum de 22 à Cherbourg, 20 à Brest, 27 à Saint-Nazaire, 30 à Nantes, 23 à La Rochelle, 26 à Bordeaux et 21 pour Biarritz. Très belle journée et excellent week-end sur Pornic Radio.
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11: Bonjour, 49 départements en vigilance rouge et ça pourrait empirer alors que Météo France prévoit une extension de cette alerte maximale qui concerne déjà près de la moitié de la population française pour les jours suivants. Mathieu Lefèvre, ministre de la Transition écologique, a parlé d'un épisode profondément précoce et intense. La barre des 42 degrés a été franchie hier dans les Landes. Et puis dans ces conditions, 845 écoles et collèges sont fermés en France ce lundi selon le ministre de l'Éducation nationale, Édouard Geffrem. Quelques 1800 autres établissements vont aménager leurs horaires en libérant les élèves en début d'après-midi, annonce aussi le ministre. Face à cette canicule d'une rare intensité, les écologistes proposent l'instauration d'un congé climatique. Marine Tondelier, secrétaire nationale du parti, demande la création de 5 jours de congé annuel payés par l'État. Une mesure qui viserait les salariés les plus exposés aux fortes chaleurs ou touchés par des inondations et des fermetures d'écoles. Une pétition a été lancée pour soutenir ce projet inspiré du modèle espagnol. La SNCF aussi à chaud, panne d'aiguillage, évacuation de la gare Montparnasse à Paris ont transformé le voyage des passagers du TGV Paris-Nantes en enfer ce dimanche. Face à ces incidents en cascade, le PDG de la SNCF, Jean Castex, appelle les personnes vulnérables à éviter de prendre le train dans les prochains jours. Les autorités appellent de nouveau à la prudence également alors que 4 adolescents sont morts noyés ce week-end lors de baignades. À Besançon, 2 jeunes de 15 ans ont péri dans le Doubs. À Dunkerque, un mineur de 16 ans a perdu la vie à Malo-les-Bains. Enfin, un jeune de 17 ans a été emporté en Dordogne. L'an dernier, les noyades estivales ont fait plus de 400 morts en France. Au Moyen-Orient, rien n'est joué. Les discussions entre les États-Unis et l'Iran pour trouver une paix durable ont débuté en Suisse. Mais la délégation iranienne a quitté les lieux où se tiennent les pourparlers. Après un message jugé insultant de Donald Trump, le président américain a déclaré « En cas de problème, nous frapperons l'Iran très fort à nouveau, comme nous l'avons fait la semaine dernière, si ce n'est encore plus fort ». Enfin, il y avait du football hier avec l'Espagne qui a écrasé l'Arabie Saoudite 4-0. La Belgique, elle, a concédé un deuxième match nul d'affilée 0 partout face à l'Iran. Les deux équipes peuvent encore prétendre se qualifier pour le prochain tour.
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9: Excellent début de semaine avec nous, lundi 22 juin 2026. Bonne fête aux Albans qui sont à l'honneur. Dans l'éphéméride, le 22 juin 2018, il y a 8 ans. 30 ans après leur création, les Guignols faisaient leurs adieux sur Canal+. Les téléspectateurs avaient pu regarder une dernière fois cette émission culte de Canal créée en 1988 avec ses célèbres marionnettes, évidemment. Enfin, dans l'éphéméride aussi, le 22 juin 1976, Michel Berger disait oui à la chanteuse France Gall. Le couple star de l'époque se mariait il y a 50 ans. Et puis, bon anniversaire à vous les natifs du 22 juin. Vous êtes les mêmes jours que Nicolas Sarkis, chanteur d'Indochine qui fête ses 67 ans. Très bon anniversaire à Cyndi Lauper également, 73 ans pour elle aujourd'hui. Bon lundi.
11: Bonjour à tous. La vigilance canicule se poursuit ce lundi 22 juin. Plusieurs dizaines de départements, principalement dans l'ouest du pays, sont encore placés en vigilance rouge, tandis qu'une quarantaine sera en vigilance.

0: 33 à Limoges le matin. Il fera jusqu'à 32 à Lille, 38 à Paris et même 40 à Vichy au plus chaud de la journée. Très belle journée à tous.
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2: Bonjour à tous. Mondial de 2026. Le Maroc a battu l'Écosse hier avec un score final d'un but à zéro. Le Brésil l'a remporté face à Haïti avec 3-0. Le Paraguay a vaincu la Turquie en marquant un but. Les Pays-Bas l'ont largement emporté face à la Suède avec un score de 5-1. Et l'Allemagne a battu la Côte d'Ivoire 2-1. L'Espagne et l'Arabie Saoudite joueront à 18h aujourd'hui, tandis que l'Iran affrontera la Belgique à partir de 21h. Et après sa victoire face à la Côte d'Ivoire, l'Allemagne

0: victoire encoura la qualification pour le tour suivant de la compétition. Les Pays-Bas ont surclassé la Suède hier et font d'ailleurs un grand pas vers la qualification en 16e de finale. Les Néerlandais se sont imposés grâce à deux doublés et ont fait preuve d'une grande efficacité en attaque. La Suède n'a cependant pas démérité pendant la rencontre. Les Oranges avaient commencé la compétition avec un match nul et remontent la pente. Football toujours, Ronaldinho va remettre les crampons et jouer en 3e division italienne. Plus de 10 ans après son dernier match, il a retrouvé un club à Ravenne. L'ancien ballon d'or de 46 ans a dit avoir hâte de retourner danser avec le ballon pour écrire une nouvelle histoire. Le vice-président du club a de son côté indiqué que son recrutement était surtout un coup marketing. Top 14, Montpellier rejoint Toulouse en finale après avoir écarté le Stade français. Score final de la rencontre 25 à 15. Les Parisiens se sont accrochés mais n'ont pas fait le poids. Le club hérotais s'est qualifié pour la 3e fois de son histoire hier. La finale de la compétition aura d'ailleurs lieu samedi prochain. Montpellier a remporté son dernier top 14 il y a 4 ans face au Castres Olympique. Tour de Suisse, Mathieu Van Der Poel a reçu une amende pour s'être mis torse nu. En plus d'avoir perdu l'étape pour moins d'une seconde, il a écopé d'une amende de 500 francs suisses. Le jury l'a sanctionné pour tenue inappropriée alors qu'il attendait dans un hot seat en étant torse nu.
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3: La question de Jacques, 74 ans.
4: Je vais bien, je suis en pleine forme et je vois pas pourquoi dès maintenant je devrais penser à adapter mon logement.
3: Anticiper, c'est ce qui permet bien souvent de rester chez soi plus longtemps. Voici le témoignage de Marie-Christine, 77 ans. Elle a choisi d'adapter son logement avant que les difficultés n'apparaissent.
5: Ma cuisine, elle est très ancienne et pas du tout ergonomique. Et le budget pour la refaire, c'était vraiment trop élevé. Alors du coup, on a décidé de faire des petits aménagements dans la cuisine, mais à moindre coût. Par exemple, on a acheté un rehausseur d'évier parce que mon évier était profond. J'avais tellement de douleur dans le dos quand je faisais la vaisselle. Et puis, on a réorganisé tous les placards pour avoir toutes les choses utiles au quotidien à portée de la main. Et pour les placards du bas, on a installé un système de tiroirs coulissants très facile à poser parce qu'ils sont adhésifs. Et ça m'évite de trop baisser pour accéder à ces placards. Et puis, on a aussi pensé à aménager une chambre au rez-de-chaussée de notre maison. Si ça devient compliqué, on pourra à tout moment s'installer dans cette chambre de plein pied. Et sur les conseils d'un professionnel, on a aussi adapté une salle de bain avec une douche à l'italienne.
3: Et Marie-Christine, vous en voyez les bénéfices ?
5: Eh bien, tous ces aménagements me facilitent déjà vraiment la vie dans la cuisine. 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
7: Bonjour, la vigilance rouge canicule étendue à 49 départements aujourd'hui contre 35 hier, qui a été marquée par un pic à 42,2 degrés à Pissos dans les Landes. Ce lundi pourrait devenir la journée la plus chaude jamais mesurée en France, tout mois confondu selon Météo France. La piscine municipale de Marseille sera gratuite dès ce matin et pour toute la durée de l'épisode de canicule, a annoncé la mairie. Une mesure similaire a également été annoncée à Nantes avec un accès gratuit aux piscines et aux musées. Et des premières victimes attribuées à la chaleur, trois personnes âgées de 80 à 95 ans sont décédées hier en Gironde, probablement en raison des fortes chaleurs. C'est ce qu'a annoncé hier soir la préfète du département, Sophie Brocas. La préfecture maritime de la Manche et de la mer du Nord a annoncé hier qu'un migrant avait été retrouvé mort samedi dans une embarcation clandestine qui tentait de rejoindre la côte britannique. L'embarcation qui n'avait formulé aucune demande de secours durant la traversée a été prise en charge par les autorités britanniques. C'est à son bord qu'une personne retrouvée inconsciente a été déclarée décédée malgré les tentatives de réanimation. Plus de 224 000 personnes pourraient être concernées par une fuite de données au sein de la Fédération sportive de la police nationale. Cette dernière a annoncé avoir porté plainte. La délégation iranienne a quitté hier le lieu où se tiennent des pourparlers avec les États-Unis en Suisse après un message jugé insultant de Donald Trump. Un incident qui illustre les tensions entourant ces négociations déjà fragilisées par les hostilités au Liban. C'est la fin de ce flash, une très bonne journée à notre écoute.
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6: Voici votre horoscope de ce lundi 22 juin.
8: Bélier, de très bonnes nouvelles vont vous galvaniser et vous rendront confiant.
9: Taureau, une proposition professionnelle pourrait vous redonner le sourire.
10: Gémeaux, votre détermination est au plus haut pour accomplir ce que vous désirez.
11: Cancer, les célibataires pourraient montrer quelques signes d'impatience.
12: Lion, vous n'avez plus peur de vivre en toute liberté et sérénité.
13: Vierge, c'est grâce à votre franchise que vous pourrez séduire votre entourage.
14: Balance, votre esprit de persuasion vous donnera gain de cause sur une affaire que vous coordonnez.
15: Scorpion, vos petits caprices agacent vos proches et ils pourraient vous le faire savoir.
16: Sagittaire, malgré une situation d'urgence, vous réussirez à garder votre sang-froid.
17: Capricorne, tous les regards vont se poser sur vous et sur les projets professionnels que vous avez en tête.
18: Verseau, quelques camarades ne jouent pas le jeu de la franchise et cela vous stresse.
19: Et Poisson, dirait que l'arrivée de l'été vous offre une énergie très positive.
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20: Bonjour et bienvenue dans l'actualité improbable et insolite de cette semaine. À Nîmes, que s'est-il passé dans une salle de classe du bac de philo? Eh bien, le personnel d'entretien a découvert une couleuvre d'un mètre de long. L'incident a eu lieu avant l'ouverture des portes, il y a donc quelques jours. Cette espèce de serpent est inoffensive, mais les secours l'ont relâché dans la nature,
21: 8 heures.
20: Loin de l'établissement. Allez, direction la Floride. Pourquoi le chef cuisinier de l'équipe d'Angleterre a-t-il raté son train ce week-end? Eh bien, des agents lui ont refusé l'accès à cause de ses couteaux. Dans un pays où l'on peut circuler librement avec des armes à feu, oui. Une partie de l'équipe a dû prendre la voiture pour déplacer l'équipement du chef. Ce contretemps s'ajoute à de nombreuses mésaventures des footballeurs anglais. Il y a eu une fusillade proche de leur camp d'entraînement et une tornade près de leur camp de base ou encore du vol de matériel de l'équipe. Enfin, pourquoi le chanteur Rod Stewart a-t-il rendu ses fans furieux lors d'un concert le week-end dernier? Il a annulé un concert à la dernière minute pour aller voir un match de Coupe du Monde, justement. Il devait se produire en Californie et son équipe a annulé l'événement 40 minutes avant le début de la rencontre. Rod Stewart avait prétexté une grosse laryngite. Le lendemain, l'artiste était à Boston pour soutenir l'équipe d'Écosse. Des témoins l'ont aperçu en verre à la main dans les tribunes. Ses fans n'ont vraiment pas apprécié. Voilà pour l'actualité improbable et insolite de cette semaine. À très vite pour d'autres infos.
1: La météo de ce lundi à Pornic, ciel très nuageux, temporairement couvert en matinée, averse en fin de matinée, possibilité d'averse cet après-midi, ce soir de belles éclaircies, mais multiplication des nuages, température attendue de 14 à 15 degrés, ressenti 16 au meilleur de la journée, avec une minimale de 11 à 8 heures, ressenti 10 degrés. Marée basse, 0h19, 0m74, 12h36, 0m89, marée haute, 5h55, 5m93 et 18h02, 6m. Coefficient de marée, 99 et 97. Sur la façade atlantique, maximum de 15 à Cherbourg, 16 à Brest, 15 à Saint-Nazaire, 19 à Nantes, 18 à La Rochelle, 19 à Bordeaux et 18 à Biarritz. Très belle journée à toutes et tous sur Pornic Radio.
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23: Bonjour Météo France annonce pour aujourd'hui une des journées les plus chaudes jamais enregistrées. 49 départements en vigilance rouge. Mathieu Lefèvre, ministre de la Transition écologique, parle d'un épisode profondément précoce et intense. La barre des 42 degrés a été franchie hier dans les Landes. Les 17 départements sont aussi en vigilance orange pour les départs de feu. Dans ces conditions, 845 écoles et collèges sont fermés en France ce lundi, selon le ministre de l'Éducation nationale, Édouard Geffrem. Quelques 1800 autres établissements vont aménager leurs horaires en libérant les élèves en début d'après-midi. Annonce aussi le ministre. En parallèle, les reports des épreuves orales du bac ont été décrétés dans 5 académies. Les autorités qui appellent de nouveau à la prudence alors que plusieurs adolescents sont morts noyés ce week-end lors de baignades. À Besançon, deux jeunes de 15 ans ont péri dans le Doubs. À Dunkerque, un mineur de 16 ans s'est noyé samedi. Un jeune de 17 ans a été emporté en Dordogne et un autre s'est noyé hier dans le Clain, près de Poitiers. L'an dernier, les noyades estivales ont fait plus de 400 morts en France. Lors des conclusions dans l'affaire Liana, les rapports sur les défaillances de l'enquête doivent être remis ce lundi au gouvernement. Selon les premiers éléments, la piste d'erreur individuelle se précise. Des lenteurs administratives ont lourdement retardé le traitement des plaintes pour viol. Le garde des Sceaux, Gérald Darmanin, promet des sanctions fermes. La fin de vie, de nouveau sur la table des députés qui vont examiner pour la troisième fois cette proposition de loi créant un droit à l'aide à mourir. Le gouvernement a annoncé qu'il donnerait le dernier mot à l'Assemblée nationale le 15 juillet prochain à l'issue de la nouvelle lecture dans les deux chambres. En Suisse, coup de théâtre diplomatique, la délégation iranienne a brutalement quitté la table des négociations avec les États-Unis en cause d'un message sur les réseaux sociaux de Donald Trump. principe jugé insultant par Téhéran. Le président américain menaçait de frapper durement l'Iran si le Hezbollah poursuivait ses attaques au Liban. Malgré ce blocage, les médiateurs font état d'avancer sur la sécurité du détroit d'Hormuz. Enfin du football avec l'Espagne qui a écrasé l'Arabie Saoudite 4-0. La Belgique, elle a concédé un deuxième match nul d'affilée face à l'Iran, 0 partout. Les deux équipes peuvent encore prétendre tout de même se qualifier pour le prochain tour. Et puis ce soir, c'est au tour des Bleus de jouer face à l'Irak. Un coup d'envoi du match qui sera donné assez tardivement à 23h.
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20: Excellent début de semaine avec nous, lundi 22 juin 2026. Bonne fête aux Albans qui sont à l'honneur. Dans l'éphéméride, le 22 juin 2018, il y a 8 ans, 30 ans après leur création, les Guignols faisaient leurs adieux sur Canal+. Les téléspectateurs avaient pu regarder une dernière fois cette émission culte de Canal créée en 1988 avec ses célèbres marionnettes, évidemment. Enfin, dans l'éphéméride aussi, le 22 juin 1976, Michel Berger disait oui à la chanteuse France Gall. Le couple star de l'époque se mariait il y a 50 ans. Et puis, bon anniversaire à vous les natifs du 22 juin. Vous êtes les mêmes jours que Nicolas Sarkis, chanteur d'Indochine, qui fête ses 67 ans. Très bon anniversaire à Cyndi Lauper également, 73 ans pour elle aujourd'hui. Bon lundi.
23: Bonjour à tous. La vigilance canicule se poursuit ce lundi 22 juin. Plusieurs dizaines de départements, principalement dans l'ouest du pays, sont encore placés en vigilance rouge, tandis qu'une quarantaine sera en vigilance orange. La prudence est donc de mise. Le soleil brillera dans la matinée, tandis que des orages sont attendus dans le centre l'après-midi. Côté température, le mercure affichera 29 degrés à Brest, 30 à Ajaccio et 33 à Limoges le matin. Il fera jusqu'à 32 à Lille, 38 à Paris et même 40 à Vichy au plus chaud de la journée. Très belle journée à tous.
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21: Bonjour à tous. Mondial de 2026. Le Maroc a battu l'Écosse hier avec un score final d'un but à zéro. Le Brésil l'a remporté face à Haïti avec 3-0. Le Paraguay a vaincu la Turquie en marquant un but. Les Pays-Bas l'ont largement emporté face à la Suède avec un score de 5-1. Et l'Allemagne a battu la Côte d'Ivoire 2-1. L'Espagne et l'Arabie Saoudite joueront à 18h aujourd'hui, tandis que l'Iran affrontera la Belgique à partir de 21h.

fera la qualification pour le tour suivant de la compétition. Les Pays-Bas ont surclassé la Suède hier et font d'ailleurs un grand pas vers la qualification en 16e de finale. Les Néerlandais se sont imposés grâce à deux doublés et ont fait preuve d'une grande efficacité en attaque. La Suède n'a cependant pas démérité pendant la rencontre. Les Oranges avaient commencé la compétition avec un match nul et remontent la pente. Football toujours, Ronaldinho va remettre les crampons et jouer en 3e division italienne. Plus de

0: du club. De son côté, indiquait que son recrutement était surtout un coup marketing. Top 14, Montpellier rejoint Toulouse en finale après avoir écarté le Stade français. Score final de la rencontre, 25 à 15. Les Parisiens se sont accrochés mais n'ont pas fait le poids. Le club hérotais s'est qualifié pour la troisième fois de son histoire hier. La finale de la compétition aura d'ailleurs lieu samedi prochain. Montpellier a remporté son dernier top 14 il y a 4 ans face au Castres Olympique. Tour de Suisse, Mathieu Van Der Poel a reçu une amende pour s'être mis torse nu. En plus d'avoir perdu l'étape pour moins d'une seconde, il a écopé d'une amende de 500 francs suisses. Le jury l'a sanctionné pour tenue inappropriée alors qu'il attendait dans un hot seat en étant torse nu.
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7: Bonjour, la vigilance rouge canicule étendue à 49 départements aujourd'hui contre 35 hier, qui a été marquée par un pic à 42,2 degrés à Pissos dans les Landes. Ce lundi pourrait devenir la journée la plus chaude jamais mesurée en France, tout mois confondu selon Météo France. La piscine municipale de Marseille sera gratuite dès ce matin et pour toute la durée de l'épisode de canicule, a annoncé la mairie. Une mesure similaire a également été annoncée à Nantes avec un accès gratuit aux piscines et aux musées. Et des premières victimes attribuées à la chaleur, trois personnes âgées de 80 à 95 ans sont décédées hier en Gironde, probablement en raison des fortes chaleurs. C'est ce qu'a annoncé hier soir la préfète du département, Sophie Brocas. La préfecture maritime de la Manche et de la mer du Nord a annoncé hier qu'un migrant avait été retrouvé mort samedi dans une embarcation clandestine qui tentait de rejoindre la côte britannique. L'embarcation qui n'avait formulé aucune demande de secours durant la traversée a été prise en charge par les autorités britanniques. C'est à son bord qu'une personne retrouvée inconsciente a été déclarée décédée malgré les tentatives de réanimation. Plus de 224 000 personnes pourraient être concernées par une fuite de données au sein de la Fédération sportive de la police nationale. Cette dernière a annoncé avoir porté plainte. La délégation iranienne a quitté hier le lieu où se tiennent des pourparlers avec les États-Unis en Suisse après un message jugé insultant de Donald Trump. Un incident qui illustre les tensions entourant ces négociations déjà fragilisées par les hostilités au Liban. C'est la fin de ce flash, une très bonne journée à notre écoute.
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8: Voici votre horoscope de ce lundi 22 juin. Bélier, de très bonnes nouvelles vont vous galvaniser et vous rendront confiant. Taureau, une proposition professionnelle pourrait vous redonner le sourire. Gémeaux, votre détermination est au plus haut pour accomplir ce que vous désirez. Cancer, les célibataires pourraient montrer quelques signes d'impatience. Lion, vous n'avez plus peur de vivre en toute liberté et sérénité. Vierge, c'est grâce à votre franchise que vous pourrez séduire votre entourage. Balance, votre esprit de persuasion vous donnera gain de cause sur une affaire que vous coordonnez. Scorpion, vos petits caprices agacent vos proches et ils pourraient vous le faire savoir. Sagittaire, malgré une situation d'urgence, vous réussirez à garder votre sang-froid. Capricorne, tous les regards vont se poser sur vous et sur les projets professionnels que vous avez en tête. Verseau, quelques camarades ne jouent pas le jeu de la franchise et cela vous stresse. Et Poisson dirait que l'arrivée de l'été vous offre une énergie très positive.
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6: Bonjour et bienvenue dans l'actualité improbable et insolite de cette semaine. À Nîmes, que s'est-il passé dans une salle de classe du bac de philo? Eh bien, le personnel d'entretien a découvert une couleuvre d'un mètre de long. L'incident a eu lieu avant l'ouverture des portes, il y a donc quelques jours. Cette espèce de serpent est inoffensive, mais les secours l'ont relâché dans la nature, loin de l'établissement. Allez, direction la Floride. Pourquoi le chef cuisinier de l'équipe d'Angleterre a-t-il raté son train ce week-end? Eh bien, des agents lui ont refusé l'accès à cause de ses couteaux. Dans un pays où l'on peut circuler librement avec des armes à feu, oui. Une partie de l'équipe a dû prendre la voiture pour déplacer l'équipement du chef. Ce contretemps s'ajoute à de nombreuses mésaventures des footballeurs anglais. Il y a eu une fusillade proche de leur camp d'entraînement et une tornade près de leur camp de base ou encore du vol de matériel de l'équipe. Enfin, pourquoi le chanteur Rod Stewart a-t-il rendu ses fans furieux lors d'un concert le week-end dernier? Il a annulé un concert à la dernière minute pour aller voir un match de Coupe du Monde, justement. Il devait se produire en Californie et son équipe a annulé l'événement 40 minutes avant le début de la rencontre. Rod Stewart avait prétexté une grosse laryngite. Le lendemain, l'artiste était à Boston pour soutenir l'équipe d'Écosse. Des témoins l'ont aperçu en verre à la main dans les tribunes. Ses fans n'ont vraiment pas apprécié. Voilà pour l'actualité improbable et insolite de cette semaine. À très vite pour d'autres infos.
1: La météo de ce jeudi à Pornic, du soleil mais multiplication des nuages ce matin. Ensoleillé cet après-midi, la probabilité d'avoir de la pluie reste faible. Ce soir, ciel clair devenant très peu nuageux. Température attendue de 28 à 29 degrés, ressenti 39 au meilleur de la journée avec une minimale de 19 à 8 heures, ressenti 19 degrés, ça tombe bien. Marée basse 1h55, 0m92, 14h09, 1m27, marée haute 7h47, 5m44 et 19h47, 5m72, coefficient de marée 90 et 87. Sur la façade Atlantique, maximum de 25 à Cherbourg, 23 à Brest, 28 à Saint-Nazaire, 34 à Nantes, 28 à La Rochelle, 36 à Bordeaux et 30 pour Biarritz. Très belle journée à toutes et tous.
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10: Bonjour, Météo France annonce pour aujourd'hui une des journées les plus chaudes jamais enregistrées. 49 départements en vigilance rouge. Mathieu Lefèvre, ministre de la Transition écologique, parle d'un épisode profondément précoce et intense. La barre des 42 degrés a été franchie hier dans les Landes. Les 17 départements sont aussi en vigilance orange pour les départs de feu. Dans ces conditions, 845 écoles et collèges sont fermés en France ce lundi, selon le ministre de l'Éducation nationale, Édouard Geffrem. Quelques 1800 autres établissements vont aménager leurs horaires en libérant les élèves en début d'après-midi. Annonce aussi le ministre. En parallèle, les reports des épreuves orales du bac ont été décrétés dans 5 académies. Les autorités qui appellent de nouveau à la prudence alors que plusieurs adolescents sont morts noyés ce week-end lors de baignades. À Besançon, deux jeunes de 15 ans ont péri dans le Doubs. À Dunkerque, un mineur de 16 ans s'est noyé samedi. Un jeune de 17 ans a été emporté en Dordogne et un autre s'est noyé hier dans le Crin, près de Poitiers. L'an dernier, les noyades estivales ont fait plus

0: se précise, des lenteurs administratives ont lourdement retardé le traitement des plaintes pour viol. Le garde des Sceaux Gérald Darmanin promet des sanctions fermes. La fin de vie, de nouveau sur la table des députés qui vont examiner pour la troisième fois cette proposition de loi créant un droit à l'aide à mourir. Le gouvernement a annoncé qu'il donnerait le dernier mot à l'Assemblée nationale le 15 juillet prochain à l'issue de la nouvelle lecture dans les deux chambres. En Suisse, coup de théâtre diplomatique, la délégation iranienne a brutalement quitté la table des négociations avec les États-Unis en cause d'un message sur les réseaux sociaux de Donald Trump jugé insultant par Téhéran. Le président américain menaçait de frapper durement l'Iran si le Hezbollah poursuivait ses attaques au Liban. Malgré ce blocage, les médiateurs font état d'avancées sur la sécurité du détroit d'Hormuz. Enfin du football avec l'Espagne qui a écrasé l'Arabie Saoudite 4-0. La Belgique, elle a concédé un deuxième match nul d'affilée face à l'Iran, 0 partout. Les deux équipes peuvent encore prétendre tout de même se qualifier pour le prochain tour. Et puis ce soir, c'est au tour des Bleus de jouer face à l'Irak. Un coup d'envoi du match qui sera donné assez tardivement à 23h.
1: La météo de ce lundi à Pornic, soleil ce matin, ensoleillé malgré quelques nuages élevés cet après-midi, pas de précipitations ce soir, ciel clair, température attendue de 35 à 36 degrés, ressenti 47 au meilleur de la journée, restez le maximum à l'ombre et pensez à vous hydrater avec une minimale de 26 à 8 heures, ressenti 28 degrés, marée basse 5h29 à 1m77, 17h51 à 1m96, marée haute 12h28, 4m59 et 23h05, 4m73, coefficient de marée 55 et 51 sur la façade Atlantique, maximum de 29 à Cherbourg, 33 à Brest, 35 à Saint-Nazaire, 40 à Nantes, 38 à La Rochelle, 42 à Bordeaux et 36 pour Biarritz. Très belle journée à toutes et tous.
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3: Saint-Nazaire, un nouveau lieu de vie s'apprête à ouvrir ses portes dans le quartier de la Trébale. Le parc du Toucan, un jardin public de 5000 m2, sera inauguré le mercredi 1er juillet. Après un an de travaux, la ville de Saint-Nazaire propose aux habitants de découvrir un espace entièrement repensé, pensé comme un véritable coin de nature au cœur du quartier. Inspiré d'une ambiance de forêt tropicale, le parc accueillera des espaces de promenade, des zones de repos, des tables de pique-nique, mais aussi des équipements pour petits et grands, aire de jeu pour les 3-12 ans, baby-foot et même un arbre à basket. L'ouverture officielle se fera lors d'un après-midi festif de 14h à 18h dans le cadre de l'événement estival L'été à Saint-Nazaire. À 16h, le parc sera officiellement dévoilé avec son emblème, un grand toucan en bois. Des animations musicales et artistiques viendront rythmer ce moment avec notamment des déambulations proposées par des artistes de rue. Mais ce n'est pas tout, cette inauguration marque aussi le lancement de Tous au Toucan, un programme d'animation gratuite tout l'été. Concerts, jeux, initiations sportives ou balades guidées seront organisées en partenariat avec des associations locales afin de faire vivre le parc dès son ouverture. Le projet s'inscrit

0: 30 ans après leur création, les Guignols faisaient leurs adieux sur Canal+. Les téléspectateurs avaient pu regarder une dernière fois cette émission culte de Canal créée en 1988 avec ses célèbres marionnettes, évidemment. Enfin, dans l'éphéméride aussi, le 22 juin 1976, Michel Berger disait oui à la chanteuse France Gall. Le couple star de l'époque se mariait il y a 50 ans. Et puis, bon anniversaire à vous les natifs du 22 juin. Vous êtes les mêmes jours que Nicolas Sarkis, chanteur d'Indochine, qui fête ses 67 ans. Très bon anniversaire à Cyndi Lauper également. 73 ans pour elle aujourd'hui. Bon lundi.
1: Bonjour à tous. La vigilance canicule se poursuit ce lundi 22 juin. Plusieurs dizaines de départements, principalement dans l'ouest du pays, sont encore placés en vigilance rouge, tandis qu'une quarantaine sera en vigilance.

0: Limoges le matin. Il fera jusqu'à 32 à Lille, 38 à Paris et même 40 à Vichy au plus chaud de la journée. Très belle journée à tous.
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2: Bonjour à tous. Mondial de 2026. Le Maroc a battu l'Écosse hier avec un score final d'un but à zéro. Le Brésil l'a remporté face à Haïti avec 3-0. Le Paraguay a vaincu la Turquie en marquant un but. Les Pays-Bas l'ont largement emporté face à la Suède avec un score de 5-1. Et l'Allemagne a battu la Côte d'Ivoire 2-1. L'Espagne et l'Arabie Saoudite joueront à 18h aujourd'hui, tandis que l'Iran affrontera la Belgique à partir de 21h. Et après sa victoire face à la Côte d'Ivoire, l'Allemagne se qualifie pour les 16e de finale de la Coupe du Monde.

croire encore à la qualification pour le tour suivant de la compétition. Les Pays-Bas ont surclassé la Suède hier et font d'ailleurs un grand pas vers la qualification en 16e de finale. Les Néerlandais se sont imposés grâce à deux doublés et ont fait preuve d'une grande efficacité.

0: jour, Ronaldinho va remettre les crampons et jouer en 3e division italienne. Plus de 10 ans après son dernier match, il a retrouvé un club à Ravenne. L'ancien ballon d'or de 46 ans a dit avoir hâte de retourner danser avec le ballon pour écrire une nouvelle histoire. Le vice-président du club a de son côté indiqué que son recrutement était surtout un coup marketing. Top 14, Montpellier rejoint Toulouse en finale après avoir écarté le Stade français. Score final de la rencontre 25 à 15. Les Parisiens se sont accrochés mais n'ont pas fait le poids. Le club héraultais s'est qualifié pour la 3e fois de son histoire hier. La finale de la compétition aura d'ailleurs lieu samedi prochain. Montpellier a remporté son dernier top 14 il y a 4 ans face au Castres Olympique. Tour de Suisse, Mathieu Van Der Poel a reçu une amende pour s'être mis torse nu. En plus d'avoir perdu l'étape pour moins d'une seconde, il a écopé d'une amende de 500 francs suisses. Le jury l'a sanctionné pour tenue inappropriée alors qu'il attendait dans un hot seat en étant torse nu.
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1: Bonjour, la vigilance rouge canicule étendue à 49 départements aujourd'hui contre 35 hier, qui a été marquée par un pic à 42,2 degrés à Pissos dans les Landes. Ce lundi pourrait devenir la journée la plus chaude jamais mesurée en France, tout mois confondu selon Météo France. Les piscines municipales de Marseille seront gratuites dès ce matin et pour toute la durée de l'épisode de canicule, a annoncé la mairie. Une mesure similaire a également été annoncée à Nantes avec un accès gratuit aux piscines et aux musées. Et des premières victimes attribuées à la chaleur, trois personnes âgées de 80 à 95 ans sont décédées hier en Gironde, probablement en raison des fortes chaleurs. C'est ce qu'a annoncé hier soir la préfète du département, Sophie Brocasse. La préfecture maritime de la Manche et de la mer du Nord a annoncé hier qu'un migrant avait été retrouvé mort samedi dans une embarcation clandestine qui tentait de rejoindre la côte britannique. L'embarcation qui n'avait formulé aucune demande de secours durant la traversée a été prise en charge par les autorités britanniques. C'est à son bord qu'une personne retrouvée inconsciente a été déclarée décédée malgré les tentatives de réanimation. Plus de 224 000 personnes pourraient être concernées par une fuite de données au sein de la Fédération sportive de la police nationale. Cette dernière a annoncé avoir porté plainte. La délégation iranienne a quitté hier le lieu où se tiennent des pourparlers avec les États-Unis en Suisse après un message jugé insultant de Donald Trump. Un incident qui illustre les tensions entourant ces négociations déjà fragilisées par les hostilités au Liban. C'est la fin de ce flash, une très bonne journée à notre écoute.
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2: Voici votre horoscope de ce lundi 22 juin. Bélier, de très bonnes nouvelles vont vous galvaniser et vous rendront confiant. Taureau, une proposition professionnelle pourrait vous redonner le sourire. Gémeaux, votre détermination est au plus haut pour accomplir ce que vous désirez. Cancer, les célibataires pourraient montrer quelques signes d'impatience. Lion, vous n'avez plus peur de vivre en toute liberté et sérénité. Vierge, c'est grâce à votre franchise que vous pourrez séduire votre entourage. Balance, votre esprit de persuasion vous donnera gain de cause sur une affaire que vous coordonnez. Scorpion, vos petits caprices agacent vos proches et ils pourraient vous le faire savoir. Sagittaire, malgré une situation d'urgence, vous réussirez à garder votre sang-froid. Capricorne, tous les regards vont se poser sur vous et sur les projets professionnels que vous avez en tête. Verseau, quelques camarades ne jouent pas le jeu de la franchise et cela vous stresse. Et Poisson dirait que l'arrivée de l'été vous offre une énergie très positive.
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3: Bonjour et bienvenue dans l'actualité improbable et insolite de cette semaine. À Nîmes, que s'est-il passé dans une salle de classe du bac de philo? Eh bien, le personnel d'entretien a découvert une couleuvre d'un mètre de long. L'incident a eu lieu avant l'ouverture des portes, il y a donc quelques jours. Cette espèce de serpent est inoffensive, mais les secours l'ont relâché dans la nature, loin de l'établissement. Allez, direction la Floride. Pourquoi le chef cuisinier de l'équipe d'Angleterre a-t-il raté son train ce week-end? Eh bien, des agents lui ont refusé l'accès à cause de ses couteaux. Dans un pays où l'on peut circuler librement avec des armes à feu, oui. Une partie de l'équipe a dû prendre la voiture pour déplacer l'équipement du chef. Ce contretemps s'ajoute à de nombreuses mésaventures des footballeurs anglais. Il y a eu une fusillade proche de leur camp d'entraînement et une tornade près de leur camp de base ou encore du vol de matériel de l'équipe. Enfin, pourquoi le chanteur Rod Stewart a-t-il rendu ses fans furieux lors d'un concert le week-end dernier? Il a annulé un concert à la dernière minute pour aller voir un match de Coupe du Monde, justement. Il devait se produire en Californie et son équipe a annulé l'événement 40 minutes avant le début de la rencontre. Rod Stewart avait prétexté une grosse laryngite. Le lendemain, l'artiste était à Boston pour soutenir l'équipe d'Écosse. Des témoins l'ont aperçu en verre à la main dans les tribunes. Ses fans n'ont vraiment pas apprécié. Voilà pour l'actualité improbable et insolite de cette semaine. À très vite pour d'autres infos.
4: La météo de ce dimanche à Pornic, ciel peu nuageux ce matin, ensoleillé, devenant variable cet après-midi. Pas de précipitations ce soir, ciel peu nuageux, température attendue de 31 à 32 degrés, ressenti 41 au meilleur de la journée avec une minimale de 21 à 8h, ressenti 24 degrés. Marée basse 4h34, 1m53, 16h52, 1m80. Marée haute 9h56, 4m76 et 22h13, 4m99. Coefficient de marée 64 et 59. Sur la façade atlantique, maximum de 27 à Cherbourg, 27 à Brest, 32 à Saint-Nazaire, 36 à Nantes, 34 à La Rochelle, 39 à Bordeaux et 36 pour Biarritz. Très belle journée et excellente fête de la musique.
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5: Bonjour Météo France annonce pour aujourd'hui une des journées les plus chaudes jamais enregistrées. 49 départements en vigilance rouge. Mathieu Lefèvre, ministre de la Transition écologique, parle d'un épisode profondément précoce et intense. La barre des 42 degrés a été franchie hier dans les Landes. Les 17 départements sont aussi en vigilance orange pour les départs de feu. Dans ces conditions, 845 écoles et collèges sont fermés en France ce lundi, selon le ministre de l'Éducation nationale, Édouard Jeffrem. Quelques 1800 autres établissements vont aménager leurs horaires en libérant les élèves en début d'après-midi. Annonce aussi le ministre. En parallèle, les reports des épreuves orales du bac ont été décrétés dans 5 académies. Les autorités qui appellent de nouveau à la prudence alors que plusieurs adolescents sont morts noyés ce week-end lors de baignades. À Besançon, deux jeunes de 15 ans ont péri dans le Doubs. À Dunkerque, un mineur de 16 ans s'est noyé samedi. Un jeune de 17 ans a été emporté en Dordogne et un autre s'est noyé hier dans le Crin près de Poitiers. L'an dernier, les noyades estivales ont fait plus

0: précise, des lenteurs administratives ont lourdement retardé le traitement des plaintes pour viol. Le garde des Sceaux Gérald Darmanin promet des sanctions fermes. La fin de vie, de nouveau sur la table des députés qui vont examiner pour la troisième fois cette proposition de loi créant un droit à l'aide à mourir. Le gouvernement a annoncé qu'il donnerait le dernier mot à l'Assemblée nationale le 15 juillet prochain à l'issue de la nouvelle lecture dans les deux chambres. En Suisse, coup de théâtre diplomatique, la délégation iranienne a brutalement quitté la table des négociations avec les États-Unis en cause d'un message sur les réseaux sociaux de Donald Trump jugé insultant par Téhéran. Le président américain menaçait de frapper durement l'Iran si le Hezbollah poursuivait ses attaques au Liban. Malgré ce blocage, les médiateurs font état d'avancées.
1: 8h30.
0: En fin du football avec l'Espagne qui a écrasé l'Arabie Saoudite 4-0. La Belgique, elle a concédé un deuxième match nul d'affilée face à l'Iran, 0 partout. Les deux équipes peuvent encore prétendre tout de même se qualifier pour le prochain tour. Et puis ce soir, c'est au tour des Bleus de jouer face à l'Irak. Un coup d'envoi du match qui sera donné assez tardivement à 23h.
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3: Excellent début de semaine avec nous, lundi 22 juin 2026. Bonne fête aux Albans qui sont à l'honneur. Dans l'éphéméride, le 22 juin 2018, il y a 8 ans, 30 ans après leur création, les Guignols faisaient leurs adieux sur Canal+. Les téléspectateurs avaient pu regarder une dernière fois cette émission culte de Canal créée en 1988 avec ses célèbres marionnettes, évidemment. Enfin, dans l'éphéméride aussi, le 22 juin 1976, Michel Berger disait oui à la chanteuse France Gall. Le couple star de l'époque se mariait il y a 50 ans. Et puis bon anniversaire à vous les natifs du 22 juin. Vous êtes les mêmes jours que Nicolas Sarkis, chanteur d'Indochine, qui fête ses 67 ans. Très bon anniversaire à Cyndi Lauper également. 73 ans pour elle aujourd'hui. Bon lundi.
0: Bonjour à tous. La vigilance canicule se poursuit ce lundi 22 juin. Plusieurs dizaines de départements, principalement dans l'ouest du pays, sont encore placés en vigilance rouge, tandis qu'une quarantaine sera en vigilance

0: 33 à Limoges le matin. Il fera jusqu'à 32 à Lille, 38 à Paris et même 40 à Vichy au plus chaud de la journée. Très belle journée à tous.
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2: Bonjour à tous. Mondial de 2026. Le Maroc a battu l'Écosse hier avec un score final d'un but à zéro. Le Brésil l'a remporté face à Haïti avec 3-0. Le Paraguay a vaincu la Turquie en marquant un but. Les Pays-Bas l'ont largement emporté face à la Suède avec un score de 5-1. Et l'Allemagne a battu la Côte d'Ivoire 2-1. L'Espagne et l'Arabie Saoudite joueront à 18h aujourd'hui, tandis que l'Iran affrontera la Belgique à partir de 21h. Et après sa victoire face à la Côte d'Ivoire, l'Allemagne se qualifie pour les 16e de finale de la Coupe du Monde. Les Ivoiriens peuvent avoir des regrets alors qu'ils avaient ouvert le score grâce à leur capitaine. Les éléphants ont cependant encore un match à disputer contre Curaçao et peuvent donc croire encore à la qualification pour le tour suivant de la compétition. Les Pays-Bas ont surclassé la Suède hier et font d'ailleurs un grand pas vers la qualification en 16e de finale. Les Néerlandais se sont imposés grâce à deux doublés et ont fait preuve

0: football toujours, Ronaldinho va remettre les crampons et jouer en 3e division italienne. Plus de 10 ans après son dernier match, il a retrouvé un club à Ravenne. L'ancien ballon d'or de 46 ans a dit avoir hâte de retourner danser avec le ballon pour écrire une nouvelle histoire. Le vice-président du club a de son côté indiqué que son recrutement était surtout un coup marketing. Top 14, Montpellier rejoint Toulouse en finale après avoir écarté le Stade français. Score final de la rencontre, 25 à 15. Les Parisiens se sont accrochés mais n'ont pas fait le poids. Le club hérotais s'est qualifié pour la 3e fois de son histoire hier. La finale de la compétition aura d'ailleurs lieu samedi prochain. Montpellier a remporté son dernier top 14 il y a 4 ans face au Castres Olympique. Tour de Suisse, Mathieu Van Der Poel a reçu une amende pour s'être mis torse nu. En plus d'avoir perdu l'étape pour moins d'une seconde, il a écopé d'une amende de 500 francs suisses. Le jury l'a sanctionné pour tenue inappropriée alors qu'il attendait dans un hot seat en étant torse nu.
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6: Bonjour, la vigilance rouge canicule étendue à 49 départements aujourd'hui contre 35 hier, qui a été marquée par un pic à 42,2 degrés à Pissos dans les Landes. Ce lundi pourrait devenir la journée la plus chaude jamais mesurée en France, tout mois confondu selon Météo France. La piscine municipale de Marseille sera gratuite dès ce matin et pour toute la durée de l'épisode de canicule, a annoncé la mairie. Une mesure similaire a également été annoncée à Nantes avec un accès gratuit aux piscines et aux musées. Et des premières victimes attribuées à la chaleur, 3 personnes âgées de 80 à 95 ans sont décédées hier en Gironde, probablement en raison des fortes chaleurs. C'est ce qu'a annoncé hier soir la préfète du département, Sophie Brocasse. La préfecture maritime de la Manche et de la mer du Nord a annoncé hier qu'un migrant avait été retrouvé mort samedi dans une embarcation clandestine qui tentait de rejoindre la côte britannique. L'embarcation qui n'avait formulé aucune demande de secours durant la traversée a été prise en charge par les autorités britanniques. C'est à son bord qu'une personne retrouvée inconsciente a été déclarée décédée malgré les tentatives de réanimation. Plus de 224 000 personnes pourraient être concernées par une fuite de données au sein de la Fédération sportive de la police nationale. Cette dernière a annoncé avoir porté plainte. La délégation iranienne a quitté hier le lieu où se tiennent des pourparlers avec les États-Unis en Suisse après un message jugé insultant de Donald Trump. Un incident qui illustre les tensions entourant ces négociations déjà fragilisées par les hostilités au Liban. C'est la fin de ce flash, une très bonne journée à notre écoute.
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7: Voici votre horoscope de ce lundi 22 juin. Bélier, de très bonnes nouvelles vont vous galvaniser et vous rendront confiant. Taureau, une proposition professionnelle pourrait vous redonner le sourire. Gémeaux, votre détermination est au plus haut pour accomplir ce que vous désirez. Cancer, les célibataires pourraient montrer quelques signes d'impatience. Lion, vous n'avez plus peur de vivre en toute liberté et sérénité. Vierge, c'est grâce à votre franchise que vous pourrez séduire votre entourage. Balance, votre esprit de persuasion vous donnera gain de cause sur une affaire que vous coordonnez. Scorpion, vos petits caprices agacent vos proches et ils pourraient vous le faire savoir. Sagittaire, malgré une situation d'urgence, vous réussirez à garder votre sang-froid. Capricorne, tous les regards vont se poser sur vous et sur les projets professionnels que vous avez en tête. Verseau, quelques camarades ne jouent pas le jeu de la franchise et cela vous stresse. Et Poisson, dirait que l'arrivée de l'été vous offre une énergie très positive.
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8: Bonjour et bienvenue dans l'actualité improbable et insolite de cette semaine. À Nîmes, que s'est-il passé dans une salle de classe du bac de philo? Eh bien, le personnel d'entretien a découvert une couleuvre d'un mètre de long. L'incident a eu lieu avant l'ouverture des portes, il y a donc quelques jours. Cette espèce de serpent est inoffensive, mais les secours l'ont relâché dans la nature, loin de l'établissement. Allez, direction la Floride. Pourquoi le chef cuisinier de l'équipe d'Angleterre a-t-il raté son train ce week-end? Eh bien, des agents lui ont refusé l'accès à cause de ses couteaux. Dans un pays où l'on peut circuler librement avec des armes à feu, oui. Une partie de l'équipe a dû prendre la voiture pour déplacer l'équipement du chef. Ce contretemps s'ajoute à de nombreuses mésaventures des footballeurs anglais. Il y a eu une fusillade proche de leur camp d'entraînement et une tornade près de leur camp de base ou encore du vol de matériel de l'équipe. Enfin, pourquoi le chanteur Rod Stewart a-t-il rendu ses fans furieux lors d'un concert le week-end dernier? Il a annulé un concert à la dernière minute pour aller voir un match de Coupe du Monde, justement. Il devait se produire en Californie et son équipe a annulé l'événement 40 minutes avant le début de la rencontre. Rod Stewart avait prétexté une grosse laryngite. Le lendemain, l'artiste était à Boston pour soutenir l'équipe d'Écosse. Des témoins l'ont aperçu en verre à la main dans les tribunes. Ses fans n'ont vraiment pas apprécié. Voilà pour l'actualité improbable et insolite de cette semaine. À très vite pour d'autres infos.
9: La météo de ce mercredi à Pornic ensoleillé malgré quelques passages nuageux sans conséquence. Ce soir, ciel peu nuageux, température attendue de 21 à 22 degrés, ressenti 29 au milieu de la journée avec une minimale de 17 à 8 heures, ressenti 15 degrés. Marée basse 1h02, 0m86, 13h17, 1m15, marée haute 6h58, 5m59 et 18h55, 5m85, coefficient de marée 94 et 93. Sur la façade atlantique, maximum de 23 à Cherbourg, 19 à Brest, 25 à Saint-Nazaire, 30 à Nantes, 27 à La Rochelle, 33 à Bordeaux et 25 pour Biarritz. Très belle journée sur Pornic Radio.
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11: Bonjour, Météo France annonce pour aujourd'hui une des journées les plus chaudes jamais enregistrées. 49 départements en vigilance rouge. Mathieu Lefèvre, ministre de la Transition écologique, parle d'un épisode profondément précoce et intense. La barre des 42 degrés a été franchie hier dans les Landes. Les 17 départements sont aussi en vigilance orange pour les départs de feu. Dans ces conditions, 845 écoles et collèges sont fermés en France ce lundi, selon le ministre de l'Éducation nationale, Édouard Geffrem. Quelques 1800 autres établissements vont aménager leurs horaires en libérant les élèves en début d'après-midi. Annonce aussi le ministre. En parallèle, les reports des épreuves orales du bac ont été décrétés dans 5 académies. Les autorités qui appellent de nouveau à la prudence alors que plusieurs adolescents sont morts noyés ce week-end lors de baignades. À Besançon, deux jeunes de 15 ans ont péri dans le Doubs. À Dunkerque, un mineur de 16 ans s'est noyé samedi. Un jeune de 17 ans a été emporté en Dordogne et un autre s'est noyé hier dans le Clain près de Poitiers. L'an dernier, les noyades estivales ont fait

0: texte précise des lenteurs administratives ont lourdement retardé le traitement des plaintes pour viol. Le garde des Sceaux Gérald Darmanin promet des sanctions fermes. La fin de vie, de nouveau sur la table des députés qui vont examiner pour la troisième fois cette proposition de loi créant un droit à l'aide à mourir. Le gouvernement a annoncé qu'il donnerait le dernier mot à l'Assemblée nationale le 15 juillet prochain à l'issue de la nouvelle lecture dans les deux chambres. En Suisse, coup de théâtre diplomatique, la délégation iranienne a brutalement quitté la table des négociations avec les États-Unis en cause d'un message sur les réseaux sociaux de Donald Trump jugé insultant par Téhéran. Le président américain menaçait de frapper durement l'Iran si le Hezbollah poursuivait ses attaques au Liban. Malgré ce blocage, les médiateurs font état d'avancées sur la sécurité du détroit d'Ormuz. Enfin du football avec l'Espagne qui a écrasé l'Arabie Saoudite 4-0. La Belgique, elle a concédé un deuxième match nul d'affilée face à l'Iran, 0 partout. Les deux équipes peuvent encore prétendre tout de même se qualifier pour le prochain tour. Et puis ce soir, c'est au tour des Bleus de jouer face à l'Irak. Un coup d'envoi du match qui sera donné assez tardivement à 23h.
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2: Excellent début de semaine avec nous, lundi 22 juin 2026. Bonne fête aux Albans qui sont à l'honneur. Dans l'éphéméride, le 22 juin 2018, il y a 8 ans, 30 ans après leur création, les Guignols faisaient leurs adieux sur Canal+. Les téléspectateurs avaient pu regarder une dernière fois cette émission culte de Canal créée en 1988 avec ses célèbres marionnettes, évidemment. Enfin, dans l'éphéméride aussi, le 22 juin 1976, Michel Berger disait oui à la chanteuse France Gall. Le couple star de l'époque se mariait il y a 50 ans. Et puis, bon anniversaire à vous les natifs du 22 juin. Vous êtes les mêmes jours que Nicolas Sarkis, chanteur d'Indochine, qui fête ses 67 ans. Très bon anniversaire à Cyndi Lauper également, 73 ans pour elle aujourd'hui. Bon lundi.
0: Bonjour à tous. La vigilance canicule se poursuit ce lundi 22 juin. Plusieurs dizaines de départements, principalement dans l'ouest du pays, sont encore placés en vigilance rouge, tandis qu'une quarantaine sera en vigilance orange.

0: Limoges le matin. Il fera jusqu'à 32 à Lille, 38 à Paris et même 40 à Vichy au plus chaud de la journée. Très belle journée à tous.
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2: Bonjour à tous. Mondial de 2026. Le Maroc a battu l'Écosse hier avec un score final d'un but à zéro. Le Brésil l'a emporté face à Haïti avec 3-0. Le Paraguay a vaincu la Turquie en marquant un but. Les Pays-Bas l'ont largement emporté face à la Suède avec un score de 5-1. Et l'Allemagne a battu la Côte d'Ivoire 2-1. L'Espagne et l'Arabie Saoudite joueront à 18h aujourd'hui, tandis que l'Iran affrontera la Belgique à partir de 21h. Et après sa victoire face à la Côte d'Ivoire, l'Allemagne se qualifie pour les 16e de finale de la Coupe du Monde. Les Ivoiriens peuvent avoir des regrets alors qu'ils avaient ouvert le score grâce à leur capitaine. Les éléphants ont cependant encore un match à disputer contre Curaçao et peuvent donc croire encore à la qualification pour le tour suivant de la compétition. Les Pays-Bas ont surclassé la Suède hier et font d'ailleurs un grand pas vers la qualification en 16e de finale. Les Néerlandais se sont imposés grâce à 2 doublés et ont fait preuve d'une grande efficacité en attaque. La Suède n'a cependant pas démérité pendant la rencontre. Les Oranges avaient commencé la compétition avec un match nul et remontent la pente. Football toujours, Ronaldinho va remettre les crampons et jouer en 3e division italienne. Plus

0: club. De son côté, indiquait que son recrutement était surtout un coup marketing. Top 14, Montpellier rejoint Toulouse en finale après avoir écarté le Stade français. Score final de la rencontre 25 à 15. Les Parisiens se sont accrochés mais n'ont pas fait le poids. Le club héraultais s'est qualifié pour la troisième fois de son histoire hier. La finale de la compétition aura d'ailleurs lieu samedi prochain. Montpellier a remporté son dernier top 14 il y a 4 ans face au Castres Olympique. Tour de Suisse, Mathieu Van Der Poel a reçu une amende pour s'être mis torse nu. En plus d'avoir perdu l'étape pour moins d'une seconde, il a écopé d'une amende de 500 francs suisses. Le jury l'a sanctionné pour tenue inappropriée alors qu'il attendait dans un hot seat en étant torse nu.
1: Le métier du jour. Le chirurgien, c'est un médecin spécialisé dans les opérations. Son rôle, diagnostiquer, traiter et parfois sauver des vies grâce à la chirurgie. Avant l'opération, il rencontre le patient, analyse les examens et décide si une intervention est nécessaire. Il explique les risques, rassure et prépare la suite des soins. Au bloc opératoire, il travaille en équipe avec l'anesthésiste, les infirmiers et les aides opératoires. Chaque geste doit être précis, rapide et sûr. Le chirurgien répare un organe, retire une tumeur, réduit une fracture ou reconstruit un tissu. C'est un travail où la concentration est totale, car une erreur peut avoir de lourdes conséquences. Après l'intervention, il suit le patient, surveille la cicatrisation et adapte les traitements. Sa mission ne s'arrête donc pas au bloc, il accompagne le malade jusqu'à la guérison. C'est un métier exigeant, il demande de longues années d'études, une grande résistance physique et nerveuse, mais aussi une capacité à travailler sous pression. Le chirurgien est bien plus qu'un technicien, c'est un médecin qui associe savoir scientifique, habileté manuelle et sens humain pour redonner vie et santé à ses patients.
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9: Bonjour, la vigilance rouge canicule étendue à 49 départements aujourd'hui contre 35 hier, qui a été marquée par un pic à 42,2 degrés à Pissos dans les Landes. Ce lundi pourrait devenir la journée la plus chaude jamais mesurée en France, tout mois confondu selon Météo France. Les piscines municipales de Marseille seront gratuites dès ce matin et pour toute la durée de l'épisode de canicule, a annoncé la mairie. Une mesure similaire a également été annoncée à Nantes avec un accès gratuit aux piscines et aux musées. Et des premières victimes attribuées à la chaleur, trois personnes âgées de 80 à 95 ans sont décédées hier en Gironde, probablement en raison des fortes chaleurs. C'est ce qu'a annoncé hier soir la préfète du département, Sophie Brocasse. La préfecture maritime de la Manche et de la mer du Nord a annoncé hier qu'un migrant avait été retrouvé mort dans une embarcation clandestine qui tentait de rejoindre la côte britannique. L'embarcation qui n'avait formulé aucune demande de secours durant la traversée a été prise en charge par les autorités britanniques. C'est à son bord qu'une personne retrouvée inconsciente a été déclarée décédée malgré les tentatives de réanimation. Plus de 224 000 personnes pourraient être concernées par une fuite de données au sein de la Fédération sportive de la police nationale. Cette dernière a annoncé avoir porté plainte. La délégation iranienne a quitté hier le lieu où se tiennent des pourparlers avec les États-Unis en Suisse après un message jugé insultant de Donald Trump. Un incident qui illustre les tensions entourant ces négociations déjà fragilisées par les hostilités au Liban. C'est la fin de ce flash, une très bonne journée à notre écoute.
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8: Voici votre horoscope de ce lundi 22 juin. Bélier, de très bonnes nouvelles vont vous galvaniser et vous rendront confiant. Taureau, une proposition professionnelle pourrait vous redonner le sourire. Gémeaux, votre détermination est au plus haut pour accomplir ce que vous désirez. Cancer, les célibataires pourraient montrer quelques signes d'impatience. Lion, vous n'avez plus peur de vivre en toute liberté et sérénité. Vierge, c'est grâce à votre franchise que vous pourrez séduire votre entourage. Balance, votre esprit de persuasion vous donnera gain de cause sur une affaire que vous coordonnez. Scorpion, vos petits caprices agacent vos proches et ils pourraient vous le faire savoir. Sagittaire, malgré une situation d'urgence, vous réussirez à garder votre sang-froid. Capricorne, tous les regards vont se poser sur vous et sur les projets professionnels que vous avez en tête. Verseau, quelques camarades ne jouent pas le jeu de la franchise et cela vous stresse. Et Poisson, dirait que l'arrivée de l'été vous offre une énergie très positive.
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10: Bonjour et bienvenue dans l'actualité improbable et insolite de cette semaine. À Nîmes, que s'est-il passé dans une salle de classe du bac de philo? Eh bien, le personnel d'entretien a découvert une couleuvre d'un mètre de long. L'incident a eu lieu avant l'ouverture des portes, il y a donc quelques jours. Cette espèce de serpent est inoffensive, mais les secours l'ont relâché dans la nature, loin de l'établissement. Allez, direction la Floride. Pourquoi le chef cuisinier de l'équipe d'Angleterre a-t-il raté son train ce week-end? Eh bien, des agents lui ont refusé l'accès à cause de ses couteaux. Dans un pays où l'on peut circuler librement avec des armes à feu, oui. Une partie de l'équipe a dû prendre la voiture pour déplacer l'équipement du chef. Ce contretemps s'ajoute à de nombreuses mésaventures des footballeurs anglais. Il y a eu une fusillade proche de leur camp d'entraînement et une tornade près de leur camp de base ou encore du vol de matériel de l'équipe. Enfin, pourquoi le chanteur Rod Stewart a-t-il rendu ses fans furieux lors d'un concert le week-end dernier? Il a annulé un concert à la dernière minute pour aller voir un match de Coupe du Monde, justement. Il devait se produire en Californie et son équipe a annulé l'événement 40 minutes avant le début de la rencontre. Rod Stewart avait prétexté une grosse laryngite. Le lendemain, l'artiste était à Boston pour soutenir l'équipe d'Écosse. Des témoins l'ont aperçu en verre à la main dans les tribunes. Ses fans n'ont vraiment pas apprécié. Voilà pour l'actualité improbable et insolite de cette semaine. À très vite pour d'autres infos.
11: La météo de ce mardi à Pornic, du soleil mais multiplication des nuages ce matin. Ensoleillé cet après-midi, pas de précipitation ce soir, ciel peu nuageux. Température attendue de 21 à 22 degrés, ressenti 28 au meilleur de la journée, avec une minimale de 17 à 8 heures, ressenti 15 degrés. Marée basse 0,8 0,90 m, 12h25 à 1,09 m, marée haute 6,08 m, 5,67 m et 18h05 m, 5,89 m, coefficient de marée 94 et 95. Sur la façade Atlantique, maximum de 21 à Cherbourg, 19 à Brest, 23 à Saint-Nazaire, 27 à Nantes, 24 à La Rochelle, 30 à Bordeaux et 23 pour Biarritz. Très belle journée à toutes et à tous.
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12: Bonjour Météo France annonce pour aujourd'hui une des journées les plus chaudes jamais enregistrées. 49 départements en vigilance rouge. Mathieu Lefèvre, ministre de la Transition écologique, parle d'un épisode profondément précoce et intense. La barre des 42 degrés a été franchie hier dans les Landes. Les 17 départements sont aussi en vigilance orange pour les départs de feu. Dans ces conditions, 845 écoles et collèges sont fermés en France ce lundi, selon le ministre de l'Éducation nationale, Édouard Geffrem. Quelques 1800 autres établissements vont aménager leurs horaires en libérant les élèves en début d'après-midi. Annonce aussi le ministre. En parallèle, les reports des épreuves orales du bac ont été décrétés dans 5 académies. Les autorités qui appellent de nouveau à la prudence alors que plusieurs adolescents sont morts noyés.

0: Poitiers. L'an dernier, les noyades estivales ont fait plus de 400 morts en France. Lors des conclusions dans l'affaire Liana, les rapports sur les défaillances de l'enquête doivent être remis ce lundi au gouvernement. Selon les premiers éléments, la piste d'erreur individuelle se précise. Des lenteurs administratives ont lourdement retardé le traitement des plaintes pour viol. Le garde des Sceaux, Gérald Darmanin, promet des sanctions fermes. La fin de vie, de nouveau sur la table des députés qui vont examiner pour la troisième fois cette proposition de loi créant un droit à l'aide à mourir. Le gouvernement a annoncé qu'il donnerait le dernier mot à l'Assemblée nationale le 15 juillet prochain à l'issue de la nouvelle lecture dans les deux chambres. En Suisse, coup de théâtre diplomatique, la délégation iranienne a brutalement quitté la table des négociations avec les États-Unis en cause d'un message sur les réseaux sociaux de Donald Trump jugé insultant par Téhéran. Le président américain menaçait de frapper durement l'Iran si le Hezbollah poursuivait ses attaques au Liban. Malgré ce blocage, les médiateurs font état d'avancer sur la sécurité du détroit d'Hormuz. En fin du football, avec l'Espagne qui a écrasé l'Arabie Saoudite 4-0, la Belgique, elle a concédé un deuxième match nul d'affilée face à l'Iran, 0 partout. Les deux équipes peuvent encore prétendre tout de même se qualifier pour le prochain tour. Et puis ce soir, c'est au tour des Bleus de jouer face à l'Irak. Un coup d'envoi du match qui sera donné assez tardivement à 23h.
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2: Excellent début de semaine avec nous, lundi 22 juin 2026. Bonne fête aux Albans qui sont à l'honneur. Dans l'éphéméride, le 22 juin 2018, il y a 8 ans, 30 ans après leur création, les Guignols faisaient leurs adieux sur Canal+. Les téléspectateurs avaient pu regarder une dernière fois cette émission culte de Canal créée en 1988 avec ses célèbres marionnettes, évidemment. Enfin, dans l'éphéméride aussi, le 22 juin 1976, Michel Berger disait oui à la chanteuse France Gall. Le couple star de l'époque se mariait il y a 50 ans. Et puis bon anniversaire à vous les natifs du 22 juin. Vous êtes les mêmes jours que Nicolas Sarkis, chanteur d'Indochine, qui fête ses 67 ans. Très bon anniversaire à Cyndi Lauper également. 73 ans pour elle aujourd'hui. Bon lundi.
0: Bonjour à tous. La vigilance canicule se poursuit ce lundi 22 juin. Plusieurs dizaines de départements, principalement dans l'ouest du pays, sont encore placés en vigilance rouge, tandis qu'une quarantaine sera en vigilance

0: Limoges le matin. Il fera jusqu'à 32 à Lille, 38 à Paris et même 40 à Vichy au plus chaud de la journée. Très belle journée à tous.
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2: Bonjour à tous. Mondial de 2026. Le Maroc a battu l'Écosse hier avec un score final d'un but à zéro. Le Brésil l'a remporté face à Haïti avec 3-0. Le Paraguay a vaincu la Turquie en marquant un but. Les Pays-Bas l'ont largement emporté face à la Suède avec un score de 5-1. Et l'Allemagne a battu la Côte d'Ivoire 2-1. L'Espagne et l'Arabie Saoudite joueront à 18h aujourd'hui, tandis que l'Iran affrontera la Belgique à partir de 21h.

Les éléphants ont cependant encore un match à disputer contre Curaçao et peuvent donc croire encore à la qualification pour le tour suivant de la compétition. Les Pays-Bas ont surclassé la Suède hier et font d'ailleurs un grand pas vers la qualification en 16e de finale. Les Néerlandais se sont imposés grâce à deux doublés et ont fait preuve d'une grande efficacité en attaque. La Suède n'a cependant pas démérité pendant la rencontre. Les Oranges avaient commencé la compétition avec un match nul et remontent la pente. Football toujours, Ronaldinho va remettre les crampons et jouer en 3e division italienne. Plus

0: club a de son côté indiqué que son recrutement était surtout un coup marketing. Top 14, Montpellier rejoint Toulouse en finale après avoir écarté le Stade français. Score final de la rencontre 25 à 15. Les Parisiens se sont accrochés mais n'ont pas fait le poids. Le club héraultais s'est qualifié pour la troisième fois de son histoire hier. La finale de la compétition aura d'ailleurs lieu samedi prochain. Montpellier a remporté son dernier top 14 il y a 4 ans face au Castres Olympique. Tour de Suisse, Mathieu Van Der Poel a reçu une amende pour s'être mis torse nu. En plus d'avoir perdu l'étape pour moins d'une seconde, il a écopé d'une amende de 500 francs suisses. Le jury l'a sanctionné pour tenue inappropriée alors qu'il attendait dans un hot seat en étant torse nu.
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3: Donner ses organes pour sauver des vies ou offrir son corps à la science pour faire avancer la médecine, deux démarches altruistes mais différentes. Le docteur Julien Rogier, médecin anesthésiste réanimateur, responsable des prélèvements d'organes et tissus au CHU de Bordeaux, nous éclaire sur cette distinction essentielle.
4: Le don d'organes est un prélèvement à visée thérapeutique directement pour sauver des vies. Le don du corps à la science est un don indirect pour sauver des vies. Il sert par exemple pour essentiellement des dissections pour les futurs médecins. Le don du corps à la science, il faut l'anticiper et passer
2: 9h
4: avec un laboratoire d'anatomie. Votre corps est rapatrié dans ce laboratoire après votre décès. Le don d'organes, on est tous donneurs, sauf si on s'y opposait de son vivant. Mais ce que l'on recommande actuellement, c'est d'en parler à ses proches et dire qu'on est donneur d'organes. C'est beaucoup plus simple si un jour vous êtes en situation de pouvoir donner. Ces deux types de dons sont extrêmement importants, mais différents. À titre personnel, je pense qu'il vaut mieux choisir le don d'organes pour greffe. Il est beaucoup plus rare et il permet de sauver de nombreuses vies. Et c'est important d'en parler de son vivant à ses proches. Et je rappelle que ce type de don sauve de très nombreuses vies.
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6: Bonjour, la vigilance rouge canicule étendue à 49 départements aujourd'hui contre 35 hier, qui a été marquée par un pic à 42,2 degrés à Pissos dans les Landes. Ce lundi pourrait devenir la journée la plus chaude jamais mesurée en France, tout mois confondu selon Météo France. Les piscines municipales de Marseille seront gratuites dès ce matin et pour toute la durée de l'épisode de canicule, a annoncé la mairie. Une mesure similaire a également été annoncée à Nantes avec un accès gratuit aux piscines et aux musées. Et des premières victimes attribuées à la chaleur, trois personnes âgées de 80 à 95 ans sont décédées hier en Gironde, probablement en raison des fortes chaleurs. C'est ce qu'a annoncé hier soir la préfète du département, Sophie Brocasse. La préfecture maritime de la Manche et de la mer du Nord a annoncé hier qu'un migrant avait été retrouvé mort samedi dans une embarcation clandestine qui tentait de rejoindre la côte britannique. L'embarcation qui n'avait formulé aucune demande de secours durant la traversée a été prise en charge par les autorités britanniques. C'est à son bord qu'une personne retrouvée inconsciente a été déclarée décédée malgré les tentatives de réanimation. Plus de 224 000 personnes pourraient être concernées par une fuite de données au sein de la Fédération sportive de la police nationale. Cette dernière a annoncé avoir porté plainte. La délégation iranienne a quitté hier le lieu où se tiennent des pourparlers avec les États-Unis en Suisse après un message jugé insultant de Donald Trump. Un incident qui illustre les tensions entourant ces négociations déjà fragilisées par les hostilités au Liban. C'est la fin de ce flash, une très bonne journée à notre écoute.
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7: Voici votre horoscope de ce lundi 22 juin. Bélier, de très bonnes nouvelles vont vous galvaniser et vous rendront confiant. Taureau, une proposition professionnelle pourrait vous redonner le sourire. Gémeaux, votre détermination est au plus haut pour accomplir ce que vous désirez. Cancer, les célibataires pourraient montrer quelques signes d'impatience. Lion, vous n'avez plus peur de vivre en toute liberté et sérénité. Vierge, c'est grâce à votre franchise que vous pourrez séduire votre entourage. Balance, votre esprit de persuasion vous donnera gain de cause sur une affaire que vous coordonnez. Scorpion, vos petits caprices agacent vos proches et ils pourraient vous le faire savoir. Sagittaire, malgré une situation d'urgence, vous réussirez à garder votre sang-froid. Capricorne, tous les regards vont se poser sur vous et sur les projets professionnels que vous avez en tête. Verseau, quelques camarades ne jouent pas le jeu de la franchise et cela vous stresse. Et Poisson dirait que l'arrivée de l'été vous offre une énergie très positive.
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9: Bonjour et bienvenue dans l'actualité improbable et insolite de cette semaine. À Nîmes, que s'est-il passé dans une salle de classe du bac de philo ? Eh bien, le personnel d'entretien a découvert une couleuvre d'un mètre de long. L'incident a eu lieu avant l'ouverture des portes, il y a donc quelques jours. Cette espèce de serpent est inoffensive, mais les secours l'ont relâché dans la nature, loin de l'établissement. Allez, direction la Floride. Pourquoi le chef cuisinier de l'équipe d'Angleterre a-t-il raté son train ce week-end ? Eh bien, des agents lui ont refusé l'accès à cause de ses couteaux. Dans un pays où l'on peut circuler librement avec des armes à feu, oui. Une partie de l'équipe a dû prendre la voiture pour déplacer l'équipement du chef. Ce contretemps s'ajoute à de nombreuses mésaventures des footballeurs anglais. Il y a eu une fusillade proche de leur camp d'entraînement et une tornade près de leur camp de base ou encore du vol de matériel de l'équipe. Enfin, pourquoi le chanteur Rod Stewart a-t-il rendu ses fans furieux lors d'un concert le week-end dernier ? Il a annulé un concert à la dernière minute pour aller voir un match de Coupe du Monde, justement. Il devait se produire en Californie et son équipe a annulé l'événement 40 minutes avant le début de la rencontre. Rod Stewart avait prétexté une grosse laryngite. Le lendemain, l'artiste était à Boston pour soutenir l'équipe d'Écosse. Des témoins l'ont aperçu en verre à la main dans les tribunes. Ses fans n'ont vraiment pas apprécié. Voilà pour l'actualité improbable et insolite de cette semaine. À très vite pour d'autres infos.
10: La météo de ce samedi à Pornic, ciel variable devenant peu nuageux ce matin, ensoleillé cet après-midi, pas de précipitations ce soir, beau temps peu nuageux, température attendue de 26 à 27 degrés, ressenti 34 au meilleur de la journée avec une minimale de 17 à 8 heures, ressenti 16 degrés, marée basse 3h40 à 1m28, 15h56 à 1m61, marée haute 9h14, 4m98 et 21h25, 5m27, coefficient de marée 74 et 69 sur la façade atlantique, maximum de 22 à Cherbourg, 21 à Brest, 27 à Saint-Nazaire, 32 à Nantes, 27 à La Rochelle, 36 à Bordeaux et 28 pour Biarritz. Très belle journée à toutes et tous et excellent week-end.
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12: Bonjour Météo France annonce pour aujourd'hui une des journées les plus chaudes jamais enregistrées. 49 départements en vigilance rouge. Mathieu Lefèvre, ministre de la Transition écologique, parle d'un épisode profondément précoce et intense. La barre des 42 degrés a été franchie hier dans les Landes. Les 17 départements sont aussi en vigilance orange pour les départs de feu. Dans ces conditions, 845 écoles et collèges sont fermés en France ce lundi, selon le ministre de l'Éducation nationale, Édouard Geffray. Quelques 1800 autres établissements vont aménager leurs horaires en libérant les élèves en début d'après-midi. Annonce aussi le ministre. En parallèle, les reports des épreuves orales du bac ont été décrétés dans 5 académies. Les autorités qui appellent de nouveau à la prudence alors que plusieurs adolescents sont morts noyés.

0: se précise. Des lenteurs administratives ont lourdement retardé le traitement des plaintes pour viol. Le garde des Sceaux, Gérald Darmanin, promet des sanctions fermes. La fin de vie, de nouveau sur la table des députés qui vont examiner pour la troisième fois cette proposition de loi créant un droit à l'aide à mourir. Le gouvernement a annoncé qu'il donnerait le dernier mot à l'Assemblée nationale le 15 juillet prochain à l'issue de la nouvelle lecture dans les deux chambres. En Suisse, coup de théâtre diplomatique, la délégation iranienne a brutalement quitté la table des négociations avec les États-Unis en cause d'un message sur les réseaux sociaux de Donald Trump jugé insultant par Téhéran. Le président américain menaçait de frapper durement l'Iran si le Hezbollah poursuivait ses attaques au Liban. Malgré ce blocage, les médiateurs font état d'avancées sur la sécurité du détroit d'Hormuz. Enfin du football avec l'Espagne qui a écrasé l'Arabie Saoudite 4-0. La Belgique, elle a concédé un deuxième match nul d'affilée face à l'Iran, 0 partout. Les deux équipes peuvent encore prétendre tout de même se qualifier pour le prochain tour. Et puis ce soir, c'est au tour des Bleus de jouer face à l'Irak. Un coup d'envoi du match qui sera donné assez tardivement à 23h.
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2: Excellent début de semaine avec nous, lundi 22 juin 2026. Bonne fête aux Albans qui sont à l'honneur. Dans l'éphéméride, le 22 juin 2018, il y a 8 ans, 30 ans après leur création, les Guignols faisaient leurs adieux sur Canal+. Les téléspectateurs avaient pu regarder une dernière fois cette émission culte de Canal créée en 1988 avec ses célèbres marionnettes, évidemment. Enfin, dans l'éphéméride aussi, le 22 juin 1976, Michel Berger disait oui à la chanteuse France Gall. Le couple star de l'époque se mariait il y a 50 ans. Et puis bon anniversaire à vous les natifs du 22 juin. Vous êtes les mêmes jours que Nicolas Sarkis, chanteur d'Indochine, qui fête ses 67 ans. Très bon anniversaire à Cyndi Lauper également. 73 ans pour elle aujourd'hui. Bon lundi.
0: Bonjour à tous. La vigilance canicule se poursuit ce lundi 22 juin. Plusieurs dizaines de départements, principalement dans l'ouest du pays, sont encore placés en vigilance rouge, tandis qu'une quarantaine sera en vigilance orange.

0: Vichy au plus chaud de la journée. Très belle journée à tous.
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2: Bonjour à toutes et à tous. On débute avec la surprise de la nuit en football à la Coupe du Monde. Le Cap-Vert est en bonne voie pour se qualifier pour les 16e de finale de la Coupe du Monde. Et les Cap-Verdiens ont décroché le match nul de partout face à l'Uruguay cette nuit à Miami. Ce sont même eux qui avaient ouvert la marque dès la 21e minute de jeu. Avec ce nouveau nul, les joueurs de Pedro Brito sont 3e de leur groupe et peuvent légitimement espérer la 2e place pour celle de meilleur 3e en supposant qu'ils battent l'Arabie Saoudite lors du dernier match de poule. Car les joueurs de la péninsule arabique ont été étriés par l'Espagne hier après-midi. Victoire 4-0 grâce à Lamine Yamal. Un doublé en 3 minutes d'Oyarzabal et un but contre son camp d'Altan Bakhtir. Au retour des vestiaires, les Espagnols sont premiers de leur groupe en attendant la confrontation face à l'Uruguay dans la nuit de vendredi à samedi. Et puis il y avait aussi les deux matchs du groupe G avec la contre-performance de la Belgique tenue en échec 0-0 par l'Iran. Ce sont les Iraniens qui se sont montrés les plus dangereux en ayant ouvert la marque en début de rencontre. Mais le but a été annulé pour hors-jeu. Les Belges, eux, se retrouvent troisième à égalité de points avec l'Iran. Après ces deux matchs nuls depuis le début de la compétition, les Diables Rouges affronteront la Nouvelle-Zélande lors du dernier match des Néo-Zélandais qui ont subi la foudre de l'Égypte cette nuit. Score final 3-1 pour les Pharaons qui avaient pourtant concédé l'ouverture du score. Zico, Salah et Trezeguet sont les buteurs égyptiens. Et ce lundi, 4 matchs sont au programme, dont celui des Bleus face à l'Irak à 23h à Philadelphie. Aurélien Tchouaméni ne devrait pas jouer. La Norvège affrontera le Sénégal à 2h du matin. Et puis il y aura aussi Argentine-Autriche à 19h et Jordanie-Algérie à 5h du matin la nuit prochaine. En rugby, on connaît l'affiche de la finale du top 14 qui se déroulera ce week-end au Stade de France. Toulouse sera opposé à Montpellier. Les Héraultais, champions de France en 2022, ont battu le Stade français en demi 25 à 15 samedi soir. Et puis en tennis, Serena Williams va retrouver les cours en simple. L'américaine qui a déjà disputé des matchs en double a reçu une wild card pour Wimbledon. Très belle journée.
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4: Depuis 2023, plus de 1300 greffes de foie sont réalisées par an en France, sauvant des vies et redonnant espoir à des patients en situation critique. Aujourd'hui, découvrons l'histoire d'Éric Bulle-Haussmann, un patient qui a fait face à l'adversité avec courage et détermination.
5: Quand j'étais jeune, à 23 ans, j'ai fait une hépatite et ensuite j'ai commencé à déclencher ce qu'on appelle une NASH, non-alcoolique stéatose hépatique, la fameuse maladie du foie gras. Et je suis passé de 63 kilos à 143 kilos à l'âge de 57 ans. Je suis passé en insuffisance hépatique sévère. Le pronostic était d'une survie de 3 semaines. Très court, on pense beaucoup à beaucoup de choses. Et j'ai eu la chance d'avoir un donneur qui m'a permis d'être greffé en extrême urgence. Aujourd'hui, je suis content d'être vivant. Je remercie tous les jours cette famille de donneurs et ce donneur.
4: Éric, pourquoi c'est important de parler du don d'organes ?
5: C'est capital d'en parler entre ses proches. Tout le monde croit qu'avec la législation, on est tous donneurs. Mais c'est pas aussi simple que ça. Parce que pour être donneur d'organes, il faut être en mort encéphalique. C'est en général des morts brutales. Et les proches ne sont pas prêts à ça. Et si jamais ils n'en ont parlé avant, c'est très compliqué de ne pas dire non parce qu'on a peur. Et aujourd'hui, si tout le monde pouvait en parler, on diminuerait ce taux de refus.
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7: Bonjour, la vigilance rouge canicule étendue à 49 départements aujourd'hui contre 35 hier, qui a été marquée par un pic à 42,2 degrés à Pissos dans les Landes. Ce lundi pourrait devenir la journée la plus chaude jamais mesurée en France, tout mois confondu selon Météo France. La piscine municipale de Marseille sera gratuite dès ce matin et pour toute la durée de l'épisode de canicule, a annoncé la mairie. Une mesure similaire a également été annoncée à Nantes avec un accès gratuit aux piscines et aux musées. Et des premières victimes attribuées à la chaleur, 3 personnes âgées de 80 à 95 ans sont décédées hier en Gironde, probablement en raison des fortes chaleurs. C'est ce qu'a annoncé hier soir la préfète du département, Sophie Brocasse. La préfecture maritime de la Manche et de la mer du Nord a annoncé hier qu'un migrant avait été retrouvé mort samedi dans une embarcation clandestine qui tentait de rejoindre la côte britannique. L'embarcation qui n'avait formulé aucune demande de secours durant la traversée a été prise en charge par les autorités britanniques. C'est à son bord qu'une personne retrouvée inconsciente a été déclarée décédée malgré les tentatives. type de réanimation. Plus de 224 000 personnes pourraient être concernées par une fuite de données au sein de la Fédération sportive de la police nationale. Cette dernière a annoncé avoir porté plainte. La délégation iranienne a quitté hier le lieu où se tiennent des pourparlers avec les États-Unis en Suisse après un message jugé insultant de Donald Trump. Un incident qui illustre les tensions entourant ces négociations déjà fragilisées par les hostilités au Liban. C'est la fin de ce flash, une très bonne journée à notre écoute.
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0: Voici votre horoscope de ce lundi 22 juin. Bélier, de très bonnes nouvelles vont vous galvaniser et vous rendront confiant. Taureau, une proposition professionnelle pourrait vous redonner le sourire. Gémeaux, votre détermination est au plus haut pour accomplir ce que vous désirez. Cancer, les célibataires pourraient montrer quelques signes d'impatience. Lion, vous n'avez plus peur de vivre en toute liberté et sérénité. Vierge, c'est grâce à votre franchise que vous pourrez séduire votre entourage. Balance, votre esprit de persuasion vous donnera gain de cause sur une affaire que vous coordonnez. Scorpion, vos petits caprices agacent vos proches et ils pourraient vous le faire savoir. Sagittaire, malgré une situation d'urgence, vous réussirez à garder votre sang-froid. Capricorne, tous les regards vont se poser sur vous et sur les projets professionnels que vous avez en tête. Verseau, quelques camarades ne jouent pas le jeu de la franchise et cela vous stresse. Et Poisson dirait que l'arrivée de l'été vous offre une énergie très positive.
9: La météo de ce lundi à Pornic, soleil ce matin, ensoleillé malgré quelques nuages élevés cet après-midi, pas de précipitations ce soir, ciel clair, température attendue de 35 à 36 degrés, ressenti 47 au meilleur de la journée. Restez le maximum à l'ombre et pensez à vous hydrater avec une minimale de 26 à 8 heures, ressenti 28 degrés. Marée basse 5h29 à 1m77, 17h51 à 1m96. Marée haute 12h28, 4m59 et 23h05, 4m73, coefficient de marée 55 et 51. Sur la façade atlantique, maximum de 29 à Cherbourg, 33 à Brest, 35 à Saint-Nazaire, 40 à Nantes, 38 à La Rochelle, 42 à Bordeaux et 36 pour Biarritz. Très belle journée à toutes et tous.
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10: Saint-Nazaire, un nouveau lieu de vie s'apprête à ouvrir ses portes dans le quartier de la Trébale. Le parc du Toucan, un jardin public de 5000 m2, sera inauguré le mercredi 1er juillet. Après un an de travaux, la ville de Saint-Nazaire propose aux habitants de découvrir un espace entièrement repensé, pensé comme un véritable coin de nature au cœur du quartier. Inspiré d'une ambiance de forêt tropicale, le parc accueillera des espaces de promenade, des zones de repos, des tables de pique-nique, mais aussi des équipements pour petits et grands, aires de jeu pour les 3-12 ans, baby-foot et même un arbre à basket. L'ouverture officielle se fera lors d'un après-midi festif de 14h à 18h dans le cadre de l'événement estival L'été à Saint-Nazaire. À 16h, le parc sera officiellement dévoilé avec son emblème, un grand toucan en bois. Des animations musicales et artistiques viendront rythmer ce moment avec notamment des déambulations proposées par des artistes de rue. Mais ce n'est pas tout, cette inauguration marque aussi le lancement de Tous au Toucan, un programme d'animation gratuite tout l'été. Concerts, jeux, initiations sportives ou balades guidées seront organisées en partenariat avec des associations locales afin de faire vivre le parc dès son ouverture. Le projet s'inscrit dans un vaste programme de renouvellement urbain du quartier de la Trébale avec plus de 8 millions d'euros investis pour améliorer le cadre de vie, les espaces publics et les équipements. Un nouveau poumon vert donc qui ambitionne de devenir un lieu central pour les habitants entre détente, jeux et rencontres.
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11: Bonjour et bienvenue dans l'actualité improbable et insolite de cette semaine. À Nîmes, que s'est-il passé dans une salle de classe du bac de philo? Eh bien, le personnel d'entretien a découvert une couleuvre d'un mètre de long. L'incident a eu lieu avant l'ouverture des portes, il y a donc quelques jours. Cette espèce de serpent est inoffensive, mais les secours l'ont relâché dans la nature. Loin de l'établissement. Allez, direction la Floride. Pourquoi le chef cuisinier de l'équipe d'Angleterre a-t-il raté son train?

0: week-end dernier. Il a annulé un concert à la dernière minute pour aller voir un match de Coupe du Monde, justement. Il devait se produire en Californie et son équipe a annulé l'événement 40 minutes avant le début de la rencontre. Rod Stewart avait prétexté une grosse laryngite. Le lendemain, l'artiste était à Boston pour soutenir l'équipe d'Écosse. Des témoins l'ont aperçu en verre à la main dans les tribunes. Ses fans n'ont vraiment pas apprécié. Voilà pour l'actualité improbable et insolite de cette semaine. À très vite pour d'autres infos.
1: La météo de ce vendredi à Pornic, ciel variable à très nuageux, pas de précipitations. Et ce soir, ciel peu nuageux. Température attendue de 20 à 21 degrés, ressenti 27 au meilleur de la journée, avec une minimale de 18 à 8 heures, ressenti 16 degrés. Marée basse, 2h48, 1m07, 15h02, 1m43. Marée haute, 8h32, 5m22 et 20h37, 5m52. Coefficient de marée, 83 et 79. Sur la façade atlantique, maximum de 19 à Cherbourg, 23 à Brest, 23 à Saint-Nazaire, 28 à Nantes, 24 à La Rochelle, 31 à Bordeaux et 25 à Biarritz. Très belle journée sur Pornic Radio.
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3: Bonjour, Météo France annonce pour aujourd'hui une des journées les plus chaudes jamais enregistrées. 49 départements en vigilance rouge. Mathieu Lefèvre, ministre de la Transition écologique, parle d'un épisode profondément précoce et intense. La barre des 42 degrés a été franchie hier dans les Landes. Les 17 départements sont aussi en vigilance orange pour les départs de feu. Dans ces conditions, 845 écoles et collèges sont fermés en France ce lundi, selon le ministre de l'Éducation nationale, Édouard Geffrem. Quelques 1800 autres établissements vont aménager leurs horaires en libérant les élèves en début d'après-midi. Annonce aussi le ministre. En parallèle, les reports des épreuves orales du bac ont été décrétés dans 5 académies. Les autorités qui appellent de nouveau à la prudence alors que plusieurs adolescents sont morts noyés.

0: Poitiers. L'an dernier, les noyades estivales ont fait plus de 400 morts en France. Lors des conclusions dans l'affaire Liana, les rapports sur les défaillances de l'enquête doivent être remis ce lundi au gouvernement. Selon les premiers éléments, la piste d'erreur individuelle se précise. Des lenteurs administratives ont lourdement retardé le traitement des plaintes pour viol. Le garde des Sceaux, Gérald Darmanin, promet des sanctions fermes. La fin de vie, de nouveau sur la table des députés qui vont examiner pour la troisième fois cette proposition de loi créant un droit à l'aide à mourir. Le gouvernement a annoncé qu'il donnerait le dernier mot à l'Assemblée nationale le 15 juillet prochain à l'issue de la nouvelle lecture dans les deux chambres. En Suisse, coup de théâtre diplomatique, la délégation iranienne a brutalement quitté la table des négociations avec les États-Unis en cause d'un message sur les réseaux sociaux de Donald Trump jugé insultant par Téhéran. Le président américain menaçait de frapper durement l'Iran si le Hezbollah poursuivait ses attaques au Liban. Malgré ce blocage, les médiateurs font état d'avancées sur la sécurité du détroit d'Hormuz. Enfin du football avec l'Espagne qui a écrasé l'Arabie Saoudite 4-0. La Belgique, elle a concédé un deuxième match nul d'affilée face à l'Iran, 0 partout. Les deux équipes peuvent encore prétendre tout de même se qualifier pour le prochain tour. Et puis ce soir, c'est au tour des Bleus de jouer face à l'Irak. Un coup d'envoi du match qui sera donné assez tardivement à 23h.
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2: Excellent début de semaine avec nous, lundi 22 juin 2026. Bonne fête aux Albans qui sont à l'honneur. Dans l'éphéméride, le 22 juin 2018, il y a 8 ans, 30 ans après leur création, les Guignols faisaient leurs adieux sur Canal+. Les téléspectateurs avaient pu regarder une dernière fois cette émission culte de Canal créée en 1988 avec ses célèbres marionnettes, évidemment. Enfin, dans l'éphéméride aussi, le 22 juin 1976, Michel Berger disait oui à la chanteuse France Gall. Le couple star de l'époque se mariait il y a 50 ans. Et puis bon anniversaire à vous les natifs du 22 juin. Vous êtes les mêmes jours que Nicolas Sarkis, chanteur d'Indochine qui fête ses 67 ans. Très bon anniversaire à Cyndi Lauper également, 73 ans pour elle aujourd'hui. Bon lundi.
0: Bonjour à tous. La vigilance canicule se poursuit ce lundi 22 juin. Plusieurs dizaines de départements, principalement dans l'ouest du pays, sont encore placés en vigilance rouge, tandis qu'une quarantaine sera en vigilance.

0: aussi au plus chaud de la journée. Très belle journée à tous.
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2: Bonjour à toutes et à tous, on débute avec la surprise de la nuit en football à la Coupe du Monde. Le Cap-Vert est en bonne voie pour se qualifier pour les 16e de finale de la Coupe du Monde. Et les Cap-Verdiens ont décroché le match nul de partout face à l'Uruguay cette nuit à Miami. Ce sont même eux qui avaient ouvert la marque dès la 21e minute de jeu. Avec ce nouveau nul, les joueurs de Pedro Brito sont 3e de leur groupe et peuvent légitimement espérer la 2e place pour celle de meilleur 3e en supposant qu'ils battent l'Arabie Saoudite lors du dernier match de poule. Car les joueurs de la péninsule arabique ont été étriés par

0: 4-0 grâce à Lamine Yamal. Un doublé en 3 minutes de Yarzabal et un but contre son camp d'Altan Bakhtir. Au retour des vestiaires, les Espagnols sont premiers de leur groupe en attendant la confrontation face à l'Uruguay dans la nuit de vendredi à samedi. Et puis il y avait aussi les deux matchs du groupe G avec la contre-performance de la Belgique tenue en échec 0-0 par l'Iran. Ce sont les Iraniens qui se sont montrés les plus dangereux en ayant ouvert la marque en début de rencontre. Mais le but a été annulé pour hors-jeu. Les Belges, eux, se retrouvent troisième à égalité de points avec l'Iran. Après ces deux matchs nuls depuis le début de la compétition, les Diables Rouges affronteront la Nouvelle-Zélande lors du dernier match des Néo-Zélandais qui ont subi la foudre de l'Égypte cette nuit. Score final 3-1 pour les Pharaons qui avaient pourtant concédé l'ouverture du score. Zico, Salah et Trezeguet sont les buteurs égyptiens. Et ce lundi, 4 matchs sont au programme, dont celui des Bleus face à l'Irak à 23h à Philadelphie. Aurélien Tchouaméni ne devrait pas jouer. La Norvège affrontera le Sénégal à 2h du matin. Et puis il y aura aussi Argentine-Autriche à 19h et Jordanie-Algérie à 5h du matin la nuit prochaine. En rugby, on connaît l'affiche de la finale du top 14 qui se déroulera ce week-end au Stade de France. Toulouse sera opposé à Montpellier. Les Héraultais, champions de France en 2022, ont battu le Stade français en demi, 25-15 samedi soir. Et puis en tennis, Serena Williams va retrouver les cours en simple. L'américaine, qui a déjà disputé des matchs en double, a reçu une wild card pour Wimbledon. Très belle journée de sport.
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4: 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Parce qu'en fait, au moment où on parle de don d'organes, c'est terrible, c'est une mort soudaine. Et donc, si on n'en a pas parlé avant, on pense que c'est mieux qu'ils gardent ses organes. 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
6: Bonjour, la vigilance rouge canicule étendue à 49 départements aujourd'hui contre 35 hier, qui a été marquée par un pic à 42,2 degrés à Pissos dans les Landes. Ce lundi pourrait devenir la journée la plus chaude jamais mesurée en France, tout mois confondu selon Météo France. Les piscines municipales de Marseille seront gratuites dès ce matin et pour toute la durée de l'épisode de canicule, a annoncé la mairie. Une mesure similaire a également été annoncée à Nantes avec un accès gratuit aux piscines et aux musées. Et des premières victimes attribuées à la chaleur, 3 personnes âgées de 80 à 95 ans sont décédées hier en Gironde, probablement en raison des fortes chaleurs. C'est ce qu'a annoncé hier soir la préfète du département, Sophie Brocasse. La préfecture maritime de la Manche et de la mer du Nord a annoncé hier qu'un migrant avait été retrouvé mort samedi dans une embarcation clandestine qui tentait de rejoindre la côte britannique. L'embarcation qui n'avait formulé aucune demande de secours durant la traversée a été prise en charge par les autorités britanniques. C'est à son bord qu'une personne retrouvée inconsciente a été déclarée décédée malgré les tentatives de réanimation. Plus de 224 000 personnes pourraient être concernées par une fuite de données au sein de la Fédération sportive de la police nationale. Cette dernière a annoncé avoir porté plainte. La délégation iranienne a quitté hier le lieu où se tiennent des pourparlers avec les États-Unis en Suisse après un message jugé insultant de Donald Trump. Un incident qui illustre les tensions entourant ces négociations déjà fragilisées par les hostilités au Liban. C'est la fin de ce flash, une très bonne journée à notre écoute.
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8: Voici votre horoscope de ce lundi 22 juin. Bélier, de très bonnes nouvelles vont vous galvaniser et vous rendront confiant. Taureau, une proposition professionnelle pourrait vous redonner le sourire. Gémeaux, votre détermination est au plus haut pour accomplir ce que vous désirez. Cancer, les célibataires pourraient montrer quelques signes d'impatience. Lion, vous n'avez plus peur de vivre en toute liberté et sérénité. Vierge, c'est grâce à votre franchise que vous pourrez séduire votre entourage. Balance, votre esprit de persuasion vous donnera gain de cause sur une affaire que vous coordonnez. Scorpion, vos petits caprices agacent vos proches et ils pourraient vous le faire savoir. Sagittaire, malgré une situation d'urgence, vous réussirez à garder votre sang-froid. Capricorne, tous les regards vont se poser sur vous et sur les projets professionnels que vous avez en tête. Verseau, quelques camarades ne jouent pas le jeu de la franchise et cela vous stresse. Et Poisson dirait que l'arrivée de l'été vous offre une énergie très positive.
9: 9h30.
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10: Bonjour et bienvenue dans l'actualité improbable et insolite de cette semaine. À Nîmes, que s'est-il passé dans une salle de classe du bac de philo? Eh bien, le personnel d'entretien a découvert une couleuvre d'un mètre de long. L'incident a eu lieu avant l'ouverture des portes, il y a donc quelques jours. Cette espèce de serpent est inoffensive, mais les secours l'ont relâché dans la nature, loin de l'établissement. Allez, direction la Floride. Pourquoi le chef cuisinier de l'équipe d'Angleterre a-t-il raté son train ce week-end? Eh bien, des agents lui ont refusé l'accès à cause de ses couteaux. Dans un pays où l'on peut circuler librement avec des armes à feu, oui. Une partie de l'équipe a dû prendre la voiture pour déplacer l'équipement du chef. Ce contretemps s'ajoute à de nombreuses mésaventures des footballeurs anglais. Il y a eu une fusillade proche de leur camp d'entraînement et une tornade près de leur camp de base ou encore du vol de matériel de l'équipe. Enfin, pourquoi le chanteur Rod Stewart a-t-il rendu ses fans furieux lors d'un concert le week-end dernier? Il a annulé un concert à la dernière minute pour aller voir un match de Coupe du Monde, justement. Il devait se produire en Californie et son équipe a annulé l'événement 40 minutes avant le début de la rencontre. Rod Stewart avait prétexté une grosse laryngite. Le lendemain, l'artiste était à Boston pour soutenir l'équipe d'Écosse. Des témoins l'ont aperçu en verre à la main dans les tribunes. Ses fans n'ont vraiment pas apprécié. Voilà pour l'actualité improbable et insolite de cette semaine. À très vite pour d'autres infos.
11: La météo de ce samedi à Pornic ensoleillé, malgré quelques passages nuageux sans conséquence. Ce soir, ciel peu nuageux, température attendue de 24 à 25 degrés, ressenti 32 au meilleur de la journée, avec une minimale de 19 à 8 heures, ressenti 18 degrés. Marée haute, 4h25, 5m17, 16h38, 5m40, marée basse, 11h10, 1m60 et 23h28, 1m63. Coefficient de 70 sur les deux marées. Sur la façade atlantique, maximum de 22 à Cherbourg, 20 à Brest, 27 à Saint-Nazaire, 30 à Nantes, 23 à La Rochelle, 26 à Bordeaux et 21 pour Biarritz. Très belle journée et excellent week-end sur Pornic Radio.
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12: Bonjour Météo France annonce pour aujourd'hui une des journées les plus chaudes jamais enregistrées. 49 départements en vigilance rouge. Mathieu Lefèvre, ministre de la Transition écologique, parle d'un épisode profondément précoce et intense. La barre des 42 degrés a été franchie hier dans les Landes. Les 17 départements sont aussi en vigilance orange pour les départs de feu. Dans ces conditions, 845 écoles et collèges sont fermés en France ce lundi, selon le ministre de l'Éducation nationale, Édouard Geffrem. Quelques 1800 autres établissements vont aménager leurs horaires en libérant les élèves en début d'après-midi. Annonce aussi le ministre. En parallèle, les reports des épreuves orales du bac ont été décrétés dans 5 académies. Les autorités qui appellent de nouveau à la prudence alors que plusieurs adolescents sont morts noyés ce week-end lors de baignades. À Besançon, deux jeunes de 15 ans ont péri dans le Doubs. À Dunkerque, un mineur de 16 ans s'est noyé samedi. Un jeune de 17 ans a été emporté en Dordogne et un autre s'est noyé hier dans le Clain près de Poitiers. L'an dernier, les noyades estivales ont fait plus

0: se précise, des lenteurs administratives ont lourdement retardé le traitement des plaintes pour viol. Le garde des Sceaux Gérald Darmanin promet des sanctions fermes. La fin de vie, de nouveau sur la table des députés qui vont examiner pour la troisième fois cette proposition de loi créant un droit à l'aide à mourir. Le gouvernement a annoncé qu'il donnerait le dernier mot à l'Assemblée nationale le 15 juillet prochain à l'issue de la nouvelle lecture dans les deux chambres. En Suisse, coup de théâtre diplomatique, la délégation iranienne a brutalement quitté la table des négociations avec les États-Unis en cause d'un message sur les réseaux sociaux de Donald Trump jugé insultant par Téhéran. Le président américain menaçait de frapper durement l'Iran si le Hezbollah poursuivait ses attaques au Liban. Malgré ce blocage, les médiateurs font état d'avancées sur la sécurité du détroit d'Hormuz. Enfin du football avec l'Espagne qui a écrasé l'Arabie Saoudite 4-0. La Belgique, elle a concédé un deuxième match nul d'affilée face à l'Iran, 0 partout. Les deux équipes peuvent encore prétendre tout de même se qualifier pour le prochain tour. Et puis ce soir, c'est au tour des Bleus de jouer face à l'Irak. Un coup d'envoi du match qui sera donné assez tardivement à 23h.
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2: Excellent début de semaine avec nous, lundi 22 juin 2026. Bonne fête aux Albans qui sont à l'honneur. Dans l'éphéméride, le 22 juin 2018, il y a 8 ans, 30 ans après leur création, les Guignols faisaient leurs adieux sur Canal+. Les téléspectateurs avaient pu regarder une dernière fois cette émission culte de Canal créée en 1988 avec ses célèbres marionnettes, évidemment. Enfin, dans l'éphéméride aussi, le 22 juin 1976, Michel Berger disait oui à la chanteuse France Gall. Le couple star de l'époque se mariait il y a 50 ans. Et puis bon anniversaire à vous les natifs du 22 juin. Vous êtes les mêmes jours que Nicolas Sarkis, chanteur d'Indochine, qui fête ses 67 ans. Très bon anniversaire à Cyndi Lauper également. 73 ans pour elle aujourd'hui. Bon lundi.
0: Bonjour à tous. La vigilance canicule se poursuit ce lundi 22 juin. Plusieurs dizaines de départements, principalement dans l'ouest du pays, sont encore placés en vigilance rouge, tandis qu'une quarantaine sera en vigilance orange. La prudence est donc de mise. Le soleil brillera dans la matinée, tandis que des orages sont attendus dans le centre l'après-midi. Côté température, le mercure affichera 29 degrés à Brest, 30 à Ajaccio et 33 à Limoges le matin. Il fera jusqu'à 32 à Lille, 38 à Paris et même 40 à Vichy au plus chaud de la journée. Très belle journée à tous.
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4: Bonjour à toutes et à tous, on débute avec la surprise de la nuit en football, la Coupe du Monde. Le Cap Vert est en bonne voie pour se qualifier pour les 16e de finale de la Coupe du Monde. Et les Capverdiens ont décroché le match nul de partout face à l'Uruguay cette nuit à Miami. Ce sont même eux qui avaient ouvert la marque dès la 21e minute de jeu. Avec ce nouveau nul, les joueurs de Pedro Brito sont 3e de leur groupe et peuvent légitimement espérer la 2e place pour celle de meilleur 3e, en supposant qu'ils battent l'Arabie Saoudite lors du dernier match de poule, car des joueurs de la péninsule arabique ont été étriés par l'Espagne hier après-midi. Victoire 4-0 grâce à Lamine Yamal. Un doublé en 3 minutes de Oyarzabal et un but contre son camp d'Altan Bakhtir. Au retour des vestiaires, les Espagnols sont premiers de leur groupe en attendant la confrontation face à l'Uruguay dans la nuit de vendredi à samedi. Et puis il y avait aussi les deux matchs du groupe G avec la contre-performance de la Belgique tenue en échec 0-0 par l'Iran. Ce sont les Iraniens qui se sont montrés les plus dangereux en ayant ouvert la marque en début de rencontre. Mais le but a été annulé pour hors-jeu. Les Belges, eux, se retrouvent troisième à égalité de points avec l'Iran. Après ces deux matchs nuls depuis le début de la compétition, les Diables Rouges affronteront la Nouvelle-Zélande lors du dernier match des Néo-Zélandais qui ont subi la foudre de l'Égypte cette nuit. Score final 3-1 pour les Pharaons qui avaient pourtant concédé l'ouverture du score. Zico, Salah et Trezeguet sont les buteurs égyptiens. Et ce lundi, 4 matchs sont au programme, dont celui des Bleus face à l'Irak à 23h à Philadelphie. Aurélien Tchouaméni ne devrait pas jouer. La Norvège affrontera le Sénégal à 2h du matin. Et puis il y aura aussi Argentine-Autriche à 19h et Jordanie-Algérie à 5h du matin la nuit prochaine. En rugby, on connaît l'affiche de la finale du top 14 qui se déroulera ce week-end au Stade de France. Toulouse sera opposé à Montpellier. Les Héraultais, champions de France en 2022, ont battu le Stade français en demi, 25 à 15 samedi soir. Et puis en tennis, Serena Williams va retrouver les cours en simple. L'américaine qui a déjà disputé des matchs en double a reçu une wild card pour Wimbledon. Très belle journée de sport.
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5: 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Mais que dit la loi en France ? Professeur Tsimaratos, vous êtes directeur général adjoint chargé de la politique médicale et scientifique à l'Agence de la biomédecine. Quels sont les principes légaux qui encadrent cette pratique ?
6: Les trois grands principes sont le consentement présumé, la gratuité du don et l'anonymat entre le donneur et le receveur, sauf lorsqu'il s'agit d'un don du vivant. Ainsi, en France, nous sommes tous donneurs présumés, à moins d'avoir exprimé le contraire pendant qu'on était vivant. Le don d'organes est un acte de générosité et de solidarité. La loi interdit toute rémunération en contrepartie. L'anonymat préserve la famille du donneur et celle du receveur. Et lorsqu'il faut exprimer son refus, le principal moyen est de s'inscrire sur un registre qui est tenu par l'Agence de la biomédecine. Il est également possible de s'assurer que ces organes ne seront pas prélevés si on en a parlé à ses proches. Ce sont les proches qui seront contactés par l'équipe médicale au moment du décès et qui témoigneront.
5: En conclusion, professeur, un message à ceux qui nous écoutent.
6: 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Pour que davantage de patients en attente puissent être greffés, il existe un moyen simple, dire à ses proches qu'on est donneur. En parler une fois suffit et c'est une discussion qu'on n'oublie jamais.
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9: Bonjour, la vigilance rouge canicule étendue à 49 départements aujourd'hui contre 35 hier, qui a été marquée par un pic à 42,2 degrés à Pissos dans les Landes. Ce lundi pourrait devenir la journée la plus chaude jamais mesurée en France, tout mois confondu selon Météo France. Les piscines municipales de Marseille seront gratuites dès ce matin et pour toute la durée de l'épisode de canicule, a annoncé la mairie. Une mesure similaire a également été annoncée à Nantes avec un accès gratuit aux piscines et aux musées. Et des premières victimes attribuées à la chaleur, trois personnes âgées de 80 à 95 ans sont décédées hier en Gironde, probablement en raison des fortes chaleurs. C'est ce qu'a annoncé hier soir la préfète du département, Sophie Brocasse. La préfecture maritime de la Manche et de la mer du Nord a annoncé hier qu'un migrant avait été retrouvé mort samedi dans une embarcation clandestine qui tentait de rejoindre la côte britannique. L'embarcation qui n'avait formulé aucune demande de secours durant la traversée a été prise en charge par les autorités britanniques. C'est à son bord qu'une personne retrouvée inconsciente a été déclarée décédée malgré les tentatives de réanimation. Plus de 224 000 personnes pourraient être concernées par une fuite de données au sein de la Fédération sportive de la police nationale. Cette dernière a annoncé avoir porté plainte. La délégation iranienne a quitté hier le lieu où se tiennent des pourparlers avec les États-Unis en Suisse après un message jugé insultant de Donald Trump. Un incident qui illustre les tensions entourant ces négociations déjà fragilisées par les hostilités au Liban. C'est la fin de ce flash, une très bonne journée à notre écoute.
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10: Voici votre horoscope de ce lundi 22 juin. Bélier, de très bonnes nouvelles vont vous galvaniser et vous rendront confiant. Taureau, une proposition professionnelle pourrait vous redonner le sourire. Gémeaux, votre détermination est au plus haut pour accomplir ce que vous désirez. Cancer, les célibataires pourraient montrer quelques signes d'impatience. Lion, vous n'avez plus peur de vivre en toute liberté et sérénité. Vierge, c'est grâce à votre franchise que vous pourrez séduire votre entourage. Balance, votre esprit de persuasion vous donnera gain de cause sur une affaire que vous coordonnez. Scorpion, vos petits caprices agacent vos proches et ils pourraient vous le faire savoir. Sagittaire, malgré une situation d'urgence, vous réussirez à garder votre sang-froid. Capricorne, tous les regards vont se poser sur vous et sur les projets professionnels que vous avez en tête. Verseau, quelques camarades ne jouent pas le jeu de la franchise et cela vous stresse. Et Poissons, dirait que l'arrivée de l'été vous offre une énergie très positive.
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2: Bonjour et bienvenue dans l'actualité improbable et insolite de cette semaine. À Nîmes, que s'est-il passé dans une salle de classe du bac de philo ? Eh bien, le personnel d'entretien a découvert une couleuvre d'un mètre de long. L'incident a eu lieu avant l'ouverture des portes, il y a donc quelques jours. Cette espèce de serpent est inoffensive, mais les secours l'ont relâché dans la nature, loin de l'établissement. Allez, direction la Floride. Pourquoi le chef cuisinier de l'équipe d'Angleterre a-t-il raté son train ce week-end? Eh bien, des agents lui ont refusé l'accès à cause de ses couteaux. Dans un pays où l'on peut circuler librement avec des armes à feu, oui. Une partie de l'équipe a dû prendre la voiture pour déplacer l'équipement du chef. Ce contretemps s'ajoute à de nombreuses mésaventures des footballeurs anglais. Il y a eu une fusillade proche de leur camp d'entraînement et une tornade près de leur camp de base ou encore du vol de matériel de l'équipe. Enfin, pourquoi le chanteur Rod Stewart a-t-il rendu ses fans furieux lors d'un concert le week-end dernier? Il a annulé un concert à la dernière minute pour aller voir un match de Coupe du Monde, justement. Il devait se produire en Californie et son équipe a annulé l'événement 40 minutes avant le début de la rencontre. Rod Stewart avait prétexté une grosse laryngite. Le lendemain, l'artiste était à Boston pour soutenir l'équipe d'Écosse. Des témoins l'ont aperçu en verre à la main dans les tribunes. Ses fans n'ont vraiment pas apprécié. Voilà pour l'actualité improbable et insolite de cette semaine. À très vite pour d'autres infos.
3: La météo de ce lundi à Pornic, ciel très nuageux, temporairement couvert en matinée, averse en fin de matinée, possibilité d'averse cet après-midi, ce soir de belles éclaircies, mais multiplication des nuages, température attendue de 14 à 15 degrés, ressenti 16 au meilleur de la journée, avec une minimale de 11 à 8 heures, ressenti 10 degrés. Marée basse, 0h19, 0m74, 12h36, 0m89, marée haute, 5h55, 5m93 et 18h02, 6m. Coefficient de marée, 99 et 97. Sur la façade atlantique, maximum de 15 à Cherbourg, 16 à Brest, 15 à Saint-Nazaire, 19 à Nantes, 18 à La Rochelle, 19 à Bordeaux et 18 à Biarritz. Très belle journée à toutes et tous sur Pornic Radio.
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0: Bonjour, Météo France annonce pour aujourd'hui une des journées les plus chaudes jamais enregistrées. 49 départements en vigilance rouge. Mathieu Lefèvre, ministre de la Transition écologique, parle d'un épisode profondément précoce et intense. La barre des 42 degrés a été franchie hier dans les Landes. Les 17 départements sont aussi en vigilance orange pour les départs de feu. Dans ces conditions, 845 écoles et collèges sont fermés en France ce lundi, selon le ministre de l'Éducation nationale, Édouard Geffrem. Quelques 1800 autres établissements vont aménager leurs horaires en libérant les élèves en début d'après-midi. Annonce aussi le ministre. En parallèle, les reports des épreuves orales du bac ont été décrétés dans 5 académies. Les autorités qui appellent de nouveau à la prudence alors que plusieurs adolescents sont morts noyés ce week-end lors de baignades. À Besançon, deux jeunes de 15 ans ont péri dans le Doubs. À Dunkerque, un mineur de 16 ans s'est noyé samedi. Un jeune de 17 ans a été emporté en Dordogne et un autre s'est noyé hier dans le Clain près de Poitiers. L'an dernier, les noyades estivales ont fait plus de 4

0: précise, des lenteurs administratives ont lourdement retardé le traitement des plaintes pour viol. Le garde des Sceaux Gérald Darmanin promet des sanctions fermes. La fin de vie, de nouveau sur la table des députés qui vont examiner pour la troisième fois cette proposition de loi créant un droit à l'aide à mourir. Le gouvernement a annoncé qu'il donnerait le dernier mot à l'Assemblée nationale le 15 juillet prochain à l'issue de la nouvelle lecture dans les deux chambres. En Suisse, coup de théâtre diplomatique, la délégation iranienne a brutalement quitté la table des négociations avec les États-Unis en cause d'un message sur les réseaux sociaux de Donald Trump jugé insultant par Téhéran. Le président américain menaçait de frapper durement l'Iran si le Hezbollah poursuivait ses attaques au Liban. Malgré ce blocage, les médiateurs font état d'avancées sur la sécurité du détroit d'Ormuz. Enfin du football avec l'Espagne qui a écrasé l'Arabie Saoudite 4-0. La Belgique, elle a concédé un deuxième match nul d'affilée face à l'Iran, 0 partout. Les deux équipes peuvent encore prétendre tout de même se qualifier pour le prochain tour. Et puis ce soir, c'est au tour des Bleus de jouer face à l'Irak. Un coup d'envoi du match qui sera donné assez tardivement à 23h.
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2: Excellent début de semaine avec nous, lundi 22 juin 2026. Bonne fête aux Albans qui sont à l'honneur. Dans l'éphéméride, le 22 juin 2018, il y a 8 ans, 30 ans après leur création, les Guignols faisaient leurs adieux sur Canal+. Les téléspectateurs avaient pu regarder une dernière fois cette émission culte de Canal créée en 1988 avec ses célèbres marionnettes, évidemment. Enfin, dans l'éphéméride aussi, le 22 juin 1976, Michel Berger disait oui à la chanteuse France Gall. Le couple star de l'époque se mariait il y a 50 ans. Et puis, bon anniversaire à vous les natifs du 22 juin. Vous êtes les mêmes jours que Nicolas Sarkis, chanteur d'Indochine, qui fête ses 67 ans. Très bon anniversaire à Cyndi Lauper également, 73 ans pour elle aujourd'hui. Bon lundi.
0: Bonjour à tous. La vigilance canicule se poursuit ce lundi 22 juin. Plusieurs dizaines de départements, principalement dans l'ouest du pays, sont encore placés en vigilance rouge, tandis qu'une quarantaine sera en vigilance.

0: Limoges le matin. Il fera jusqu'à 32 à Lille, 38 à Paris et même 40 à Vichy au plus chaud de la journée. Très belle journée à tous.
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2: Bonjour à toutes et à tous. On débute avec la surprise de la nuit en football. La Coupe du Monde, le Cap Vert est en bonne voie pour se qualifier pour les 16e de finale de la Coupe du Monde. Et les Capverdiens ont décroché le match nul de partout face à l'Uruguay cette nuit à Miami. Ce sont même eux qui avaient ouvert la marque dès la 21e minute de jeu. Avec ce nouveau nul, les joueurs de Pedro Brito sont 3e de leur groupe et peuvent légitimement espérer la 2e place pour celle de meilleur 3e, en supposant qu'ils battent l'Arabie Saoudite lors du dernier match de poule, car des joueurs de la péninsule arabique ont été étriés par l'Espagne hier après-midi. Victoire 4-0 grâce à Lamine Yamal. Un doublé en 3 minutes d'Oyarzabal et un but contre son camp d'Altan Bakhtir. Au retour des vestiaires, les Espagnols sont premiers de leur groupe en attendant la confrontation face à l'Uruguay dans la nuit de vendredi à samedi. Et puis il y avait aussi les deux matchs du groupe G avec la contre-performance de la Belgique tenue en échec 0-0 par l'Iran. Ce sont les Iraniens qui se sont montrés les plus dangereux en ayant ouvert la marque en début de rencontre. Mais le but a été annulé pour hors-jeu. Les Belges, eux, se retrouvent 3e à égalité de points avec l'Iran. Après ces deux matchs nuls depuis le début de la compétition, les Diables Rouges affronteront la Nouvelle-Zélande lors du dernier match des Néo-Zélandais qui ont subi la foudre de l'Égypte cette nuit. Score final 3-1 pour les Pharaons qui avaient pourtant concédé l'ouverture du score. Zico, Salah et Trezeguet sont les buteurs égyptiens. Et ce lundi, 4 matchs sont au programme, dont celui des Bleus face à l'Irak à 23h à Philadelphie. Aurélien Tchouaméni ne devrait pas jouer. La Norvège affrontera le Sénégal à 2h du matin. Et puis il y aura aussi Argentine-Autriche à 19h et Jordanie-Algérie à 5h du matin la nuit prochaine. En rugby, on connaît l'affiche de la finale du top 14 qui se déroulera ce week-end au Stade de France. Toulouse sera opposé à Montpellier. Les Héraultais, champions de France en 2022, ont battu le Stade français en demi, 25 à 15 samedi soir. Et puis en tennis, Serena Williams va retrouver les courts en simple. L'américaine qui a déjà disputé des matchs en double a reçu une wild card pour Wimbledon. Très belle journée de sport.
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14: Bonjour, la vigilance rouge canicule étendue à 49 départements aujourd'hui contre 35 hier, qui a été marquée par un pic à 42,2 degrés à Pissos dans les Landes. Ce lundi pourrait devenir la journée la plus chaude jamais mesurée en France, tout mois confondu selon Météo France. Les piscines municipales de Marseille seront gratuites dès ce matin et pour toute la durée de l'épisode de canicule, a annoncé la mairie. Une mesure similaire a également été annoncée à Nantes avec un accès gratuit aux piscines et aux musées. et des premières victimes attribuées à la chaleur. Trois personnes âgées de 80 à 95 ans sont décédées hier en Gironde, probablement en raison des fortes chaleurs. C'est ce qu'a annoncé hier soir la préfète du département, Sophie Brocasse. La préfecture maritime de la Manche et de la mer du Nord a annoncé hier qu'un migrant avait été retrouvé mort samedi dans une embarcation clandestine qui tentait de rejoindre la côte britannique. L'embarcation qui n'avait formulé aucune demande de secours durant la traversée a été prise en charge par les autorités britanniques. C'est à son bord qu'une personne retrouvée inconsciente a été déclarée décédée malgré les tentatives de réanimation. Plus de 224 000 personnes pourraient être concernées par une fuite de données au sein de la Fédération sportive de la police nationale. Cette dernière a annoncé avoir porté plainte. La délégation iranienne a quitté hier le lieu où se tiennent des pourparlers avec les États-Unis en Suisse après un message jugé insultant de Donald Trump. Un incident qui illustre les tensions entourant ces négociations déjà fragilisées par les hostilités au Liban. C'est la fin de ce flash, une très bonne journée à notre écoute.
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15: Voici votre horoscope de ce lundi 22 juin. Bélier, de très bonnes nouvelles vont vous galvaniser et vous rendront confiant. Taureau, une proposition professionnelle pourrait vous redonner le sourire. Gémeaux, votre détermination est au plus haut pour accomplir ce que vous désirez. Cancer, les célibataires pourraient montrer quelques signes d'impatience. Lion, vous n'avez plus peur de vivre en toute liberté et sérénité. Vierge, c'est grâce à votre franchise que vous pourrez séduire votre entourage. Balance, votre esprit de persuasion vous donnera gain de cause sur une affaire que vous coordonnez. Scorpion, vos petits caprices agacent vos proches et ils pourraient vous le faire savoir. Sagittaire, malgré une situation d'urgence, vous réussirez à garder votre sang-froid. Capricorne, tous les regards vont se poser sur vous et sur les projets professionnels que vous avez en tête. Verseau, quelques camarades ne jouent pas le jeu de la franchise et cela vous stresse. Et Poissons, dirait que l'arrivée de l'été vous offre une énergie très positive.
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16: Bonjour et bienvenue dans l'actualité improbable et insolite de cette semaine. À Nîmes, que s'est-il passé dans une salle de classe du bac de philo? Eh bien, le personnel d'entretien a découvert une couleuvre d'un mètre de long. L'incident a eu lieu avant l'ouverture des portes, il y a donc quelques jours. Cette espèce de serpent est inoffensive, mais les secours l'ont relâché dans la nature, loin de l'établissement. Allez, direction la Floride. Pourquoi le chef cuisinier de l'équipe d'Angleterre a-t-il raté son train ce week-end? Eh bien, des agents lui ont refusé l'accès à cause de ses couteaux. Dans un pays où l'on peut circuler librement avec des armes à feu, oui. Une partie de l'équipe a dû prendre la voiture pour déplacer l'équipement du chef. Ce contretemps s'ajoute à de nombreuses mésaventures des footballeurs anglais. Il y a eu une fusillade proche de leur camp d'entraînement et une tornade près de leur camp de base ou encore du vol de matériel de l'équipe. Enfin, pourquoi le chanteur Rod Stewart a-t-il rendu ses fans furieux lors d'un concert le week-end dernier? Il a annulé un concert à la dernière minute pour aller voir un match de Coupe du Monde, justement. Il devait se produire en Californie et son équipe a annulé l'événement 40 minutes avant le début de la rencontre. Rod Stewart avait prétexté une grosse laryngite. Le lendemain, l'artiste était à Boston pour soutenir l'équipe d'Écosse. Des témoins l'ont aperçu en verre à la main dans les tribunes. Ses fans n'ont vraiment pas apprécié. Voilà pour l'actualité improbable et insolite de cette semaine. À très vite pour d'autres infos.
17: La météo de ce jeudi à Pornic, du soleil mais multiplication des nuages ce matin. Ensoleillé cet après-midi, la probabilité d'avoir de la pluie reste faible. Ce soir, ciel clair devenant très peu nuageux. Température attendue de 28 à 29 degrés, ressenti 39 au meilleur de la journée avec une minimale de 19 à 8 heures, ressenti 19 degrés, ça tombe bien. Marée basse 1h55, 0m92, 14h09, 1m27. Marée haute 7h47, 5m44 et 19h47, 5m72. Coefficient de marée 90 et 87. Sur la façade atlantique, maximum de 25 à Cherbourg, 23 à Brest, 28 à Saint-Nazaire, 34 à Nantes, 28 à La Rochelle, 36 à Bordeaux et 30 pour Biarritz. Très belle journée à toutes et tous.
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0: Bonjour, Météo France annonce pour aujourd'hui une des journées les plus chaudes jamais enregistrées. 49 départements en vigilance rouge. Mathieu Lefèvre, ministre de la Transition écologique, parle d'un épisode profondément précoce et intense. La barre des 42 degrés a été franchie hier dans les Landes. Les 17 départements sont aussi en vigilance orange pour les départs de feu. Dans ces conditions, 845 écoles et collèges sont fermés en France ce lundi, selon le ministre de l'Éducation nationale, Édouard Geffrem. Quelques 1800 autres établissements vont aménager leurs horaires en libérant les élèves en début d'après-midi. Annonce aussi le ministre en parlant parallèle, les reports des épreuves orales du bac ont été décrétés dans 5 académies. Les autorités qui appellent de nouveau à la prudence alors que plusieurs adolescents sont morts noyés ce week-end lors de baignades. À Besançon, deux jeunes de 15 ans ont péri dans le Doubs. À Dunkerque, un mineur de 16 ans s'est noyé samedi. Un jeune de 17 ans a été emporté en Dordogne et un autre s'est noyé hier dans le Clain près de Poitiers. L'an dernier, les noyades estivales ont fait plus

0: police précise, des lenteurs administratives ont lourdement retardé le traitement des plaintes pour viol. Le garde des Sceaux Gérald Darmanin promet des sanctions fermes. La fin de vie, de nouveau sur la table des députés qui vont examiner pour la troisième fois cette proposition de loi créant un droit à l'aide à mourir. Le gouvernement a annoncé qu'il donnerait le dernier mot à l'Assemblée nationale le 15 juillet prochain à l'issue de la nouvelle lecture dans les deux chambres. En Suisse, coup de théâtre diplomatique, la délégation iranienne a brutalement quitté la table des négociations avec les États-Unis en cause d'un message sur les réseaux sociaux de Donald Trump jugé insultant par Téhéran. Le président américain menaçait de frapper durement l'Iran si le Hezbollah poursuivait ses attaques au Liban. Malgré ce blocage, les médiateurs font état d'avancées sur la sécurité du détroit d'Ormuz. Enfin du football avec l'Espagne qui a écrasé l'Arabie Saoudite 4-0. La Belgique, elle a concédé un deuxième match nul d'affilée face à l'Iran, 0 partout. Les deux équipes peuvent encore prétendre tout de même se qualifier pour le prochain tour. Et puis ce soir, c'est au tour des Bleus de jouer face à l'Irak. Un coup d'envoi du match qui sera donné assez tardivement à 23h.
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2: Excellent début de semaine avec nous, lundi 22 juin 2026. Bonne fête aux Albans qui sont à l'honneur. Dans l'éphéméride, le 22 juin 2018, il y a 8 ans, 30 ans après leur création, les Guignols faisaient leurs adieux sur Canal+. Les téléspectateurs avaient pu regarder une dernière fois cette émission culte de Canal créée en 1988 avec ses célèbres marionnettes, évidemment. Enfin, dans l'éphéméride aussi, le 22 juin 1976, Michel Berger disait oui à la chanteuse France Gall. Le couple star de l'époque se mariait il y a 50 ans. Et puis bon anniversaire à vous les natifs du 22 juin. Vous êtes les mêmes jours que Nicolas Sarkis, chanteur d'Indochine, qui fête ses 67 ans. Très bon anniversaire à Cyndi Lauper également, 73 ans pour elle aujourd'hui. Bon lundi.
0: Bonjour à tous. La vigilance canicule se poursuit ce lundi 22 juin. Plusieurs dizaines de départements, principalement dans l'ouest du pays, sont encore placés en vigilance rouge, tandis qu'une quarantaine sera en vigilance.

0: 33 à Limoges le matin. Il fera jusqu'à 32 à Lille, 38 à Paris et même 40 à Vichy au plus chaud de la journée. Très belle journée à tous.
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2: Bonjour à toutes et à tous. On débute avec la surprise de la nuit en football. La Coupe du Monde, le Cap Vert est en bonne voie pour se qualifier pour les 16e de finale de la Coupe du Monde. Et les Capverdiens ont décroché le match nul de partout face à l'Uruguay cette nuit à Miami. Ce sont même eux qui avaient ouvert la marque dès la 21e minute de jeu. Avec ce nouveau nul, les joueurs de Pedro Brito sont
3: 10h
2: de leur groupe et peuvent légitimement espérer la deuxième place pour celle de meilleur troisième, en supposant qu'ils battent l'Arabie Saoudite lors du dernier match de poule, car des joueurs de la péninsule arabique ont été étriés par l'Espagne hier après-midi. Victoire 4-0 grâce à Lamine Yamal. Un doublé en 3 minutes d'Oyarzabal et un but contre son camp d'Altan Bakhtir. Au retour des vestiaires, les Espagnols sont premiers de leur groupe en attendant la confrontation face à l'Uruguay dans la nuit de vendredi à samedi. Et puis il y avait aussi les deux matchs du groupe G avec la contre-performance de la Belgique tenue en échec 0-0 par l'Iran. Ce sont les Iraniens qui se sont montrés les plus dangereux en ayant ouvert la marque en début de rencontre. Mais le but a été annulé pour hors-jeu. Les Belges, eux, se retrouvent troisième à égalité de points avec l'Iran. Après ces deux matchs nuls depuis le début de la compétition, les Diables Rouges affronteront la Nouvelle-Zélande lors du dernier match des Néo-Zélandais qui ont subi la foudre de l'Égypte cette nuit. Score final 3-1 pour les Pharaons qui avaient pourtant concédé l'ouverture du score. Zico Salah et Trezeguet sont les buteurs égyptiens. Et ce lundi, 4 matchs sont au programme, dont celui des Bleus face à l'Irak à 23h à Philadelphie. Aurélien Tchouaméni ne devrait pas jouer. La Norvège affrontera le Sénégal à 2h du matin. Et puis il y aura aussi Argentine-Autriche à 19h et Jordanie-Algérie à 5h du matin la nuit prochaine. En rugby, on connaît l'affiche de la finale du top 14 qui se déroulera ce week-end au Stade de France. Toulouse sera opposé à Montpellier. Les Héraultais, champions de France en 2022, ont battu le Stade français en demi, 25 à 15 samedi soir. Et puis en tennis, Serena Williams va retrouver les cours en simple. L'américaine qui a déjà disputé des matchs en double a reçu une wild card pour Wimbledon. Très belle journée de sport.
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4: Donner un organe de son vivant, c'est offrir une seconde chance à ceux qu'on aime. Un geste de générosité et de détermination. Patricia Fontune-Renaud a fait ce choix en donnant un rein à son épouse. Elle revient sur cette expérience et le chemin parcouru.
5: Ce qui m'a poussée à faire ce don, c'est de sauver la vie de la personne que j'aime. Puisque j'ai été témoin de la dégradation physique de mon épouse liée à sa maladie, qui est arrivée en insuffisance rénale il y a 4 ans. Il fallait que je fasse quelque chose pour pouvoir la sauver. Alors l'impact que ça a eu sur ma vie, finalement, physiquement, je dirais aucun, à part peut-être après le prélèvement du rein, un mois d'immobilisation. Sur le plan psychologique, c'est très très encadré, il y a un suivi qui est fait par l'hôpital. On en a beaucoup parlé aussi entre nous et avec notre fille. Je me suis préparée à cette greffe sur le plan sportif, comme si j'allais à une compétition. Et effectivement, après la greffe, j'ai eu aucune douleur. Et finalement, ça a plutôt resserré nos liens.
4: Un message à tous ceux qui hésitent à donner un organe de leur vivant.
5: C'est un geste qui est très maîtrisé, très sécurisé et en même temps très encadré aussi par la loi. Vous prenez plus de risques à traverser la rue et de vous faire renverser par une voiture que de vous faire prélever un rein. Vous ne craignez pas grand-chose et en même temps, sauver une vie, c'est formidable.
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7: Bonjour, la vigilance rouge canicule étendue à 49 départements aujourd'hui contre 35 hier, qui a été marquée par un pic à 42,2 degrés à Pissos dans les Landes. Ce lundi pourrait devenir la journée la plus chaude jamais mesurée en France, tout mois confondu selon Météo France. Les piscines municipales de Marseille seront gratuites dès ce matin et pour toute la durée de l'épisode de canicule, a annoncé la mairie. Une mesure similaire a également été annoncée à Nantes avec un accès gratuit aux piscines et aux musées. Et des premières victimes attribuées à la chaleur, 3 personnes âgées de 80 à 95 ans sont décédées hier en Gironde, probablement en raison des fortes chaleurs. C'est ce qu'a annoncé hier soir la préfète du département, Sophie Brocasse. La préfecture maritime de la Manche et de la mer du Nord a annoncé hier qu'un migrant avait été retrouvé mort samedi dans une embarcation clandestine qui tentait de rejoindre la côte britannique. L'embarcation qui n'avait formulé aucune demande de secours durant la traversée a été prise en charge par les autorités malgré les tentatives de réanimation. Plus de 224 000 personnes pourraient être concernées par une fuite de données au sein de la Fédération sportive de la police nationale. Cette dernière a annoncé avoir porté plainte. La délégation iranienne a quitté hier le lieu où se tiennent des pourparlers avec les États-Unis en Suisse après un message jugé insultant de Donald Trump. Un incident qui illustre les tensions entourant ces négociations déjà fragilisées par les hostilités au Liban. C'est la fin de ce flash, une très bonne journée à notre écoute.
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9: Voici votre horoscope de ce lundi 22 juin. Bélier, de très bonnes nouvelles vont vous galvaniser et vous rendront confiant. Taureau, une proposition professionnelle pourrait vous redonner le sourire. Gémeaux, votre détermination est au plus haut pour accomplir ce que vous désirez. Cancer, les célibataires pourraient montrer quelques signes d'impatience. Lion, vous n'avez plus peur de vivre en toute liberté et sérénité. Vierge, c'est grâce à votre franchise que vous pourrez séduire votre entourage. Balance, votre esprit de persuasion vous donnera gain de cause sur une affaire que vous coordonnez. Scorpion, vos petits caprices agacent vos proches et ils pourraient vous le faire savoir. Sagittaire, malgré une situation d'urgence, vous réussirez à garder votre sang-froid. Capricorne, tous les regards vont se poser sur vous et sur les projets professionnels que vous avez en tête. Verseau, quelques camarades ne jouent pas le jeu de la franchise et cela vous stresse. Et Poissons, dirait que l'arrivée de l'été vous offre une énergie très positive.
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10: Bonjour et bienvenue dans l'actualité improbable et insolite de cette semaine. À Nîmes, que s'est-il passé dans une salle de classe du bac de philo ? Eh bien, le personnel d'entretien a découvert une couleuvre d'un mètre de long. L'incident a eu lieu avant l'ouverture des portes, il y a donc quelques jours. Cette espèce de serpent est inoffensive, mais les secours l'ont relâché dans la nature, loin de l'établissement. Allez, direction la Floride. Pourquoi le chef cuisinier de l'équipe d'Angleterre a-t-il raté son train ce week-end ? Eh bien, des agents lui ont refusé l'accès à cause de ses couteaux. Dans un pays où l'on peut circuler librement avec des armes à feu, oui. Une partie de l'équipe a dû prendre la voiture pour déplacer l'équipement du chef. Ce contretemps s'ajoute à de nombreuses mésaventures des footballeurs anglais. Il y a eu une fusillade proche de leur camp d'entraînement et une tornade près de leur camp de base ou encore du vol de matériel de l'équipe. Enfin, pourquoi le chanteur Rod Stewart a-t-il rendu ses fans furieux lors d'un concert le week-end dernier ? Il a annulé un concert à la dernière minute pour aller voir un match de Coupe du Monde, justement. Il devait se produire en Californie et son équipe a annulé l'événement 40 minutes avant le début de la rencontre. Rod Stewart avait prétexté une grosse laryngite. Le lendemain, l'artiste était à Boston pour soutenir l'équipe d'Écosse. Des témoins l'ont aperçu en verre à la main dans les tribunes. Ses fans n'ont vraiment pas apprécié. Voilà pour l'actualité improbable et insolite de cette semaine. À très vite pour d'autres infos.
11: La météo de ce dimanche à Pornic, ciel peu nuageux ce matin, ensoleillé, devenant variable cet après-midi. Pas de précipitations ce soir, ciel peu nuageux. Température attendue de 31 à 32 degrés, ressenti 41 au meilleur de la journée avec une minimale de 21. 8 heures, ressenti 24 degrés. Marée basse, 4h34, 1m53, 16h52, 1m80. Marée haute, 9h56, 4m76 et 22h13, 4m99. Coefficient de marée, 64 et 59. Sur la façade atlantique, maximum de 27 à Cherbourg, 27 à Brest, 32 à Saint-Nazaire, 36 à Nantes, 34 à La Rochelle, 39 à Bordeaux et 36 pour Biarritz. Très belle journée et excellente fête de la musique.
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0: Bonjour Météo France annonce pour aujourd'hui une des journées les plus chaudes jamais enregistrées. 49 départements en vigilance rouge. Mathieu Lefèvre, ministre de la Transition écologique, parle d'un épisode profondément précoce et intense. La barre des 42 degrés a été franchie hier dans les Landes. Les 17 départements sont aussi en vigilance orange pour les départs de feu. Dans ces conditions, 845 écoles et collèges sont fermés en France ce lundi, selon le ministre de l'Éducation nationale, Édouard Geffrem. Quelques 1800 autres établissements vont aménager leurs horaires en libérant les élèves en début d'après-midi. Annonce aussi le ministre. En parallèle, les reports des épreuves orales du bac ont été décrétés dans 5 académies. Les autorités qui appellent de nouveau à la prudence alors que plusieurs adolescents sont morts noyés ce week-end lors de baignades. À Besançon, deux jeunes de 15 ans ont péri dans le Doubs. À Dunkerque, un mineur de 16 ans s'est noyé samedi. Un jeune de 17 ans a été emporté en Dordogne et un autre s'est noyé hier dans le Clain près de Poitiers. L'an dernier, les noyades estivales ont fait plus

0: se précise, des lenteurs administratives ont lourdement retardé le traitement des plaintes pour viol. Le garde des Sceaux Gérald Darmanin promet des sanctions fermes. La fin de vie, de nouveau sur la table des députés qui vont examiner pour la troisième fois cette proposition de loi créant un droit à l'aide à mourir. Le gouvernement a annoncé qu'il donnerait le dernier mot à l'Assemblée nationale le 15 juillet prochain à l'issue de la nouvelle lecture dans les deux chambres. En Suisse, coup de théâtre diplomatique, la délégation iranienne a brutalement quitté la table des négociations avec les États-Unis en cause d'un message sur les réseaux sociaux de Donald Trump jugé insultant par Téhéran. Le président américain menaçait de frapper durement l'Iran si le Hezbollah poursuivait ses attaques au Liban. Malgré ce blocage, les médiateurs font état d'avancées sur la sécurité du détroit d'Ormuz. Enfin du football avec l'Espagne qui a écrasé l'Arabie Saoudite 4-0. La Belgique, elle a concédé un deuxième match nul d'affilée face à l'Iran, 0 partout. Les deux équipes peuvent encore prétendre tout de même se qualifier pour le prochain tour. Et puis ce soir, c'est au tour des Bleus de jouer face à l'Irak. Un coup d'envoi du match qui sera donné assez tardivement à 23h.
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2: Excellent début de semaine avec nous, lundi 22 juin 2026. Bonne fête aux Albans qui sont à l'honneur. Dans l'éphéméride, le 22 juin 2018, il y a 8 ans, 30 ans après leur création, les Guignols faisaient leurs adieux sur Canal+. Les téléspectateurs avaient pu regarder une dernière fois cette émission culte de Canal créée en 1988 avec ses célèbres marionnettes, évidemment. Enfin, dans l'éphéméride aussi, le 22 juin 1976, Michel Berger disait oui à la chanteuse France Gall. Le couple star de l'époque se mariait il y a 50 ans. Et puis bon anniversaire à vous les natifs du 22 juin. Vous êtes les mêmes jours que Nicolas Sarkis, chanteur d'Indochine, qui fête ses 67 ans. Très bon anniversaire à Cyndi Lauper également. 73 ans pour elle aujourd'hui. Bon lundi.
0: Bonjour à tous. La vigilance canicule se poursuit ce lundi 22 juin. Plusieurs dizaines de départements, principalement dans l'ouest du pays, sont encore placés en vigilance rouge, tandis qu'une quarantaine sera en vigilance.

0: 33 à Limoges le matin. Il fera jusqu'à 32 à Lille, 38 à Paris et même 40 à Vichy au plus chaud de la journée. Très belle journée à tous.
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2: Bonjour à toutes et à tous, on débute avec la surprise de la nuit en football à la Coupe du Monde. Le Cap-Vert est en bonne voie pour se qualifier pour les 16e de finale de la Coupe du Monde. Et les Cap-Verdiens ont décroché le match nul de partout face à l'Uruguay cette nuit à Miami. Ce sont même eux qui avaient ouvert la marque dès la 21e minute de jeu. Avec ce nouveau nul, les joueurs de Pedro Brito sont 3e de leur groupe et peuvent légitimement espérer la 2e place pour celle de meilleur 3e en supposant qu'ils battent l'Arabie Saoudite lors du dernier match de poule. Car des joueurs de la péninsule arabique ont été étriés par l'Espagne hier après-midi. Victoire 4-0 grâce à Lamine Yamal. Un doublé en 3 minutes d'Oyarzabal et un but contre son camp d'Altan Bakhtir. Au retour des vestiaires, les Espagnols sont premiers de leur groupe en attendant la confrontation face à l'Uruguay dans la nuit de vendredi à samedi. Et puis il y avait aussi les deux matchs du groupe G avec la contre-performance de la Belgique tenue en échec 0-0 par l'Iran. Ce sont les Iraniens qui se sont montrés les plus dangereux en ayant ouvert la marque en début de rencontre. Mais le but a été annulé pour hors-jeu. Les Belges, eux, se retrouvent troisième à égalité de points avec l'Iran. Après ces deux matchs nuls depuis le début de la compétition, les Diables Rouges affronteront la Nouvelle-Zélande lors du dernier match des Néo-Zélandais qui ont subi la foudre de l'Égypte cette nuit. Score final 3-1 pour les Pharaons qui avaient pourtant concédé l'ouverture du score. Zico, Salah et Trezeguet sont les buteurs égyptiens. Et ce lundi, quatre matchs sont au programme, dont celui des Bleus face à l'Irak à 23h à Philadelphie. Aurélien Tchouaméni ne devrait pas jouer. La Norvège affrontera le Sénégal à 2h du matin. Et puis il y aura aussi Argentine-Autriche à 19h et Jordanie-Algérie à 5h du matin la nuit prochaine. En rugby, on connaît l'affiche de la finale du top 14 qui se déroulera ce week-end au Stade de France. Toulouse sera opposé à Montpellier. Les Héraultais, champions de France en 2022, ont battu le Stade français en demi 25-15 samedi soir. Et puis en tennis, Serena Williams va retrouver les cours en simple. L'américaine qui a déjà disputé des matchs en double a reçu une wild card pour Wimbledon. Très belle journée de sport.
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5: 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Et il y a aussi le donneur vivant non apparenté, et là, il peut s'agir des conjoints, des oncles et tantes éloignés, les cousins germains. Et les amis peuvent donner quand on se connaît depuis plus de 2 ans.
4: Et comment limiter les risques pour le donneur ?
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5: 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L'étape éthique, l'étape de discussion et d'accompagnement avec la famille. Et on accompagne le receveur aussi. Et on termine par le tribunal de grande instance qui valide, puisque c'est une loi, les démarches.
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6: Saint-Nazaire, un nouveau lieu de vie s'apprête à ouvrir ses portes dans le quartier de la Trébale. Le parc du Toucan, un jardin public de 5000 m2, sera inauguré le mercredi 1er juillet. Après un an de travaux, la ville de Saint-Nazaire propose aux habitants de découvrir un espace entièrement repensé, pensé comme un véritable coin de nature au cœur du quartier. Inspiré d'une ambiance de forêt tropicale, le parc accueillera des espaces de promenade, des zones de repos, des tables de pique-nique, mais aussi des équipements pour petits et grands, aires de jeu pour les 3-12 ans, baby-foot et même un arbre à basket. L'ouverture officielle se fera lors d'un après-midi festif de 14h à 18h dans le cadre de l'événement estival L'été à Saint-Nazaire. À 16h, le parc sera officiellement dévoilé avec son emblème, un grand toucan en bois. Des animations musicales et artistiques viendront rythmer ce moment avec notamment des déambulations proposées par des artistes de rue. Mais ce n'est pas tout, cette inauguration marque aussi le lancement de Tous au Toucan, un programme d'animation gratuite tout l'été. Concerts, jeux, initiations sportives ou balades guidées seront organisées en partenariat avec des associations locales afin de faire vivre le parc dès son ouverture. Le projet s'inscrit dans un vaste programme de renouvellement urbain du quartier de la Tréballe avec plus de 8 millions d'euros investis pour améliorer le cadre de vie, les espaces publics et les équipements. Un nouveau poumon vert donc qui ambitionne de devenir un lieu central pour les habitants entre détente, jeux et rencontres.
2: La météo de ce lundi à Pornic, soleil ce matin, ensoleillé malgré quelques nuages élevés cet après-midi, pas de précipitations ce soir, ciel clair, température attendue de 35 à 36 degrés, ressenti 47 au meilleur de la journée, hein. Restez le maximum à l'ombre et pensez à vous hydrater, avec une minimale de 26 à 8 heures, ressenti 28 degrés, marée basse 5h29 à 1m77, 17h51 à 1m96, marée haute 12h28, 4m59 et 23h05, 4m73, coefficient de marée 55 et 51 sur la façade Atlantique, maximum de 29 à Cherbourg, 33 à Brest, 35 à Saint-Nazaire, 40 à Nantes, 38 à La Rochelle, 42 à Bordeaux et 36 pour Biarritz. Très belle journée à toutes et tous.
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8: Bonjour, la vigilance rouge canicule étendue à 49 départements aujourd'hui contre 35 hier, qui a été marquée par un pic à 42,2 degrés à Pissos dans les Landes. Ce lundi pourrait devenir la journée la plus chaude jamais mesurée en France, tout mois confondu selon Météo France. La piscine municipale de Marseille sera gratuite dès ce matin et pour toute la durée de l'épisode de canicule, a annoncé la mairie. Une mesure similaire a également été annoncée à Nantes avec un accès gratuit aux piscines et aux musées. Et des premières victimes attribuées à la chaleur, trois personnes âgées de 80 à 95 ans sont décédées hier en Gironde, probablement en raison des fortes chaleurs. C'est ce qu'a annoncé hier soir la préfète du département, Sophie Brocasse. La préfecture maritime de la Manche et de la mer du Nord a annoncé hier qu'un migrant avait été retrouvé mort samedi dans une embarcation clandestine qui tentait de rejoindre la côte britannique. L'embarcation qui n'avait formulé aucune demande de secours durant la traversée a été prise en charge par les autorités britanniques. C'est à son bord qu'une personne retrouvée inconsciente a été déclarée décédée malgré les tentatives de réanimation. Plus de 224 000 personnes pourraient être concernées par une fuite de données au sein de la Fédération sportive de la police nationale. Cette dernière a annoncé avoir porté plainte. La délégation iranienne a quitté hier le lieu où

0: votre détermination est au plus haut pour accomplir ce que vous désirez. Cancer, les célibataires pourraient montrer quelques signes d'impatience. Lion, vous n'avez plus peur de vivre en toute liberté et sérénité. Vierge, c'est grâce à votre franchise que vous pourrez séduire votre entourage. Balance, votre esprit de persuasion vous donnera gain de cause sur une affaire que vous coordonnez. Scorpion, vos petits caprices agacent vos proches et ils pourraient vous le faire savoir. Sagittaire, malgré une situation d'urgence, vous réussirez à garder votre sang-froid. Capricorne, tous les regards vont se poser sur vous et sur les projets professionnels que vous avez en tête. Verseau, quelques camarades ne jouent pas le jeu de la franchise et cela vous stresse. Et Poisson dirait que l'arrivée de l'été vous offre une énergie très positive.
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2: Bonjour et bienvenue dans l'actualité improbable et insolite de cette semaine. À Nîmes, que s'est-il passé dans une salle de classe du bac de philo? Eh bien, le personnel d'entretien a découvert une couleuvre d'un mètre de long. L'incident a eu lieu avant l'ouverture des portes, il y a donc quelques jours. Cette espèce de serpent est inoffensive, mais les secours l'ont relâché dans la nature, loin de l'établissement. Allez, direction la Floride. Pourquoi le chef cuisinier de l'équipe d'Angleterre a-t-il raté son train ce week-end? Eh bien, des agents lui ont refusé l'accès à cause de ses couteaux. Dans un pays où l'on peut circuler librement avec des armes à feu, oui. Une partie de l'équipe a dû prendre la voiture pour déplacer l'équipement du chef. Ce contretemps s'ajoute à de nombreuses mésaventures des footballeurs anglais. Il y a eu une fusillade proche de leur camp d'entraînement et une tornade près de leur camp de base ou encore du vol de matériel de l'équipe. Enfin, pourquoi le chanteur Rod Stewart a-t-il rendu ses fans furieux lors d'un concert le week-end dernier? Il a annulé un concert à la dernière minute pour aller voir un match de Coupe du Monde, justement. Il devait se produire en Californie et son équipe a annulé l'événement 40 minutes avant le début de la rencontre. Rod Stewart avait prétexté une grosse laryngite. Le lendemain, l'artiste était à Boston pour soutenir l'équipe d'Écosse. Des témoins l'ont aperçu en verre à la main dans les tribunes. Ses fans n'ont vraiment pas apprécié. Voilà pour l'actualité improbable et insolite de cette semaine. À très vite pour d'autres infos.
3: La météo de ce mercredi à Pornic ensoleillé malgré quelques passages nuageux sans conséquence. Ce soir, ciel peu nuageux, température attendue de 21 à 22 degrés, ressenti 29 au milieu de la journée avec une minimale de 17 à 8 heures, ressenti 15 degrés. Marée basse 1h02, 0m86, 13h17, 1m15, marée haute 6h58, 5m59 et 18h55, 5m85, coefficient de marée 94 et 93. Sur la façade atlantique, maximum de 23 à Cherbourg, 19 à Brest, 25 à Saint-Nazaire, 30 à Nantes, 27 à La Rochelle, 33 à Bordeaux et 25 pour Biarritz. Très belle journée sur Pornic Radio.
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4: Bonjour Météo France annonce pour aujourd'hui une des journées les plus chaudes jamais enregistrées. 49 départements en vigilance rouge. Mathieu Lefèvre, ministre de la Transition écologique, parle d'un épisode profondément précoce et intense. La barre des 42 degrés a été franchie hier dans les Landes et 17 départements sont aussi en vigilance orange pour les départs de feu. Dans ces conditions, 845 écoles et collèges sont fermés en France ce lundi, selon le ministre de l'Éducation nationale, Édouard Geffrem. Quelques 1800 autres établissements vont aménager leurs horaires en libérant les élèves en début d'après-midi, annonce aussi le ministre. En parallèle, les reports des épreuves orales du bac ont été décrétés dans 5 académies. Les autorités qui appellent de nouveau à la prudence alors que plusieurs adolescents sont morts noyés ce week-end lors de baignades. À Besançon, deux jeunes de 15 ans ont péri dans le Doubs. À Dunkerque, un mineur de 16 ans s'est noyé samedi. Un jeune de 17 ans a été emporté en Dordogne et un autre s'est noyé hier dans le Clain près de Poitiers. L'an dernier, les noyades estivales ont

Elle se précise, des lenteurs administratives ont lourdement retardé le traitement des plaintes pour viol. Le garde des Sceaux Gérald Darmanin promet des sanctions fermes. La fin de vie, de nouveau sur la table des députés qui vont examiner pour la troisième fois cette proposition de loi créant un droit à l'aide à mourir. Le gouvernement a annoncé qu'il donnerait le dernier mot à l'Assemblée nationale le 15 juillet prochain à l'issue de la nouvelle lecture dans les deux chambres. En Suisse, coup de théâtre diplomatique, la délégation iranienne a brutalement quitté la table des négociations avec les États-Unis en cause d'un message sur les réseaux sociaux de Donald Trump jugé insultant par Téhéran. Le président américain menaçait de frapper durement l'Iran si le Hezbollah poursuivait ses attaques au Liban. Malgré ce blocage, les médiateurs font état d'avancées sur la sécurité du détroit d'Hormuz. Enfin du football avec l'Espagne qui a écrasé l'Arabie Saoudite 4-0. La Belgique, elle a concédé un deuxième match nul d'affilée face à l'Iran, 0 partout. Les deux équipes peuvent encore prétendre tout de même se qualifier pour le prochain tour. Et puis ce soir, c'est au tour des Bleus de jouer face à l'Irak. Un coup d'envoi du match qui sera donné assez tardivement à 23h.

0: excellent début de semaine avec nous, lundi 22 juin 2026. Bonne fête aux Albans qui sont à l'honneur. Dans l'éphéméride, le 22 juin 2018, il y a 8 ans, 30 ans après leur création, les Guignols faisaient leurs adieux sur Canal+. Les téléspectateurs avaient pu regarder une dernière fois cette émission culte de Canal créée en 1988 avec ses célèbres marionnettes évidemment. Enfin, dans l'éphéméride aussi, le 22 juin 1976, Michel Berger disait oui à la chanteuse France Gall. Le couple star de l'époque se mariait il y a 50 ans. Et puis bon anniversaire à vous les natifs du 22 juin. Vous êtes les mêmes jours que Nicolas Sarkis, chanteur d'Indochine qui fête ses 67 ans. Très bon anniversaire à Cyndi Lauper également, 73 ans pour elle aujourd'hui. Bon lundi.
1: Bonjour à tous. La vigilance canicule se poursuit ce lundi 22 juin. Plusieurs dizaines de départements, principalement dans l'ouest du pays, sont encore placés en vigilance rouge, tandis qu'une quarantaine sera en vigilance orange. La prudence est donc de mise. Le soleil brillera dans la matinée, tandis que des orages sont attendus dans le centre l'après-midi. Côté température, le mercure affichera 29 degrés à Brest, 30 à Ajaccio et 33 à Limoges le matin. Il fera jusqu'à 32 à Lille, 38 à Paris et même 40 à Vichy au plus chaud de la journée. Très belle journée à tous.
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3: Bonjour à toutes et à tous. On débute avec la surprise de la nuit en football à la Coupe du Monde. Le Cap-Vert est en bonne voie pour se qualifier pour les 16e de finale de la Coupe du Monde. Et les Cap-Verdiens ont décroché le match nul de partout face à l'Uruguay cette nuit à Miami. Ce sont même eux qui avaient ouvert la marque dès la 21e minute de jeu. Avec ce nouveau nul, les joueurs de Pedro Brito sont 3e de leur groupe et peuvent légitimement espérer la 2e place pour celle de meilleur 3e en supposant qu'ils battent l'Arabie Saoudite lors du dernier match de poule. Car les joueurs de la péninsule arabique ont été étriés par l'Espagne hier après-midi. Victoire 4-0 grâce à Lamine Yamal. Un doublé en 3 minutes d'Oyarzabal et un but contre son camp d'Altan Bakhtir. Au retour des vestiaires, les Espagnols sont premiers de leur groupe en attendant la confrontation face à l'Uruguay dans la nuit de vendredi à samedi. Et puis il y avait aussi les deux matchs du groupe G avec la contre-performance de la Belgique tenue en échec 0-0 par l'Iran. Ce sont les Iraniens qui se sont montrés les plus dangereux en ayant ouvert la marque en début de rencontre. Mais le but a été annulé pour hors-jeu. Les Belges, eux, se retrouvent 3e à égalité de points avec l'Iran. Après ces deux matchs nuls depuis le début de la compétition, les Diables Rouges affronteront la Nouvelle-Zélande lors du dernier match des Néo-Zélandais qui ont subi la foudre de l'Égypte cette nuit. Score final 3-1 pour les Pharaons qui avaient pourtant concédé l'ouverture du score. Zico, Salah et Trezeguet sont les buteurs égyptiens. Et ce lundi, 4 matchs sont au programme, dont celui des Bleus face à l'Irak à 23h à Philadelphie. Aurélien Tchouaméni ne devrait pas jouer. La Norvège affrontera le Sénégal à 2h du matin. Et puis il y aura aussi Argentine-Autriche à 19h et Jordanie-Algérie à 5h du matin la nuit prochaine. En rugby, on connaît l'affiche de la finale du top 14 qui se déroulera ce week-end au Stade de France. Toulouse sera opposé à Montpellier. Les Héraultais, champions de France en 2022, ont battu le Stade français en demi 25 à 15 samedi soir. Et puis en tennis, Serena Williams va retrouver les cours en simple. L'américaine qui a déjà disputé des matchs en double a reçu une wild card pour Wimbledon. Très belle journée de sport.
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5: En France, près de 11 500 personnes éligibles immédiatement à une greffe de rein espèrent chaque jour l'appel qui changera leur vie. Parmi elles, Annie Hegel, présidente de France Rein Pays de Loire, une femme dont l'histoire nous plonge au cœur d'un quotidien fait d'attente, entre espoir et résilience.
6: Je suis en attente de greffe depuis 2 ans et demi. Je dois quand même dire que j'ai déjà bénéficié d'une greffe. Cela m'a permis de vivre quasi normalement, d'élever mes enfants, travailler, d'être active dans la société. Une greffe, c'est pas forcément pour la vie. Et je suis en attente d'une deuxième greffe, ça fait déjà 2 ans et demi. Mais aujourd'hui, le délai d'attente a été rallongé. Cette attente, elle m'impacte sur ma vie quotidienne, tous les jours, à tout instant, puisque je garde mon téléphone avec moi, toujours dans l'espoir d'un coup de fil. Et c'est la règle, il faut être joignable 24 heures sur 24.
5: Selon vous, quels sont les moyens pour réduire l'attente ?
6: Bien sûr, de façon évidente, c'est d'augmenter le don. C'est très inquiétant parce qu'on est à plus de 30% de refus en France. Si ces 30% n'existaient pas, on peut dire qu'on n'aurait quasi plus d'attente.
5: Un message à ceux qui nous écoutent.
6: Vous, citoyens, faites part de votre choix à votre famille, à votre entourage, pour que, au cas où il vous arrive quelque chose, on sache et que les familles n'aient pas cette difficulté de se prononcer sur cette question.
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7: 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Bonjour, la vigilance rouge canicule étendue à 49 départements aujourd'hui contre 35 hier, qui a été marquée par un pic à 42,2 degrés à Pissos dans les Landes. Ce lundi pourrait devenir la journée la plus chaude jamais mesurée en France, tout mois confondu selon Météo France. Les piscines municipales de Marseille seront gratuites dès ce matin et pour toute la durée de l'épisode de canicule annoncé.
8: 10h30.
7: Une mesure similaire a également été annoncée à Nantes avec un accès gratuit aux piscines et aux musées. Et des premières victimes attribuées à la chaleur, trois personnes âgées de 80 à 95 ans sont décédées hier en Gironde, probablement en raison des fortes chaleurs. C'est ce qu'a annoncé hier soir la préfète du département, Sophie Brocasse. La préfecture maritime de la Manche et de la mer du Nord a annoncé hier qu'un migrant avait été retrouvé mort samedi dans une embarcation clandestine qui tentait de rejoindre la côte britannique. L'embarcation qui n'avait formulé aucune demande de secours durant la traversée a été prise en charge par les autorités britanniques. C'est à son bord qu'une personne retrouvée inconsciente a été déclarée décédée malgré les tentatives de réanimation. Plus de 224 000 personnes pourraient être concernées par une fuite de données au sein de la Fédération sportive de la police nationale. Cette dernière a annoncé avoir porté plainte. La délégation iranienne a quitté hier le lieu où se tiennent des pourparlers avec les États-Unis en Suisse après un message jugé insultant de Donald Trump. Un incident qui illustre les tensions entourant ces négociations déjà fragilisées par les hostilités au Liban. C'est la fin de ce flash, une très bonne journée à notre écoute.
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1: Voici votre horoscope de ce lundi 22 juin. Bélier, de très bonnes nouvelles vont vous galvaniser et vous rendront confiant. Taureau, une proposition professionnelle pourrait vous redonner le sourire. Gémeaux, votre détermination est au plus haut pour accomplir ce que vous désirez. Cancer, les célibataires pourraient montrer quelques signes d'impatience. Lion, vous n'avez plus peur de vivre en toute liberté et sérénité. Vierge, c'est grâce à votre franchise que vous pourrez séduire votre entourage. Balance, votre esprit de persuasion vous donnera gain de cause sur une affaire que vous coordonnez. Scorpion, vos petits caprices agacent vos proches et ils pourraient vous le faire savoir. Sagittaire, malgré une situation d'urgence, vous réussirez à garder votre sang-froid. Capricorne, tous les regards vont se poser sur vous et sur les projets professionnels que vous avez en tête. Verseau, quelques camarades ne jouent pas le jeu de la franchise et cela vous stresse. Et Poisson dirait que l'arrivée de l'été vous offre une énergie très positive.
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0: Bonjour et bienvenue dans l'actualité improbable et insolite de cette semaine. À Nîmes, que s'est-il passé dans une salle de classe du bac de philo? Eh bien, le personnel d'entretien a découvert une couleuvre d'un mètre de long. L'incident a eu lieu avant l'ouverture des portes, il y a donc quelques jours. Cette espèce de serpent est inoffensive, mais les secours l'ont relâché dans la nature, loin de l'établissement. Allez, direction la Floride. Pourquoi le chef cuisinier de l'équipe d'Angleterre a-t-il raté son train ce week-end? Eh bien, des agents lui ont refusé l'accès à cause de ses couteaux. Dans un pays où l'on peut circuler librement avec des armes à feu, oui. Une partie de l'équipe a dû prendre la voiture pour déplacer l'équipement du chef. Ce contretemps s'ajoute à de nombreuses mésaventures des footballeurs anglais. Il y a eu une fusillade proche de leur camp d'entraînement et une tornade près de leur camp de base ou encore du vol de matériel de l'équipe. Enfin, pourquoi le chanteur Rod Stewart a-t-il rendu ses fans furieux lors d'un concert le week-end dernier? Il a annulé un concert à la dernière minute pour aller voir un match de Coupe du Monde, justement. Il devait se produire en Californie et son équipe a annulé l'événement 40 minutes avant le début de la rencontre. Rod Stewart avait prétexté une grosse laryngite. Le lendemain, l'artiste était à Boston pour soutenir l'équipe d'Écosse. Des témoins l'ont aperçu en verre à la main dans les tribunes. Ses fans n'ont vraiment pas apprécié. Voilà pour l'actualité improbable et insolite de cette semaine. À très vite pour d'autres infos.
9: La météo de ce mardi à Pornic, du soleil mais multiplication des nuages ce matin. Ensoleillé cet après-midi, pas de précipitations ce soir, ciel peu nuageux. Température attendue de 21 à 22 degrés, ressenti 28 au meilleur de la journée, avec une minimale de 17 à 8 heures, ressenti 15 degrés. Marée basse 0,08 0,90 m, 12h25 à 1,09 m. Marée haute 6h08 5,67 m et 18h05 5,89 m. Coefficient de marée 94 et 95. Sur la face à Atlantique, maximum de 21 à Cherbourg, 19 à Brest, 23 à Saint-Nazaire, 27 à Nantes, 24 à La Rochelle, 30 à Bordeaux et 23 pour Biarritz. De très belle journée à toutes et à tous.
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1: Bonjour Météo France annonce pour aujourd'hui une des journées les plus chaudes jamais enregistrées. 49 départements en vigilance rouge. Mathieu Lefèvre, ministre de la Transition écologique, parle d'un épisode profondément précoce et intense. La barre des 42 degrés a été franchie hier dans les Landes. Les 17 départements sont aussi en vigilance orange pour les départs de feu. Dans ces conditions, 845 écoles et collèges sont fermés en France ce lundi, selon le ministre de l'Éducation nationale, Édouard Jeffrem. Quelques 1800 autres établissements vont aménager leurs horaires en libérant les élèves en début d'après-midi. Annonce aussi le ministre. En parallèle, les reports des épreuves orales du bac ont été décrétés dans 5 académies. Les autorités qui appellent de nouveau à la prudence alors que plusieurs adolescents sont morts noyés ce week-end lors de baignades. À Besançon, deux jeunes de 15 ans ont péri dans le Doubs. À Dunkerque, un mineur de 16 ans s'est noyé samedi. Un jeune de 17 ans a été emporté en Dordogne et un autre s'est noyé hier dans le Crin, près de Poitiers. L'an dernier, les noyades estivales ont fait plus de 400 morts en France. Lors des conclusions dans l'affaire Liana, les rapports sur les défaillances de l'enquête doivent être remis ce lundi au gouvernement. Selon les premiers éléments, la piste d'erreur individuelle se précise. Des lenteurs administratives ont lourdement retardé le traitement des plaintes pour viol. Le garde des Sceaux, Gérald Darmanin, promet des sanctions fermes. La fin de vie, de nouveau sur la table des députés qui vont examiner pour la troisième fois cette proposition de loi créant un droit à l'aide à mourir. Le gouvernement a annoncé qu'il donnerait le dernier mot à l'Assemblée nationale le 15 juillet prochain à l'issue de la nouvelle lecture dans les deux chambres. En Suisse, coup de théâtre diplomatique, la délégation iranienne a brutalement quitté la table des négociations avec les États-Unis en cause d'un message sur les réseaux sociaux de Donald Trump jugé insultant par Téhéran. Le président américain menaçait de frapper durement l'Iran si le Hezbollah poursuivait ses attaques au Liban. Malgré ce blocage, les médiateurs font état d'avancées sur la sécurité du détroit d'Ormuz. Enfin du football avec l'Espagne qui a écrasé l'Arabie Saoudite 4-0. La Belgique, elle a concédé un deuxième match nul d'affilée face à l'Iran, 0 partout. Les deux équipes peuvent encore prétendre tout de même se qualifier pour le prochain tour. Et puis ce soir, c'est au tour des Bleus de jouer face à l'Irak. Un coup d'envoi du match qui sera donné assez tardivement à 23h.
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0: Excellent début de semaine avec nous, lundi 22 juin 2026. Bonne fête aux Albans qui sont à l'honneur. Dans l'éphéméride, le 22 juin 2018, il y a 8 ans, 30 ans après leur création, les Guignols faisaient leurs adieux sur Canal+. Les téléspectateurs avaient pu regarder une dernière fois cette émission culte de Canal créée en 1988 avec ses célèbres marionnettes, évidemment. Enfin, dans l'éphéméride aussi, le 22 juin 1976, Michel Berger disait oui à la chanteuse France Gall. Le couple star de l'époque se mariait il y a 50 ans. Et puis, bon anniversaire à vous les natifs du 22 juin. Vous êtes les mêmes jours que Nicolas Sarkis, chanteur d'Indochine, qui fête ses 67 ans. Très bon anniversaire à Cyndi Lauper également, 73 ans pour elle aujourd'hui. Bon lundi.
1: Bonjour à tous. La vigilance canicule se poursuit ce lundi 22 juin. Plusieurs dizaines de départements, principalement dans l'ouest du pays, sont encore placés en vigilance rouge, tandis qu'une quarantaine sera en vigilance orange.

0: 33 à Limoges le matin. Il fera jusqu'à 32 à Lille, 38 à Paris et même 40 à Vichy au plus chaud de la journée. Très belle journée à tous.
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2: Bonjour à toutes et à tous. On débute avec la surprise de la nuit en football. La Coupe du Monde, le Cap-Vert est en bonne voie pour se qualifier pour les 16e de finale de la Coupe du Monde. Et les Cap-Verdiens ont décroché le match nul de partout face à l'Uruguay cette nuit à Miami. Ce sont même eux qui avaient ouvert la marque dès la 21e minute de jeu. Avec ce nouveau nul, les joueurs de Pedro Brito sont 3e de leur groupe et peuvent légitimement espérer la 2e place pour celle de meilleur 3e en supposant qu'ils battent l'Arabie Saoudite lors du dernier match de poule. Car les joueurs de la péninsule arabique ont été étriés par l'Espagne hier après-midi. Victoire 4-0 grâce à Lamine Yamal. Un doublé en 3 minutes d'Oyarzabal et un but contre son camp d'Altan Bakhtir. Au retour des vestiaires, les Espagnols sont premiers de leur groupe en attendant la confrontation face à l'Uruguay dans la nuit de vendredi à samedi. Et puis il y avait aussi les deux matchs du groupe G avec la contre-performance de la Belgique tenue en échec 0-0 par l'Iran. Ce sont les Iraniens qui se sont montrés les plus dangereux en ayant ouvert la marque en début de rencontre. Mais le but a été annulé pour hors-jeu. Les Belges, eux, se retrouvent 3e à égalité de points avec l'Iran. Après ces deux matchs nuls depuis le début de la compétition, les Diables Rouges affronteront la Nouvelle-Zélande lors du dernier match des Néo-Zélandais qui ont subi la foudre de l'Égypte cette nuit. Score final 3-1 pour les Pharaons qui avaient pourtant concédé l'ouverture du score. Zico, Salah et Trezeguet sont les buteurs égyptiens. Et ce lundi, 4 matchs sont au programme, dont celui des Bleus face à l'Irak à 23h à Philadelphie. Aurélien Tchouaméni ne devrait pas jouer. La Norvège affrontera le Sénégal à 2h du matin. Et puis il y aura aussi Argentine-Autriche à 19h et Jordanie-Algérie à 5h du matin la nuit prochaine. En rugby, on connaît l'affiche de la finale du top 14 qui se déroulera ce week-end au Stade de France. Toulouse sera opposé à Montpellier. Les Héraultais, champions de France en 2022, ont battu le Stade français en demi, 25 à 15 samedi soir. Et puis en tennis, Serena Williams va retrouver les courts en simple. L'américaine, qui a déjà disputé des matchs en double, a reçu une wild card pour Wimbledon. Très belle journée de sport.
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9: Bonjour, la vigilance rouge canicule étendue à 49 départements aujourd'hui contre 35 hier, qui a été marquée par un pic à 42,2 degrés à Pissos dans les Landes. Ce lundi pourrait devenir la journée la plus chaude jamais mesurée en France, tout mois confondu selon Météo France. La piscine municipale de Marseille sera gratuite dès ce matin et pour toute la durée de l'épisode de canicule, a annoncé la mairie. Une mesure similaire a également été annoncée à Nantes avec un accès gratuit aux piscines et aux musées. Et des premières victimes attribuées à la chaleur, 3 personnes âgées de 80 à 95 ans sont décédées hier en Gironde, probablement en raison des fortes chaleurs. C'est ce qu'a annoncé hier soir la préfète du département, Sophie Brocasse. La préfecture maritime de la Manche et de la mer du Nord a annoncé hier qu'un migrant avait été retrouvé est mort samedi dans une embarcation clandestine qui tentait de rejoindre la côte britannique. L'embarcation, qui n'avait formulé aucune demande de secours durant la traversée, a été prise en charge par les autorités britanniques. C'est à son bord qu'une personne retrouvée inconsciente a été déclarée décédée malgré les tentatives de réanimation. Plus de 224 000 personnes pourraient être concernées par une fuite de données au sein de la Fédération sportive de la police nationale. Cette dernière a annoncé avoir porté plainte. La délégation iranienne a quitté hier le lieu où se tiennent des pourparlers avec les États-Unis en Suisse après un message jugé insultant de Donald Trump. Un incident qui illustre les tensions entourant ces négociations déjà fragilisées par les hostilités au Liban. C'est la fin de ce flash, une très bonne journée à notre écoute.
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8: Voici votre horoscope de ce lundi 22 juin. Bélier, de très bonnes nouvelles vont vous galvaniser et vous rendront confiant. Taureau, une proposition professionnelle pourrait vous redonner le sourire. Gémeaux, votre détermination est au plus haut pour accomplir ce que vous désirez. Cancer, les célibataires pourraient montrer quelques signes d'impatience. Lion, vous n'avez plus peur de vivre en toute liberté et sérénité. Vierge, c'est grâce à votre franchise que vous pourrez séduire votre entourage. Balance, votre esprit de persuasion vous donnera gain de cause sur une affaire que vous coordonnez. Scorpion, vos petits caprices agacent vos proches et ils pourraient vous le faire savoir. Sagittaire, malgré une situation d'urgence, vous réussirez à garder votre sang-froid. Capricorne, tous les regards vont se poser sur vous et sur les projets professionnels que vous avez en tête. Verseau, quelques camarades ne jouent pas le jeu de la franchise et cela vous stresse. Et Poisson, dirait que l'arrivée de l'été vous offre une énergie très positive.
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10: Bonjour et bienvenue dans l'actualité improbable et insolite de cette semaine. À Nîmes, que s'est-il passé dans une salle de classe du bac de philo ? Eh bien, le personnel d'entretien a découvert une couleuvre d'un mètre de long. L'incident a eu lieu avant l'ouverture des portes, il y a donc quelques jours. Cette espèce de serpent est inoffensive, mais les secours l'ont relâché dans la nature, loin de l'établissement. Allez, direction la Floride. Pourquoi le chef cuisinier de l'équipe d'Angleterre a-t-il raté son train ce week-end ? Eh bien, des agents lui ont refusé l'accès à cause de ses couteaux. Dans un pays où l'on peut circuler librement avec des armes à feu, oui. Une partie de l'équipe a dû prendre la voiture pour déplacer l'équipement du chef. Ce contretemps s'ajoute à de nombreuses mésaventures des footballeurs anglais. Il y a eu une fusillade proche de leur camp d'entraînement et une tornade près de leur camp de base ou encore du vol de matériel de l'équipe. Enfin, pourquoi le chanteur Rod Stewart a-t-il rendu ses fans furieux lors d'un concert le week-end dernier ? Il a annulé un concert à la dernière minute pour aller voir un match de Coupe du Monde, justement. Il devait se produire en Californie et son équipe a annulé l'événement 40 minutes avant le début de la rencontre. Rod Stewart avait prétexté une grosse laryngite. Le lendemain, l'artiste était à Boston pour soutenir l'équipe d'Écosse. Des témoins l'ont aperçu en verre à la main dans les tribunes. Ses fans n'ont vraiment pas apprécié. Voilà pour l'actualité improbable et insolite de cette semaine. À très vite pour d'autres infos.
11: La météo de ce samedi à Pornic, ciel variable devenant peu nuageux ce matin, ensoleillé cet après-midi, pas de précipitations ce soir, beau temps peu nuageux, température attendue de 26 à 27 degrés, ressenti 34 au meilleur de la journée avec une minimale de 17 à 8 heures, ressenti 16 degrés, marée basse 3h40 1m28, 15h56 1m61, marée haute 9h14 4m98 et 21h25 5m27, coefficient de marée 74 et 69 sur la façade atlantique, maximum de 22 à Cherbourg, 21 à Brest, 27 à Saint-Nazaire, 32 à Nantes, 27 à La Rochelle, 36 à Bordeaux et 28 pour Biarritz. Très belle journée à toutes et tous et excellent week-end.
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0: Bonjour Météo France annonce pour aujourd'hui une des journées les plus chaudes jamais enregistrées. 49 départements en vigilance rouge. Mathieu Lefèvre, ministre de la Transition écologique, parle d'un épisode profondément précoce et intense. La barre des 42 degrés a été franchie hier dans les Landes. Les 17 départements sont aussi en vigilance orange pour les départs de feu. Dans ces conditions, 845 écoles et collèges sont fermés en France ce lundi, selon le ministre de l'Éducation nationale, Édouard Geffrem. Quelques 1800 autres établissements vont aménager leurs horaires en libérant les élèves en début d'après-midi. Annonce aussi le ministre. En parallèle, les reports des épreuves orales du bac ont été décrétés dans 5 académies. Les autorités qui appellent de nouveau à la prudence alors que plusieurs adolescents sont morts noyés ce week-end lors de baignades. À Besançon, deux jeunes de 15 ans ont péri dans le Doubs. À Dunkerque, un mineur de 16 ans s'est noyé samedi. Un jeune de 17 ans a été emporté en Dordogne et un autre s'est noyé hier dans le Clain près de Poitiers. L'an dernier, les noyades estivales ont fait

0: Elles se précisent, des lenteurs administratives ont lourdement retardé le traitement des plaintes pour viol. Le garde des Sceaux Gérald Darmanin promet des sanctions fermes. La fin de vie, de nouveau sur la table des députés qui vont examiner pour la troisième fois cette proposition de loi créant un droit à l'aide à mourir. Le gouvernement a annoncé qu'il donnerait le dernier mot à l'Assemblée nationale le 15 juillet prochain à l'issue de la nouvelle lecture dans les deux chambres. En Suisse, coup de théâtre diplomatique, la délégation iranienne a brutalement quitté la table des négociations avec les États-Unis en cause d'un message sur les réseaux sociaux de Donald Trump jugé insultant par Téhéran. Le président américain menaçait de frapper durement l'Iran si le Hezbollah poursuivait ses attaques au Liban. Malgré ce blocage, les médiateurs font état d'avancées sur la sécurité du détroit d'Hormuz. Enfin du football avec l'Espagne qui a écrasé l'Arabie Saoudite 4-0. La Belgique, elle a concédé un deuxième match nul d'affilée face à l'Iran, 0 partout. Les deux équipes peuvent encore prétendre tout de même se qualifier pour le prochain tour. Et puis ce soir, c'est au tour des Bleus de jouer face à l'Irak. Un coup d'envoi du match qui sera donné assez tardivement à 23h.
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2: Excellent début de semaine avec nous, lundi 22 juin 2026. Bonne fête aux Albans qui sont à l'honneur. Dans l'éphéméride, le 22 juin 2018, il y a 8 ans, 30 ans après leur création, les Guignols faisaient leurs adieux sur Canal+. Les téléspectateurs avaient pu regarder une dernière fois cette émission culte de Canal créée en 1988 avec ses célèbres marionnettes, évidemment. Enfin, dans l'éphéméride aussi, le 22 juin 1976, Michel Berger disait oui à la chanteuse France Gall. Le couple star de l'époque se mariait il y a 50 ans. Et puis bon anniversaire à vous les natifs du 22 juin. Vous êtes les mêmes jours que Nicolas Sarkis, chanteur d'Indochine, qui fête ses 67 ans. Très bon anniversaire à Cyndi Lauper également. 73 ans pour elle aujourd'hui. Bon lundi.
0: Bonjour à tous. La vigilance canicule se poursuit ce lundi 22 juin. Plusieurs dizaines de départements, principalement dans l'ouest du pays, sont encore placés en vigilance rouge, tandis qu'une quarantaine sera en vigilance orange. La prudence est donc de mise. Le soleil brillera dans la matinée, tandis que des orages sont attendus dans le centre l'après-midi. Côté température, le mercure affichera 29 degrés à Brest, 30 à Ajaccio et 33 à Limoges le matin. Il fera jusqu'à 32 à Lille, 38 à Paris et même 40 à Vichy au plus chaud de la journée. Très belle journée à tous.
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4: Bonjour à toutes et à tous. On débute avec la surprise de la nuit en football. La Coupe du Monde, le Cap-Vert est en bonne voie pour se qualifier pour les 16e de finale de la Coupe du Monde. Et les Cap-Verdiens ont décroché le match nul de partout face à l'Uruguay cette nuit à Miami. Ce sont même eux qui avaient ouvert la marque dès la 21e minute de jeu. Avec ce nouveau nul, les joueurs de Pedro Brito sont 3e de leur groupe et peuvent légitimement espérer la 2e place pour celle de meilleur 3e en supposant qu'ils battent l'Arabie Saoudite lors du dernier match de poule. Car les joueurs de la péninsule arabique ont été étriés par l'Espagne hier après-midi. Victoire 4-0 grâce à Lamine Yamal. Un doublé en 3 minutes d'Oyarzabal et un but contre son camp d'Altan Bakhtir. Au retour des vestiaires, les Espagnols sont premiers de leur groupe en attendant la confrontation face à l'Uruguay dans la nuit de vendredi à samedi. Et puis il y avait aussi les deux matchs du groupe G avec la contre-performance de la Belgique tenue en échec 0-0 par l'Iran. Ce sont les Iraniens qui se sont montrés les plus dangereux en ayant ouvert la marque en début de rencontre. Mais le but a été annulé pour hors-jeu. Les Belges, eux, se retrouvent troisième à égalité de points avec l'Iran. Après ces deux matchs nuls depuis le début de la compétition, les Diables Rouges affronteront la Nouvelle-Zélande lors du dernier match des Néo-Zélandais qui ont subi la foudre de l'Égypte cette nuit. Score final 3-1 pour les Pharaons qui avaient pourtant concédé l'ouverture du score. Zico, Salah et Trezeguet sont les buteurs égyptiens. Et ce lundi, 4 matchs sont au programme, dont celui des Bleus face à l'Irak à 23h à Philadelphie. Aurélien Tchouaméni ne devrait pas jouer. La Norvège affrontera le Sénégal à 2h du matin. Et puis il y aura aussi Argentine-Autriche à 19h et Jordanie-Algérie à 5h du matin la nuit prochaine. En rugby, on connaît l'affiche de la finale du top 14 qui se déroulera ce week-end au Stade de France. Toulouse sera opposé à Montpellier. Les Héraultais, champions de France en 2022, ont battu le Stade français en demi, 25 à 15 samedi soir. Et puis en tennis, Serena Williams va retrouver les courts en simple. L'américaine qui a déjà disputé des matchs en double a reçu une wild card pour Wimbledon. Très belle journée de sport.
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9: Bonjour, la vigilance rouge canicule étendue à 49 départements aujourd'hui contre 35 hier, qui a été marquée par un pic à 42,2 degrés à Pissos dans les Landes. Ce lundi pourrait devenir la journée la plus chaude jamais mesurée en France, tout mois confondu selon Météo France. La piscine municipale de Marseille sera gratuite dès ce matin et pour toute la durée de l'épisode de canicule, a annoncé la mairie. Une mesure similaire a également été annoncée à Nantes avec un accès gratuit aux piscines et aux musées. Et des premières victimes attribuées à la chaleur, 3 personnes âgées de 80 à 95 ans sont décédées hier en Gironde, probablement en raison des fortes chaleurs. C'est ce qu'a annoncé hier soir la préfète du département, Sophie Brocasse. La préfecture maritime de la Manche et de la mer du Nord a annoncé hier qu'un migrant avait été retrouvé mort samedi dans une embarcation clandestine qui tentait de rejoindre la côte britannique. L'embarcation qui n'avait formulé aucune demande de secours durant la traversée a été prise en charge par les autorités britanniques. C'est à son bord qu'une personne retrouvée inconsciente a été déclarée décédée malgré les tentatives de réanimation. Plus de 224 000 personnes pourraient être concernées par une fuite de données au sein de la Fédération sportive de la police nationale. Cette dernière a annoncé avoir porté plainte. La délégation iranienne a quitté hier le lieu où se tiennent des pourparlers avec les États-Unis en Suisse après un message jugé insultant de Donald Trump. Un incident qui illustre les tensions entourant ces négociations déjà fragilisées par les hostilités au Liban. C'est la fin de ce flash, une très bonne journée à notre écoute.
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10: Voici votre horoscope de ce lundi 22 juin. Bélier, de très bonnes nouvelles vont vous galvaniser et vous rendront confiant. Taureau, une proposition professionnelle pourrait vous redonner le sourire. Gémeaux, votre détermination est au plus haut pour accomplir ce que vous désirez. Cancer, les célibataires pourraient montrer quelques signes d'impatience. Lion, vous n'avez plus peur de vivre en toute liberté et sérénité. Vierge, c'est grâce à votre franchise que vous pourrez séduire votre entourage. Balance, votre esprit de persuasion vous donnera gain de cause sur une affaire que vous coordonnez. Scorpion, vos petits caprices agacent vos proches et ils pourraient vous le faire savoir. Sagittaire, malgré une situation d'urgence, vous réussirez à garder votre sang-froid. Capricorne, tous les regards vont se poser sur vous et sur les projets professionnels que vous avez en tête. Verseau, quelques camarades ne jouent pas le jeu de la franchise et cela vous stresse. Et Poisson, dirait que l'arrivée de l'été vous offre une énergie très positive.
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2: Bonjour et bienvenue dans l'actualité improbable et insolite de cette semaine. À Nîmes, que s'est-il passé dans une salle de classe du bac de philo ? Eh bien, le personnel d'entretien a découvert une couleuvre d'un mètre de long. L'incident a eu lieu avant l'ouverture des portes, il y a donc quelques jours. Cette espèce de serpent est inoffensive, mais les secours l'ont relâché dans la nature, loin de l'établissement. Allez, direction la Floride. Pourquoi le chef cuisinier de l'équipe d'Angleterre a-t-il raté son train ce week-end? Eh bien, des agents lui ont refusé l'accès à cause de ses couteaux. Dans un pays où l'on peut circuler librement avec des armes à feu, oui. Une partie de l'équipe a dû prendre la voiture pour déplacer l'équipement du chef. Ce contretemps s'ajoute à de nombreuses mésaventures des footballeurs anglais. Il y a eu une fusillade proche de leur camp d'entraînement et une tornade près de leur camp de base ou encore du vol de matériel de l'équipe. Enfin, pourquoi le chanteur Rod Stewart a-t-il rendu ses fans furieux lors d'un concert le week-end dernier? Il a annulé un concert à la dernière minute pour aller voir un match de Coupe du Monde, justement. Il devait se produire en Californie et son équipe a annulé l'événement 40 minutes avant le début de la rencontre. Rod Stewart avait prétexté une grosse laryngite. Le lendemain, l'artiste était à Boston pour soutenir l'équipe d'Écosse. Des témoins l'ont aperçu en verre à la main dans les tribunes. Ses fans n'ont vraiment pas apprécié. Voilà pour l'actualité improbable et insolite de cette semaine. À très vite pour d'autres infos.
3: La météo de ce vendredi à Pornic, ciel variable à très nuageux, pas de précipitations. Et ce soir, ciel peu nuageux. Température attendue de 20 à 21 degrés, ressenti 27 au meilleur de la journée, avec une minimale de 18 à 8 heures, ressenti 16 degrés. Marée basse, 2h48, 1m07, 15h02, 1m43. Marée haute, 8h32, 5m22 et 20h37, 5m52. Coefficient de marée, 83 et 79. Sur la façade atlantique, maximum de 19 à Cherbourg, 23 à Brest, 23 à Saint-Nazaire, 28 à Nantes, 24 à La Rochelle, 31 à Bordeaux et 25 à Biarritz. Très belle journée sur Pornic Radio.
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0: Bonjour à tous. La canicule s'amplifie en France. 49 départements sont placés en vigilance rouge. Météo France évoque des chaleurs qui s'installent avec des températures exceptionnellement élevées de jour comme de nuit dans les départements concernés. La baisse n'est pas attendue avant la fin de la semaine. La canicule qui a certainement fait ses premières victimes. 3 personnes âgées de 80 à 95 ans sont mortes en Gironde, très probablement à cause des grosses chaleurs, selon la préfète du département. Attention également aux feux de forêt aujourd'hui. 17 départements sont placés en risque élevé, dont la quasi-totalité des départements du pourtour méditerranéen, ainsi que ceux allant de la Vendée à la Saône-et-Loire. Autre conséquence, la SNCF recommande aux personnes vulnérables d'éviter de prendre le train pendant la canicule. 71 trains intercités ont déjà été
10: 11 heures.
0: Depuis vendredi en prévention de panne de climatisation. La présidente de la région Île-de-France recommande ce matin aux Franciliens de ne pas se déplacer et de privilégier le télétravail quand cela est possible. En revanche, ces températures très élevées n'ont pas empêché des milliers de Français de descendre dans la rue hier soir à l'occasion de la fête de la musique. Près de 3 semaines après la découverte du corps de la jeune Liana dans le Gers, un rapport d'inspection très attendu va être déposé en fin de matinée sur le bureau de Sébastien Lecornu. Selon les premiers éléments dévoilés, il confirme des dysfonctionnements et des erreurs individuelles. À l'international, les discussions entre les États-Unis et l'Iran pour trouver une paix durable au Moyen-Orient ont débuté en Suisse. Aucun accord ne pourra être négocié sans cessation des hostilités au Liban, a averti Téhéran, tandis que Donald Trump a menacé de frapper le régime des Mollahs si le Hezbollah cause des problèmes. Sport et football, la Coupe du Monde et les Bleus disputent leur deuxième rencontre ce soir, c'est face à l'Irak. Attention, la rencontre débute à 23h. Cette nuit, l'Égypte s'est imposée 3-1 contre la Nouvelle-Zélande. La Belgique a concédé le nul contre l'Iran 0-0. Match nul également de l'étonnant Cap-Vert face à l'Uruguay. Enfin, hier, l'Espagne s'est imposée 4-0 contre l'Arabie Saoudite.
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2: Excellent début de semaine avec nous, lundi 22 juin 2026. Bonne fête aux Albans qui sont à l'honneur. Dans l'éphéméride, le 22 juin 2018, il y a 8 ans, 30 ans après leur création, les Guignols faisaient leurs adieux sur Canal+. Les téléspectateurs avaient pu regarder une dernière fois cette émission culte de Canal créée en 1988 avec ses célèbres marionnettes, évidemment. Enfin, dans l'éphéméride aussi, le 22 juin 1976, Michel Berger disait oui à la chanteuse France Gall. Le couple star de l'époque se mariait il y a 50 ans. Et puis bon anniversaire à vous les natifs du 22 juin. Vous êtes les mêmes jours que Nicolas Sarkis, chanteur d'Indochine qui fête ses 67 ans. Très bon anniversaire à Cyndi Lauper également, 73 ans pour elle aujourd'hui. Bon lundi.
0: Bonjour à tous. La vigilance canicule se poursuit ce lundi 22 juin. Plusieurs dizaines de départements, principalement dans l'ouest du pays, sont encore placés en vigilance rouge, tandis qu'une quarantaine sera en vigilance orange.

0: Limoges le matin. Il fera jusqu'à 32 à Lille, 38 à Paris et même 40 à Vichy au plus chaud de la journée. Très belle journée à tous.
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2: Bonjour à toutes et à tous. On débute avec la surprise de la nuit en football à la Coupe du Monde. Le Cap-Vert est en bonne voie pour se qualifier pour les 16e de finale de la Coupe du Monde. Et les Cap-Verdiens ont décroché le match nul de partout face à l'Uruguay cette nuit à Miami. Ce sont même eux qui avaient ouvert la marque dès la 21e minute de jeu. Avec ce nouveau nul, les joueurs de Pedro Brito sont 3e de leur groupe et peuvent légitimement espérer la 2e place pour celle de meilleur 3e en supposant qu'ils battent l'Arabie Saoudite lors du dernier match de poule. Car les joueurs de la péninsule arabique ont été étriés par l'Espagne hier après-midi. Victoire 4-0 grâce à Lamine Yamal. Un doublé en 3 minutes d'Oyarzabal et un but contre son camp d'Altan Bakhtir. Au retour des vestiaires, les Espagnols sont premiers de leur groupe en attendant la confrontation face à l'Uruguay dans la nuit de vendredi à samedi. Et puis il y avait aussi les deux matchs du groupe G avec la contre-performance de la Belgique tenue en échec 0-0 par l'Iran. Ce sont les Iraniens qui se sont montrés les plus dangereux en ayant ouvert la marque en début de rencontre. Mais le but a été annulé pour hors-jeu. Les Belges, eux, se retrouvent troisième à égalité de points avec l'Iran. Après ces deux matchs nuls depuis le début de la compétition, les Diables Rouges affronteront la Nouvelle-Zélande lors du dernier match des Néo-Zélandais qui ont subi la foudre de l'Égypte cette nuit. Score final 3-1 pour les Pharaons qui avaient pourtant concédé l'ouverture du score. Zico, Salah et Trezeguet sont les buteurs égyptiens. Et ce lundi, 4 matchs sont au programme, dont celui des Bleus face à l'Irak à 23h à Philadelphie. Aurélien Tchouaméni ne devrait pas jouer. La Norvège affrontera le Sénégal à 2h du matin. Et puis il y aura aussi Argentine-Autriche à 19h et Jordanie-Algérie à 5h du matin la nuit prochaine. En rugby, on connaît l'affiche de la finale du top 14 qui se déroulera ce week-end au Stade de France. Toulouse sera opposé à Montpellier. Les Héraultais, champions de France en 2022, ont battu le Stade français en demi 25 à 15 samedi soir. Et puis en tennis, Serena Williams va retrouver les cours en simple. L'américaine qui a déjà disputé des matchs en double a reçu une wildcard pour Wimbledon. Très belle journée de sport.
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3: 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Grâce aux déclarations de leur employeur, ils cumulent des points qu'ils peuvent ensuite utiliser pour se former, changer de métier, réduire leur temps de travail ou même partir plus tôt à la retraite. 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
8: Bonjour, la vigilance rouge canicule étendue à 49 départements aujourd'hui contre 35 hier, qui a été marquée par un pic à 42,2 degrés à Pissos dans les Landes. Ce lundi pourrait devenir la journée la plus chaude jamais mesurée en France, tout mois confondu selon Météo France. La piscine municipale de Marseille sera gratuite dès ce matin et pour toute la durée de l'épisode de canicule, a annoncé la mairie. Une mesure similaire a également été annoncée à Nantes avec un accès gratuit aux piscines et aux musées. Et des premières victimes attribuées à la chaleur, 3 personnes âgées de 80 à 95 probablement en raison des fortes chaleurs. C'est ce qu'a annoncé hier soir la préfète du département, Sophie Brocasse. La préfecture maritime de la Manche et de la mer du Nord a annoncé hier qu'un migrant avait été retrouvé mort samedi dans une embarcation clandestine qui tentait de rejoindre la côte britannique. L'embarcation qui n'avait formulé aucune demande de secours durant la traversée a été prise en charge par les autorités britanniques. C'est à son bord qu'une personne retrouvée inconsciente a été déclarée décédée malgré les tentatives de réanimation. Plus de 224 000 personnes pourraient être concernées par une fuite de données au sein de la Fédération sportive de la police nationale. Cette dernière a annoncé avoir porté plainte. La délégation iranienne a quitté hier le lieu où se tiennent des pourparlers avec les États-Unis en Suisse après un message jugé insultant de Donald Trump. Un incident qui illustre les tensions entourant ces négociations déjà fragilisées par les hostilités au Liban. C'est la fin de ce flash, une très bonne journée à notre écoute.
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4: Voici votre horoscope de ce lundi 22 juin. Bélier, de très bonnes nouvelles vont vous galvaniser et vous rendront confiant. Taureau, une proposition professionnelle pourrait vous redonner le sourire. Gémeaux, votre détermination est au plus haut pour accomplir ce que vous désirez. Cancer, les célibataires pourraient montrer quelques signes d'impatience. Lion, vous n'avez plus peur de vivre en toute liberté et sérénité. Vierge, c'est grâce à votre franchise que vous pourrez séduire votre entourage. Balance, votre esprit de persuasion vous donnera gain de cause sur une affaire que vous coordonnez. Scorpion, vos petits caprices agacent vos proches et ils pourraient vous le faire savoir. Sagittaire, malgré une situation d'urgence, vous réussirez à garder votre sang-froid. Capricorne, tous les regards vont se poser sur vous et sur les projets professionnels que vous avez en tête. Verseau, quelques camarades ne jouent pas le jeu de la franchise et cela vous stresse. Et Poisson dirait que l'arrivée de l'été vous offre une énergie très positive.
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7: Bonjour et bienvenue dans l'actualité improbable et insolite de cette semaine. À Nîmes, que s'est-il passé dans une salle de classe du bac de philo? Eh bien, le personnel d'entretien a découvert une couleuvre d'un mètre de long. L'incident a eu lieu avant l'ouverture des portes, il y a donc quelques jours. Cette espèce de serpent est inoffensive, mais les secours l'ont relâché dans la nature, loin de l'établissement. Allez, direction la Floride. Pourquoi le chef cuisinier de l'équipe d'Angleterre a-t-il raté son train ce week-end? Eh bien, des agents lui ont refusé l'accès à cause de ses couteaux. Dans un pays où l'on peut circuler librement avec des armes à feu, oui. Une partie de l'équipe a dû prendre la voiture pour déplacer l'équipement du chef. Ce contretemps s'ajoute à de nombreuses mésaventures des footballeurs anglais. Il y a eu une fusillade proche de leur camp d'entraînement et une tornade près de leur camp de base ou encore du vol de matériel de l'équipe. Enfin, pourquoi le chanteur Rod Stewart a-t-il rendu ses fans furieux lors d'un concert le week-end dernier? Il a annulé un concert à la dernière minute pour aller voir un match de Coupe du Monde, justement. Il devait se produire en Californie et son équipe a annulé l'événement 40 minutes avant le début de la rencontre. Rod Stewart avait prétexté une grosse laryngite. Le lendemain, l'artiste était à Boston pour soutenir l'équipe d'Écosse. Des témoins l'ont aperçu en verre à la main dans les tribunes. Ses fans n'ont vraiment pas apprécié. Voilà pour l'actualité improbable et insolite de cette semaine. À très vite pour d'autres infos.
9: La météo de ce samedi à Pornic ensoleillé, malgré quelques passages nuageux sans conséquence. Ce soir, ciel peu nuageux, température attendue de 24 à 25 degrés, ressenti 32 au meilleur de la journée, avec une minimale de 19 à 8 heures, ressenti 18 degrés. Marée haute, 4h25, 5m17, 16h38, 5m40, marée basse, 11h10, 1m60 et 23h28, 1m63, coefficient de 70 sur les deux marées. Sur la façade atlantique, maximum de 22 à Cherbourg, 20 à Brest, 27 à Saint-Nazaire, 30 à Nantes, 23 à La Rochelle, 26 à Bordeaux et 21 pour Biarritz. Très belle journée et excellent week-end sur Pornic Radio.
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0: Bonjour à tous. La canicule s'amplifie en France. 49 départements sont placés en vigilance rouge. Météo France évoque des chaleurs qui s'installent avec des températures exceptionnellement élevées de jour comme de nuit dans les départements concernés. La baisse n'est pas attendue avant la fin de la semaine. La canicule qui a certainement fait ses premières victimes. Trois personnes âgées de 80 à 95 ans sont mortes en Gironde, très probablement à cause des grosses chaleurs, selon la préfète du département. Attention également aux feux de forêt aujourd'hui. 17 départements sont placés en risque élevé, dont la quasi-totalité des départements du pourtour méditerranéen, ainsi que ceux allant de la Vendée à la Saône-et-Loire. Autre conséquence, la SNCF recommande aux personnes vulnérables d'éviter de prendre le train pendant la canicule. 71 trains intercités ont déjà été supprimés depuis vendredi en prévention de panne de climatisation. La présidente de la région Île-de-France recommande ce matin aux Franciliens de ne pas se déplacer et de privilégier le télétravail quand cela est possible. En revanche, ces températures très élevées n'ont pas empêché des milliers de Français de descendre dans la rue hier soir à l'occasion de la fête de la musique. Près de 3 semaines après la découverte du corps de la jeune Liana dans le Gers, un rapport d'inspection très attendu va être déposé en fin de matinée sur le bureau de Sébastien Lecornu. Selon les premiers éléments dévoilés, il confirme des dysfonctionnements et des erreurs individuelles. À l'international, les discussions entre les États-Unis et l'Iran pour trouver une paix durable au Moyen-Orient ont débuté en Suisse. Aucun accord ne pourra être négocié sans cessation des hostilités au Liban, a averti Téhéran, tandis que Donald Trump a menacé de frapper le régime des Mollahs si le Hezbollah cause des problèmes. Sport et football, la Coupe du Monde et les Bleus disputent leur deuxième rencontre ce soir. C'est face à l'Irak. Attention, la rencontre débute à 23h. Cette nuit, l'Égypte s'est imposée 3-1 contre la Nouvelle-Zélande. La Belgique a concédé le nul contre l'Iran 0-0. Match nul également de l'étonnant Cap-Vert face à l'Uruguay. Enfin, hier, l'Espagne s'est imposée 4-0 contre l'Arabie Saoudite.
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7: Excellent début de semaine avec nous, lundi 22 juin 2026. Bonne fête aux Albans qui sont à l'honneur. Dans l'éphéméride, le 22 juin 2018, il y a 8 ans, 30 ans après leur création, les Guignols faisaient leurs adieux sur Canal+. Les téléspectateurs avaient pu regarder une dernière fois cette émission culte de Canal créée en 1988 avec ses célèbres marionnettes évidemment. Enfin, dans l'éphéméride aussi, le 22 juin 1976, Michel Berger disait oui à la chanteuse France Gall. Le couple star de l'époque se mariait il y a 50 ans. Et puis bon anniversaire à vous les natifs du 22 juin. Vous êtes les mêmes jours que Nicolas Sarkis, chanteur d'Indochine qui fête ses 67 ans. Très bon anniversaire à Cyndi Lauper également, 73 ans pour elle aujourd'hui. Bon lundi.
0: Bonjour à tous. La vigilance canicule se poursuit ce lundi 22 juin. Plusieurs dizaines de départements, principalement dans l'ouest du pays, sont encore placés en vigilance rouge, tandis qu'une quarantaine sera en vigilance orange. La prudence est donc de mise. Le soleil brillera dans la matinée, tandis que des orages sont attendus dans le centre l'après-midi. Côté température, le mercure affichera 29 degrés à Brest, 30 à Ajaccio et 33 à Limoges le matin. Il fera jusqu'à 32 à Lille, 38 à Paris et même 40 à Vichy au plus chaud de la journée. Très belle journée à tous.
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2: Bonjour à toutes et à tous, on débute avec la surprise de la nuit en football à la Coupe du Monde. Le Cap-Vert est en bonne voie pour se qualifier pour les 16e de finale de la Coupe du Monde. Et les Cap-Verdiens ont décroché le match nul de partout face à l'Uruguay cette nuit à Miami. Ce sont même eux qui avaient ouvert la marque dès la 21e minute de jeu. Avec ce nouveau nul, les joueurs de Pedro Brito sont 3e de leur groupe et peuvent légitimement espérer la 2e place pour celle de meilleur 3e en supposant qu'ils battent l'Arabie Saoudite lors du dernier match de poule. Car les joueurs de la péninsule arabique ont été étriés par l'Espagne hier après-midi. Victoire 4-0 grâce à Lamine Yamal. Un doublé en 3 minutes d'Oyarzabal et un but contre son camp d'Altan Bakhtier. Au retour des vestiaires, les Espagnols sont premiers de leur groupe en attendant la confrontation face à l'Uruguay dans la nuit de vendredi à samedi. Et puis il y avait aussi les deux matchs du groupe G avec la contre-performance de la Belgique tenue en échec 0-0 par l'Iran. Ce sont les Iraniens qui se sont montrés les plus dangereux en ayant ouvert la marque en début de rencontre. Mais le but a été annulé pour hors-jeu. Les Belges, eux, se retrouvent 3e à égalité de points avec l'Iran. Après ces deux matchs nuls depuis le début de la compétition, les Diables Rouges affronteront la Nouvelle-Zélande lors du dernier match des Néo-Zélandais qui ont subi la foudre de l'Égypte cette nuit. Score final 3-1 pour les Pharaons qui avaient pourtant concédé l'ouverture du score. Zico, Salah et Trezeguet sont les buteurs égyptiens. Et ce lundi, 4 matchs sont au programme, dont celui des Bleus face à l'Irak à 23h à Philadelphie. Aurélien Tchouaméni ne devrait pas jouer. La Norvège affrontera le Sénégal à 2h du matin. Et puis il y aura aussi Argentine-Autriche à 19h et Jordanie-Algérie à 5h du matin la nuit prochaine. En rugby, on connaît l'affiche de la finale du top 14 qui se déroulera ce week-end au Stade de France. Toulouse sera opposé à Montpellier. Les Héraultais, champions de France en 2022, ont battu le Stade français en demi 25 à 15 samedi soir. Et puis en tennis, Serena Williams va retrouver les courts en simple. L'américaine qui a déjà disputé des matchs en double a reçu une wild card pour Wimbledon. Très belle journée.
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10: Saint-Nazaire, un nouveau lieu de vie s'apprête à ouvrir ses portes dans le quartier de la Trébale. Le parc du Toucan, un jardin public de 5000 m2, sera inauguré le mercredi 1er juillet. Après un an de travaux, la ville de Saint-Nazaire propose aux habitants de découvrir un espace entièrement repensé, pensé comme un véritable coin de nature au cœur du quartier. Inspiré d'une ambiance de forêt tropicale, le parc accueillera des espaces de promenade, des zones de repos, des tables de pique-nique, mais aussi des équipements pour petits et grands, aires de jeu pour les 3-12 ans, baby-foot et même un arbre à basket. L'ouverture officielle se fera lors d'un après-midi festif de 14h à 18h dans le cadre de l'événement estival L'été à Saint-Nazaire. À 16h, le parc sera officiellement dévoilé avec son emblème, un grand toucan en bois. Des animations musicales et artistiques viendront rythmer ce moment, avec notamment des déambulations proposées par des artistes de rue. Mais ce n'est pas tout, cette inauguration marque aussi le lancement de Tous au Toucan, un programme d'animation gratuite tout l'été. Concerts, jeux, initiations sportives ou balades guidées seront organisées en partenariat avec des associations locales afin de faire vivre le parc dès son ouverture. Le projet s'inscrit dans un vaste programme de renouvellement urbain du quartier de la Trébale avec plus de 8 millions d'euros investis pour améliorer le cadre de vie, les espaces publics et les équipements. Un nouveau poumon vert donc qui ambitionne de devenir un lieu central pour les habitants entre détente, jeux et rencontres.
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0: Très heureux de vous retrouver pour votre rendez-vous foot de ce lundi matin. On va revenir ensemble sur un week-end riche dans cette Coupe du Monde, les résultats du week-end avec Lucas. Bonjour Lucas.
1: Bonjour, et oui, gros match ce week-end, de nombreux matchs, et le premier match c'était États-Unis-Australie. L'équipe qui jouait à domicile s'est imposée 2-0, un but conséquent de Burgess et un but de Freeman. C'est un match dominé par le Team USA qui valide presque sa qualification pour les 16e de finale. Plus tard dans la soirée, Turquie-Paraguay, victoire 1-0 du Paraguay qui élimine la Turquie qui était dominatrice pourtant, mais qui est la première équipe éliminée de ce mondial. Encore plus tard dans ce vendredi soir, le Maroc s'est imposé 1-0 face à l'Écosse. Sali Bari a ouvert le score dès la deuxième minute et le match est resté sur ce score. Il s'impose logiquement, ces Marocains qui ont dominé ce match de la tête et des épaules. Plus tard encore, au fin fond de la nuit, Brésil-Haïti, victoire 3-0 des Brésiliens, doublé de Matheus Cunha et but de Vinicius Junior. C'est une équipe du Brésil qui est logiquement supérieure et qui prend ainsi la tête du groupe C. Dans la nuit de samedi à dimanche maintenant, Pays-Bas-Suède, premier match de la soirée, victoire 5-1 des Pays-Bas, doublé de Brobet, de Gakpo, but de Somerville, et pour les Suédois, but d'Anthony Elanga, une victoire écrasante des Hollandais qui se montrent

0: abus de Ido. Les Tunisiens d'Hervé Renard sont éliminés après cette lourde défaite, tandis que le Japon se met en bonne posture avant d'affronter la Suède dans un match pour la qualification. Toujours dans cette même soirée, victoire de l'Allemagne contre la Côte d'Ivoire 2 buts à 1. Un but de Kessié à la 30e minute pour la Côte d'Ivoire. Et Undav a mis un doublé et a fait passer son équipe devant à la 90e plus 4 au fin fond du match. L'Allemagne, elle s'est fait peur mais a su assurer sa qualif pour les 16e de finale face à une belle équipe de Côte d'Ivoire qui reste 2e de cette poule E. Et dans cette même poule E, il y a eu Équateur-Curaçao 0-0. Match décevant de la part des Équatoriens qui ont buté contre un superbe gardien curacien. Les deux équipes sont 3e et 4e de la poule E et n'ont que peu d'espoir de qualification. Et enfin, on passe à la dernière nuit. Dans la nuit de dimanche à lundi, hier soir tout simplement, l'Espagne a gagné 4-0 face à l'Arabie Saoudite. But de Yamal, doublé de Yarzabal et un CSC d'Altan Bakhti de la part de l'Arabie Saoudite. C'était un match ultra dominé et un score logique pour les Espagnols qui prennent la tête du groupe H. Dans ce même groupe H, l'Uruguay a fait 2-2 face au Cap-Vert. Un but d'Arojo et de Canobio pour l'Uruguay. Et un but de Lemini et de Varela pour les Cap-Verdiens. C'était un match équilibré et un score représentatif d'un match haletant. Les deux équipes sont 2e et 3e de leur poule et joueront leur qualif lors du dernier match de poule. La dernière poule à avoir joué ce week-end, c'est celle de la Belgique et de l'Iran qui ont fait 0-0 malgré un rouge de N'Goy pour la Belgique à la 67e. Ça a été une grosse performance du gardien iranien qui permet aussi de prendre un bon point face à une Belgique favorite de cette poule G. Et enfin, dans cette même poule G, la Nouvelle-Zélande s'est inclinée 3 buts à 1 face à l'Egypte. Un but pour les Néo-Zélandais de Sermon. Puis les Égyptiens ont retourné le match avec Zirko, Salah et Trezeguet. Un match logiquement remporté par les coéquipiers de Salah qui permettent à l'Egypte de prendre la tête du groupe G avant le dernier match.
1: Merci Lucas, rendez-vous à 17h pour la présentation des matchs de ce soir. Excellente journée.

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1: Bonjour, la vigilance rouge canicule étendue à 49 départements aujourd'hui contre 35 hier, qui a été marquée par un pic à 42,2 degrés à Pissos dans les Landes. Ce lundi pourrait devenir la journée la plus chaude jamais mesurée en France, tout mois confondu selon Météo France. La piscine municipale de Marseille sera gratuite dès ce matin et pour toute la durée de l'épisode de canicule, a annoncé la mairie. Une mesure similaire a également été annoncée à Nantes avec un accès gratuit aux piscines et aux musées. Et des premières victimes attribuées à la chaleur, trois personnes âgées de 80 à 95 ans sont décédées hier en Gironde, probablement en raison des fortes chaleurs. C'est ce qu'a annoncé hier soir la préfète du département, Sophie Brocasse. La préfecture maritime de la Manche et de la mer du Nord a annoncé hier qu'un migrant avait été retrouvé mort samedi dans une embarcation clandestine qui tentait de rejoindre la côte britannique. L'embarcation qui n'avait formulé aucune demande de secours durant la traversée.

0: traversée a été prise en charge par les autorités britanniques. C'est à son bord qu'une personne retrouvée inconsciente a été déclarée décédée malgré les tentatives de réanimation. Plus de 224 000 personnes pourraient être concernées par une fuite de données au sein de la Fédération sportive de la police nationale. Cette dernière a annoncé avoir porté plainte. La délégation iranienne a quitté hier le lieu où se tiennent des pourparlers avec les États-Unis en Suisse après un message jugé insultant de Donald Trump. Un incident qui illustre les tensions entourant ces négociations déjà fragilisées par les hostilités au Liban. C'est la fin de ce flash, une très bonne journée à notre écoute.
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2: Voici votre horoscope de ce lundi 22 juin. Bélier, de très bonnes nouvelles vont vous galvaniser et vous rendront confiant. Taureau, une proposition professionnelle pourrait vous redonner le sourire. Gémeaux, votre détermination est au plus haut pour accomplir ce que vous désirez. Cancer, les célibataires pourraient montrer quelques signes d'impatience. Lion, vous n'avez plus peur de vivre en toute liberté et sérénité. Vierge, c'est grâce à votre franchise que vous pourrez séduire votre entourage. Balance, votre esprit de persuasion vous donnera gain de cause sur une affaire que vous coordonnez. Scorpion, vos petits caprices agacent vos proches et ils pourraient vous le faire savoir. Sagittaire, malgré une situation d'urgence, vous réussirez à garder votre sang-froid. Capricorne, tous les regards vont se poser sur vous et sur les projets professionnels que vous avez en tête. Verseau, quelques camarades ne jouent pas le jeu de la franchise et cela vous stresse. Et Poisson dirait que l'arrivée de l'été vous offre une énergie très positive.
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3: Bonjour et bienvenue dans l'actualité improbable et insolite de cette semaine. À Nîmes, que s'est-il passé dans une salle de classe du bac de philo? Eh bien, le personnel d'entretien a découvert une couleuvre d'un mètre de long. L'incident a eu lieu avant l'ouverture des portes, il y a donc quelques jours. Cette espèce de serpent est inoffensive, mais les secours l'ont relâché dans la nature, loin de l'établissement. Allez, direction la Floride. Pourquoi le chef cuisinier de l'équipe d'Angleterre a-t-il raté son train ce week-end? Eh bien, des agents lui ont refusé l'accès à cause de ses couteaux. Dans un pays où l'on peut circuler librement avec des armes à feu, oui. Une partie de l'équipe a dû prendre la voiture pour déplacer l'équipement du chef. Ce contretemps s'ajoute à de nombreuses mésaventures des footballeurs anglais. Il y a eu une fusillade proche de leur camp d'entraînement et une tornade près de leur camp de base ou encore du vol de matériel de l'équipe. Enfin, pourquoi le chanteur Rod Stewart a-t-il rendu ses fans furieux lors d'un concert le week-end dernier? Il a annulé un concert à la dernière minute pour aller voir un match de Coupe du Monde, justement. Il devait se produire en Californie et son équipe a annulé l'événement 40 minutes avant le début de la rencontre. Rod Stewart avait prétexté une grosse laryngite. Le lendemain, l'artiste était à Boston pour soutenir l'équipe d'Écosse. Des témoins l'ont aperçu en verre à la main dans les tribunes. Ses fans n'ont vraiment pas apprécié. Voilà pour l'actualité improbable et insolite de cette semaine. À très vite pour d'autres infos.
1: La météo de ce lundi à Pornic, ciel très nuageux, temporairement couvert en matinée, averse en fin de matinée, possibilité d'averse cet après-midi, ce soir de belles éclaircies, mais multiplication des nuages, température attendue de 14 à 15 degrés, ressenti 16 au meilleur de la journée, avec une minimale de 11 à 8 heures, ressenti 10 degrés. Marée basse, 0h19, 0m74, 12h36, 0m89, marée haute, 5h55, 5m93 et 18h02, 6m. Coefficient de marée, 99 et 97. Sur la façade atlantique, maximum de 15 à Cherbourg, 16 à Brest, 15 à Saint-Nazaire, 19 à Nantes, 18 à La Rochelle, 19 à Bordeaux et 18 à Biarritz. Très belle journée à toutes et tous sur Pornic Radio.
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5: Bonjour à tous. La canicule s'amplifie en France. 49 départements sont placés en vigilance rouge. Météo France évoque des chaleurs qui s'installent avec des températures exceptionnellement élevées de jour comme de nuit dans les départements concernés. La baisse n'est pas attendue avant la fin de la semaine. La canicule qui a certainement fait ses premières victimes, 3 personnes âgées de 80 à 95 ans sont mortes en Gironde, très probablement à cause des grosses chaleurs selon la préfète du département. Attention également aux feux de forêt aujourd'hui. 17 départements sont placés en risque élevé, dont la quasi-totalité des départements du pourtour méditerranéen, ainsi que ceux allant de la Vendée à la Saône-et-Loire. Autre conséquence, la SNCF recommande aux personnes vulnérables d'éviter de prendre le train pendant la canicule. 71 trains
2: 11h30
5: supprimés depuis vendredi en prévention de panne de climatisation. La présidente de la région Île-de-France recommande ce matin aux franciliens de ne pas se déplacer et de privilégier le télétravail quand cela est possible. En revanche, ces températures très élevées n'ont pas empêché des milliers de Français de descendre dans la rue hier soir à l'occasion de la fête de la musique. Près de 3 semaines après la découverte du corps de la jeune Liana dans le Gers, un rapport d'inspection très attendu va être déposé en fin de matinée sur le bureau de Sébastien Lecornu. Selon les premiers éléments dévoilés, il confirme des dysfonctionnements et des erreurs individuelles. À l'international, les discussions entre les États-Unis et l'Iran pour trouver une paix durable au Moyen-Orient ont débuté en Suisse. Aucun accord ne pourra être négocié sans cessation des hostilités au Liban, a averti Téhéran, tandis que Donald Trump a menacé de frapper le régime des Mollahs si le Hezbollah cause des problèmes. Sport et football, la Coupe du Monde et les Bleus disputent leur deuxième rencontre ce soir. C'est face à l'Irak. Attention, la rencontre débute à 23h. Cette nuit, l'Égypte s'est imposée 3-1 contre la Nouvelle-Zélande. La Belgique a concédé le nul contre l'Iran 0-0. Match nul également de l'étonnant Cap-Vert face à l'Uruguay. Enfin, hier, l'Espagne s'est imposée 4-0 contre l'Arabie Saoudite.
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3: Excellent début de semaine avec nous, lundi 22 juin 2026. Bonne fête aux Albans qui sont à l'honneur. Dans l'éphéméride, le 22 juin 2018, il y a 8 ans, 30 ans après leur création, les Guignols faisaient leurs adieux sur Canal+. Les téléspectateurs avaient pu regarder une dernière fois cette émission culte de Canal créée en 1988 avec ses célèbres marionnettes, évidemment. Enfin, dans l'éphéméride aussi, le 22 juin 1976, Michel Berger disait oui à la chanteuse France Gall. Le couple star de l'époque se mariait il y a 50 ans. Et puis bon anniversaire à vous les natifs du 22 juin. Vous êtes les mêmes jours que Nicolas Sarkis, chanteur d'Indochine, qui fête ses 67 ans. Très bon anniversaire à Cyndi Lauper également. 73 ans pour elle aujourd'hui. Bon lundi.
5: Bonjour à tous. La vigilance canicule se poursuit ce lundi 22 juin. Plusieurs dizaines de départements, principalement dans l'ouest du pays, sont encore placés en vigilance rouge, tandis qu'une quarantaine sera en vigilance

0: ressenti au plus chaud de la journée. Très belle journée à tous.
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2: Bonjour à toutes et à tous. On débute avec la surprise de la nuit en football à la Coupe du Monde. Le Cap-Vert est en bonne voie pour se qualifier pour les 16e de finale de la Coupe du Monde. Et les Cap-Verdiens ont décroché le match nul de partout face à l'Uruguay cette nuit à Miami. Ce sont même eux qui avaient ouvert la marque dès la 21e minute de jeu. Avec ce nouveau nul, les joueurs de Pedro Brito sont 3e de leur groupe et peuvent légitimement espérer la 2e place pour celle de meilleur 3e en supposant qu'ils battent l'Arabie Saoudite lors du dernier match de poule. Car les joueurs de la péninsule arabique ont été étriés par l'Espagne hier après-midi. Victoire 4-0 grâce à Lamine Yamal. Un doublé en 3 minutes d'Oyarzabal et un but contre son camp d'Altan Bakhtir. Au retour des vestiaires, les Espagnols sont premiers de leur groupe en attendant la confrontation face à l'Uruguay dans la nuit de vendredi à samedi. Et puis il y avait aussi les deux matchs du groupe G avec la contre-performance de la Belgique tenue en échec 0-0 par l'Iran. Ce sont les Iraniens qui se sont montrés les plus dangereux en ayant ouvert la marque en début de rencontre. Mais le but a été annulé pour hors-jeu. Les Belges, eux, se retrouvent troisième à égalité de points avec l'Iran. Après ces deux matchs nuls depuis le début de la compétition, les Diables Rouges affronteront la Nouvelle-Zélande lors du dernier match des Néo-Zélandais qui ont subi la foudre de l'Égypte cette nuit. Score final 3-1 pour les Pharaons qui avaient pourtant concédé l'ouverture du score. Zico, Salah et Trezeguet sont les buteurs égyptiens. Et ce lundi, 4 matchs sont au programme, dont celui des Bleus face à l'Irak à 23h à Philadelphie. Aurélien Tchouaméni ne devrait pas jouer. La Norvège affrontera le Sénégal à 2h du matin. Et puis il y aura aussi Argentine-Autriche à 19h et Jordanie-Algérie à 5h du matin la nuit prochaine. En rugby, on connaît l'affiche de la finale du top 14 qui se déroulera ce week-end au Stade de France. Toulouse sera opposé à Montpellier. Les Héraultais, champions de France en 2022, ont battu le Stade français en demi, 25 à 15 samedi soir. Et puis en tennis, Serena Williams va retrouver les courts en simple. L'américaine qui a déjà disputé des matchs en double a reçu une wild card pour Wimbledon. Très belle journée de sport.
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8: Bonjour, la vigilance rouge canicule étendue à 49 départements aujourd'hui contre 35 hier, qui a été marquée par un pic à 42,2 degrés à Pissos dans les Landes. Ce lundi pourrait devenir la journée la plus chaude jamais mesurée en France, tout mois confondu selon Météo France. Les piscines municipales de Marseille seront gratuites dès ce matin et pour toute la durée de l'épisode de canicule, a annoncé la mairie. Une mesure similaire a également été annoncée à Nantes avec un accès gratuit aux piscines et aux musées. Et des premières victimes attribuées à la chaleur, 3 personnes âgées de 80 à 95 ans sont décédées hier en Gironde, probablement en raison des fortes chaleurs. annoncé hier soir la préfète du département, Sophie Brocasse. La préfecture maritime de la Manche et de la mer du Nord a annoncé hier qu'un migrant avait été retrouvé mort samedi dans une embarcation clandestine qui tentait de rejoindre la côte britannique. L'embarcation, qui n'avait formulé aucune demande de secours durant la traversée, a été prise en charge par les autorités britanniques. C'est à son bord qu'une personne retrouvée inconsciente a été déclarée décédée malgré les tentatives de réanimation. Plus de 224 000 personnes pourraient être concernées par une fuite de données au sein de la Fédération sportive de la police nationale. Cette dernière a annoncé avoir porté plainte. La délégation iranienne a quitté hier le lieu où se tiennent des pourparlers avec les États-Unis en Suisse après un message jugé insultant de Donald Trump. Un incident qui illustre les tensions entourant ces négociations déjà fragilisées par les hostilités au Liban. C'est la fin de ce flash. Une très bonne journée à notre écoute.
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0: Voici votre horoscope de ce lundi 22 juin.
7: Bélier, de très bonnes nouvelles vont vous galvaniser et vous rendront confiant.
9: Taureau, une proposition professionnelle pourrait vous redonner le sourire.
10: Gémeaux, votre détermination est au plus haut pour accomplir ce que vous désirez.
11: Cancer, les célibataires pourraient montrer quelques signes d'impatience.
12: Lion, vous n'avez plus peur de vivre en toute liberté et sérénité.
13: Vierge, c'est grâce à votre franchise que vous pourrez séduire votre entourage.
14: Balance, votre esprit de persuasion vous donnera gain de cause sur une affaire que vous coordonnez.
15: Scorpion, vos petits caprices agacent vos proches et ils pourraient vous le faire savoir.
16: Sagittaire, malgré une situation d'urgence, vous réussirez à garder votre sang-froid.
17: Capricorne, tous les regards vont se poser sur vous et sur les projets professionnels que vous avez en tête.
18: Verseau, quelques camarades ne jouent pas le jeu de la franchise et cela vous stresse.
19: Et Poisson, dirait que l'arrivée de l'été vous offre une énergie très positive.
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20: Bonjour et bienvenue dans l'actualité improbable et insolite de cette semaine. À Nîmes, que s'est-il passé dans une salle de classe du bac de philo? Eh bien, le personnel d'entretien a découvert une couleuvre d'un mètre de long. L'incident a eu lieu avant l'ouverture des portes, il y a donc quelques jours. Cette espèce de serpent est inoffensive, mais les secours l'ont relâché dans la nature, loin de l'établissement. Allez, direction la Floride. Pourquoi le chef cuisinier de l'équipe d'Angleterre a-t-il raté son train ce week-end? Eh bien, des agents lui ont refusé l'accès à cause de ses couteaux. Dans un pays où l'on peut circuler librement avec des armes à feu, oui. Une partie de l'équipe a dû prendre la voiture pour déplacer l'équipement du chef. Ce contretemps s'ajoute à de nombreuses mésaventures des footballeurs anglais. Il y a eu une fusillade proche de leur camp d'entraînement et une tornade près de leur camp de base ou encore du vol de matériel de l'équipe. Enfin, pourquoi le chanteur Rod Stewart a-t-il rendu ses fans furieux lors d'un concert le week-end dernier? Il a annulé un concert à la dernière minute pour aller voir un match de Coupe du Monde, justement. Il devait se produire en Californie et son équipe a annulé l'événement 40 minutes avant le début de la rencontre. Rod Stewart avait prétexté une grosse laryngite. Le lendemain, l'artiste était à Boston pour soutenir l'équipe d'Écosse. Des témoins l'ont aperçu en verre à la main dans les tribunes. Ses fans n'ont vraiment pas apprécié. Voilà pour l'actualité improbable et insolite de cette semaine. À très vite pour d'autres infos.
3: La météo de ce jeudi à Pornic, du soleil mais multiplication des nuages ce matin. Ensoleillé cet après-midi, la probabilité d'avoir de la pluie reste faible. Ce soir, ciel clair devenant très peu nuageux. Température attendue de 28 à 29 degrés, ressenti 39 au meilleur de la journée avec une minimale de 19 à 8 heures, ressenti 19 degrés, ça tombe bien. Marée basse 1h55, 0m92, 14h09, 1m27. Marée haute 7h47, 5m44 et 19h47, 5m72. Coefficient de marée 90 et 87. Sur la façade atlantique, maximum de 25 à Cherbourg, 23 à Brest, 28 à Saint-Nazaire, 34 à Nantes, 28 à La Rochelle, 36 à Bordeaux et 30 pour Biarritz. Très belle journée à toutes et tous.
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21: Bonjour à tous. La canicule s'amplifie en France. 49 départements sont placés en vigilance rouge. Météo France évoque des chaleurs qui s'installent avec des températures exceptionnellement élevées de jour comme de nuit dans les départements concernés. La baisse n'est pas attendue avant la fin de la semaine. La canicule qui a certainement fait ses premières victimes. Trois personnes âgées de 80 à 95 ans sont mortes en Gironde, très probablement à cause des grosses chaleurs, selon la préfète du département. Attention également aux feux de forêt aujourd'hui. 17 départements sont placés en risque élevé, dont la quasi-totalité des départements du pourtour méditerranéen, ainsi que ceux allant de la Vendée à la Saône-et-Loire. Autre conséquence, la SNCF recommande aux personnes vulnérables d'éviter de prendre le train pendant la canicule. 71 trains intercités ont déjà été supprimés depuis vendredi en prévention de panne de climatisation. La présidente de la région Île-de-France recommande ce matin aux Franciliens de ne pas se déplacer et de privilégier le télétravail quand cela est possible. En revanche, ces températures très élevées n'ont pas empêché des milliers de Français de descendre dans la rue hier soir à l'occasion de la fête de la musique. Près de 3 semaines après la découverte du corps de la jeune Liana dans le Gers, un rapport d'inspection très attendu va être déposé en fin de matinée sur le bureau de Sébastien Lecornu. Selon les premiers éléments dévoilés, il confirme des dysfonctionnements et des erreurs individuelles. À l'international, les discussions entre les États-Unis et l'Iran pour trouver une paix durable au Moyen-Orient ont débuté en Suisse. Aucun accord ne pourra être négocié sans cessation des hostilités au Liban, a averti Téhéran, tandis que Donald Trump a menacé de frapper le régime des Mollahs si le Hezbollah cause des problèmes. Sport et football, la Coupe du Monde et les Bleus disputent leur deuxième rencontre ce soir. C'est face à l'Irak. Attention, la rencontre débute à 23h. Cette nuit, l'Égypte s'est imposée 3-1 contre la Nouvelle-Zélande. La Belgique a concédé le nul contre l'Iran 0-0. Match nul également de l'étonnant Cap-Vert face à l'Uruguay. Enfin, hier, l'Espagne s'est imposée 4-0 contre l'Arabie Saoudite.
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20: Excellent début de semaine avec nous, lundi 22 juin 2026. Bonne fête aux Albans qui sont à l'honneur. Dans l'éphéméride, le 22 juin 2018, il y a 8 ans, 30 ans après leur création, les Guignols faisaient leurs adieux sur Canal+. Les téléspectateurs avaient pu regarder une dernière fois cette émission culte de Canal créée en 1988 avec ses célèbres marionnettes, évidemment. Enfin, dans l'éphéméride aussi, le 22 juin 1976, Michel Berger disait oui à la chanteuse France Gall. Le couple star de l'époque se mariait il y a 50 ans. Et puis bon anniversaire à vous les natifs du 22 juin. Vous êtes les mêmes jours que Nicolas Sarkis, chanteur d'Indochine, qui fête ses 67 ans. Très bon anniversaire à Cyndi Lauper également, 73 ans pour elle aujourd'hui. Bon lundi.
21: Bonjour à tous. La vigilance canicule se poursuit ce lundi 22 juin. Plusieurs dizaines de départements, principalement dans l'ouest du pays, sont encore placés en vigilance rouge, tandis qu'une quarantaine sera en vigilance.

0: 33 à Limoges le matin. Il fera jusqu'à 32 à Lille, 38 à Paris et même 40 à Vichy au plus chaud de la journée. Très belle journée à tous.
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2: Bonjour à toutes et à tous. On débute avec la surprise de la nuit en football à la Coupe du Monde. Le Cap-Vert est en bonne voie pour se qualifier pour les 16e de finale de la Coupe du Monde. Et les Cap-Verdiens ont décroché le match nul de partout face à l'Uruguay cette nuit à Miami. Ce sont même eux qui avaient ouvert la marque dès la 21e minute de jeu. Avec ce nouveau nul, les joueurs de Pedro Brito sont 3e de leur groupe et peuvent légitimement espérer la 2e place pour celle de meilleur 3e en supposant qu'ils battent l'Arabie Saoudite lors du dernier match de poule. Car des joueurs de la péninsule arabique ont été étriés par l'Espagne hier après-midi. Victoire 4-0 grâce à Lamine Yamal. Un doublé en 3 minutes d'Oyarzabal et un but contre son camp d'Altan Bakhtir. Au retour des vestiaires, les Espagnols sont premiers de leur groupe en attendant la confrontation face à l'Uruguay dans la nuit de vendredi à samedi. Et puis il y avait aussi les deux matchs du groupe G avec la contre-performance de la Belgique tenue en échec 0-0 par l'Iran. Ce sont les Iraniens qui se sont montrés les plus dangereux en ayant ouvert la marque en début de rencontre. Mais le but a été annulé pour hors-jeu. Les Belges, eux, se retrouvent troisième à égalité de points avec l'Iran. Après ces deux matchs nuls depuis le début de la compétition, les Diables Rouges affronteront la Nouvelle-Zélande lors du dernier match des Néo-Zélandais qui ont subi la foudre de l'Égypte cette nuit. Score final 3-1 pour les Pharaons qui avaient pourtant concédé l'ouverture du score. Zico, Salah et Trezeguet sont les buteurs égyptiens. Et ce lundi, 4 matchs sont au programme, dont celui des Bleus face à l'Irak à 23h à Philadelphie. Aurélien Tchouaméni ne devrait pas jouer. La Norvège affrontera le Sénégal à 2h du matin. Et puis il y aura aussi Argentine-Autriche à 19h et Jordanie-Algérie à 5h du matin la nuit prochaine. En rugby, on connaît l'affiche de la finale du top 14 qui se déroulera ce week-end au Stade de France. Toulouse sera opposé à Montpellier. Les Héraultais, champions de France en 2022, ont battu le Stade français en demi 25 à 15 samedi soir. Et puis en tennis, Serena Williams va retrouver les cours en simple. L'américaine qui a déjà disputé des matchs en double a reçu une wild card pour Wimbledon. Très belle journée de sport.
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10: Bonjour, la vigilance rouge canicule étendue à 49 départements aujourd'hui contre 35 hier, qui a été marquée par un pic à 42,2 degrés à Pissos dans les Landes. Ce lundi pourrait devenir la journée la plus chaude jamais mesurée en France, tout mois confondu selon Météo France. Les piscines municipales de Marseille seront gratuites dès ce matin et pour toute la durée de l'épisode de canicule, a annoncé la mairie. Une mesure similaire a également été annoncée à Nantes avec un accès gratuit aux piscines et aux musées. Et des premières victimes attribuées à la chaleur, trois personnes âgées de 80 à 95 ans sont décédées hier en Gironde, probablement en raison des fortes chaleurs. C'est ce qu'a annoncé hier soir la préfète du département, Sophie Brocasse. La préfecture maritime de la Manche et de la mer du Nord a annoncé hier qu'un migrant avait été retrouvé mort samedi dans une embarcation clandestine qui tentait de rejoindre la côte britannique. L'embarcation qui n'avait formulé aucune demande de secours durant la traversée a été prise en charge par les autorités britanniques. C'est à son bord qu'une personne retrouvée inconsciente a été déclarée décédée malgré les tentatives de réanimation. Plus de 224 000 personnes pourraient être concernées par une fuite de données au sein de la Fédération sportive de la police nationale. Cette dernière a annoncé avoir porté plainte. La délégation iranienne a quitté hier le lieu où se tiennent des pourparlers avec les États-Unis en Suisse après un message jugé insultant de Donald Trump. Un incident qui illustre les tensions entourant ces négociations déjà fragilisées par les hostilités au Liban. C'est la fin de ce flash, une très bonne journée à notre écoute.
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6: Voici votre horoscope de ce lundi 22 juin. Bélier, de très bonnes nouvelles vont vous galvaniser et vous rendront confiant. Taureau, une proposition professionnelle pourrait vous redonner le sourire. Gémeaux, votre détermination est au plus haut pour accomplir ce que vous désirez. Cancer, les célibataires pourraient montrer quelques signes d'impatience. Lion, vous n'avez plus peur de vivre en toute liberté et sérénité. Vierge, c'est grâce à votre franchise que vous pourrez séduire votre entourage. Balance, votre esprit de persuasion vous donnera gain de cause sur une affaire que vous coordonnez. Scorpion, vos petits caprices agacent vos proches et ils pourraient vous le faire savoir. Sagittaire, malgré une situation d'urgence, vous réussirez à garder votre sang-froid. Capricorne, tous les regards vont se poser sur vous et sur les projets professionnels que vous avez en tête. Verseau, quelques camarades ne jouent pas le jeu de la franchise et cela vous stresse. Et Poisson, dirait que l'arrivée de l'été vous offre une énergie très positive.
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5: Bonjour et bienvenue dans l'actualité improbable et insolite de cette semaine. À Nîmes, que s'est-il passé dans une salle de classe du bac de philo? Eh bien, le personnel d'entretien a découvert une couleuvre d'un mètre de long. L'incident a eu lieu avant l'ouverture des portes, il y a donc quelques jours. Cette espèce de serpent est inoffensive, mais les secours l'ont relâché dans la nature, loin de l'établissement. Allez, direction la Floride. Pourquoi le chef cuisinier de l'équipe d'Angleterre a-t-il raté son train ce week-end? Eh bien, des agents lui ont refusé l'accès à cause de ses couteaux. Dans un pays où l'on peut circuler librement avec des armes à feu, oui. Une partie de l'équipe a dû prendre la voiture pour déplacer l'équipement du chef. Ce contretemps s'ajoute à de nombreuses mésaventures des footballeurs anglais. Il y a eu une fusillade proche de leur camp d'entraînement et une tornade près de leur camp de base ou encore du vol de matériel de l'équipe. Enfin, pourquoi le chanteur Rod Stewart a-t-il rendu ses fans furieux lors d'un concert le week-end dernier? Il a annulé un concert à la dernière minute pour aller voir un match de Coupe du Monde, justement. Il devait se produire en Californie et son équipe a annulé l'événement 40 minutes avant le début de la rencontre. Rod Stewart avait prétexté une grosse laryngite. Le lendemain, l'artiste était à Boston pour soutenir l'équipe d'Écosse. Des témoins l'ont aperçu en verre à la main dans les tribunes. Ses fans n'ont vraiment pas apprécié. Voilà pour l'actualité improbable et insolite de cette semaine. À très vite pour d'autres infos.
9: La météo de ce dimanche à Pornic, ciel peu nuageux ce matin, ensoleillé, devenant variable cet après-midi. Pas de précipitations ce soir, ciel peu nuageux. Température attendue de 31 à 32 degrés, ressenti 41 au meilleur de la journée, avec une minimale de 21 à 8 heures, ressenti 24 degrés. Marée basse, 4h34, 1m53, 16h52, 1m80. Marée haute, 9h56, 4m76 et 22h13, 4m99. Coefficient de marée, 64 et 59. Sur la façade atlantique, maximum de 27 à Cherbourg, 27 à Brest, 32 à Saint-Nazaire, 36 à Nantes, 34 à La Rochelle, 39 à Bordeaux et 36 pour Biarritz. Très belle journée et excellente fête de la musique.
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0: placés en vigilance rouge. Météo France évoque des chaleurs qui s'installent avec des températures exceptionnellement élevées de jour comme de nuit dans les départements concernés. La baisse n'est pas attendue avant la fin de la semaine. La canicule qui a certainement fait ses premières victimes, 3 personnes âgées de 80 à 95 ans sont mortes en Gironde, très probablement à cause des grosses chaleurs selon la préfète du département. Attention également aux feux de forêt aujourd'hui. 17 départements sont placés en risque élevé dans la quasi-totalité des départements du pourtour méditerranéen, ainsi que ceux allant de la Vendée à la Saône-et-Loire. Autre conséquence, la SNCF recommande aux personnes vulnérables d'éviter de prendre le train pendant la canicule. 71 trains intercités ont déjà été supprimés depuis vendredi en prévention de panne de climatisation. La présidente de la région Île-de-France recommande ce matin aux franciliens de ne pas se déplacer et de privilégier le télétravail quand cela est possible. En revanche, ces températures très élevées n'ont pas empêché des milliers de Français de descendre dans la rue hier soir à l'occasion de la fête de la musique. Près de 3 semaines après la découverte du corps de la jeune Liana dans le Gers, un rapport d'inspection très attendu va être déposé en fin de matinée sur le bureau de Sébastien Lecornu. Selon les premiers éléments dévoilés, il confirme des dysfonctionnements et des erreurs individuelles. À l'international, les discussions entre les États-Unis et l'Iran pour trouver une paix durable au Moyen-Orient ont débuté en Suisse. Aucun accord ne pourra être négocié sans cessation des hostilités au Liban, a averti Téhéran, tandis que Donald Trump a menacé de frapper le régime des Mollahs si le Hezbollah cause des problèmes. Sport et football, la Coupe du Monde et les Bleus disputent leur deuxième rencontre ce soir, c'est face à l'Irak. Attention, la rencontre débute à 23h. Cette nuit, l'Égypte s'est imposée 3-1 contre la Nouvelle-Zélande. La Belgique a concédé le nul contre l'Iran 0-0. Match nul également de l'étonnant Cap-Vert face à l'Uruguay. Enfin hier, l'Espagne s'est imposée 4-0 contre l'Arabie Saoudite.
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2: Excellent début de semaine avec nous, lundi 22 juin 2026. Bonne fête aux Albans qui sont à l'honneur. Dans l'éphéméride, le 22 juin 2018, il y a 8 ans, 30 ans après leur création, les Guignols faisaient leurs adieux sur Canal+. Les téléspectateurs avaient pu regarder une dernière fois cette émission culte de Canal créée en 1988 avec ses célèbres marionnettes, évidemment. Enfin, dans l'éphéméride aussi, le 22 juin 1976, Michel Berger disait oui à la chanteuse France Gall. Le couple star de l'époque se mariait il y a 50 ans. Et puis bon anniversaire à vous les natifs du 22 juin. Vous êtes les mêmes jours que Nicolas Sarkis, chanteur d'Indochine qui fête ses 67 ans. Très bon anniversaire à Cyndi Lauper également, 73 ans pour elle aujourd'hui. Bon lundi.
0: Bonjour à tous. La vigilance canicule se poursuit ce lundi 22 juin. Plusieurs dizaines de départements, principalement dans l'ouest du pays, sont encore placés en vigilance rouge, tandis qu'une quarantaine sera en vigilance orange.

0: 33 à Limoges le matin. Il fera jusqu'à 32 à Lille, 38 à Paris et même 40 à Vichy au plus chaud de la journée. Très belle journée à tous.
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2: Bonjour à toutes et à tous. On débute avec la surprise de la nuit en football à la Coupe du Monde. Le Cap-Vert est en bonne voie pour se qualifier pour les 16e de finale de la Coupe du Monde. Et les Cap-Verdiens ont décroché le match nul de partout face à l'Uruguay cette nuit à Miami. Ce sont même eux qui avaient ouvert la marque dès la 21e minute de jeu. Avec ce nouveau nul, les joueurs de Pedro Brito sont 3e de leur groupe et peuvent légitimement espérer la 2e place pour celle de meilleur 3e en supposant qu'ils battent l'Arabie Saoudite lors du dernier match de poule. Car les joueurs de la péninsule arabique ont été étriés par l'Espagne hier après-midi. Victoire 4-0 grâce à Lamine Yamal. Un doublé en 3 minutes d'Oyarzabal et un but contre son camp d'Altan Bakhtir. Au retour des vestiaires, les Espagnols sont premiers de leur groupe en attendant la confrontation face à l'Uruguay dans la nuit de vendredi à samedi. Et puis il y avait aussi les deux matchs du groupe G avec la contre-performance de la Belgique tenue en échec 0-0 par l'Iran. Ce sont les Iraniens qui se sont montrés les plus dangereux en ayant ouvert la marque en début de rencontre. Mais le but a été annulé pour hors-jeu. Les Belges, eux, se retrouvent troisième à égalité de points avec l'Iran. Après ces deux matchs nuls depuis le début de la compétition, les Diables Rouges affronteront la Nouvelle-Zélande lors du dernier match des Néo-Zélandais qui ont subi la foudre de l'Égypte cette nuit. Score final 3-1 pour les Pharaons qui avaient pourtant concédé l'ouverture du score. Zico, Salah et Trezeguet sont les buteurs égyptiens. Et ce lundi, 4 matchs sont au programme, dont celui des Bleus face à l'Irak à 23h à Philadelphie. Aurélien Tchouaméni ne devrait pas jouer. La Norvège affrontera le Sénégal à 2h du matin. Et puis il y aura aussi Argentine-Autriche à 19h et Jordanie-Algérie à 5h du matin la nuit prochaine. En rugby, on connaît l'affiche de la finale du top 14 qui se déroulera ce week-end au Stade de France. Toulouse sera opposé à Montpellier. Les Héraultais, champions de France en 2022, ont battu le Stade français en demi, 25 à 15 samedi soir. Et puis en tennis, Serena Williams va retrouver les courts en simple. L'américaine qui a déjà disputé des matchs en double a reçu une wild card pour Wimbledon. Très belle journée de sport.
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0: Bonjour à tous. La canicule s'amplifie en France. 49 départements sont placés en vigilance rouge. Météo France évoque des chaleurs qui s'installent avec des températures exceptionnellement élevées de jour comme de nuit dans les départements concernés. La baisse n'est pas attendue avant la fin de la semaine. La canicule qui est certainement
4: midi.
0: Première victime, 3 personnes âgées de 80 à 95 ans sont mortes en Gironde, très probablement à cause des grosses chaleurs selon la préfète du département. Attention également aux feux de forêt aujourd'hui. 17 départements sont placés en risque élevé, dont la quasi-totalité des départements du pourtour méditerranéen, ainsi que ceux allant de la Vendée à la Saône-et-Loire. Autre conséquence, la SNCF recommande aux personnes vulnérables d'éviter de prendre le train pendant la canicule. 71 trains intercités ont déjà été supprimés depuis vendredi en prévention de panne de climatisation. La présidente de la région Île-de-France recommande ce matin aux Franciliens de ne pas se déplacer et de privilégier le télétravail quand cela est possible. En revanche, ces températures très élevées n'ont pas empêché des milliers de Français de descendre dans la rue hier soir à l'occasion de la fête de la musique. Près de 3 semaines après la découverte du corps de la jeune Liana dans le Gers, un rapport d'inspection très attendu va être déposé en fin de matinée sur le bureau de Sébastien Lecornu. Selon les premiers éléments dévoilés, il confirme des dysfonctionnements et des erreurs individuelles. À l'international, les discussions entre les États-Unis et l'Iran pour trouver une paix durable au Moyen-Orient ont débuté en Suisse. Aucun accord ne pourra être négocié sans cessation des hostilités au Liban, a averti Téhéran, tandis que Donald Trump a menacé de frapper le régime des Mollahs si le Hezbollah cause des problèmes. Sport et football, la Coupe du Monde et les Bleus disputent leur 2e rencontre ce soir. C'est face à l'Irak. Attention, la rencontre débute à 23h. Cette nuit, l'Égypte s'est imposée 3-1 contre la Nouvelle-Zélande. La Belgique a concédé le nul contre l'Iran 0-0. Match nul également de l'étonnant Cap-Vert face à l'Uruguay. Enfin, hier, l'Espagne s'est imposée 4-0 contre l'Arabie Saoudite.
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0: Bonjour à tous. La vigilance canicule se poursuit ce lundi 22 juin. Plusieurs dizaines de départements, principalement dans l'ouest du pays, sont encore placés en vigilance rouge, tandis qu'une quarantaine sera en vigilance.

0: Limoges le matin. Il fera jusqu'à 32 à Lille, 38 à Paris et même 40 à Vichy au plus chaud de la journée. Très belle journée à tous.
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2: Bonjour à toutes et à tous. On débute avec la surprise de la nuit en football. La Coupe du Monde, le Cap-Vert est en bonne voie pour se qualifier pour les 16e de finale de la Coupe du Monde. Et les Cap-Verdiens ont décroché le match nul de partout face à l'Uruguay cette nuit à Miami. Ce sont même eux qui avaient ouvert la marque dès la 21e minute de jeu. Avec ce nouveau nul, les joueurs de Pedro Brito sont 3e de leur groupe et peuvent légitimement espérer la 2e place pour celle de meilleur 3e en supposant qu'ils battent l'Arabie Saoudite lors du dernier match de poule. Car des joueurs de la péninsule arabique ont été étriés par l'Espagne hier après-midi. Victoire 4-0 grâce à Lamine Yamal. Un doublé en 3 minutes d'Oyarzabal et un but contre son camp d'Altan Bakhtir. Au retour des vestiaires, les Espagnols sont premiers de leur groupe en attendant la confrontation face à l'Uruguay dans la nuit de vendredi à samedi. Et puis il y avait aussi les deux matchs du groupe G avec la contre-performance de la Belgique tenue en échec 0-0 par l'Iran. Ce sont les Iraniens qui se sont montrés les plus dangereux en ayant ouvert la marque en début de rencontre. Mais le but a été annulé pour hors-jeu. Les Belges, eux, se retrouvent troisième à égalité de points avec l'Iran. Après ces deux matchs nuls depuis le début de la compétition, les Diables Rouges affronteront la Nouvelle-Zélande lors du dernier match des Néo-Zélandais qui ont subi la foudre de l'Égypte cette nuit. Score final 3-1 pour les Pharaons qui avaient pourtant concédé l'ouverture du score. Zico, Salah et Trezeguet sont les buteurs égyptiens. Et ce lundi, 4 matchs sont au programme, dont celui des Bleus face à l'Irak à 23h à Philadelphie. Aurélien Tchouaméni ne devrait pas jouer. La Norvège affrontera le Sénégal à 2h du matin. Et puis il y aura aussi Argentine-Autriche à 19h et Jordanie-Algérie à 5h du matin la nuit prochaine. En rugby, on connaît l'affiche de la finale du top 14 qui se déroulera ce week-end au Stade de France. Toulouse sera opposé à Montpellier. Les Héraultais, champions de France en 2022, ont battu le Stade français en demi 25 à 15 samedi soir. Et puis en tennis, Serena Williams va retrouver les cours en simple. L'américaine, qui a déjà disputé des matchs en double, a reçu une wild card pour Wimbledon. Très belle journée de sport.
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9: Bonjour, des premières victimes attribuées à la chaleur. 3 personnes âgées de 80 à 95 ans sont décédées hier en Gironde, probablement en raison des fortes chaleurs. C'est ce qu'a annoncé hier soir la préfète du département. La vigilance rouge canicule étendue à 49 départements aujourd'hui contre 35 hier, qui a été marqué par un pic à 42,2 degrés à Pissos dans les Landes. Ce lundi pourrait devenir la journée la plus chaude jamais mesurée en France, tout moins confondue selon Météo France. Dans ce contexte, les piscines municipales de Marseille seront gratuites dès ce matin et pour toute la durée de la canicule, a annoncé la mairie. Une mesure similaire a également été prévue à Nantes avec un accès gratuit aux piscines et aux musées. La préfecture maritime de la Manche et de la mer du Nord a annoncé hier qu'un migrant avait été retrouvé mort samedi dans une embarcation clandestine qui tentait de rejoindre la côte britannique. Cette embarcation, qui n'avait formulé aucune demande de secours durant la traversée, a été prise en charge par les autorités britanniques. C'est à son bord qu'une personne retrouvée inconsciente a été déclarée décédée, et ce malgré les tentatives de réanimation. Plus de 224 000 personnes pourraient être concernées par une fuite de données au sein de la Fédération sportive de la police nationale. Cette dernière a annoncé avoir porté plainte. Enfin, la délégation iranienne a quitté hier le lieu où se tiennent des pourparlers avec les États-Unis en Suisse, après un message jugé insultant de Donald Trump. Un incident qui illustre les tensions entourant ces négociations déjà fragilisées par les hostilités au Liban. C'est la fin de ce flash, une très bonne journée à notre écoute.
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10: Bonjour et bienvenue dans l'actualité improbable et insolite de cette semaine. À Nîmes, que s'est-il passé dans une salle de classe du bac de philo? Eh bien, le personnel d'entretien a découvert une couleuvre d'un mètre de long. L'incident a eu lieu avant l'ouverture des portes, il y a donc quelques jours. Cette espèce de serpent est inoffensive, mais les secours l'ont relâché dans la nature, loin de l'établissement. Allez, direction la Floride. Pourquoi le chef cuisinier de l'équipe d'Angleterre a-t-il raté son train ce week-end? Eh bien, des agents lui ont refusé l'accès à cause de ses couteaux. Dans un pays où l'on peut circuler librement avec des armes à feu, oui. Une partie de l'équipe a dû prendre la voiture pour déplacer l'équipement du chef. Ce contretemps s'ajoute à de nombreuses mésaventures des footballeurs anglais. Il y a eu une fusillade proche de leur camp d'entraînement et une tornade près de leur camp de base, ou encore du vol de matériel de l'équipe. Enfin, pourquoi le chanteur Rod Stewart a-t-il rendu ses fans furieux lors d'un concert le week-end dernier? Il a annulé un concert à la dernière minute pour aller voir un match de Coupe du Monde, justement. Il devait se produire en Californie et son équipe a annulé l'événement 40 minutes avant le début de la rencontre. Rod Stewart avait prétexté une grosse laryngite. Le lendemain, l'artiste était à Boston pour soutenir l'équipe d'Écosse. Des témoins l'ont aperçu en verre à la main dans les tribunes. Ses fans n'ont vraiment pas apprécié. Voilà pour l'actualité improbable et insolite de cette semaine. À très vite pour d'autres infos.
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0: Bonjour à tous. La canicule s'amplifie en France. 49 départements sont placés en vigilance rouge. Météo France évoque des chaleurs qui s'installent avec des températures exceptionnellement élevées de jour comme de nuit dans les départements concernés. La baisse n'est pas attendue avant la fin de la semaine. La canicule qui a certainement fait ses premières victimes. Trois personnes âgées de 80 à 95 ans sont mortes en Gironde, très probablement à cause des grosses chaleurs, selon la préfète du département. Attention également aux feux de forêt aujourd'hui. 17 départements sont placés en risque élevé, dont la quasi-totalité des départements du pourtour méditerranéen, ainsi que ceux allant de la Vendée à la Saône-et-Loire. Autre conséquence, la SNCF recommande aux personnes vulnérables d'éviter de prendre le train pendant la canicule. 71 trains intercités ont déjà été supprimés depuis vendredi en prévention de panne de climatisation. La présidente de la région Île-de-France recommande ce matin aux franciliens de ne pas se déplacer et de privilégier le télétravail quand cela est possible. En revanche, ces températures très élevées n'ont pas empêché des milliers de Français de descendre dans la rue hier soir à l'occasion de la fête de la musique. Près de trois semaines après la découverte du corps de la jeune Liana dans le Gers, un rapport d'inspection très attendu va être déposé en fin de matinée sur le bureau de Sébastien Lecornu. Selon les premiers éléments dévoilés, il confirme des dysfonctionnements et des erreurs individuelles. À l'international, les discussions entre les États-Unis et l'Iran pour trouver une paix durable au Moyen-Orient ont débuté en Suisse. Aucun accord ne pourra être négocié sans cessation des hostilités au Liban, a averti Téhéran, tandis que Donald Trump a menacé de frapper le régime des Mollahs si le Hezbollah cause des problèmes. Sport et football, la Coupe du Monde et les Bleus disputent leur deuxième rencontre ce soir. C'est face à l'Irak. Attention, la rencontre débute à 23h. Cette nuit, l'Égypte s'est imposée 3-1 contre la Nouvelle-Zélande. La Belgique a concédé le nul contre l'Iran 0-0. Match nul également de l'étonnant Cap-Vert face à l'Uruguay. Enfin, hier, l'Espagne s'est imposée 4-0 contre l'Arabie Saoudite.
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0: Bonjour à tous. La vigilance canicule se poursuit ce lundi 22 juin. Plusieurs dizaines de départements, principalement dans l'ouest du pays, sont encore placés en vigilance rouge, tandis qu'une quarantaine sera en vigilance.

0: 33 à Limoges le matin. Il fera jusqu'à 32 à Lille, 38 à Paris et même 40 à Vichy au plus chaud de la journée. Très belle journée à tous.
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2: Bonjour à toutes et à tous. On débute avec la surprise de la nuit en football à la Coupe du Monde. Le Cap-Vert est en bonne voie pour se qualifier pour les 16e de finale de la Coupe du Monde. Et les Cap-Verdiens ont décroché le match nul de partout face à l'Uruguay cette nuit à Miami. Ce sont même eux qui avaient ouvert la marque dès la 21e minute de jeu. Avec ce nouveau nul, les joueurs de Pedro Brito sont 3e de leur groupe et peuvent légitimement espérer la 2e place pour celle de meilleur 3e en supposant qu'ils battent l'Arabie Saoudite lors du dernier match de poule. Car les joueurs de la péninsule arabique ont été étriés par l'Espagne hier après-midi. Victoire 4-0 grâce à Lamine Yamal. Un doublé en 3 minutes d'Oyarzabal et un but contre son camp d'Altan Bakhtir. Au retour des vestiaires, les Espagnols sont premiers de leur groupe en attendant la confrontation face à l'Uruguay dans la nuit de vendredi à samedi. Et puis il y avait aussi les deux matchs du groupe G avec la contre-performance de la Belgique tenue en échec 0-0 par l'Iran. Ce sont les Iraniens qui se sont montrés les plus dangereux en ayant ouvert la marque en début de rencontre. Mais le but a été annulé pour hors-jeu. Les Belges, eux, se retrouvent troisième à égalité de points avec l'Iran. Après ces deux matchs nuls depuis le début de la compétition, les Diables Rouges affronteront la Nouvelle-Zélande lors du dernier match des Néo-Zélandais qui ont subi la foudre de l'Égypte cette nuit. Score final 3-1 pour les Pharaons qui avaient pourtant concédé l'ouverture du score. Zico, Salah et Trezeguet sont les buteurs égyptiens. Et ce lundi, 4 matchs sont au programme, dont celui des Bleus face à l'Irak à 23h à Philadelphie. Aurélien Tchouaméni ne devrait pas jouer. La Norvège affrontera le Sénégal à 2h du matin. Et puis il y aura aussi Argentine-Autriche à 19h et Jordanie-Algérie à 5h du matin la nuit prochaine. En rugby, on connaît l'affiche de la finale du top 14 qui se déroulera ce week-end au Stade de France. Toulouse sera opposé à Montpellier. Les Héraultais, champions de France en 2022, ont battu le Stade français en demi 25 à 15 samedi soir. Et puis en tennis, Serena Williams va retrouver les cours en simple. L'américaine qui a déjà disputé des matchs en double a reçu une wildcard pour Wimbledon. Très belle journée de sport.
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7: Saint-Nazaire, un nouveau lieu de vie s'apprête à ouvrir ses portes dans le quartier de la Trébale. Le parc du Toucan, un jardin public de 5000 m2, sera inauguré le mercredi 1er juillet. Après 1 an de travaux, la ville de Saint-Nazaire propose aux habitants de découvrir un espace entièrement repensé, pensé comme un véritable coin de nature au cœur du quartier. Inspiré d'une ambiance de forêt tropicale, le parc accueillera des espaces de promenade, des zones de repos, des tables de pique-nique, mais aussi des équipements pour petits et grands, aires de jeu pour les 3-12 ans, baby-foot et même un arbre à basket. L'ouverture officielle se fera lors d'un après-midi festif de 14h à 18h dans le cadre de l'événement estival L'été à Saint-Nazaire. À 16h, le parc sera officiellement dévoilé avec son emblème, un grand toucan en bois. Des animations musicales et artistiques viendront rythmer ce moment avec notamment des déambulations proposées par des artistes de rue. Mais ce n'est pas tout, cette inauguration marque aussi le lancement de Tous au Toucan, un programme d'animation gratuite tout l'été. Concerts, jeux, initiations sportives ou balades guidées seront organisées en partenariat avec des associations locales afin de faire vivre le parc dès son ouverture. Le projet s'inscrit dans un vaste programme de renouvellement urbain du quartier de la Trébale avec plus de 8 millions d'euros investis pour améliorer le cadre de vie, les espaces publics et les équipements. Un nouveau poumon vert donc qui ambitionne de devenir un lieu central pour les habitants entre détente, jeux et rencontres.
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8: Bonjour. Des premières victimes attribuées à la chaleur, trois personnes âgées de 80 à 95 ans sont décédées hier en Gironde, probablement en raison des fortes chaleurs. C'est ce qu'a annoncé hier soir la préfète du département. La vigilance rouge canicule étendue à 49 départements aujourd'hui contre 35 hier, qui a été marqué par un pic à 42,2 degrés à Pissos dans les Landes. Ce lundi pourrait devenir la journée la plus chaude jamais mesurée en France, tout moins confondue, selon Météo France. Dans ce contexte, les piscines municipales de Marseille seront gratuites dès ce matin et pour toute la durée de la canicule, a annoncé la mairie. Une mesure similaire a également été prévue à Nantes avec un accès gratuit aux piscines et aux musées. La préfecture maritime de la Manche et de la mer du Nord a annoncé hier qu'un migrant avait été retrouvé mort samedi dans une embarcation clandestine qui tentait de rejoindre la côte britannique. Cette embarcation, qui n'avait formulé aucune demande de secours durant la traversée, a été prise en charge par les autorités britanniques. C'est à son bord qu'une personne retrouvée inconsciente a été déclarée décédée, et ce malgré les tentatives de réanimation. Plus de 224 000 personnes pourraient être concernées par une fuite de données au sein de la Fédération sportive de la police nationale. Cette dernière a annoncé avoir porté plainte. Enfin, la délégation iranienne a quitté hier le lieu où se tiennent des pourparlers avec les États-Unis en Suisse après un message jugé insultant de Donald Trump. Un incident qui illustre les tensions entourant ces négociations déjà fragilisées par les hostilités au Liban. C'est la fin de ce flash. Une très bonne journée à notre écoute.
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9: Bonjour et bienvenue dans l'actualité improbable et insolite de cette semaine. À Nîmes, que s'est-il passé dans une salle de classe du bac de philo? Eh bien, le personnel d'entretien a découvert une couleuvre d'un mètre de long. L'incident a eu lieu avant l'ouverture des portes, il y a donc quelques jours. Cette espèce de serpent est inoffensive, mais les secours l'ont relâché dans la nature, loin de l'établissement. Allez, direction la Floride. Pourquoi le chef cuisinier de l'équipe d'Angleterre a-t-il raté son train ce week-end? Eh bien, des agents lui ont refusé l'accès à cause de ses couteaux. Dans un pays où l'on peut circuler librement avec des armes à feu, oui. Une partie de l'équipe a dû prendre la voiture pour déplacer l'équipement du chef. Ce contretemps s'ajoute à de nombreuses mésaventures. Des footballeurs anglais. Il y a eu une fusillade proche de leur camp d'entraînement et une tornade près de leur camp de base ou encore

0: Et pour votre rendez-vous foot de ce lundi matin, on va revenir ensemble sur un week-end riche dans cette Coupe du Monde, les résultats du week-end avec Lucas. Bonjour Lucas.
1: Bonjour, et oui, gros match ce week-end, de nombreux matchs, et le premier match c'était États-Unis-Australie. L'équipe qui jouait à domicile s'est imposée 2-0, un but conséquent de Burgess et un but de Freeman. C'est un match dominé par le team USA qui valide presque sa qualification pour les 16e de finale. Plus tard dans la soirée, Turquie-Paraguay, victoire 1-0 du Paraguay qui élimine la Turquie qui était dominatrice pourtant, mais qui est la première équipe éliminée de ce mondial. Encore plus tard dans ce vendredi soir, le Maroc s'est imposé 1-0 face à l'Écosse. Sali Bari a ouvert le score dès la deuxième minute et le match est resté sur ce score. Il s'impose logiquement, ces Marocains qui ont dominé ce match de la tête et des épaules. Plus tard encore, au fin fond de la nuit, Brésil-Haïti, victoire 3-0 des Brésiliens, doublé de Matheus Cunha et but de Vinicius Junior. C'est une équipe du Brésil qui est logiquement supérieure et qui prend ainsi la tête

0: de Kamada, but de Ido. Les Tunisiens d'Hervé Renard sont éliminés après cette lourde défaite, tandis que le Japon se met en bonne posture avant d'affronter la Suède dans un match pour la qualification. Toujours dans cette même soirée, victoire de l'Allemagne contre la Côte d'Ivoire 2 buts à 1, un but de Kessier à la 30e minute pour la Côte d'Ivoire. Et Undav a mis un doublé et a fait passer son équipe devant à la 90e plus 4 au fin fond du match. L'Allemagne, elle s'est fait peur mais a su assurer sa qualif pour les 16e de finale face à une belle équipe de Côte d'Ivoire qui reste deuxième de cette poule E. Et dans cette même poule E, il y a eu Équateur-Curaçao 0-0. Match décevant de la part des Équatoriens qui ont buté contre un superbe gardien curacien. Les deux équipes sont 3e et 4e de la poule E et n'ont que peu d'espoir de qualification. Et enfin, on passe à la dernière nuit. Dans la nuit de dimanche à lundi, hier soir tout simplement, l'Espagne a gagné 4-0 face à l'Arabie Saoudite. But de Yamal, doublé de Yarzabal et un CSC d'Altan Bakhti de la part de l'Arabie Saoudite. C'était un match ultra dominé et un score logique pour les Espagnols qui prennent la tête du groupe H. Dans ce même groupe H, l'Uruguay a fait 2-2 face au Cap-Vert, un but d'Arojo et de Canobio pour l'Uruguay et un but de Lemini et de Varela pour les Cap-Verdiens. C'était un match équilibré et un score représentatif d'un match haletant. Les deux équipes sont 2e et 3e de leur poule et joueront leur qualif lors du dernier match de poule. La dernière poule à avoir joué ce week-end, c'est celle de la Belgique et de l'Iran qui ont fait 0-0 malgré un rouge de N'Goy pour la Belgique à la 67e. Ça a été une grosse performance du gardien iranien qui permet aussi de prendre un bon point face à une Belgique favorite de cette poule G. Et enfin, dans cette même poule G, la Nouvelle-Zélande s'est inclinée 3 buts à 1 face à l'Egypte. Un but pour les Néo-Zélandais de Sermon. Puis les Égyptiens ont retourné le match avec Zirko, Salah et Trezeguet. Un match logiquement remporté par les coéquipiers de Salah qui permettent à l'Egypte de prendre la tête du groupe G avant le dernier match.
1: Merci Lucas. Rendez-vous à 17h pour la présentation des matchs de ce soir. Excellente journée.

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1: Bonjour à tous. La canicule s'amplifie en France. 49 départements sont placés en vigilance rouge. Météo France évoque des chaleurs qui s'installent avec des températures exceptionnellement élevées de jour comme de nuit dans les départements concernés. La baisse n'est pas attendue avant la fin de la semaine. La canicule qui a certainement fait ses premières victimes. 3 personnes âgées de 80 à 95 ans sont mortes en Gironde, très probablement à cause des grosses chaleurs, selon la préfète du département. Attention également aux feux de forêt aujourd'hui. 17 départements sont placés en risque élevé, dont la quasi-totalité des départements du pourtour méditerranéen, ainsi que ceux allant de la Vendée à la Saône-et-Loire. Autre conséquence, la SNCF recommande aux personnes vulnérables d'éviter de prendre le train pendant la canicule. 71 trains intercités ont déjà été supprimés depuis vendredi en prévention de panne de climatisation. La présidente de la région Île-de-France recommande ce matin aux Franciliens de ne pas se déplacer et de privilégier le télétravail quand cela est possible. En revanche, ces températures très élevées n'ont pas empêché des milliers de Français de descendre dans la rue hier soir à l'occasion de la fête de la musique. Près de 3 semaines après la découverte du corps de la jeune Liana dans le Gers, un rapport d'inspection très attendu va être déposé en fin de

0: matinée sur le bureau de Sébastien Lecornu. Selon les premiers éléments dévoilés, il confirme des dysfonctionnements et des erreurs individuelles. À l'international, les discussions entre les États-Unis et l'Iran pour trouver une paix durable au Moyen-Orient ont débuté en Suisse. Aucun accord ne pourra être négocié sans cessation des hostilités au Liban, a averti Téhéran, tandis que Donald Trump a menacé de frapper le régime des Mollahs si le Hezbollah cause des problèmes. Sport et football, la Coupe du Monde et les Bleus disputent leur deuxième rencontre ce soir, c'est face à l'Irak. Attention, la rencontre débute à 23h. Cette nuit, l'Égypte s'est imposée 3-1 contre la Nouvelle-Zélande. La Belgique a concédé le nul contre l'Iran 0-0. Match nul également de l'étonnant Cap-Vert face à l'Uruguay. Enfin hier, l'Espagne s'est imposée 4-0 contre l'Arabie Saoudite.
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0: Bonjour à tous, la vigilance canicule se poursuit ce lundi 22 juin. Plusieurs dizaines de départements, principalement dans l'ouest du pays, sont encore placés en vigilance rouge, tandis qu'une quarantaine sera en vigilance

0: aussi au plus chaud de la journée. Très belle journée à tous.
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2: Bonjour à toutes et à tous. On débute avec la surprise de la nuit en football. La Coupe du Monde, le Cap-Vert est en bonne voie pour se qualifier pour les 16e de finale de la Coupe du Monde. Et les Cap-Verdiens ont décroché le match nul de partout face à l'Uruguay cette nuit à Miami. Ce sont même eux qui avaient ouvert la marque dès la 21e minute de jeu. Avec ce nouveau nul, les joueurs de Pedro Brito sont 3e de leur groupe et peuvent légitimement espérer la 2e place pour celle de meilleur 3e en supposant qu'ils battent l'Arabie Saoudite lors du dernier match de poule. Car des joueurs de la péninsule arabique ont été étriés par l'Espagne hier après-midi. Victoire 4-0 grâce à Lamine Yamal. Un doublé en 3 minutes de Oyarzabal et un but contre son camp d'Altan Bakhtir. Au retour des vestiaires, les Espagnols sont premiers de leur groupe en attendant la confrontation face à l'Uruguay dans la nuit de vendredi à samedi. Et puis il y avait aussi les deux matchs du groupe G avec la contre-performance de la Belgique tenue en échec 0-0 par l'Iran. Ce sont les Iraniens qui se sont montrés les plus dangereux en ayant ouvert la marque en début de rencontre. Mais le but a été annulé pour hors-jeu. Les Belges, eux, se retrouvent troisième à égalité de points avec l'Iran. Après ces deux matchs nuls depuis le début de la compétition, les Diables Rouges affronteront la Nouvelle-Zélande lors du dernier match des Néo-Zélandais qui ont subi la foudre de l'Égypte cette nuit. Score final 3 buts à 1 pour les Pharaons qui avaient pourtant concédé l'ouverture du score. Zico, Salah et Trezeguet sont les buteurs égyptiens. Et ce lundi, 4 matchs sont au programme, dont celui des Bleus face à l'Irak à 23h à Philadelphie. Aurélien Tchouaméni ne devrait pas jouer. La Norvège affrontera le Sénégal à 2h du matin. Et puis il y aura aussi Argentine-Autriche à 19h et Jordanie-Algérie à 5h du matin la nuit prochaine. En rugby, on connaît l'affiche de la finale du top 14 qui se déroulera ce week-end au Stade de France. Toulouse sera opposé à Montpellier. Les Héraultais, champions de France en 2022, ont battu le Stade français en demi 25 à 15 samedi soir. Et puis en tennis, Serena Williams va retrouver les cours en simple. L'américaine qui a déjà disputé des matchs en double a reçu une wild card pour Wimbledon. Très belle journée de sport.
3: 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Compte professionnel de prévention, ce qu'il faut savoir, la Minute Info. Connaissez-vous le compte professionnel de prévention, le C2P? Ce dispositif s'adresse aux salariés exposés à certains risques professionnels. Grâce aux déclarations de leur employeur, ils cumulent des points qu'ils peuvent ensuite utiliser pour se former, changer de métier, partir plus tôt à la retraite ou encore réduire leur temps de travail. C'est le cas de Karim qui avait besoin de souffler après plusieurs années dans un environnement très intense. Il a donc utilisé ses points C2P pour aménager son temps de travail. Il nous raconte son expérience.
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8: Bonjour, des premières victimes attribuées à la chaleur. Trois personnes âgées de 80 à 95 ans sont décédées hier en Gironde, probablement en raison des fortes chaleurs. C'est ce qu'a annoncé hier soir la préfète du département. La vigilance rouge canicule étendue à 49 départements aujourd'hui contre 35 hier, qui a été marqué par un pic à 42,2 degrés à Pissos dans les Landes. Ce lundi pourrait devenir la journée la plus chaude jamais mesurée en France, tout moins confondu selon Météo France. Dans Dans ce contexte, les piscines municipales de Marseille seront gratuites dès ce matin et pour toute la durée de la canicule, a annoncé la mairie. Une mesure similaire a également été prévue à Nantes avec un accès gratuit aux piscines et aux musées. La préfecture maritime de la Manche et de la mer du Nord a annoncé hier qu'un migrant avait été retrouvé mort samedi dans une embarcation clandestine qui tentait de rejoindre la côte britannique. Cette embarcation, qui n'avait formulé aucune demande de secours durant la traversée, a été prise en charge par les autorités britanniques. C'est à son bord qu'une personne retrouvée inconsciente a été déclarée décédée, et ce malgré les tentatives de réanimation. Plus de 224 000 personnes pourraient être concernées par une fuite de données au sein de la Fédération sportive de la police nationale. Cette dernière a annoncé avoir porté plainte. Enfin, la délégation iranienne a quitté hier le lieu où se tiennent des pourparlers avec les États-Unis en Suisse, après un message jugé insultant de Donald Trump. Un incident qui illustre les tensions entourant ces négociations déjà fragilisées par les hostilités au Liban. C'est la fin de ce flash, une très bonne journée à notre écoute.
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9: Bonjour et bienvenue dans l'actualité improbable et insolite de cette semaine. À Nîmes, que s'est-il passé dans une salle de classe du bac de philo? Eh bien, le personnel d'entretien a découvert une couleuvre d'un mètre de long. L'incident a eu lieu avant l'ouverture des portes, il y a donc quelques jours. Cette espèce de serpent est inoffensive, mais les secours l'ont relâché dans la nature, loin de l'établissement. Allez, direction la Floride. Pourquoi le chef cuisinier de l'équipe d'Angleterre a-t-il raté son train ce week-end? Eh bien, des agents lui ont refusé l'accès à cause de ses couteaux. Dans un pays où l'on peut circuler librement avec des armes à feu, oui. Une partie de l'équipe a dû prendre la voiture pour déplacer l'équipement du chef. Ce contretemps s'ajoute à de nombreuses mésaventures des footballeurs anglais. Il y a eu une fusillade proche de leur camp d'entraînement et une tornade près de leur camp de base, ou encore du vol de matériel de l'équipe. Enfin, pourquoi le chanteur Rod Stewart a-t-il rendu ses fans furieux lors d'un concert le week-end dernier? Il a annulé un concert à la dernière minute pour aller voir un match de Coupe du Monde, justement. Il devait se produire en Californie et son équipe a annulé l'événement 40 minutes avant le début de la rencontre. Rod Stewart avait prétexté une grosse laryngite. Le lendemain, l'artiste était à Boston pour soutenir l'équipe d'Écosse. Des témoins l'ont aperçu en verre à la main dans les tribunes. Ses fans n'ont vraiment pas apprécié. Voilà pour l'actualité improbable et insolite de cette semaine. À très vite pour d'autres infos.
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0: Bonjour à tous. La canicule s'amplifie en France. 49 départements sont placés en vigilance rouge. Météo France évoque des chaleurs qui s'installent avec des températures exceptionnellement élevées de jour comme de nuit dans les départements concernés. La baisse n'est pas attendue avant la fin de la semaine. La canicule qui a certainement fait ses premières victimes. Trois personnes âgées de 80 à 95 ans sont mortes en Gironde, très probablement à cause des grosses chaleurs, selon la préfète du département. Attention également aux feux de forêt aujourd'hui. 17 départements sont placés en risque élevé, dont la quasi-totalité des départements du pourtour méditerranéen, ainsi que ceux allant de la Vendée à la Saône-et-Loire. Autre conséquence, la SNCF recommande aux personnes vulnérables d'éviter de prendre le train pendant la canicule. 71 trains intercités ont déjà été supprimés depuis vendredi en prévention de panne de climatisation. La présidente de la région Île-de-France recommande ce matin aux Franciliens de ne pas se déplacer et de privilégier le télétravail quand cela est possible. En revanche, ces températures très élevées n'ont pas empêché des milliers de Français de descendre dans la rue hier soir à l'occasion de la fête de la musique. Près de trois semaines après la découverte du corps de la jeune Liana dans le Gers, un rapport d'inspection très attendu va être déposé en fin de matinée sur le bureau de Sébastien Lecornu. Selon les premiers éléments dévoilés, il confirme des dysfonctionnements et des erreurs individuelles. À l'international, les discussions entre les États-Unis et l'Iran pour trouver une paix durable au Moyen-Orient ont débuté en Suisse. Aucun accord ne pourra être négocié sans cessation des hostilités au Liban, a averti Téhéran, tandis que Donald Trump a menacé de frapper le régime des Mollahs si le Hezbollah cause des problèmes. Sport et football, la Coupe du Monde et les Bleus disputent leur deuxième rencontre ce soir. C'est face à l'Irak. Attention, la rencontre débute à 23h. Cette nuit, l'Égypte s'est imposée 3-1 contre la Nouvelle-Zélande. La Belgique a concédé le nul contre l'Iran 0-0. Match nul également de l'étonnant Cap-Vert face à l'Uruguay. Enfin, hier, l'Espagne s'est imposée 4-0 contre l'Arabie Saoudite.
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0: Bonjour à tous. La vigilance canicule se poursuit ce lundi 22 juin. Plusieurs dizaines de départements, principalement dans l'ouest du pays, sont encore placés en vigilance rouge, tandis qu'une quarantaine sera en vigilance orange.

0: 33 à Limoges le matin. Il fera jusqu'à 32 à Lille, 38 à Paris et même 40 à Vichy au plus chaud de la journée. Très belle journée à tous.
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2: Bonjour à toutes et à tous. On débute avec la surprise de la nuit en football. La Coupe du Monde, le Cap-Vert est en bonne voie pour se qualifier pour les 16e de finale de la Coupe du Monde. Et les Cap-Verdiens ont décroché le match nul de partout face à l'Uruguay cette nuit à Miami. Ce sont même eux qui avaient ouvert la marque dès la 21e minute de jeu. Avec ce nouveau nul, les joueurs de Pedro Brito sont 3e de leur groupe et peuvent légitimement espérer la 2e place pour celle de meilleur 3e en supposant qu'ils battent l'Arabie Saoudite lors du dernier match de poule. Car des joueurs de la péninsule arabique ont été étriés par l'Espagne hier après-midi. Victoire 4-0 grâce à Lamine Yamal. Un doublé en 3 minutes de Oyarzabal et un but contre son camp d'Altan Bakhtir. Au retour des vestiaires, les Espagnols sont premiers de leur groupe en attendant la confrontation face à l'Uruguay dans la nuit de vendredi à samedi. Et puis il y avait aussi les deux matchs du groupe G avec la contre-performance de la Belgique tenue en échec 0-0 par l'Iran. Ce sont les Iraniens qui se sont montrés les plus dangereux en ayant ouvert la marque en début de rencontre. Mais le but a été annulé pour hors-jeu. Les Belges, eux, se retrouvent troisième à égalité de points avec l'Iran. Après ces deux matchs nuls depuis le début de la compétition, les Diables Rouges affronteront la Nouvelle-Zélande lors du dernier match des Néo-Zélandais qui ont subi la foudre de l'Égypte cette nuit. Score final 3 buts à 1 pour les Pharaons qui avaient pourtant concédé l'ouverture du score. Zico, Salah et Trezeguet sont les buteurs égyptiens. Et ce lundi, 4 matchs sont au programme, dont celui des Bleus face à l'Irak à 23h à Philadelphie. Aurélien Tchouaméni ne devrait pas jouer. La Norvège affrontera le Sénégal à 2h du matin. Et puis il y aura aussi Argentine-Autriche à 19h et Jordanie-Algérie à 5h du matin la nuit prochaine. En rugby, on connaît l'affiche de la finale du top 14 qui se déroulera ce week-end au Stade de France. Toulouse sera opposé à Montpellier. Les Héraultais, champions de France en 2022, ont battu le Stade français en demi 25 à 15 samedi soir. Et puis en tennis, Serena Williams va retrouver les cours en simple. L'américaine qui a déjà disputé des matchs en double a reçu une wild card pour Wimbledon. Très belle journée de sport.
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7: Bonjour. Des premières victimes attribuées à la chaleur, 3 personnes âgées de 80 à 95 ans sont décédées hier en Gironde, probablement en raison des fortes chaleurs. C'est ce qu'a annoncé hier soir la préfète du département. La vigilance rouge canicule étendue à 49 départements aujourd'hui contre 35 hier, qui a été marqué par un pic à 42,2 degrés à Pissos dans les Landes. Ce lundi pourrait devenir la journée la plus chaude jamais mesurée en France, tout moins confondu selon Météo France. Dans ce contexte, les piscines municipales de Marseille seront gratuites dès ce matin et pour toute la durée de la canicule, a annoncé la mairie. Une mesure similaire a également été prévue à Nantes avec un accès gratuit aux piscines et aux musées. La préfecture maritime de la Manche et de la mer du Nord a annoncé hier qu'un migrant avait été retrouvé mort samedi dans une embarcation clandestine qui tentait de rejoindre la côte britannique. Cette embarcation, qui n'avait formulé aucune demande de secours durant la traversée, a été prise en charge par les autorités britanniques. C'est à son bord qu'une personne retrouvée inconsciente a été déclarée décédée, et ce malgré les tentatives de réanimation. Plus de 224 000 personnes pourraient être concernées par une fuite de données au sein de la Fédération sportive de la police nationale. Cette dernière a annoncé avoir porté plainte. Enfin, la délégation iranienne a quitté hier le lieu où se tiennent des pourparlers avec les États-Unis en Suisse après un message jugé insultant de Donald Trump. Un incident qui illustre les tensions entourant ces négociations déjà fragilisées par les hostilités au Liban. C'est la fin de ce flash. Une très bonne journée à notre écoute.
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9: Bonjour et bienvenue dans l'actualité improbable et insolite de cette semaine. À Nîmes, que s'est-il passé dans une salle de classe du bac de philo? Eh bien, le personnel d'entretien a découvert une couleuvre d'un mètre de long. L'incident a eu lieu avant l'ouverture des portes, il y a donc quelques jours. Cette espèce de serpent est inoffensive, mais les secours l'ont relâché dans la nature, loin de l'établissement. Allez, direction la Floride. Pourquoi le chef cuisinier de l'équipe d'Angleterre a-t-il raté son train ce week-end? Eh bien, des agents lui ont refusé l'accès à cause de ses couteaux. Dans un pays où l'on peut circuler librement avec des armes à feu, oui. Une partie de l'équipe a dû prendre la voiture pour déplacer l'équipement du chef. Ce contretemps s'ajoute à de nombreuses mésaventures des footballeurs anglais. Il y a eu une fusillade proche de leur camp d'entraînement et une tornade près de leur camp de base, ou encore du vol de matériel de l'équipe. Enfin, pourquoi le chanteur Rod Stewart a-t-il rendu ses fans furieux lors d'un concert le week-end dernier? Il a annulé un concert à la dernière minute pour aller voir un match de Coupe du Monde, justement. Il devait se produire en Californie et son équipe a annulé l'événement 40 minutes avant le début de la rencontre. Rod Stewart avait prétexté une grosse laryngite. Le lendemain, l'artiste était à Boston pour soutenir l'équipe d'Écosse. Des témoins l'ont aperçu en verre à la main dans les tribunes. Ses fans n'ont vraiment pas apprécié. Voilà pour l'actualité improbable et insolite de cette semaine. À très vite pour d'autres infos.
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0: Bonjour à tous. La canicule s'amplifie en France. 49 départements sont placés en vigilance rouge. Météo France évoque des chaleurs qui s'installent avec des températures exceptionnellement élevées de jour comme de nuit dans les départements concernés. La baisse n'est pas attendue avant la fin de la semaine. La canicule qui a certainement fait ses premières victimes. Trois personnes âgées de 80 à 95 ans sont mortes en Gironde, très probablement à cause des grosses chaleurs, selon la préfète du département. Attention également aux feux de forêt aujourd'hui. 17 départements sont placés en risque élevé, dont la quasi-totalité des départements du pourtour méditerranéen, ainsi que ceux allant de la Vendée à la Saône-et-Loire. Autre conséquence, la SNCF recommande aux personnes vulnérables d'éviter de prendre le train pendant la canicule. 71 trains intercités ont déjà été supprimés depuis vendredi en prévention de panne de climatisation. La présidente de la région Île-de-France recommande ce matin aux franciliens de ne pas se déplacer et de privilégier le télétravail quand cela est possible. En revanche, ces températures très élevées n'ont pas empêché des milliers de Français de descendre dans la rue hier soir à l'occasion de la fête de la musique. Près de trois semaines après la découverte du corps de la jeune Liana dans le Gers, un rapport d'inspection très attendu va être déposé en fin de matinée sur le bureau de Sébastien Lecornu. Selon les premiers éléments dévoilés, il confirme des dysfonctionnements et des erreurs individuelles. À l'international, les discussions entre les États-Unis et l'Iran pour trouver une paix durable au Moyen-Orient ont débuté en Suisse. Aucun accord ne pourra être négocié sans cessation des hostilités au Liban, a averti Téhéran, tandis que Donald Trump a menacé de frapper le régime des Mollahs si le Hezbollah cause des problèmes. Sport et football, la Coupe du Monde et les Bleus disputent leur deuxième rencontre ce soir. C'est face à l'Irak. Attention, la rencontre débute à 23h. Cette nuit, l'Égypte s'est imposée 3-1 contre la Nouvelle-Zélande. La Belgique a concédé le nul contre l'Iran 0-0. Match nul également de l'étonnant Cap-Vert face à l'Uruguay. Enfin, hier, l'Espagne s'est imposée 4-0 contre l'Arabie Saoudite.
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0: Bonjour à tous. La vigilance canicule se poursuit ce lundi 22 juin. Plusieurs dizaines de départements, principalement dans l'ouest du pays, sont encore placés en vigilance rouge, tandis qu'une quarantaine sera en vigilance orange.

0: 33 à Limoges le matin. Il fera jusqu'à 32 à Lille, 38 à Paris et même 40 à Vichy au plus chaud de la journée. Très belle journée à tous.
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2: Bonjour à toutes et à tous. On débute avec la surprise de la nuit en football. La Coupe du Monde, le Cap-Vert est en bonne voie pour se qualifier pour les 16e de finale de la Coupe du Monde. Et les Cap-Verdiens ont décroché le match nul de partout face à l'Uruguay cette nuit à Miami. Ce sont même eux qui avaient ouvert la marque dès la 21e minute de jeu. Avec ce nouveau nul, les joueurs de Pedro Brito sont 3e de leur groupe et peuvent légitimement espérer la 2e place pour celle de meilleur 3e en supposant qu'ils battent l'Arabie Saoudite lors du dernier match de poule. Car des joueurs de la péninsule arabique ont été étriés par l'Espagne hier après-midi. Victoire 4-0 grâce à Lamine Yamal. Un doublé en 3 minutes de Oyarzabal et un but contre son camp d'Altan Bakhtir. Au retour des vestiaires, les Espagnols sont premiers de leur groupe en attendant la confrontation face à l'Uruguay dans la nuit de vendredi à samedi. Et puis il y avait aussi les deux matchs du groupe G avec la contre-performance de la Belgique tenue en échec 0-0 par l'Iran. Ce sont les Iraniens qui se sont montrés les plus dangereux en ayant ouvert la marque en début de rencontre. Mais le but a été annulé pour hors-jeu. Les Belges, eux, se retrouvent troisième à égalité de points avec l'Iran. Après ces deux matchs nuls depuis le début de la compétition, les Diables Rouges affronteront la Nouvelle-Zélande lors du dernier match des Néo-Zélandais qui ont subi la foudre de l'Égypte cette nuit. Score final 3 buts à 1 pour les Pharaons qui avaient pourtant concédé l'ouverture du score. Zico, Salah et Trezeguet sont les buteurs égyptiens. Et ce lundi, 4 matchs sont au programme, dont celui des Bleus face à l'Irak à 23h à Philadelphie. Aurélien Tchouaméni ne devrait pas jouer. La Norvège affrontera le Sénégal à 2h du matin. Et puis il y aura aussi Argentine-Autriche à 19h et Jordanie-Algérie à 5h du matin la nuit prochaine. En rugby, on connaît l'affiche de la finale du top 14 qui se déroulera ce week-end au Stade de France. Toulouse sera opposé à Montpellier. Les Héraultais, champions de France en 2022, ont battu le Stade français en demi 25 à 15 samedi soir. Et puis en tennis, Serena Williams va retrouver les cours en simple. L'américaine qui a déjà disputé des matchs en double a reçu une wild card pour Wimbledon. Très belle journée de sport.
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4: 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Et justement, ces points, Marc les a utilisés pour donner un nouveau souffle à sa carrière. Écoutons son témoignage.
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9: Bonjour, des premières victimes attribuées à la chaleur. Trois personnes âgées de 80 à 95 ans sont décédées hier en Gironde, probablement en raison des fortes chaleurs. C'est ce qu'a annoncé hier soir la préfète du département. La vigilance rouge canicule étendue à 49 départements aujourd'hui contre 35 hier, qui a été marquée par un pic à 42,2 degrés à Pissos dans les Landes. Ce lundi pourrait devenir la journée la plus chaude jamais mesurée en France, tout moins confondue, selon Météo France. Dans ce contexte, les piscines municipales de Marseille seront gratuites dès ce matin et pour toute la durée de la canicule, a annoncé la mairie. Une mesure similaire a également été prévue à Nantes avec un accès gratuit aux piscines et aux musées. La préfecture maritime de la Manche et de la mer du Nord a annoncé hier qu'un migrant avait été retrouvé mort samedi dans une embarcation clandestine qui tentait de rejoindre la côte britannique. Cette embarcation, qui n'avait formulé aucune demande de secours durant la traversée, a été prise en charge par les autorités britanniques. C'est à son bord qu'une personne retrouvée inconsciente a été déclarée décédée, et ce malgré les tentatives de réanimation. Plus de 224 000 personnes pourraient être concernées par une fuite de données au sein de la Fédération sportive de la police nationale. Cette dernière a annoncé avoir porté plainte. Enfin, la délégation iranienne a quitté hier le lieu où se tiennent des pourparlers avec les États-Unis en Suisse, après un message jugé insultant de Donald Trump. Un incident qui illustre les tensions entourant ces négociations déjà fragilisées par les hostilités au Liban. C'est la fin de ce flash, une très bonne journée à notre écoute.
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10: Bonjour et bienvenue dans l'actualité improbable et insolite de cette semaine. À Nîmes, que s'est-il passé dans une salle de classe du bac de philo? Eh bien, le personnel d'entretien a découvert une couleuvre d'un mètre de long. L'incident a eu lieu avant l'ouverture des portes, il y a donc quelques jours. Cette espèce de serpent est inoffensive, mais les secours l'ont relâché dans la nature, loin de l'établissement. Allez, direction la Floride. Pourquoi le chef cuisinier de l'équipe d'Angleterre a-t-il raté son train ce week-end? Eh bien, des agents lui ont refusé l'accès à cause de ses couteaux. Dans un pays où l'on peut circuler librement avec des armes à feu, oui. Une partie de l'équipe a dû prendre la voiture pour déplacer l'équipement du chef. Ce contretemps s'ajoute à de nombreuses mésaventures des footballeurs anglais. Il y a eu une fusillade proche de leur camp d'entraînement et une tornade près de leur camp de base, ou encore du vol de matériel de l'équipe. Enfin, pourquoi le chanteur Rod Stewart a-t-il rendu ses fans furieux lors d'un concert le week-end dernier? Il a annulé un concert à la dernière minute pour aller voir un match de Coupe du Monde, justement. Il devait se produire en Californie et son équipe a annulé l'événement 40 minutes avant le début de la rencontre. Rod Stewart avait prétexté une grosse laryngite. Le lendemain, l'artiste était à Boston pour soutenir l'équipe d'Écosse. Des témoins l'ont aperçu en verre à la main dans les tribunes. Ses fans n'ont vraiment pas apprécié. Voilà pour l'actualité improbable et insolite de cette semaine. À très vite pour d'autres infos.
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0: Bonjour à tous. La canicule s'amplifie en France. 49 départements sont placés en vigilance rouge. Météo France évoque des chaleurs qui s'installent avec des températures exceptionnellement élevées de jour comme de nuit dans les départements concernés. La baisse n'est pas attendue avant la fin de la semaine. La canicule qui a certainement fait ses premières victimes. Trois personnes âgées de 80 à 95 ans sont mortes en Gironde, très probablement à cause des grosses chaleurs, selon la préfète du département. Attention également aux feux de forêt aujourd'hui. 17 départements sont placés en risque élevé, dont la quasi-totalité des départements du pourtour méditerranéen, ainsi que ceux allant de la Vendée à la Saône-et-Loire. Autre conséquence, la SNCF recommande aux personnes vulnérables d'éviter de prendre le train pendant la canicule. 71 trains intercités ont déjà été supprimés depuis vendredi en prévention de panne de climatisation. La présidente de la région Île-de-France recommande ce matin aux Franciliens de ne pas se déplacer et de privilégier le télétravail quand cela est possible. En revanche, ces températures très élevées n'ont pas empêché des milliers de Français de descendre dans la rue hier soir à l'occasion de la fête de la musique. Près de trois semaines après la découverte du corps de la jeune Liana dans le Gers, un rapport d'inspection très attendu va être déposé en fin de matinée sur le bureau de Sébastien Lecornu. Selon les premiers éléments dévoilés, il confirme des dysfonctionnements et des erreurs individuelles. À l'international, les discussions entre les États-Unis et l'Iran pour trouver une paix durable au Moyen-Orient ont débuté en Suisse. Aucun accord ne pourra être négocié sans cessation des hostilités au Liban, a averti Téhéran, tandis que Donald Trump a menacé de frapper le régime des Mollahs si le Hezbollah cause des problèmes. Sport et football, la Coupe du Monde et les Bleus disputent leur deuxième rencontre ce soir. C'est face à l'Irak. Attention, la rencontre débute à 23h. Cette nuit, l'Égypte s'est imposée 3-1 contre la Nouvelle-Zélande. La Belgique a concédé le nul contre l'Iran 0-0. Match nul également de l'étonnant Cap-Vert face à l'Uruguay. Enfin, hier, l'Espagne s'est imposée 4-0 contre l'Arabie Saoudite.
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0: Bonjour à tous. La vigilance canicule se poursuit ce lundi 22 juin. Plusieurs dizaines de départements, principalement dans l'ouest du pays, sont encore placés en vigilance rouge, tandis qu'une quarantaine sera en vigilance.

0: à Paris et même 40 à Vichy au plus chaud de la journée. Très belle journée à tous.
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2: Bonjour à toutes et à tous. On débute avec la surprise de la nuit en football. La Coupe du Monde, le Cap-Vert est en bonne voie pour se qualifier pour les 16e de finale de la Coupe du Monde. Et les Cap-Verdiens ont décroché le match nul de partout face à l'Uruguay cette nuit à Miami. Ce sont même eux qui avaient ouvert la marque dès la 21e minute de jeu. Avec ce nouveau nul, les joueurs de Pedro Brito sont 3e de leur groupe et peuvent légitimement espérer la 2e place pour celle de meilleur 3e en supposant qu'ils battent l'Arabie Saoudite lors du dernier match de poule. Car des joueurs de la péninsule arabique ont été étriés par l'Espagne hier après-midi. Victoire 4-0 grâce à Lamine Yamal. Un doublé en 3 minutes d'Oyarzabal et un but contre son camp d'Alcan Bakhtier. Au retour des vestiaires, les Espagnols sont premiers de leur groupe en attendant la confrontation face à l'Uruguay dans la nuit de vendredi à samedi. Et puis il y avait aussi les deux matchs du groupe G avec la contre-performance de la Belgique tenue en échec 0-0 par l'Iran. Ce sont les Iraniens qui se sont montrés les plus dangereux en ayant ouvert la marque en début de rencontre. Mais le but a été annulé pour hors-jeu. Les Belges, eux, se retrouvent 3e à égalité de points avec l'Iran. Après ces deux matchs nuls depuis le début de la compétition, les Diables Rouges affronteront la Nouvelle-Zélande lors du dernier match des Néo-Zélandais qui ont subi la foudre de l'Égypte cette nuit. Score final 3-1 pour les Pharaons qui avaient pourtant concédé l'ouverture du score. Zico, Salah et Trezeguet sont les buteurs égyptiens. Et ce lundi, 4 matchs sont au programme, dont celui des Bleus face à l'Irak à 23h à Philadelphie. Aurélien Tchouaméni ne devrait pas jouer. La Norvège affrontera le Sénégal à 2h du matin. Et puis il y aura aussi Argentine-Autriche à 19h et Jordanie-Algérie à 5h du matin la nuit prochaine. En rugby, on connaît l'affiche de la finale du top 14 qui se déroulera ce week-end au Stade de France. Toulouse sera opposé à Montpellier. Les Héraultais, champions de France en 2022, ont battu le Stade français en demi 25 à 15 samedi soir. Et puis en tennis, Serena Williams va retrouver les cours en simple. L'américaine qui a déjà disputé des matchs en double a reçu une wildcard pour Wimbledon. Très belle journée de sport.
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7: Bonjour, des premières victimes attribuées à la chaleur. 3 personnes âgées de 80 à 95 ans sont décédées hier en Gironde, probablement en raison des fortes chaleurs. C'est ce qu'a annoncé hier soir la préfète du département. La vigilance rouge canicule étendue à 49 départements aujourd'hui contre 35 hier, qui a été marqué par un pic à 42,2 degrés à Pissos dans les Landes. Ce lundi pourrait devenir la journée la plus chaude jamais mesurée en France, tout moins confondue selon Météo France. Dans ce contexte, les piscines municipales de Marseille seront gratuites dès ce matin et pour toute la durée de la canicule, a annoncé la mairie. Une mesure similaire a également été prévue à Nantes avec un accès gratuit aux piscines et aux musées. La préfecture maritime de la Manche et de la mer du Nord a annoncé hier qu'un migrant avait été retrouvé mort samedi dans une embarcation clandestine qui tentait de rejoindre la côte britannique. Cette embarcation, qui n'avait formulé aucune demande de secours durant la traversée, a été prise en charge par les autorités britanniques. C'est à son bord qu'une personne retrouvée inconsciente a été déclarée décédée, et ce malgré les tentatives de réanimation. Plus de 224 000 personnes pourraient être concernées par une fuite de données au sein de la Fédération sportive de la police nationale. Cette dernière a annoncé avoir porté plainte. Enfin, la délégation iranienne a quitté hier le lieu où se tiennent des pourparlers avec les États-Unis en Suisse, après un message jugé insultant de Donald Trump. Un incident qui illustre les tensions entourant ces négociations déjà fragilisées par les hostilités au Liban. C'est la fin de ce flash. Une très bonne journée à notre écoute.
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8: Bonjour et bienvenue dans l'actualité improbable et insolite de cette semaine. À Nîmes, que s'est-il passé dans une salle de classe du bac de philo? Eh bien, le personnel d'entretien a découvert une couleuvre d'un mètre de long. L'incident a eu lieu avant l'ouverture des portes, il y a donc quelques jours. Cette espèce de serpent est inoffensive, mais les secours l'ont relâché dans la nature, loin de l'établissement. Allez, direction la Floride. Pourquoi le chef cuisinier de l'équipe d'Angleterre a-t-il raté son train ce week-end? Eh bien, des agents lui ont refusé l'accès à cause de ses couteaux. Dans un pays où l'on peut circuler librement avec des armes à feu, oui. Une partie de l'équipe a dû prendre la voiture pour déplacer l'équipement du chef. Ce contretemps s'ajoute à de nombreuses mésaventures des footballeurs anglais. Il y a eu une fusillade proche de leur camp d'entraînement et une tornade près de leur camp de base, ou encore du vol de matériel de l'équipe. Enfin, pourquoi le chanteur Rod Stewart a-t-il rendu ses fans furieux lors d'un concert le week-end dernier? Il a annulé un concert à la dernière minute pour aller voir un match de Coupe du Monde, justement. Il devait se produire en Californie et son équipe a annulé l'événement 40 minutes avant le début de la rencontre. Rod Stewart avait prétexté une grosse laryngite. Le lendemain, l'artiste était à Boston pour soutenir l'équipe d'Écosse. Des témoins l'ont aperçu en verre à la main dans les tribunes. Ses fans n'ont vraiment pas apprécié. Voilà pour l'actualité improbable et insolite de cette semaine. À très vite pour d'autres infos.
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0: Bonjour à tous. La canicule s'amplifie en France. 49 départements sont placés en vigilance rouge. Météo France évoque des chaleurs qui s'installent avec des températures exceptionnellement élevées, de jour comme de nuit, dans les départements concernés. Et la baisse n'est pas attendue avant la fin de la semaine. Attention également aux feux de forêt. 17 départements sont placés en risque élevé, dont la quasi-totalité des départements du pourtour méditerranéen, ainsi que ceux allant de la Vendée à la Saône-et-Loire. Autre conséquence, SNCF recommande aux personnes vulnérables d'éviter de prendre le train pendant la canicule. Même conseil de la part de la présidente de la région Île-de-France, Valérie Pécresse. Elle recommande aux Franciliens de ne pas se déplacer et de privilégier le télétravail quand cela est possible. Un train sur 10 a d'ailleurs été supprimé en Île-de-France de façon préventive. Près de 3 semaines après la découverte du corps de la jeune Liana dans le Gers, un rapport d'inspection très attendu a été remis à Sébastien Lecornu ce matin. Selon les premiers éléments dévoilés, il confirme des dysfonctionnements et des erreurs individuelles. Les députés examinent pour la 3e fois à partir d'aujourd'hui la proposition de loi créant un droit à l'aide à mourir. Il devrait, sauf coup de théâtre, l'adopter à nouveau avant son adoption définitive prévue le 15 juillet. Au Royaume-Uni, on a appris ce matin la démission du Premier ministre Keir Starmer. Il restera en poste jusqu'à ce que son successeur soit nommé. La Suisse, où se tiennent les négociations entre les États-Unis et l'Iran, se félicite des avancées constructives dans le cadre des échanges qui se sont poursuivis cette nuit. Elle salue notamment la feuille de route pour trouver un accord final dans les 60 jours qui crée les conditions pour l'ouverture immédiate de nouvelles discussions techniques. La Coupe du Monde et les Bleus disputent leur 2e rencontre ce soir dans le Mondial. C'est face à l'Irak. Attention, la rencontre est à 23h. Cette nuit, l'Égypte s'est imposée 3-1 contre la Nouvelle-Zélande. La Belgique a concédé le nul contre l'Iran 0-0. Match nul également de l'étonnant Cap-Vert face à l'Uruguay. Enfin, hier, l'Espagne s'est imposée 4-0 contre l'Arabie Saoudite.
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0: Bonjour à tous. La vigilance canicule se poursuit ce lundi 22 juin. Plusieurs dizaines de départements, principalement dans l'ouest du pays, sont encore placés en vigilance rouge, tandis qu'une quarantaine sera en vigilance.

0: 33 à Limoges le matin. Il fera jusqu'à 32 à Lille, 38 à Paris et même 40 à Vichy au plus chaud de la journée. Très belle journée à tous.
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2: Bonjour à toutes et à tous. On débute avec la surprise de la nuit en football. La Coupe du Monde, le Cap-Vert est en bonne voie pour se qualifier pour les 16e de finale de la Coupe du Monde. Et les Cap-Verdiens ont décroché le match nul de partout face à l'Uruguay cette nuit à Miami. Ce sont même eux qui avaient ouvert la marque dès la 21e minute de jeu. Avec ce nouveau nul, les joueurs de Pedro Brito sont 3e de leur groupe et peuvent légitimement espérer la 2e place pour celle de meilleur 3e en supposant qu'ils battent l'Arabie Saoudite lors du dernier match de poule. Car les joueurs de la péninsule arabique ont été étriés par l'Espagne hier après-midi. Victoire 4-0 grâce à Lamine Yamal. Un doublé en 3 minutes d'Oyarzabal et un but contre son camp d'Altan Bakhti. Au retour des vestiaires, les Espagnols sont premiers de leur groupe en attendant la confrontation face à l'Uruguay dans la nuit de vendredi à samedi. Et puis il y avait aussi les deux matchs du groupe G avec la contre-performance de la Belgique tenue en échec 0-0 par l'Iran. Ce sont les Iraniens qui se sont montrés les plus dangereux en ayant ouvert la marque en début de rencontre. Mais le but a été annulé pour hors-jeu. Les Belges, eux, se retrouvent 3e à égalité de points avec l'Iran. Après ces deux matchs nuls depuis le début de la compétition, les Diables Rouges affronteront la Nouvelle-Zélande lors du dernier match des Néo-Zélandais qui ont subi la foudre de l'Égypte cette nuit. Score final 3 buts à 1 pour les Pharaons qui avaient pourtant concédé l'ouverture du score. Zico, Salah et Trezeguet sont les buteurs égyptiens. Et ce lundi, 4 matchs sont au programme, dont celui des Bleus face à l'Irak à 23h à Philadelphie. Aurélien Tchouaméni ne devrait pas jouer. La Norvège affrontera le Sénégal à 2h du matin. Et puis il y aura aussi Argentine-Autriche à 19h et Jordanie-Algérie à 5h du matin la nuit prochaine. En rugby, on connaît l'affiche de la finale du top 14 qui se déroulera ce week-end au Stade de France. Toulouse sera opposé à Montpellier. Les Héraultais, champions de France en 2022, ont battu le Stade français en demi, 25 à 15 samedi soir. Et puis en tennis, Serena Williams va retrouver les cours en simple. L'américaine qui a déjà disputé des matchs en double a reçu une wild card pour Wimbledon. Très belle journée de sport.
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6: Bonjour. Des premières victimes attribuées à la chaleur, 3 personnes âgées de 80 à 95 ans sont décédées hier en Gironde, probablement en raison des fortes chaleurs. C'est ce qu'a annoncé hier soir la préfète du département. La vigilance rouge canicule étendue à 49 départements aujourd'hui contre 35 hier, qui a été marqué par un pic à 42,2 degrés à Pissos dans les Landes. Ce lundi pourrait devenir la journée la plus chaude jamais mesurée en France, tout moins confondue selon Météo France. Dans ce contexte, les piscines municipales de Marseille accueils seront gratuites dès ce matin et pour toute la durée de la canicule, a annoncé la mairie. Une mesure similaire a également été prévue à Nantes avec un accès gratuit aux piscines et aux musées. La préfecture maritime de la Manche et de la mer du Nord a annoncé hier qu'un migrant avait été retrouvé mort samedi dans une embarcation clandestine qui tentait de rejoindre la côte britannique. Cette embarcation, qui n'avait formulé aucune demande de secours durant la traversée, a été prise en charge par les autorités britanniques. C'est à son bord qu'une personne retrouvée inconsciente a été déclarée décédée, et ce malgré les tentatives de réanimation. Plus de 224 000 personnes pourraient être concernées par une fuite de données au sein de la Fédération sportive de la police nationale. Cette dernière a annoncé avoir porté plainte. Enfin, la délégation iranienne a quitté hier le lieu où se tiennent des pourparlers avec les États-Unis en Suisse, après un message jugé insultant de Donald Trump. Un incident qui illustre les tensions entourant ces négociations déjà fragilisées par les hostilités au Liban. C'est la fin de ce flash. Une très bonne journée à notre écoute.
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8: Bonjour et bienvenue dans l'actualité improbable et insolite de cette semaine. À Nîmes, que s'est-il passé dans une salle de classe du bac de philo? Eh bien, le personnel d'entretien a découvert une couleuvre d'un mètre de long. L'incident a eu lieu avant l'ouverture des portes, il y a donc quelques jours. Cette espèce de serpent est inoffensive, mais les secours l'ont relâché dans la nature, loin de l'établissement. Allez, direction la Floride. Pourquoi le chef cuisinier de l'équipe d'Angleterre a-t-il raté son train ce week-end? Eh bien, des agents lui ont refusé l'accès à cause de ses couteaux. Dans un pays où l'on peut circuler librement avec des armes à feu, oui. Une partie de l'équipe a dû prendre la voiture pour déplacer l'équipement du chef. Ce contretemps s'ajoute à de nombreuses mésaventures des footballeurs anglais. Il y a eu une fusillade proche de leur camp d'entraînement et une tornade près de leur camp de base, ou encore du vol de matériel de l'équipe. Enfin, pourquoi le chanteur Rod Stewart a-t-il rendu ses fans furieux lors d'un concert le week-end dernier? Il a annulé un concert à la dernière minute pour aller voir un match de Coupe du Monde, justement. Il devait se produire en Californie et son équipe a annulé l'événement 40 minutes avant le début de la rencontre. Rod Stewart avait prétexté une grosse laryngite. Le lendemain, l'artiste était à Boston pour soutenir l'équipe d'Écosse. Des témoins l'ont aperçu en verre à la main dans les tribunes. Ses fans n'ont vraiment pas apprécié. Voilà pour l'actualité improbable et insolite de cette semaine. À très vite pour d'autres infos.
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0: Bonjour à tous. La canicule s'amplifie en France. 49 départements sont placés en vigilance rouge. Météo France évoque des chaleurs qui s'installent avec des températures exceptionnellement élevées de jour comme de nuit dans les départements concernés. Et la baisse n'est pas attendue avant la fin de la semaine. Attention également aux feux de forêt. 17 départements sont placés en risque élevé, dont la quasi-totalité des départements du pourtour méditerranéen, ainsi que ceux allant de la Vendée à la Saône-et-Loire. Autre conséquence, l'ASN CF recommande aux personnes vulnérables d'éviter de prendre le train pendant la canicule. Même conseil de la part de la présidente de la région Île-de-France, Valérie Pécresse. Elle recommande aux Franciliens de ne pas se déplacer et de privilégier le télétravail quand cela est possible. Un train sur 10 a d'ailleurs été supprimé en Île-de-France de façon préventive. Près de 3 semaines après la découverte du corps de la jeune Liana dans le Gers, un rapport d'inspection très attendu a été remis à Sébastien Lecornu ce matin. Selon les premiers éléments dévoilés, il confirme des dysfonctionnements et des erreurs individuelles. Les députés examinent pour la 3e fois à partir d'aujourd'hui la proposition de loi créant un droit à l'aide à mourir. Il devrait, sauf coup de théâtre, l'adopter à nouveau avant son adoption définitive prévue le 15 juillet. Au Royaume-Uni, on a appris ce matin la démission du Premier ministre Keir Starmer. Il restera en poste jusqu'à ce que son successeur soit nommé. La Suisse, où se tiennent les négociations entre les États-Unis et l'Iran, se félicite des avancées constructives dans le cadre des échanges qui se sont poursuivis cette nuit. Elle salue notamment la feuille de route pour trouver un accord final dans les 60 jours qui crée les conditions pour l'ouverture immédiate de nouvelles discussions techniques. La Coupe du Monde et les Bleus disputent leur 2e rencontre ce soir dans le Mondial. C'est face à l'Irak. Attention, la rencontre est à 23h. Cette nuit, l'Égypte s'est imposée 3-1 contre la Nouvelle-Zélande. La Belgique a concédé le nul contre l'Iran 0-0. Match nul également de l'étonnant Cap-Vert face à l'Uruguay. Enfin, hier, l'Espagne s'est imposée 4-0 contre l'Arabie Saoudite.
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0: Bonjour à tous, la vigilance canicule se poursuit ce lundi 22 juin. Plusieurs dizaines de départements, principalement dans l'ouest du pays, sont encore placés en vigilance rouge, tandis qu'une quarantaine sera en vigilance orange.

0: 33 à Limoges le matin. Il fera jusqu'à 32 à Lille, 38 à Paris et même 40 à Vichy au plus chaud de la journée. Très belle journée à tous.
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2: Bonjour à toutes et à tous, on débute avec la surprise de la nuit en football, la Coupe du Monde. Le Cap-Vert est en bonne voie pour se qualifier pour les 16e de finale de la Coupe du Monde. Et les Cap-Verdiens ont décroché le match nul de partout face à l'Uruguay cette nuit à Miami. Ce sont même eux qui avaient ouvert la marque dès la 21e minute de jeu. Avec ce nouveau nul, les joueurs de Pedro Brito sont 3e de leur groupe et peuvent légitimement espérer la 2e place pour celle de meilleur 3e en supposant qu'ils battent l'Arabie Saoudite lors du dernier match de poule, car des joueurs de la péninsule arabique ont été étriés par l'Espagne hier après-midi. Victoire 4-0 grâce à Lamine Yamal. Un doublé en 3 minutes d'Oyarzabal et un but contre son camp d'Altan Bakhti. Au retour des vestiaires, les Espagnols sont premiers de leur groupe en attendant la confrontation face à l'Uruguay dans la nuit de vendredi à samedi. Et puis il y avait aussi les deux matchs du groupe G avec la contre-performance de la Belgique tenue en échec 0-0 par l'Iran. Ce sont les Iraniens qui se sont montrés les plus dangereux en ayant ouvert la marque en début de rencontre. Mais le but a été annulé pour hors-jeu. Les Belges, eux, se retrouvent 3e à égalité de points avec l'Iran. Après ces deux matchs nuls depuis le début de la compétition, les Diables Rouges affronteront la Nouvelle-Zélande lors du dernier match des Néo-Zélandais qui ont subi la foudre de l'Égypte cette nuit. Score final 3-1 pour les Pharaons qui avaient pourtant concédé l'ouverture du score. Zico, Salah et Trezeguet sont les buteurs égyptiens. Et ce lundi, 4 matchs sont au programme, dont celui des Bleus face à l'Irak à 23h à Philadelphie. Aurélien Tchouaméni ne devrait pas jouer. La Norvège affrontera le Sénégal à 2h du matin. Et puis il y aura aussi Argentine-Autriche à 19h et Jordanie-Algérie à 5h du matin la nuit prochaine. En rugby, on connaît l'affiche de la finale du top 14 qui se déroulera ce week-end au Stade de France. Toulouse sera opposé à Montpellier. Les Héraultais, champions de France en 2022, ont battu le Stade français en demi 25 à 15 samedi soir. Et puis en tennis, Serena Williams va retrouver les cours en simple. L'américaine, qui a déjà disputé des matchs en double, a reçu une wildcard pour Wimbledon. Très belle journée de sport.
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0: très heureux de vous retrouver pour votre rendez-vous foot de ce lundi matin. On va revenir ensemble sur un week-end riche dans cette Coupe du Monde, les résultats du week-end avec Lucas. Bonjour Lucas.
1: Bonjour, et oui, gros match ce week-end, de nombreux matchs, et le premier match c'était États-Unis.

City. Victoire 3-0 des Brésiliens, doublé de Matheus Cunha et but de Vinicius Junior. C'est une équipe du Brésil qui est logiquement supérieure et qui prend ainsi la tête du groupe C. Dans la nuit de samedi à dimanche maintenant, Pays-Bas-Suède, premier match de la soirée, victoire 5-1 des Pays-Bas, doublé de Brobe, de Gakpo, but de Somerville et pour les Suédois, but d'Anthony Elanga. Une victoire écrasante des Hollandais qui se montrent

0: Hamada, but de Ido. Les Tunisiens d'Hervé Renard sont éliminés après cette lourde défaite, tandis que le Japon se met en bonne posture avant d'affronter la Suède dans un match pour la qualification. Toujours dans cette même soirée, victoire de l'Allemagne contre la Côte d'Ivoire 2 buts à 1, un but de Kessier à la 30e minute pour la Côte d'Ivoire. Et Undav a mis un doublé et a fait passer son équipe devant à la 90e plus 4 au fin fond du match. L'Allemagne, elle s'est fait peur mais a su assurer sa qualif pour les 16e de finale face à une belle équipe de Côte d'Ivoire qui reste deuxième de cette poule E. Et dans cette même poule E, il y a eu Équateur-Curaçao 0-0. Match décevant de la part des Équatoriens qui ont buté contre un superbe gardien curacien. Les deux équipes sont 3e et 4e de la poule E et n'ont que peu d'espoir de qualification. Et enfin, on passe à la dernière nuit. Dans la nuit de dimanche à lundi, hier soir tout simplement, l'Espagne a gagné 4-0 face à l'Arabie Saoudite. But de Yamal, doublé de Yarzabal et un CSC d'Altan Bakhti de la part de l'Arabie Saoudite. C'était un match ultra dominé et un score logique pour les Espagnols qui prennent la tête du groupe H. Dans ce même groupe H, l'Uruguay a fait 2-2 face au Cap-Vert, un but d'Arojo de Canobio pour l'Uruguay et un but de Lemini et de Varela pour les Cap-Verdiens. C'était un match équilibré et un score représentatif d'un match haletant. Les deux équipes sont 2e et 3e de leur poule et joueront leur qualif lors du dernier match de poule. La dernière poule à avoir joué ce week-end, c'est celle de la Belgique et de l'Iran qui ont fait 0-0 malgré un rouge de N'Goy pour la Belgique à la 67e. Ça a été une grosse performance du gardien iranien qui permet aussi de prendre un bon point face à une Belgique favorite de cette poule G. Et enfin, dans cette même poule G, la Nouvelle-Zélande s'est inclinée 3-1 face à l'Egypte. Un but pour les Néo-Zélandais de Sermon. Puis les Égyptiens ont retourné le match avec Zirko, Salah et Trezeguet. Un match logiquement remporté par les coéquipiers de Salah qui permettent à l'Egypte de prendre la tête du groupe G avant le dernier match.
1: Merci Lucas. Rendez-vous à 17h pour la présentation des matchs de ce soir. Excellente journée.

0: Bonjour, des premières victimes attribuées à la chaleur. Trois personnes âgées de 80 à 95 ans sont décédées hier en Gironde, probablement en raison des fortes chaleurs. C'est ce qu'a annoncé hier soir la préfète du département. La vigilance rouge canicule étendue à 49 départements aujourd'hui contre 35 hier, qui a été marqué par un pic à 42,2 degrés à Pissos dans les Landes. Ce lundi pourrait devenir la journée la plus chaude jamais mesurée en France, tout moins confondu, selon Météo France. Dans ce contexte, les piscines municipales de Marseille seront gratuites dès ce matin et pour toute la durée de la canicule, a annoncé la mairie. Une mesure similaire a également été prévue à Nantes avec un accès gratuit aux piscines et aux musées. La préfecture maritime de la Manche et de la mer du Nord a annoncé hier qu'un migrant avait été retrouvé mort samedi dans une embarcation clandestine qui tentait de rejoindre la côte britannique. Cette embarcation, qui n'avait formulé aucune demande de secours durant la traversée, a été prise en charge par les autorités britanniques. C'est à son bord qu'une personne retrouvée inconsciente a été déclarée décédée, et ce malgré les tentatives de réanimation. Plus de 224 000 personnes pourraient être concernées par une fuite de données au sein de la Fédération sportive de la police nationale. Cette dernière a annoncé avoir porté plainte. Enfin, la délégation iranienne a quitté hier le lieu où se tiennent des pourparlers avec les États-Unis en Suisse, après un message jugé insultant de Donald Trump. Un incident qui illustre les tensions entourant ces négociations déjà fragilisées par les hostilités au Liban. C'est la fin de ce flash, une très bonne journée à notre écoute.
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2: Bonjour et bienvenue dans l'actualité improbable et insolite de cette semaine. À Nîmes, que s'est-il passé dans une salle de classe du bac de philo? Eh bien, le personnel d'entretien a découvert une couleuvre d'un mètre de long. L'incident a eu lieu avant l'ouverture des portes, il y a donc quelques jours. Cette espèce de serpent est inoffensive, mais les secours l'ont relâché dans la nature, loin de l'établissement. Allez, direction la Floride. Pourquoi le chef cuisinier de l'équipe d'Angleterre a-t-il raté son train ce week-end? Eh bien, des agents lui ont refusé l'accès à cause de ses couteaux. Dans un pays où l'on peut circuler librement avec des armes à feu, oui. Une partie de l'équipe a dû prendre la voiture pour déplacer l'équipement du chef. Ce contretemps s'ajoute à de nombreuses mésaventures des footballeurs anglais. Il y a eu une fusillade proche de leur camp d'entraînement et une tornade près de leur camp de base, ou encore du vol de matériel de l'équipe.

0: Le chanteur Rod Stewart a-t-il rendu ses fans furieux lors d'un concert le week-end dernier? Il a annulé un concert à la dernière minute pour aller voir un match de Coupe du Monde, justement. Il devait se produire en Californie et son équipe a annulé l'événement 40 minutes avant le début de la rencontre. Rod Stewart avait prétexté une grosse laryngite. Le lendemain, l'artiste était à Boston pour soutenir l'équipe d'Écosse. Des témoins l'ont aperçu en verre à la main dans les tribunes. Ses fans n'ont vraiment pas apprécié. Voilà pour l'actualité improbable et insolite de cette semaine. À très vite pour d'autres infos.
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2: Bonjour à tous. La canicule s'amplifie en France. 49 départements sont placés en vigilance rouge. Météo France évoque des chaleurs qui s'installent avec des températures exceptionnellement élevées, de jour comme de nuit, dans les départements concernés. Et la baisse n'est pas attendue avant la fin de la semaine. Attention également aux feux de forêt. 17 départements sont placés en risque élevé, dont la quasi-totalité des départements du pourtour méditerranéen, ainsi que ceux allant de la Vendée à la Saône-et-Loire. Autre conséquence, la SNCF recommande aux personnes vulnérables d'éviter de prendre le train pendant la canicule. Même conseil de la part de la présidente de la région Île-de-France, Valérie Pécresse. Elle recommande aux Franciliens de ne pas se déplacer et de privilégier le télétravail quand cela est possible. Un train sur 10 a d'ailleurs été supprimé en Île-de-France de façon préventive. Près de 3 semaines après la découverte du corps de la jeune Liana dans le Gers, un rapport d'inspection très attendu a été remis à Sébastien Lecornu ce matin. Selon les premiers éléments dévoilés, il confirme des dysfonctionnements et des erreurs individuelles. Les députés examinent pour la 3e fois à partir d'aujourd'hui la proposition de loi créant un droit à l'aide à mourir. Il devrait, sauf coup de théâtre, l'adopter à nouveau avant son adoption définitive prévue le 15 juillet. Au Royaume-Uni, on a appris ce matin la démission du Premier ministre Keir Starmer. Il restera en poste jusqu'à ce que son successeur soit nommé. La Suisse, où se tiennent les négociations entre les États-Unis et l'Iran, se félicite des avancées constructives dans le cadre des échanges qui se sont poursuivis cette nuit. Elle salue notamment la feuille de route pour trouver un accord final dans les 60 jours qui crée les conditions pour l'ouverture immédiate de nouvelles discussions techniques. La Coupe du Monde et les Bleus disputent leur 2e rencontre ce soir dans le Mondial. C'est face à l'Irak. Attention, la rencontre est à 23h. Cette nuit, l'Égypte s'est imposée 3-1 contre la Nouvelle-Zélande. La Belgique a concédé le nul contre l'Iran 0-0. Match nul également de l'étonnant Cap-Vert face à l'Uruguay. Enfin, hier, l'Espagne s'est imposée 4-0 contre l'Arabie Saoudite.
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2: Bonjour à tous. La vigilance canicule se poursuit ce lundi 22 juin. Plusieurs dizaines de départements, principalement dans l'ouest du pays, sont encore placés en vigilance rouge, tandis qu'une quarantaine sera en vigilance.

0: 33 à Limoges le matin. Il fera jusqu'à 32 à Lille, 38 à Paris et même 40 à Vichy au plus chaud de la journée. Très belle journée à tous.
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2: Bonjour à toutes et à tous. On débute avec la surprise de la nuit en football. La Coupe du Monde, le Cap-Vert est en bonne voie pour se qualifier pour les 16e de finale de la Coupe du Monde. Et les Cap-Verdiens ont décroché le match nul de partout face à l'Uruguay cette nuit à Miami. Ce sont même eux qui avaient ouvert la marque dès la 21e minute de jeu. Avec ce nouveau nul, les joueurs de Pedro Brito sont 3e de leur groupe et peuvent légitimement espérer la 2e place pour celle de meilleur 3e.
3: 13h30.
2: L'Arabie Saoudite lors du dernier match de poule, car des joueurs de la péninsule arabique ont été étriés par l'Espagne hier après-midi. Victoire 4-0 grâce à Lamine Yamal. Un doublé en 3 minutes de Oyarzabal et un but contre son camp d'Altan Bakhtir. Au retour des vestiaires, les Espagnols sont premiers de leur groupe en attendant la confrontation face à l'Uruguay dans la nuit de vendredi à samedi. Et puis il y avait aussi les deux matchs du groupe G avec la contre-performance de la Belgique tenue en échec 0-0 par l'Iran. Ce sont les Iraniens qui se sont montrés les plus dangereux en ayant ouvert la marque en début de rencontre. Mais le but a été annulé pour hors-jeu. Les Belges, eux, se retrouvent 3e à égalité de points avec l'Iran. Après ces deux matchs nuls depuis le début de la compétition, les Diables Rouges affronteront la Nouvelle-Zélande lors du dernier match des Néo-Zélandais qui ont subi la foudre de l'Égypte cette nuit. Score final 3 buts à 1 pour les Pharaons qui avaient pourtant concédé l'ouverture du score. Zico, Salah et Trezeguet sont les buteurs égyptiens. Et ce lundi, 4 matchs sont au programme, dont celui des Bleus face à l'Irak à 23h à Philadelphie. Aurélien Tchouaméni ne devrait pas jouer. La Norvège affrontera le Sénégal à 2h du matin. Et puis il y aura aussi Argentine-Autriche à 19h et Jordanie-Algérie à 5h du matin la nuit prochaine. En rugby, on connaît l'affiche de la finale du top 14 qui se déroulera ce week-end. Le Stade de France Toulouse sera opposé à Montpellier. Les Héraultais, champions de France en 2022, ont battu le Stade français en demi 25 à 15 samedi soir. Et puis en tennis, Serena Williams va retrouver les cours en simple. L'américaine qui a déjà disputé des matchs en double a reçu une wild card pour Wimbledon. Très belle journée.
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7: Bonjour. Des premières victimes attribuées à la chaleur, 3 personnes âgées de 80 à 95 ans sont décédées hier en Gironde, probablement en raison des fortes chaleurs. C'est ce qu'a annoncé hier soir la préfète du département. La vigilance rouge canicule étendue à 49 départements aujourd'hui contre 35 hier, qui a été marqué par un pic à 42,2 degrés à Pissos dans les Landes. Ce lundi pourrait devenir la journée la plus chaude jamais mesurée en France, tout moins confondu selon Météo France. Dans ce contexte, les piscines municipales de Marseille seront gratuites dès ce matin et pour toute la durée de la canicule, a annoncé la mairie. Une mesure similaire a également été prévue à Nantes avec un accès gratuit aux piscines et aux musées. La préfecture maritime de la Manche et de la mer du Nord a annoncé hier qu'un migrant avait été retrouvé mort samedi dans une embarcation clandestine qui tentait de rejoindre la côte britannique. Cette embarcation, qui n'avait formulé aucune demande de secours durant la traversée, a été prise en charge par les autorités britanniques. C'est à son bord qu'une personne retrouvée inconsciente a été déclarée décédée, et ce malgré les tentatives de réanimation. Plus de 224 000 personnes pourraient être concernées par une fuite de données au sein de la Fédération sportive de la police nationale. Cette dernière a annoncé avoir porté plainte. Enfin, la délégation iranienne a quitté hier le lieu où se tiennent des pourparlers avec les États-Unis en Suisse, après un message jugé insultant de Donald Trump. Un incident qui illustre les tensions entourant ces négociations déjà fragilisées par les hostilités au Liban. C'est la fin de ce flash, une très bonne journée à notre écoute.
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9: Bonjour et bienvenue dans l'actualité improbable et insolite de cette semaine. À Nîmes, que s'est-il passé dans une salle de classe du bac de philo? Eh bien, le personnel d'entretien a découvert une couleuvre d'un mètre de long. L'incident a eu lieu avant l'ouverture des portes, il y a donc quelques jours. Cette espèce de serpent est inoffensive, mais les secours l'ont relâché dans la nature, loin de l'établissement. Allez, direction la Floride. Pourquoi le chef cuisinier de l'équipe d'Angleterre a-t-il raté son train ce week-end? Eh bien, des agents lui ont refusé l'accès à cause de ses couteaux. Dans un pays où l'on peut circuler librement avec des armes à feu, oui. Une partie de l'équipe a dû prendre la voiture pour déplacer l'équipement du chef. Ce contretemps s'ajoute à de nombreuses mésaventures des footballeurs anglais. Il y a eu une fusillade proche de leur camp d'entraînement et une tornade près de leur camp de base, ou encore du vol de matériel de l'équipe. Enfin, pourquoi le chanteur Rod Stewart a-t-il rendu ses fans furieux lors d'un concert le week-end dernier? Il a annulé un concert à la dernière minute pour aller voir un match de Coupe du Monde, justement. Il devait se produire en Californie et son équipe a annulé l'événement 40 minutes avant le début de la rencontre. Rod Stewart avait prétexté une grosse laryngite. Le lendemain, l'artiste était à Boston pour soutenir l'équipe d'Écosse. Des témoins l'ont aperçu en verre à la main dans les tribunes. Ses fans n'ont vraiment pas apprécié. Voilà pour l'actualité improbable et insolite de cette semaine. À très vite pour d'autres infos.
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0: Bonjour à tous. La canicule s'amplifie en France. 49 départements sont placés en vigilance rouge. Météo France évoque des chaleurs qui s'installent avec des températures exceptionnellement élevées, de jour comme de nuit, dans les départements concernés. Et la baisse n'est pas attendue avant la fin de la semaine. Attention également aux feux de forêt. 17 départements sont placés en risque élevé, dont la quasi-totalité des départements du pourtour méditerranéen, ainsi que ceux allant de la Vendée à la Saône-et-Loire. Autre conséquence, la SNCF recommande aux personnes vulnérables d'éviter de prendre le train pendant la canicule. Même conseil de la part de la présidente de la région Île-de-France, Valérie Pécresse. Elle recommande aux franciliens de ne pas se déplacer et de privilégier le télétravail quand cela est possible. Un train sur 10 a d'ailleurs été supprimé en Île-de-France de façon préventive. Près de 3 semaines après la découverte du corps de la jeune Liana dans le Gers, un rapport d'inspection très attendu a été remis à Sébastien Lecornu ce matin. Selon les premiers éléments dévoilés, il confirme des dysfonctionnements et des erreurs individuelles. Les députés examinent pour la 3e fois à partir d'aujourd'hui la proposition de loi créant un droit à l'aide à mourir. Il devrait, sauf coup de théâtre, l'adopter à nouveau avant son adoption définitive prévue le 15 juillet. Au Royaume-Uni, on a appris ce matin la démission du Premier ministre Keir Starmer. Il restera en poste jusqu'à ce que son successeur soit nommé. La Suisse, où se tiennent les négociations entre les États-Unis et l'Iran, se félicite des avancées constructives dans le cadre des échanges qui se sont poursuivis cette nuit. Elle salue notamment la feuille de route pour trouver un accord final dans les 60 jours qui crée les conditions pour l'ouverture immédiate de nouvelles discussions techniques. La Coupe du Monde et les Bleus disputent leur 2e rencontre ce soir dans le Mondial. C'est face à l'Irak. Attention, la rencontre est à 23h. Cette nuit, l'Égypte s'est imposée 3-1 contre la Nouvelle-Zélande. La Belgique a concédé le nul contre l'Iran 0-0. Match nul également de l'étonnant Cap-Vert face à l'Uruguay. Enfin, hier, l'Espagne s'est imposée 4-0 contre l'Arabie Saoudite.
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0: Bonjour à tous. La vigilance canicule se poursuit ce lundi 22 juin. Plusieurs dizaines de départements, principalement dans l'ouest du pays, sont encore placés en vigilance rouge, tandis qu'une quarantaine sera en vigilance orange.

0: aussi au plus chaud de la journée. Très belle journée à tous.
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2: Bonjour à toutes et à tous. On débute avec la surprise de la nuit en football. La Coupe du Monde, le Cap-Vert est en bonne voie pour se qualifier pour les 16e de finale de la Coupe du Monde. Et les Cap-Verdiens ont décroché le match nul de partout face à l'Uruguay cette nuit à Miami. Ce sont même eux qui avaient ouvert la marque dès la 21e minute de jeu. Avec ce nouveau nul, les joueurs de Pedro Brito sont 3e de leur groupe et peuvent légitimement espérer la 2e place pour celle de meilleur 3e en supposant qu'ils battent l'Arabie Saoudite lors du dernier match de poule. Car des joueurs de la péninsule arabique ont été étriés par l'Espagne hier après-midi. Victoire 4-0 grâce à Lamine Yamal. Un doublé en 3 minutes de Oyarzabal et un but contre son camp d'Altan Bakhtir. Au retour des vestiaires, les Espagnols sont premiers de leur groupe en attendant la confrontation face à l'Uruguay dans la nuit de vendredi à samedi. Et puis il y avait aussi les deux matchs du groupe G avec la contre-performance de la Belgique tenue en échec 0-0 par l'Iran. Ce sont les Iraniens qui se sont montrés les plus dangereux en ayant ouvert la marque en début de rencontre. Mais le but a été annulé pour hors-jeu. Les Belges, eux, se retrouvent troisième à égalité de points avec l'Iran. Après ces deux matchs nuls depuis le début de la compétition, les Diables Rouges affronteront la Nouvelle-Zélande lors du dernier match des Néo-Zélandais qui ont subi la foudre de l'Égypte cette nuit. Score final 3 buts à 1 pour les Pharaons qui avaient pourtant concédé l'ouverture du score. Zico, Salah et Trezeguet sont les buteurs égyptiens. Et ce lundi, 4 matchs sont au programme, dont celui des Bleus face à l'Irak à 23h à Philadelphie. Aurélien Tchouaméni ne devrait pas jouer. La Norvège affrontera le Sénégal à 2h du matin. Et puis il y aura aussi Argentine-Autriche à 19h et Jordanie-Algérie à 5h du matin la nuit prochaine. En rugby, on connaît l'affiche de la finale du top 14 qui se déroulera ce week-end au Stade de France. Toulouse sera opposé à Montpellier. Les Héraultais, champions de France en 2022, ont battu le Stade français en demi 25 à 15 samedi soir. Et puis en tennis, Serena Williams va retrouver les cours en simple. L'américaine qui a déjà disputé des matchs en double a reçu une wild card pour Wimbledon. Très belle journée de sport.
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4: La question de Jacques, 74 ans.
5: Je vais bien, je suis en pleine forme et je vois pas pourquoi dès maintenant je devrais penser à adapter mon logement.
4: Anticiper, c'est ce qui permet bien souvent de rester chez soi plus longtemps. Voici le témoignage de Marie-Christine, 77 ans. 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
9: Bonjour. Des premières victimes attribuées à la chaleur, 3 personnes âgées de 80 à 95 ans sont décédées hier en Gironde, probablement en raison des fortes chaleurs. C'est ce qu'a annoncé hier soir la préfète du département. La vigilance rouge canicule étendue à 49 départements aujourd'hui contre 35 hier, qui a été marqué par un pic à 42,2 degrés à Pissos dans les Landes. Ce lundi pourrait devenir la journée la plus chaude jamais mesurée en France, tout moins confondu selon Météo France. Dans ce contexte, les piscines municipales de Marseille seront gratuites dès ce matin et pour toute la durée de la canicule, a annoncé la mairie. Une mesure similaire a également été prévue à Nantes avec un accès gratuit aux piscines et aux musées. La préfecture maritime de la Manche et de la mer du Nord a annoncé hier qu'un migrant avait été retrouvé mort samedi dans une embarcation clandestine qui tentait de rejoindre la côte britannique. Cette embarcation, qui n'avait formulé aucune demande de secours durant la traversée, a été prise en charge par les autorités britanniques. C'est à son bord qu'une personne retrouvée inconsciente a été déclarée décédée, et ce malgré les tentatives de réanimation. Plus de 224 000 personnes pourraient être concernées par une fuite de données au sein de la Fédération sportive de la police nationale. Cette dernière a annoncé avoir porté plainte. Enfin, la délégation iranienne a quitté hier le lieu où se tiennent des pourparlers avec les États-Unis en Suisse, après un message jugé insultant de Donald Trump. Un incident qui illustre les tensions entourant ces négociations déjà fragilisées par les hostilités au Liban. C'est la fin de ce flash, une très bonne journée à notre écoute.
10: Jimi Hendrix est un musicien et guitariste américain. Il est né le 27 novembre 1942 à Seattle, aux États-Unis. Son nom de naissance est Johnny Allen Hendrix. Il changera plus tard son prénom pour James Marshall Hendrix. Jimi Hendrix grandit dans un contexte familial difficile. Il découvre la musique très jeune. À l'adolescence, il apprend la guitare en autodidacte. Il est influencé par le blues, le rhythm and blues et le rock and roll. Au début des années 60, Jimi Hendrix joue comme musicien accompagnateur. Il travaille notamment avec Little Richard et les Isley Brothers. En 1966, il part pour l'Angleterre. Il y fonde le groupe appelé The Jimi Hendrix Experience. Son premier album sort en 1967. Il s'intitule Are You Experienced? L'album connaît un succès immédiat. Jimi Hendrix devient rapidement une figure majeure du rock. Il révolutionne la guitare électrique. Il utilise la distorsion, le feedback et la wah-wah de manière innovante. Son jeu est expressif, puissant et très créatif. Il joue parfois avec les dents ou derrière la tête, mais sa virtuosité reste centrale. En 1969, il se produit au festival de Woodstock. Son interprétation de l'hymne américain devient historique. Elle symbolise les tensions politiques et sociales de l'époque. Jimi Hendrix meurt le 18 septembre 1970 à Londres. Il a 27 ans. Sa mort est accidentelle et liée à une overdose de somnifères. Malgré une carrière très courte, son influence est immense. Il est considéré comme l'un des plus grands guitaristes de tous les temps. Jimi Hendrix a profondément marqué l'histoire de la musique moderne.
11: Le fleuriste, c'est l'artiste des bouquets. 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
13: Bonjour et bienvenue dans l'actualité improbable et insolite de cette semaine. À Nîmes, que s'est-il passé dans une salle de classe du bac de philo? Eh bien, le personnel d'entretien a découvert une couleuvre d'un mètre de long. L'incident a eu lieu avant l'ouverture des portes, il y a donc quelques jours. Cette espèce de serpent est inoffensive, mais les secours l'ont relâché dans la nature, loin de l'établissement. Allez, direction la Floride. Pourquoi le chef cuisinier de l'équipe d'Angleterre a-t-il raté son train ce week-end? Eh bien, des agents lui ont refusé l'accès à cause de ses couteaux. Dans un pays où l'on peut circuler librement avec des armes à feu, oui. Une partie de l'équipe a dû prendre la voiture pour déplacer l'équipement du chef. Ce contretemps s'ajoute à de nombreuses mésaventures des footballeurs anglais. Il y a eu une fusillade proche de leur camp d'entraînement et une tornade près de leur camp de base, ou encore du vol de matériel de l'équipe. Enfin, pourquoi le chanteur Rod Stewart a-t-il rendu ses fans furieux lors d'un concert le week-end dernier? Il a annulé un concert à la dernière minute pour aller voir un match de Coupe du Monde, justement. Il devait se produire en Californie et son équipe a annulé l'événement 40 minutes avant le début de la rencontre. Rod Stewart avait prétexté une grosse laryngite. Le lendemain, l'artiste était à Boston pour soutenir l'équipe d'Écosse. Des témoins l'ont aperçu en verre à la main dans les tribunes. Ses fans n'ont vraiment pas apprécié. Voilà pour l'actualité improbable et insolite de cette semaine. À très vite pour d'autres infos.
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0: Bonjour à tous. La canicule s'amplifie en France. 49 départements sont placés en vigilance rouge. Météo France évoque des chaleurs qui s'installent avec des températures exceptionnellement élevées de jour comme de nuit dans les départements concernés. Et la baisse n'est pas attendue avant la fin de la semaine. Attention également aux feux de forêt. 17 départements sont placés en risque élevé, dont la quasi-totalité des départements du pourtour méditerranéen, ainsi que ceux allant de la Vendée à la Saône-et-Loire. Autre conséquence, la SNCF recommande aux personnes vulnérables d'éviter de prendre le train pendant la canicule. Même conseil de la part de la présidente de la région Île-de-France, Valérie Pécresse. Elle recommande aux Franciliens de ne pas se déplacer et de privilégier le télétravail quand cela est possible. Un train sur 10 a d'ailleurs été supprimé en Île-de-France de façon préventive. Près de 3 semaines après la découverte du corps de la jeune Liana dans le Gers, un rapport d'inspection très attendu a été remis à Sébastien Lecornu ce matin. Selon les premiers éléments dévoilés, il confirme des dysfonctionnements et des erreurs individuelles. Les députés examinent pour la 3e fois à partir d'aujourd'hui la proposition de loi créant un droit à l'aide à mourir. Il devrait, sauf coup de théâtre, l'adopter à nouveau avant son adoption définitive prévue le 15 juillet. Au Royaume-Uni, on a appris ce matin la démission du Premier ministre Keir Starmer. Il restera en poste jusqu'à ce que son successeur soit nommé. La Suisse, où se tiennent les négociations entre les États-Unis et l'Iran, se félicite des avancées constructives dans le cadre des échanges qui se sont poursuivis cette nuit. Elle salue notamment la feuille de route pour trouver un accord final dans les 60 jours qui crée les conditions pour l'ouverture immédiate de nouvelles discussions techniques. La Coupe du Monde et les Bleus disputent leur 2e rencontre ce soir dans le Mondial. C'est face à l'Irak. Attention, la rencontre est à 23h. Cette nuit, l'Égypte s'est imposée 3-1 contre la Nouvelle-Zélande. La Belgique a concédé le nul contre l'Iran 0-0. Match nul également de l'étonnant Cap-Vert face à l'Uruguay. Enfin, hier, l'Espagne s'est imposée 4-0 contre l'Arabie Saoudite.
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0: Bonjour à tous. La vigilance canicule se poursuit ce lundi 22 juin. Plusieurs dizaines de départements, principalement dans l'ouest du pays, sont encore placés en vigilance rouge, tandis qu'une quarantaine sera en vigilance orange.

0: 33 à Limoges le matin. Il fera jusqu'à 32 à Lille, 38 à Paris et même 40 à Vichy au plus chaud de la journée. Très belle journée à tous.
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2: Bonjour à toutes et à tous. On débute avec la surprise de la nuit en football à la Coupe du Monde. Le Cap-Vert est en bonne voie pour se qualifier pour les 16e de finale de la Coupe du Monde. Et les Cap-Verdiens ont décroché le match nul de partout face à l'Uruguay cette nuit à Miami. Ce sont même eux qui avaient ouvert la marque dès la 21e minute de jeu. Avec ce nouveau nul, les joueurs de Pedro Brito sont 3e de leur groupe et peuvent légitimement espérer la 2e place pour celle de meilleur 3e en supposant qu'ils battent l'Arabie Saoudite lors du dernier match de poule. Car les joueurs de la péninsule arabique ont été étriés par l'Espagne hier après-midi. Victoire 4-0 grâce à Lamine Yamal. Un doublé en 3 minutes d'Oyarzabal et un but contre son camp d'Altan Bakhti. Au retour des vestiaires, les Espagnols sont premiers de leur groupe en attendant la confrontation face à l'Uruguay dans la nuit de vendredi à samedi. Et puis il y avait aussi les deux matchs du groupe G avec la contre-performance de la Belgique tenue en échec 0-0 par l'Iran. Ce sont les Iraniens qui se sont montrés les plus dangereux en ayant ouvert la marque en début de rencontre. Mais le but a été annulé pour hors-jeu. Les Belges, eux, se retrouvent 3e à égalité de points avec l'Iran. Après ces deux matchs nuls depuis le début de la compétition, les Diables Rouges affronteront la Nouvelle-Zélande lors du dernier match des Néo-Zélandais qui ont subi la foudre de l'Égypte cette nuit. Score final 3-1 pour les Pharaons qui avaient pourtant concédé l'ouverture du score. Zico, Salah et Trezeguet sont les buteurs égyptiens. Et ce lundi, 4 matchs sont au programme, dont celui des Bleus face à l'Irak à 23h à Philadelphie. Aurélien Tchouaméni ne devrait pas jouer. La Norvège affrontera le Sénégal à 2h du matin. Et puis il y aura aussi Argentine-Autriche à 19h et Jordanie-Algérie à 5h du matin la nuit prochaine. En rugby, on connaît l'affiche de la finale du top 14 qui se déroulera ce week-end au Stade de France. Toulouse sera opposé à Montpellier. Les Héraultais, champions de France en 2022, ont battu le Stade français en demi, 25 à 15 samedi soir. Et puis en tennis, Serena Williams va retrouver les cours en simple. L'américaine qui a déjà disputé des matchs en double a reçu une wild card pour Wimbledon. Très belle journée.
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4: La question de Jocelyne, 82 ans.
5: Je vis seule et je fatigue de plus en plus. J'aurais besoin d'aide pour le ménage, les courses et peut-être même aussi pour ma toilette. Qui peut me renseigner sur les services qui existent et aussi sur les démarches ?
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7: Bonjour. Des premières victimes attribuées à la chaleur. 3 personnes âgées de 80 à 95 ans sont décédées hier en Gironde, probablement en raison des fortes chaleurs. C'est ce qu'a annoncé hier soir la préfète du département. La vigilance rouge canicule étendue à 49 départements aujourd'hui contre 35 hier, qui a été marqué par un pic à 42,2 degrés à Pissos dans les Landes. Ce lundi pourrait devenir la journée la plus chaude jamais mesurée en France, tout moins confondue selon Météo France. Dans ce contexte, les piscines municipales de Marseille seront gratuites dès ce matin et pour toute la durée de la canicule, a annoncé la mairie. Une mesure similaire a également été prévue à Nantes avec un accès gratuit aux piscines et aux musées. La préfecture maritime de la Manche et de la mer du Nord a annoncé hier qu'un migrant avait été retrouvé mort samedi dans une embarcation clandestine qui tentait de rejoindre la côte britannique. Cette embarcation, qui n'avait formulé aucune demande de secours durant la traversée, a été prise en charge par les autorités britanniques. C'est à son bord qu'une personne retrouvée inconsciente a été déclarée décédée, et ce malgré les tentatives de réanimation. Plus de 224 000 personnes pourraient être concernées par une fuite de données au sein de la Fédération sportive de la police nationale. Cette dernière a annoncé avoir porté plainte. Enfin, la délégation iranienne a quitté hier le lieu où se tiennent des pourparlers avec les États-Unis en Suisse, après un message jugé insultant de Donald Trump. Un incident qui illustre les tensions entourant ces négociations déjà fragilisées par les hostilités au Liban. C'est la fin de ce flash. Une très bonne journée à notre écoute.
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8: Bonjour et bienvenue dans l'actualité improbable et insolite de cette semaine. À Nîmes, que s'est-il passé dans une salle de classe du bac de philo? Eh bien, le personnel d'entretien a découvert une couleuvre d'un mètre de long. L'incident a eu lieu avant l'ouverture des portes, il y a donc quelques jours. Cette espèce de serpent est inoffensive, mais les secours l'ont relâché dans la nature, loin de l'établissement. Allez, direction la Floride. Pourquoi le chef cuisinier de l'équipe d'Angleterre a-t-il raté son train ce week-end? Eh bien, des agents lui ont refusé l'accès à cause de ses couteaux. Dans un pays où l'on peut circuler librement avec des armes à feu, oui. Une partie de l'équipe a dû prendre la voiture pour déplacer l'équipement du chef. Ce contretemps s'ajoute à de nombreuses mésaventures des footballeurs anglais. Il y a eu une fusillade proche de leur camp d'entraînement et une tornade près de leur camp de base, ou encore du vol de matériel de l'équipe. Enfin, pourquoi le chanteur Rod Stewart a-t-il rendu ses fans furieux lors d'un concert le week-end dernier? Il a annulé un concert à la dernière minute pour aller voir un match de Coupe du Monde, justement. Il devait se produire en Californie et son équipe a annulé l'événement 40 minutes avant le début de la rencontre. Rod Stewart avait prétexté une grosse laryngite. Le lendemain, l'artiste était à Boston pour soutenir l'équipe d'Écosse. Des témoins l'ont aperçu en verre à la main dans les tribunes. Ses fans n'ont vraiment pas apprécié. Voilà pour l'actualité improbable et insolite de cette semaine. À très vite pour d'autres infos.
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0: Bonjour à tous. La canicule s'amplifie en France. 49 départements sont placés en vigilance rouge. Météo France évoque des chaleurs qui s'installent avec des températures exceptionnellement élevées de jour comme de nuit dans les départements concernés. Et la baisse n'est pas attendue avant la fin de la semaine. Attention également aux feux de forêt. 17 départements sont placés en risque élevé, dont la quasi-totalité des départements du pourtour méditerranéen, ainsi que ceux allant de la Vendée à la Saône-et-Loire. Autre conséquence, SNCF recommande aux personnes vulnérables d'éviter de prendre le train pendant la canicule. Même conseil de la part de la présidente de la région Île-de-France, Valérie Pécresse. Elle recommande aux Franciliens de ne pas se déplacer et de privilégier le télétravail quand cela est possible. Un train sur 10 a d'ailleurs été supprimé en Île-de-France de façon préventive. Près de 3 semaines après la découverte du corps de la jeune Liana dans le Gers, un rapport d'inspection très attendu a été remis à Sébastien Lecornu ce matin. Selon les premiers éléments dévoilés, il confirme des dysfonctionnements et des erreurs individuelles. Les députés examinent pour la 3e fois à partir d'aujourd'hui la proposition de loi créant un droit à l'aide à mourir. Il devrait, sauf coup de théâtre, l'adopter à nouveau avant son adoption définitive prévue le 15 juillet. Au Royaume-Uni, on a appris ce matin la démission du Premier ministre Keir Starmer. Il restera en poste jusqu'à ce que son successeur soit nommé. La Suisse, où se tiennent les négociations entre les États-Unis et l'Iran, se félicite des avancées constructives dans le cadre des échanges qui se sont poursuivis cette nuit. Elle salue notamment la feuille de route pour trouver un accord final dans les 60 jours qui crée les conditions pour l'ouverture immédiate de nouvelles discussions techniques. La Coupe du Monde et les Bleus disputent leur 2e rencontre ce soir dans le Mondial. C'est face à l'Irak. Attention, la rencontre est à 23h. Cette nuit, l'Égypte s'est imposée 3-1 contre la Nouvelle-Zélande. La Belgique a concédé le nul contre l'Iran 0-0. Match nul également de l'étonnant Cap-Vert face à l'Uruguay. Enfin, hier, l'Espagne s'est imposée 4-0 contre l'Arabie Saoudite.
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0: Bonjour à tous, la vigilance canicule se poursuit ce lundi 22 juin. Plusieurs dizaines de départements, principalement dans l'ouest du pays, sont encore placés en vigilance rouge, tandis qu'une quarantaine sera en vigilance orange.

0: 33 à Limoges le matin. Il fera jusqu'à 32 à Lille, 38 à Paris et même 40 à Vichy au plus chaud de la journée. Très belle journée à tous.
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2: Bonjour à toutes et à tous. On débute avec la surprise de la nuit en football. La Coupe du Monde, le Cap-Vert est en bonne voie pour se qualifier pour les 16e de finale de la Coupe du Monde. Et les Cap-Verdiens ont décroché le match nul de partout face à l'Uruguay cette nuit à Miami. Ce sont même eux qui avaient ouvert la marque dès la 21e minute de jeu. Avec ce nouveau nul, les joueurs de Pedro Brito sont 3e de leur groupe et peuvent légitimement espérer la 2e place pour celle de meilleur 3e en supposant qu'ils battent l'Arabie Saoudite lors du dernier match de poule. Car les joueurs de la péninsule arabique ont été étriés par l'Espagne hier après-midi. Victoire 4-0 grâce à Lamine Yamal. Un doublé en 3 minutes d'Oyarzabal et un but contre son camp d'Altan Bakhti. Au retour des vestiaires, les Espagnols sont premiers de leur groupe en attendant la confrontation face à l'Uruguay dans la nuit de vendredi à samedi. Et puis il y avait aussi les deux matchs du groupe G avec la contre-performance de la Belgique tenue en échec 0-0 par l'Iran. Ce sont les Iraniens qui se sont montrés les plus dangereux en ayant ouvert la marque en début de rencontre. Mais le but a été annulé pour hors-jeu. Les Belges, eux, se retrouvent 3e à égalité de points avec l'Iran. Après ces deux matchs nuls depuis le début de la compétition, les Diables Rouges affronteront la Nouvelle-Zélande lors du dernier match des Néo-Zélandais qui ont subi la foudre de l'Égypte cette nuit. Score final 3-1 pour les Pharaons qui avaient pourtant concédé l'ouverture du score. Zico, Salah et Trezeguet sont les buteurs égyptiens. Et ce lundi, 4 matchs sont au programme, dont celui des Bleus face à l'Irak à 23h à Philadelphie. Aurélien Tchouaméni ne devrait pas jouer. La Norvège affrontera le Sénégal à 2h du matin. Et puis il y aura aussi Argentine-Autriche à 19h et Jordanie-Algérie à 5h du matin la nuit prochaine. En rugby, on connaît l'affiche de la finale du top 14 qui se déroulera ce week-end au Stade de France. Toulouse sera opposé à Montpellier. Les Héraultais, champions de France en 2022, ont battu le Stade français en demi, 25 à 15 samedi soir. Et puis en tennis, Serena Williams va retrouver les cours en simple. L'américaine qui a déjà disputé des matchs en double a reçu une wild card pour Wimbledon. Très belle journée de sport.
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5: J'aime être active, voir du monde, lire, profiter de mes petits-enfants. 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
7: Bonjour, nous n'avons pas de certitude sur le jour où les températures vont baisser, a déclaré la ministre de la Santé Stéphanie Rist, alors que 49 départements sont en vigilance rouge, 40 autres en vigilance orange à la canicule. Des températures de près de 40 degrés devraient être relevées dans plusieurs villes de France en ce début de semaine. Par ailleurs, sachez que 13 personnes sont mortes par noyade en France depuis samedi soir, selon le porte-parole de la Sécurité civile. Les députés s'apprêtent à entamer cet après-midi l'examen en troisième lecture de la proposition de loi sur l'aide à mourir Ce texte sensible qui pourrait être définitivement adopté le 15 juillet a jusqu'ici été soutenu par une majorité d'élus à l'Assemblée nationale, mais certains sont toujours indécis et pourraient changer d'avis. Après 20 ans de procédure judiciaire, la Cour d'appel de Paris se prononce ce lundi sur la réouverture ou non de l'enquête pénale dans le scandale sanitaire du chlordécone, un pesticide utilisé aux Antilles en dépit des alertes sur sa nocivité. Il peut rester dans les sols jusqu'à 600 ans. Plus de 90% de la population adulte en Guadeloupe et en Martinique est contaminée, selon l'Agence nationale de sécurité sanitaire, l'ANSES. Le non-lieu prononcé en 2023 par deux juges d'instruction parisienne avait suscité une colère toujours vive aux Antilles. Les quatre aéroports de Moscou ont été brièvement fermés ce matin après la destruction de 59 drones ukrainiens en une heure et demie, qui a fait intensifier dernièrement ses attaques contre la Russie, qui bombarde de son côté quotidiennement son voisin depuis le début de la guerre en février 2022. La première session de pourparlers entre l'Iran et les États-Unis s'est achevée sur des avancées. Les négociateurs se sont accordés sur des mécanismes pour cesser les affrontements au Liban et sécuriser le détroit d'Ormuz. C'est la fin de ce flash. Une très bonne journée à notre écoute.
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8: Bonjour et bienvenue dans l'actualité improbable et insolite de cette semaine. À Nîmes, que s'est-il passé dans une salle de classe du bac de philo? Eh bien, le personnel d'entretien a découvert une couleuvre d'un mètre de long. L'incident a eu lieu avant l'ouverture des portes, il y a donc quelques jours. Cette espèce de serpent est inoffensive, mais les secours l'ont relâché dans la nature, loin de l'établissement. Allez, direction la Floride. Pourquoi le chef cuisinier de l'équipe d'Angleterre a-t-il raté son train ce week-end? Eh bien, des agents lui ont refusé l'accès à cause de ses couteaux. Dans un pays où l'on peut circuler librement avec des armes à feu, oui. Une partie de l'équipe a dû prendre la voiture pour déplacer l'équipement du chef. Ce contretemps s'ajoute à de nombreuses mésaventures des footballeurs anglais. Il y a eu une fusillade proche de leur camp d'entraînement et une tornade près de leur camp de base, ou encore du vol de matériel de l'équipe. Enfin, pourquoi le chanteur Rod Stewart a-t-il rendu ses fans furieux lors d'un concert le week-end dernier? Il a annulé un concert à la dernière minute pour aller voir un match de Coupe du Monde, justement. Il devait se produire en Californie et son équipe a annulé l'événement 40 minutes avant le début de la rencontre. Rod Stewart avait prétexté une grosse laryngite. Le lendemain, l'artiste était à Boston pour soutenir l'équipe d'Écosse. Des témoins l'ont aperçu en verre à la main dans les tribunes. Ses fans n'ont vraiment pas apprécié. Voilà pour l'actualité improbable et insolite de cette semaine. À très vite pour d'autres infos.
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0: Bonjour à tous. La canicule s'amplifie en France. 49 départements sont placés en vigilance rouge. Météo France évoque des chaleurs qui s'installent avec des températures exceptionnellement élevées de jour comme de nuit dans les départements concernés. Et la baisse n'est pas attendue avant la fin de la semaine. Attention également aux feux de forêt. 17 départements sont placés en risque élevé, dont la quasi-totalité des départements du pourtour méditerranéen, ainsi que ceux allant de la Vendée à la Saône-et-Loire. Autre conséquence, la SNCF recommande aux personnes vulnérables d'éviter de prendre le train pendant la canicule. Même conseil de la part de la présidente de la région Île-de-France, Valérie Pécresse. Elle recommande aux Franciliens de ne pas se déplacer et de privilégier le télétravail quand cela est possible. Un train sur 10 a d'ailleurs été supprimé en Île-de-France de façon préventive. Près de 3 semaines après la découverte du corps de la jeune Liana dans le Gers, un rapport d'inspection très attendu a été remis à Sébastien Lecornu ce matin. Selon les premiers éléments dévoilés, il confirme des dysfonctionnements et des erreurs individuelles. Les députés examinent pour la 3e fois à partir d'aujourd'hui la proposition de loi créant un droit à l'aide à mourir. Il devrait, sauf coup de théâtre, l'adopter à nouveau avant son adoption définitive prévue le 15 juillet. Au Royaume-Uni, on a appris ce matin la démission du Premier ministre Keir Starmer. Il restera en poste jusqu'à ce que son successeur soit nommé. La Suisse, où se tiennent les négociations entre les États-Unis et l'Iran, se félicite des avancées constructives dans le cadre des échanges qui se sont poursuivis cette nuit. Elle salue notamment la feuille de route pour trouver un accord final dans les 60 jours qui crée les conditions pour l'ouverture immédiate de nouvelles discussions techniques. La Coupe du Monde et les Bleus disputent leur 2e rencontre ce soir dans le Mondial. C'est face à l'Irak. Attention, la rencontre est à 23h. Cette nuit, l'Égypte s'est imposée 3-1 contre la Nouvelle-Zélande. La Belgique a concédé le nul contre l'Iran 0-0. Match nul également de l'étonnant Cap-Vert face à l'Uruguay. Enfin, hier, l'Espagne s'est imposée 4-0 contre l'Arabie Saoudite.
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0: Bonjour à tous. La vigilance canicule se poursuit ce lundi 22 juin. Plusieurs dizaines de départements, principalement dans l'ouest du pays, sont encore placés en vigilance rouge, tandis qu'une quarantaine sera en vigilance.

0: ressenti au plus chaud de la journée. Très belle journée à tous.
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2: Bonjour à toutes et à tous. On débute avec la surprise de la nuit en football. La Coupe du Monde, le Cap-Vert est en bonne voie pour se qualifier pour les 16e de finale de la Coupe du Monde. Et les Cap-Verdiens ont décroché le match nul de partout face à l'Uruguay cette nuit à Miami. Ce sont même eux qui avaient ouvert la marque dès la 21e minute de jeu. Avec ce nouveau nul, les joueurs de Pedro Brito sont 3e de leur groupe et peuvent légitimement espérer la 2e place pour celle de meilleur 3e en supposant qu'ils battent l'Arabie Saoudite lors du dernier match de poule. Car les joueurs de la péninsule arabique ont été étriés par l'Espagne hier après-midi. Victoire 4-0 grâce à Lamine Yamal. Un doublé en 3 minutes d'Oyarzabal et un but contre son camp d'Altan Bakhti. Au retour des vestiaires, les Espagnols sont premiers de leur groupe en attendant la confrontation face à l'Uruguay dans la nuit de vendredi à samedi. Et puis il y avait aussi les deux matchs du groupe G avec la contre-performance de la Belgique tenue en échec 0-0 par l'Iran. Ce sont les Iraniens qui se sont montrés les plus dangereux en ayant ouvert la marque en début de rencontre. Mais le but a été annulé pour hors-jeu. Les Belges, eux, se retrouvent 3e à égalité de points avec l'Iran. Après ces deux matchs nuls depuis le début de la compétition, les Diables Rouges affronteront la Nouvelle-Zélande lors du dernier match des Néo-Zélandais qui ont subi la foudre de l'Égypte cette nuit. Score final 3-1 pour les Pharaons qui avaient pourtant concédé l'ouverture du score. Zico, Salah et Trezeguet sont les buteurs égyptiens. Et ce lundi, 4 matchs sont au programme, dont celui des Bleus face à l'Irak à 23h à Philadelphie. Aurélien Tchouaméni ne devrait pas jouer. La Norvège affrontera le Sénégal à 2h du matin. Et puis il y aura aussi Argentine-Autriche à 19h et Jordanie-Algérie à 5h du matin la nuit prochaine. En rugby, on connaît l'affiche de la finale du top 14 qui se déroulera ce week-end au Stade de France. Toulouse sera opposé à Montpellier. Les Héraultais, champions de France en 2022, ont battu le Stade français en demi, 25 à 15 samedi soir. Et puis en tennis, Serena Williams va retrouver les cours en simple. L'américaine qui a déjà disputé des matchs en double a reçu une wild card pour Wimbledon. Très belle journée de sport.
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6: Bonjour, nous n'avons pas de certitude sur le jour où les températures vont baisser, a déclaré la ministre de la Santé Stéphanie Rist, alors que 49 départements sont en vigilance rouge, 40 autres en vigilance orange à la canicule. Des températures de près de 40 degrés devraient être relevées dans plusieurs villes de France en ce début de semaine. Par ailleurs, sachez que 13 personnes sont mortes par noyade en France depuis samedi soir, selon le porte-parole de la Sécurité civile. Les députés s'apprêtent à entamer cet après-midi l'examen en troisième lecture de la proposition proposition de loi sur l'aide à mourir. Ce texte sensible qui pourrait être définitivement adopté le 15 juillet a jusqu'ici été soutenu par une majorité d'élus à l'Assemblée nationale, mais certains sont toujours indécis et pourraient changer d'avis. Après 20 ans de procédure judiciaire, la Cour d'appel de Paris se prononce ce lundi sur la réouverture ou non de l'enquête pénale dans le scandale sanitaire du chlordécone, un pesticide utilisé aux Antilles en dépit des alertes sur sa nocivité. Il peut rester dans les sols jusqu'à 600 ans. Plus de 90% de la population adulte en Guadeloupe et en Martinique est contaminée, selon l'Agence nationale de sécurité sanitaire, l'ANSES. Le non-lieu prononcé en 2023 par deux juges d'instruction parisienne avait suscité une colère toujours vive aux Antilles. Les quatre aéroports de Moscou ont été brièvement fermés ce matin après la destruction de 59 drones ukrainiens en une heure et demie, qui a fait intensifier dernièrement ses attaques contre la Russie, qui bombarde de son côté quotidiennement son voisin depuis le début de la guerre en février 2022. La première session de pourparlers entre l'Iran et les États-Unis s'est achevée sur des avancées. Les négociateurs se sont accordés sur des mécanismes pour cesser les affrontements au Liban et sécuriser le détroit d'Ormuz. C'est la fin de ce flash, une très bonne journée à notre écoute.
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8: Bonjour et bienvenue dans l'actualité improbable et insolite de cette semaine. À Nîmes, que s'est-il passé dans une salle de classe du bac de philo? Eh bien, le personnel d'entretien a découvert une couleuvre d'un mètre de long. L'incident a eu lieu avant l'ouverture des portes, il y a donc quelques jours. Cette espèce de serpent est inoffensive, mais les secours l'ont relâché dans la nature, loin de l'établissement. Allez, direction la Floride. Pourquoi le chef cuisinier de l'équipe d'Angleterre a-t-il raté son train ce week-end? Eh bien, des agents lui ont refusé l'accès à cause de ses couteaux. Dans un pays où l'on peut circuler librement avec des armes à feu, oui. Une partie de l'équipe a dû prendre la voiture pour déplacer l'équipement du chef. Ce contretemps s'ajoute à de nombreuses mésaventures des footballeurs anglais. Il y a eu une fusillade proche de leur camp d'entraînement et une tornade près de leur camp de base, ou encore du vol de matériel de l'équipe. Enfin, pourquoi le chanteur Rod Stewart a-t-il rendu ses fans furieux lors d'un concert le week-end dernier? Il a annulé un concert à la dernière minute pour aller voir un match de Coupe du Monde, justement. Il devait se produire en Californie et son équipe a annulé l'événement 40 minutes avant le début de la rencontre. Rod Stewart avait prétexté une grosse laryngite. Le lendemain, l'artiste était à Boston pour soutenir l'équipe d'Écosse. Des témoins l'ont aperçu en verre à la main dans les tribunes. Ses fans n'ont vraiment pas apprécié. Voilà pour l'actualité improbable et insolite de cette semaine. À très vite pour d'autres infos.
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0: Bonjour à tous. La canicule s'amplifie en France. 49 départements sont placés en vigilance rouge. Météo France évoque des chaleurs qui s'installent avec des températures exceptionnellement élevées, de jour comme de nuit, dans les départements concernés. Et la baisse n'est pas attendue avant la fin de la semaine. Attention également aux feux de forêt. 17 départements sont placés en risque élevé, dont la quasi-totalité des départements du pourtour méditerranéen, ainsi que ceux allant de la Vendée à la Saône-et-Loire. Autre conséquence, SNCF recommande aux personnes vulnérables d'éviter de prendre le train pendant la canicule. Même conseil de la part de la présidente de la région Île-de-France, Valérie Pécresse. Elle recommande aux Franciliens de ne pas se déplacer et de privilégier le télétravail quand cela est possible. Un train sur 10 a d'ailleurs été supprimé en Île-de-France de façon préventive. Près de 3 semaines après la découverte du corps de la jeune Liana dans le Gers, un rapport d'inspection très attendu a été remis à Sébastien Lecornu ce matin. Selon les premiers éléments dévoilés, il confirme des dysfonctionnements et des erreurs individuelles. Les députés examinent pour la 3e fois à partir d'aujourd'hui la proposition de loi créant un droit à l'aide à mourir. Il devrait, sauf coup de théâtre, l'adopter à nouveau avant son adoption définitive prévue le 15 juillet. Au Royaume-Uni, on a appris ce matin la démission du Premier ministre Keir Starmer. Il restera en poste jusqu'à ce que son successeur soit nommé. La Suisse, où se tiennent les négociations entre les États-Unis et l'Iran, se félicite des avancées constructives dans le cadre des échanges qui se sont poursuivis cette nuit. Elle salue notamment la feuille de route pour trouver un accord final dans les 60 jours qui crée les conditions pour l'ouverture immédiate de nouvelles discussions techniques. La Coupe du Monde et les Bleus disputent leur 2e rencontre ce soir dans le Mondial. C'est face à l'Irak. Attention, la rencontre est à 23h. Cette nuit, l'Égypte s'est imposée 3-1 contre la Nouvelle-Zélande. La Belgique a concédé le nul contre l'Iran 0-0. Match nul également de l'étonnant Cap-Vert face à l'Uruguay. Enfin, hier, l'Espagne s'est imposée 4-0 contre l'Arabie Saoudite.
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0: Bonjour à tous. La vigilance canicule se poursuit ce lundi 22 juin. Plusieurs dizaines de départements, principalement dans l'ouest du pays, sont encore placés en vigilance rouge, tandis qu'une quarantaine sera en

0: À tous, ce soir c'est toute la France qui retient son souffle. Les Bleus sont de retour avec un objectif clair, confirmer leur excellent début pour y passer à l'étape supérieure. Et bien sûr, rappeler qu'ils font partie des grands favoris de cette Coupe du Monde. La présentation des matchs avec Lucas. Bonjour Lucas.
1: Bonjour à tous, et oui, un soir spécial pour l'équipe de France qui pourrait déjà assurer sa qualification. Mais avant ça, à 19h, Argentine-Autriche dans le groupe J. Et donc à 23h, France-Irak pour cette qualification dans le groupe I. Toujours dans le groupe I, à 2h du matin, Norvège-Sénégal. Et à 5h, on retourne dans le groupe J avec Jordanie, Algérie. Nous, on va se concentrer quand même sur le match de l'équipe de France.
0: Évidemment.
1: France-Irak, c'est celui qui nous intéresse aujourd'hui. On rappelle rapidement la situation dans la poule. La France est première, à égalité avec la Norvège, avec 3 points. Et le Sénégal et l'Irak sont les deux derniers avec 0 points marqués. La France, elle a parfaitement débuté son mondial contre le Sénégal. Et une victoire 3-1. Elle est la grande favorite du groupe.

0: sera pas un mauvais souvenir. Et au classement FIFA, la France est deuxième et l'Irak 60e, loin derrière. Du côté des dynamiques, la France reste sur 4 victoires et une défaite, alors que l'Irak reste sur 2 défaites, 2 victoires et un nul. Mais un nul quand même face à une belle équipe d'Espagne en préparation de ce mondial. Du côté des compos probables, l'équipe de France toujours très solide. Mike Maignan dans les buts de l'AC Milan. Une défense Saliba ou Upamecano, Théo Hernandez, Koundé. Un milieu de terrain Tchouaméni, Rabiot. Et c'est là où l'attaque peut être remaniée et devra sûrement être remaniée. Dembélé en 10, Olise à droite, Mbappé dans l'axe. Et la petite surprise, ce serait Barcola à gauche, qui a marqué lors du dernier match et qui serait préféré à Désiré Doué par Didier Deschamps pour ce match. Les points forts de cette équipe, c'est forcément sa vitesse offensive, sa qualité technique et son expérience du très haut niveau. Donc on verra bien ce que va faire Didier Deschamps et comment il va amener cette équipe. Du côté de l'Irak, c'est un 4-4-2 assez particulier. Jalal Hassan dans les buts, qui évolue dans le championnat irakien, et une défense avec qui vient un peu des quatre coins du monde. Doski du Victoria Plzen en Bulgarie, Hashim qui vient du championnat d'Irak, Tachin qui vient lui du championnat d'Ouzbékistan. C'est un peu particulier. Je pense que c'est en dehors des joueurs ouzbeks, c'est peut-être le seul joueur à être de ce championnat. Hussein Ali de la Pologne, et le milieu de terrain à 4 également, Ali Jassim d'Arabie Saoudite, Zaïd Ismaïl qui évolue dans le championnat d'Irak, Alamari qui évolue également dans le championnat de Pologne, et Bayesh dans le championnat des Émirats Arabes Unis. Et enfin l'attaque avec deux attaquants, Ayman Hussein qui évolue dans le championnat d'Irak, c'est la légende là-bas, et Ali Alamdi qui évolue en 3ème division anglaise. Ça prouve bien l'écart de niveau entre les deux équipes.
1: Il n'y a pas photo.
0: Ouais, c'est ça, il n'y a même pas de joueur de 2ème division anglaise dans l'équipe de France. Donc bon, l'écart est assez colossal. Pour moi, les points faibles, c'est quand même le peu de créativité offensive. Hein. C'est quand même une équipe qui va jouer très bas et qui va tenter de jouer des contres. Et c'est aussi une équipe qui a des difficultés face aux équipes qui monopolisent le ballon, comme l'équipe de France. Du côté des joueurs clés par équipe, j'ai choisi Kylian Mbappé, qui d'autre que lui a un doublé lors du dernier match. C'est le capitaine, le leader offensif, peut faire basculer un match à lui seul. Et du côté de l'Irak, Ayman Hussein, c'est le principal danger offensif. Je vous en parlais tout à l'heure, c'est une légende en Irak. Il est très bon dans le jeu aérien, c'est la référence de cette sélection. Et pour le duel à suivre, je me suis mis sur le milieu de terrain entre Alamari et Rabiot. Alamari qui évolue, je vous le disais, dans le championnat polonais. C'est deux milieux qui ont un gros volume de jeu et qui touchent énormément le ballon. Et normalement, Rabiot devrait vite s'imposer. Mais attention, en Coupe du Monde, il y a toujours des surprises, on n'est jamais trop sûr.
1: C'est vrai.
0: Donc on verra bien, il y en a eu des surprises. Hein. L'Espagne qui a fait match nul face au Cap-Vert en première journée, par exemple. Donc on ne sait jamais. Les enjeux au classement, si la France gagne, c'est une qualification quasiment assurée et une possibilité de jouer un match pour la première place face à la Norvège. Si le match nul, c'est une très grosse surprise et la France devra battre la Norvège pour assurer sa qualification. Si l'Irak gagne, ce serait quand même une sensation mondiale.
1: Oui,
0: j'y crois pas trop.
1: Moi non plus.
0: Mais ça, la France, ça se compliquerait énormément la tâche avant la dernière journée. Et l'Irak pourrait rêver d'une qualif avant de jouer le Sénégal dans ces conditions un peu
1: extrémistes.
0: Voilà. Oui. Et moi, pour mon pronostic, je dis 4-0 pour l'équipe de France. C'est peut-être le match qui sera le plus simple à jouer de cette Coupe du Monde pour les Français.
1: Oui, je pense aussi. Alors moi, je vais plus loin que ça. 5-0.
0: Je pense que
1: Mbappé, un défilé de buts.
0: Ce serait bien qu'Mbappé mette quelques buts pour finir meilleur buteur de cette compétition. Moi, ça me ferait plaisir. Et pour les autres matchs de cette soirée, j'ai mis victoire de l'Argentine face à l'Autriche, 2-0. Norvège-Sénégal, je vois bien le Sénégal s'imposer.
1: Oui, pourquoi pas.
0: Et le dernier match, c'est Algérie-Jordanie. L'Algérie, elle est meilleure sur le papier. J'ai mis 2-1 pour l'équipe d'Algérie.
1: Eh bien, très bien. Moi, je suis assez d'accord avec ça. Merci, Lucas. Rendez-vous demain 11h pour les résultats des matchs de ce soir avec, j'espère,

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1: Bonjour à toutes et à tous, on débute avec la surprise de la nuit en football. La Coupe du Monde, le Cap-Vert est en bonne voie pour se qualifier pour les 16e de finale de la Coupe du Monde. Et les Cap-Verdiens ont décroché le match nul de partout face à l'Uruguay cette nuit à Miami. Ce sont même eux qui avaient ouvert la marque dès la 21e minute de jeu. Avec ce nouveau nul, les joueurs de Pedro Brito sont 3e de leur groupe et peuvent légitimement espérer la 2e place pour celle de meilleur 3e en supposant qu'ils battent l'Arabie Saoudite lors du dernier match de poule. Car les joueurs de la péninsule arabique ont été étriés par l'Espagne hier après-midi. Victoire 4-0 grâce à Lamine Yamal. Un doublé en 3 minutes d'Oyarzabal et un but contre son camp d'Altan Bakhti. Au retour des vestiaires, les Espagnols sont premiers de leur groupe en attendant la confrontation face à l'Uruguay dans la nuit de vendredi à samedi. Et puis il y avait aussi les deux matchs du groupe G avec la contre-performance de la Belgique tenue en échec 0-0 par l'Iran. Ce sont les Iraniens qui

0: sont montrés les plus dangereux en ayant ouvert la marque en début de rencontre. Mais le but a été annulé pour hors-jeu. Les Belges, eux, se retrouvent troisième à égalité de points avec l'Iran. Après ces deux matchs nuls depuis le début de la compétition, les Diables Rouges affronteront la Nouvelle-Zélande lors du dernier match des Néo-Zélandais qui ont subi la foudre de l'Égypte cette nuit. Score final 3 buts à 1 pour les Pharaons qui avaient pourtant concédé l'ouverture du score. Zico, Salah et Trezeguet sont les buteurs égyptiens. Et ce lundi, 4 matchs sont au programme, dont celui des Bleus face à l'Irak à 23h à Philadelphie. Aurélien Tchouaméni ne devrait pas jouer. La Norvège affrontera le Sénégal à 2h du matin. Et puis il y aura aussi Argentine-Autriche à 19h et Jordanie-Algérie à 5h du matin la nuit prochaine. En rugby, on connaît l'affiche de la finale du top 14 qui se déroulera ce week-end au Stade de France. Toulouse sera opposé à Montpellier. Les Héraultais, champions de France en 2022, ont battu le Stade français en demi, 25 à 15 samedi soir. Et puis en tennis, Serena Williams va retrouver les cours en simple. L'américaine, qui a déjà disputé des matchs en double, a reçu une wildcard pour Wimbledon. Très belle journée de sport.
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8: Bonjour, nous n'avons pas de certitude sur le jour où les températures vont baisser.
9: 14h30.
8: De la santé Stéphanie Rist, alors que 49 départements sont en vigilance rouge, 40 autres en vigilance orange avec canicule. Des températures de près de 40 degrés devraient être relevées dans plusieurs villes de France en ce début de semaine. Par ailleurs, sachez que 13 personnes sont mortes par noyade en France depuis samedi soir, selon le porte-parole de la sécurité civile. Les députés s'apprêtent à entamer cet après-midi l'examen en troisième lecture de la proposition de loi sur l'aide à mourir. Ce texte sensible qui pourrait être définitivement adopté le 15 juillet a jusqu'ici été soutenu par une majorité d'élus à l'Assemblée nationale, mais certains sont toujours indécis et pourraient changer d'avis. Après 20 ans de procédure judiciaire, la Cour d'appel de Paris se prononce ce lundi sur la réouverture ou non de l'enquête pénale dans le scandale sanitaire du chlordécone, un pesticide utilisé aux Antilles en dépit des alertes sur sa nocivité. Il peut rester dans les sols jusqu'à 600 ans. Plus de 90% de la population adulte en Guadeloupe et en Martinique est contaminée, selon l'Agence nationale de sécurité sanitaire, l'ANSES. Le non-lieu prononcé en 2023 par deux juges d'instruction parisienne avait suscité une colère toujours vive aux Antilles. Les quatre aéroports de Moscou ont été brièvement fermés ce matin après la destruction de 59 drones ukrainiens en 1h30, qui a fait intensifier dernièrement ses attaques contre la Russie, qui bombarde de son côté quotidiennement son voisin depuis le début de la guerre en février 2022. La première session de pourparlers entre l'Iran et les États-Unis s'est achevée sur des avancées. Les négociateurs se sont accordés sur des mécanismes pour cesser les affrontements au Liban et sécuriser le détroit d'Ormuz. C'est la fin de ce flash. Une très bonne journée à notre écoute.
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10: Bonjour et bienvenue dans l'actualité improbable et insolite de cette semaine.
9: À Nîmes, que s'est-il passé dans une salle de classe du bac de philo? Eh bien, le personnel d'entretien a découvert une couleuvre d'un mètre de long. L'incident a eu lieu avant l'ouverture des portes, il y a donc quelques jours. Cette espèce de serpent est inoffensive, mais les secours l'ont relâché dans la nature, loin de l'établissement. Allez, direction la Floride. Pourquoi le chef cuisinier de l'équipe d'Angleterre a-t-il raté son train ce week-end? Eh bien, des agents lui ont refusé l'accès à cause de ses couteaux. Dans un pays où l'on peut circuler librement avec des armes à feu, oui. Une partie de l'équipe a dû prendre la voiture pour déplacer l'équipement du chef. Ce contretemps s'ajoute à de nombreuses mésaventures des footballeurs anglais. Il y a eu une fusillade proche de leur camp d'entraînement et une tornade près de leur camp de base ou encore du vol de matériel de l'équipe. Enfin, pourquoi le chanteur Rod Stewart a-t-il rendu ses fans furieux lors d'un concert le week-end dernier? Il a annulé un concert à la dernière minute pour aller voir un match de Coupe du Monde, justement. Il devait se produire en Californie et son équipe a annulé l'événement 40 minutes avant le début de la rencontre. Rod Stewart avait prétexté une grosse laryngite. Le lendemain, l'artiste était à Boston pour soutenir l'équipe d'Écosse. Des témoins l'ont aperçu en verre à la main dans les tribunes. Ses fans n'ont vraiment pas apprécié. Voilà pour l'actualité improbable et insolite de cette semaine. À très vite pour d'autres infos.
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11: Bonjour à tous. La canicule s'amplifie en France. 49 départements sont placés en vigilance rouge. Météo France évoque des chaleurs qui s'installent avec des températures exceptionnellement élevées, de jour comme de nuit, dans les départements concernés. Et la baisse n'est pas attendue avant la fin de la semaine. Attention également aux feux de forêt. 17 départements sont placés en risque élevé, dont la quasi-totalité des départements du pourtour méditerranéen, ainsi que ceux allant de la Vendée à la Saône-et-Loire. Autre conséquence, la SNCF recommande aux personnes vulnérables d'éviter de prendre le train pendant la canicule. Même conseil de la part de la présidente de la région Île-de-France, Valérie Pécresse. Elle recommande aux Franciliens de ne pas se déplacer et de privilégier le télétravail quand cela est possible. Un train sur 10 a d'ailleurs été supprimé en Île-de-France de façon préventive. Près de 3 semaines après la découverte du corps de la jeune Liana dans le Gers, un rapport d'inspection très attendu a été remis à Sébastien Lecornu ce matin. Selon les premiers éléments dévoilés, il confirme des dysfonctionnements et des erreurs individuelles. Les députés examinent pour la 3e fois à partir d'aujourd'hui la proposition de loi créant un droit à l'aide à mourir. Il devrait, sauf coup de théâtre, l'adopter à nouveau avant son adoption définitive prévue le 15 juillet. Au Royaume-Uni, on a appris ce matin la démission du Premier ministre Keir Starmer. Il restera en poste jusqu'à ce que son successeur soit nommé. La Suisse, où se tiennent les négociations entre les États-Unis et l'Iran, se félicite des avancées constructives dans le cadre des échanges qui se sont poursuivis cette nuit. Elle salue notamment la feuille de route pour trouver un accord final dans les 60 jours qui crée les conditions pour l'ouverture immédiate de nouvelles discussions techniques. La Coupe du Monde et les Bleus disputent leur 2e rencontre ce soir dans le Mondial. C'est face à l'Irak. Attention, la rencontre est à 23h. Cette nuit, l'Égypte s'est imposée 3-1 contre la Nouvelle-Zélande. La Belgique a concédé le nul contre l'Iran 0-0. Match nul également de l'étonnant Cap-Vert face à l'Uruguay. Enfin, hier, l'Espagne s'est imposée 4-0 contre l'Arabie Saoudite.
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11: Bonjour à tous. La vigilance canicule se poursuit ce lundi 22 juin. Plusieurs dizaines de départements, principalement dans l'ouest du pays, sont encore placés en vigilance rouge, tandis qu'une quarantaine sera en vigilance.

0: 33 à Limoges le matin. Il fera jusqu'à 32 à Lille, 38 à Paris et même 40 à Vichy au plus chaud de la journée. Très belle journée à tous.
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2: Bonjour à toutes et à tous. On débute avec la surprise de la nuit en football. La Coupe du Monde, le Cap-Vert est en bonne voie pour se qualifier pour les 16e de finale de la Coupe du Monde. Et les Cap-Verdiens ont décroché le match nul de partout face à l'Uruguay cette nuit à Miami. Ce sont même eux qui avaient ouvert la marque dès la 21e minute de jeu. Avec ce nouveau nul, les joueurs de Pedro Brito sont 3e de leur groupe et peuvent légitimement espérer la 2e place pour celle de meilleur 3e en supposant qu'ils battent l'Arabie Saoudite lors du dernier match de poule. Car des joueurs de la péninsule arabique ont été étriés par l'Espagne hier après-midi. Victoire 4-0 grâce à Lamine Yamal. Un doublé en 3 minutes d'Oyarzabal et un but contre son camp d'Altan Bakhtir. Au retour des vestiaires, les Espagnols sont premiers de leur groupe en attendant la confrontation face à l'Uruguay dans la nuit de vendredi à samedi. Et puis il y avait aussi les deux matchs du groupe G avec la contre-performance de la Belgique tenue en échec 0-0 par l'Iran. Ce sont les Iraniens qui se sont montrés les plus dangereux en ayant ouvert la marque en début de rencontre. Mais le but a été annulé pour hors-jeu. Les Belges, eux, se retrouvent troisième à égalité de points avec l'Iran. Après ces deux matchs nuls depuis le début de la compétition, les Diables Rouges affronteront la Nouvelle-Zélande lors du dernier match des Néo-Zélandais qui ont subi la foudre de l'Égypte cette nuit. Score final 3-1 pour les Pharaons qui avaient pourtant concédé l'ouverture du score. Zico, Salah et Trezeguet sont les buteurs égyptiens. Et ce lundi, 4 matchs sont au programme, dont celui des Bleus face à l'Irak à 23h à Philadelphie. Aurélien Tchouaméni ne devrait pas jouer. La Norvège affrontera le Sénégal à 2h du matin. Et puis il y aura aussi Argentine-Autriche à 19h et Jordanie-Algérie à 5h du matin la nuit prochaine. En rugby, on connaît l'affiche de la finale du top 14 qui se déroulera ce week-end au Stade de France. Toulouse sera opposé à Montpellier. Les Héraultais, champions de France en 2022, ont battu le Stade français en demi 25 à 15 samedi soir. Et puis en tennis, Serena Williams va retrouver les cours en simple. L'américaine qui a déjà disputé des matchs en double a reçu une wild card pour Wimbledon. Très belle journée de sport.
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4: Donner ses organes pour sauver des vies ou offrir son corps à la science pour faire avancer la médecine, deux démarches altruistes mais différentes. Le docteur Julien Rogier, médecin anesthésiste réanimateur, responsable des prélèvements d'organes et tissus au CHU de Bordeaux, nous éclaire sur cette distinction essentielle.
5: Le don d'organes est un prélèvement à visée thérapeutique directement pour sauver des vies. Le don du corps à la science est un don indirect pour sauver des vies. Il sert par exemple pour essentiellement des dissections pour les futurs médecins. Le don du corps à la science, il faut l'anticiper et passer un contrat avec un laboratoire d'anatomie. Votre corps est rapatrié dans ce laboratoire après votre décès. Le don d'organes, on est tous donneurs, sauf si on s'y opposait de son vivant. Mais ce que l'on recommande actuellement, c'est d'en parler à ses proches et dire qu'on est donneur d'organes. C'est beaucoup plus simple si un jour vous êtes en situation de pouvoir donner. Ces deux types de dons sont extrêmement importants, mais différents. À titre personnel, je pense qu'il vaut mieux choisir le don d'organes pour greffe. Il est beaucoup plus rare, il permet de sauver de nombreuses vies et c'est important d'en parler de son vivant à ses proches. Et je rappelle que ce type de don sauve de très nombreuses vies.
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6: Bonjour, nous n'avons pas de certitude sur le jour où les températures vont baisser, a déclaré la ministre de la Santé Stéphanie Rist, alors que 49 départements sont en vigilance rouge, 40 autres en vigilance orange à la canicule. Des températures de près de 40 degrés devraient être relevées dans plusieurs villes de France en ce début de semaine. Par ailleurs, sachez que 13 personnes sont mortes par noyade en France depuis samedi soir, selon le porte-parole de la Sécurité civile. Les députés s'apprêtent à entamer cet après-midi l'examen en troisième lecture de la proposition de loi sur l'aide à mourir. Ce texte sensible qui pourrait être définitivement adopté le 15 juillet a jusqu'ici été soutenu par une majorité d'élus à l'Assemblée nationale, mais certains sont toujours indécis et pourraient changer d'avis. Après Après 20 ans de procédure judiciaire, la Cour d'appel de Paris se prononce ce lundi sur la réouverture ou non de l'enquête pénale dans le scandale sanitaire du chlordécone, un pesticide utilisé aux Antilles en dépit des alertes sur sa nocivité. Il peut rester dans les sols jusqu'à 600 ans. Plus de 90% de la population adulte en Guadeloupe et en Martinique est contaminée, selon l'Agence nationale de sécurité sanitaire, l'ANSES. Le non-lieu prononcé en 2023 par deux juges d'instruction parisienne avait suscité une colère toujours vive aux Antilles. Les quatre aéroports de Moscou ont été brièvement fermés ce matin après la destruction de 59 drones ukrainiens en 1h30, qui a fait intensifier dernièrement ses attaques contre la Russie, qui bombarde de son côté quotidiennement son voisin depuis le début de la guerre en février 2022. La première session de pourparlers entre l'Iran et les États-Unis s'est achevée sur des avancées. Les négociateurs se sont accordés sur des mécanismes pour cesser les affrontements au Liban et sécuriser le détroit d'Ormuz. C'est la fin de ce flash, une très bonne journée à notre écoute.
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7: Bonjour et bienvenue dans l'actualité improbable et insolite de cette semaine. À Nîmes, que s'est-il passé dans une salle de classe du bac de philo? Eh bien, le personnel d'entretien a découvert une couleuvre d'un mètre de long. L'incident a eu lieu avant l'ouverture des portes, il y a donc quelques jours. Cette espèce de serpent est inoffensive, mais les secours l'ont relâché dans la nature, loin de l'établissement. Allez, direction la Floride. Pourquoi le chef cuisinier de l'équipe d'Angleterre a-t-il raté son train ce week-end? Eh bien, des agents lui ont refusé l'accès à cause de ses couteaux. Dans un pays où l'on peut circuler librement avec des armes à feu, oui. Une partie de l'équipe a dû prendre la voiture pour déplacer l'équipement du chef. Ce contretemps s'ajoute à de nombreuses mésaventures des footballeurs anglais. Il y a eu une fusillade proche de leur camp d'entraînement et une tornade près de leur camp de base, ou encore du vol de matériel de l'équipe. Enfin, pourquoi le chanteur Rod Stewart a-t-il rendu ses fans furieux lors d'un concert le week-end dernier? Il a annulé un concert à la dernière minute pour aller voir un match de Coupe du Monde, justement. Il devait se produire en Californie et son équipe a annulé l'événement 40 minutes avant le début de la rencontre. Rod Stewart avait prétexté une grosse laryngite. Le lendemain, l'artiste était à Boston pour soutenir l'équipe d'Écosse. Des témoins l'ont aperçu en verre à la main dans les tribunes. Ses fans n'ont vraiment pas apprécié. Voilà pour l'actualité improbable et insolite de cette semaine. À très vite pour d'autres infos.
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0: Bonjour à tous. La canicule s'amplifie en France. 49 départements sont placés en vigilance rouge. Météo France évoque des chaleurs qui s'installent avec des températures exceptionnellement élevées, de jour comme de nuit, dans les départements concernés. Et la baisse n'est pas attendue avant la fin de la semaine. Attention également aux feux de forêt. 17 départements sont placés en risque élevé, dont la quasi-totalité des départements du pourtour méditerranéen, ainsi que ceux allant de la Vendée à la Saône-et-Loire. Autre conséquence, la SNCF recommande aux personnes vulnérables d'éviter de prendre le train pendant la canicule. Même conseil de la part de la présidente de la région Île-de-France, Valérie Pécresse. Elle recommande aux Franciliens de ne pas se déplacer et de privilégier le télétravail quand cela est possible. Un train sur 10 a d'ailleurs été supprimé en Île-de-France de façon préventive. Près de 3 semaines après la découverte du corps de la jeune Liana dans le Gers, un rapport d'inspection très attendu a été remis à Sébastien Lecornu ce matin. Selon les premiers éléments dévoilés, il confirme des dysfonctionnements et des erreurs individuelles. Les députés examinent pour la 3e fois à partir d'aujourd'hui la proposition de loi créant un droit à l'aide à mourir. Il devrait, sauf coup de théâtre, l'adopter à nouveau avant son adoption définitive prévue le 15 juillet. Au Royaume-Uni, on a appris ce matin la démission du Premier ministre Keir Starmer. Il restera en poste jusqu'à ce que son successeur soit nommé. La Suisse, où se tiennent les négociations entre les États-Unis et l'Iran, se félicite des avancées constructives dans le cadre des échanges qui se sont poursuivis cette nuit. Elle salue notamment la feuille de route pour trouver un accord final dans les 60 jours qui crée les conditions pour l'ouverture immédiate de nouvelles discussions techniques. La Coupe du Monde et les Bleus disputent leur 2e rencontre ce soir dans le Mondial. C'est face à l'Irak. Attention, la rencontre est à 23h. Cette nuit, l'Égypte s'est imposée 3-1 contre la Nouvelle-Zélande. La Belgique a concédé le nul contre l'Iran 0-0. Match nul également de l'étonnant Cap-Vert face à l'Uruguay. Enfin, hier, l'Espagne s'est imposée 4-0 contre l'Arabie Saoudite.
8: Enzo Ferrari est né le 20 février 1898 à Modène, en Italie. Très jeune, il se passionne pour les voitures et les courses automobiles. Après la Première Guerre mondiale, il commence sa carrière chez Alfa Romeo comme pilote d'essai, puis pilote de course. Ses talents l'amènent vite à fonder, en 1929, la Scuderia Ferrari. À l'origine, c'est une équipe de course soutenant Alfa Romeo, avant de devenir une véritable légende du sport automobile. En 1947, Enzo Ferrari crée sa propre marque de voiture, portant son nom. la première Ferrari de route, la 125S, voit le jour. Elle inaugure une lignée d'automobiles qui allie puissance, élégance et prestige. Homme exigeant, parfois dur, Enzo Ferrari impose une discipline de fer à ses équipes. Il vit presque uniquement pour la course et l'innovation mécanique. Son symbole, le cheval cabré, devient un emblème mondial. Sous sa direction, Ferrari remporte de nombreux championnats de Formule 1 et s'impose comme la référence du sport automobile. Enzo Ferrari reste une figure charismatique, admirée mais aussi redoutée. Il décède le 14 août 1988 à Modène, laissant derrière lui un héritage exceptionnel. Aujourd'hui encore, Ferrari incarne la passion italienne, l'excellence technique et le mythe de la vitesse.
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0: Bonjour à tous. La vigilance canicule se poursuit ce lundi 22 juin. Plusieurs dizaines de départements, principalement dans l'ouest du pays, sont encore placés en vigilance rouge, tandis qu'une quarantaine sera en vigilance.

0: Vichy au plus chaud de la journée. Très belle journée à tous.
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2: Bonjour à toutes et à tous. On débute avec la surprise de la nuit en football. La Coupe du Monde, le Cap-Vert est en bonne voie pour se qualifier pour les 16e de finale de la Coupe du Monde. Et les Cap-Verdiens ont décroché le match nul de partout face à l'Uruguay cette nuit à Miami. Ce sont même eux qui avaient ouvert la marque dès la 21e minute de jeu. Avec ce nouveau nul, les joueurs de Pedro Brito sont 3e de leur groupe et peuvent légitimement espérer la 2e place pour celle de meilleur 3e en supposant qu'ils battent l'Arabie Saoudite lors du dernier match de poule. Car des joueurs de la péninsule arabique ont été étriés par l'Espagne hier après-midi. Victoire 4-0 grâce à Lamine Yamal. Un doublé en 3 minutes d'Oyarzabal et un but contre son camp d'Altan Bakhtir. Au retour des vestiaires, les Espagnols sont premiers de leur groupe en attendant la confrontation face à l'Uruguay dans la nuit de vendredi à samedi. Et puis il y avait aussi les deux matchs du groupe G avec la contre-performance de la Belgique tenue en échec 0-0 par l'Iran. Ce sont les Iraniens qui se sont montrés les plus dangereux en ayant ouvert la marque en début de rencontre. Mais le but a été annulé pour hors-jeu. Les Belges, eux, se retrouvent troisième à égalité de points avec l'Iran. Après ces deux matchs nuls depuis le début de la compétition, les Diables Rouges affronteront la Nouvelle-Zélande lors du dernier match des Néo-Zélandais qui ont subi la foudre de l'Égypte cette nuit. Score final 3-1 pour les Pharaons qui avaient pourtant concédé l'ouverture du score. Zico, Salah et Trezeguet sont les buteurs égyptiens. Et ce lundi, 4 matchs sont au programme, dont celui des Bleus face à l'Irak à 23h à Philadelphie. Aurélien Tchouaméni ne devrait pas jouer. La Norvège affrontera le Sénégal à 2h du matin. Et puis il y aura aussi Argentine-Autriche à 19h et Jordanie-Algérie à 5h du matin la nuit prochaine. En rugby, on connaît l'affiche de la finale du top 14 qui se déroulera ce week-end au Stade de France. Toulouse sera opposé à Montpellier. Les Héraultais, champions de France en 2022, ont battu le Stade français en demi, 25 à 15 samedi soir. Et puis en tennis, Serena Williams va retrouver les cours en simple. L'américaine qui a déjà disputé des matchs en double a reçu une wild card pour Wimbledon. Très belle journée de sport.
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4: Depuis 2023, plus de 1300 greffes de foie sont réalisées par an en France, sauvant des vies et redonnant espoir à des patients en situation critique. Aujourd'hui, découvrons l'histoire d'Éric Bulle-Haussmann, un patient qui a fait face à l'adversité avec courage et détermination.
5: Quand j'étais jeune, à 23 ans, j'ai fait une hépatite et ensuite j'ai commencé à déclencher ce qu'on appelle une NASH, non-alcoolique stéatose hépatique, la fameuse maladie du foie gras. Et je suis passé de 63 kilos à 143 kilos à l'âge de 57 ans. Je suis passé en insuffisance hépatique sévère. Le pronostic était d'une survie de 3 semaines. Très court, on pense beaucoup à beaucoup de choses. Et j'ai eu la chance d'avoir un donneur qui m'a permis d'être greffé en extrême urgence. Aujourd'hui, je suis content d'être vivant. Je remercie tous les jours cette famille de donneurs et ce donneur.
4: Éric, pourquoi c'est important de parler du don d'organes ?
5: C'est capital d'en parler entre ses proches. Tout le monde croit qu'avec la législation, on est tous donneurs, mais c'est pas aussi simple que ça, parce que pour être donneur d'organes, il faut être en mort encéphalique, c'est en général des morts brutales, et les proches ne sont pas prêts à ça, et si jamais ils n'en ont parlé avant, c'est très compliqué de ne pas dire non, parce qu'on a peur. Et aujourd'hui, si tout le monde pouvait en parler, on diminuerait ce taux de refus.
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6: Bonjour, nous n'avons pas de certitude sur le jour où les températures vont baisser, a déclaré la ministre de la Santé Stéphanie Rist, alors que 49 départements sont en vigilance rouge, 40 autres en vigilance orange à la canicule. Des températures de près de 40 degrés devraient être relevées dans plusieurs villes de France en ce début de semaine. Par ailleurs, sachez que 13 personnes sont mortes par noyade en France depuis samedi soir, selon le porte-parole de la Sécurité civile. Les députés s'apprêtent à entamer cet après-midi l'examen en troisième lecture de la proposition de loi sur l'aide à mourir. Ce texte sensible qui pourrait être définitivement adopté le 15 juillet a jusqu'ici été soutenu par une majorité d'élus à l'Assemblée nationale, mais certains sont toujours indécis et pourraient changer d'avis. Après 20 ans de procédure judiciaire, la Cour d'appel de Paris se prononce ce lundi sur la réouverture ou non de l'enquête pénale dans le scandale sanitaire du chlordécone, un pesticide utilisé aux Antilles en dépit des alertes sur sa nocivité. Il peut rester dans les sols jusqu'à 600 ans. Plus de 90% de la population adulte en Guadeloupe et en Martinique est contaminés. Selon l'Agence nationale de sécurité sanitaire, l'ANSES, le non-lieu prononcé en 2023 par deux juges d'instruction parisienne avait suscité une colère toujours vive aux Antilles. Les quatre aéroports de Moscou ont été brièvement fermés ce matin après la destruction de 59 drones ukrainiens en 1h30, qui a fait intensifier dernièrement ses attaques contre la Russie, qui bombarde de son côté quotidiennement son voisin depuis le début de la guerre en février 2022. La première session de pourparlers entre l'Iran et les États-Unis s'est achevée sur des avancées. Les négociateurs se sont accordés sur des mécanismes pour cesser les affrontements au Liban et sécuriser le détroit d'Ormuz. C'est la fin de ce flash, une très bonne journée à notre écoute.
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7: Bonjour et bienvenue dans l'actualité improbable et insolite de cette semaine. À Nîmes, que s'est-il passé dans une salle de classe du bac de philo? Eh bien, le personnel d'entretien a découvert une couleuvre d'un mètre de long. L'incident a eu lieu avant l'ouverture des portes, il y a donc quelques jours. Cette espèce de serpent est inoffensive, mais les secours l'ont relâché dans la nature, loin de l'établissement. Allez, direction la Floride. Pourquoi le chef cuisinier de l'équipe d'Angleterre a-t-il raté son train ce week-end? Eh bien, des agents lui ont refusé l'accès à cause de ses couteaux. Dans un pays où l'on peut circuler librement avec des armes à feu, oui. Une partie de l'équipe a dû prendre la voiture pour déplacer l'équipement du chef. Ce contretemps s'ajoute à de nombreuses mésaventures des footballeurs anglais. Il y a eu une fusillade proche de leur camp d'entraînement et une tornade près de leur camp de base, ou encore du vol de matériel de l'équipe. Enfin, pourquoi le chanteur Rod Stewart a-t-il rendu ses fans furieux lors d'un concert le week-end dernier? Il a annulé un concert à la dernière minute pour aller voir un match de Coupe du Monde, justement. Il devait se produire en Californie et son équipe a annulé l'événement 40 minutes avant le début de la rencontre. Rod Stewart avait prétexté une grosse laryngite. Le lendemain, l'artiste était à Boston pour soutenir l'équipe d'Écosse. Des témoins l'ont aperçu en verre à la main dans les tribunes. Ses fans n'ont vraiment pas apprécié. Voilà pour l'actualité improbable et insolite de cette semaine. À très vite pour d'autres infos.
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0: Bonjour à tous. La canicule s'amplifie en France. 49 départements sont placés en vigilance rouge. Météo France évoque des chaleurs qui s'installent avec des températures exceptionnellement élevées, de jour comme de nuit, dans les départements concernés. Et la baisse n'est pas attendue avant la fin de la semaine. Attention également aux feux de forêt. 17 départements sont placés en risque élevé, dont la quasi-totalité des départements du pourtour méditerranéen, ainsi que ceux allant de la Vendée à la Saône-et-Loire. Autre conséquence, l'ASN SNCF recommande aux personnes vulnérables d'éviter de prendre le train pendant la canicule. Même conseil de la part de la présidente de la région Île-de-France, Valérie Pécresse. Elle recommande aux Franciliens de ne pas se déplacer et de privilégier le télétravail quand cela est possible. Un train sur 10 a d'ailleurs été supprimé en Île-de-France de façon préventive. Près de 3 semaines après la découverte du corps de la jeune Liana dans le Gers, un rapport d'inspection très attendu a été remis à Sébastien Lecornu ce matin. Selon les premiers éléments dévoilés, il confirme des dysfonctionnements et des erreurs individuelles. Les députés examinent pour la 3e fois à partir d'aujourd'hui la proposition de loi créant un droit à l'aide à mourir. Il devrait, sauf coup de théâtre, l'adopter à nouveau avant son adoption définitive prévue le 15 juillet. Au Royaume-Uni, on a appris ce matin la démission du Premier ministre Keir Starmer. Il restera en poste jusqu'à ce que son successeur soit nommé. La Suisse, où se tiennent les négociations entre les États-Unis et l'Iran, se félicite des avancées constructives dans le cadre des échanges qui se sont poursuivis cette nuit. Elle salue notamment la feuille de route pour trouver un accord final dans les 60 jours qui crée les conditions pour l'ouverture immédiate de nouvelles discussions techniques. La Coupe du Monde et les Bleus disputent leur 2e rencontre ce soir dans le Mondial. C'est face à l'Irak. Attention, la rencontre est à 23h. Cette nuit, l'Égypte s'est imposée 3-1 contre la Nouvelle-Zélande. La Belgique a concédé le nul contre l'Iran 0-0. Match nul également de l'étonnant Cap-Vert face à l'Uruguay. Enfin, hier, l'Espagne s'est imposée 4-0 contre l'Arabie Saoudite.
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0: Bonjour à tous. La vigilance canicule se poursuit ce lundi 22 juin. Plusieurs dizaines de départements, principalement dans l'ouest du pays, sont encore placés en vigilance rouge, tandis qu'une quarantaine sera en vigilance orange.

0: rafraîchit au plus chaud de la journée. Très belle journée à tous.
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2: Bonjour à toutes et à tous. On débute avec la surprise de la nuit en football. La Coupe du Monde, le Cap-Vert est en bonne voie pour se qualifier pour les 16e de finale de la Coupe du Monde. Et les Cap-Verdiens ont décroché le match nul de partout face à l'Uruguay cette nuit à Miami. Ce sont même eux qui avaient ouvert la marque dès la 21e minute de jeu. Avec ce nouveau nul, les joueurs de Pedro Brito sont 3e de leur groupe et peuvent légitimement espérer la 2e place pour celle de meilleur 3e en supposant qu'ils battent l'Arabie Saoudite lors du dernier match de poule. Car des joueurs de la péninsule arabique ont été étriés par l'Espagne hier après-midi. Victoire 4-0 grâce à Lamine Yamal. Un doublé en 3 minutes d'Oyarzabal et un but contre son camp d'Altan Bakhtir. Au retour des vestiaires, les Espagnols sont premiers de leur groupe en attendant la confrontation face à l'Uruguay dans la nuit de vendredi à samedi. Et puis il y avait aussi les deux matchs du groupe G avec la contre-performance de la Belgique tenue en échec 0-0 par l'Iran. Ce sont les Iraniens qui se sont montrés les plus dangereux en ayant ouvert la marque en début de rencontre. Mais le but a été annulé pour hors-jeu. Les Belges, eux, se retrouvent troisième à égalité de points avec l'Iran. Après ces deux matchs nuls depuis le début de la compétition, les Diables Rouges affronteront la Nouvelle-Zélande lors du dernier match des Néo-Zélandais qui ont subi la foudre de l'Égypte cette nuit. Score final 3-1 pour les Pharaons qui avaient pourtant concédé l'ouverture du score. Zico, Salah et Trezeguet sont les buteurs égyptiens. Et ce lundi, 4 matchs sont au programme, dont celui des Bleus face à l'Irak à 23h à Philadelphie. Aurélien Tchouaméni ne devrait pas jouer. La Norvège affrontera le Sénégal à 2h du matin. Et puis il y aura aussi Argentine-Autriche à 19h et Jordanie-Algérie à 5h du matin la nuit prochaine. En rugby, on connaît l'affiche de la finale du top 14 qui se déroulera ce week-end au Stade de France. Toulouse sera opposé à Montpellier. Les Héraultais, champions de France en 2022, ont battu le Stade français en demi, 25 à 15 samedi soir. Et puis en tennis, Serena Williams va retrouver les cours en simple. L'américaine qui a déjà disputé des matchs en double a reçu une wild card pour Wimbledon. Très belle journée.
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5: À l'été 2016, Raja voit sa vie basculer. Son jeune frère, victime d'un accident de la route, succombe à ses blessures. Elle fait alors face à une décision essentielle: donner ses organes pour sauver d'autres vies.
6: Sur le coup, c'était vraiment très difficile, puisqu'en fait, mon père, avec la douleur terrible de perdre un enfant, il n'avait pas envie. 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Donc je me suis dit tout de suite, c'est pas possible autrement. Oui, vous pouvez prendre ses organes.
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6: J'ai commencé de moi-même en parler autour de moi. Et comme je suis professeure dans le secondaire, j'ai commencé à en parler à mes élèves. 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Alors ça m'a beaucoup aidée à faire mon deuil, que mon frère ait donné 6 organes. Ça veut dire 6 personnes qui vivent maintenant. Donc quelque part, moi j'ai l'impression qu'il vit ailleurs. Ça m'aide beaucoup de penser ça, en fait.
5: À quoi faut-il penser quand on est confronté à cette situation?
6: Il faut qu'on sache exactement quels sont les tenants et les aboutissants, et puis que ce soit pas juste les émotions qui parlent. Parce qu'en fait, au moment où on parle de don d'organes, c'est terrible, c'est une mort soudaine. Et donc si on n'en a pas parlé avant, on pense que c'est mieux qu'il garde ses organes. Sachant que y a des gens qui attendent une greffe depuis très longtemps. Et ces gens-là, ça peut être vous, ça peut être moi, ça peut être des proches à vous.
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7: Bonjour, nous n'avons pas de certitude sur le jour où les températures vont baisser, a déclaré la ministre de la Santé Stéphanie Rist, alors que 49 départements sont en vigilance rouge, 40 autres en vigilance orange à la canicule. Des températures de près de 40 degrés devraient être relevées dans plusieurs villes de France en ce début de semaine. Par ailleurs, sachez que 13 personnes sont mortes par noyade en France depuis samedi soir, selon le porte-parole de la Sécurité civile. Les députés s'apprêtent à entamer cet après-midi l'examen en troisième lecture de la proposition de loi sur l'aide à mourir. Ce texte sensible qui pourrait être définitivement adopté le 15 juillet a jusqu'ici été soutenu par une majorité d'élus à l'Assemblée nationale, mais certains sont toujours indécis et pourraient changer d'avis. Après 20 ans de procédure judiciaire, la Cour d'appel de Paris se prononce ce lundi sur la réouverture ou non de l'enquête pénale dans le scandale sanitaire du chlordécone, un pesticide utilisé aux Antilles en dépit des alertes sur sa nocivité. Il peut rester dans les sols jusqu'à 600 ans. Plus de 90% de la population adulte en Guadeloupe et en Martinique est contaminés. Selon l'Agence nationale de sécurité sanitaire, l'ANSES, le non-lieu prononcé en 2023 par deux juges d'instruction parisienne avait suscité une colère toujours vive aux Antilles. Les quatre aéroports de Moscou ont été brièvement fermés ce matin après la destruction de 59 drones ukrainiens en 1h30, qui a fait intensifier dernièrement ses attaques contre la Russie, qui bombarde de son côté quotidiennement son voisin depuis le début de la guerre en février 2022. La première session de pourparlers entre l'Iran et les États-Unis s'est achevée sur des avancées. Les négociateurs se sont accordés sur des mécanismes pour cesser les affrontements au Liban et sécuriser le détroit d'Ormuz. C'est la fin de ce flash, une très bonne journée à notre écoute.
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8: Bonjour et bienvenue dans l'actualité improbable et insolite de cette semaine. À Nîmes, que s'est-il passé dans une salle de classe du bac de philo? Eh bien, le personnel d'entretien a découvert une couleuvre d'un mètre de long. L'incident a eu lieu avant l'ouverture des portes, il y a donc quelques jours. Cette espèce de serpent est inoffensive, mais les secours l'ont relâché dans la nature, loin de l'établissement. Allez, direction la Floride. Pourquoi le chef cuisinier de l'équipe d'Angleterre a-t-il raté son train ce week-end? Eh bien, des agents lui ont refusé l'accès à cause de ses couteaux. Dans un pays où l'on peut circuler librement avec des armes à feu, oui. Une partie de l'équipe a dû prendre la voiture pour déplacer l'équipement du chef. Ce contretemps s'ajoute à de nombreuses mésaventures des footballeurs anglais. Il y a eu une fusillade proche de leur camp d'entraînement et une tornade près de leur camp de base, ou encore du vol de matériel de l'équipe. Enfin, pourquoi le chanteur Rod Stewart a-t-il rendu ses fans furieux lors d'un concert le week-end dernier? Il a annulé un concert à la dernière minute pour aller voir un match de Coupe du Monde, justement. Il devait se produire en Californie et son équipe a annulé l'événement 40 minutes avant le début de la rencontre. Rod Stewart avait prétexté une grosse laryngite. Le lendemain, l'artiste était à Boston pour soutenir l'équipe d'Écosse. Des témoins l'ont aperçu en verre à la main dans les tribunes. Ses fans n'ont vraiment pas apprécié. Voilà pour l'actualité improbable et insolite de cette semaine. À très vite pour d'autres infos.
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0: Bonjour à tous. La canicule s'amplifie en France. 49 départements sont placés en vigilance rouge. Météo France évoque des chaleurs qui s'installent avec des températures exceptionnellement élevées, de jour comme de nuit, dans les départements concernés. Et la baisse n'est pas attendue avant la fin de la semaine. Attention également aux feux de forêt. 17 départements sont placés en risque élevé, dont la quasi-totalité des départements du pourtour méditerranéen, ainsi que ceux allant de la Vendée à la Saône-et-Loire. Autre conséquence, l'ASN SNCF recommande aux personnes vulnérables d'éviter de prendre le train pendant la canicule. Même conseil de la part de la présidente de la région Île-de-France, Valérie Pécresse. Elle recommande aux Franciliens de ne pas se déplacer et de privilégier le télétravail quand cela est possible. Un train sur 10 a d'ailleurs été supprimé en Île-de-France de façon préventive. Près de 3 semaines après la découverte du corps de la jeune Liana dans le Gers, un rapport d'inspection très attendu a été remis à Sébastien Lecornu ce matin. Selon les premiers éléments dévoilés, il confirme des dysfonctionnements et des erreurs individuelles. Les députés examinent pour la 3e fois à partir d'aujourd'hui la proposition de loi créant un droit à l'aide à mourir. Il devrait, sauf coup de théâtre, l'adopter à nouveau avant son adoption définitive prévue le 15 juillet. Au Royaume-Uni, on a appris ce matin la démission du Premier ministre Keir Starmer. Il restera en poste jusqu'à ce que son successeur soit nommé. La Suisse, où se tiennent les négociations entre les États-Unis et l'Iran, se félicite des avancées constructives dans le cadre des échanges qui se sont poursuivis cette nuit. Elle salue notamment la feuille de route pour trouver un accord final dans les 60 jours qui crée les conditions pour l'ouverture immédiate de nouvelles discussions techniques. La Coupe du Monde et les Bleus disputent leur 2e rencontre ce soir dans le Mondial. C'est face à l'Irak. Attention, la rencontre est à 23h. Cette nuit, l'Égypte s'est imposée 3-1 contre la Nouvelle-Zélande. La Belgique a concédé le nul contre l'Iran 0-0. Match nul également de l'étonnant Cap-Vert face à l'Uruguay. Enfin, hier, l'Espagne s'est imposée 4-0 contre l'Arabie Saoudite.
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0: Bonjour à tous. La vigilance canicule se poursuit ce lundi 22 juin. Plusieurs dizaines de départements, principalement dans l'ouest du pays, sont encore placés en vigilance rouge, tandis qu'une quarantaine sera en

0: 33 à Limoges le matin. Il fera jusqu'à 32 à Lille, 38 à Paris et même 40 à Vichy au plus chaud de la journée. Très belle journée à tous.
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2: Bonjour à toutes et à tous. On débute avec la surprise de la nuit en football. La Coupe du Monde, le Cap-Vert est en bonne voie pour se qualifier pour les 16e de finale de la Coupe du Monde. Et les Cap-Verdiens ont décroché le match nul de partout face à l'Uruguay cette nuit à Miami. Ce sont même eux qui avaient ouvert la marque dès la 21e minute de jeu. Avec ce nouveau nul, les joueurs de Pedro Brito sont 3e de leur groupe et peuvent légitimement espérer la 2e place pour celle de meilleur 3e en supposant qu'ils battent l'Arabie Saoudite lors du dernier match de poule. Car des joueurs de la péninsule arabique ont été étriés par l'Espagne hier après-midi. Victoire 4-0 grâce à Lamine Yamal. Un doublé en 3 minutes de Oyarzabal et un but contre son camp d'Altan Bakhtir. Au retour des vestiaires, les Espagnols sont premiers de leur groupe en attendant la confrontation face à l'Uruguay dans la nuit de vendredi à samedi. Et puis il y avait aussi les deux matchs du groupe G avec la contre-performance de la Belgique tenue en échec 0-0 par l'Iran. Ce sont les Iraniens qui se sont montrés les plus dangereux en ayant ouvert la marque en début de rencontre. Mais le but a été annulé pour hors-jeu. Les Belges, eux, se retrouvent troisième à égalité de points avec l'Iran. Après ces deux matchs nuls depuis le début de la compétition, les Diables Rouges affronteront la Nouvelle-Zélande lors du dernier match des Néo-Zélandais qui ont subi la foudre de l'Égypte cette nuit. Score final 3 buts à 1 pour les Pharaons qui avaient pourtant concédé l'ouverture du score. Zico, Salah et Trezeguet sont les buteurs égyptiens. Et ce lundi, 4 matchs sont au programme, dont celui des Bleus face à l'Irak à 23h à Philadelphie. Aurélien Tchouaméni ne devrait pas jouer. La Norvège affrontera le Sénégal à 2h du matin. Et puis il y aura aussi Argentine-Autriche à 19h et Jordanie-Algérie à 5h du matin la nuit prochaine. En rugby, on connaît l'affiche de la finale du top 14 qui se déroulera ce week-end au Stade de France. Toulouse sera opposé à Montpellier. Les Héraultais, champions de France en 2022, ont battu le Stade français en demi 25 à 15 samedi soir. Et puis en tennis, Serena Williams va retrouver les cours en simple. L'américaine qui a déjà disputé des matchs en double a reçu une wild card pour Wimbledon. Très belle journée de sport.
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4: Le don d'organes est un acte de solidarité qui sauve des vies. Mais que dit la loi en France ? Professeur Tsimaratos, vous êtes directeur général adjoint chargé de la politique médicale et scientifique à l'Agence de la biomédecine. Quels sont les principes légaux qui encadrent cette pratique ?
5: Les trois grands principes sont le consentement présumé, la gratuité du don et l'anonymat entre le donneur et le receveur, sauf lorsqu'il s'agit d'un don du vivant. Ainsi, en France, nous sommes tous donneurs présumés, à moins d'avoir exprimé le contraire pendant qu'on était vivant. Le don d'organes est un acte de générosité et de solidarité. La loi interdit toute rémunération en contrepartie. L'anonymat préserve la famille du donneur et celle du receveur. Et lorsqu'il faut exprimer son refus, le principal moyen est de s'inscrire sur un registre qui est tenu par l'Agence de la biomédecine. Il est également possible de s'assurer que ses organes ne seront pas prélevés si on en a parlé à ses proches. Ce sont les proches qui seront contactés par l'équipe médicale au moment du décès et qui témoigneront.
4: En conclusion, professeur, un message à ceux qui nous écoutent.
5: Parler du don d'organes, c'est parler de la vie. Pour que davantage de patients en attente puissent être greffés, il existe un moyen simple, dire à ses proches qu'on est donneur. En parler une fois suffit et c'est une discussion qu'on n'oublie jamais.
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6: Bonjour, nous n'avons pas de certitude sur le jour où les températures vont baisser, a déclaré la ministre de la Santé Stéphanie Rist, alors que 49 départements sont en vigilance rouge, 40 autres en vigilance orange à la canicule. Des températures de près de 40 degrés devraient être relevées dans plusieurs villes de France en ce début de semaine. Par ailleurs, sachez que 13 personnes sont mortes par noyade en France depuis samedi soir, selon le porte-parole de la Sécurité civile. Les députés s'apprêtent à entamer cet après-midi l'examen en troisième lecture de la proposition proposition de loi sur l'aide à mourir. Ce texte sensible qui pourrait être définitivement adopté le 15 juillet a jusqu'ici été soutenu par une majorité d'élus à l'Assemblée nationale, mais certains sont toujours indécis et pourraient changer d'avis. Après 20 ans de procédure judiciaire, la Cour d'appel de Paris se prononce ce lundi sur la réouverture ou non de l'enquête pénale dans le scandale sanitaire du chlordécone, un pesticide utilisé aux Antilles en dépit des alertes sur sa nocivité. Il peut rester dans les sols jusqu'à 600 ans. Plus de 90% de la population adulte en Guadeloupe et en Martinique est contaminée, selon l'Agence nationale de sécurité sanitaire, l'ANSES. Le non-lieu prononcé en 2023 par deux juges d'instruction parisienne avait suscité une colère toujours vive aux Antilles. Les quatre aéroports de Moscou ont été brièvement fermés ce matin après la destruction de 59 drones ukrainiens en 1h30, qui a fait intensifier dernièrement ses attaques contre la Russie, qui bombarde de son côté quotidiennement son voisin depuis le début de la guerre en février 2022. La première session de pourparlers entre l'Iran et les États-Unis s'est achevée sur des avancées. Les négociateurs se sont accordés sur des mécanismes pour cesser les affrontements au Liban et sécuriser le détroit d'Ormuz. C'est la fin de ce flash. Une très bonne journée à notre écoute.
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7: Bonjour et bienvenue dans l'actualité improbable et insolite de cette semaine. À Nîmes, que s'est-il passé dans une salle de classe du bac de philo? Eh bien, le personnel d'entretien a découvert une couleuvre d'un mètre de long. L'incident a eu lieu avant l'ouverture des portes, il y a donc quelques jours. Cette espèce de serpent est inoffensive, mais les secours l'ont relâché dans la nature, loin de l'établissement. Allez, direction la Floride. Pourquoi le chef cuisinier de l'équipe d'Angleterre a-t-il raté son train ce week-end? Eh bien, des agents lui ont refusé l'accès à cause de ses couteaux. Dans un pays où l'on peut circuler librement avec des armes à feu, oui. Une partie de l'équipe a dû prendre la voiture pour déplacer l'équipement du chef. Ce contretemps s'ajoute à de nombreuses mésaventures des footballeurs anglais. Il y a eu une fusillade proche de leur camp d'entraînement et une tornade près de leur camp de base, ou encore du vol de matériel de l'équipe. Enfin, pourquoi le chanteur Rod Stewart a-t-il rendu ses fans furieux lors d'un concert le week-end dernier? Il a annulé un concert à la dernière minute pour aller voir un match de Coupe du Monde, justement. Il devait se produire en Californie et son équipe a annulé l'événement 40 minutes avant le début de la rencontre. Rod Stewart avait prétexté une grosse laryngite. Le lendemain, l'artiste était à Boston pour soutenir l'équipe d'Écosse. Des témoins l'ont aperçu en verre à la main dans les tribunes. Ses fans n'ont vraiment pas apprécié. Voilà pour l'actualité improbable et insolite de cette semaine. À très vite pour d'autres infos.
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0: Bonjour à tous. La canicule s'amplifie en France. 49 départements sont placés en vigilance rouge. Météo France évoque des chaleurs qui s'installent avec des températures exceptionnellement élevées, de jour comme de nuit, dans les départements concernés. Et la baisse n'est pas attendue avant la fin de la semaine. Attention également aux feux de forêt. 17 départements sont placés en risque élevé, dont la quasi-totalité des départements du pourtour méditerranéen, ainsi que ceux allant de la Vendée à la Saône-et-Loire. Autre conséquence, la SNCF recommande aux personnes vulnérables d'éviter de prendre le train pendant la canicule. Même conseil de la part de la présidente de la région Île-de-France, Valérie Pécresse. Elle recommande aux Franciliens de ne pas se déplacer et de privilégier le télétravail quand cela est possible. Un train sur 10 a d'ailleurs été supprimé en Île-de-France de façon préventive. Près de 3 semaines après la découverte du corps de la jeune Liana dans le Gers, un rapport d'inspection très attendu a été remis à Sébastien Lecornu ce matin. Selon les premiers éléments dévoilés, il confirme des dysfonctionnements et des erreurs individuelles. Les députés examinent pour la 3e fois à partir d'aujourd'hui la proposition de loi créant un droit à l'aide à mourir. Il devrait, sauf coup de théâtre, l'adopter à nouveau avant son adoption définitive prévue le 15 juillet. Au Royaume-Uni, on a appris ce matin la démission du Premier ministre Keir Starmer. Il restera en poste jusqu'à ce que son successeur soit nommé. La Suisse, où se tiennent les négociations entre les États-Unis et l'Iran, se félicite des avancées constructives dans le cadre des échanges qui se sont poursuivis cette nuit. Elle salue notamment la feuille de route pour trouver un accord final dans les 60 jours qui crée les conditions pour l'ouverture immédiate de nouvelles discussions techniques. La Coupe du Monde et les Bleus disputent leur 2e rencontre ce soir dans le Mondial. C'est face à l'Irak. Attention, la rencontre est à 23h. Cette nuit, l'Égypte s'est imposée 3-1 contre la Nouvelle-Zélande. La Belgique a concédé le nul contre l'Iran 0-0. Match nul également de l'étonnant Cap-Vert face à l'Uruguay. Enfin, hier, l'Espagne s'est imposée 4-0 contre l'Arabie Saoudite.
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0: Bonjour à tous. La vigilance canicule se poursuit ce lundi 22 juin. Plusieurs dizaines de départements, principalement dans l'ouest du pays, sont encore placés en vigilance rouge, tandis qu'une quarantaine sera en vigilance orange.

0: 33 à Limoges le matin. Il fera jusqu'à 32 à Lille, 38 à Paris et même 40 à Vichy au plus chaud de la journée. Très belle journée à tous.
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2: Bonjour à toutes et à tous. On débute avec la surprise de la nuit en football. La Coupe du Monde, le Cap-Vert est en bonne voie pour se qualifier pour les 16e de finale de la Coupe du Monde. Et les Cap-Verdiens ont décroché le match nul de partout face à l'Uruguay cette nuit à Miami. Ce sont même eux qui avaient ouvert la marque dès la 21e minute de jeu. Avec ce nouveau nul, les joueurs de Pedro Brito sont 3e de leur groupe et peuvent légitimement espérer la 2e place pour celle de meilleur 3e en supposant qu'ils battent l'Arabie Saoudite lors du dernier match de poule. Car des joueurs de la péninsule arabique ont été étriés par l'Espagne hier après-midi. Victoire 4-0 grâce à Lamine Yamal. Un doublé en 3 minutes de Oyarzabal et un but contre son camp d'Altan Bakhtir. Au retour des vestiaires, les Espagnols sont premiers de leur groupe en attendant la confrontation face à l'Uruguay dans la nuit de vendredi à samedi. Et puis il y avait aussi les deux matchs du groupe G avec la contre-performance de la Belgique tenue en échec 0-0 par l'Iran. Ce sont les Iraniens qui se sont montrés les plus dangereux en ayant ouvert la marque en début de rencontre. Mais le but a été annulé pour hors-jeu. Les Belges, eux, se retrouvent troisième à égalité de points avec l'Iran. Après ces deux matchs nuls depuis le début de la compétition, les Diables Rouges affronteront la Nouvelle-Zélande lors du dernier match des Néo-Zélandais qui ont subi la foudre de l'Égypte cette nuit. Score final 3 buts à 1 pour les Pharaons qui avaient pourtant concédé l'ouverture du score. Zico, Salah et Trezeguet sont les buteurs égyptiens. Et ce lundi, 4 matchs sont au programme, dont celui des Bleus face à l'Irak à 23h à Philadelphie. Aurélien Tchouaméni ne devrait pas jouer. La Norvège affrontera le Sénégal à 2h du matin. Et puis il y aura aussi Argentine-Autriche à 19h et Jordanie-Algérie à 5h du matin la nuit prochaine. En rugby, on connaît l'affiche de la finale du top 14 qui se déroulera ce week-end au Stade de France. Toulouse sera opposé à Montpellier. Les Héraultais, champions de France en 2022, ont battu le Stade français en demi 25 à 15 samedi soir. Et puis en tennis, Serena Williams va retrouver les cours en simple. L'américaine qui a déjà disputé des matchs en double a reçu une wild card pour Wimbledon. Très belle journée.
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13: Bonjour, nous n'avons pas de certitude sur le jour où les températures vont baisser, a déclaré la ministre de la Santé Stéphanie Rist, alors que 49 départements sont en vigilance rouge, 40 autres en vigilance orange à la canicule. Des températures de près de 40 degrés devraient être relevées dans plusieurs villes de France en ce début de semaine. Par ailleurs, sachez que 13 personnes sont mortes par noyade en France depuis samedi soir, selon le porte-parole de la Sécurité civile. Les députés s'apprêtent à entamer cet après-midi l'examen en troisième lecture de la proposition de loi sur l'aide à mourir. Ce texte sensible qui pourrait être définitivement adopté le 15 juillet a jusqu'ici été soutenu par une majorité d'élus à l'Assemblée nationale, mais certains sont toujours indécis et pourraient changer d'avis. Après Après 20 ans de procédure judiciaire, la Cour d'appel de Paris se prononce ce lundi sur la réouverture ou non de l'enquête pénale dans le scandale sanitaire du chlordécone, un pesticide utilisé aux Antilles en dépit des alertes sur sa nocivité. Il peut rester dans les sols jusqu'à 600 ans. Plus de 90% de la population adulte en Guadeloupe et en Martinique est contaminée, selon l'Agence nationale de sécurité sanitaire, l'ANSES. Le non-lieu prononcé en 2023 par deux juges d'instruction parisienne avait suscité une colère toujours vive aux Antilles. Les quatre aéroports de Moscou ont été brièvement fermés ce matin après la destruction de 59 drones ukrainiens en 1h30, qui a fait intensifier dernièrement ses attaques contre la Russie, qui bombarde de son côté quotidiennement son voisin depuis le début de la guerre en février 2022. La première session de pourparlers entre l'Iran et les États-Unis s'est achevée sur des avancées. Les négociateurs se sont accordés sur des mécanismes pour cesser les affrontements au Liban et sécuriser le détroit d'Ormuz.

0: Ce soir, c'est toute la France qui retient son souffle. Les Bleus sont de retour avec un objectif clair, confirmer leur excellent début pour y passer à l'étape supérieure. Et bien sûr, rappeler qu'ils font partie des grands favoris de cette Coupe du Monde. La présentation des matchs avec Lucas. Bonjour Lucas.
1: Bonjour à tous et oui, un soir spécial pour l'équipe de France qui pourrait déjà assurer sa qualification. Mais avant ça, à 19h, Argentine-Autriche dans le groupe J. Et donc à 23h, France-Irak pour cette qualification.

0: variable. Ça dépend aussi du résultat de la Norvège et du Sénégal, mais normalement, ça devrait le faire ce soir. Et du côté de l'Irak, ça a été plus compliqué. Hein. Une défaite 4-1 dès l'ouverture. C'est quand même la plus faible équipe du groupe. Et pour eux, chaque point sera précieux pour espérer une possible qualification. Et même un point face à l'équipe de France, ce serait déjà un beau résultat qu'ils célébreraient, à mon avis. Dans l'historique des confrontations, jamais on a eu un France-Irak. Donc c'est un début.
1: Il y a un début à tout.
0: Il y a un début à tout, exactement. On espère que ce sera un bon début pour nous.
1: Il n'y a pas de problème.
0: Ça restera pas un mauvais souvenir. Et au classement FIFA, la France est deuxième et l'Irak 60e, loin derrière. Du côté des dynamiques, la France reste sur 4 victoires et une défaite, alors que l'Irak reste sur 2 défaites, 2 victoires et un nul. Mais un nul quand même face à une belle équipe d'Espagne en préparation de ce mondial. Du côté des compos probables, l'équipe de France toujours très solide. Mike Maignan dans les buts de l'AC Milan. Une défense Saliba ou Pamecano, Théo Hernandez, Koundé. Un milieu de terrain Tchouaméni, Rabiot. Et c'est là où l'attaque peut être remaniée et devra sûrement être remaniée. Dembélé en 10, Olise à droite, Mbappé dans l'axe. Et la petite surprise, ce serait Barcola à gauche, qui a marqué lors du dernier match et qui serait préféré à Désiré Doué par Didier Deschamps pour ce match. Les points forts de cette équipe, c'est forcément sa vitesse offensive, sa qualité technique et son expérience du très haut niveau. Donc on verra bien ce que va faire Didier Deschamps et comment il va amener cette équipe. Du côté de l'Irak, c'est un 4-4-2 assez particulier. Jalal Hassan dans les buts, qui évolue dans le championnat irakien, et une défense avec qui vient un peu des quatre coins du monde. Doski du Victoria Plzen en Bulgarie, Hashim qui vient du championnat d'Irak, Tashin qui vient lui du championnat d'Ouzbékistan. C'est un peu particulier.
1: C'est un peu particulier.
0: Je pense que c'est en dehors des joueurs ouzbeks, c'est peut-être le seul joueur à être de ce championnat. Hussein Ali de la Pologne, et le milieu de terrain à 4 également, Ali Jassim d'Arabie Saoudite, Zaïd Ismail qui évolue dans le championnat d'Irak, Alamari qui évolue également dans le championnat de Pologne, et Bayesh dans le championnat des Émirats Arabes Unis. Et enfin l'attaque avec deux attaquants, Ayman Hussein qui évolue dans le championnat d'Irak, c'est la légende là-bas, et Ali Alamdi qui évolue en 3e division anglaise. Ça prouve bien l'écart de niveau entre les deux équipes.
1: Oui, il n'y a pas photo. Hein.
0: Ouais, c'est ça, il n'y a même pas de joueur de 2e division anglaise dans l'équipe de France. Donc bon, l'écart est assez colossal. Pour moi, les points faibles, c'est quand même le peu de créativité offensive. Hein. C'est quand même une équipe qui va jouer très bas et qui va tenter de jouer des contres. Et c'est aussi une équipe qui a des difficultés face aux équipes qui monopolisent le ballon, comme l'équipe de France. Du côté des joueurs clés par équipe, j'ai choisi Kylian Mbappé, qui d'autre que lui a un doublé lors du dernier match. C'est le capitaine, le leader offensif, peut faire basculer un match à lui seul. Et du côté de l'Irak, Ayman Hussein, c'est le principal danger offensif. Je vous en parlais tout à l'heure, c'est une légende en Irak. Il est très bon dans le jeu aérien, c'est la référence de cette sélection. Et pour le duel à suivre, je me suis mis sur le milieu de terrain entre Alamari et Rabiot. Alamari qui évolue, je vous le disais, dans le championnat polonais. C'est deux milieux qui ont un gros volume de jeu et qui touchent énormément le ballon. Et normalement, Rabiot devrait vite s'imposer. Mais attention, en Coupe du Monde, il y a toujours des surprises, on n'est jamais trop sûr.
1: C'est vrai.
0: Donc on verra bien, il y en a eu des surprises. Hein. L'Espagne qui a fait match nul face au Cap Vert en première journée, par exemple. Donc on ne sait jamais. Les enjeux au classement, si la France gagne, c'est une qualification quasiment assurée et une possibilité de jouer un match pour la première place face à la Norvège. Si le match nul, c'est une très grosse surprise et la France devra battre la Norvège pour assurer sa qualification. Si l'Irak gagne, ce serait quand même une sensation mondiale.
1: Oui,
0: j'y crois pas trop.
1: Moi non plus.
0: Mais la France, elle se compliquerait énormément la tâche avant la dernière journée. Et l'Irak pourrait rêver d'une qualif avant de jouer le Sénégal dans ces conditions un peu folles.
1: Voilà. Oui,
0: et moi, pour mon pronostic, je dis 4-0 pour l'équipe de France. C'est peut-être le match qui sera le plus simple à jouer de cette Coupe du Monde pour les Français.
1: Oui, je pense aussi. Alors moi, je vais plus loin que ça, 5-0.
0: Je pense que...
1: Un défilé de but.

0: 0-0. Norvège-Sénégal, je vois bien le Sénégal s'imposer.
1: Oui, pourquoi pas.
0: Et le dernier match, c'est Algérie-Jordanie. L'Algérie, elle est meilleure sur le papier. J'ai mis 2-1 pour l'équipe d'Algérie.
1: Eh bien, très bien. Moi, je suis assez d'accord avec ça. Merci, Lucas. Rendez-vous demain 11h pour les résultats des matchs de ce soir avec, j'espère, une

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1: Bonjour et bienvenue dans l'actualité improbable et insolite de cette semaine. À Nîmes, que s'est-il passé dans une salle de classe du bac de philo? Eh bien, le personnel d'entretien a découvert une couleuvre d'un mètre de long. L'incident a eu lieu avant l'ouverture des portes, il y a donc quelques jours. Cette espèce de serpent est inoffensive, mais les secours l'ont relâché dans la nature, loin de l'établissement. Allez, direction la Floride. Pourquoi le chef cuisinier de l'équipe d'Angleterre a-t-il raté son train ce week-end? Eh bien, des agents lui ont refusé l'accès à cause de ses couteaux. Dans un pays où l'on peut circuler librement avec des armes à feu, oui, une partie...

0: De l'équipe a dû prendre la voiture pour déplacer l'équipement du chef. Ce contretemps s'ajoute à de nombreuses mésaventures des footballeurs anglais. Il y a eu une fusillade proche de leur camp d'entraînement et une tornade près de leur camp de base, ou encore du vol de matériel de l'équipe. Enfin, pourquoi le chanteur Rod Stewart a-t-il rendu ses fans furieux lors d'un concert le week-end dernier? Il a annulé un concert à la dernière minute pour aller voir un match de Coupe du Monde, justement. Il devait se produire en Californie et son équipe a annulé l'événement 40 minutes avant le début de la rencontre. Rod Stewart avait prétexté une grosse laryngite. Le lendemain, l'artiste était à Boston pour soutenir l'équipe d'Écosse. Des témoins l'ont aperçu en verre à la main dans les tribunes. Ses fans n'ont vraiment pas apprécié. Voilà pour l'actualité improbable et insolite de cette semaine. À très vite pour d'autres infos.
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2: Bonjour à tous. La canicule s'amplifie en France. 49 départements sont placés en vigilance rouge. Météo France évoque des chaleurs qui s'installent avec des températures exceptionnellement élevées, de jour comme de nuit, dans les départements concernés. Et la baisse n'est pas attendue avant la fin de la semaine. Attention également aux feux de forêt. 17 départements sont placés en risque élevé, dont la quasi-totalité des départements du pourtour méditerranéen, ainsi que ceux allant de la Vendée à la Saône-et-Loire. Autre conséquence, la SNCF recommande aux personnes vulnérables d'éviter de prendre le train pendant la canicule. Même conseil de la part de la présidente de la région Île-de-France, Valérie Pécresse. Elle recommande aux Franciliens de ne pas se déplacer et de privilégier le télétravail quand cela est possible. Un train sur 10 a d'ailleurs été supprimé en Île-de-France de façon préventive. Près de 3 semaines après la découverte du corps de la jeune Liana dans le Gers, un rapport d'inspection très attendu a été remis à Sébastien Lecornu ce matin. Selon les premiers éléments dévoilés, il confirme des dysfonctionnements et des erreurs individuelles. Les députés examinent pour la 3e fois à partir d'aujourd'hui la proposition de loi créant un droit à l'aide à mourir. Il devrait, sauf coup de théâtre, l'adopter à nouveau avant son adoption définitive prévue le 15 juillet. Au Royaume-Uni, on a appris ce matin la démission du Premier ministre Keir Starmer. Il restera en poste jusqu'à ce que son successeur soit nommé. La Suisse, où se tiennent les négociations entre les États-Unis et l'Iran, se félicite des avancées constructives dans le cadre des échanges qui se sont poursuivis cette nuit. Elle salue notamment la feuille de route pour trouver un accord final dans les 60 jours qui crée les conditions pour l'ouverture immédiate de nouvelles discussions techniques. La Coupe du Monde et les Bleus disputent leur 2e rencontre ce soir dans le Mondial. C'est face à l'Irak. Attention.
3: 15h30.
2: Cette nuit, l'Égypte s'est imposée 3-1 contre la Nouvelle-Zélande. La Belgique a concédé le nul contre l'Iran 0-0. Match nul également de l'étonnant Cap-Vert face à l'Uruguay. Enfin, hier, l'Espagne s'est imposée 4-0 contre l'Arabie Saoudite.
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2: Bonjour à tous, la vigilance canicule se poursuit ce lundi 22 juin. Plusieurs dizaines de départements, principalement dans l'ouest du pays, sont encore placés en vigilance rouge, tandis qu'une quarantaine sera en vigilance orange.

0: 33 à Limoges le matin. Il fera jusqu'à 32 à Lille, 38 à Paris et même 40 à Vichy au plus chaud de la journée. Très belle journée à tous.
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2: Bonjour à toutes et à tous. On débute avec la surprise de la nuit en football. La Coupe du Monde, le Cap-Vert est en bonne voie pour se qualifier pour les 16e de finale de la Coupe du Monde. Et les Cap-Verdiens ont décroché le match nul de partout face à l'Uruguay cette nuit à Miami. Ce sont même eux qui avaient ouvert la marque dès la 21e minute de jeu. Avec ce nouveau nul, les joueurs de Pedro Brito sont 3e de leur groupe et peuvent légitimement espérer la 2e place pour celle de meilleur 3e en supposant qu'ils battent l'Arabie Saoudite lors du dernier match de poule. Car des joueurs de la péninsule arabique ont été étriés par l'Espagne hier après-midi. Victoire 4-0 grâce à Lamine Yamal. Un doublé en 3 minutes d'Oyarzabal et un but contre son camp d'Altan Bakhtir. Au retour des vestiaires, les Espagnols sont premiers de leur groupe en attendant la confrontation face à l'Uruguay dans la nuit de vendredi à samedi. Et puis il y avait aussi les deux matchs du groupe G avec la contre-performance de la Belgique tenue en échec 0-0 par l'Iran. Ce sont les Iraniens qui se sont montrés les plus dangereux en ayant ouvert la marque en début de rencontre. Mais le but a été annulé pour hors-jeu. Les Belges, eux, se retrouvent troisième à égalité de points avec l'Iran. Après ces deux matchs nuls depuis le début de la compétition, les Diables Rouges affronteront la Nouvelle-Zélande lors du dernier match des Néo-Zélandais qui ont subi la foudre de l'Égypte cette nuit. Score final 3-1 pour les Pharaons qui avaient pourtant concédé l'ouverture du score. Zico, Salah et Trezeguet sont les buteurs égyptiens. Et ce lundi, 4 matchs sont au programme, dont celui des Bleus face à l'Irak à 23h à Philadelphie. Aurélien Tchouaméni ne devrait pas jouer. La Norvège affrontera le Sénégal à 2h du matin. Et puis il y aura aussi Argentine-Autriche à 19h et Jordanie-Algérie à 5h du matin la nuit prochaine. En rugby, on connaît l'affiche de la finale du top 14 qui se déroulera ce week-end au Stade de France. Toulouse sera opposé à Montpellier. Les Héraultais, champions de France en 2022, ont battu le Stade français en demi, 25 à 15 samedi soir. Et puis en tennis, Serena Williams va retrouver les cours en simple. L'américaine qui a déjà disputé des matchs en double a reçu une wild card pour Wimbledon. Très belle journée de sport.
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4: Donner un organe de son vivant, c'est offrir une seconde chance à ceux qu'on aime. Un geste de générosité et de détermination. Patricia Fontune-Renaud a fait ce choix en donnant un rein à son épouse. Elle revient sur cette expérience et le chemin parcouru.
5: Ce qui m'a poussée à faire ce don, c'est de sauver la vie de la personne que j'aime. Puisque j'ai été témoin de la dégradation physique de mon épouse liée à sa maladie, qui est arrivée en insuffisance rénale il y a 4 ans. Il fallait que je fasse quelque chose pour pouvoir la sauver. 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Sur le plan psychologique, c'est très très encadré, il y a un suivi qui est fait par l'hôpital. On en a beaucoup parlé aussi entre nous et avec notre fille. Je me suis préparée à cette greffe sur le plan sportif, comme si j'allais à une compétition. Et effectivement, après la greffe, j'ai eu aucune douleur. Et finalement, ça a plutôt resserré nos liens.
4: Un message à tous ceux qui hésitent à donner un organe de leur vivant ?
5: C'est un geste qui est très maîtrisé, très sécurisé et en même temps très encadré aussi par la loi. Vous prenez plus de risques à traverser la rue et de vous faire renverser par une voiture que de vous faire prélever un rein. Vous ne craignez pas grand-chose et en même temps, sauver une vie, c'est formidable.
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6: Bonjour, nous n'avons pas de certitude sur le jour où les températures vont baisser, a déclaré la ministre de la Santé Stéphanie Rist, alors que 49 départements sont en vigilance rouge, 40 autres en vigilance orange à la canicule. Des températures de près de 40 degrés devraient être relevées dans plusieurs villes de France en ce début de semaine. Par ailleurs, sachez que 13 personnes sont mortes par noyade en France depuis samedi soir, selon le porte-parole de la Sécurité civile. Les députés s'apprêtent à entamer cet après-midi l'examen en troisième lecture de la proposition de loi sur l'aide à mourir. Ce texte sensible qui pourrait être définitivement adopté le 15 juillet a jusqu'ici été soutenu par une majorité d'élus à l'Assemblée nationale, mais certains sont toujours indécis et pourraient changer d'avis. Après Après 20 ans de procédure judiciaire, la Cour d'appel de Paris se prononce ce lundi sur la réouverture ou non de l'enquête pénale dans le scandale sanitaire du chlordécone, un pesticide utilisé aux Antilles en dépit des alertes sur sa nocivité. Il peut rester dans les sols jusqu'à 600 ans. Plus de 90% de la population adulte en Guadeloupe et en Martinique est contaminée, selon l'Agence nationale de sécurité sanitaire, l'ANSES. Le non-lieu prononcé en 2023 par deux juges d'instruction parisienne avait suscité une colère toujours vive aux Antilles. Les quatre aéroports de Moscou ont été brièvement fermés ce matin après la destruction de 59 drones ukrainiens en 1h30, qui a fait intensifier dernièrement ses attaques contre la Russie, qui bombarde de son côté quotidiennement son voisin depuis le début de la guerre en février 2022. La première session de pourparlers entre l'Iran et les États-Unis s'est achevée sur des avancées. Les négociateurs se sont accordés sur des mécanismes pour cesser les affrontements au Liban et sécuriser le détroit d'Ormuz. C'est la fin de ce flash. Une très bonne journée à notre écoute.
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7: Bonjour et bienvenue dans l'actualité improbable et insolite de cette semaine. À Nîmes, que s'est-il passé dans une salle de classe du bac de philo? Eh bien, le personnel d'entretien a découvert une couleuvre d'un mètre de long. L'incident a eu lieu avant l'ouverture des portes, il y a donc quelques jours. Cette espèce de serpent est inoffensive, mais les secours l'ont relâché dans la nature, loin de l'établissement. Allez, direction la Floride. Pourquoi le chef cuisinier de l'équipe d'Angleterre a-t-il raté son train ce week-end? Eh bien, des agents lui ont refusé l'accès à cause de ses couteaux. Dans un pays où l'on peut circuler librement avec des armes à feu, oui. Une partie de l'équipe a dû prendre la voiture pour déplacer l'équipement du chef. Ce contretemps s'ajoute à de nombreuses mésaventures des footballeurs anglais. Il y a eu une fusillade proche de leur camp d'entraînement et une tornade près de leur camp de base, ou encore du vol de matériel de l'équipe. Enfin, pourquoi le chanteur Rod Stewart a-t-il rendu ses fans furieux lors d'un concert le week-end dernier? Il a annulé un concert à la dernière minute pour aller voir un match de Coupe du Monde, justement. Il devait se produire en Californie et son équipe a annulé l'événement 40 minutes avant le début de la rencontre. Rod Stewart avait prétexté une grosse laryngite. Le lendemain, l'artiste était à Boston pour soutenir l'équipe d'Écosse. Des témoins l'ont aperçu en verre à la main dans les tribunes. Ses fans n'ont vraiment pas apprécié. Voilà pour l'actualité improbable et insolite de cette semaine. À très vite pour d'autres infos.
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0: Bonjour à tous. La canicule s'amplifie en France. 49 départements sont placés en vigilance rouge. Météo France évoque des chaleurs qui s'installent avec des températures exceptionnellement élevées, de jour comme de nuit, dans les départements concernés. Et la baisse n'est pas attendue avant la fin de la semaine. Attention également aux feux de forêt. 17 départements sont placés en risque élevé, dont la quasi-totalité des départements du pourtour méditerranéen, ainsi que ceux allant de la Vendée à la Saône-et-Loire. Autre conséquence, la SNCF recommande aux personnes vulnérables d'éviter de prendre le train pendant la canicule. Même conseil de la part de la présidente de la région Île-de-France, Valérie Pécresse. Elle recommande aux Franciliens de ne pas se déplacer et de privilégier le télétravail quand cela est possible. Un train sur 10 a d'ailleurs été supprimé en Île-de-France de façon préventive. Près de 3 semaines après la découverte du corps de la jeune Liana dans le Gers, un rapport d'inspection très attendu a été remis à Sébastien Lecornu ce matin. Selon les premiers éléments dévoilés, il confirme des dysfonctionnements et des erreurs individuelles. Les députés examinent pour la 3e fois à partir d'aujourd'hui la proposition de loi créant un droit à l'aide à mourir. Il devrait, sauf coup de théâtre, l'adopter à nouveau avant son adoption définitive prévue le 15 juillet. Au Royaume-Uni, on a appris ce matin la démission du Premier ministre Keir Starmer. Il restera en poste jusqu'à ce que son successeur soit nommé. La Suisse, où se tiennent les négociations entre les États-Unis et l'Iran, se félicite des avancées constructives dans le cadre des échanges qui se sont poursuivis cette nuit. Elle salue notamment la feuille de route pour trouver un accord final dans les 60 jours qui crée les conditions pour l'ouverture immédiate de nouvelles discussions techniques. La Coupe du Monde et les Bleus disputent leur 2e rencontre ce soir dans le Mondial. C'est face à l'Irak. Attention, la rencontre est à 23h. Cette nuit, l'Égypte s'est imposée 3-1 contre la Nouvelle-Zélande. La Belgique a concédé le nul contre l'Iran 0-0. Match nul également de l'étonnant Cap-Vert face à l'Uruguay. Enfin, hier, l'Espagne s'est imposée 4-0 contre l'Arabie Saoudite.
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0: Bonjour à tous. La vigilance canicule se poursuit ce lundi 22 juin. Plusieurs dizaines de départements, principalement dans l'ouest du pays, sont encore placés en vigilance rouge, tandis qu'une quarantaine sera en vigilance

0: 33 à Limoges le matin. Il fera jusqu'à 32 à Lille, 38 à Paris et même 40 à Vichy au plus chaud de la journée. Très belle journée à tous.
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2: Bonjour à toutes et à tous. On débute avec la surprise de la nuit en football. La Coupe du Monde, le Cap-Vert est en bonne voie pour se qualifier pour les 16e de finale de la Coupe du Monde. Et les Cap-Verdiens ont décroché le match nul de partout face à l'Uruguay cette nuit à Miami. Ce sont même eux qui avaient ouvert la marque dès la 21e minute de jeu. Avec ce nouveau nul, les joueurs de Pedro Brito sont 3e de leur groupe et peuvent légitimement espérer la 2e place pour celle de meilleur 3e en supposant qu'ils battent l'Arabie Saoudite lors du dernier match de poule. Car des joueurs de la péninsule arabique ont été étriés par l'Espagne hier après-midi. Victoire 4-0 grâce à Lamine Yamal. Un doublé en 3 minutes de Oyarzabal et un but contre son camp d'Altan Bakhtir. Au retour des vestiaires, les Espagnols sont premiers de leur groupe en attendant la confrontation face à l'Uruguay dans la nuit de vendredi à samedi. Et puis il y avait aussi les deux matchs du groupe G avec la contre-performance de la Belgique tenue en échec 0-0 par l'Iran. Ce sont les Iraniens qui se sont montrés les plus dangereux en ayant ouvert la marque en début de rencontre. Mais le but a été annulé pour hors-jeu. Les Belges, eux, se retrouvent troisième à égalité de points avec l'Iran. Après ces deux matchs nuls depuis le début de la compétition, les Diables Rouges affronteront la Nouvelle-Zélande lors du dernier match des Néo-Zélandais qui ont subi la foudre de l'Égypte cette nuit. Score final 3 buts à 1 pour les Pharaons qui avaient pourtant concédé l'ouverture du score. Zico, Salah et Trezeguet sont les buteurs égyptiens. Et ce lundi, 4 matchs sont au programme, dont celui des Bleus face à l'Irak à 23h à Philadelphie. Aurélien Tchouaméni ne devrait pas jouer. La Norvège affrontera le Sénégal à 2h du matin. Et puis il y aura aussi Argentine-Autriche à 19h et Jordanie-Algérie à 5h du matin la nuit prochaine. En rugby, on connaît l'affiche de la finale du top 14 qui se déroulera ce week-end au Stade de France. Toulouse sera opposé à Montpellier. Les Héraultais, champions de France en 2022, ont battu le Stade français en demi 25 à 15 samedi soir. Et puis en tennis, Serena Williams va retrouver les cours en simple. L'américaine qui a déjà disputé des matchs en double a reçu une wild card pour Wimbledon. Très belle journée.
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5: 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Et on accompagne le receveur aussi. 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
5: 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Et en plus, on donne des meilleurs résultats à long terme sur la greffe de rein, avec une survie qui est augmentée.
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6: Bonjour, nous n'avons pas de certitude sur le jour où les températures vont baisser, a déclaré la ministre de la Santé Stéphanie Rist, alors que 49 départements sont en vigilance rouge, 40 autres en vigilance orange à la canicule. Des températures de près de 40 degrés devraient être relevées dans plusieurs villes de France en ce début de semaine. Par ailleurs, sachez que 13 personnes sont mortes par noyade en France depuis samedi soir, selon le porte-parole de la Sécurité civile. Les députés s'apprêtent à entamer cet après-midi l'examen en troisième lecture de la proposition de loi sur l'aide à mourir. Ce texte sensible qui pourrait être définitivement adopté le 15 juillet a jusqu'ici été soutenu par une majorité d'élus à l'Assemblée nationale, mais certains sont toujours indécis et pourraient changer d'avis. Après Après 20 ans de procédure judiciaire, la Cour d'appel de Paris se prononce ce lundi sur la réouverture ou non de l'enquête pénale dans le scandale sanitaire du chlordécone, un pesticide utilisé aux Antilles en dépit des alertes sur sa nocivité. Il peut rester dans les sols jusqu'à 600 ans. Plus de 90% de la population adulte en Guadeloupe et en Martinique est contaminée selon l'Agence nationale de sécurité sanitaire, l'ANSES. Le non-lieu prononcé en 2023 par deux juges d'instruction parisienne avait suscité une colère toujours vive aux Antilles. Les quatre aéroports de Moscou ont été brièvement fermés ce matin après la destruction de 59 drones ukrainiens en 1h30 qui a fait intensifier dernièrement ses attaques contre la Russie qui bombarde de son côté quotidiennement son voisin depuis le début de la guerre en février 2022. La première session de pourparlers entre l'Iran et les États-Unis s'est achevée sur des avancées. Les négociateurs se sont accordés sur des mécanismes pour cesser les affrontements au Liban et sécuriser le détroit d'Ormuz. C'est la fin de ce flash, une très bonne journée à notre écoute.
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8: Bonjour et bienvenue dans l'actualité improbable et insolite de cette semaine. À Nîmes, que s'est-il passé dans une salle de classe du bac de philo? Eh bien, le personnel d'entretien a découvert une couleuvre d'un mètre de long. L'incident a eu lieu avant l'ouverture des portes, il y a donc quelques jours. Cette espèce de serpent est inoffensive, mais les secours l'ont relâché dans la nature, loin de l'établissement. Allez, direction la Floride. Pourquoi le chef cuisinier de l'équipe d'Angleterre a-t-il raté son train ce week-end? Eh bien, des agents lui ont refusé l'accès à cause de ses couteaux. Dans un pays où l'on peut circuler librement avec des armes à feu, oui. Une partie de l'équipe a dû prendre la voiture pour déplacer l'équipement du chef. Ce contretemps s'ajoute à de nombreuses mésaventures des footballeurs anglais. Il y a eu une fusillade proche de leur camp d'entraînement et une tornade près de leur camp de base ou encore du vol de matériel de l'équipe. Enfin, pourquoi le chanteur Rod Stewart a-t-il rendu ses fans furieux lors d'un concert le week-end dernier? Il a annulé un concert à la dernière minute pour aller voir un match de Coupe du Monde, justement. Il devait se produire en Californie et son équipe a annulé l'événement 40 minutes avant le début de la rencontre. Rod Stewart avait prétexté une grosse laryngite. Le lendemain, l'artiste était à Boston pour soutenir l'équipe d'Écosse. Des témoins l'ont aperçu en verre à la main dans les tribunes. Ses fans n'ont vraiment pas apprécié. Voilà pour l'actualité improbable et insolite de cette semaine. À très vite pour d'autres infos.
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0: Bonjour à tous. La canicule s'amplifie en France. 49 départements sont placés en vigilance rouge. Météo France évoque des chaleurs qui s'installent avec des températures exceptionnellement élevées, de jour comme de nuit, dans les départements concernés. Et la baisse n'est pas attendue avant la fin de la semaine. Attention également aux feux de forêt. 17 départements sont placés en risque élevé, dont la quasi-totalité des départements du pourtour méditerranéen, ainsi que ceux allant de la Vendée à la Saône-et-Loire. Autre conséquence, la SNCF recommande aux personnes vulnérables d'éviter de prendre le train pendant la canicule. Même conseil de la part de la présidente de la région Île-de-France, Valérie Pécresse. Elle recommande aux Franciliens de ne pas se déplacer et de privilégier le télétravail quand cela est possible. Un train sur 10 a d'ailleurs été supprimé en Île-de-France de façon préventive. Près de 3 semaines après la découverte du corps de la jeune Liana dans le Gers, un rapport d'inspection très attendu a été remis à Sébastien Lecornu ce matin. Selon les premiers éléments dévoilés, il confirme des dysfonctionnements et des erreurs individuelles. Les députés examinent pour la 3e fois à partir d'aujourd'hui la proposition de loi créant un droit à l'aide à mourir. Il devrait, sauf coup de théâtre, l'adopter à nouveau avant son adoption définitive prévue le 15 juillet. Au Royaume-Uni, on a appris ce matin la démission du Premier ministre Keir Starmer. Il restera en poste jusqu'à ce que son successeur soit nommé. La Suisse, où se tiennent les négociations entre les États-Unis et l'Iran, se félicite des avancées constructives dans le cadre des échanges qui se sont poursuivis cette nuit. Elle salue notamment la feuille de route pour trouver un accord final dans les 60 jours qui crée les conditions pour l'ouverture immédiate de nouvelles discussions techniques. La Coupe du Monde et les Bleus disputent leur 2e rencontre ce soir dans le Mondial. C'est face à l'Irak. Attention, la rencontre est à 23h. Cette nuit, l'Égypte s'est imposée 3-1 contre la Nouvelle-Zélande. La Belgique a concédé le nul contre l'Iran 0-0. Match nul également de l'étonnant Cap-Vert face à l'Uruguay. Enfin, hier, l'Espagne s'est imposée 4-0 contre l'Arabie Saoudite.
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0: Bonjour à tous. La vigilance canicule se poursuit ce lundi 22 juin. Plusieurs dizaines de départements, principalement dans l'ouest du pays, sont encore placés en vigilance rouge, tandis qu'une quarantaine sera en vigilance.

0: Vichy au plus chaud de la journée. Très belle journée à tous.
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2: Bonjour à toutes et à tous. On débute avec la surprise de la nuit en football. La Coupe du Monde, le Cap-Vert est en bonne voie pour se qualifier pour les 16e de finale de la Coupe du Monde. Et les Cap-Verdiens ont décroché le match nul de partout face à l'Uruguay cette nuit à Miami. Ce sont même eux qui avaient ouvert la marque dès la 21e minute de jeu. Avec ce nouveau nul, les joueurs de Pedro Brito sont 3e de leur groupe et peuvent légitimement espérer la 2e place pour celle de meilleur 3e en supposant qu'ils battent l'Arabie Saoudite lors du dernier match de poule. Car des joueurs de la péninsule arabique ont été étriés par l'Espagne hier après-midi. Victoire 4-0 grâce à Lamine Yamal. Un doublé en 3 minutes d'Oyarzabal et un but contre son camp d'Altan Bakhtir. Au retour des vestiaires, les Espagnols sont premiers de leur groupe en attendant la confrontation face à l'Uruguay dans la nuit de vendredi à samedi. Et puis il y avait aussi les deux matchs du groupe G avec la contre-performance de la Belgique tenue en échec 0-0 par l'Iran. Ce sont les Iraniens qui se sont montrés les plus dangereux en ayant ouvert la marque en début de rencontre. Mais le but a été annulé pour hors-jeu. Les Belges, eux, se retrouvent troisième à égalité de points avec l'Iran. Après ces deux matchs nuls depuis le début de la compétition, les Diables Rouges affronteront la Nouvelle-Zélande lors du dernier match des Néo-Zélandais qui ont subi la foudre de l'Égypte cette nuit. Score final 3-1 pour les Pharaons qui avaient pourtant concédé l'ouverture du score. Zico, Salah et Trezeguet sont les buteurs égyptiens. Et ce lundi, 4 matchs sont au programme, dont celui des Bleus face à l'Irak à 23h à Philadelphie. Aurélien Tchouaméni ne devrait pas jouer. La Norvège affrontera le Sénégal à 2h du matin. Et puis il y aura aussi Argentine-Autriche à 19h et Jordanie-Algérie à 5h du matin la nuit prochaine. En rugby, on connaît l'affiche de la finale du top 14 qui se déroulera ce week-end au Stade de France. Toulouse sera opposé à Montpellier. Les Héraultais, champions de France en 2022, ont battu le Stade français en demi, 25-15 samedi soir. Et puis en tennis, Serena Williams va retrouver les cours en simple. L'américaine qui a déjà disputé des matchs en double a reçu une wild card pour Wimbledon. Très belle journée de sport.
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4: En France, près de 11 500 personnes éligibles immédiatement à une greffe de rein espèrent chaque jour l'appel qui changera leur vie. Parmi elles, Annie Hegel, présidente de France Rein Pays de Loire, une femme dont l'histoire nous plonge au cœur d'un quotidien fait d'attente, entre espoir et résilience.
5: Je suis en attente de greffe depuis 2 ans et demi. Je dois quand même dire que j'ai déjà bénéficié d'une greffe. Cela m'a permis de vivre quasi normalement, d'élever mes enfants, travailler, d'être active dans la société. Une greffe, c'est pas forcément pour la vie. Et je suis en attente d'une deuxième greffe, ça fait déjà 2 ans et demi. Mais aujourd'hui, le délai d'attente a été rallongé. Cette attente, elle m'impacte sur ma vie quotidienne, tous les jours, à tout instant, puisque je garde mon téléphone avec moi, toujours dans l'espoir d'un coup de fil. Et c'est la règle, il faut être joignable 24 heures sur 24.
4: Selon vous, quels sont les moyens pour réduire l'attente ?
5: 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C'est très inquiétant parce qu'on est à plus de 30% de refus en France. Si ces 30% n'existaient pas, on peut dire qu'on aurait quasi plus d'attente.
4: Un message à ceux qui nous écoutent ?
5: Vous, citoyens, faites part de votre choix à votre famille, à votre entourage, pour que, au cas où il vous arrive quelque chose, on sache et que les familles n'aient pas cette difficulté de se prononcer sur cette question.
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6: Bonjour, nous n'avons pas de certitude sur le jour où les températures vont baisser, a déclaré la ministre de la Santé Stéphanie Rist, alors que 49 départements sont en vigilance rouge, 40 autres en vigilance orange à la canicule. Des températures de près de 40 degrés devraient être relevées dans plusieurs villes de France en ce début de semaine. Par ailleurs, sachez que 13 personnes sont mortes par noyade en France depuis samedi soir, selon le porte-parole de la Sécurité civile. Les députés s'apprêtent à entamer cet après-midi l'examen en troisième lecture de la proposition de loi sur l'aide à mourir. Ce texte sensible qui pourrait être définitivement adopté le 15 juillet a jusqu'ici été soutenu par une majorité d'élus à l'Assemblée nationale, mais certains sont toujours indécis et pourraient changer d'avis. Après 20 ans de procédure judiciaire, la Cour d'appel de Paris se prononce ce lundi sur la réouverture ou non de l'enquête pénale dans le scandale sanitaire du chlordécone, un pesticide utilisé aux Antilles en dépit des alertes sur sa nocivité. Il peut rester dans les sols jusqu'à 600 ans. Plus de 90% de la population adulte en Guadeloupe et en Martinique est contaminée selon l'Agence nationale de sécurité sanitaire. l'ANSES. Le non-lieu prononcé en 2023 par deux juges d'instruction parisiennes avait suscité une colère toujours vive aux Antilles. Les quatre aéroports de Moscou ont été brièvement fermés ce matin après la destruction de 59 drones ukrainiens en 1h30, qui a fait intensifier dernièrement ses attaques contre la Russie, qui bombarde de son côté quotidiennement son voisin depuis le début de la guerre en février 2022. La première session de pourparlers entre l'Iran et les États-Unis s'est achevée sur des avancées. Les négociateurs se sont accordés sur des mécanismes pour cesser les affrontements au Liban et sécuriser le détroit d'Ormuz. C'est la fin de ce flash, une très bonne journée à notre écoute.
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7: Bonjour et bienvenue dans l'actualité improbable et insolite de cette semaine. À Nîmes, que s'est-il passé dans une salle de classe du bac de philo? Eh bien, le personnel d'entretien a découvert une couleuvre d'un mètre de long. L'incident a eu lieu avant l'ouverture des portes, il y a donc quelques jours. Cette espèce de serpent est inoffensive, mais les secours l'ont relâché dans la nature, loin de l'établissement. Allez, direction la Floride. Pourquoi le chef cuisinier de l'équipe d'Angleterre a-t-il raté son train ce week-end? Eh bien, des agents lui ont refusé l'accès à cause de ses couteaux. Dans un pays où l'on peut circuler librement avec des armes à feu, oui. Une partie de l'équipe a dû prendre la voiture pour déplacer l'équipement du chef. Ce contretemps s'ajoute à de nombreuses mésaventures des footballeurs anglais. Il y a eu une fusillade proche de leur camp d'entraînement et une tornade près de leur camp de base, ou encore du vol de matériel de l'équipe. Enfin, pourquoi le chanteur Rod Stewart a-t-il rendu ses fans furieux lors d'un concert le week-end dernier? Il a annulé un concert à la dernière minute pour aller voir un match de Coupe du Monde, justement. Il devait se produire en Californie et son équipe a annulé l'événement 40 minutes avant le début de la rencontre. Rod Stewart avait prétexté une grosse laryngite. Le lendemain, l'artiste était à Boston pour soutenir l'équipe d'Écosse. Des témoins l'ont aperçu en verre à la main dans les tribunes. Ses fans n'ont vraiment pas apprécié. Voilà pour l'actualité improbable et insolite de cette semaine. À très vite pour d'autres infos.
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0: Bonjour à tous. La canicule s'amplifie en France. 49 départements sont placés en vigilance rouge. Météo France évoque des chaleurs qui s'installent avec des températures exceptionnellement élevées, de jour comme de nuit, dans les départements concernés. Et la baisse n'est pas attendue avant la fin de la semaine. Attention également aux feux de forêt. 17 départements sont placés en risque élevé, dont la quasi-totalité des départements du pourtour méditerranéen, ainsi que ceux allant de la Vendée à la Saône-et-Loire. Autre conséquence, la SNCF recommande aux personnes vulnérables d'éviter de prendre le train pendant la canicule. Même conseil de la part de la présidente de la région Île-de-France, Valérie Pécresse. Elle recommande aux Franciliens de ne pas se déplacer et de privilégier le télétravail quand cela est possible. Un train sur 10 a d'ailleurs été supprimé en Île-de-France de façon préventive. Près de 3 semaines après la découverte du corps de la jeune Liana dans le Gers, un rapport d'inspection très attendu a été remis à Sébastien Lecornu ce matin. Selon les premiers éléments dévoilés, il confirme des dysfonctionnements et des erreurs individuelles. Les députés examinent pour la 3e fois à partir d'aujourd'hui la proposition de loi créant un droit à l'aide à mourir. Il devrait, sauf coup de théâtre, l'adopter à nouveau avant son adoption définitive prévue le 15 juillet. Au Royaume-Uni, on a appris ce matin la démission du Premier ministre Keir Starmer. Il restera en poste jusqu'à ce que son successeur soit nommé. La Suisse, où se tiennent les négociations entre les États-Unis et l'Iran, se félicite des avancées constructives dans le cadre des échanges qui se sont poursuivis cette nuit. Elle salue notamment la feuille de route pour trouver un accord final dans les 60 jours qui crée les conditions pour l'ouverture immédiate de nouvelles discussions techniques. La Coupe du Monde et les Bleus disputent leur 2e rencontre ce soir dans le Mondial. C'est face à l'Irak. Attention, la rencontre est à 23h. Cette nuit, l'Égypte s'est imposée 3-1 contre la Nouvelle-Zélande. La Belgique a concédé le nul contre l'Iran 0-0. Match nul également de l'étonnant Cap-Vert face à l'Uruguay. Enfin, hier, l'Espagne s'est imposée 4-0 contre l'Arabie Saoudite.
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0: Bonjour à tous. La vigilance canicule se poursuit ce lundi 22 juin. Plusieurs dizaines de départements, principalement dans l'ouest du pays, sont encore placés en vigilance rouge, tandis qu'une quarantaine sera en

0: Vichy au plus chaud de la journée. Très belle journée à tous.
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2: Bonjour à toutes et à tous.
3: 16h.
2: Vous savez qu'il y a la surprise de la nuit en football à la Coupe du Monde. Le Cap Vert est en bonne voie pour se qualifier pour les 16e de finale de la Coupe du Monde. Et les Capverdiens ont décroché le match nul de partout face à l'Uruguay cette nuit à Miami. Ce sont même eux qui avaient ouvert la marque dès la 21e minute de jeu. Avec ce nouveau nul, les joueurs de Pedro Brito sont 3e de leur groupe et peuvent légitimement espérer la 2e place pour celle de meilleur 3e en supposant qu'ils battent l'Arabie Saoudite lors du dernier match de poule. Car des joueurs de la péninsule arabique ont été étriés par l'Espagne hier après-midi. Victoire 4-0 grâce à Lamine Yamal. Un doublé en 3 minutes de Oyarzabal et un but contre son camp d'Altan Bakhtir. Au retour des vestiaires, les Espagnols sont premiers de leur groupe en attendant la confrontation face à l'Uruguay dans la nuit de vendredi à samedi. Et puis il y avait aussi les deux matchs du groupe G avec la contre-performance de la Belgique tenue en échec 0-0 par l'Iran. Ce sont les Iraniens qui se sont montrés les plus dangereux en ayant ouvert la marque en début de rencontre. Mais le but a été annulé pour hors-jeu. Les Belges, eux, se retrouvent troisième à égalité de points avec l'Iran. Après ces deux matchs nuls depuis le début de la compétition, les Diables Rouges affronteront la Nouvelle-Zélande lors du dernier match des Néo-Zélandais qui ont subi la foudre de l'Égypte cette nuit. Score final 3 buts à 1 pour les Pharaons qui avaient pourtant concédé l'ouverture du score. Zico, Salah et Trezeguet sont les buteurs égyptiens. Et ce lundi, 4 matchs sont au programme, dont celui des Bleus face à l'Irak à 23h à Philadelphie. Aurélien Tchouaméni ne devrait pas jouer. La Norvège affrontera le Sénégal à 2h du matin. Et puis il y aura aussi Argentine-Autriche à 19h et Jordanie-Algérie à 5h du matin la nuit prochaine. En rugby, on connaît l'affiche de la finale du top 14 qui se déroulera ce week-end au Stade de France. Toulouse sera opposé à Montpellier. Les Héraultais, champions de France en 2022, ont battu le Stade français en demi 25 à 15 samedi soir. Et puis en tennis, Serena Williams va retrouver les cours en simple. L'américaine qui a déjà disputé des matchs en double a reçu une wild card pour Wimbledon. Très belle journée.
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9: Bonjour, nous n'avons pas de certitude sur le jour où les températures vont baisser, a déclaré la ministre de la Santé Stéphanie Rist, alors que 49 départements sont en vigilance rouge, 40 autres en vigilance orange à la canicule. Des températures de près de 40 degrés devraient être relevées dans plusieurs villes de France en ce début de semaine. Par ailleurs, sachez que 13 personnes sont mortes par noyade en France depuis samedi soir, selon le porte-parole de la Sécurité civile. Les députés s'apprêtent à entamer cet après-midi l'examen en troisième lecture de la proposition de loi sur l'aide à mourir. Ce texte sensible qui pourrait être définitivement adopté le 15 juillet a jusqu'ici été soutenu par une majorité d'élus à l'Assemblée nationale, mais certains sont toujours indécis et pourraient changer d'avis. Après 20 ans de procédure judiciaire, la Cour d'appel de Paris se prononce ce lundi sur la réouverture ou non de l'enquête pénale dans le scandale sanitaire du chlordécone, un pesticide utilisé aux Antilles en dépit des alertes sur sa nocivité. Il peut rester dans les sols jusqu'à 600 ans. Plus de 90% de la population adulte en Guadeloupe et en Martinique est contaminée, selon l'Agence nationale de sécurité sanitaire, l'ANSES. Le non-lieu prononcé en 2023 par deux juges d'instruction parisienne avait suscité une colère toujours vive aux Antilles. Les quatre aéroports de Moscou ont été brièvement fermés ce matin après la destruction de 59 drones ukrainiens en 1h30, qui a fait intensifier dernièrement ses attaques contre la Russie, qui bombarde de son côté quotidiennement son voisin depuis le début de la guerre en février 2022. La première session de pourparlers entre l'Iran et les États-Unis s'est achevée sur des avancées. Les négociateurs se sont accordés sur des mécanismes pour cesser les affrontements au Liban et sécuriser le détroit d'Ormuz. C'est la fin de ce flash, une très bonne journée à notre écoute.
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10: Bonjour et bienvenue dans l'actualité improbable et insolite de cette semaine. À Nîmes, que s'est-il passé dans une salle de classe du bac de philo? Eh bien, le personnel d'entretien a découvert une couleuvre d'un mètre de long. L'incident a eu lieu avant l'ouverture des portes, il y a donc quelques jours. Cette espèce de serpent est inoffensive, mais les secours l'ont relâché dans la nature, loin de l'établissement. Allez, direction la Floride. Pourquoi le chef cuisinier de l'équipe d'Angleterre a-t-il raté son train ce week-end? Eh bien, des agents lui ont refusé l'accès à cause de ses couteaux. Dans un pays où l'on peut circuler librement avec des armes à feu, oui. Une partie de l'équipe a dû prendre la voiture pour déplacer l'équipement du chef. Ce contretemps s'ajoute à de nombreuses mésaventures des footballeurs anglais. Il y a eu une fusillade proche de leur camp d'entraînement et une tornade près de leur camp de base, ou encore du vol de matériel de l'équipe. Enfin, pourquoi le chanteur Rod Stewart a-t-il rendu ses fans furieux lors d'un concert le week-end dernier? Il a annulé un concert à la dernière minute pour aller voir un match de Coupe du Monde, justement. Il devait se produire en Californie et son équipe a annulé l'événement 40 minutes avant le début de la rencontre. Rod Stewart avait prétexté une grosse laryngite. Le lendemain, l'artiste était à Boston pour soutenir l'équipe d'Écosse. Des témoins l'ont aperçu en verre à la main dans les tribunes. Ses fans n'ont vraiment pas apprécié. Voilà pour l'actualité improbable et insolite de cette semaine. À très vite pour d'autres infos.
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0: Bonjour à tous. La canicule s'amplifie en France. 49 départements sont placés en vigilance rouge. Météo France évoque des chaleurs qui s'installent avec des températures exceptionnellement élevées, de jour comme de nuit, dans les départements concernés. Et la baisse n'est pas attendue avant la fin de la semaine. Attention également aux feux de forêt. 17 départements sont placés en risque élevé, dont la quasi-totalité des départements du pourtour méditerranéen, ainsi que ceux allant de la Vendée à la Saône-et-Loire. Autre conséquence, la SNCF recommande aux personnes vulnérables d'éviter de prendre le train pendant la canicule. Même conseil de la part de la présidente de la région Île-de-France, Valérie Pécresse. Elle recommande aux Franciliens de ne pas se déplacer et de privilégier le télétravail quand cela est possible. Un train sur 10 a d'ailleurs été supprimé en Île-de-France de façon préventive. Près de 3 semaines après la découverte du corps de la jeune Liana dans le Gers, un rapport d'inspection très attendu a été remis à Sébastien Lecornu ce matin. Selon les premiers éléments dévoilés, il confirme des dysfonctionnements et des erreurs individuelles. Les députés examinent pour la 3e fois à partir d'aujourd'hui la proposition de loi créant un droit à l'aide à mourir. Il devrait, sauf coup de théâtre, l'adopter à nouveau avant son adoption définitive prévue le 15 juillet. Au Royaume-Uni, on a appris ce matin la démission du Premier ministre Keir Starmer. Il restera en poste jusqu'à ce que son successeur soit nommé. La Suisse, où se tiennent les négociations entre les États-Unis et l'Iran, se félicite des avancées constructives dans le cadre des échanges qui se sont poursuivis cette nuit. Elle salue notamment la feuille de route pour trouver un accord final dans les 60 jours qui crée les conditions pour l'ouverture immédiate de nouvelles discussions techniques. La Coupe du Monde et les Bleus disputent leur 2e rencontre ce soir dans le Mondial. C'est face à l'Irak. Attention, la rencontre est à 23h. Cette nuit, l'Égypte s'est imposée 3-1 contre la Nouvelle-Zélande. La Belgique a concédé le nul contre l'Iran 0-0. Match nul également de l'étonnant Cap-Vert face à l'Uruguay. Enfin, hier, l'Espagne s'est imposée 4-0 contre l'Arabie Saoudite.
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0: Bonjour à tous. La vigilance canicule se poursuit ce lundi 22 juin. Plusieurs dizaines de départements, principalement dans l'ouest du pays, sont encore placés en vigilance rouge, tandis qu'une quarantaine sera en vigilance orange.

0: 33 à Limoges le matin. Il fera jusqu'à 32 à Lille, 38 à Paris et même 40 à Vichy au plus chaud de la journée. Très belle journée à tous.
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2: Bonjour à toutes et à tous. On débute avec la surprise de la nuit en football. La Coupe du Monde, le Cap-Vert est en bonne voie pour se qualifier pour les 16e de finale de la Coupe du Monde. Et les Cap-Verdiens ont décroché le match nul de partout face à l'Uruguay cette nuit à Miami. Ce sont même eux qui avaient ouvert la marque dès la 21e minute de jeu. Avec ce nouveau nul, les joueurs de Pedro Brito sont 3e de leur groupe et peuvent légitimement espérer la 2e place pour celle de meilleur 3e en supposant qu'ils battent l'Arabie Saoudite lors du dernier match de poule. Car des joueurs de la péninsule arabique ont été étriés par l'Espagne hier après-midi. Victoire 4-0 grâce à Lamine Yamal. Un doublé en 3 minutes d'Oyarzabal et un but contre son camp d'Altan Bakhtir. Au retour des vestiaires, les Espagnols sont premiers de leur groupe en attendant la confrontation face à l'Uruguay dans la nuit de vendredi à samedi. Et puis il y avait aussi les deux matchs du groupe G avec la contre-performance de la Belgique tenue en échec 0-0 par l'Iran. Ce sont les Iraniens qui se sont montrés les plus dangereux en ayant ouvert la marque en début de rencontre. Mais le but a été annulé pour hors-jeu. Les Belges, eux, se retrouvent troisième à égalité de points avec l'Iran. Après ces deux matchs nuls depuis le début de la compétition, les Diables Rouges affronteront la Nouvelle-Zélande lors du dernier match des Néo-Zélandais qui ont subi la foudre de l'Égypte cette nuit. Score final 3-1 pour les Pharaons qui avaient pourtant concédé l'ouverture du score. Zico, Salah et Trezeguet sont les buteurs égyptiens. Et ce lundi, 4 matchs sont au programme, dont celui des Bleus face à l'Irak à 23h à Philadelphie. Aurélien Tchouaméni ne devrait pas jouer. La Norvège affrontera le Sénégal à 2h du matin. Et puis il y aura aussi Argentine-Autriche à 19h et Jordanie-Algérie à 5h du matin la nuit prochaine. En rugby, on connaît l'affiche de la finale du top 14 qui se déroulera ce week-end au Stade de France. Toulouse sera opposé à Montpellier. Les Héraultais, champions de France en 2022, ont battu le Stade français en demi, 25 à 15 samedi soir. Et puis en tennis, Serena Williams va retrouver les cours en simple. L'américaine qui a déjà disputé des matchs en double a reçu une wild card pour Wimbledon. Très belle journée de sport.
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6: Bonjour, nous n'avons pas de certitude sur le jour où les températures vont baisser, a déclaré la ministre de la Santé Stéphanie Rist, alors que 49 départements sont en vigilance rouge, 40 autres en vigilance orange à la canicule. Des températures de près de 40 degrés devraient être relevées dans plusieurs villes de France en ce début de semaine. Par ailleurs, sachez que 13 personnes sont mortes par noyade en France depuis samedi soir, selon le porte-parole de la Sécurité civile. Les députés s'apprêtent à entamer cet après-midi l'examen en troisième lecture de la proposition proposition de loi sur l'aide à mourir. Ce texte sensible qui pourrait être définitivement adopté le 15 juillet a jusqu'ici été soutenu par une majorité d'élus à l'Assemblée nationale, mais certains sont toujours indécis et pourraient changer d'avis. Après 20 ans de procédure judiciaire, la Cour d'appel de Paris se prononce ce lundi sur la réouverture ou non de l'enquête pénale dans le scandale sanitaire du chlordécone, un pesticide utilisé aux Antilles en dépit des alertes sur sa nocivité. Il peut rester dans les sols jusqu'à 600 ans. Plus de 90% de la population adulte en Guadeloupe et en Martinique est contaminée, selon l'Agence nationale de sécurité sanitaire, l'ANSES. Le non-lieu prononcé en 2023 par deux juges d'instruction parisienne avait suscité une colère toujours vive aux Antilles. Les quatre aéroports de Moscou ont été brièvement fermés ce matin après la destruction de 59 drones ukrainiens en 1h30, qui a fait intensifier dernièrement ses attaques contre la Russie, qui bombarde de son côté quotidiennement son voisin depuis le début de la guerre en février 2022. La première session de pourparlers entre l'Iran et les États-Unis s'est achevée sur des avancées. Les négociateurs se sont accordés sur des mécanismes pour cesser les affrontements au Liban et sécuriser le détroit d'Ormuz. C'est la fin de ce flash, une très bonne journée à notre écoute.
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7: Bonjour et bienvenue dans l'actualité improbable et insolite de cette semaine. À Nîmes, que s'est-il passé dans une salle de classe du bac de philo? Eh bien, le personnel d'entretien a découvert une couleuvre d'un mètre de long. L'incident a eu lieu avant l'ouverture des portes, il y a donc quelques jours. Cette espèce de serpent est inoffensive, mais les secours l'ont relâché dans la nature, loin de l'établissement. Allez, direction la Floride. Pourquoi le chef cuisinier de l'équipe d'Angleterre a-t-il raté son train ce week-end? Eh bien, des agents lui ont refusé l'accès à cause de ses couteaux. Dans un pays où l'on peut circuler librement avec des armes à feu, oui. Une partie de l'équipe a dû prendre la voiture pour déplacer l'équipement du chef. Ce contretemps s'ajoute à de nombreuses mésaventures des footballeurs anglais. Il y a eu une fusillade proche de leur camp d'entraînement et une tornade près de leur camp de base, ou encore du vol de matériel de l'équipe. Enfin, pourquoi le chanteur Rod Stewart a-t-il rendu ses fans furieux lors d'un concert le week-end dernier? Il a annulé un concert à la dernière minute pour aller voir un match de Coupe du Monde, justement. Il devait se produire en Californie et son équipe a annulé l'événement 40 minutes avant le début de la rencontre. Rod Stewart avait prétexté une grosse laryngite. Le lendemain, l'artiste était à Boston pour soutenir l'équipe d'Écosse. Des témoins l'ont aperçu en verre à la main dans les tribunes. Ses fans n'ont vraiment pas apprécié. Voilà pour l'actualité improbable et insolite de cette semaine. À très vite pour d'autres infos.
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0: Bonjour à tous. La canicule s'amplifie en France. 49 départements sont placés en vigilance rouge. Météo France évoque des chaleurs qui s'installent avec des températures exceptionnellement élevées de jour comme de nuit dans les départements concernés. Et la baisse n'est pas attendue avant la fin de la semaine. Attention également aux feux de forêt. 17 départements sont placés en risque élevé, dont la quasi-totalité des départements du pourtour méditerranéen, ainsi que ceux allant de la Vendée à la Saône-et-Loire. Autre conséquence, l'ASN CF recommande aux personnes vulnérables d'éviter de prendre le train pendant la canicule. Même conseil de la part de la présidente de la région Île-de-France, Valérie Pécresse. Elle recommande aux Franciliens de ne pas se déplacer et de privilégier le télétravail quand cela est possible. Un train sur 10 a d'ailleurs été supprimé en Île-de-France de façon préventive. Près de 3 semaines après la découverte du corps de la jeune Liana dans le Gers, un rapport d'inspection très attendu a été remis à Sébastien Lecornu ce matin. Selon les premiers éléments dévoilés, il confirme des dysfonctionnements et des erreurs individuelles. Les députés examinent pour la 3e fois à partir d'aujourd'hui la proposition de loi créant un droit à l'aide à mourir. Il devrait, sauf coup de théâtre, l'adopter à nouveau avant son adoption définitive prévue le 15 juillet. Au Royaume-Uni, on a appris ce matin la démission du Premier ministre Keir Starmer. Il restera en poste jusqu'à ce que son successeur soit nommé. La Suisse, où se tiennent les négociations entre les États-Unis et l'Iran, se félicite des avancées constructives dans le cadre des échanges qui se sont poursuivis cette nuit. Elle salue notamment la feuille de route pour trouver un accord final dans les 60 jours qui crée les conditions pour l'ouverture immédiate de nouvelles discussions techniques. La Coupe du Monde et les Bleus disputent leur 2e rencontre ce soir dans le Mondial. C'est face à l'Irak. Attention, la rencontre est à 23h. Cette nuit, l'Égypte s'est imposée 3-1 contre la Nouvelle-Zélande. La Belgique a concédé le nul contre l'Iran 0-0. Match nul également de l'étonnant Cap-Vert face à l'Uruguay. Enfin, hier, l'Espagne s'est imposée 4-0 contre l'Arabie Saoudite.
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0: Bonjour à tous. La vigilance canicule se poursuit ce lundi 22 juin. Plusieurs dizaines de départements, principalement dans l'ouest du pays, sont encore placés en vigilance rouge, tandis qu'une quarantaine sera en vigilance.

0: Vichy au plus chaud de la journée. Très belle journée à tous.
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2: Bonjour à toutes et à tous. On débute avec la surprise de la nuit en football. La Coupe du Monde, le Cap-Vert est en bonne voie pour se qualifier pour les 16e de finale de la Coupe du Monde. Et les Cap-Verdiens ont décroché le match nul de partout face à l'Uruguay cette nuit à Miami. Ce sont même eux qui avaient ouvert la marque dès la 21e minute de jeu. Avec ce nouveau nul, les joueurs de Pedro Brito sont 3e de leur groupe et peuvent légitimement espérer la 2e place pour celle de meilleur 3e en supposant qu'ils battent l'Arabie Saoudite lors du dernier match de poule. Car des joueurs de la péninsule arabique ont été étriés par l'Espagne hier après-midi. Victoire 4-0 grâce à Lamine Yamal. Un doublé en 3 minutes d'Oyarzabal et un but contre son camp d'Altan Bakhtier. Au retour des vestiaires, les Espagnols sont premiers de leur groupe en attendant la confrontation face à l'Uruguay dans la nuit de vendredi à samedi. Et puis il y avait aussi les deux matchs du groupe G avec la contre-performance de la Belgique tenue en échec 0-0 par l'Iran. Ce sont les Iraniens qui se sont montrés les plus dangereux en ayant ouvert la marque en début de rencontre. Mais le but a été annulé pour hors-jeu. Les Belges, eux, se retrouvent troisième à égalité de points avec l'Iran. Après ces deux matchs nuls depuis le début de la compétition, les Diables Rouges affronteront la Nouvelle-Zélande lors du dernier match des Néo-Zélandais qui ont subi la foudre de l'Égypte cette nuit. Score final 3-1 pour les Pharaons qui avaient pourtant concédé l'ouverture du score. Zico, Salah et Trezeguet sont les buteurs égyptiens. Et ce lundi, 4 matchs sont au programme, dont celui des Bleus face à l'Irak à 23h à Philadelphie. Aurélien Tchouaméni ne devrait pas jouer. La Norvège affrontera le Sénégal à 2h du matin. Et puis il y aura aussi Argentine-Autriche à 19h et Jordanie-Algérie à 5h du matin la nuit prochaine. En rugby, on connaît l'affiche de la finale du top 14 qui se déroulera ce week-end au Stade de France. Toulouse sera opposé à Montpellier. Les Héraultais, champions de France en 2022, ont battu le Stade français en demi 25-15 samedi soir. Et puis en tennis, Serena Williams va retrouver les cours en simple. L'américaine qui a déjà disputé des matchs en double a reçu une wild card pour Wimbledon. Très belle journée de chemin.

0: Ce soir, c'est toute la France qui retient son souffle. Les Bleus sont de retour avec un objectif clair, confirmer leur excellent début pour y passer à l'étape supérieure. Et bien sûr, rappeler qu'ils font partie des grands favoris de cette Coupe du Monde. La présentation des matchs avec Lucas. Bonjour Lucas.
1: Bonjour à tous. Et oui, un soir spécial pour l'équipe de France qui pourrait déjà assurer sa qualification. Mais avant ça, à 19h, Argentine-Autriche dans le groupe J. Et donc à 23h, France-Irak pour cette qualification dans le groupe Irak pour cette qualification dans le groupe I. Toujours dans le groupe I, à 2h du matin, Norvège-Sénégal. Et à 5h, on retourne.

0: dès cette deuxième journée du côté de l'Irak.
1: C'est très faisable.
0: C'est très faisable. Ça dépend aussi du résultat de la Norvège et Sénégal, mais normalement, ça devrait le faire ce soir. Et du côté de l'Irak, ça a été plus compliqué. Hein. Une défaite 4-1 dès l'ouverture. C'est quand même la plus faible équipe du groupe. Et pour eux, chaque point sera précieux pour espérer une possible qualification. Et même un point face à l'équipe de France, ce serait déjà un beau résultat qui célébrerait, à mon avis. Dans l'historique des confrontations, jamais on a eu un France-Irak. Donc c'est un début.
1: Il y a un début à tout.
0: Il y a un début à tout, exactement. On espère que ce sera un bon début pour nous. Ça restera pas un mauvais souvenir. Et au classement FIFA, la France est deuxième et l'Irak 60e, loin derrière. Du côté des dynamiques, la France reste sur 4 victoires et une défaite, alors que l'Irak reste sur 2 défaites, 2 victoires et un nul. Mais un nul quand même face à une belle équipe d'Espagne en préparation de ce mondial. Du côté des compos probables, l'équipe de France toujours très solide. Mike Maignan dans les buts de l'AC Milan. Une défense Saliba ou Upamecano, Théo Hernandez, Koundé. Un milieu de terrain Tchouaméni, Rabiot. Et c'est là où l'attaque peut être remaniée et devra sûrement être remaniée. Dembélé en 10, Olise à droite, Mbappé dans l'axe. Et la petite surprise, ce serait Barcola à gauche, qui a marqué lors du dernier match et qui serait préféré à Désiré Doué par Didier Deschamps pour ce match. Les points forts de cette équipe, c'est forcément sa vitesse offensive, sa qualité technique et son expérience du très haut niveau. Donc on verra bien ce que va faire Didier Deschamps et comment il va amener cette équipe. Du côté de l'Irak, c'est un 4-4-2 assez particulier. Jalal Hassan dans les buts, qui évolue dans le championnat irakien, et une défense avec qui vient un peu des quatre coins du monde. Doski du Victoria Plzen en Bulgarie, Hashim qui vient du championnat d'Irak, Tachin qui vient lui du championnat d'Ouzbékistan. C'est un peu particulier. Je pense que c'est en dehors des joueurs ouzbeks, c'est peut-être le seul joueur à être de ce championnat. Hussein Ali de la Pologne, et le milieu de terrain à 4 également, Ali Jassim d'Arabie Saoudite, Zaïd Ismail qui évolue dans le championnat d'Irak, Alamari qui évolue également dans le championnat de Pologne, et Bayesh dans le championnat des Émirats Arabes Unis. Et enfin l'attaque avec deux attaquants, Ayman Hussein qui évolue dans le championnat d'Irak, c'est la légende là-bas, et Ali Alamdi qui évolue en 3e division anglaise. Ça prouve bien l'écart de niveau entre les deux équipes.
1: Il n'y a pas photo.
0: Ouais, c'est ça, il n'y a même pas de joueur de 2e division anglaise dans l'équipe de France. Donc bon, l'écart est assez colossal. Pour moi, les points faibles, c'est quand même le peu de créativité offensive. Hein. C'est quand même une équipe qui va jouer très bas et qui va tenter de jouer des contres. Et c'est aussi une équipe qui a des difficultés face aux équipes qui monopolisent le ballon, comme l'équipe de France. Du côté des joueurs clés par équipe, j'ai choisi Kylian Mbappé, qui d'autre que lui a un doublé lors du dernier match. C'est le capitaine, le leader offensif, peut faire basculer un match à lui seul. Et du côté de l'Irak, Ayman Hussein, c'est le principal danger offensif. Je vous en parlais tout à l'heure, c'est une légende en Irak. Il est très bon dans le jeu aérien, c'est la référence de cette sélection. Et pour le duel à suivre, je me suis mis sur le milieu de terrain entre Alamari et Rabiot. Alamari qui évolue, je vous le disais, dans le championnat polonais. C'est deux milieux qui ont un gros volume de jeu et qui touchent énormément le ballon. Et normalement, Rabiot devrait vite s'imposer. Mais attention, en Coupe du Monde, il y a toujours des surprises. On n'est jamais trop sûr.
1: C'est vrai.
0: Donc on verra bien. Il y en a eu des surprises. Hein. L'Espagne qui a fait match nul face au Cap-Vert en première journée, par exemple. Donc on ne sait jamais. Les enjeux au classement, si la France gagne, c'est une qualification quasiment assurée et une possibilité de jouer un match pour la première place face à la Norvège. Si le match nul, c'est une très grosse surprise et la France devra battre la Norvège pour assurer sa qualification. Si l'Irak gagne, ce serait quand même une sensation mondiale.
1: Oui,
0: j'y crois pas trop.
1: Moi non plus.
0: Mais ça, la France, ça se compliquerait énormément la tâche avant la dernière journée. Et l'Irak pourrait rêver d'une qualif avant de jouer le Sénégal dans ces conditions un peu
1: extrémistes.
0: Voilà. Oui, et moi, pour mon pronostic, je dis 4-0 pour l'équipe de France. C'est peut-être le match qui sera le plus simple à jouer de cette Coupe du Monde pour les Français.
1: Oui, je pense aussi. Alors moi, je vais plus loin que ça. 5-0.
0: Je pense que
1: Mbappé, un défilé de buts.
0: Ce serait bien qu'Mbappé mette quelques buts pour finir meilleur buteur de cette compétition. Moi, ça me ferait plaisir. Et pour les autres matchs de cette soirée, j'ai mis victoire de l'Argentine face à l'Autriche, 2-0. Norvège-Sénégal, je vois bien le Sénégal s'imposer.
1: Oui, pourquoi pas.
0: Et le dernier match, c'est Algérie-Jordanie. L'Algérie, elle est meilleure sur le papier. J'ai mis 2-1 pour l'équipe d'Algérie.
1: Eh bien, très bien. Moi, je suis assez d'accord avec ça. Merci, Lucas. Rendez-vous demain 11h pour les résultats des matchs de ce soir avec, j'espère, une victoire de l'équipe de France.

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4: Bonjour, nous n'avons pas de certitude sur le jour où les températures vont baisser, a déclaré la ministre de la Santé Stéphanie Rist, alors que 49 départements sont en vigilance rouge, 40 autres en vigilance orange à la canicule. Des températures de près de 40 degrés devraient être relevées dans plusieurs villes de France en ce début.
5: 16h30.
4: Par ailleurs, sachez que 13 personnes sont mortes par noyade en France depuis samedi soir, selon le porte-parole de la Sécurité civile. Les députés s'apprêtent à entamer cet après-midi l'examen en troisième lecture de la proposition de loi sur l'aide à mourir. Ce texte sensible qui pourrait être définitivement adopté le 15 juillet a jusqu'ici été soutenu par une majorité d'élus à l'Assemblée nationale, mais certains sont toujours indécis et pourraient changer d'avis. Après 20 ans de procédure judiciaire, la Cour d'appel de Paris se prononce ce lundi sur la réouverture ou non de l'enquête pénale dans le scandale sanitaire du chlordécone, un pesticide utilisé aux Antilles en dépit des alertes sur sa nocivité. Il peut rester dans les sols jusqu'à 600 ans. Plus de 90% de la population adulte en Guadeloupe et en Martinique est contaminé selon l'Agence nationale de sécurité sanitaire, l'ANSES. Le non-lieu prononcé en 2023 par 2 juges d'instruction parisienne avait suscité une colère toujours vive aux Antilles. Les 4 aéroports de Moscou ont été brièvement fermés ce matin après la destruction de 59 drones ukrainiens en 1h30, qui a fait intensifier dernièrement ses attaques contre la Russie qui bombarde de son côté quotidiennement son voisin depuis le début de la guerre en février 2022. La première session de pourparlers entre l'Iran et les États-Unis s'est achevée sur des avancées. Les négociateurs se sont accordés sur des mécanismes pour cesser les affrontements au Liban et sécuriser le détroit d'Ormuz. C'est la fin de ce flash, une très bonne journée à notre écoute.
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6: Bonjour et bienvenue dans l'actualité improbable et insolite de cette semaine. À Nîmes, que s'est-il passé dans une salle de classe du bac de philo ? Eh bien, le personnel d'entretien a découvert une couleuvre d'un mètre de long. L'incident a eu lieu avant l'ouverture des portes, il y a donc quelques jours. Cette espèce de serpent est inoffensive, mais les secours l'ont relâché dans la nature, loin de l'établissement. Allez, direction la Floride. Pourquoi le chef cuisinier de l'équipe d'Angleterre a-t-il raté son train ce week-end ? Eh bien, des agents lui ont refusé l'accès à cause de ses couteaux. Dans un pays où l'on peut circuler librement avec des armes à feu, oui. Une partie de l'équipe a dû prendre la voiture pour déplacer l'équipement du chef. Ce contretemps s'ajoute à de nombreuses mésaventures des footballeurs anglais. Il y a eu une fusillade proche de leur camp d'entraînement et une tornade près de leur camp de base ou encore du vol de matériel de l'équipe. Enfin, pourquoi le chanteur Rod Stewart a-t-il rendu ses fans furieux lors d'un concert le week-end dernier ? Il a annulé un concert à la dernière minute pour aller voir un match de Coupe du Monde, justement. Il devait se produire en Californie et son équipe a annulé l'événement 40 minutes avant le début de la rencontre. Rod Stewart avait prétexté une grosse laryngite. Le lendemain, l'artiste était à Boston pour soutenir l'équipe d'Écosse. Des témoins l'ont aperçu en verre à la main dans les tribunes. Ses fans n'ont vraiment pas apprécié. Voilà pour l'actualité improbable et insolite de cette semaine. À très vite pour d'autres infos.
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7: Bonjour à tous. Le dôme de chaleur est bien installé sur l'Hexagone. 49 départements sont en vigilance rouge canicule ce lundi. La baisse des températures de jour comme de nuit n'est pas attendue avant la fin de la semaine. On vous le rappelle, hydratez-vous régulièrement, maintenez vos logements fermés en journée, aérez la nuit, privilégiez les endroits frais, voire climatisés en journée et prenez des nouvelles de vos proches. Des activités physiques en extérieur sont également fortement déconseillées. 850 collèges et écoles sont fermés aujourd'hui. D'autres adaptent et encouragent les parents à garder leurs enfants chez eux quand c'est possible. Sur les rails, un train sur 10 est supprimé aujourd'hui en Ile-de-France de façon préventive afin de préserver les infrastructures du réseau ferroviaire pendant la canicule, selon la présidente d'Ile-de-France Mobilité, Valérie Pécresse, et SNCF Réseau. Près de 3 semaines après la découverte du corps de la jeune Liana dans le Gers, un rapport d'inspection très attendu a été rendu ce matin à Sébastien Lecornu pour faire la lumière sur les dysfonctionnements dans cette affaire. Les députés examinent pour la 3e fois à partir d'aujourd'hui la proposition de loi créant un droit à l'aide à mourir. Ils devraient, sauf coup de théâtre, l'adopter à nouveau avant son adoption définitive prévue le 15 juillet. Après 20 ans de procédure judiciaire, la Cour d'appel de Paris doit se prononcer aujourd'hui sur la réouverture ou non de l'enquête pénale dans le scandale sanitaire du chlordécone. Ce pesticide a été utilisé durant 20 ans aux Antilles en dépit des alertes sur sa nocivité. Au Royaume-Uni, on a appris ce matin la démission du Premier ministre Keir Starmer. Il restera en poste jusqu'à ce que son successeur soit nommé. Cette décision était attendue tant Keir Starmer était fragilisé, y compris au sein de son parti. La Coupe du monde de football et les Bleus qui disputent leur 2e rencontre ce soir face à l'Irak à 23h. L'année dernière, l'Égypte s'est imposée 3-1 contre la Nouvelle-Zélande. La Belgique a concédé le nul contre l'Iran 0-0. Match nul également de l'étonnant Cap-Vert face à l'Uruguay. Enfin, hier, l'Espagne s'est imposée 4-0 contre l'Arabie Saoudite.
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9: Bonjour à tous. La vigilance canicule se poursuit ce lundi 22 juin. Plusieurs dizaines de départements, principalement dans l'ouest du pays, sont encore placés en vigilance rouge, tandis qu'une quarantaine sera en vigilance.

0: 33 à Limoges le matin. Il fera jusqu'à 32 à Lille, 38 à Paris et même 40 à Vichy au plus chaud de la journée. Très belle journée à tous.
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2: Bonjour à toutes et à tous. On débute avec la surprise de la nuit en football à la Coupe du Monde. Le Cap-Vert est en bonne voie pour se qualifier pour les 16e de finale de la Coupe du Monde. Et les Cap-Verdiens ont décroché le match nul de partout face à l'Uruguay cette nuit à Miami. Ce sont même eux qui avaient ouvert la marque dès la 21e minute de jeu. Avec ce nouveau nul, les joueurs de Pedro Brito sont 3e de leur groupe et peuvent légitimement espérer la 2e place pour celle de meilleur 3e en supposant qu'ils battent l'Arabie Saoudite lors du dernier match de poule. Car les joueurs de la péninsule arabique ont été étriés par l'Espagne hier après-midi. Victoire 4-0 grâce à Lamine Yamal. Un doublé en 3 minutes d'Oyarzabal et un but contre son camp d'Altan Bakhtir. Au retour des vestiaires, les Espagnols sont premiers de leur groupe en attendant la confrontation face à l'Uruguay dans la nuit de vendredi à samedi. Et puis il y avait aussi les deux matchs du groupe G avec la contre-performance de la Belgique tenue en échec 0-0 par l'Iran. Ce sont les Iraniens qui se sont montrés les plus dangereux en ayant ouvert la marque en début de rencontre. Mais le but a été annulé pour hors-jeu. Les Belges, eux, se retrouvent troisième à égalité de points avec l'Iran. Après ces deux matchs nuls depuis le début de la compétition, les Diables Rouges affronteront la Nouvelle-Zélande lors du dernier match des Néo-Zélandais qui ont subi la foudre de l'Égypte cette nuit. Score final 3-1 pour les Pharaons qui avaient pourtant concédé l'ouverture du score. Zico, Salah et Trezeguet sont les buteurs égyptiens. Et ce lundi, 4 matchs sont au programme, dont celui des Bleus face à l'Irak à 23h à Philadelphie. Aurélien Tchouaméni ne devrait pas jouer. La Norvège affrontera le Sénégal à 2h du matin. Et puis il y aura aussi Argentine-Autriche à 19h et Jordanie-Algérie à 5h du matin la nuit prochaine. En rugby, on connaît l'affiche de la finale du top 14 qui se déroulera ce week-end au Stade de France. Toulouse sera opposé à Montpellier. Les Héraultais, champions de France en 2022, ont battu le Stade français en demi 25 à 15 samedi soir. Et puis en tennis, Serena Williams va retrouver les cours en simple. L'américaine qui a déjà disputé des matchs en double a reçu une wild card pour Wimbledon. Très belle journée de sport.
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6: Bonjour, nous n'avons pas de certitude sur le jour où les températures vont baisser, a déclaré la ministre de la Santé Stéphanie Rist, alors que 49 départements sont en vigilance rouge, 40 autres en vigilance orange à la canicule. Des températures de près de 40 degrés devraient être relevées dans plusieurs villes de France en ce début de semaine. Par ailleurs, sachez que 13 personnes sont mortes par noyade en France depuis samedi soir, selon le porte-parole de la Sécurité civile. Les députés s'apprêtent à entamer cet après-midi l'examen en troisième lecture de la proposition proposition de loi sur l'aide à mourir. Ce texte sensible qui pourrait être définitivement adopté le 15 juillet a jusqu'ici été soutenu par une majorité d'élus à l'Assemblée nationale, mais certains sont toujours indécis et pourraient changer d'avis. Après 20 ans de procédure judiciaire, la Cour d'appel de Paris se prononce ce lundi sur la réouverture ou non de l'enquête pénale dans le scandale sanitaire du chlordécone, un pesticide utilisé aux Antilles en dépit des alertes sur sa nocivité. Il peut rester dans les sols jusqu'à 600 ans. Plus de 90% de la population adulte en Guadeloupe et en Martinique est contaminée, selon l'Agence nationale de sécurité sanitaire, l'ANSES. Le non-lieu prononcé en 2023 par deux juges d'instruction parisienne avait suscité une colère toujours vive aux Antilles. Les quatre aéroports de Moscou ont été brièvement fermés ce matin après la destruction de 59 drones ukrainiens en 1h30, qui a fait intensifier dernièrement ses attaques contre la Russie, qui bombarde de son côté quotidiennement son voisin depuis le début de la guerre en février 2022. La première session de pourparlers entre l'Iran et les États-Unis s'est achevée sur des avancées. Les négociateurs se sont accordés sur des mécanismes pour cesser les affrontements au Liban et sécuriser le détroit d'Ormuz. C'est la fin de ce flash, une très bonne journée à notre écoute.
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7: Bonjour et bienvenue dans l'actualité improbable et insolite de cette semaine. À Nîmes, que s'est-il passé dans une salle de classe du bac de philo? Eh bien, le personnel d'entretien a découvert une couleuvre d'un mètre de long. L'incident a eu lieu avant l'ouverture des portes, il y a donc quelques jours. Cette espèce de serpent est inoffensive, mais les secours l'ont relâché dans la nature, loin de l'établissement. Allez, direction la Floride. Pourquoi le chef cuisinier de l'équipe d'Angleterre a-t-il raté son train ce week-end? Eh bien, des agents lui ont refusé l'accès à cause de ses couteaux. Dans un pays où l'on peut circuler librement avec des armes à feu, oui. Une partie de l'équipe a dû prendre la voiture pour déplacer l'équipement du chef. Ce contretemps s'ajoute à de nombreuses mésaventures des footballeurs anglais. Il y a eu une fusillade proche de leur camp d'entraînement et une tornade près de leur camp de base ou encore du vol de matériel de l'équipe. Enfin, pourquoi le chanteur Rod Stewart a-t-il rendu ses fans furieux lors d'un concert le week-end dernier? Il a annulé un concert à la dernière minute pour aller voir un match de Coupe du Monde, justement. Il devait se produire en Californie et son équipe a annulé l'événement 40 minutes avant le début de la rencontre. Rod Stewart avait prétexté une grosse laryngite. Le lendemain, l'artiste était à Boston pour soutenir l'équipe d'Écosse. Des témoins l'ont aperçu en verre à la main dans les tribunes. Ses fans n'ont vraiment pas apprécié. Voilà pour l'actualité improbable et insolite de cette semaine. À très vite pour d'autres infos.
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9: Bonjour à tous. Le dôme de chaleur est bien installé sur l'Hexagone. 49 départements sont en vigilance rouge canicule ce lundi. La baisse des températures de jour comme de nuit n'est pas attendue avant la fin de la semaine. On vous le rappelle, hydratez-vous régulièrement, maintenez vos logements fermés en journée, aérez la nuit, privilégiez les endroits frais voire climatisés en journée et prenez des nouvelles de vos proches. Les activités physiques en extérieur sont également fortement déconseillées. 850 des collèges et écoles sont fermés aujourd'hui. D'autres adaptent et encouragent les parents à garder leurs enfants chez eux quand c'est possible. Sur les rails, un train sur 10 est supprimé aujourd'hui en Île-de-France de façon préventive afin de préserver les infrastructures du réseau ferroviaire pendant la canicule, selon la présidente d'Île-de-France Mobilité, Valérie Pécresse, et SNCF Réseau. Près de 3 semaines après la découverte du corps de la jeune Liana dans le Gers, un rapport d'inspection très attendu a été rendu ce matin à Sébastien Lecornu pour faire la lumière sur les dysfonctionnements dans cette affaire. Les députés examinent pour la 3e fois à partir d'aujourd'hui la proposition de loi créant un droit à l'aide à mourir. Il devrait, sauf coup de théâtre, l'adopter à nouveau avant son adoption définitive prévue le 15 juillet. Après 20 ans de procédure judiciaire, la Cour d'appel de Paris doit se prononcer aujourd'hui sur la réouverture ou non de l'enquête pénale dans le scandale sanitaire du chlordécone. Ce pesticide a été utilisé durant 20 ans aux Antilles en dépit des alertes sur sa nocivité. Au Royaume-Uni, on a appris ce matin la démission du Premier ministre Keir Starmer. Il restera en poste jusqu'à ce que son successeur soit nommé. Cette décision était attendue tant Keir Starmer était fragilisé, y compris au sein de son parti. La Coupe du Monde de football et les Bleus qui disputent leur deuxième rencontre ce soir face à l'Irak à 23h. L'année dernière, l'Égypte s'est imposée 3-1 contre la Nouvelle-Zélande. La Belgique a concédé le nul contre l'Iran 0-0. Match nul également de l'étonnant Cap-Vert face à l'Uruguay. Enfin, hier, l'Espagne s'est imposée 4-0 contre l'Arabie Saoudite.
10: Joël Mogensen, la voix d'or qui a marqué la chanson française. Joël Mogensen naît le 3 février 1953 à Long Island, aux États-Unis, d'un père danois et d'une mère américaine. Très jeune, elle baigne dans un univers multiculturel et artistique, musique, voyage, langue. tout l'oriente naturellement vers la Seine. À la fin des années 60, sa famille s'installe en France. C'est là que Joël découvre la Seine parisienne et rejoint plusieurs groupes avant de croiser la route de Serge Coulen et Richard De Witt. Ensemble, ils fondent en 1971 le groupe Il était une fois. Et très vite, sa voix douce, claire et immédiatement reconnaissable devient la signature du groupe. Le succès explose en 1975 avec J'ai encore rêvé d'elle, tube devenu culte, vendu à plus d'un million d'exemplaires. Joël, visage angélique et timbre lumineux, devient l'une des voix les plus aimées de France. D'autres titres marquent le public. Viens faire un tour sous la pluie. Que fais-tu ce soir après dîner ? Mais derrière l'image radieuse, Joël mène une vie plus tourmentée, tiraillée entre la scène, les projets personnels et une grande sensibilité. En mai 1982, elle meurt brutalement à seulement 29 ans, laissant derrière elle une immense vague d'émotions. Sa disparition entraîne aussitôt la fin du groupe. Aujourd'hui, Joël Mogensen reste l'une des icônes les plus marquantes de la chanson française. Une voix pure, une présence magnétique et un héritage musical que plusieurs générations continuent de redécouvrir.
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0: Bonjour à tous. La vigilance canicule se poursuit ce lundi 22 juin. Plusieurs dizaines de départements, principalement dans l'ouest du pays, sont encore placés en vigilance rouge, tandis qu'une quarantaine sera en vigilance orange. La prudence est donc de mise. Le soleil brillera dans la matinée, tandis que des orages sont attendus dans le centre l'après-midi. Côté température, le mercure affichera 29 degrés à Brest, 30 à Ajaccio et 33 à Limoges le matin. Il fera jusqu'à 32 à Lille, 38 à Paris et même 40 à Vichy au plus chaud de la journée. Très belle journée à tous.
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2: Bonjour à toutes et à tous. On débute avec la surprise de la nuit en football. La Coupe du Monde, le Cap-Vert est en bonne voie pour se qualifier pour les 16e de finale de la Coupe du Monde. Et les Cap-Verdiens ont décroché le match nul de partout face à l'Uruguay cette nuit à Miami. Ce sont même eux qui avaient ouvert la marque dès la 21e minute de jeu. Avec ce nouveau nul, les joueurs de Pedro Brito sont 3e de leur groupe et peuvent légitimement espérer la 2e place pour celle de meilleur 3e en supposant qu'ils battent l'Arabie Saoudite lors du dernier match de poule. Car les joueurs de la péninsule arabique ont été étriés par l'Espagne hier après-midi. Victoire 4-0 grâce à Lamine Yamal. Un doublé en 3 minutes d'Oyarzabal et un but contre son camp d'Altan Bakhtir. Au retour des vestiaires, les Espagnols sont premiers de leur groupe en attendant la confrontation face à l'Uruguay dans la nuit de vendredi à samedi. Et puis il y avait aussi les deux matchs du groupe G avec la contre-performance de la Belgique tenue en échec 0-0 par l'Iran. Ce sont les Iraniens qui se sont montrés les plus dangereux en ayant ouvert la marque en début de rencontre. Mais le but a été annulé pour hors-jeu. Les Belges, eux, se retrouvent troisième à égalité de points avec l'Iran. Après ces deux matchs nuls depuis le début de la compétition, les Diables Rouges affronteront la Nouvelle-Zélande lors du dernier match des Néo-Zélandais qui ont subi la foudre de l'Égypte cette nuit. Score final 3-1 pour les Pharaons qui avaient pourtant concédé l'ouverture du score. Zico, Salah et Trezeguet sont les buteurs égyptiens. Et ce lundi, 4 matchs sont au programme, dont celui des Bleus face à l'Irak à 23h à Philadelphie. Aurélien Tchouaméni ne devrait pas jouer. La Norvège affrontera le Sénégal à 2h du matin. Et puis il y aura aussi Argentine-Autriche à 19h et Jordanie-Algérie à 5h du matin la nuit prochaine. En rugby, on connaît l'affiche de la finale du top 14 qui se déroulera ce week-end au Stade de France. Toulouse sera opposé à Montpellier. Les Héraultais, champions de France en 2022, ont battu le Stade français en demi 25 à 15 samedi soir. Et puis en tennis, Serena Williams va retrouver les cours en simple. L'américaine qui a déjà disputé des matchs en double a reçu une wild card pour Wimbledon. Très belle journée de sport.
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6: Bonjour, nous n'avons pas de certitude sur le jour où les températures vont baisser, a déclaré la ministre de la Santé Stéphanie Rist, alors que 49 départements sont en vigilance rouge, 40 autres en vigilance orange à la canicule. Des températures de près de 40 degrés devraient être relevées dans plusieurs villes de France en ce début de semaine. Par ailleurs, sachez que 13 personnes sont mortes par noyade en France depuis samedi soir, selon le porte-parole de la Sécurité civile. Les députés s'apprêtent à entamer cet après-midi l'examen en troisième lecture de la proposition de loi sur l'aide à mourir. Ce texte sensible qui pourrait être définitivement adopté le 15 juillet a jusqu'ici été soutenu par une majorité d'élus à l'Assemblée nationale, mais certains sont toujours indécis et pourraient changer d'avis. Après 20 ans de procédure judiciaire, la Cour d'appel de Paris se prononce ce lundi sur la réouverture ou non de l'enquête pénale dans le scandale sanitaire du chlordécone, un pesticide utilisé aux Antilles en dépit des alertes sur sa nocivité. Il peut rester dans les sols jusqu'à 600 ans. Plus de 90% de la population adulte en Guadeloupe et en Martinique est contaminée selon l'Agence nationale de sécurité sanitaire, l'ANSES. Le non-lieu prononcé en 2023 par deux juges d'instruction parisienne avait suscité une colère toujours vive aux Antilles. Les quatre aéroports de Moscou ont été brièvement fermés ce matin après la destruction de 59 drones ukrainiens en une heure et demie, qui a fait intensifier dernièrement ses attaques contre la Russie qui bombarde de son côté quotidiennement son voisin depuis le début de la guerre en février 2022. La première session de pourparlers entre l'Iran et les États-Unis s'est achevée sur des avancées. Les négociateurs se sont accordés sur des mécanismes pour cesser les affrontements au Liban et sécuriser le détroit d'Ormuz. C'est la fin de ce flash, une très bonne journée à notre écoute.
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7: Bonjour et bienvenue dans l'actualité improbable et insolite de cette semaine. À Nîmes, que s'est-il passé dans une salle de classe du bac de philo ? Eh bien, le personnel d'entretien a découvert une couleuvre d'un mètre de long. L'incident a eu lieu avant l'ouverture des portes, il y a donc quelques jours. Cette espèce de serpent est inoffensive, mais les secours l'ont relâché dans la nature, loin de l'établissement. Allez, direction la Floride. Pourquoi le chef cuisinier de l'équipe d'Angleterre a-t-il raté son train ce week-end ? Eh bien, des agents lui ont refusé l'accès à cause de ses couteaux, dans un pays où l'on peut circuler librement avec des armes à feu, oui. Une partie de l'équipe a dû prendre la voiture pour déplacer l'équipement du chef. Ce contretemps s'ajoute à de nombreuses mésaventures des footballeurs anglais. Il y a eu une fusillade proche de leur camp d'entraînement et une tornade près de leur camp de base, ou encore du vol de matériel de l'équipe. Enfin, pourquoi le chanteur Rod Stewart a-t-il rendu ses fans furieux lors d'un concert le week-end dernier ? Il a annulé un concert à la dernière minute pour aller voir un match de Coupe du Monde, justement. Il devait se produire en Californie et son équipe a annulé l'événement 40 minutes avant le début de la rencontre. Rod Stewart avait prétexté une grosse laryngite. Le lendemain, l'artiste était à Boston pour soutenir l'équipe d'Écosse. Des témoins l'ont aperçu en verre à la main dans les tribunes. Ses fans n'ont vraiment pas apprécié. Voilà pour l'actualité improbable et insolite de cette semaine. À très vite pour d'autres infos.
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9: Bonjour à tous. Le dôme de chaleur est bien installé sur l'Hexagone. 49 départements sont en vigilance rouge canicule ce lundi. La baisse des températures de jour comme de nuit n'est pas attendue avant la fin de la semaine. On vous le rappelle, hydratez-vous régulièrement, maintenez vos logements fermés en journée, aérez la nuit, privilégiez les endroits frais, voire climatisés en journée et prenez des nouvelles de vos proches. Des activités physiques en extérieur sont également fortement déconseillées. 850 collèges et écoles sont fermés aujourd'hui. D'autres adaptent et encouragent les parents à garder leurs enfants chez eux quand c'est possible. Sur les rails, un train sur 10 est supprimé aujourd'hui en Île-de-France de façon préventive afin de préserver les infrastructures du réseau ferroviaire pendant la canicule, selon la présidente d'Île-de-France Mobilité, Valérie Pécresse, et SNCF Réseau. Près de 3 semaines après la découverte du corps de la jeune Liana dans le Gers, un rapport d'inspection très attendu a été rendu ce matin à Sébastien Lecornu pour faire la lumière sur les dysfonctionnements dans cette affaire. Les députés examinent pour la 3e fois à partir d'aujourd'hui la proposition de loi créant un droit à l'aide à mourir. Il devrait, sauf coup de théâtre, l'adopter à nouveau avant son adoption définitive prévue le 15 juillet. Après 20 ans de procédure judiciaire, la Cour d'appel de Paris doit se prononcer aujourd'hui sur la réouverture ou non de l'enquête pénale dans le scandale sanitaire du chlordécone. Ce pesticide a été utilisé durant 20 ans aux Antilles en dépit des alertes sur sa nocivité. Au Royaume-Uni, on a appris ce matin la démission du Premier ministre Keir Starmer. Il restera en poste jusqu'à ce que son successeur soit nommé. Cette décision était attendue tant Keir Starmer était fragilisé, y compris au sein de son parti. La Coupe du monde de football et les Bleus qui disputent leur 2e rencontre ce soir face à l'Irak à 23h. L'année dernière, l'Égypte s'est imposée 3-1 contre la Nouvelle-Zélande. La Belgique a concédé le nul contre l'Iran 0-0. Match nul également de l'étonnant Cap-Vert face à l'Uruguay. Enfin, hier, l'Espagne s'est imposée 4-0 contre l'Arabie Saoudite.
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0: Bonjour à tous. La vigilance canicule se poursuit ce lundi 22 juin. Plusieurs dizaines de départements, principalement dans l'ouest du pays, sont encore placés en vigilance rouge, tandis qu'une quarantaine sera en vigilance orange.

0: Paris et même 40 à Vichy au plus chaud de la journée. Très belle journée à tous.
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2: Bonjour à toutes et à tous. On débute avec la surprise de la nuit en football à la Coupe du Monde. Le Cap-Vert est en bonne voie pour se qualifier pour les 16e de finale de la Coupe du Monde. Et les Cap-Verdiens ont décroché le match nul de partout face à l'Uruguay cette nuit à Miami. Ce sont même eux qui avaient ouvert la marque dès la 21e minute de jeu. Avec ce nouveau nul, les joueurs de Pedro Brito sont 3e de leur groupe et peuvent légitimement espérer la 2e place pour celle de meilleur 3e en supposant qu'ils battent l'Arabie Saoudite lors du dernier match de poule. Car les joueurs de la péninsule arabique ont été étriés par l'Espagne hier après-midi. Victoire 4-0 grâce à Lamine Yamal. Un doublé en 3 minutes d'Oyarzabal et un but contre son camp d'Altan Bakhtir. Au retour des vestiaires, les Espagnols sont premiers de leur groupe en attendant la confrontation face à l'Uruguay dans la nuit de vendredi à samedi. Et puis il y avait aussi les deux matchs du groupe G avec la contre-performance de la Belgique tenue en échec 0-0 par l'Iran. Ce sont les Iraniens qui se sont montrés les plus dangereux en ayant ouvert la marque en début de rencontre. Mais le but a été annulé pour hors-jeu. Les Belges, eux, se retrouvent 3e à égalité de points avec l'Iran. Après ces deux matchs nuls depuis le début de la compétition, les Diables Rouges affronteront la Nouvelle-Zélande lors du dernier match des Néo-Zélandais qui ont subi la foudre de l'Égypte cette nuit. Score final 3-1 pour les Pharaons qui avaient pourtant concédé l'ouverture du score. Zico, Salah et Trezeguet sont les buteurs égyptiens. Et ce lundi, 4 matchs sont au programme, dont celui des Bleus face à l'Irak à 23h à Philadelphie. Aurélien Tchouaméni ne devrait pas jouer. La Norvège affrontera le Sénégal à 2h du matin. Et puis il y aura aussi Argentine-Autriche à 19h et Jordanie-Algérie à 5h du matin la nuit prochaine. En rugby, on connaît l'affiche de la finale du top 14 qui se déroulera ce week-end au Stade de France. Toulouse sera opposé à Montpellier. Les Héraultais, champions de France en 2022, ont battu le Stade français en demi 25-15 samedi soir. Et puis en tennis, Serena Williams va retrouver les cours en simple. L'américaine qui a déjà disputé des matchs en double a reçu une wild card pour Wimbledon. Très belle journée de sport.
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9: Bonjour, nous n'avons pas de certitude sur le jour où les températures vont baisser, a déclaré la ministre de la Santé Stéphanie Rist, alors que 49 départements sont en vigilance rouge, 40 autres en vigilance orange à la canicule. Des températures de près de 40 degrés devraient être relevées dans plusieurs villes de France en ce début de semaine. Par ailleurs, sachez que 13 personnes sont mortes par noyade en France depuis samedi soir, selon le porte-parole de la Sécurité civile. Les députés s'apprêtent à entamer cet après-midi l'examen en troisième lecture de la proposition de loi sur l'aide à mourir. Ce texte sensible qui pourrait être définitivement adopté le 15 juillet a jusqu'ici été soutenu par une majorité d'élus à l'Assemblée nationale, mais certains sont toujours indécis et pourraient changer d'avis. Après 20 ans de procédure judiciaire, la Cour d'appel de Paris se prononce ce lundi sur la réouverture ou non de l'enquête pénale dans le scandale sanitaire du chlordécone, un pesticide utilisé aux Antilles en dépit des alertes sur sa nocivité. Il peut rester dans les sols jusqu'à 600 ans. Plus de 90% de la population adulte en Guadeloupe et en Martinique est contaminée, selon l'Agence nationale de sécurité sanitaire, l'ANSES. Le non-lieu prononcé en 2023 par deux juges d'instruction parisienne avait suscité une colère toujours vive aux Antilles. Les quatre aéroports de Moscou ont été brièvement fermés ce matin après la destruction de 59 drones ukrainiens en 1h30, qui a fait intensifier dernièrement ses attaques contre la Russie, qui bombarde de son côté quotidiennement son voisin depuis le début de la guerre en février 2022. La première session de pourparlers entre l'Iran et les États-Unis s'est achevée sur des avancées. Les négociateurs se sont accordés sur des mécanismes pour cesser les affrontements au Liban et sécuriser le détroit d'Ormuz. C'est la fin de ce flash. Une très bonne journée à notre écoute.
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5: Bonjour et bienvenue dans l'actualité improbable et insolite de cette semaine. À Nîmes, que s'est-il passé dans une salle de classe du bac de philo? Eh bien, le personnel d'entretien a découvert une couleuvre d'un mètre de long. L'incident a eu lieu avant l'ouverture des portes, il y a donc quelques jours. Cette espèce de serpent est inoffensive, mais les secours l'ont relâché dans la nature, loin de l'établissement. Allez, direction la Floride. Pourquoi le chef cuisinier de l'équipe d'Angleterre a-t-il raté son train ce week-end? Eh bien, des agents lui ont refusé l'accès à cause de ses couteaux, dans un pays où l'on peut circuler librement avec des armes à feu, oui. Une partie de l'équipe a dû prendre la voiture pour déplacer l'équipement du chef. Ce contretemps s'ajoute à de nombreuses mésaventures des footballeurs anglais. Il y a eu une fusillade proche de leur camp d'entraînement et une tornade près de leur camp de base, ou encore du vol de matériel de l'équipe. Enfin, pourquoi le chanteur Rod Stewart a-t-il rendu ses fans furieux lors d'un concert le week-end dernier? Il a annulé un concert à la dernière minute pour aller voir un match de Coupe du Monde, justement. Il devait se produire en Californie et son équipe a annulé l'événement 40 minutes avant le début de la rencontre. Rod Stewart avait prétexté une grosse laryngite. Le lendemain, l'artiste était à Boston pour soutenir l'équipe d'Écosse. Des témoins l'ont aperçu en verre à la main dans les tribunes. Ses fans n'ont vraiment pas apprécié. Voilà pour l'actualité improbable et insolite de cette semaine. À très vite pour d'autres infos.
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11: Bonjour à tous. Le dôme de chaleur est bien installé sur l'Hexagone. 49 départements sont en vigilance rouge canicule ce lundi. La baisse des températures de jour comme de nuit n'est pas attendue avant la fin de la semaine. On vous le rappelle, hydratez-vous régulièrement, maintenez vos logements fermés en journée, aérez la nuit, privilégiez les endroits frais voire climatisés en journée et prenez des nouvelles de vos proches. Des activités physiques en extérieur sont également fortement déconseillées. 850 quand les collèges et écoles sont fermées aujourd'hui, d'autres adaptent et encouragent les parents à garder leurs enfants chez eux quand c'est possible. Sur les rails, un train sur 10 est supprimé aujourd'hui en Île-de-France de façon préventive afin de préserver les infrastructures du réseau ferroviaire pendant la canicule, selon la présidente d'Île-de-France Mobilité, Valérie Pécresse, et SNCF Réseau. Près de 3 semaines après la découverte du corps de la jeune Liana dans le Gers, un rapport d'inspection très attendu a été rendu ce matin à Sébastien Lecornu pour faire la lumière sur les dysfonctionnements dans cette affaire. Les députés examinent pour la 3e fois à partir d'aujourd'hui la proposition de loi créant un droit à l'aide à mourir. Il devrait, sauf coup de théâtre, l'adopter à nouveau avant son adoption définitive prévue le 15 juillet. Après 20 ans de procédure judiciaire, la Cour d'appel de Paris doit se prononcer aujourd'hui sur la réouverture ou non de l'enquête pénale dans le scandale sanitaire du chlordécone. Ce pesticide a été utilisé durant 20 ans aux Antilles en dépit des alertes sur sa nocivité. Au Royaume-Uni, on a appris ce matin la démission du Premier ministre Keir Starmer. Il restera en poste jusqu'à ce que son successeur soit nommé. Cette décision était attendue tant Keir Starmer était fragilisé, y compris au sein de son parti. La Coupe du Monde de football et les Bleus qui disputent leur deuxième rencontre ce soir face à l'Irak à 23h. L'année dernière, l'Égypte s'est imposée 3-1 contre la Nouvelle-Zélande. La Belgique a concédé le nul contre l'Iran 0-0. Match nul également de l'étonnant Cap-Vert face à l'Uruguay. Enfin, hier, l'Espagne s'est imposée 4-0 contre l'Arabie Saoudite.
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0: Bonjour à tous. La vigilance canicule se poursuit ce lundi 22 juin. Plusieurs dizaines de départements, principalement dans l'ouest du pays, sont encore placés en vigilance rouge, tandis qu'une quarantaine sera en vigilance orange. La prudence est donc de mise. Le soleil brillera dans la matinée, tandis que des orages sont attendus dans le centre l'après-midi. Côté température, le mercure affichera 29 degrés à Brest, 30 à Ajaccio et 33 à Limoges le matin. Il fera jusqu'à 32 à Lille, 38 à Paris et même 40 à Vichy au plus chaud de la journée. Très belle journée à tous.
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2: Bonjour à toutes et à tous. On débute avec la surprise de la nuit en football. La Coupe du Monde, le Cap-Vert est en bonne voie pour se qualifier pour les 16e de finale de la Coupe du Monde. Et les Cap-Verdiens ont décroché le match nul de partout face à l'Uruguay cette nuit à Miami. Ce sont même eux qui avaient ouvert la marque dès la 21e minute de jeu. Avec ce nouveau nul, les joueurs de Pedro Brito sont 3e de leur groupe et peuvent légitimement espérer la 2e place pour celle de meilleur 3e en supposant qu'ils battent l'Arabie Saoudite lors du dernier match de poule. Car les joueurs de la péninsule arabique ont été étriés par l'Espagne hier après-midi. Victoire 4-0 grâce à Lamine Yamal. Un doublé en 3 minutes d'Oyarzabal et un but contre son camp d'Altan Bakhtier. Au retour des vestiaires, les Espagnols sont premiers de leur groupe en attendant la confrontation face à l'Uruguay dans la nuit de vendredi à samedi. Et puis il y avait aussi les deux matchs du groupe G avec la contre-performance de la Belgique tenue en échec 0-0 par l'Iran. Ce sont les Iraniens qui se sont montrés les plus dangereux en ayant ouvert la marque en début de rencontre. Mais le but a été annulé pour hors-jeu. Les Belges, eux, se retrouvent troisième à égalité de points avec l'Iran. Après ces deux matchs nuls depuis le début de la compétition, les Diables Rouges affronteront la Nouvelle-Zélande lors du dernier match des Néo-Zélandais qui ont subi la foudre de l'Égypte cette nuit. Score final 3-1 pour les Pharaons qui avaient pourtant concédé l'ouverture du score. Zico, Salah et Trezeguet sont les buteurs égyptiens. Et ce lundi, 4 matchs sont au programme, dont celui des Bleus face à l'Irak à 23h à Philadelphie. Aurélien Tchouaméni ne devrait pas jouer. La Norvège affrontera le Sénégal à 2h du matin. Et puis il y aura aussi Argentine-Autriche à 19h et Jordanie-Algérie à 5h du matin la nuit prochaine. En rugby, on connaît l'affiche de la finale du top 14 qui se déroulera ce week-end au Stade de France. Toulouse sera opposé à Montpellier. Les Héraultais, champions de France en 2022, ont battu le Stade français en demi 25 à 15 samedi soir. Et puis en tennis, Serena Williams va retrouver les cours en simple. L'américaine qui a déjà disputé des matchs en double a reçu une wild card pour Wimbledon. Très belle.
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9: Bonjour, nous n'avons pas de certitude sur le jour où les températures vont baisser, a déclaré la ministre de la Santé Stéphanie Rist, alors que 49 départements sont en vigilance rouge, 40 autres en vigilance orange à la canicule. Des températures de près de 40 degrés devraient être relevées dans plusieurs villes de France en ce début de semaine. Par ailleurs, sachez que 13 personnes sont mortes par noyade en France depuis samedi soir, selon le porte-parole de la sécurité civile. Les députés s'apprêtent à entamer cet après-midi l'examen en troisième lecture de la proposition de loi sur l'aide à mourir. Ce texte sensible qui pourrait être définitivement adopté le 15 juillet a jusqu'ici été soutenu par une majorité d'élus à l'Assemblée nationale, mais certains sont toujours indécis et pourraient changer d'avis. Après 20 ans de procédure judiciaire, la Cour d'appel de Paris se prononce ce lundi sur la réouverture ou non de l'enquête pénale dans le scandale sanitaire du chlordécone, un pesticide utilisé aux Antilles en dépit des alertes sur sa nocivité. Il peut rester dans les sols jusqu'à 600 ans. Plus de 90% de la population adulte en Guadeloupe et en Martinique est contaminée, selon l'Agence nationale de sécurité sanitaire, l'ANSES. Le non-lieu prononcé en 2023 par deux juges d'instruction parisienne avait suscité une colère toujours vive aux Antilles. Les quatre aéroports de Moscou ont été brièvement fermés ce matin après la destruction de 59 drones ukrainiens en une heure et demie, qui a fait intensifier dernièrement ses attaques contre la Russie, qui bombarde de son côté quotidiennement son voisin depuis le début de la guerre en février 2022. La première session de pourparlers entre l'Iran et les États-Unis s'est achevée sur des avancées. Les négociateurs se sont accordés sur des mécanismes pour cesser les affrontements au Liban et sécuriser le détroit d'Ormuz. C'est la fin de ce flash, une très bonne journée à notre écoute.
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5: Bonjour et bienvenue dans l'actualité improbable et insolite de cette semaine. À Nîmes, que s'est-il passé dans une salle de classe du bac de philo? Eh bien, le personnel d'entretien a découvert une couleuvre d'un mètre de long. L'incident a eu lieu avant l'ouverture des portes, il y a donc quelques jours. Cette espèce de serpent est inoffensive, mais les secours l'ont relâché dans la nature, loin de l'établissement. Allez, direction la Floride. Pourquoi le chef cuisinier de l'équipe d'Angleterre a-t-il raté son train ce week-end? Eh bien, des agents lui ont refusé l'accès à cause de ses couteaux. Dans un pays où l'on peut circuler librement avec des armes à feu, oui. Une partie de l'équipe a dû prendre la voiture pour déplacer l'équipement du chef. Ce contretemps s'ajoute à de nombreuses mésaventures des footballeurs anglais. Il y a eu une fusillade proche de leur camp d'entraînement et une tornade près de leur camp de base, ou encore du vol de matériel de l'équipe. Enfin, pourquoi le chanteur Rod Stewart a-t-il rendu ses fans furieux lors d'un concert le week-end dernier? Il a annulé un concert à la dernière minute pour aller voir un match de Coupe du Monde, justement. Il devait se produire en Californie et son équipe a annulé l'événement 40 minutes avant le début de la rencontre. Rod Stewart avait prétexté une grosse laryngite. Le lendemain, l'artiste était à Boston pour soutenir l'équipe d'Écosse. Des témoins l'ont aperçu en verre à la main dans les tribunes. Ses fans n'ont vraiment pas apprécié. Voilà pour l'actualité improbable et insolite de cette semaine. À très vite pour d'autres infos.
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11: Bonjour à tous. Le dôme de chaleur est bien installé sur l'Hexagone. 49 départements sont en vigilance rouge canicule ce lundi. La baisse des températures de jour comme de nuit n'est pas attendue avant la fin de la semaine. On vous le rappelle, hydratez-vous régulièrement, maintenez vos logements fermés en journée, aérez la nuit, privilégiez les endroits frais voire climatisés en journée et prenez des nouvelles de vos proches. Les activités physiques en extérieur sont également fortement déconseillées. 850 des collèges et écoles sont fermés aujourd'hui. D'autres adaptent et encouragent les parents à garder leurs enfants chez eux quand c'est possible. Sur les rails, un train sur 10 est supprimé aujourd'hui en Île-de-France de façon préventive afin de préserver les infrastructures du réseau ferroviaire pendant la canicule, selon la présidente d'Île-de-France Mobilité, Valérie Pécresse, et SNCF Réseau. Près de 3 semaines après la découverte du corps de la jeune Liana dans le Gers, un rapport d'inspection très attendu a été rendu ce matin à Sébastien Lecornu pour faire la lumière sur les dysfonctionnements dans cette affaire. Les députés examinent pour la 3e fois à partir d'aujourd'hui la proposition de loi créant un droit à l'aide à mourir. Il devrait, sauf coup de théâtre, l'adopter à nouveau avant son adoption définitive prévue le 15 juillet. Après 20 ans de procédure judiciaire, la Cour d'appel de Paris doit se prononcer aujourd'hui sur la réouverture ou non de l'enquête pénale dans le scandale sanitaire du chlordécone. Ce pesticide a été utilisé durant 20 ans aux Antilles en dépit des alertes sur sa nocivité. Au Royaume-Uni, on a appris ce matin la démission du Premier ministre Keir Starmer. Il restera en poste jusqu'à ce que son successeur soit nommé. Cette décision était attendue tant Keir Starmer était fragilisé, y compris au sein de son parti. La Coupe du Monde de football et les Bleus qui disputent leur leur deuxième rencontre ce soir face à l'Irak à 23h. L'année dernière, l'Égypte s'est imposée 3-1 contre la Nouvelle-Zélande. La Belgique a concédé le nul contre l'Iran 0-0. Match nul également de l'étonnant Cap-Vert face à l'Uruguay. Enfin, hier, l'Espagne s'est imposée 4-0 contre l'Arabie Saoudite.
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0: Bonjour à tous. La vigilance canicule se poursuit ce lundi 22 juin. Plusieurs dizaines de départements, principalement dans l'ouest du pays, sont encore placés en vigilance rouge, tandis qu'une quarantaine sera en vigilance.

0: 33 à Limoges le matin. Il fera jusqu'à 32 à Lille, 38 à Paris et même 40 à Vichy au plus chaud de la journée. Très belle journée à tous.
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2: Bonjour à toutes et à tous. On débute avec la surprise de la nuit en football à la Coupe du Monde. Le Cap-Vert est en bonne voie pour se qualifier pour les 16e de finale de la Coupe du Monde. Et les Cap-Verdiens ont décroché le match nul de partout face à l'Uruguay cette nuit à Miami. Ce sont même eux qui avaient ouvert la marque dès la 21e minute de jeu. Avec ce nouveau nul, les joueurs de Pedro Brito sont 3e de leur groupe et peuvent légitimement espérer la 2e place pour celle de meilleur 3e en supposant qu'ils battent l'Arabie Saoudite lors du dernier match de poule. Car les joueurs de la péninsule arabique ont été étriés par l'Espagne hier après-midi. Victoire 4-0 grâce à Lamine Yamal. Un doublé en 3 minutes d'Oyarzabal et un but contre son camp d'Altan Bakhtier. Au retour des vestiaires, les Espagnols sont premiers de leur groupe en attendant la confrontation face à l'Uruguay dans la nuit de vendredi à samedi. Et puis il y avait aussi les deux matchs du groupe G avec la contre-performance de la Belgique tenue en échec 0-0 par l'Iran. Ce sont les Iraniens qui se sont montrés les plus dangereux en ayant ouvert la marque en début de rencontre. Mais le but a été annulé pour hors-jeu. Les Belges, eux, se retrouvent troisième à égalité de points avec l'Iran. Après ces deux matchs nuls depuis le début de la compétition, les Diables Rouges affronteront la Nouvelle-Zélande lors du dernier match des Néo-Zélandais qui ont subi la foudre de l'Égypte cette nuit. Score final 3-1 pour les Pharaons qui avaient pourtant concédé l'ouverture du score. Zico, Salah et Trezeguet sont les buteurs égyptiens. Et ce lundi, 4 matchs sont au programme, dont celui des Bleus face à l'Irak à 23h à Philadelphie. Aurélien Tchouaméni ne devrait pas jouer. La Norvège affrontera le Sénégal à 2h du matin. Et puis il y aura aussi Argentine-Autriche à 19h et Jordanie-Algérie à 5h du matin la nuit prochaine. En rugby, on connaît l'affiche de la finale du top 14 qui se déroulera ce week-end au Stade de France. Toulouse sera opposé à Montpellier. Les Héraultais, champions de France en 2022, ont battu le Stade français en demi 25 à 15 samedi soir. Et puis en tennis, Serena Williams va retrouver les cours en simple. L'américaine qui a déjà disputé des matchs en double a reçu une wild card pour Wimbledon. Très belle journée de sport.
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0: Ce soir, c'est toute la France qui retient son souffle. Les Bleus sont de retour avec un objectif clair, confirmer leur excellent début pour y passer à l'étape supérieure. Et bien sûr, rappeler qu'ils font partie des grands favoris de cette Coupe du Monde. La présentation des matchs avec Lucas. Bonjour Lucas.
1: Bonjour à tous. Et oui, un soir spécial pour l'équipe de France qui pourrait déjà assurer sa qualification. Mais avant ça, à 19h, Argentine-Autriche dans le groupe J. Et donc à 23h, France-Irak pour cette qualification dans le groupe I. Toujours dans le groupe I, à 2h du matin, Norvège-Sénégal. Et à 5h, on retourne dans le groupe J avec Jordanie, Algérie. Nous, on va se concentrer quand même sur le match de l'équipe de France.
0: Évidemment.
1: France-Irak, c'est celui qui nous intéresse aujourd'hui. On rappelle rapidement la situation dans la poule. La France est première, à égalité avec la Norvège, avec 3 points. Et le Sénégal et l'Irak sont les deux derniers avec 0 points marqués. La France, elle a parfaitement débuté son mondial contre le Sénégal et une victoire 3-1. Elle est la grande favorite du groupe. Et son objectif, c'est la qualification dès cette deuxième journée du côté de l'Irak.
0: C'est très faisable.
1: Ça dépend aussi du résultat de la Norvège et du Sénégal, mais normalement, ça devrait le faire ce soir. Et du côté de l'Irak, ça a été plus compliqué. Hein. Une défaite 4-1 dès l'ouverture. C'est quand même la plus faible équipe du groupe. Et pour eux, chaque point sera précieux pour espérer une possible qualification. Et même un point face à l'équipe de France, ce serait déjà un beau résultat qu'ils célébreraient, à mon avis. Dans l'historique des confrontations, jamais on a eu un France-Irak. Donc c'est un début.
0: Il y a un début à tout.
1: Il y a un début.

0: c'était un Tchouaméni Rabiot. Et c'est là où l'attaque peut être remaniée et devra sûrement être remaniée. Dembélé en 10, Olise à droite, Mbappé dans l'axe. Et la petite surprise, ce serait Barcola à gauche, qui a marqué lors du dernier match et qui serait préféré à Désiré Doué par Didier Deschamps pour ce match. Les points forts de cette équipe, c'est forcément sa vitesse offensive, sa qualité technique et son expérience du très haut niveau. Donc on verra bien ce que va faire Didier Deschamps et comment il va amener cette équipe. Du côté de l'Irak, c'est un 4-4-2 assez particulier. Jalal Hassan dans les buts, qui évolue dans le championnat irakien, et une défense avec qui vient un peu des quatre coins du monde: Doski du Victoria Plzen en Bulgarie, Hashim qui vient du championnat d'Irak, Tashin qui vient lui du championnat d'Ouzbékistan. C'est un peu particulier. Je pense que c'est en dehors des joueurs ouzbeks, c'est peut-être le seul joueur à être de ce championnat. Hussein Ali de la Pologne, et le milieu de terrain à 4 également: Ali Jassim d'Arabie Saoudite, Zaïd Ismail qui évolue dans le championnat d'Irak, Alamari qui évolue également dans le championnat de Pologne, et Bayesh dans le championnat des Émirats Arabes Unis. Et enfin l'attaque avec deux attaquants: Ayman Hussein qui évolue dans le championnat d'Irak, c'est la légende là-bas, et Ali Alamdi qui évolue en 3e division anglaise. Ça prouve bien l'écart de niveau entre les deux équipes.
1: Oui, il n'y a pas photo.
0: Ouais, c'est ça, il n'y a même pas de joueur de 2e division anglaise dans l'équipe de France. Donc bon, l'écart est assez colossal. Pour moi, les points faibles, c'est quand même le peu de créativité offensive. Hein. C'est quand même une équipe qui va jouer très bas et qui va tenter de jouer des contres. Et c'est aussi une équipe qui a des difficultés face aux équipes qui monopolisent le ballon, comme l'équipe de France. Du côté des joueurs clés par équipe, j'ai choisi Kylian Mbappé, qui d'autre que lui a un doublé lors du dernier match. C'est le capitaine, le leader offensif, peut faire basculer un match à lui seul. Et du côté de l'Irak, Ayman Hussein, c'est le principal danger offensif. Je vous en parlais tout à l'heure, c'est une légende en Irak. Il est très bon dans le jeu aérien, c'est la référence de cette sélection. Et pour le duel à suivre, je me suis mis sur le milieu de terrain entre Alamari et Rabiot. Alamari qui évolue, je vous le disais, dans le championnat polonais. C'est deux milieux qui ont un gros volume de jeu et qui touchent énormément le ballon. Et normalement, Rabiot devrait vite s'imposer. Mais attention, en Coupe du Monde, il y a toujours des surprises. On n'est jamais trop sûr.
1: C'est vrai.
0: Donc on verra bien. Il y en a eu des surprises. Hein. L'Espagne qui a fait match nul face au Cap Vert en première journée, par exemple. Donc on ne sait jamais. Les enjeux au classement: si la France gagne, c'est une qualification quasiment assurée et une possibilité de jouer un match pour la première place face à la Norvège. Si le match nul, c'est une très grosse surprise, et la France devra battre la Norvège pour assurer sa qualification. Si l'Irak gagne, ce serait quand même une sensation mondiale.
1: Oui,
0: j'y crois pas trop.
1: Moi non plus.
0: Mais ça, la France, elle se compliquerait énormément la tâche avant la dernière journée. Et l'Irak pourrait rêver d'une qualif avant de jouer le Sénégal dans ces conditions un peu
1: extrémistes.
0: Voilà. Oui, et moi, pour mon pronostic, je dis 4-0 pour l'équipe de France. C'est peut-être le match qui sera le plus simple à jouer de cette Coupe du Monde pour les Français.
1: Je pense aussi. Alors moi, je vais plus loin que ça. 5-0.
0: Je pense que
1: Mbappé, un défini de but.
0: Ce serait bien qu'Mbappé mette quelques buts pour finir meilleur buteur de cette compétition. Moi, ça me ferait plaisir. Et pour les autres matchs de cette soirée, j'ai mis victoire de l'Argentine face à l'Autriche, 2-0. Norvège-Sénégal, je vois bien le Sénégal s'imposer.
1: Oui, pourquoi pas.
0: Et le dernier match, c'est Algérie-Jordanie. L'Algérie, elle est meilleure sur le papier. J'ai mis 2-1 pour l'équipe d'Algérie.
1: Eh bien, très bien. Moi, je suis assez d'accord avec ça. Merci, Lucas. Rendez-vous demain 11h pour les résultats des matchs de ce soir avec, j'espère, une

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Bonjour, nous n'avons pas de certitude sur le jour où les températures vont baisser, a déclaré la ministre de la Santé Stéphanie Rist, alors que 49 départements sont en vigilance rouge, 40 autres en vigilance orange à la canicule. Des températures de près de 40 degrés devraient être relevées dans plusieurs villes de France en ce début de semaine. Par ailleurs, sachez que 13 personnes sont mortes par noyade en France depuis samedi soir, selon le porte-parole de la Sécurité civile. Les députés s'apprêtent à entamer cet après-midi l'examen en troisième lecture de la proposition de loi sur l'aide à mourir. Ce texte sensible qui pourrait être définitivement adopté le 15 juillet a jusqu'ici été soutenu par une majorité d'élus à l'Assemblée nationale, mais certains sont toujours indécis et pourraient changer d'avis. Après 20 ans de procédure judiciaire, la Cour d'appel de Paris se prononce ce lundi sur la réouverture ou non de l'enquête pénale dans le scandale sanitaire du chlordécone, un pesticide utilisé aux Antilles en dépit des alertes sur sa nocivité. Il peut rester dans les sols jusqu'à 600 ans. Plus de 90% de la population adulte en Guadeloupe et en Martinique est contaminée selon l'Agence nationale de sécurité sanitaire, l'ANSES. Le non-lieu prononcé en 2023 par deux juges d'instruction parisienne avait suscité une colère toujours vive aux Antilles. Les quatre aéroports de Moscou ont été brièvement fermés ce matin après la destruction de 59 drones ukrainiens en 1h30, qui a fait intensifier dernièrement ses attaques contre la Russie, qui bombarde de son côté quotidiennement son voisin depuis le début de la guerre.

0: 2022. La première session de pourparlers entre l'Iran et les États-Unis s'est achevée sur des avancées. Les négociateurs se sont accordés sur des mécanismes pour cesser les affrontements au Liban et sécuriser le détroit d'Ormuz. C'est la fin de ce flash. Une très bonne journée à notre écoute.
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2: Bonjour et bienvenue dans l'actualité improbable et insolite de cette semaine. À Nîmes, que s'est-il passé dans une salle de classe du bac de philo? Eh bien, le personnel d'entretien a découvert une couleuvre d'un mètre de long. L'incident a eu lieu avant l'ouverture des portes, il y a donc quelques jours. Cette espèce de serpent est inoffensive, mais les secours l'ont relâché dans la nature, loin de l'établissement. Allez, direction la Floride. Pourquoi le chef cuisinier de l'équipe d'Angleterre a-t-il raté son train ce week-end? Eh bien, des agents lui ont refusé l'accès à cause de ses couteaux. Dans un pays où l'on peut circuler librement avec des armes à feu, oui. Une partie de l'équipe a dû prendre la voiture pour déplacer l'équipement du chef. Ce contretemps s'ajoute à de nombreuses mésaventures des footballeurs anglais. Il y a eu une fusillade proche de leur camp d'entraînement et une tornade près de leur camp de base ou encore du vol de matériel de l'équipe. Enfin, pourquoi le chanteur Rod Stewart a-t-il rendu ses fans furieux lors d'un concert le week-end dernier? Il a annulé un concert à la dernière minute pour aller voir un match de Coupe du Monde, justement. Il devait se produire en Californie et son équipe a annulé l'événement 40 minutes avant le début de la rencontre.
3: 17h30.
2: C'est une grosse laryngite. Le lendemain, l'artiste était à Boston pour soutenir l'équipe d'Écosse. Des témoins l'ont aperçu en verre à la main dans les tribunes. Ses fans n'ont vraiment pas apprécié. Voilà pour l'actualité improbable et insolite de cette semaine. À très vite pour d'autres infos.
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5: Bonjour à tous. Le dôme de chaleur est bien installé sur l'Hexagone. 49 départements sont en vigilance rouge canicule ce lundi. La baisse des températures de jour comme de nuit n'est pas attendue avant la fin de la semaine. On vous le rappelle, hydratez-vous régulièrement, maintenez vos logements fermés en journée, aérez la nuit, privilégiez les endroits frais voire climatisés en journée et prenez des nouvelles de vos proches. Des activités physiques en extérieur sont également fortement déconseillées. 850 des collèges et écoles sont fermés aujourd'hui. D'autres adaptent et encouragent les parents à garder leurs enfants chez eux quand c'est possible. Sur les rails, un train sur 10 est supprimé aujourd'hui en Île-de-France de façon préventive afin de préserver les infrastructures du réseau ferroviaire pendant la canicule, selon la présidente d'Île-de-France Mobilité, Valérie Pécresse, et SNCF Réseau. Près de 3 semaines après la découverte du corps de la jeune Liana dans le Gers, un rapport d'inspection très attendu a été rendu ce matin à Sébastien Lecornu pour faire la lumière sur les dysfonctionnements dans cette affaire. Les députés examinent pour la 3e fois à partir d'aujourd'hui la proposition de loi créant un droit à l'aide à mourir. Ils devraient, sauf coup de théâtre, l'adopter à nouveau avant son adoption définitive prévue le 15 juillet. Après 20 ans de procédure judiciaire, la Cour d'appel de Paris doit se prononcer aujourd'hui sur la réouverture ou non de l'enquête pénale dans le scandale sanitaire du chlordécone. Ce pesticide a été utilisé durant 20 ans aux Antilles en dépit des alertes sur sa nocivité. Au Royaume-Uni, on a appris ce matin la démission du Premier ministre Keir Starmer. Il restera en poste jusqu'à ce que son successeur soit nommé. Cette décision était attendue tant Keir Starmer était fragilisé, y compris au sein de son parti. La Coupe du Monde de football et les Bleus qui disputent leur 2e rencontre ce soir face à l'Irak à 23h. L'année dernière, l'Égypte s'est imposée 3-1 contre la Nouvelle-Zélande. La Belgique a concédé le nul contre l'Iran 0-0. Match nul également de l'étonnant Cap-Vert face à l'Uruguay. Enfin, hier, l'Espagne s'est imposée 4-0 contre l'Arabie Saoudite.
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6: Bonjour à tous. La vigilance canicule se poursuit ce lundi 22 juin. Plusieurs dizaines de départements, principalement dans l'ouest du pays, sont encore placés en vigilance rouge, tandis qu'une quarantaine sera en vigilance orange.

0: ressenti au plus chaud de la journée. Très belle journée à tous.
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2: Bonjour à toutes et à tous. On débute avec la surprise de la nuit en football. La Coupe du Monde, le Cap Vert est en bonne voie pour se qualifier pour les 16e de finale de la Coupe du Monde. Et les Capverdiens ont décroché le match nul de partout face à l'Uruguay cette nuit à Miami. Ce sont même eux qui avaient ouvert la marque dès la 21e minute de jeu. Avec ce nouveau nul, les joueurs de Pedro Brito sont 3e de leur groupe et peuvent légitimement espérer la 2e place pour celle de meilleur 3e en supposant qu'ils battent l'Arabie Saoudite lors du dernier match de poule. Car des joueurs de la péninsule arabique ont été étriés par l'Espagne hier après-midi. Victoire 4-0 grâce à Lamine Yamal. Un doublé en 3 minutes d'Oyarzabal et un but contre son camp d'Altan Bakhtier. Au retour des vestiaires, les Espagnols sont premiers de leur groupe en attendant la confrontation face à l'Uruguay dans la nuit de vendredi à samedi. Et puis il y avait aussi les deux matchs du groupe G avec la contre-performance de la Belgique tenue en échec 0-0 par l'Iran. Ce sont les Iraniens qui se sont montrés les plus dangereux en ayant ouvert la marque en début de rencontre. Mais le but a été annulé pour hors-jeu. Les Belges, eux, se retrouvent 3e à égalité de points avec l'Iran. Après ces deux matchs nuls depuis le début de la compétition, les Diables Rouges affronteront la Nouvelle-Zélande lors du dernier match des Néo-Zélandais qui ont subi la foudre de l'Égypte cette nuit. Score final 3-1 pour les Pharaons qui avaient pourtant concédé l'ouverture du score. Zico, Salah et Trezeguet sont les buteurs égyptiens. Et ce lundi, 4 matchs sont au programme, dont celui des Bleus face à l'Irak à 23h à Philadelphie. Aurélien Tchouaméni ne devrait pas jouer. La Norvège affrontera le Sénégal à 2h du matin. Et puis il y aura aussi Argentine-Autriche à 19h et Jordanie-Algérie à 5h du matin la nuit prochaine. En rugby, on connaît l'affiche de la finale du top 14 qui se déroulera ce week-end au Stade de France. Toulouse sera opposé à Montpellier. Les Héraultais, champions de France en 2022, ont battu le Stade français en demi, 25 à 15 samedi soir. Et puis en tennis, Serena Williams va retrouver les cours en simple. L'américaine qui a déjà disputé des matchs en double a reçu une wild card pour Wimbledon. Très belle journée de sport.
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6: Bonjour, nous n'avons pas de certitude sur le jour où les températures vont baisser, a déclaré la ministre de la Santé Stéphanie Rist, alors que 49 départements sont en vigilance rouge, 40 autres en vigilance orange à la canicule. Des températures de près de 40 degrés devraient être relevées dans plusieurs villes de France en ce début de semaine. Par ailleurs, sachez que 13 personnes sont mortes par noyade en France depuis samedi soir, selon le porte-parole de la Sécurité civile. Les députés s'apprêtent à entamer cet après-midi l'examen en troisième lecture de la proposition de loi sur l'aide à mourir. Ce texte sensible qui pourrait être définitivement adopté le 15 juillet a jusqu'ici été soutenu par une majorité d'élus à l'Assemblée nationale, mais certains sont toujours indécis et pourraient changer d'avis. Après 20 ans de procédure judiciaire, la Cour d'appel de Paris se prononce ce lundi sur la réouverture ou non de l'enquête pénale dans le scandale sanitaire du chlordécone, un pesticide utilisé aux Antilles en dépit des alertes sur sa nocivité. Il peut rester dans les sols jusqu'à 600 ans. Plus de 90% de la population adulte en Guadeloupe et en Martinique est contaminée, selon l'Agence nationale de sécurité sanitaire, l'ANSES. Le non-lieu prononcé en 2023 par deux juges d'instruction parisienne avait suscité une colère toujours vive aux Antilles. Les quatre aéroports de Moscou ont été brièvement fermés ce matin après la destruction de 59 drones ukrainiens en une heure et demie, qui a fait intensifier dernièrement ses attaques contre la Russie, qui bombarde de son côté quotidiennement son voisin depuis le début de la guerre en février 2022. La première session de pourparlers entre l'Iran et les États-Unis s'est achevée sur des avancées. Les négociateurs se sont accordés sur des mécanismes pour cesser les affrontements au Liban et sécuriser le détroit d'Ormuz. C'est la fin de ce flash, une très bonne journée à notre écoute.
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8: Bonjour et bienvenue dans l'actualité improbable et insolite de cette semaine. À Nîmes, que s'est-il passé dans une salle de classe du bac de philo? Eh bien, le personnel d'entretien a découvert une couleuvre d'un mètre de long. L'incident a eu lieu avant l'ouverture des portes, il y a donc quelques jours. Cette espèce de serpent est inoffensive, mais les secours l'ont relâché dans la nature, loin de l'établissement. Allez, direction la Floride. Pourquoi le chef cuisinier de l'équipe d'Angleterre a-t-il raté son train ce week-end? Eh bien, des agents lui ont refusé l'accès à cause de ses couteaux. Dans un pays où l'on peut circuler librement avec des armes à feu, oui. Une partie de l'équipe a dû prendre la voiture pour déplacer l'équipement du chef. Ce contretemps s'ajoute à de nombreuses mésaventures des footballeurs anglais. Il y a eu une fusillade proche de leur camp d'entraînement et une tornade près de leur camp de base, ou encore du vol de matériel de l'équipe. Enfin, pourquoi le chanteur Rod Stewart a-t-il rendu ses fans furieux lors d'un concert le week-end dernier? Il a annulé un concert à la dernière minute pour aller voir un match de Coupe du Monde, justement. Il devait se produire en Californie et son équipe a annulé l'événement 40 minutes avant le début de la rencontre. Rod Stewart avait prétexté une grosse laryngite. Le lendemain, l'artiste était à Boston pour soutenir l'équipe d'Écosse. Des témoins l'ont aperçu en verre à la main dans les tribunes. Ses fans n'ont vraiment pas apprécié. Voilà pour l'actualité improbable et insolite de cette semaine. À très vite pour d'autres infos.
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10: Bonjour à tous. Le dôme de chaleur est bien installé sur l'Hexagone. 49 départements sont en vigilance rouge canicule ce lundi. La baisse des températures de jour comme de nuit n'est pas attendue avant la fin de la semaine. On vous le rappelle, hydratez-vous régulièrement, maintenez vos logements fermés en journée, aérez la nuit, privilégiez les endroits frais voire climatisés en journée et prenez des nouvelles de vos proches. Les activités physiques en extérieur sont également fortement déconseillées. 850 collèges et écoles sont fermés aujourd'hui. D'autres adaptent et encouragent les parents à garder leurs enfants chez eux quand c'est possible. Sur les rails, un train sur 10 est supprimé aujourd'hui en Ile-de-France de façon préventive afin de préserver les infrastructures du réseau ferroviaire pendant la canicule, selon la présidente d'Ile-de-France Mobilité, Valérie Pécresse, et SNCF Réseau. Près de 3 semaines après la découverte du corps de la jeune Liana dans le Gers, un rapport d'inspection très attendu a été rendu ce matin à Sébastien Lecornu pour faire la lumière sur les dysfonctionnements dans cette affaire. Les députés examinent pour la 3e fois à partir d'aujourd'hui la proposition de loi créant un droit à l'aide à mourir. Il devrait, sauf coup de théâtre, l'adopter à nouveau avant son adoption définitive prévue le 15 juillet. Après 20 ans de procédure judiciaire, la Cour d'appel de Paris doit se prononcer aujourd'hui sur la réouverture ou non de l'enquête pénale dans le scandale sanitaire du chlordécone. Ce pesticide a été utilisé durant 20 ans aux Antilles en dépit des alertes sur sa nocivité. Au Royaume-Uni, on a appris ce matin la démission du Premier ministre Keir Starmer. Il restera en poste jusqu'à ce que son successeur soit nommé. Cette décision était attendue tant Keir Starmer était fragilisé, y compris au sein de son parti. La Coupe du Monde de football et les Bleus qui disputent leur deuxième rencontre ce soir face à l'Irak à 23h. L'année dernière, l'Égypte s'est imposée 3-1 contre la Nouvelle-Zélande. La Belgique a concédé le nul contre l'Iran 0-0. Match nul également de l'étonnant Cap-Vert face à l'Uruguay. Enfin, hier, l'Espagne s'est imposée 4-0 contre l'Arabie Saoudite.
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12: Bonjour à tous. La vigilance canicule se poursuit ce lundi 22 juin. Plusieurs dizaines de départements, principalement dans l'ouest du pays, sont encore placés en vigilance rouge, tandis qu'une quarantaine sera en vigilance.

0: 33 à Limoges le matin. Il fera jusqu'à 32 à Lille, 38 à Paris et même 40 à Vichy au plus chaud de la journée. Très belle journée à tous.
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2: Bonjour à toutes et à tous. On débute avec la surprise de la nuit en football. La Coupe du Monde, le Cap Vert est en bonne voie pour se qualifier pour les 16e de finale de la Coupe du Monde. Et les Capverdiens ont décroché le match nul de partout face à l'Uruguay cette nuit à Miami. Ce sont même eux qui avaient ouvert la marque dès la 21e minute de jeu. Avec ce nouveau nul, les joueurs de Pedro Brito sont 3e de leur groupe et peuvent légitimement espérer la 2e place pour celle de meilleur 3e en supposant qu'ils battent l'Arabie Saoudite lors du dernier match de poule. Car des joueurs de la péninsule arabique ont été étriés par l'Espagne hier après-midi. Victoire 4-0 grâce à Lamine Yamal. Un doublé en 3 minutes d'Oyarzabal et un but contre son camp d'Altan Bakhtier. Au retour des vestiaires, les Espagnols sont premiers de leur groupe en attendant la confrontation face à l'Uruguay dans la nuit de vendredi à samedi. Et puis il y avait aussi les deux matchs du groupe G avec la contre-performance de la Belgique tenue en échec 0-0 par l'Iran. Ce sont les Iraniens qui se sont montrés les plus dangereux en ayant ouvert la marque en début de rencontre. Mais le but a été annulé pour hors-jeu. Les Belges, eux, se retrouvent troisième à égalité de points avec l'Iran. Après ces deux matchs nuls depuis le début de la compétition, les Diables Rouges affronteront la Nouvelle-Zélande lors du dernier match des Néo-Zélandais qui ont subi la foudre de l'Égypte cette nuit. Score final 3-1 pour les Pharaons qui avaient pourtant concédé l'ouverture du score. Zico, Salah et Trezeguet sont les buteurs égyptiens. Et ce lundi, 4 matchs sont au programme, dont celui des Bleus face à l'Irak à 23h à Philadelphie. Aurélien Tchouaméni ne devrait pas jouer. La Norvège affrontera le Sénégal à 2h du matin. Et puis il y aura aussi Argentine-Autriche à 19h et Jordanie-Algérie à 5h du matin la nuit prochaine. En rugby, on connaît l'affiche de la finale du top 14 qui se déroulera ce week-end au Stade de France. Toulouse sera opposé à Montpellier. Les Héraultais, champions de France en 2022, ont battu le Stade français en demi, 25 à 15 samedi soir. Et puis en tennis, Serena Williams va retrouver les cours en simple. L'américaine qui a déjà disputé des matchs en double a reçu une wild card pour Wimbledon. Très belle journée de sport.
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7: Bonjour, nous n'avons pas de certitude sur le jour où les températures vont baisser, a déclaré la ministre de la Santé Stéphanie Rist, alors que 49 départements sont en vigilance rouge, 40 autres en vigilance orange à la canicule. Des températures de près de 40 degrés devraient être relevées dans plusieurs villes de France en ce début de semaine. Par ailleurs, sachez que 13 personnes sont mortes par noyade en France depuis samedi soir, selon le porte-parole de la Sécurité civile. Les députés s'apprêtent à entamer cet après-midi l'examen en troisième lecture de la proposition proposition de loi sur l'aide à mourir. Ce texte sensible qui pourrait être définitivement adopté le 15 juillet a jusqu'ici été soutenu par une majorité d'élus à l'Assemblée nationale, mais certains sont toujours indécis et pourraient changer d'avis. Après 20 ans de procédure judiciaire, la Cour d'appel de Paris se prononce ce lundi sur la réouverture ou non de l'enquête pénale dans le scandale sanitaire du chlordécone, un pesticide utilisé aux Antilles en dépit des alertes sur sa nocivité. Il peut rester dans les sols jusqu'à 600 ans. Plus de 90% de la population adulte en Guadeloupe et en Martinique est contaminée, selon l'Agence nationale de sécurité sanitaire, l'ANSES. Le non-lieu prononcé en 2023 par deux juges d'instruction parisienne avait suscité une colère toujours vive aux Antilles. Les quatre aéroports de Moscou ont été brièvement fermés ce matin après la destruction de 59 drones ukrainiens en une heure et demie, qui a fait intensifier dernièrement ses attaques contre la Russie, qui bombarde de son côté quotidiennement son voisin depuis le début de la guerre en février 2022. La première session de pourparlers entre l'Iran et les États-Unis s'est achevée sur des avancées. Les négociateurs se sont accordés sur des mécanismes pour cesser les affrontements au Liban et sécuriser le détroit d'Ormuz. C'est la fin de ce flash, une très bonne journée à notre écoute.
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9: Bonjour et bienvenue dans l'actualité improbable et insolite de cette semaine. À Nîmes, que s'est-il passé dans une salle de classe du bac de philo ? Eh bien, le personnel d'entretien a découvert une couleuvre d'un mètre de long. L'incident a eu lieu avant l'ouverture des portes, il y a donc quelques jours. Cette espèce de serpent est inoffensive, mais les secours l'ont relâché dans la nature, loin de l'établissement. Allez, direction la Floride. Pourquoi le chef cuisinier de l'équipe d'Angleterre a-t-il raté son train ce week-end ? Eh bien, des agents lui ont refusé l'accès à cause de ses couteaux. Dans un pays où l'on peut circuler librement avec des armes à feu, oui. Une partie de l'équipe a dû prendre la voiture pour déplacer l'équipement du chef. Ce contretemps s'ajoute à de nombreuses mésaventures des footballeurs anglais. Il y a eu une fusillade proche de leur camp d'entraînement et une tornade près de leur camp de base, ou encore du vol de matériel de l'équipe. Enfin, pourquoi le chanteur Rod Stewart a-t-il rendu ses fans furieux lors d'un concert le week-end dernier ? Il a annulé un concert à la dernière minute pour aller voir un match de Coupe du Monde, justement. Il devait se produire en Californie et son équipe a annulé l'événement 40 minutes avant le début de la rencontre. Rod Stewart avait prétexté une grosse laryngite. Le lendemain, l'artiste était à Boston pour soutenir l'équipe d'Écosse. Des témoins l'ont aperçu en verre à la main dans les tribunes. Ses fans n'ont vraiment pas apprécié. Voilà pour l'actualité improbable et insolite de cette semaine. À très vite pour d'autres infos.
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11: Bonjour à tous. Le dôme de chaleur est bien installé sur l'Hexagone. 49 départements sont en vigilance rouge canicule ce lundi. La baisse des températures de jour comme de nuit n'est pas attendue avant la fin de la semaine. On vous le rappelle, hydratez-vous régulièrement, maintenez vos logements fermés en journée, aérez la nuit, privilégiez les endroits frais voire climatisés en journée et prenez des nouvelles de vos proches. Les activités physiques en extérieur sont également fortement déconseillées. 850 des collèges et écoles sont fermés aujourd'hui. D'autres adaptent et encouragent les parents à garder leurs enfants chez eux quand c'est possible. Sur les rails, un train sur 10 est supprimé aujourd'hui en Ile-de-France de façon préventive afin de préserver les infrastructures du réseau ferroviaire pendant la canicule, selon la présidente d'Ile-de-France Mobilité, Valérie Pécresse, et SNCF Réseau. Près de 3 semaines après la découverte du corps de la jeune Liana dans le Gers, un rapport d'inspection très attendu a été rendu ce matin à Sébastien Lecornu pour faire la lumière sur les dysfonctionnements dans cette affaire. Les députés examinent pour la 3e fois à partir d'aujourd'hui la proposition de loi créant un droit à l'aide à mourir. Il devrait, sauf coup de théâtre, l'adopter à nouveau avant son adoption définitive prévue le 15 juillet. Après 20 ans de procédure judiciaire, la Cour d'appel de Paris doit se prononcer aujourd'hui sur la réouverture ou non de l'enquête pénale dans le scandale sanitaire du chlordécone. Ce pesticide a été utilisé durant 20 ans aux Antilles en dépit des alertes sur sa nocivité. Au Royaume-Uni, on a appris ce matin la démission du Premier ministre Keir Starmer. Il restera en poste jusqu'à ce que son successeur soit nommé. Cette décision était attendue tant Keir Starmer était fragilisé, y compris au sein de son parti. La Coupe du Monde de football et les Bleus qui disputent leur deuxième rencontre ce soir face à l'Irak à 23h. L'année dernière, l'Égypte s'est imposée 3-1 contre la Nouvelle-Zélande. La Belgique a concédé le nul contre l'Iran 0-0. Match nul également de l'étonnant Cap-Vert face à l'Uruguay. Enfin, hier, l'Espagne s'est imposée 4-0 contre l'Arabie Saoudite.
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0: Bonjour à tous. La vigilance canicule se poursuit ce lundi 22 juin. Plusieurs dizaines de départements, principalement dans l'ouest du pays, sont encore placés en vigilance rouge, tandis qu'une quarantaine sera en

0: 33 à Limoges le matin. Il fera jusqu'à 32 à Lille, 38 à Paris et même 40 à Vichy au plus chaud de la journée. Très belle journée à tous.
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2: Bonjour à toutes et à tous, on débute avec la surprise de la nuit en football. La Coupe du Monde, le Cap-Vert est en bonne voie pour se qualifier pour les 16e de finale de la Coupe du Monde. Et les Cap-Verdiens ont décroché le match nul de partout face à l'Uruguay cette nuit à Miami. Ce sont même eux qui avaient ouvert la marque dès la 21e minute de jeu. Avec ce nouveau nul, les joueurs de Pedro Brito sont 3e de leur groupe et peuvent légitimement espérer la 2e place pour celle de meilleur 3e en supposant qu'ils battent l'Arabie Saoudite lors du dernier match de poule. Car des joueurs de la péninsule arabique ont été étriés par l'Espagne hier après-midi. Victoire 4-0 grâce à Lamine Yamal. Un doublé en 3 minutes de Oyarzabal et un but contre son camp d'Altan Bakhtir. Au retour des vestiaires, les Espagnols sont premiers de leur groupe en attendant la confrontation face à l'Uruguay dans la nuit de vendredi à samedi. Et puis il y avait aussi les deux matchs du groupe G avec la contre-performance de la Belgique tenue en échec 0-0 par l'Iran. Ce sont les Iraniens qui se sont montrés les plus dangereux en ayant ouvert la marque en début de rencontre. Mais le but a été annulé pour hors-jeu. Les Belges, eux, se retrouvent 3e à égalité de points avec l'Iran. Après ces deux matchs nuls depuis le début de la compétition, les Diables Rouges affronteront la Nouvelle-Zélande lors du dernier match des Néo-Zélandais qui ont subi la foudre de l'Égypte cette nuit. Score final 3 buts à 1 pour les Pharaons qui avaient pourtant concédé l'ouverture du score. Zico, Salah et Trezeguet sont les buteurs égyptiens. Et ce lundi, 4 matchs sont au programme, dont celui des Bleus face à l'Irak à 23h à Philadelphie. Aurélien Tchouaméni ne devrait pas jouer. La Norvège affrontera le Sénégal à 2h du matin. Et puis il y aura aussi Argentine-Autriche à 19h et Jordanie-Algérie à 5h du matin la nuit prochaine. En rugby, on connaît l'affiche de la finale du top 14 qui se déroulera ce week-end au Stade de France. Toulouse sera opposé à Montpellier. Les Héraultais, champions de France en 2022, ont battu le Stade français en demi 25 à 15 samedi soir. Et puis en tennis, Serena Williams va retrouver les cours en simple. L'américaine, qui a déjà disputé des matchs en double, a reçu une wild card pour Wimbledon. Très belle journée de sport.
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9: Bonjour, nous n'avons pas de certitude sur le jour où les températures vont baisser, a déclaré la ministre de la Santé Stéphanie Rist, alors que 49 départements sont en vigilance rouge, 40 autres en vigilance orange à la canicule. Des températures de près de 40 degrés devraient être relevées dans plusieurs villes de France en ce début de semaine. Par ailleurs, sachez que 13 personnes sont mortes par noyade en France depuis samedi soir, selon le porte-parole de la Sécurité civile. Les députés s'apprêtent à entamer cet après-midi l'examen en troisième lecture de la proposition proposition de loi sur l'aide à mourir. Ce texte sensible qui pourrait être définitivement adopté le 15 juillet a jusqu'ici été soutenu par une majorité d'élus à l'Assemblée nationale, mais certains sont toujours indécis et pourraient changer d'avis. Après 20 ans de procédure judiciaire, la Cour d'appel de Paris se prononce ce lundi sur la réouverture ou non de l'enquête pénale dans le scandale sanitaire du chlordécone, un pesticide utilisé aux Antilles en dépit des alertes sur sa nocivité. Il peut rester dans les sols jusqu'à 600 ans. Plus de 90% de la population adulte en Guadeloupe et en Martinique est contaminée, selon l'Agence nationale de sécurité sanitaire, l'ANSES. Le non-lieu prononcé en 2023 par deux juges d'instruction parisiennes avait suscité une colère toujours vive aux Antilles. Les quatre aéroports de Moscou ont été brièvement fermés ce matin après la destruction de 59 drones ukrainiens en 1h30, qui a fait intensifier dernièrement ses attaques contre la Russie, qui bombarde de son côté quotidiennement son voisin depuis le début de la guerre en février 2022. La première session de pourparlers entre l'Iran et les États-Unis s'est achevée sur des avancées. Les négociateurs se sont accordés sur des mécanismes pour cesser les affrontements au Liban et sécuriser le détroit d'Ormuz. C'est la fin de ce flash, une très bonne journée à notre écoute.
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10: Bonjour et bienvenue dans l'actualité improbable et insolite de cette semaine. À Nîmes, que s'est-il passé dans une salle de classe du bac de philo? Eh bien, le personnel d'entretien a découvert une couleuvre d'un mètre de long. L'incident a eu lieu avant l'ouverture des portes, il y a donc quelques jours. Cette espèce de serpent est inoffensive, mais les secours l'ont relâché dans la nature, loin de l'établissement. Allez, direction la Floride. Pourquoi le chef cuisinier de l'équipe d'Angleterre a-t-il raté son train ce week-end? Eh bien, des agents lui ont refusé l'accès à cause de ses couteaux. Dans un pays où l'on peut circuler librement avec des armes à feu, oui. Une partie de l'équipe a dû prendre la voiture pour déplacer l'équipement du chef. Ce contretemps s'ajoute à de nombreuses mésaventures des footballeurs anglais. Il y a eu une fusillade proche de leur camp d'entraînement et une tornade près de leur camp de base, ou encore du vol de matériel de l'équipe. Enfin, pourquoi le chanteur Rod Stewart a-t-il rendu ses fans
11: 18h
10: lors d'un concert le week-end dernier? Il a annulé un concert à la dernière minute pour aller voir un match de Coupe du Monde, justement. Il devait se produire en Californie et son équipe a annulé l'événement 40 minutes avant le début de la rencontre. Rod Stewart avait prétexté une grosse laryngite. Le lendemain, l'artiste était à Boston pour soutenir l'équipe d'Écosse. Des témoins l'ont aperçu en verre à la main dans les tribunes. Ses fans n'ont vraiment pas apprécié. Voilà pour l'actualité improbable et insolite de cette semaine. À très vite pour d'autres infos.
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13: Bonsoir à tous. Deux enfants âgés de 2 et 4 ans ont été retrouvés morts à Carpentras dans le Vaucluse à l'intérieur du véhicule familial. Découverts en arrêt cardio-respiratoire vers 13h10, ils se trouvaient dans la voiture stationnée dans le garage du domicile. Une enquête a été ouverte pour déterminer les circonstances du drame. De son côté, la sécurité civile a recensé au moins 13 morts par noyade en France depuis samedi soir, dont 10 en seulement une journée.

0: Total, les 54 départements seront concernés par ce niveau d'alerte, un record en France. La canicule perturbe aussi fortement le fonctionnement scolaire. Le ministre de l'Éducation, Édouard Geoffrey, a annoncé la fermeture de 1352 écoles aujourd'hui. Par ailleurs, plus de 4000 établissements adaptent leur organisation, notamment via des horaires aménagés, des sorties plus tôt ou bien l'utilisation de salles climatisées. Dans le même temps, plus d'un million de lycéens passaient le bac en pleine canicule avec le grand oral de terminale et les épreuves orales de français en première. Plus de 530 000 candidats sont concernés dans chaque niveau. Dans l'affaire de la petite Rosa qui avait vu sa mère déposer plainte en août 2025 contre Jérôme Darella, également soupçonné d'être impliqué dans le meurtre de Liana, un rapport d'inspection publié ce jour révèle que la fillette aurait subi une cinquantaine de viols de la part de son beau-père. Et puis le patron de Moderna alerte sur le manque d'investissement européen dans la prévention et l'innovation pharmaceutique. Selon lui, 40% des nouveaux médicaments ne seraient pas distribués en France. On termine avec du sport et du football. Le match de Coupe du Monde entre la France et l'Irak à Philadelphie, prévu à 23h heure française, pourrait être fortement perturbé par des orages violents. En cas de foudre à proximité, le match peut être suspendu et le stade évacué avec des interruptions potentiellement très longues.
1: Bonjour à tous. La vigilance canicule se poursuit ce lundi 22 juin. Plusieurs dizaines de départements, principalement dans l'ouest du pays, sont encore placés en vigilance rouge, tandis qu'une quarantaine sera en vigilance.

0: 33 à Limoges le matin. Il fera jusqu'à 32 à Lille, 38 à Paris et même 40 à Vichy au plus chaud de la journée. Très belle journée à tous.
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2: Bonjour à toutes et à tous. On débute avec la surprise de la nuit en football. La Coupe du Monde, le Cap-Vert est en bonne voie pour se qualifier pour les 16e de finale de la Coupe du Monde. Et les Cap-Verdiens ont décroché le match nul de partout face à l'Uruguay cette nuit à Miami. Ce sont même eux qui avaient ouvert la marque dès la 21e minute de jeu. Avec ce nouveau nul, les joueurs de Pedro Brito sont 3e de leur groupe et peuvent légitimement espérer la 2e place pour celle de meilleur 3e en supposant qu'ils battent l'Arabie Saoudite lors du dernier match de poule. Car des joueurs de la péninsule arabique ont été étriés par l'Espagne hier après-midi. Victoire 4-0 grâce à Lamine Yamal. Un doublé en 3 minutes de Oyarzabal et un but contre son camp d'Altan Bakhtir. Au retour des vestiaires, les Espagnols sont premiers de leur groupe en attendant la confrontation face à l'Uruguay dans la nuit de vendredi à samedi. Et puis il y avait aussi les deux matchs du groupe G avec la contre-performance de la Belgique tenue en échec 0-0 par l'Iran. Ce sont les Iraniens qui se sont montrés les plus dangereux en ayant ouvert la marque en début de rencontre. Mais le but a été annulé pour hors-jeu. Les Belges, eux, se retrouvent 3e à égalité de points avec l'Iran. Après ces deux matchs nuls depuis le début de la compétition, les Diables Rouges affronteront la Nouvelle-Zélande lors du dernier match des Néo-Zélandais qui ont subi la foudre de l'Égypte cette nuit. Score final 3 buts à 1 pour les Pharaons qui avaient pourtant concédé l'ouverture du score. Zico, Salah et Trezeguet sont les buteurs égyptiens. Et ce lundi, 4 matchs sont au programme, dont celui des Bleus face à l'Irak à 23h à Philadelphie. Aurélien Tchouaméni ne devrait pas jouer. La Norvège affrontera le Sénégal à 2h du matin. Et puis il y aura aussi Argentine-Autriche à 19h et Jordanie-Algérie à 5h du matin la nuit prochaine. En rugby, on connaît l'affiche de la finale du top 14 qui se déroulera ce week-end au Stade de France. Toulouse sera opposé à Montpellier. Les Héraultais, champions de France en 2022, ont battu le Stade français en demi 25 à 15 samedi soir. Et puis en tennis, Serena Williams va retrouver les cours en simple. L'américaine qui a déjà disputé des matchs en double a reçu une wildcard pour Wimbledon. Très belle journée de sport.
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9: Bonsoir. Selon le ministre de l'Éducation nationale, 1352 écoles ou établissements scolaires étaient fermés aujourd'hui, essentiellement des écoles. 4442 ont procédé à des aménagements au regard des fortes chaleurs. Concernant les oraux des examens qui se déroulent aujourd'hui et demain, 5233 candidats ont été reconvoqués en matinée, soit cette semaine, soit en début de semaine prochaine. C'est ce qu'a indiqué Edouard Geffray lors d'un point presse. Après 20 ans de procédure judiciaire, la Cour d'appel de Paris a confirmé aujourd'hui le non-lieu dans le scandale sanitaire du chlordécone, pesticide utilisé aux Antilles, en dépit des alertes sur sa nocivité. Une décision qui ferme la porte à la réouverture d'une enquête pénale. Le pré-rapport d'inspection commandé par le gouvernement après le scandale de l'affaire Liana est en ligne. Dans ce dossier, la chaîne de protection a failli, assure le Premier ministre sur X, qui confirme que son gouvernement va proposer que les violeurs en série de mineurs puissent être condamnés à la réclusion criminelle à perpétuité. Par ailleurs, depuis le réexamen qui est toujours en cours des 70 000 plaintes ordonnées par Gérald Darmanin, 134 personnes ont déjà été placées en détention provisoire. L'Iran accepte d'inviter à nouveau des inspecteurs de l'Agence internationale de l'énergie atomique, l'AIEA, sur son territoire. C'est ce qu'a annoncé le vice-président américain Jed Vance. Un premier pas vers la dénucléarisation définitive, c'est-à-dire l'arrêt définitif du programme d'armement nucléaire iranien. Selon lui, l'accord signé la semaine dernière entre l'Iran et les États-Unis prévoit la dilution des stocks d'uranium iranien, rappelons-le, sous supervision de l'AIEA. C'est la fin de ce flash, une bonne fin de journée à notre écoute.
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10: Bonjour et bienvenue dans l'actualité improbable et insolite de cette semaine. À Nîmes, que s'est-il passé dans une salle de classe du bac de philo? Eh bien, le personnel d'entretien a découvert une couleuvre d'un mètre de long. L'incident a eu lieu avant l'ouverture des portes, il y a donc quelques jours. Cette espèce de serpent est inoffensive, mais les secours l'ont relâché dans la nature, loin de l'établissement. Allez, direction la Floride. Pourquoi le chef cuisinier de l'équipe d'Angleterre a-t-il raté son train ce week-end? Eh bien, des agents lui ont refusé l'accès à cause de ses couteaux. Dans un pays où l'on peut circuler librement avec des armes à feu, oui. Une partie de l'équipe a dû prendre la voiture pour déplacer l'équipement du chef. Ce contretemps s'ajoute à de nombreuses mésaventures des footballeurs anglais. Il y a eu une fusillade proche de leur camp d'entraînement et une tornade près de leur camp de base, ou encore du vol de matériel de l'équipe. Enfin, pourquoi le chanteur Rod Stewart a-t-il rendu ses fans furieux lors d'un concert le week-end dernier? Il a annulé un concert à la dernière minute pour aller voir un match de Coupe du Monde, justement. Il devait se produire en Californie et son équipe a annulé l'événement 40 minutes avant le début de la rencontre. Rod Stewart avait prétexté une grosse laryngite. Le lendemain, l'artiste était à Boston pour soutenir l'équipe d'Écosse. Des témoins l'ont aperçu en verre à la main dans les tribunes. Ses fans n'ont vraiment pas apprécié. Voilà pour l'actualité improbable et insolite de cette semaine. À très vite pour d'autres infos.
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12: Bonsoir à tous. Deux enfants âgés de 2 et 4 ans ont été retrouvés morts à Carpentras dans le Vaucluse à l'intérieur du véhicule familial. Découverts en arrêt cardio-respiratoire vers 13h10, ils se trouvaient dans la voiture stationnée dans le garage du domicile. Une enquête a été ouverte pour déterminer les circonstances du drame.

0: Météo France. Au total, 54 départements seront concernés par ce niveau d'alerte, un record en France. La canicule perturbe aussi fortement le fonctionnement scolaire. Le ministre de l'Éducation, Édouard Geoffrey, a annoncé la fermeture de 1352 écoles aujourd'hui. Par ailleurs, plus de 4000 établissements adaptent leur organisation, notamment via des horaires aménagés, des sorties plus tôt ou bien l'utilisation de salles climatisées. Dans le même temps, plus d'un million de lycéens passaient le bac en pleine canicule avec le grand oral de terminale et les épreuves orales de français en première. Plus de 530 000 candidats sont concernés dans chaque niveau. Dans l'affaire de la petite Rosa qui avait vu sa mère déposer plainte en août 2025 contre Jérôme Barella, également soupçonné d'être impliqué dans le meurtre de Liana, un rapport d'inspection publié ce jour révèle que la fillette aurait subi une cinquantaine de viols de la part de son beau-père. Et puis le patron de Moderna alerte sur le manque d'investissement européen dans la prévention et l'innovation pharmaceutique. Selon lui, 40% des nouveaux médicaments ne seraient pas distribués en France. On termine avec du sport et du football. Le match de Coupe du Monde entre la France et l'Irak à Philadelphie, prévu à 23h heure française, pourrait être fortement perturbé par des orages violents. En cas de foudre à proximité, le match peut être suspendu et le stade évacué avec des interruptions potentiellement très longues.
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2: Bonjour à tous. La vigilance canicule se poursuit ce lundi 22 juin. Plusieurs dizaines de départements, principalement dans l'ouest du pays, sont encore placés en vigilance rouge, tandis qu'une quarantaine sera en vigilance.

0: Limoges le matin. Il fera jusqu'à 32 à Lille, 38 à Paris et même 40 à Vichy au plus chaud de la journée. Très belle journée à tous.
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2: Bonjour à toutes et à tous, on débute avec la surprise de la nuit en football à la Coupe du Monde. Le Cap-Vert est en bonne voie pour se qualifier pour les 16e de finale de la Coupe du Monde. Et les Cap-Verdiens ont décroché le match nul de partout face à l'Uruguay cette nuit à Miami. Ce sont même eux qui avaient ouvert la marque dès la 21e minute de jeu. Avec ce nouveau nul, les joueurs de Pedro Brito sont 3e de leur groupe et peuvent légitimement espérer la 2e place pour celle de meilleur 3e en supposant qu'ils battent l'Arabie Saoudite lors du dernier match de poule. Car des joueurs de la péninsule arabique ont été étriés par l'Espagne hier après-midi. Victoire 4-0 grâce à Lamine Yamal. Un doublé en 3 minutes d'Oyarzabal et un but contre son camp d'Altan Bakhtir. Au retour des vestiaires, les Espagnols sont premiers de leur groupe en attendant la confrontation face à l'Uruguay dans la nuit de vendredi à samedi. Et puis il y avait aussi les deux matchs du groupe G avec la contre-performance de la Belgique tenue en échec 0-0 par l'Iran. Ce sont les Iraniens qui se sont montrés les plus dangereux en ayant ouvert la marque en début de rencontre. Mais le but a été annulé pour hors-jeu. Les Belges, eux, se retrouvent 3e à égalité de points avec l'Iran. Après ces deux matchs nuls depuis le début de la compétition, les Diables Rouges affronteront la Nouvelle-Zélande lors du dernier match des Néo-Zélandais qui ont subi la foudre de l'Égypte cette nuit. Score final 3-1 pour les Pharaons qui avaient pourtant concédé l'ouverture du score. Zico, Salah et Trezeguet sont les buteurs égyptiens. Et ce lundi, 4 matchs sont au programme, dont celui des Bleus face à l'Irak à 23h à Philadelphie. Aurélien Tchouaméni ne devrait pas jouer. La Norvège affrontera le Sénégal à 2h du matin. Et puis il y aura aussi Argentine-Autriche à 19h et Jordanie-Algérie à 5h du matin la nuit prochaine. En rugby, on connaît l'affiche de la finale du top 14 qui se déroulera ce week-end au Stade de France. Toulouse sera opposé à Montpellier. Les Héraultais, champions de France en 2022, ont battu le Stade français en demi 25 à 15 samedi soir. Et puis en tennis, Serena Williams va retrouver les cours en simple. L'américaine qui a déjà disputé des matchs en double a reçu une wild card pour Wimbledon. Très belle journée.
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8: Bonsoir. Selon le ministre de l'Éducation nationale, 1352 écoles ou établissements scolaires étaient fermés aujourd'hui, essentiellement des écoles. 4442 ont procédé à des aménagements au regard des fortes chaleurs. Concernant les oraux des examens qui se déroulent aujourd'hui et demain, 5233 candidats ont été reconvoqués en matinée, soit cette semaine, soit en début de semaine prochaine. C'est ce qu'a indiqué Edouard Geffray lors d'un point presse. Après 20 ans de procédure judiciaire, la Cour d'appel de Paris a confirmé aujourd'hui le non-lieu dans le scandale sanitaire du chlordécone, pesticide utilisé aux Antilles en dépit des alertes sur sa nocivité. Une décision qui ferme la porte à la réouverture d'une enquête pénale. Le pré-rapport d'inspection commandé par le gouvernement après le scandale de l'affaire Liana est en ligne. Dans ce dossier, la chaîne de protection a failli, assure le Premier ministre sur X, qui confirme que son gouvernement va proposer que les violeurs en série de mineurs puissent être condamnés à la réclusion criminelle à perpétuité. Par ailleurs, depuis le réexamen qui est toujours en cours des 70 000 plaintes ordonnées par Gérald Darmanin, 134 personnes ont déjà été placées en détention provisoire. L'Iran accepte d'inviter à nouveau des inspecteurs de l'Agence internationale de l'énergie atomique, l'AIEA, sur son territoire. C'est ce qu'a annoncé le vice-président américain Jed Vance. Un premier pas vers la dénucléarisation définitive, c'est-à-dire l'arrêt définitif du programme d'armement nucléaire iranien. Selon lui, l'accord signé la semaine dernière entre l'Iran et les États-Unis prévoit la dilution des stocks d'uranium iranien, rappelons-le, sous supervision de l'AIEA. C'est la fin de ce flash, une bonne fin de journée à notre écoute.
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10: Bonjour et bienvenue dans l'actualité improbable et insolite de cette semaine. À Nîmes, que s'est-il passé dans une salle de classe du bac de philo? Eh bien, le personnel d'entretien a découvert une couleuvre d'un mètre de long. L'incident a eu lieu avant l'ouverture des portes, il y a donc quelques jours. Cette espèce de serpent est inoffensive, mais les secours l'ont relâché dans la nature, loin de l'établissement. Allez, direction la Floride. Pourquoi le chef cuisinier de l'équipe d'Angleterre a-t-il raté son train ce week-end? Eh bien, des agents lui ont refusé l'accès à cause de ses couteaux. Dans un pays où l'on peut circuler librement avec des armes à feu, oui. Une partie de l'équipe a dû prendre la voiture pour déplacer l'équipement du chef. Ce contretemps s'ajoute à de nombreuses mésaventures des footballeurs anglais. Il y a eu une fusillade proche de leur camp d'entraînement et une tornade près de leur camp de base ou encore du vol de matériel de l'équipe. Enfin, pourquoi le chanteur Rod Stewart a-t-il rendu ses fans furieux lors d'un concert le week-end dernier? Il a annulé un concert à la dernière minute pour aller voir un match de Coupe du Monde, justement. Il devait se produire en Californie et son équipe a annulé l'événement 40 minutes avant le début de la rencontre. Rod Stewart avait prétexté une grosse laryngite. Le lendemain, l'artiste était à Boston pour soutenir l'équipe d'Écosse. Des témoins l'ont aperçu en verre à la main dans les tribunes. Ses fans n'ont vraiment pas apprécié. Voilà pour l'actualité improbable et insolite de cette semaine. À très vite pour d'autres infos.
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12: Bonsoir à tous. Deux enfants âgés de 2 et 4 ans ont été retrouvés morts à Carpentras dans le Vaucluse à l'intérieur du véhicule familial. Découverts en arrêt cardio-respiratoire vers 13h10, ils se trouvaient dans la voiture stationnée dans le garage du domicile. Une enquête a été ouverte pour déterminer les circonstances du drame. De son côté, la sécurité

0: par Météo France. Au total, 54 départements seront concernés par ce niveau d'alerte, un record en France. La canicule perturbe aussi fortement le fonctionnement scolaire. Le ministre de l'Éducation, Édouard Geoffrey, a annoncé la fermeture de 1352 écoles aujourd'hui. Par ailleurs, plus de 4000 établissements adaptent leur organisation, notamment via des horaires aménagés, des sorties plus tôt ou bien l'utilisation de salles climatisées. Dans le même temps, plus d'un million de lycéens passaient le bac en pleine canicule avec le grand oral de terminale et les épreuves orales de français en première. Plus de 530 000 candidats sont concernés dans chaque niveau. Dans l'affaire de la petite Rosa qui avait vu sa mère déposer plainte en août 2025 contre Jérôme Darella, également soupçonné d'être impliqué dans le meurtre de Liana, un rapport d'inspection publié ce jour révèle que la fillette aurait subi une cinquantaine de viols de la part de son beau-père. Et puis le patron de Moderna alerte sur le manque d'investissement européen dans la prévention et l'innovation pharmaceutique. Selon lui, 40% des nouveaux médicaments ne seraient pas distribués en France. On termine avec du sport et du football. Le match de Coupe du Monde entre la France et l'Irak à Philadelphie, prévu à 23h heure française, pourrait être fortement perturbé par des orages violents. En cas de foudre à proximité, le match peut être suspendu et le stade évacué avec des interruptions potentiellement très longues.
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2: Bonjour à tous. La vigilance canicule se poursuit ce lundi 22 juin. Plusieurs dizaines de départements, principalement dans l'ouest du pays, sont encore placés en vigilance rouge, tandis qu'une quarantaine sera en

0: Vichy au plus chaud de la journée. Très belle journée à tous.
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2: Bonjour à toutes et à tous. On débute avec la surprise de la nuit en football à la Coupe du Monde. Le Cap-Vert est en bonne voie pour se qualifier pour les 16e de finale de la Coupe du Monde. Et les Cap-Verdiens ont décroché le match nul de partout face à l'Uruguay cette nuit à Miami. Ce sont même eux qui avaient ouvert la marque dès la 21e minute de jeu. Avec ce nouveau nul, les joueurs de Pedro Brito sont 3e de leur groupe et peuvent légitimement espérer la 2e place pour celle de meilleur 3e en supposant qu'ils battent l'Arabie Saoudite lors du dernier match de poule. Car des joueurs de la péninsule arabique ont été étriés par l'Espagne hier après-midi. Victoire 4-0 grâce à Lamine Yamal. Un doublé en 3 minutes d'Oyarzabal et un but contre son camp d'Altan Bakhtir. Au retour des vestiaires, les Espagnols sont premiers de leur groupe en attendant la confrontation face à l'Uruguay dans la nuit de vendredi à samedi. Et puis il y avait aussi les deux matchs du groupe G avec la contre-performance de la Belgique tenue en échec 0-0 par l'Iran. Ce sont les Iraniens qui se sont montrés les plus dangereux en ayant ouvert la marque en début de rencontre. Mais le but a été annulé pour hors-jeu. Les Belges, eux, se retrouvent troisième à égalité de points avec l'Iran après ces deux matchs nuls depuis le début de la compétition. Les Diables Rouges affronteront la Nouvelle-Zélande lors du dernier match des Néo-Zélandais qui ont subi la foudre.

0: championnat de France en 2022. On a battu le Stade français en demi, 25 à 15, samedi soir. Et puis en tennis, Serena Williams va retrouver les cours en simple. L'américaine, qui a déjà disputé des matchs en double, a reçu une wild card pour Wimbledon. Très belle journée de sport.
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6: Bonsoir. Selon le ministre de l'Éducation nationale, 1352 écoles ou établissements scolaires étaient fermés aujourd'hui, essentiellement des écoles. 4442 ont procédé à des aménagements au regard des fortes chaleurs. Concernant les oraux des examens qui se déroulent aujourd'hui et demain, 5233 candidats ont été reconvoqués en matinée, soit cette semaine, soit en début de semaine prochaine. C'est ce qu'a indiqué Edouard Geffray lors d'un point presse. Après 20 ans de procédure judiciaire, la Cour d'appel de Paris a confirmé aujourd'hui le non-lieu dans le scandale sanitaire du chlordécone, pesticide utilisé aux Antilles en dépit des alertes sur sa nocivité. Une décision qui ferme la porte à la réouverture d'une enquête pénale. Le pré-rapport d'inspection commandé par le gouvernement après le scandale de l'affaire Liana est en ligne. Dans ce dossier, la chaîne de protection a failli, assure le Premier ministre sur X, qui confirme que son gouvernement va proposer que les violeurs en série de mineurs puissent être condamnés à la réclusion criminelle à perpétuité. Par ailleurs, depuis le réexamen qui est toujours en cours des 70 000 plaintes ordonnées par Gérald Darmanin, 134 personnes ont déjà été placées en détention provisoire. L'Iran accepte d'inviter à nouveau des inspecteurs de l'Agence internationale de l'énergie atomique, l'AIEA, sur son territoire. C'est ce qu'a annoncé le vice-président américain Jed Evans. Un premier pas vers la dénucléarisation définitive, c'est-à-dire l'arrêt définitif du programme d'armement nucléaire iranien. Selon lui, l'accord signé la semaine dernière entre l'Iran et les États-Unis prévoit la dilution des stocks d'uranium iranien, rappelons-le, sous supervision de l'AIEA. C'est la fin de ce flash, une bonne fin de journée à notre écoute.
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7: Bonjour et bienvenue dans l'actualité improbable et insolite de cette semaine. À Nîmes, que s'est-il passé dans une salle de classe du bac de philo? Eh bien, le personnel d'entretien a découvert une couleuvre d'un mètre de long. L'incident a eu lieu avant l'ouverture des portes, il y a donc quelques jours. Cette espèce de serpent est inoffensive, mais les secours l'ont relâché dans la nature, loin de l'établissement. Allez, direction la Floride. Pourquoi le chef cuisinier de l'équipe d'Angleterre a-t-il raté son train ce week-end? Eh bien, des agents lui ont refusé l'accès à cause de ses couteaux. Dans un pays où l'on peut circuler librement avec des armes à feu, oui. Une partie de l'équipe a dû prendre la voiture pour déplacer l'équipement du chef. Ce contretemps s'ajoute à de nombreuses mésaventures des footballeurs anglais. Il y a eu une fusillade proche de leur camp d'entraînement et une tornade près de leur camp de base ou encore du vol de matériel de l'équipe. Enfin, pourquoi le chanteur Rod Stewart a-t-il rendu ses fans furieux lors d'un concert le week-end dernier? Il a annulé un concert à la dernière minute pour aller voir un match de Coupe du Monde, justement. Il devait se produire en Californie et son équipe a annulé l'événement 40 minutes avant le début de la rencontre. Rod Stewart avait prétexté une grosse laryngite. Le lendemain, l'artiste était à Boston pour soutenir l'équipe d'Écosse. Des témoins l'ont aperçu en verre à la main dans les tribunes.

0: fans n'ont vraiment pas apprécié. Voilà pour l'actualité improbable et insolite de cette semaine. À très vite pour d'autres infos.
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2: Bonsoir à tous. Deux enfants âgés de 2 et 4 ans ont été retrouvés morts à Carpentras dans le Vaucluse à l'intérieur du véhicule familial. Découverts en arrêt cardio-respiratoire vers 13h10, ils se trouvaient dans la voiture stationnée dans le garage du domicile. Une enquête a été ouverte pour déterminer les circonstances du drame. De son

0: par Météo France. Au total, 54 départements seront concernés par ce niveau d'alerte, un record en France. La canicule perturbe aussi fortement le fonctionnement scolaire. Le ministre de l'Éducation, Édouard Geoffrey, a annoncé la fermeture de 1352 écoles aujourd'hui. Par ailleurs, plus de 4000 établissements adaptent leur organisation, notamment via des horaires aménagés, des sorties plus tôt ou bien l'utilisation de salles climatisées. Dans le même temps, plus 1 million de lycéens passaient le bac en pleine canicule avec le grand oral de terminale et les épreuves orales de français en première. Plus de 530 000 candidats sont concernés dans chaque niveau. Dans l'affaire de la petite Rosa qui avait vu sa mère déposer plainte en août 2025 contre Jérôme Darella, également soupçonné d'être impliqué dans le meurtre de Liana, un rapport d'inspection publié ce jour révèle que la fillette aurait subi une cinquantaine de viols de la part de son beau-père. Et puis le patron de Moderna alerte sur le manque d'investissement européen dans la prévention et l'innovation pharmaceutique. Selon lui, 40% des nouveaux médicaments ne seraient pas distribués en France. On termine avec du sport et du football. Le match de Coupe du Monde entre la France et l'Irak à Philadelphie, prévu à 23h heure française, pourrait être fortement perturbé par des orages violents. En cas de foudre à proximité, le match peut être suspendu et le stade évacué avec des interruptions potentiellement très longues.
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2: Bonjour à tous. La vigilance canicule se poursuit ce lundi 22 juin. Plusieurs dizaines de départements, principalement dans l'ouest du pays, sont encore placés en vigilance rouge, tandis qu'une quarantaine sera en vigilance orange.

0: rafraîchit au plus chaud de la journée. Très belle journée à tous.
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2: Bonjour à toutes et à tous. On débute avec la surprise de la nuit en football. La Coupe du Monde, le Cap-Vert est en bonne voie pour se qualifier pour les 16e de finale de la Coupe du Monde. Et les Cap-Verdiens ont décroché le match nul de partout face à l'Uruguay cette nuit à Miami. Ce sont même eux qui avaient ouvert la marque dès la 21e minute de jeu. Avec ce nouveau nul, les joueurs de Pedro Brito sont 3e de leur groupe et peuvent légitimement espérer la 2e place pour celle de meilleur 3e en supposant qu'ils battent l'Arabie Saoudite lors du dernier match de poule. Car les joueurs de la péninsule arabique ont été étriés par l'Espagne hier après-midi. Victoire 4-0 grâce à Lamine Yamal. Un doublé en 3 minutes d'Oyarzabal et un but contre son camp d'Altan Bakhtier. Au retour des vestiaires, les Espagnols sont premiers de leur groupe en attendant la confrontation face à l'Uruguay dans la nuit de vendredi à samedi. Et puis il y avait aussi les deux matchs du groupe G avec la contre-performance de la Belgique tenue en échec 0-0 par l'Iran. Ce sont les Iraniens qui se sont montrés les plus dangereux en ayant ouvert la marque en début de rencontre. Mais le but a été annulé pour hors-jeu. Les Belges, eux, se retrouvent troisième à égalité de points avec l'Iran. Après ces deux matchs nuls depuis le début de la compétition, les Diables Rouges affronteront la Nouvelle-Zélande lors du dernier match des Néo-Zélandais qui ont subi la foudre de l'Égypte cette nuit. Score final 3-1 pour les Pharaons qui avaient pourtant concédé l'ouverture du score. Zico, Salah et Trezeguet sont les buteurs égyptiens. Et ce lundi, 4 matchs sont au programme, dont celui des Bleus face à l'Irak à 23h à Philadelphie. Aurélien Tchouaméni ne devrait pas jouer. La Norvège affrontera le Sénégal à 2h du matin. Et puis il y aura aussi Argentine-Autriche à 19h et Jordanie-Algérie à 5h du matin la nuit prochaine. En rugby, on connaît l'affiche de la finale du top 14 qui se déroulera ce week-end au Stade de France. Toulouse sera opposé à Montpellier. Les Héraultais, champions de France en 2022, ont battu le Stade français en demi 25 à 15 samedi soir. Et puis en tennis, Serena Williams va retrouver les cours en simple. L'américaine qui a déjà disputé des matchs en double a reçu une wild card pour Wimbledon. Très belle journée.
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6: 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Donc moi, mon but, c'est que les personnes elles puissent être le maximum autonomes dans le quotidien. Donc là, pour vous, par exemple, ça pourrait être une pince à long manche qui permettrait de ramasser un objet au sol. 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Il y a vraiment beaucoup de choses qui existent et ce qui est important, c'est de trouver le matériel qui corresponde à vos besoins et que vous puissiez l'essayer pour savoir lequel vous correspond au mieux. 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
7: Bonsoir. Selon le ministre de l'Éducation nationale, 1352 écoles ou établissements scolaires étaient fermés aujourd'hui, essentiellement des écoles. 4442 ont procédé à des aménagements au regard des fortes chaleurs. Concernant les oraux des examens qui se déroulent aujourd'hui et demain, 5233 candidats ont été reconvoqués en matinée, soit cette semaine, soit en début de semaine prochaine. C'est ce qu'a indiqué Edouard Geffray lors d'un point presse. Après 20 ans de procédure judiciaire, la Cour d'appel de Paris a confirmé aujourd'hui le non-lieu dans le scandale sanitaire du chlordécone, pesticide utilisé aux Antilles en dépit des alertes sur sa nocivité. Une décision qui ferme la porte porte à la réouverture d'une enquête pénale. Le pré-rapport d'inspection commandé par le gouvernement après le scandale de l'affaire Liana est en ligne. Dans ce dossier, la chaîne de protection a failli, assure le Premier ministre sur X, qui confirme que son gouvernement va proposer que les violeurs en série de mineurs puissent être condamnés à la réclusion criminelle à perpétuité. Par ailleurs, depuis le réexamen qui est toujours en cours des 70 000 plaintes ordonnées par Gérald Darmanin, 134 personnes ont déjà été placées en détention provisoire. L'Iran accepte d'inviter à nouveau des inspecteurs de l'Agence internationale de l'énergie atomique, l'AIEA, sur son territoire. C'est ce qu'a annoncé le vice-président américain Jed Vance. Un premier pas vers la dénucléarisation définitive, c'est-à-dire l'arrêt définitif du programme d'armement nucléaire iranien. Selon lui, l'accord signé la semaine dernière entre l'Iran et les États-Unis prévoit la dilution des stocks d'uranium iranien, rappelons-le, sous supervision de l'AIEA. C'est la fin de ce flash. Une bonne fin de journée à notre écoute.
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8: Bonjour et bienvenue dans l'actualité improbable et insolite de cette semaine. À Nîmes, que s'est-il passé dans une salle de classe du bac de philo? Eh bien, le personnel d'entretien a découvert une couleuvre d'un mètre de long. L'incident a eu lieu avant l'ouverture des portes, il y a donc quelques jours. Cette espèce de serpent est inoffensive, mais les secours l'ont relâché dans la nature, loin de l'établissement. Allez, direction la Floride. Pourquoi le chef cuisinier de l'équipe d'Angleterre a-t-il raté son train ce week-end? Eh bien, des agents lui ont refusé l'accès à cause de ses couteaux. Dans un pays où l'on peut circuler librement avec des armes à feu, oui. Une partie de l'équipe a dû prendre la voiture pour déplacer l'équipement du chef. Ce contretemps s'ajoute à de nombreuses mésaventures des footballeurs anglais. Il y a eu une fusillade proche de leur camp d'entraînement et une tornade près de leur camp de base ou encore du vol de matériel de l'équipe. Enfin, pourquoi le chanteur Rod Stewart a-t-il rendu ses fans furieux lors d'un concert le week-end dernier? Il a annulé un concert à la dernière minute pour aller voir un match de Coupe du Monde, justement. Il devait se produire en Californie et son équipe a annulé l'événement 40 minutes avant le début de la rencontre. Rod Stewart avait prétexté une grosse laryngite. Le lendemain, l'artiste était à Boston pour soutenir l'équipe d'Écosse. Des témoins l'ont aperçu en verre à la main dans les tribunes. Ses fans n'ont vraiment pas apprécié. Voilà pour l'actualité improbable et insolite de cette semaine. À très vite pour d'autres infos.
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10: Bonsoir à tous. Deux enfants âgés de 2 et 4 ans ont été retrouvés morts à Carpentras dans le Vaucluse à l'intérieur du véhicule familial. Découverts en arrêt cardio-respiratoire vers 13h10, ils se trouvaient dans la voiture stationnée dans le garage du domicile. Une enquête a été ouverte pour déterminer les circonstances du drame. De son côté, la sécurité

0: résultat, les 54 départements seront concernés par ce niveau d'alerte, un record en France. La canicule perturbe aussi fortement le fonctionnement scolaire. Le ministre de l'Éducation, Édouard Geoffrey, a annoncé la fermeture de 1352 écoles aujourd'hui. Par ailleurs, plus de 4000 établissements adaptent leur organisation, notamment via des horaires aménagés, des sorties plus tôt ou bien l'utilisation de salles climatisées. Dans le même temps, plus d'un million de lycéens passaient le bac en pleine canicule avec le grand oral de terminale et les épreuves orales de français en première. Plus de 530 000 candidats sont concernés dans chaque niveau. Dans l'affaire de la petite Rosa qui avait vu sa mère déposer plainte en août 2025 contre Jérôme Barella, également soupçonné d'être impliqué dans le meurtre de Liana, un rapport d'inspection publié ce jour révèle que la fillette aurait subi une cinquantaine de viols de la part de son beau-père. Et puis le patron de Moderna alerte sur le manque d'investissement européen dans la prévention et l'innovation pharmaceutique. Selon lui, 40% des nouveaux médicaments ne seraient pas distribués en France. On termine avec du sport et du football. Le match de Coupe du Monde entre la France et l'Irak à Philadelphie, prévu à 23h heure française, pourrait être fortement perturbé par des orages violents. En cas de foudre à proximité, le match peut être suspendu et le stade évacué avec des interruptions potentiellement très longues.
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2: Bonjour à tous. La vigilance canicule se poursuit ce lundi 22 juin. Plusieurs dizaines de départements, principalement dans l'ouest du pays, sont encore placés en vigilance rouge, tandis qu'une quarantaine sera en vigilance orange.

0: 33 à Limoges le matin. Il fera jusqu'à 32 à Lille, 38 à Paris et même 40 à Vichy au plus chaud de la journée. Très belle journée à tous.
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2: Bonjour à toutes et à tous. On débute avec la surprise de la nuit en football. La Coupe du Monde, le Cap-Vert est en bonne voie pour se qualifier pour les 16e de finale de la Coupe du Monde. Et les Cap-Verdiens ont décroché le match nul de partout face à l'Uruguay cette nuit à Miami. Ce sont même eux qui avaient ouvert la marque dès la 21e minute de jeu. Avec ce nouveau nul, les joueurs de Pedro Brito sont 3e de leur groupe et peuvent légitimement espérer la 2e place pour celle de meilleur 3e en supposant qu'ils battent l'Arabie Saoudite lors du dernier match de poule. Car les joueurs de la péninsule arabique ont été étriés par l'Espagne hier après-midi. Victoire 4-0 grâce à Lamine Yamal. Un doublé en 3 minutes d'Oyarzabal et un but contre son camp d'Altan Bakhtier. Au retour des vestiaires, les Espagnols sont premiers de leur groupe en attendant la confrontation face à l'Uruguay dans la nuit de vendredi à samedi. Et puis il y avait aussi les deux matchs du groupe G avec la contre-performance de la Belgique tenue en échec 0-0 par l'Iran. Ce sont les Iraniens qui se sont montrés les plus dangereux en ayant ouvert la marque en début de rencontre. Mais le but a été annulé pour hors-jeu. Les Belges, eux, se retrouvent 3e à égalité de points avec l'Iran. Après ces deux matchs nuls depuis le début de la compétition, les Diables Rouges affronteront la Nouvelle-Zélande lors du dernier match des Néo-Zélandais qui ont subi la foudre de l'Égypte cette nuit. Score final 3-1 pour les Pharaons qui avaient pourtant concédé l'ouverture du score. Zico, Salah et Trezeguet sont les buteurs égyptiens. Et ce lundi, 4 matchs sont au programme, dont celui des Bleus face à l'Irak à 23h à Philadelphie. Aurélien Tchouaméni ne devrait pas jouer. La Norvège affrontera le Sénégal à 2h du matin. Et puis il y aura aussi Argentine-Autriche à 19h et Jordanie-Algérie à 5h du matin la nuit prochaine. En rugby, on connaît l'affiche de la finale du top 14 qui se déroulera ce week-end au Stade de France. Toulouse sera opposé à Montpellier. Les Héraultais, champions de France en 2022, ont battu le Stade français en demi, 25 à 15 samedi soir. Et puis en tennis, Serena Williams va retrouver les cours en simple. L'américaine qui a déjà disputé des matchs en double a reçu une wild card pour Wimbledon. Très belle journée de sport.
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4: La question de Jacques, 74 ans.
5: Je vais bien, je suis en pleine forme et je vois pas pourquoi dès maintenant je devrais penser à adapter mon logement.
4: Anticiper, c'est ce qui permet bien souvent de rester chez soi plus longtemps. Voici le témoignage de Marie-Christine, 77 ans. 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
7: Bonsoir. Selon le ministre de l'Éducation nationale, 1352 écoles ou établissements scolaires étaient fermés aujourd'hui, essentiellement des écoles. 4442 ont procédé à des aménagements au regard des fortes chaleurs. Concernant les oraux des examens qui se déroulent aujourd'hui et demain, 5233 candidats ont été reconvoqués en matinée, soit cette semaine, soit en début de semaine prochaine. C'est ce qu'a indiqué Edouard Geffray lors d'un point presse. Après 20 ans de procédure judiciaire, la Cour d'appel de Paris a confirmé aujourd'hui le non-lieu dans le scandale sanitaire du chlordécone, pesticide utilisé aux Antilles en dépit des alertes sur sa nocivité. Une décision qui ferme la porte à la réouverture d'une enquête pénale. Le pré-rapport d'inspection commandé par le gouvernement après le scandale de l'affaire Liana est en ligne. Dans ce dossier, la chaîne de protection a failli, assure le Premier ministre sur X, qui confirme que son gouvernement va proposer que les violeurs en série de mineurs puissent être condamnés à la réclusion criminelle à perpétuité. Par ailleurs, depuis le réexamen qui est toujours en cours des 70 000 plaintes ordonnées par Gérald Darmanin, 134 personnes ont déjà été placées en détention provisoire. L'Iran accepte d'inviter à nouveau des inspecteurs de l'Agence internationale de l'énergie atomique, l'AIEA, sur son territoire. C'est ce qu'a annoncé le vice-président américain Jed Vance. Un premier pas vers la dénucléarisation définitive, c'est-à-dire l'arrêt définitif du programme d'armement nucléaire iranien. Selon lui, l'accord signé la semaine dernière entre l'Iran et les États-Unis prévoit la dilution des stocks d'uranium iranien, rappelons-le, sous supervision de l'AIEA. C'est la fin de ce flash. Une bonne fin de journée à notre écoute.
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8: Bonjour et bienvenue dans l'actualité improbable et insolite de cette semaine. À Nîmes, que s'est-il passé dans une salle de classe du bac de philo? Eh bien, le personnel d'entretien a découvert une couleuvre d'un mètre de long. L'incident a eu lieu avant l'ouverture des portes, il y a donc quelques jours. Cette espèce de serpent est inoffensive, mais les secours l'ont relâché dans la nature, loin de l'établissement. Allez, direction la Floride. Pourquoi le chef cuisinier de l'équipe d'Angleterre a-t-il raté son train ce week-end? Eh bien, des agents lui ont refusé l'accès à cause de ses couteaux. Dans un pays où l'on peut circuler librement avec des armes à feu, oui. Une partie de l'équipe a dû prendre la voiture pour déplacer l'équipement du chef. Ce contretemps s'ajoute à de nombreuses mésaventures des footballeurs anglais. Il y a eu une fusillade proche de leur camp d'entraînement et une tornade près de leur camp de base ou encore du vol de matériel de l'équipe. Enfin, pourquoi le chanteur Rod Stewart a-t-il rendu ses fans furieux lors d'un concert le week-end dernier? Il a annulé un concert à la dernière minute pour aller voir un match de Coupe du Monde, justement. Il devait se produire en Californie et son équipe a annulé l'événement 40 minutes avant le début de la rencontre. Rod Stewart avait prétexté une grosse laryngite. Le lendemain, l'artiste était à Boston pour soutenir l'équipe d'Écosse. Des témoins l'ont aperçu en verre à la main dans les tribunes. Ses fans n'ont vraiment pas apprécié. Voilà pour l'actualité improbable et insolite de cette semaine. À très vite pour d'autres infos.
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10: Bonsoir à tous. Deux enfants âgés de 2 et 4 ans ont été retrouvés morts à Carpentras dans le Vaucluse à l'intérieur du véhicule familial. Découverts en arrêt cardio-respiratoire vers 13h10, ils se trouvaient dans la voiture stationnée dans le garage du domicile. Une enquête a été ouverte pour déterminer les circonstances du drame. De son côté, la sécurité

0: capitale et 54 départements seront concernés par ce niveau d'alerte, un record en France. La canicule perturbe aussi fortement le fonctionnement scolaire. Le ministre de l'Éducation, Édouard Geoffrey, a annoncé la fermeture de 1352 écoles aujourd'hui. Par ailleurs, plus de 4000 établissements adaptent leur organisation, notamment via des horaires aménagés, des sorties plus tôt ou bien l'utilisation de salles climatisées. Dans le même temps, plus d'un million de lycéens passaient le bac en pleine canicule avec le grand oral de terminale et les épreuves orales de français en première. Plus de 530 000 candidats sont concernés dans chaque niveau. Dans l'affaire de la petite Rosa qui avait vu sa mère déposer plainte en août 2025 contre Jérôme Darella, également soupçonné d'être impliqué dans le meurtre de Liana, un rapport d'inspection publié ce jour révèle que la fillette aurait subi une cinquantaine de viols de la part de son beau-père. Et puis le patron de Moderna alerte sur le manque d'investissement européen dans la prévention et l'innovation pharmaceutique. Selon lui, 40% des nouveaux médicaments ne seraient pas distribués en France. On termine avec du sport et du football. Le match de Coupe du Monde entre la France et l'Irak à Philadelphie, prévu à 23h heure française, pourrait être fortement perturbé par des orages violents. En cas de foudre à proximité, le match peut être suspendu et le stade évacué avec des interruptions potentiellement très longues.
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2: Bonjour à tous. La vigilance canicule se poursuit ce lundi 22 juin. Plusieurs dizaines de départements, principalement dans l'ouest du pays, sont encore placés en vigilance rouge, tandis qu'une quarantaine sera en vigilance orange.

0: aussi au plus chaud de la journée. Très belle journée à tous.
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2: Bonjour à toutes et à tous. On débute avec la surprise de la nuit en football. La Coupe du Monde, le Cap-Vert est en bonne voie pour se qualifier pour les 16e de finale de la Coupe du Monde. Et les Cap-Verdiens ont décroché le match nul de partout face à l'Uruguay cette nuit à Miami. Ce sont même eux qui avaient ouvert la marque dès la 21e minute de jeu. Avec ce nouveau nul, les joueurs de Pedro Brito sont 3e de leur groupe et peuvent légitimement espérer la 2e place pour celle de meilleur 3e en supposant qu'ils battent l'Arabie Saoudite lors du dernier match de poule. Car des joueurs de la péninsule arabique ont été étriés par l'Espagne hier après-midi. Victoire 4-0 grâce à Lamine Yamal. Un doublé en 3 minutes de Oyarzabal et un but contre son camp d'Altan Bakhtir. Au retour des vestiaires, les Espagnols sont premiers de leur groupe en attendant la confrontation face à l'Uruguay dans la nuit de vendredi à samedi. Et puis il y avait aussi les deux matchs du groupe G avec la contre-performance de la Belgique tenue en échec 0-0 par l'Iran. Ce sont les Iraniens qui se sont montrés les plus dangereux en ayant ouvert la marque en début de rencontre. Mais le but a été annulé pour hors-jeu. Les Belges, eux, se retrouvent troisième à égalité de points avec l'Iran. Après ces deux matchs nuls depuis le début de la compétition, les Diables Rouges affronteront la Nouvelle-Zélande lors du dernier match des Néo-Zélandais qui ont subi la foudre de l'Égypte cette nuit. Score final 3 buts à 1 pour les Pharaons qui avaient pourtant concédé l'ouverture du score. Zico, Salah et Trezeguet sont les buteurs égyptiens. Et ce lundi, 4 matchs sont au programme, dont celui des Bleus face à l'Irak à 23h à Philadelphie. Aurélien Tchouaméni ne devrait pas jouer. La Norvège affrontera le Sénégal à 2h du matin. Et puis il y aura aussi Argentine-Autriche à 19h et Jordanie-Algérie à 5h du matin la nuit prochaine. En rugby, on connaît l'affiche de la finale du top 14 qui se déroulera ce week-end au Stade de France. Toulouse sera opposé à Montpellier. Les Héraultais, champions de France en 2022, ont battu le Stade français en demi 25 à 15 samedi soir. Et puis en tennis, Serena Williams va retrouver les cours en simple. L'américaine qui a déjà disputé des matchs en double a reçu une wild card pour Wimbledon. Très belle journée.
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5: La question de Jocelyne, 82 ans.
6: Je vis seule et je fatigue de plus en plus. J'aurais besoin d'aide pour le ménage, les courses et peut-être même aussi pour ma toilette. 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
11: Bonsoir. Selon le ministre de l'Éducation nationale, 1352 écoles ou établissements scolaires étaient fermés aujourd'hui, essentiellement des écoles. 4442 ont procédé à des aménagements au regard des fortes chaleurs. Concernant les oraux des examens qui se déroulent aujourd'hui et demain, 5233 candidats ont été reconvoqués en matinée, soit cette semaine, soit en début de semaine prochaine. C'est ce qu'a indiqué Edouard Geffray lors d'un point presse. Après 20 ans de procédure judiciaire, la Cour d'appel de Paris a confirmé aujourd'hui le non-lieu dans le scandale sanitaire du chlordécone, pesticide utilisé aux Antilles, en dépit des alertes sur sa nocivité. Une décision qui ferme la porte à la réouverture d'une enquête pénale. Le pré-rapport d'inspection commandé par le gouvernement après le scandale de l'affaire Liana est en ligne. Dans ce dossier, la chaîne de protection a failli, assure le Premier ministre sur X, qui confirme que son gouvernement va proposer que les violeurs en série de mineurs puissent être condamnés à la réclusion criminelle à perpétuité. Par ailleurs, depuis le réexamen qui est toujours en cours des 70 000 plaintes ordonnées par Gérald Darmanin, 134 personnes ont déjà été placées en détention provisoire. L'Iran accepte d'inviter à nouveau des inspecteurs de l'Agence internationale de l'énergie atomique, l'AIEA, sur son territoire. C'est ce qu'a annoncé le vice-président américain Jed Vance. Un premier pas vers la dénucléarisation définitive, c'est-à-dire l'arrêt définitif du programme d'armement nucléaire iranien. Selon lui, l'accord signé la semaine dernière entre l'Iran et les États-Unis prévoit la dilution des stocks d'uranium iranien, rappelons-le, sous supervision de l'AIEA. C'est la fin de ce flash, une bonne fin de journée à notre écoute.
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12: Bonjour et bienvenue dans l'actualité improbable et insolite de cette semaine. À Nîmes, que s'est-il passé dans une salle de classe du bac de philo? Eh bien, le personnel d'entretien a découvert une couleuvre d'un mètre de long. L'incident a eu lieu avant l'ouverture des portes, il y a donc quelques jours. Cette espèce de serpent est inoffensive, mais les secours l'ont relâché dans la nature, loin de l'établissement. Allez, direction la Floride. Pourquoi le chef cuisinier de l'équipe d'Angleterre a-t-il raté son train ce week-end? Eh bien, des agents lui ont refusé l'accès à cause de ses couteaux. Dans un pays où l'on peut circuler librement avec des armes à feu, oui. Une partie de l'équipe a dû prendre la voiture pour déplacer l'équipement du chef. Ce contretemps s'ajoute à de nombreuses mésaventures des footballeurs anglais. Il y a eu une fusillade proche de leur camp d'entraînement et une tornade près de leur camp de base, ou encore du vol de matériel de l'équipe. Enfin, pourquoi le chanteur Rod Stewart a-t-il rendu ses fans furieux lors d'un concert le week-end dernier? Il a annulé un concert à la dernière minute pour aller voir un match de Coupe du Monde, justement. Il devait se produire en Californie et son équipe a annulé l'événement 40 minutes avant le début de la rencontre. Rod Stewart avait prétexté une grosse laryngite. Le lendemain, l'artiste était à Boston pour soutenir l'équipe d'Écosse. Des témoins l'ont aperçu en verre à la main dans les tribunes. Ses fans n'ont vraiment pas apprécié. Voilà pour l'actualité improbable et insolite de cette semaine. À très vite pour d'autres infos.
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14: Bonsoir à tous. Deux enfants âgés de 2 et 4 ans ont été retrouvés morts à Carpentras dans le Vaucluse à l'intérieur du véhicule familial. Découvert en arrêt cardio-respiratoire vers 13h10, il se trouvait dans la voiture stationnée dans le garage du domicile. Une enquête a été ouverte pour déterminer les circonstances du drame. De son

0: résultat, les 54 départements seront concernés par ce niveau d'alerte, un record en France. La canicule perturbe aussi fortement le fonctionnement scolaire. Le ministre de l'Éducation, Édouard Geoffrey, a annoncé la fermeture de 1352 écoles aujourd'hui. Par ailleurs, plus de 4000 établissements adaptent leur organisation, notamment via des horaires aménagés, des sorties plus tôt ou bien l'utilisation de salles climatisées. Dans le même temps, plus d'un million de lycéens passaient le bac en pleine canicule avec le grand oral de terminale et les épreuves orales de français en première. Plus de 530 000 candidats sont concernés dans chaque niveau. Dans l'affaire de la petite Rosa qui avait vu sa mère déposer plainte en août 2025 contre Jérôme Darella, également soupçonné d'être impliqué dans le meurtre de Liana, un rapport d'inspection publié ce jour révèle que la fillette aurait subi une cinquantaine de viols de la part de son beau-père. Et puis le patron de Moderna alerte sur le manque d'investissement européen dans la prévention et l'innovation pharmaceutique. 19% des nouveaux médicaments ne seraient pas distribués en France. On termine avec du sport et du football. Le match de Coupe du Monde entre la France et l'Irak à Philadelphie, prévu à 23h heure française, pourrait être fortement perturbé par des orages violents. En cas de foudre à proximité, le match peut être suspendu et le stade évacué avec des interruptions potentiellement très longues.
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2: Bonjour à tous. La vigilance canicule se poursuit ce lundi 22 juin. Plusieurs dizaines de départements, principalement dans l'ouest du pays, sont encore placés en vigilance rouge, tandis qu'une quarantaine sera en vigilance orange. La

0: 33 à Limoges le matin. Il fera jusqu'à 32 à Lille, 38 à Paris et même 40 à Vichy au plus chaud de la journée. Très belle journée à tous.
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2: Bonjour à toutes et à tous. On débute avec la surprise de la nuit en football. La Coupe du Monde, le Cap-Vert est en bonne voie pour se qualifier pour les 16e de finale de la Coupe du Monde. Et les Cap-Verdiens ont décroché le match nul de partout face à l'Uruguay cette nuit à Miami. Ce sont même eux qui avaient ouvert la marque dès la 21e minute de jeu. Avec ce nouveau nul, les joueurs de Pedro Brito sont 3e de leur groupe et peuvent légitimement espérer la 2e place pour celle de meilleur 3e en supposant qu'ils battent l'Arabie Saoudite lors du dernier match de poule. Car des joueurs de la péninsule arabique ont été étriés par l'Espagne hier après-midi. Victoire 4-0 grâce à Lamine Yamal. Un doublé en 3 minutes d'Oyarzabal et un but contre son camp d'Alcan Bakhtier. Au retour des vestiaires, les Espagnols sont premiers de leur groupe en attendant la confrontation face à l'Uruguay dans la nuit de vendredi à samedi. Et puis il y avait aussi les deux matchs du groupe G avec la contre-performance de la Belgique tenue en échec 0-0 par l'Iran. Ce sont les Iraniens qui se sont montrés les plus dangereux en ayant ouvert la marque en début de rencontre. Mais le but a été annulé pour hors-jeu. Les Belges, eux, se retrouvent 3e à égalité de points avec l'Iran. Après ces deux matchs nuls depuis le début de la compétition, les Diables Rouges affronteront la Nouvelle-Zélande lors du dernier match des Néo-Zélandais qui ont subi la foudre de l'Égypte cette nuit. Score final 3-1 pour les Pharaons qui avaient pourtant concédé l'ouverture du score. Zico, Salah et Trezeguet sont les buteurs égyptiens. Et ce lundi, 4 matchs sont au programme, dont celui des Bleus face à l'Irak à 23h à Philadelphie. Aurélien Tchouaméni ne devrait pas jouer. La Norvège affrontera le Sénégal à 2h du matin. Et puis il y aura aussi Argentine-Autriche à 19h et Jordanie-Algérie à 5h du matin la nuit prochaine. En rugby, on connaît l'affiche de la finale du top 14 qui se déroulera ce week-end au Stade de France. Toulouse sera opposé à Montpellier. Les Héraultais, champions de France en 2022, ont battu le Stade français en demi 25 à 15 samedi soir. Et puis en tennis, Serena Williams va retrouver les cours en simple. L'américaine qui a déjà disputé des matchs en double a reçu une wildcard pour Wimbledon. Très belle journée de sport.
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5: J'aime être active, voir du monde, lire, profiter de mes petits-enfants. 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
7: Bonsoir. Selon le ministre de l'Éducation nationale, 1352 écoles ou établissements scolaires étaient fermés aujourd'hui, essentiellement des écoles. 4442 ont procédé à des aménagements au regard des fortes chaleurs. Concernant les oraux des examens qui se déroulent aujourd'hui et demain, 5233 candidats ont été reconvoqués en matinée, soit cette semaine, soit en début de semaine prochaine. C'est ce qu'a indiqué Edouard Geffray lors d'un point presse. Après 20 ans de procédure judiciaire, la Cour d'appel de Paris a confirmé aujourd'hui le non-lieu dans le scandale sanitaire du chlordécone, pesticide utilisé aux Antilles, en dépit des alertes sur sa nocivité. Une décision qui ferme la porte à la réouverture d'une enquête pénale. Le pré-rapport d'inspection commandé par le gouvernement après le scandale de l'affaire Liana est en ligne. Dans ce dossier, la chaîne de protection a failli, assure le Premier ministre sur X, qui confirme que son gouvernement va proposer que les violeurs en série de mineurs puissent être condamnés à la réclusion criminelle à perpétuité. Par ailleurs, depuis le réexamen qui est toujours en cours des 70 000 plaintes ordonnées par Gérald Darmanin, 134 personnes ont déjà été placées en détention provisoire. L'Iran accepte d'inviter à nouveau des inspecteurs de l'Agence internationale de l'énergie atomique, l'AIEA, sur son territoire. C'est ce qu'a annoncé le vice-président américain Jed Vance. Un premier pas vers la dénucléarisation définitive, c'est-à-dire l'arrêt définitif du programme d'armement nucléaire iranien. Selon lui, l'accord signé la semaine dernière entre l'Iran et les États-Unis prévoit la dilution des stocks d'uranium iranien, rappelons-le, sous supervision de l'AIEA. C'est la fin de ce flash, une bonne fin de journée à notre écoute.
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9: Bonjour et bienvenue dans l'actualité improbable et insolite de cette semaine. À Nîmes, que s'est-il passé dans une salle de classe du bac de philo? Eh bien, le personnel d'entretien a découvert une couleuvre d'un mètre de long. L'incident a eu lieu avant l'ouverture des portes, il y a donc quelques jours. Cette espèce de serpent est inoffensive, mais les secours l'ont relâché dans la nature, loin de l'établissement. Allez, direction la Floride. Pourquoi le chef cuisinier de l'équipe d'Angleterre a-t-il raté son train ce week-end? Eh bien, des agents lui ont refusé l'accès à cause de ses couteaux. Dans un pays où l'on peut circuler librement avec des armes à feu, oui. Une partie de l'équipe a dû prendre la voiture pour déplacer l'équipement du chef. Ce contretemps s'ajoute à de nombreuses mésaventures des footballeurs anglais. Il y a eu une fusillade proche de leur camp d'entraînement et une tornade près de leur camp de base, ou encore du vol de matériel de l'équipe. Enfin, pourquoi le chanteur Rod Stewart a-t-il rendu ses fans furieux lors d'un concert le week-end dernier? Il a annulé un concert à la dernière minute pour aller voir un match de Coupe du Monde, justement. Il devait se produire en Californie et son équipe a annulé l'événement 40 minutes avant le début de la rencontre. Rod Stewart avait prétexté une grosse laryngite. Le lendemain, l'artiste était à Boston pour soutenir l'équipe d'Écosse. Des témoins l'ont aperçu en verre à la main dans les tribunes. Ses fans n'ont vraiment pas apprécié. Voilà pour l'actualité improbable et insolite de cette semaine. À très vite pour d'autres infos.
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11: Bonsoir à tous. Deux enfants âgés de 2 et 4 ans ont été retrouvés morts à Carpentras dans le Vaucluse à l'intérieur du véhicule familial. Découvert en arrêt cardio-respiratoire vers 13h10, il se trouvait dans la voiture stationnée dans le garage du domicile. Une enquête a été ouverte pour déterminer les circonstances du drame. De son côté,

0: résultat, les 54 départements seront concernés par ce niveau d'alerte, un record en France. La canicule perturbe aussi fortement le fonctionnement scolaire. Le ministre de l'Éducation, Édouard Geoffrey, a annoncé la fermeture de 1352 écoles aujourd'hui. Par ailleurs, plus de 4000 établissements adaptent leur organisation, notamment via des horaires aménagés, des sorties plus tôt ou bien l'utilisation de salles climatisées. Dans le même temps, plus d'un million de lycéens passaient le bac en pleine canicule avec le grand oral de terminale et les épreuves orales de français en première. Plus de 530 000 candidats sont concernés dans chaque niveau. Dans l'affaire de la petite Rosa qui avait vu sa mère déposer plainte en août 2025 contre Jérôme Darella, également soupçonné d'être impliqué dans le meurtre de Liana, un rapport d'inspection publié ce jour révèle que la fillette aurait subi une cinquantaine de viols de la part de son beau-père. Et puis le patron de Moderna alerte sur le manque d'investissement européen dans la prévention et l'innovation pharmaceutique. Selon lui, 40% des nouveaux médicaments ne seraient pas distribués en France. On termine avec du sport et du football. Le match de Coupe du Monde entre la France et l'Irak à Philadelphie, prévu à 23h heure française, pourrait être fortement perturbé par des orages violents. En cas de foudre à proximité, le match peut être suspendu et le stade évacué avec des interruptions potentiellement très longues.
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2: Bonjour à tous. La vigilance canicule se poursuit ce lundi 22 juin. Plusieurs dizaines de départements, principalement dans l'ouest du pays, sont encore placés en vigilance rouge, tandis qu'une quarantaine sera en vigilance orange.

0: 33 à Limoges le matin. Il fera jusqu'à 32 à Lille, 38 à Paris et même 40 à Vichy au plus chaud de la journée. Très belle journée à tous.
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2: Bonjour à toutes et à tous. On débute avec la surprise de la nuit en football à la Coupe du Monde. Le Cap-Vert est en bonne voie pour se qualifier pour les 16e de finale de la Coupe du Monde. Et les Cap-Verdiens ont décroché le match nul de partout face à l'Uruguay cette nuit à Miami. Ce sont même eux qui avaient ouvert la marque dès la 21e minute de jeu. Avec ce nouveau nul, les joueurs de Pedro Brito sont 3e de leur groupe et peuvent légitimement espérer la 2e place pour celle de meilleur 3e en supposant qu'ils battent l'Arabie Saoudite lors du dernier match de poule. Car les joueurs de la péninsule arabique ont été étriés par l'Espagne hier après-midi. Victoire 4-0 grâce à Lamine Yamal. Un doublé en 3 minutes d'Oyarzabal et un but contre son camp d'Altan Bakhti. Au retour des vestiaires, les Espagnols sont premiers de leur groupe en attendant la confrontation face à l'Uruguay dans la nuit de vendredi à samedi. Et puis il y avait aussi les deux matchs du groupe G avec la contre-performance de la Belgique tenue en échec 0-0 par l'Iran. Ce sont les Iraniens qui se sont montrés les plus dangereux en ayant ouvert la marque en début de rencontre. Mais le but a été annulé pour hors-jeu. Les Belges, eux, se retrouvent 3e à égalité de points avec l'Iran. Après ces deux matchs nuls depuis le début de la compétition, les Diables Rouges affronteront la Nouvelle-Zélande lors du dernier match des Néo-Zélandais qui ont subi la foudre de l'Égypte cette nuit. Score final 3 buts à 1 pour les Pharaons qui avaient pourtant concédé l'ouverture du score. Zico, Salah et Trezeguet sont les buteurs égyptiens. Et ce lundi, 4 matchs sont au programme, dont celui des Bleus face à l'Irak à 23h à Philadelphie. Aurélien Tchouaméni ne devrait pas jouer. La Norvège affrontera le Sénégal à 2h du matin. Et puis il y aura aussi Argentine-Autriche à 19h et Jordanie-Algérie à 5h du matin la nuit prochaine. En rugby, on connaît l'affiche de la finale du top 14 qui se déroulera ce week-end au Stade de France. Toulouse sera opposé à Montpellier. Les Héraultais, champions de France en 2022, ont battu le Stade français en demi, 25 à 15 samedi soir. Et puis en tennis, Serena Williams va retrouver les cours en simple. L'américaine qui a déjà disputé des matchs en double a reçu une wild card pour Wimbledon. Très belle journée.
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6: Bonsoir. Selon le ministre de l'Éducation nationale, 1352 écoles ou établissements scolaires étaient fermés aujourd'hui, essentiellement des écoles. 4442 ont procédé à des aménagements au regard des fortes chaleurs. Concernant les oraux des examens qui se déroulent aujourd'hui et demain, 5233 candidats ont été reconvoqués en matinée, soit cette semaine, soit en début de semaine prochaine. C'est ce qu'a indiqué Edouard Geffray lors d'un point presse. Après 20 ans de procédure judiciaire, la Cour d'appel de Paris a confirmé aujourd'hui le non-lieu dans le scandale sanitaire du chlordécone, pesticide utilisé aux Antilles en dépit des alertes sur sa nocivité. Une décision qui ferme la porte à la réouverture d'une enquête pénale. Le pré-rapport d'inspection commandé par le gouvernement après le scandale de l'affaire Liana est en ligne. Dans ce dossier, la chaîne de protection a failli, assure le Premier ministre sur X, qui confirme que son gouvernement va proposer que les violeurs en série de mineurs puissent être condamnés à la réclusion criminelle à perpétuité. Par ailleurs, depuis le réexamen qui est toujours en cours des 70 000 plaintes ordonnées par Gérald Darmanin, 134 personnes ont déjà été placées en détention provisoire. L'Iran accepte d'inviter à nouveau des inspecteurs de l'Agence internationale de l'énergie atomique, l'AIEA, sur son territoire. C'est ce qu'a annoncé le vice-président américain Jed Vance. Un premier pas vers la dénucléarisation définitive, c'est-à-dire l'arrêt définitif du programme d'armement nucléaire iranien, selon lui. L'accord signé la semaine dernière entre l'Iran et les États-Unis prévoit la dilution des stocks d'uranium iranien, rappelons-le, sous supervision de l'AIEA. C'est la fin de ce flash, une bonne fin de journée à notre écoute.
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8: Bonjour et bienvenue dans l'actualité improbable et insolite de cette semaine. À Nîmes, que s'est-il passé dans une salle de classe du bac de philo ? Eh bien, le personnel d'entretien a découvert une couleuvre d'un mètre de long. L'incident a eu lieu avant l'ouverture des portes, il y a donc quelques jours. Cette espèce de serpent est inoffensive, mais les secours l'ont relâché dans la nature, loin de l'établissement. Allez, direction la Floride. Pourquoi le chef cuisinier de l'équipe d'Angleterre a-t-il raté son train ce week-end ? Eh bien, des agents lui ont refusé l'accès à cause de ses couteaux. Dans un pays où l'on peut circuler librement avec des armes à feu, oui. Une partie de l'équipe a dû prendre la voiture pour déplacer l'équipement du chef. Ce contretemps s'ajoute à de nombreuses mésaventures des footballeurs anglais. Il y a eu une fusillade proche de leur camp d'entraînement et une tornade près de leur camp de base ou encore du vol de matériel de l'équipe. Enfin, pourquoi le chanteur Rod Stewart a-t-il rendu ses fans furieux lors d'un concert le week-end dernier ? Il a annulé un concert à la dernière minute pour aller voir un match de Coupe du Monde, justement. Il devait se produire en Californie et son équipe a annulé l'événement 40 minutes avant le début de la rencontre. Rod Stewart avait prétexté une grosse laryngite. Le lendemain, l'artiste était à Boston pour soutenir l'équipe d'Écosse. Des témoins l'ont aperçu en verre à la main dans les tribunes. Ses fans n'ont vraiment pas apprécié. Voilà pour l'actualité improbable et insolite de cette semaine. À très vite pour d'autres infos.
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10: Bonsoir à tous. Deux enfants âgés de 2 et 4 ans ont été retrouvés morts à Carpentras dans le Vaucluse à l'intérieur du véhicule familial. Découvert en arrêt cardio-respiratoire vers 13h10, il se trouvait dans la voiture stationnée dans le garage du domicile. Une enquête a été ouverte pour déterminer les circonstances du drame. De son côté, la sécurité

0: par Météo France. Au total, 54 départements seront concernés par ce niveau d'alerte, un record en France. La canicule perturbe aussi fortement le fonctionnement scolaire. Le ministre de l'Éducation, Édouard Geoffrey, a annoncé la fermeture de 1352 écoles aujourd'hui. Par ailleurs, plus de 4000 établissements adaptent leur organisation, notamment via des horaires aménagés, des sorties plus tôt ou bien l'utilisation de salles climatisées. Dans le même temps, plus d'un million de lycéens passaient le bac en pleine canicule avec le grand oral de terminale et les épreuves orales de français en première. Plus de 530 000 candidats sont concernés dans chaque niveau. Dans l'affaire de la petite Rosa qui avait vu sa mère déposer plainte en août 2025 contre Jérôme Darella, également soupçonné d'être impliqué dans le meurtre de Liana, un rapport d'inspection publié ce jour révèle que la fillette aurait subi une cinquantaine de viols de la part de son beau-père. Et puis le patron de Moderna alerte sur le manque d'investissement européen dans la prévention et l'innovation pharmaceutique. Selon lui, 40% des nouveaux médicaments ne seraient pas distribués en France. On termine avec du sport et du football. Le match de Coupe du Monde entre la France et l'Irak à Philadelphie, prévu à 23h heure française, pourrait être fortement perturbé par des orages violents. En cas de foudre à proximité, le match peut être suspendu et le stade évacué avec des interruptions potentiellement très longues.
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2: Bonjour à tous. La vigilance canicule se poursuit ce lundi 22 juin. Plusieurs dizaines de départements, principalement dans l'ouest du pays, sont encore placés en vigilance rouge, tandis qu'une quarantaine sera en vigilance.

0: 8 à Paris et même 40 à Vichy au plus chaud de la journée. Très belle journée à tous.
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2: Bonjour à toutes et à tous. On débute avec la surprise de la nuit en football. La Coupe du Monde, le Cap-Vert est en bonne voie pour se qualifier pour les 16e de finale de la Coupe du Monde. Et les Cap-Verdiens ont décroché le match nul de partout face à l'Uruguay cette nuit à Miami. Ce sont même eux qui avaient ouvert la marque dès la 21e minute de jeu. Avec ce nouveau nul, les joueurs de Pedro Brito sont 3e de leur groupe et peuvent légitimement espérer la 2e place pour celle de meilleur 3e en supposant qu'ils battent l'Arabie Saoudite lors du dernier match de poule. Car les joueurs de la péninsule arabique ont été étriés par l'Espagne hier après-midi. Victoire 4-0 grâce à Lamine Yamal. Un doublé en 3 minutes d'Oyarzabal et un but contre son camp d'Altan Bakhtir. Au retour des vestiaires, les Espagnols sont premiers de leur groupe en attendant la confrontation face à l'Uruguay dans la nuit de vendredi à samedi. Et puis il y avait aussi les deux matchs du groupe G avec la contre-performance de la Belgique tenue en échec 0-0 par l'Iran. Ce sont les Iraniens qui se sont montrés les plus dangereux en ayant ouvert la marque en début de rencontre. Mais le but a été annulé pour hors-jeu. Les Belges, eux, se retrouvent 3e à égalité de points avec l'Iran. Après ces deux matchs nuls depuis le début de la compétition, les Diables Rouges affronteront la Nouvelle-Zélande lors du dernier match des Néo-Zélandais qui ont subi la foudre de l'Égypte cette nuit. Score final 3-1 pour les Pharaons qui avaient pourtant concédé l'ouverture du score. Zico, Salah et Trezeguet sont les buteurs égyptiens. Et ce lundi, 4 matchs sont au programme, dont celui des Bleus face à l'Irak à 23h à Philadelphie. Aurélien Tchouaméni ne devrait pas jouer. La Norvège affrontera le Sénégal à 2h du matin. Et puis il y aura aussi Argentine-Autriche à 19h et Jordanie-Algérie à 5h du matin la nuit prochaine. En rugby, on connaît l'affiche de la finale du top 14 qui se déroulera ce week-end au Stade de France. Toulouse sera opposé à Montpellier. Les Héraultais, champions de France en 2022, ont battu le Stade français en demi 25 à 15 samedi soir. Et puis en tennis, Serena Williams va retrouver les cours en simple. L'américaine qui a déjà disputé des matchs en double a reçu une wild card pour Wimbledon. Très belle journée de sport.
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9: Bonsoir, selon le ministre de l'Éducation nationale, 1300.

0: les alerte sur sa nocivité. Une décision qui ferme la porte à la réouverture d'une enquête pénale. Le pré-rapport d'inspection commandé par le gouvernement après le scandale de l'affaire Liana est en ligne. Dans ce dossier, la chaîne de protection a failli, assure le Premier ministre sur X, qui confirme que son gouvernement va proposer que les violeurs en série de mineurs puissent être condamnés à la réclusion criminelle à perpétuité. Par ailleurs, depuis le réexamen qui est toujours en cours des 70 000 plaintes ordonnées par Gérald Darmanin, 134 personnes ont déjà été placées en détention provisoire. L'Iran accepte d'inviter à nouveau des inspecteurs de l'Agence internationale de l'énergie atomique, l'AIEA, sur son territoire. C'est ce qu'a annoncé le vice-président américain Jed Evans. Un premier pas vers la dénucléarisation définitive, c'est-à-dire l'arrêt définitif du programme d'armement nucléaire iranien. Selon lui, l'accord signé la semaine dernière entre l'Iran et les États-Unis prévoit la dilution des stocks d'uranium iranien, rappelons-le, sous supervision de l'AIEA. C'est la fin de ce flash, une bonne fin de journée à notre écoute.
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2: Bonjour et bienvenue dans l'actualité improbable et insolite de cette semaine. À Nîmes, que s'est-il passé dans une salle de classe du bac de philo? Eh bien, le personnel d'entretien a découvert une couleuvre d'un mètre de long. L'incident a eu lieu avant l'ouverture des portes, il y a donc quelques jours. Cette espèce de serpent est inoffensive, mais les secours l'ont relâché dans la nature, loin de l'établissement. Allez, direction la Floride. Pourquoi le chef cuisinier de l'équipe d'Angleterre a-t-il raté son train ce week-end? Eh bien, des agents lui ont refusé l'accès à cause de ses couteaux. Dans un pays où l'on peut circuler librement avec des armes à feu, oui. Une partie de l'équipe a dû prendre la voiture pour déplacer l'équipement du chef. Ce contretemps s'ajoute à de nombreuses mésaventures des footballeurs anglais. Il y a eu une fusillade proche de leur camp d'entraînement et une tornade près de leur camp de base, ou encore du vol de matériel de l'équipe. Enfin, pourquoi le chanteur Rod Stewart a-t-il rendu ses fans furieux lors d'un concert le week-end dernier? Il a annulé un concert à la dernière minute pour aller voir un match de Coupe du Monde, justement. Il devait se produire en Californie et son équipe a annulé l'événement 40 minutes avant le début de la rencontre. Rod Stewart avait prétexté une grosse laryngite. Le lendemain, l'artiste était à Boston pour soutenir l'équipe d'Écosse. Des témoins l'ont aperçu en verre à la main dans les tribunes. Ses fans n'ont vraiment pas apprécié. Voilà pour l'actualité improbable et insolite de cette semaine. À très vite pour d'autres infos.
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4: Bonsoir à tous. Deux enfants âgés de 2 et 4 ans ont été retrouvés morts à Carpentras dans le Vaucluse à l'intérieur du véhicule familial. Découverts en arrêt cardio-respiratoire vers 13h10, ils se trouvaient dans la voiture stationnée dans le garage du domicile. Une enquête a été ouverte pour déterminer les circonstances du drame. De son

0: Météo France. Au total, 54 départements seront concernés par ce niveau d'alerte, un record en France. La canicule perturbe aussi fortement le fonctionnement scolaire. Le ministre de l'Éducation, Édouard Geoffrey, a annoncé la fermeture de 1352 écoles aujourd'hui. Par ailleurs, plus de 4000 établissements adaptent leur organisation, notamment via des horaires aménagés, des sorties plus tôt ou bien l'utilisation de salles climatisées. Dans le même temps, plus d'un million de lycéens passaient le bac en pleine canicule avec le grand oral de terminale et les épreuves orales de français en première. Plus de 530 000 candidats sont concernés dans chaque niveau. Dans l'affaire de la petite Rosa qui avait vu sa mère déposer plainte en août 2025 contre Jérôme Darella, également soupçonné d'être impliqué dans le meurtre de Liana, un rapport d'inspection publié ce jour révèle que la fillette aurait subi une cinquantaine de viols de la part de son beau-père. Et puis le patron de Moderna alerte sur le manque d'investissement européen dans la prévention et l'innovation pharmaceutique. Selon lui, 40% des nouveaux médicaments ne seraient pas distribués en France. On termine avec du sport et du football. Le match de Coupe du Monde entre la France et l'Irak à Philadelphie, prévu à 23h heure française, pourrait être fortement perturbé par des orages violents. En cas de foudre à proximité, le match peut être suspendu et le stade évacué avec des interruptions potentiellement très longues.
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2: Bonjour à tous. La vigilance canicule se poursuit ce lundi 22 juin. Plusieurs dizaines de départements, principalement dans l'ouest du pays, sont encore placés en vigilance rouge, tandis qu'une quarantaine sera en vigilance.

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1: 19h30.
2: Bonjour à toutes et à tous. On débute avec la surprise de la nuit en football à la Coupe du Monde. Le Cap Vert est en bonne voie pour se qualifier pour les 16e de finale de la Coupe du Monde. Et les Capverdiens ont décroché le match nul de partout face à l'Uruguay cette nuit à Miami. Ce sont même eux qui avaient ouvert la marque dès la 21e minute de jeu. Avec ce nouveau nul, les joueurs de Pedro Brito sont 3e de leur groupe et peuvent légitimement espérer la 2e place pour celle de meilleur 3e en supposant qu'ils battent l'Arabie Saoudite lors du dernier match de poule. Car des joueurs de la péninsule arabique ont été étriés par l'Espagne hier après-midi. Victoire 4-0 grâce à Lamine Yamal. Un doublé en 3 minutes d'Oyarzabal et un but contre son camp d'Altan Bakhtier. Au retour des vestiaires, les Espagnols sont premiers de leur groupe en attendant la confrontation face à l'Uruguay dans la nuit de vendredi à samedi. Et puis il y avait aussi les deux matchs du groupe G avec la contre-performance de la Belgique tenue en échec 0-0 par l'Iran. Ce sont les Iraniens qui se sont montrés les plus dangereux en ayant ouvert la marque en début de rencontre. Mais le but a été annulé pour hors-jeu. Les Belges, eux, se retrouvent 3e à égalité de points avec l'Iran. Après ces deux matchs nuls depuis le début de la compétition, les Diables Rouges affronteront la Nouvelle-Zélande lors du dernier match des Néo-Zélandais qui ont subi la foudre de l'Égypte cette nuit. Score final 3-1 pour les Pharaons qui avaient pourtant concédé l'ouverture du score. Zico, Salah et Trezeguet sont les buteurs égyptiens. Et ce lundi, 4 matchs sont au programme, dont celui des Bleus face à l'Irak à 23h à Philadelphie. Aurélien Tchouaméni ne devrait pas jouer. La Norvège affrontera le Sénégal à 2h du matin. Et puis il y aura aussi Argentine-Autriche à 19h et Jordanie-Algérie à 5h du matin la nuit prochaine. En rugby, on connaît l'affiche de la finale du top 14 qui se déroulera ce week-end au Stade de France. Toulouse sera opposé à Montpellier. Les Héraultais, champions de France en 2022, ont battu le Stade français en demi, 25 à 15 samedi soir. Et puis en tennis, Serena Williams va retrouver les cours en simple. L'américaine, qui a déjà disputé des matchs en double, a reçu une wild card pour Wimbledon. Très belle journée de jeu.
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4: Donner ses organes pour sauver des vies ou offrir son corps à la science pour faire avancer la médecine, deux démarches altruistes mais différentes. Le docteur Julien Rogier, médecin anesthésiste réanimateur, responsable des prélèvements d'organes et tissus au CHU de Bordeaux, nous éclaire sur cette distinction essentielle.
5: Le don d'organes est un prélèvement à visée thérapeutique directement pour sauver des vies. Le don du corps à la science est un don indirect pour sauver des vies. Il sert par exemple pour essentiellement des dissections pour les futurs médecins. Le don du corps à la science, il faut l'anticiper et passer un contrat avec un laboratoire d'anatomie. Votre corps est rapatrié dans ce laboratoire après votre décès. Le don d'organes, on est tous donneurs, sauf si on s'y opposait de son vivant. Mais ce que l'on recommande actuellement, c'est d'en parler à ses proches et dire qu'on est donneur d'organes. C'est beaucoup plus simple si un jour vous êtes en situation de pouvoir donner. Ces deux types de dons sont extrêmement importants, mais différents. À titre personnel, je pense qu'il vaut mieux choisir le don d'organes pour greffe. Il est beaucoup plus rare et il permet de sauver de nombreuses vies. Et c'est important d'en parler de son vivant à ses proches. Et je rappelle que ce type de don sauve de très nombreuses vies.
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6: Bonsoir. Selon le ministre de l'Éducation nationale, 1352 écoles ou établissements scolaires étaient fermés aujourd'hui, essentiellement des écoles. 4442 ont procédé à des aménagements au regard des fortes chaleurs. Concernant les oraux des examens qui se déroulent aujourd'hui et demain, 5233 candidats ont été reconvoqués en matinée, soit cette semaine, soit en début de semaine prochaine. C'est ce qu'a indiqué Edouard Geffray lors d'un point presse. Après 20 ans de procédure judiciaire, la Cour d'appel de Paris a confirmé aujourd'hui le non-lieu dans le scandale sanitaire du chlordécone, pesticide utilisé aux Antilles en dépit des alertes sur sa nocivité. Une décision qui ferme la porte à la réouverture d'une enquête pénale. Le pré-rapport d'inspection commandé par le gouvernement après le scandale de l'affaire Liana est en ligne. Dans ce dossier, la chaîne de protection a failli, assure le Premier ministre sur X, qui confirme que son gouvernement va proposer que les violeurs en série de mineurs puissent être condamnés à la réclusion criminelle à perpétuité. Par ailleurs, depuis le réexamen qui est toujours en cours des 70 000 plaintes ordonnées par Gérald Darmanin, 134 personnes ont déjà été placées en détention provisoire. L'Iran accepte d'inviter à nouveau des inspecteurs de l'Agence internationale de l'énergie atomique, l'AIEA, sur son territoire. C'est ce qu'a annoncé le vice-président américain Jed Evans. Un premier pas vers la dénucléarisation définitive, c'est-à-dire l'arrêt définitif du programme d'armement nucléaire iranien. Selon lui, l'accord signé la semaine dernière entre l'Iran et les États-Unis prévoit la dilution des stocks d'uranium iranien, rappelons-le, sous supervision de l'AIEA. C'est la fin de ce flash, une bonne fin de journée à notre écoute.
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8: Bonjour et bienvenue dans l'actualité improbable et insolite de cette semaine. À Nîmes, que s'est-il passé dans une salle de classe du bac de philo ? Eh bien, le personnel d'entretien a découvert une couleuvre d'un mètre de long. L'incident a eu lieu avant l'ouverture des portes, il y a donc quelques jours. Cette espèce de serpent est inoffensive, mais les secours l'ont relâché dans la nature, loin de l'établissement. Allez, direction la Floride. Pourquoi le chef cuisinier de l'équipe d'Angleterre a-t-il raté son train ce week-end ? Eh bien, des agents lui ont refusé l'accès à cause de ses couteaux. Dans un pays où l'on peut circuler librement avec des armes à feu, oui. Une partie de l'équipe a dû prendre la voiture pour déplacer l'équipement du chef. Ce contretemps s'ajoute à de nombreuses mésaventures des footballeurs anglais. Il y a eu une fusillade proche de leur camp d'entraînement et une tornade près de leur camp de base ou encore du vol de matériel de l'équipe. Enfin, pourquoi le chanteur Rod Stewart a-t-il rendu ses fans furieux lors d'un concert le week-end dernier ? Il a annulé un concert à la dernière minute pour aller voir un match de Coupe du Monde, justement. Il devait se produire en Californie et son équipe a annulé l'événement 40 minutes avant le début de la rencontre. Rod Stewart avait prétexté une grosse laryngite. Le lendemain, l'artiste était à Boston pour soutenir l'équipe d'Écosse. Des témoins l'ont aperçu en verre à la main dans les tribunes. Ses fans n'ont vraiment pas apprécié. Voilà pour l'actualité improbable et insolite de cette semaine. À très vite pour d'autres infos.
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10: Bonsoir à tous. Deux enfants âgés de 2 et 4 ans ont été retrouvés morts à Carpentras dans le Vaucluse à l'intérieur du véhicule familial. Découverts en arrêt cardio-respiratoire vers 13h10, ils se trouvaient dans la voiture stationnée dans le garage du domicile. Une enquête a été ouverte pour déterminer les circonstances du drame.

0: Météo France. Au total, 54 départements seront concernés par ce niveau d'alerte, un record en France. La canicule perturbe aussi fortement le fonctionnement scolaire. Le ministre de l'Éducation, Édouard Geoffrey, a annoncé la fermeture de 1352 écoles aujourd'hui. Par ailleurs, plus de 4000 établissements adaptent leur organisation, notamment via des horaires aménagés, des sorties plus tôt ou bien l'utilisation de salles climatisées. Dans le même temps, plus 1 million de lycéens passaient le bac en pleine canicule avec le grand oral de terminale et les épreuves orales de français en première. Plus de 530 000 candidats sont concernés dans chaque niveau. Dans l'affaire de la petite Rosa qui avait vu sa mère déposer plainte en août 2025 contre Jérôme Darella, également soupçonné d'être impliqué dans le meurtre de Liana, un rapport d'inspection publié ce jour révèle que la fillette aurait subi une cinquantaine de viols de la part de son beau-père. Et puis le patron de Moderna alerte sur le manque d'investissement européen dans la prévention et l'innovation pharmaceutique. Selon lui, 40% des nouveaux médicaments ne seraient pas distribués en France. On termine avec du sport et du football. Le match de Coupe du Monde entre la France et l'Irak à Philadelphie, prévu à 23h heure française, pourrait être fortement perturbé par des orages violents. En cas de foudre à proximité, le match peut être suspendu et le stade évacué avec des interruptions potentiellement très longues.
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2: Bonjour à tous. La vigilance canicule se poursuit ce lundi 22 juin. Plusieurs dizaines de départements, principalement dans l'ouest du pays, sont encore placés en vigilance rouge, tandis qu'une quarantaine sera en vigilance.

0: aussi au plus chaud de la journée. Très belle journée à tous.
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2: Bonjour à toutes et à tous, on débute avec la surprise de la nuit en football à la Coupe du Monde. Le Cap-Vert est en bonne voie pour se qualifier pour les 16e de finale de la Coupe du Monde. Et les Cap-Verdiens ont décroché le match nul de partout face à l'Uruguay cette nuit à Miami. Ce sont même eux qui avaient ouvert la marque dès la 21e minute de jeu. Avec ce nouveau nul, les joueurs de Pedro Brito sont 3e de leur groupe et peuvent légitimement espérer la 2e place pour celle de meilleur 3e en supposant qu'ils battent l'Arabie Saoudite lors du dernier match de poule. Car des joueurs de la péninsule arabique ont été étriés par l'Espagne hier après-midi. Victoire 4-0 grâce à Lamine Yamal. Un doublé en 3 minutes d'Oyarzabal et un but contre son camp d'Altan Bakhtir. Au retour des vestiaires, les Espagnols sont premiers de leur groupe en attendant la confrontation face à l'Uruguay dans la nuit de vendredi à samedi. Et puis il y avait aussi les deux matchs du groupe G avec la contre-performance de la Belgique tenue en échec 0-0 par l'Iran. Ce sont les Iraniens qui se sont montrés les plus dangereux en ayant ouvert la marque en début de rencontre. Mais le but a été annulé pour hors-jeu. Les Belges, eux, se retrouvent troisième à égalité de points avec l'Iran. Après ces deux matchs nuls depuis le début de la compétition, les Diables Rouges affronteront la Nouvelle-Zélande lors du dernier match des Néo-Zélandais qui ont subi la foudre de l'Égypte cette nuit. Score final 3-1 pour les Pharaons qui avaient pourtant concédé l'ouverture du score. Zico, Salah et Trezeguet sont les buteurs égyptiens. Et ce lundi, 4 matchs sont au programme, dont celui des Bleus face à l'Irak à 23h à Philadelphie. Aurélien Tchouaméni ne devrait pas jouer. La Norvège affrontera le Sénégal à 2h du matin. Et puis il y aura aussi Argentine-Autriche à 19h et Jordanie-Algérie à 5h du matin la nuit prochaine. En rugby, on connaît l'affiche de la finale du top 14 qui se déroulera ce week-end au Stade de France. Toulouse sera opposé à Montpellier. Les Héraultais, champions de France en 2022, ont battu le Stade français en demi 25-15 samedi soir. Et puis en tennis, Serena Williams va retrouver les cours en simple. L'américaine qui a déjà disputé des matchs en double a reçu une wild card pour Wimbledon. Très belle journée de sport.
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4: Depuis 2023, plus de 1300 greffes de foie sont réalisées par an en France, sauvant des vies et redonnant espoir à des patients en situation critique. Aujourd'hui, découvrons l'histoire d'Éric Bulle-Haussmann, un patient qui a fait face à l'adversité avec courage et détermination.
5: Quand j'étais jeune, à 23 ans, j'ai fait une hépatite et ensuite j'ai commencé à déclencher ce qu'on appelle une NASH, non-alcoolique stéatose hépatique, la fameuse maladie du foie gras. Et je suis passé de 63 kilos à 143 kilos à l'âge de 57 ans. Et je suis passé en insuffisance hépatique sévère. Le pronostic était d'une survie de 3 semaines. Très court, on pense beaucoup à beaucoup de choses. Et j'ai eu la chance d'avoir un donneur qui m'a permis d'être greffé en extrême urgence. Aujourd'hui, je suis content d'être vivant. Je remercie tous les jours cette famille de donneurs et ce donneur.
4: Éric, pourquoi c'est important de parler du don d'organes ?
5: C'est capital d'en parler entre ses proches. Tout le monde croit qu'avec la législation, on est tous donneurs. Mais c'est pas aussi simple que ça. Parce que pour être donneur d'organes, il faut être en mort encéphalique. C'est en général des morts brutales. Et les proches ne sont pas prêts à ça. Et si jamais ils n'en ont parlé avant, c'est très compliqué de ne pas dire non parce qu'on a peur. Et aujourd'hui, si tout le monde pouvait en parler, on diminuerait ce taux de refus.
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6: Bonsoir. Selon le ministre de l'Éducation nationale, 1352 écoles ou établissements scolaires étaient fermés aujourd'hui, essentiellement des écoles. 4442 ont procédé à des aménagements au regard des fortes chaleurs. Concernant les oraux des examens qui se déroulent aujourd'hui et demain, 5233 candidats ont été reconvoqués en matinée, soit cette semaine, soit en début de semaine prochaine. C'est ce qu'a indiqué Édouard Geffray lors d'un point presse. Après 20 ans de procédure judiciaire, la Cour d'appel de Paris a confirmé aujourd'hui le non-lieu dans le scandale sanitaire du chlordécone, pesticide utilisé aux Antilles, en dépit des alertes sur sa nocivité. Une décision qui ferme la porte à la réouverture d'une enquête pénale. Le pré-rapport d'inspection commandé par le gouvernement après le scandale de l'affaire Liana est en ligne. Dans ce dossier, la chaîne de protection a failli, assure le Premier ministre sur X, qui confirme que son gouvernement va proposer que les violeurs en série de mineurs puissent être condamnés à la réclusion criminelle à perpétuité. Par ailleurs, depuis le réexamen qui est toujours en cours des 70 000 plaintes ordonnées par Gérald Darmanin, 134 personnes ont déjà été placées en détention provisoire. L'Iran accepte d'inviter à nouveau des inspecteurs de l'Agence internationale de l'énergie atomique, l'AIEA, sur son territoire. C'est ce qu'a annoncé le vice-président américain Jed Vance. Un premier pas vers la dénucléarisation définitive, c'est-à-dire l'arrêt définitif du programme d'armement nucléaire iranien. Selon lui, l'accord signé la semaine dernière entre l'Iran et les États-Unis prévoit la dilution des stocks d'uranium iranien, rappelons-le, sous supervision de l'AIEA. C'est la fin de ce flash, une bonne fin de journée à notre écoute.
7: David Bowie est né le 8 janvier 1947 à Londres, en Angleterre. Son vrai nom est David Robert Jones. Il grandit dans un milieu modeste et s'intéresse très tôt à la musique, à l'art et au théâtre. Dans les années 1960, il cherche son style. Il change souvent d'apparence et de son. En 1969, il connaît son premier succès avec la chanson « Space Oddity ». Cette chanson évoque un astronaute perdu dans l'espace. Elle révèle déjà son goût pour la science-fiction. Au début des années 1970, David Bowie devient une star internationale. Il crée le personnage de Ziggy Stardust. Ziggy est un extraterrestre androgyne et provocateur. Avec cet alter ego, Bowie mélange rock, théâtre et mode. Il transforme le concert en spectacle. Tout au long de sa carrière, Bowie se réinvente. Il change de personnage, de style musical et d'image. Il explore le glam rock, le funk, la soul, l'électronique et le rock expérimental. Il travaille avec de nombreux artistes influents. Dans les années 1970, il s'installe à Berlin. Cette période est marquée par une musique plus sombre et innovante. Il y enregistre 3 albums majeurs, souvent appelés la trilogie berlinoise. Ses œuvres influencent profondément la musique moderne. David Bowie est aussi acteur. Il joue au cinéma et au théâtre. Il incarne souvent des personnages mystérieux ou atypiques. Son style visuel reste aussi important que sa musique. Dans les années 1990 et 2000, il continue de créer. Il expérimente avec les nouvelles technologies. Il reste une figure majeure de la culture populaire. David Bowie meurt le 10 janvier 2016, à l'âge de 69 ans. Il disparaît 2 jours après la sortie de son dernier album, Black Star. Cet album est conçu comme une œuvre d'adieu. David Bowie est aujourd'hui considéré comme l'un des artistes les plus influents du XXe siècle. Il a marqué la musique, la mode et la liberté d'expression.

0: bienvenue dans l'actualité improbable et insolite de cette semaine. À Nîmes, que s'est-il passé dans une salle de classe du bac de philo? Eh bien, le personnel d'entretien a découvert une couleuvre d'un mètre de long. L'incident a eu lieu avant l'ouverture des portes, il y a donc quelques jours. Cette espèce de serpent est inoffensive, mais les secours l'ont relâché dans la nature, loin de l'établissement. Allez, direction la Floride. Pourquoi le chef cuisinier de l'équipe d'Angleterre a-t-il raté son train ce week-end? Eh bien, des agents lui ont refusé l'accès à cause de ses couteaux. Dans un pays où l'on peut circuler librement avec des armes à feu, oui. Une partie de l'équipe a dû prendre la voiture pour déplacer l'équipement du chef. Ce contretemps s'ajoute à de nombreuses mésaventures des footballeurs anglais. Il y a eu une fusillade proche de leur camp d'entraînement et une tornade près de leur camp de base ou encore du vol de matériel de l'équipe. Enfin, pourquoi le chanteur Rod Stewart a-t-il rendu ses fans furieux lors d'un concert le week-end dernier? Il a annulé un concert à la dernière minute pour aller voir un match de Coupe du Monde, justement. Il devait se produire en Californie et son équipe a annulé l'événement 40 minutes avant le début de la rencontre. Rod Stewart avait prétexté une grosse laryngite. Le lendemain, l'artiste était à Boston pour soutenir l'équipe d'Écosse. Des témoins l'ont aperçu en verre à la main dans les tribunes. Ses fans n'ont vraiment pas apprécié. Voilà pour l'actualité improbable et insolite de cette semaine. À très vite pour d'autres infos.
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2: Bonsoir à tous. Deux enfants âgés de 2 et 4 ans ont été retrouvés morts à Carpentras dans le Vaucluse à l'intérieur du véhicule familial. Découverts en arrêt cardio-respiratoire vers 13h10, ils se trouvaient dans la voiture stationnée dans le garage du domicile. Une enquête a été ouverte pour déterminer les circonstances du drame. De son côté, la sécurité

0: Les 54 départements seront concernés par ce niveau d'alerte, un record en France. La canicule perturbe aussi fortement le fonctionnement scolaire. Le ministre de l'Éducation, Édouard Geoffrey, a annoncé la fermeture de 1352 écoles aujourd'hui. Par ailleurs, plus de 4000 établissements adaptent leur organisation, notamment via des horaires aménagés, des sorties plus tôt ou bien l'utilisation de salles climatisées. Dans le même temps, plus d'un million de lycéens passaient le bac en pleine canicule avec le grand oral de terminale et les épreuves orales de français en première. Plus de 530 000 candidats sont concernés dans chaque niveau. Dans l'affaire de la petite Rosa qui avait vu sa mère déposer plainte en août 2025 contre Jérôme Darella, également soupçonné d'être impliqué dans le meurtre de Liana, un rapport d'inspection publié ce jour révèle que la fillette aurait subi une cinquantaine de viols de la part de son beau-père. Et puis le patron de Moderna alerte sur le manque d'investissement européen dans la prévention et l'innovation pharmaceutique. Selon lui, 40% des nouveaux médicaments ne seraient pas distribués en France. On termine avec du sport et du football. Le match de Coupe du Monde entre la France et l'Irak à Philadelphie, prévu à 23h heure française, pourrait être fortement perturbé par des orages violents. En cas de foudre à proximité, le match peut être suspendu et le stade évacué avec des interruptions potentiellement très longues.
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2: Bonjour à tous. La vigilance canicule se poursuit ce lundi 22 juin. Plusieurs dizaines de départements, principalement dans l'ouest du pays, sont encore placés en vigilance rouge, tandis qu'une quarantaine sera en vigilance orange.

0: 33 à Limoges le matin. Il fera jusqu'à 32 à Lille, 38 à Paris et même 40 à Vichy au plus chaud de la journée. Très belle journée à tous.
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2: Bonjour à toutes et à tous. On débute avec la surprise de la nuit en football. La Coupe du Monde, le Cap Vert est en bonne voie pour se qualifier pour les 16e de finale de la Coupe du Monde. Et les Capverdiens ont décroché le match nul de partout face à l'Uruguay cette nuit à Miami. Ce sont même eux qui avaient ouvert la marque dès la 21e minute de jeu. Avec ce nouveau nul, les joueurs de Pedro Brito sont 3e de leur groupe et peuvent légitimement espérer la 2e place pour celle de meilleur 3e en supposant qu'ils battent l'Arabie Saoudite lors du dernier match de poule. Car des joueurs de la péninsule arabique ont été étriés par l'Espagne hier après-midi. Victoire 4-0 grâce à Lamine Yamal. Un doublé en 3 minutes d'Oyarzabal et un but contre son camp d'Altan Bakhtir. Au retour des vestiaires, les Espagnols sont premiers de leur groupe en attendant la confrontation face à l'Uruguay dans la nuit de vendredi à samedi. Et puis il y avait aussi les deux matchs du groupe G avec la contre-performance de la Belgique tenue en échec 0-0 par l'Iran. Ce sont les Iraniens qui se sont montrés les plus dangereux en ayant ouvert la marque en début de rencontre. Mais le but a été annulé pour hors-jeu. Les Belges, eux, se retrouvent 3e à égalité de points avec l'Iran. Après ces deux matchs nuls depuis le début de la compétition, les Diables Rouges affronteront la Nouvelle-Zélande lors du dernier match des Néo-Zélandais qui ont subi la foudre de l'Égypte cette nuit. Score final 3-1 pour les Pharaons qui avaient pourtant concédé l'ouverture du score. Zico Salah et Trezeguet sont les buteurs égyptiens. Et ce lundi, 4 matchs sont au programme, dont celui des Bleus face à l'Irak à 23h à Philadelphie. Aurélien Tchouaméni ne devrait pas jouer. La Norvège affrontera le Sénégal à 2h du matin. Et puis il y aura aussi Argentine-Autriche à 19h et Jordanie-Algérie à 5h du matin la nuit prochaine. En rugby, on connaît l'affiche de la finale du top 14 qui se déroulera ce week-end au Stade de France. Toulouse sera opposé à Montpellier. Les Héraultais, champions de France en 2022, ont battu le Stade français en demi, 25 à 15 samedi soir. Et puis en tennis, Serena Williams va retrouver les cours en simple. L'américaine qui a déjà disputé des matchs en double a reçu une wild card pour Wimbledon. Très belle journée.
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5: 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Parce qu'en fait, au moment où on parle de don d'organes, c'est terrible, c'est une mort soudaine. Et donc si on n'en a pas parlé avant, on pense que c'est mieux qu'ils gardent ses organes. Sachant que y a des gens qui attendent une greffe depuis très longtemps. Et ces gens-là, ça peut être vous, ça peut être moi, ça peut être des proches à vous.
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6: Bonsoir. Selon le ministre de l'Éducation nationale, 1352 écoles ou établissements scolaires étaient fermés aujourd'hui, essentiellement des écoles. 4442 ont procédé à des aménagements au regard des fortes chaleurs. Concernant les oraux des examens qui se déroulent aujourd'hui et demain, 5233 candidats ont été reconvoqués en matinée, soit cette semaine, soit en début de semaine prochaine. C'est ce qu'a indiqué Edouard Geffray lors d'un point presse. Après 20 ans de procédure judiciaire, la Cour d'appel de Paris a confirmé aujourd'hui le non-lieu dans le scandale sanitaire du chlordécone, pesticide utilisé aux Antilles en dépit des alertes sur sa nocivité. Une décision qui ferme la porte à la réouverture d'une enquête pénale. Le pré-rapport d'inspection commandé par le gouvernement après le scandale de l'affaire Liana est en ligne. Dans ce dossier, la chaîne de protection a failli, assure le Premier ministre sur X, qui confirme que son gouvernement va proposer que les violeurs en série de mineurs puissent être condamnés à la réclusion criminelle à perpétuité. Par ailleurs, depuis le réexamen qui est toujours en cours des 70 000 plaintes ordonnées par Gérald Darmanin, 134 personnes ont déjà été placées en détention provisoire. L'Iran accepte d'inviter à nouveau des inspecteurs de l'Agence internationale de l'énergie atomique, l'AIEA, sur son territoire. C'est ce qu'a annoncé le vice-président américain Jed Evans. Un premier pas vers la dénucléarisation définitive, c'est-à-dire l'arrêt définitif du programme d'armement nucléaire iranien. Selon lui, l'accord signé la semaine dernière entre l'Iran et les États-Unis prévoit la dilution des stocks d'uranium iranien, rappelons-le, sous supervision de l'AIEA. C'est la fin de ce flash, une bonne fin de journée à notre écoute.
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8: Bonjour et bienvenue dans l'actualité improbable et insolite de cette semaine. À Nîmes, que s'est-il passé dans une salle de classe du bac de philo ? Eh bien, le personnel d'entretien a découvert une couleuvre d'un mètre de long. L'incident a eu lieu avant l'ouverture des portes, il y a donc quelques jours. Cette espèce de serpent est inoffensive, mais les secours l'ont relâché dans la nature, loin de l'établissement. Allez, direction la Floride. Pourquoi le chef cuisinier de l'équipe d'Angleterre a-t-il raté son train ce week-end ? Eh bien, des agents lui ont refusé l'accès à cause de ses couteaux. Dans un pays où l'on peut circuler librement avec des armes à feu, oui. Une partie de l'équipe a dû prendre la voiture pour déplacer l'équipement du chef. Ce contretemps s'ajoute à de nombreuses mésaventures des footballeurs anglais. Il y a eu une fusillade proche de leur camp d'entraînement et une tornade près de leur camp de base ou encore du vol de matériel de l'équipe. Enfin, pourquoi le chanteur Rod Stewart a-t-il rendu ses fans furieux lors d'un concert le week-end dernier ? Il a annulé un concert à la dernière minute pour aller voir un match de Coupe du Monde, justement. Il devait se produire en Californie et son équipe a annulé l'événement 40 minutes avant le début de la rencontre. Rod Stewart avait prétexté une grosse laryngite. Le lendemain, l'artiste était à Boston pour soutenir l'équipe d'Écosse. Des témoins l'ont aperçu en verre à la main dans les tribunes. Ses fans n'ont vraiment pas apprécié. Voilà pour l'actualité improbable et insolite de cette semaine. À très vite pour d'autres infos.
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10: Bonsoir à tous. Deux enfants âgés de 2 et 4 ans ont été retrouvés morts à Carpentras dans le Vaucluse à l'intérieur du véhicule familial. Découvert en arrêt cardio-respiratoire vers 13h10, il se trouvait dans la voiture stationnée dans le garage du domicile. Une enquête a été ouverte pour déterminer les circonstances du drame. De son

0: Les 54 départements seront concernés par ce niveau d'alerte, un record en France. La canicule perturbe aussi fortement le fonctionnement scolaire. Le ministre de l'Éducation, Édouard Geoffrey, a annoncé la fermeture de 1352 écoles aujourd'hui. Par ailleurs, plus de 4000 établissements adaptent leur organisation, notamment via des horaires aménagés, des sorties plus tôt ou bien l'utilisation de salles climatisées. Dans le même temps, plus 1 million de lycéens passaient le bac en pleine canicule avec le grand oral de terminale et les épreuves orales de français en première. Plus de 530 000 candidats sont concernés dans chaque niveau. Dans l'affaire de la petite Rosa qui avait vu sa mère déposer plainte en août 2025 contre Jérôme Barella, également soupçonné d'être impliqué dans le meurtre de Liana, un rapport d'inspection publié ce jour révèle que la fillette aurait subi une cinquantaine de viols de la part de son beau-père. Et puis le patron de Moderna alerte sur le manque d'investissement européen dans la prévention et l'innovation pharmaceutique. Selon lui, 40% des nouveaux médicaments ne seraient pas distribués en France. On termine avec du sport et du football. Le match de Coupe du Monde entre la France et l'Irak à Philadelphie, prévu à 23h heure française, pourrait être fortement perturbé par des orages violents. En cas de foudre à proximité, le match peut être suspendu et le stade évacué avec des interruptions potentiellement très longues.
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0: Météo France. Au total, 54 départements seront concernés par ce niveau d'alerte, un record en France. La canicule perturbe aussi fortement le fonctionnement scolaire. Le ministre de l'Éducation, Édouard Geoffrey, a annoncé la fermeture de 1352 écoles aujourd'hui. Par ailleurs, plus de 4000 établissements adaptent leur organisation, notamment via des horaires aménagés, des sorties plus tôt ou bien l'utilisation de salles climatisées. Dans le même temps, plus 1 million de lycéens passaient le bac en pleine canicule avec le grand oral de terminale et les épreuves orales de français en première. Plus de 530 000 candidats sont concernés dans chaque niveau. Dans l'affaire de la petite Rosa qui avait vu sa mère déposer plainte en août 2025 contre Jérôme Barella, également soupçonné d'être impliqué dans le meurtre de Liana, un rapport d'inspection publié ce jour révèle que la fillette aurait subi une cinquantaine de viols de la part de son beau-père. Et puis le patron de Moderna alerte sur le manque d'investissement européen dans la prévention et l'innovation pharmaceutique. Selon lui, 40% des nouveaux médicaments ne seraient pas distribués en France. On termine avec du sport et du football. Le match de Coupe du Monde entre la France et l'Irak à Philadelphie, prévu à 23h heure française, pourrait être fortement perturbé par des orages violents. En cas de foudre à proximité, le match peut être suspendu et le stade évacué avec des interruptions potentiellement très longues.
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2: Excellent début de semaine avec nous, lundi 22 juin 2026. Bonne fête aux Albans qui sont à l'honneur. Dans l'éphéméride, le 22 juin 2018, il y a 8 ans, 30 ans après leur création, les Guignols faisaient leurs adieux sur Canal+. Les téléspectateurs avaient pu regarder une dernière fois cette émission culte de Canal créée en 1988 avec ses célèbres marionnettes, évidemment. Enfin, dans l'éphéméride aussi, le 22 juin 1976, Michel Berger disait oui à la chanteuse France Gall. Le couple star de l'époque se mariait il y a 50 ans. Et puis bon anniversaire à vous les natifs du 22 juin. Vous êtes les mêmes jours que Nicolas Sarkis, chanteur d'Indochine, qui fête ses 67 ans. Très bon anniversaire à Cindy Lauper également. 73 ans pour elle aujourd'hui. Bon lundi.
3: Bonjour à tous. La vigilance canicule se poursuit ce lundi 22 juin. Plusieurs dizaines de départements, principalement dans l'ouest du pays, sont encore placés en vigilance rouge, tandis qu'une quarantaine sera en vigilance.

0: 33 à Limoges le matin. Il fera jusqu'à 32 à Lille, 38 à Paris et même 40 à Vichy au plus chaud de la journée. Très belle journée à tous.
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2: Bonjour à toutes et à tous. On débute avec la surprise de la nuit en football à la Coupe du Monde. Le Cap-Vert est en bonne voie pour se qualifier pour les 16e de finale de la Coupe du Monde. Et les Cap-Verdiens ont décroché le match nul de partout face à l'Uruguay cette nuit à Miami. Ce sont même eux qui avaient ouvert la marque dès la 21e minute de jeu. Avec ce nouveau nul, les joueurs de Pedro Brito sont 3e de leur groupe et peuvent légitimement espérer la 2e place pour celle de meilleur 3e en supposant qu'ils battent l'Arabie Saoudite lors du dernier match de poule. Car des joueurs de la péninsule arabique ont été étriés par l'Espagne hier après-midi. Victoire 4-0 grâce à Lamine Yamal. Un doublé en 3 minutes d'Oyarzabal et un but contre son camp d'Altan Bakhtier. Au retour des vestiaires, les Espagnols sont premiers de leur groupe en attendant la confrontation face à l'Uruguay dans la nuit de vendredi à samedi. Et puis il y avait aussi les deux matchs du groupe G avec la contre-performance de la Belgique tenue en échec 0-0 par l'Iran. Ce sont les Iraniens qui se sont montrés les plus dangereux en ayant ouvert la marque en début de rencontre. Mais le but a été annulé pour hors-jeu. Les Belges, eux, se retrouvent troisième à égalité de points avec l'Iran. Après ces deux matchs nuls depuis le début de la compétition, les Diables Rouges affronteront la Nouvelle-Zélande lors du dernier match des Néo-Zélandais qui ont subi la foudre de l'Égypte cette nuit. Score final 3-1 pour les Pharaons qui avaient pourtant concédé l'ouverture du score. Zico, Salah et Trezeguet sont les buteurs égyptiens. Et ce lundi, 4 matchs sont au programme, dont celui des Bleus face à l'Irak à 23h à Philadelphie. Aurélien Tchouaméni ne devrait pas jouer. La Norvège affrontera le Sénégal à 2h du matin. Et puis il y aura aussi Argentine-Autriche à 19h et Jordanie-Algérie à 5h du matin la nuit prochaine. En rugby, on connaît l'affiche de la finale du top 14 qui se déroulera ce week-end au Stade de France. Toulouse sera opposé à Montpellier. Les Héraultais, champions de France en 2022, ont battu le Stade français en demi 25-15 samedi soir. Et puis en tennis, Serena Williams va retrouver les cours en simple. L'américaine qui a déjà disputé des matchs en double a reçu une wild card pour Wimbledon. Très belle journée de sport.
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4: Le don d'organes est un acte de solidarité qui sauve des vies. Mais que dit la loi en France ? Professeur Tsimaratos, vous êtes directeur général adjoint chargé de la politique médicale et scientifique à l'Agence de la biomédecine. Quels sont les principes légaux qui encadrent cette pratique ?
5: Les trois grands principes sont le consentement présumé, la gratuité du don et l'anonymat entre le donneur et le receveur, sauf lorsqu'il s'agit d'un don du vivant. Ainsi, en France, nous sommes tous donneurs présumés, à moins d'avoir exprimé le contraire pendant qu'on était vivant. Le don d'organes est un acte de générosité et de solidarité. La loi interdit toute rémunération en contrepartie. L'anonymat préserve la famille du donneur et celle du receveur. Et lorsqu'il faut exprimer son refus, le principal moyen est de s'inscrire sur un registre qui est tenu par l'Agence de la biomédecine. Il est également possible de s'assurer que ses organes ne seront pas prélevés si on en a parlé à ses proches. Ce sont les proches qui seront contactés par l'équipe médicale au moment du décès et qui témoigneront.
4: En conclusion, professeur, un message à ceux qui nous écoutent.
5: Parler du don d'organes, c'est parler de la vie. Pour que davantage de patients en attente puissent être greffés, il existe un moyen simple, dire à ses proches qu'on est donneur. En parler une fois suffit et c'est une discussion qu'on n'oublie jamais.
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7: Bonsoir. Selon le ministre de l'Éducation nationale, 1352 écoles ou établissements scolaires étaient fermés aujourd'hui, essentiellement des écoles. 4442 ont procédé à des aménagements au regard des fortes chaleurs. Concernant les oraux des examens qui se déroulent aujourd'hui et demain, 5233 candidats ont été reconvoqués en matinée, soit cette semaine, soit en début de semaine prochaine. C'est ce qu'a indiqué Edouard Geffray lors d'un point presse. Après 20 ans de procédure judiciaire, la Cour d'appel de Paris a confirmé aujourd'hui le non-lieu dans le scandale sanitaire du chlordécone, pesticide utilisé aux Antilles, en dépit des alertes sur sa nocivité. Une décision qui ferme la porte à la réouverture d'une enquête pénale. Le pré-rapport d'inspection commandé par le gouvernement après le scandale de l'affaire Liana est en ligne. Dans ce dossier, la chaîne de protection a failli, assure le Premier ministre sur X, qui confirme que son gouvernement va proposer que les violeurs en série de mineurs puissent être condamnés à la réclusion criminelle à perpétuité. Par ailleurs, depuis le réexamen qui est toujours en cours des 70 000 plaintes ordonnées par Gérald Darmanin, 134 personnes ont déjà été placées en détention provisoire. L'Iran accepte d'inviter à nouveau des inspecteurs de l'Agence internationale de l'énergie atomique, l'AIEA, sur son territoire. C'est ce qu'a annoncé le vice-président américain Jed Evans. Un premier pas vers la dénucléarisation définitive, c'est-à-dire l'arrêt définitif du programme d'armement nucléaire iranien. Selon lui, l'accord signé la semaine dernière entre l'Iran et les États-Unis prévoit la dilution des stocks d'uranium iranien, rappelons-le, sous supervision de l'AIEA. C'est la fin de ce flash, une bonne fin de journée à notre écoute.
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8: Bienvenue dans votre soirée télé, bon début de semaine, en ce lundi 22 juin, c'est parti avec tout d'abord ce soir sur TF1, Camping 2, dès 21h10, le film réalisé par Fabien Antoniente avec Franck Dubosc, Richard Anconina, Mathilde Seigné, évidemment dans la distribution, et puis sur M6, France-Irak, n'oubliez pas, 22h50 ce soir pour le coup d'envoi donc du nouveau match pour l'équipe de France, pour la suite de la compétition, donc pour la Coupe du Monde. Belle soirée télé.
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0: heures. Ce lundi devient la troisième journée la plus chaude observée en France depuis le début des relevés en 1947. Et justement, 5 nouveaux départements ont été placés par Météo France en vigilance rouge canicule demain à partir de midi. Il s'agit de la Seine-et-Marne, l'Eure, le Calvados, la Manche et l'Oise. Au total, 54 départements seront concernés par ce niveau d'alerte. C'est un record en France. Et puis, 2 enfants âgés de 2 et 4 ans ont été retrouvés morts à Carpentras dans le Vaucluse à l'intérieur d'un véhicule familial. Découverts en arrêt cardio-respiratoire vers 13h10, ils se trouvaient dans la voiture stationnée dans le garage du domicile. Une enquête a été ouverte pour déterminer les circonstances du drame. La canicule perturbe aussi fortement le fonctionnement scolaire. Le ministre de l'Éducation, Édouard Geoffrey, a annoncé la fermeture de 1352 écoles aujourd'hui et plus de 4000 établissements adaptés à leur organisation. Et dans l'affaire de la jeune Liana, Jérôme Barrella, suspecté du meurtre de la jeune fille, a été placé à l'isolement en prison. Une surveillance renforcée a également été mise en place avec des rondes effectuées par les surveillants pénitentiaires à toutes les 30 minutes afin d'éviter un suicide du suspect. Et selon un sondage, 76% des Français pensent que le système de retraite devrait être réformé. La confiance est faible, surtout chez les jeunes. Et sur les solutions, le pays est divisé. Une majorité souhaite un âge de départ plus bas, tandis que d'autres préfèrent augmenter les cotisations ou reculer l'âge légal. La baisse des pensions reste, elle, peu soutenue. Et enfin, du sport et du football avec la Coupe du Monde. L'Argentine affronte en ce moment même l'Autriche, tandis que la France effectuera son deuxième match à 23h face à l'Irak. Un match qui peut être interrompu à plusieurs reprises compte tenu des orages.
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2: Excellent début de semaine avec nous, lundi 22 juin 2026. Bonne fête aux Albans qui sont à l'honneur. Dans l'éphéméride, le 22 juin 2018, il y a 8 ans, 30 ans après leur création, les Guignols faisaient leurs adieux sur Canal+. Les téléspectateurs avaient pu regarder une dernière fois cette émission culte de Canal créée en 1988 avec ses célèbres marionnettes, évidemment. Enfin, dans l'éphéméride aussi, le 22 juin 1976, Michel Berger disait oui à la chanteuse France Gall. Le couple star de l'époque se mariait il y a 50 ans. Et puis bon anniversaire à vous les natifs du 22 juin. Vous êtes les mêmes jours que Nicolas Sarkis, chanteur d'Indochine, qui fête ses 67 ans. Très bon anniversaire à Cyndi Lauper également. 73 ans pour elle aujourd'hui. Bon lundi.
3: Bonjour à tous. La vigilance canicule se poursuit ce lundi 22 juin. Plusieurs dizaines de départements, principalement dans l'ouest du pays, sont encore placés en vigilance rouge, tandis qu'une quarantaine sera en vigilance.

0: 33 à Limoges le matin. Il fera jusqu'à 32 à Lille, 38 à Paris et même 40 à Vichy au plus chaud de la journée. Très belle journée à tous.
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2: Bonjour à toutes et à tous. On débute avec la surprise de la nuit en football à la Coupe du Monde. Le Cap-Vert est en bonne voie pour se qualifier pour les 16e de finale de la Coupe du Monde. Et les Cap-Verdiens ont décroché le match nul de partout face à l'Uruguay cette nuit à Miami. Ce sont même eux qui avaient ouvert la marque dès la 21e minute de jeu. Avec ce nouveau nul, les joueurs de Pedro Brito sont 3e de leur groupe et peuvent légitimement espérer la 2e place pour celle de meilleur 3e en supposant qu'ils battent l'Arabie Saoudite lors du dernier match de poule. Car des joueurs de la péninsule arabique ont été étriés par l'Espagne hier après-midi. Victoire 4-0 grâce à Lamine Yamal. Un doublé en 3 minutes d'Oyarzabal et un but contre son camp d'Altan Bakhtier. Au retour des vestiaires, les Espagnols sont premiers de leur groupe en attendant la confrontation face à l'Uruguay dans la nuit de vendredi à samedi. Et puis il y avait aussi les deux matchs du groupe G avec la contre-performance de la Belgique tenue en échec 0-0 par l'Iran. Ce sont les Iraniens qui se sont montrés les plus dangereux en ayant ouvert la marque en début de rencontre. Mais le but a été annulé pour hors-jeu. Les Belges, eux, se retrouvent troisième à égalité de points avec l'Iran. Après ces deux matchs nuls depuis le début de la compétition, les Diables Rouges affronteront la Nouvelle-Zélande lors du dernier match des Néo-Zélandais qui ont subi la foudre de l'Égypte cette nuit. Score final 3-1 pour les Pharaons qui avaient pourtant concédé l'ouverture du score. Zico, Salah et Trezeguet sont les buteurs égyptiens. Et ce lundi, 4 matchs sont au programme, dont celui des Bleus face à l'Irak à 23h à Philadelphie. Aurélien Tchouaméni ne devrait pas jouer. La Norvège affrontera le Sénégal à 2h du matin. Et puis il y aura aussi Argentine-Autriche à 19h et Jordanie-Algérie à 5h du matin la nuit prochaine. En rugby, on connaît l'affiche de la finale du top 14 qui se déroulera ce week-end au Stade de France. Toulouse sera opposé à Montpellier. Les Héraultais, champions de France en 2022, ont battu le Stade français en demi 25-15 samedi soir. Et puis en tennis, Serena Williams va retrouver les cours en simple. L'américaine qui a déjà disputé des matchs en double a reçu une wild card pour Wimbledon. Très belle journée de sport.
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15: Bonsoir. Selon le ministre de l'Éducation nationale, 1352 écoles ou établissements scolaires étaient fermés aujourd'hui, essentiellement des écoles. 4442 ont procédé à des aménagements au regard des fortes chaleurs. Concernant les oraux des examens qui se déroulent aujourd'hui et demain, 5233 candidats ont été reconvoqués en matinée, soit cette semaine, soit en début de semaine prochaine. C'est ce qu'a indiqué Edouard Geffray lors d'un point presse. Après 20 ans de procédure judiciaire, la Cour d'appel de Paris a confirmé aujourd'hui le non-lieu dans le scandale sanitaire du chlordécone, pesticide utilisé aux Antilles, en dépit des alertes sur sa nocivité. Une décision qui ferme la porte à la réouverture d'une enquête pénale. Le pré-rapport d'inspection commandé par le gouvernement après le scandale de l'affaire Liana est en ligne. Dans ce dossier, la chaîne de protection a failli, assure le Premier ministre sur X, qui confirme que son gouvernement va proposer que les violeurs en série de mineurs puissent être condamnés à la réclusion criminelle à perpétuité. Par ailleurs, depuis le réexamen qui est toujours en cours des 70 000 plaintes ordonnées par Gérald Darmanin, 134 personnes ont déjà été placées en détention provisoire. L'Iran accepte d'inviter à nouveau des inspecteurs de l'Agence internationale de l'énergie atomique, l'AIEA, sur son territoire. C'est ce qu'a annoncé le vice-président américain Jed Evans. Un premier pas vers la dénucléarisation définitive, c'est-à-dire l'arrêt définitif du programme d'armement nucléaire iranien. Selon lui, l'accord signé la semaine dernière entre l'Iran et les États-Unis prévoit la dilution des stocks d'uranium iranien, rappelons-le, sous supervision de l'AIEA. C'est la fin de ce flash, une bonne fin de journée à notre écoute.
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11: Bienvenue dans votre soirée télé, bon début de semaine en ce lundi 22 juin. C'est parti avec tout d'abord ce soir sur TF1 Camping 2 dès 21h10. Le film réalisé par Fabien Antoniente avec Franck Dubosc, Richard Anconina, Mathilde Seigné évidemment dans la distribution. Et puis sur M6, France-Irak, n'oubliez pas 22h50 ce soir pour le coup d'envoi donc du nouveau match pour l'équipe de France pour la suite de la compétition, donc pour la Coupe du Monde. Belle soirée télé.
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0: 7h. Ce lundi devient la troisième journée la plus chaude observée en France depuis le début des relevés en 1947. Et justement, 5 nouveaux départements ont été placés par Météo France en vigilance rouge canicule demain à partir de midi. Il s'agit de la Seine-et-Marne, l'Eure, le Calvados, la Manche et l'Oise. Au total, 54 départements seront concernés par ce niveau d'alerte. C'est un record en France. Et puis, deux enfants âgés de 2 et 4 ans ont été retrouvés morts à Carpentras dans le Vaucluse à l'intérieur d'un véhicule familial. Découverts en arrêt cardio-respiratoire vers 13h10, ils se trouvaient dans la voiture stationnée dans le garage du domicile. Une enquête a été ouverte pour déterminer les circonstances du drame. La canicule perturbe aussi fortement le fonctionnement scolaire. Le ministre de l'Éducation, Édouard Geoffrey, a annoncé la fermeture de 1352 écoles aujourd'hui et plus de 4000 établissements adaptés à leur organisation. Et dans l'affaire de la jeune Liana, Jérôme Barrella, suspecté du meurtre de la jeune fille, a été placé à l'isolement en prison. Une surveillance renforcée a également été mise en place avec des rondes effectuées par les surveillants pénitentiaires à toutes les 30 minutes afin d'éviter un suicide du suspect. Et selon un sondage, 76% des Français pensent que le système de retraite devrait être réformé. La confiance est faible, surtout chez les jeunes. Et sur les solutions, le pays est divisé. Une majorité souhaite un âge de départ plus bas, tandis que d'autres préfèrent augmenter les cotisations ou reculer l'âge légal. La baisse des pensions reste, elle, peu soutenue. Et enfin, du sport et du football avec la Coupe du Monde. L'Argentine affronte en ce moment même l'Autriche, tandis que la France effectuera son deuxième match à 23h face à l'Irak. Un match qui pourrait être interrompu à plusieurs reprises compte tenu des orages qui sont annoncés.
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2: Excellent début de semaine avec nous, lundi 22 juin 2026. Bonne fête aux Albans qui sont à l'honneur. Dans l'éphéméride, le 22 juin 2018, il y a 8 ans, 30 ans après leur création, les Guignols faisaient leurs adieux sur Canal+. Les téléspectateurs avaient pu regarder une dernière fois cette émission culte de Canal créée en 1988 avec ses célèbres marionnettes, évidemment. Enfin, dans l'éphéméride aussi, le 22 juin 1976, Michel Berger disait oui à la chanteuse France Gall. Le couple star de l'époque se mariait il y a 50 ans. Et puis bon anniversaire à vous les natifs du 22 juin. Vous êtes les mêmes jours que Nicolas Sarkis, chanteur d'Indochine, qui fête ses 67 ans. Très bon anniversaire à Cyndi Lauper également. 73 ans pour elle aujourd'hui. Bon lundi.
3: Bonjour à tous. La vigilance canicule se poursuit ce lundi 22 juin. Plusieurs dizaines de départements, principalement dans l'ouest du pays, sont encore placés en vigilance rouge, tandis qu'une quarantaine sera en vigilance.

0: Limoges le matin. Il fera jusqu'à 32 à Lille, 38 à Paris et même 40 à Vichy au plus chaud de la journée. Très belle journée à tous.
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2: Bonjour à toutes et à tous. On débute avec la surprise de la nuit en football. La Coupe du Monde, le Cap Vert est en bonne voie pour se qualifier pour les 16e de finale de la Coupe du Monde. Et les Capverdiens ont décroché le match nul de partout face à l'Uruguay cette nuit à Miami. Ce sont même eux qui avaient ouvert la marque dès la 21e minute de jeu. Avec ce nouveau nul, les joueurs de Pedro Brito sont 3e de leur groupe et peuvent légitimement espérer la 2e place pour celle de meilleur 3e en supposant qu'ils battent l'Arabie Saoudite lors du dernier match de poule. Car des joueurs de la péninsule arabique ont été étriés par l'Espagne hier après-midi. Victoire 4-0 grâce à Lamine Yamal. Un doublé en 3 minutes d'Oyarzabal et un but contre son camp d'Altan Bakhtir. Au retour des vestiaires, les Espagnols sont premiers de leur groupe en attendant la confrontation face à l'Uruguay dans la nuit de vendredi à samedi. Et puis il y avait aussi les deux matchs du groupe G avec la contre-performance de la Belgique tenue en échec 0-0 par l'Iran. Ce sont les Iraniens qui se sont montrés les plus dangereux en ayant ouvert la marque en début de rencontre. Mais le but a été annulé pour hors-jeu. Les Belges, eux, se retrouvent troisième à égalité de points avec l'Iran. Après ces deux matchs nuls depuis le début de la compétition, les Diables Rouges affronteront la Nouvelle-Zélande lors du dernier match des Néo-Zélandais qui ont subi la foudre de l'Égypte cette nuit. Score final 3-1 pour les Pharaons qui avaient pourtant concédé l'ouverture du score. Zico, Salah et Trezeguet sont les buteurs égyptiens. Et ce lundi, 4 matchs sont au programme, dont celui des Bleus face à l'Irak à 23h à Philadelphie. Aurélien Tchouaméni ne devrait pas jouer. La Norvège affrontera le Sénégal à 2h du matin. Et puis il y aura aussi Argentine-Autriche à 19h et Jordanie-Algérie à 5h du matin la nuit prochaine. En rugby, on connaît l'affiche de la finale du top 14 qui se déroulera ce week-end au Stade de France. Toulouse sera opposé à Montpellier. Les Héraultais, champions de France en 2022, ont battu le Stade français en demi, 25 à 15 samedi soir. Et puis en tennis, Serena Williams va retrouver les cours en simple. L'américaine qui a déjà disputé des matchs en double a reçu une wild card pour Wimbledon. Très belle journée de sport.
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4: Donner un organe de son vivant, c'est offrir une seconde chance à ceux qu'on aime. Un geste de générosité et de détermination. Patricia Fontune-Renaud a fait ce choix en donnant un rein à son épouse. Elle revient sur cette expérience et le chemin parcouru.
5: Ce qui m'a poussée à faire ce don, c'est de sauver la vie de la personne que j'aime. Puisque j'ai été témoin de la dégradation physique de mon épouse liée à sa maladie, qui est arrivée en insuffisance rénale il y a 4 ans. Il fallait que je fasse quelque chose pour pouvoir la sauver. Alors l'impact que ça a eu sur ma vie, finalement, physiquement, je dirais aucun, à part peut-être après le prélèvement du rein, un mois d'immobilisation. Sur le plan psychologique, c'est très très encadré. Il y a un suivi qui est fait par l'hôpital. On en a beaucoup parlé aussi entre nous et avec notre fille. Je me suis préparée à cette greffe sur le plan sportif, comme si j'allais à une compétition. Et effectivement, après la greffe, j'ai eu aucune douleur. Et finalement, ça a plutôt resserré nos liens.
4: Un message à tous ceux qui hésitent à donner un organe de leur vivant.
5: C'est un geste qui est très maîtrisé, très sécurisé, et en même temps très encadré aussi par la loi. Vous prenez plus de risques à traverser les...

0: 352 écoles ou établissements scolaires étaient fermés aujourd'hui, essentiellement des écoles. 4442 ont procédé à des aménagements au regard des fortes chaleurs. Concernant les oraux des examens qui se déroulent aujourd'hui et demain, 5233 candidats ont été reconvoqués en matinée, soit cette semaine, soit en début de semaine prochaine. C'est ce qu'a indiqué Édouard Geffray lors d'un point presse. Après 20 ans de procédure judiciaire, la Cour d'appel de Paris a confirmé aujourd'hui le non-lieu dans le scandale sanitaire du chlordécone, pesticide utilisé aux Antilles en dépit des alertes sur sa nocivité. Une décision qui ferme la porte à la réouverture d'une enquête pénale. Le pré-rapport d'inspection commandé par le gouvernement après le scandale de l'affaire Liana est en ligne. Dans ce dossier, la chaîne de protection a failli, assure le Premier ministre sur X, qui confirme que son gouvernement va proposer que les violeurs en série de mineurs puissent être condamnés à la réclusion criminelle à perpétuité. Par ailleurs, depuis le réexamen qui est toujours en cours des 70 000 plaintes ordonnées par Gérald Darmanin, 134 personnes ont déjà été placées en détention provisoire. L'Iran accepte d'inviter à nouveau des inspecteurs de l'Agence internationale de l'énergie atomique, l'AIEA, sur son territoire. C'est ce qu'a annoncé le vice-président américain Jed Vance. Un premier pas vers la dénucléarisation définitive, c'est-à-dire l'arrêt définitif du programme d'armement nucléaire iranien, selon lui. L'accord signé la semaine dernière entre l'Iran et les États-Unis prévoit la dilution des stocks d'uranium iranien, rappelons-le, sous supervision de l'AIEA. C'est la fin de ce flash, une bonne fin de journée à notre écoute.
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2: Bienvenue dans votre soirée télé, bon début de semaine en ce lundi 22 juin. C'est parti avec tout d'abord ce soir sur TF1 Camping 2 dès 21h10. Le film réalisé par Fabien Antoniente avec Franck Dubosc, Richard Anconina, Mathilde Seigné évidemment dans la distribution. Et puis sur M6, France-Irak, n'oubliez pas 22h50 ce soir pour le coup d'envoi donc du nouveau match pour l'équipe de France pour la suite de la compétition, donc pour la Coupe du Monde. Belle soirée télé.
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0: Heure. Ce lundi devient la troisième journée la plus chaude observée en France depuis le début des relevés en 1947. Et justement, 5 nouveaux départements ont été placés par Météo France en vigilance rouge canicule demain à partir de midi. Il s'agit de la Seine-et-Marne, l'Eure, le Calvados, la Manche et l'Oise. Au total, 54 départements seront concernés par ce niveau d'alerte. C'est un record en France. Et puis, 2 enfants âgés de 2 et 4 ans ont été retrouvés morts à Carpentras dans le Vaucluse à l'intérieur d'un véhicule familial. Découvert en arrêt cardio-respiratoire vers 13h10, ils se trouvaient dans la voiture stationnée dans le garage du domicile. Une enquête a été ouverte pour déterminer les circonstances du drame. La canicule perturbe aussi fortement le fonctionnement scolaire. Le ministre de l'Éducation, Édouard Geoffrey, a annoncé la fermeture de 1352 écoles aujourd'hui et plus de 4000 établissements adaptés à leur organisation. Et dans l'affaire de la jeune Liana, Jérôme Barré, la suspectée du meurtre de la jeune fille, a été placée à l'isolement en prison. Une surveillance renforcée a également été mise en place avec des rondes effectuées par les surveillants pénitentiaires à toutes les 30 minutes afin d'éviter un suicide du suspect. Et selon un sondage, 76% des Français pensent que le système de retraite devrait être réformé. La confiance est faible, surtout chez les jeunes. Et sur les solutions, le pays est divisé. Une majorité souhaite un âge de départ plus bas, tandis que d'autres préfèrent augmenter les cotisations ou reculer l'âge légal. Et la baisse des pensions reste, elle, peu soutenue. Et enfin, du sport et du football avec la Coupe du Monde. L'Argentine affronte en ce moment même l'Autriche, tandis que la France effectuera son deuxième match à 23h face à l'Irak. Un match qui pourrait être interrompu à plusieurs reprises compte tenu des orages qui sont annoncés.
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2: Excellent début de semaine avec nous, lundi 22 juin 2026. Bonne fête aux Albans qui sont à l'honneur. Dans l'éphéméride, le 22 juin 2018, il y a 8 ans, 30 ans après leur création, les Guignols faisaient leurs adieux sur Canal+. Les téléspectateurs avaient pu regarder une dernière fois cette émission culte de 1988 avec ses célèbres marionnettes, évidemment. Enfin, dans l'éphéméride aussi, le 22 juin 1976, Michel Berger disait oui à la chanteuse France Gall. Le couple star de l'époque se mariait il y a 50 ans. Et puis, bon anniversaire à vous les natifs du 22 juin. Vous êtes les mêmes jours que Nicolas Sarkis, chanteur d'Indochine, qui fête ses 67 ans. Très bon anniversaire à Cyndi Lauper également, 73 ans pour elle aujourd'hui. Bon lundi.
3: Bonjour à tous. La vigilance canicule se poursuit ce lundi 22 juin. Plusieurs dizaines de départements, principalement dans l'ouest du pays, sont encore placés en vigilance rouge, tandis que

0: Limoges le matin. Il fera jusqu'à 32 à Lille, 38 à Paris et même 40 à Vichy au plus chaud de la journée. Très belle journée à tous.
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2: Bonjour à toutes et à tous, on débute avec la surprise de la nuit en football. La Coupe du Monde, le Cap-Vert est en bonne voie pour se qualifier pour les 16e de finale de la Coupe du Monde. Et les Cap-Verdiens ont décroché le match nul de partout face à l'Uruguay cette nuit à Miami. Ce sont même eux qui avaient ouvert la marque dès la 21e minute de jeu. Avec ce nouveau nul, les joueurs de Pedro Brito sont 3e de leur groupe et peuvent légitimement espérer la 2e place pour celle de meilleur 3e en supposant qu'ils battent l'Arabie Saoudite lors du dernier match de poule. Car des joueurs de la péninsule arabique ont été étriés par l'Espagne hier après-midi. Victoire 4-0 grâce à Lamine Yamal. Un doublé en 3 minutes d'Oyarzabal et un but contre son camp d'Altan Bakhtir. Au retour des vestiaires, les Espagnols sont premiers de leur groupe en attendant la confrontation face à l'Uruguay dans la nuit de vendredi à samedi. Et puis il y avait aussi les deux matchs du groupe G avec la contre-performance de la Belgique tenue en échec 0-0 par l'Iran. Ce sont les Iraniens qui se sont montrés les plus dangereux en ayant ouvert la marque en début de rencontre. Mais le but a été annulé pour hors-jeu. Les Belges, eux, se retrouvent troisième à égalité de points avec l'Iran. Après ces deux matchs nuls depuis le début de la compétition, les Diables Rouges affronteront la Nouvelle-Zélande lors du dernier match des Néo-Zélandais qui ont subi la foudre de l'Égypte cette nuit. Score final 3 buts à 1 pour les Pharaons qui avaient pourtant concédé l'ouverture du score. Zico, Salah et Trezeguet sont les buteurs égyptiens. Et ce lundi, 4 matchs sont au programme, dont celui des Bleus face à l'Irak à 23h à Philadelphie. Aurélien Tchouaméni ne devrait pas jouer. La Norvège affrontera le Sénégal à 2h du matin. Et puis il y aura aussi Argentine-Autriche à 19h et Jordanie-Algérie à 5h du matin la nuit prochaine. En rugby, on connaît l'affiche de la finale du top 14 qui se déroulera ce week-end au Stade de France. Toulouse sera opposé à Montpellier. Les Héraultais, champions de France en 2022, ont battu le Stade français en demi, 25 à 15 samedi soir. Et puis en tennis, Serena Williams va retrouver les courts en simple. L'américaine qui a déjà disputé des matchs en double a reçu une wild card pour Wimbledon. Très belle journée de sport.
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8: Bonsoir. Selon le ministre de l'Éducation nationale, 1352 écoles ou établissements scolaires étaient fermés aujourd'hui, essentiellement des écoles. 4442 ont procédé à des aménagements au regard des fortes chaleurs. Concernant les oraux des examens qui se déroulent aujourd'hui et demain, 5233 candidats ont été reconvoqués en matinée, soit cette semaine, soit en début de semaine prochaine. C'est ce qu'a indiqué Edouard Geffray lors d'un point presse. Après 20 ans de procédure judiciaire, la Cour d'appel de Paris a confirmé aujourd'hui le non-lieu dans le scandale sanitaire du chlordécone, pesticide utilisé aux Antilles, en dépit des alertes sur sa nocivité. Une décision qui ferme la porte à la réouverture d'une enquête pénale. Le pré-rapport d'inspection commandé par le gouvernement après le scandale de l'affaire Liana est en ligne. Dans ce dossier, la chaîne de protection a failli, assure le Premier ministre sur X, qui confirme que son gouvernement va proposer que les violeurs en série de mineurs puissent être condamnés à la réclusion criminelle à perpétuité. Par ailleurs, depuis le réexamen qui est toujours en cours des 70 000 plaintes ordonnées par Gérald Darmanin, 134 personnes ont déjà été placées en détention provisoire. L'Iran accepte d'inviter à nouveau des inspecteurs de l'Agence internationale de l'énergie atomique, l'AIEA, sur son territoire. C'est ce qu'a annoncé le vice-président américain J.D. Vance. Un premier pas vers la dénucléarisation définitive, c'est-à-dire l'arrêt définitif du programme d'armement nucléaire iranien. Selon lui, l'accord signé la semaine dernière entre l'Iran et les États-Unis prévoit la dilution des stocks d'uranium iranien, rappelons-le, sous supervision de l'AIEA. C'est la fin de ce flash, une bonne fin de journée à notre écoute.
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9: Bienvenue dans votre soirée télé, bon début de semaine en ce lundi 22 juin. C'est parti avec tout d'abord ce soir sur TF1 Camping 2, dès 21h10. Le film réalisé par Fabien Antoniente avec Franck Dubosc, Richard Anconina, Mathilde Seigné évidemment dans la distribution. Et puis sur M6, France-Irak, n'oubliez pas, 22h50 ce soir pour le coup d'envoi donc du nouveau match pour l'équipe de France pour la suite de la compétition, donc pour la Coupe du Monde. Belle soirée télé.

0: Heure, ce lundi devient la troisième journée la plus chaude observée en France depuis le début des relevés en 1947. Et justement, 5 nouveaux départements ont été placés par Météo France en vigilance rouge canicule demain à partir de midi. Il s'agit de la Seine-et-Marne, l'Eure, le Calvados, la Manche et l'Oise. Au total, 54 départements seront concernés par ce niveau d'alerte. C'est un record en France. Et puis deux enfants âgés de 2 et 4 ans ont été retrouvés morts à Carpentras dans le Vaucluse à l'intérieur d'un véhicule familial. Découverts en arrêt cardio-respiratoire vers 13h10, ils se trouvaient dans la voiture stationnée dans le garage du domicile. Une enquête a été ouverte pour déterminer les circonstances du drame. La canicule perturbe aussi fortement le fonctionnement scolaire. Le ministre de l'Éducation, Édouard Geoffrey, a annoncé la fermeture de 1352 écoles aujourd'hui et plus de 4000 établissements adaptés à leur organisation. Et dans l'affaire de la jeune Liana, Jérôme Barrella, suspecté du meurtre de la jeune fille, a été placé à l'isolement en prison. Une surveillance renforcée a également été mise en place avec des rondes effectuées par les surveillants pénitentiaires à toutes les 30 minutes afin d'éviter un suicide du suspect. Et selon un sondage, 76% des Français pensent que le système de retraite devrait être réformé. La confiance est faible, surtout chez les jeunes. Et sur les solutions, le pays est divisé. Une majorité souhaite un âge de départ plus bas, tandis que d'autres préfèrent augmenter les cotisations ou reculer l'âge légal. Et la baisse des pensions reste, elle, peu soutenue. Et enfin, du sport et du football avec la Coupe du Monde. L'Argentine affronte en ce moment même l'Autriche, tandis que la France effectuera son deuxième match à 23h face à l'Irak. Un match qui pourrait être interrompu à plusieurs reprises compte tenu des orages qui sont annoncés.
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2: Excellent début de semaine avec nous, lundi 22 juin 2026. Bonne fête aux Albans qui sont à l'honneur. Dans l'éphéméride, le 22 juin 2018, il y a 8 ans, 30 ans après leur création, les Guignols faisaient leurs adieux sur Canal+. Les téléspectateurs avaient pu regarder une dernière fois cette émission culte de Canal créée en 1988 avec ses célèbres marionnettes, évidemment. Enfin, dans l'éphéméride aussi, le 22 juin 1976, Michel Berger disait oui à la chanteuse France Gall. Le couple star de l'époque se mariait il y a 50 ans. Et puis, bon anniversaire à vous les natifs du 22 juin. Vous êtes les mêmes jours que Nicolas Sarkis, chanteur d'Indochine, qui fête ses 67 ans. Très bon anniversaire à Cyndi Lauper également, 73 ans pour elle aujourd'hui. Bon lundi.
3: Bonjour à tous. La vigilance canicule se poursuit ce lundi 22 juin. Plusieurs dizaines de départements, principalement dans l'ouest du pays, sont encore placés en vigilance rouge, tandis qu'une quarantaine sera en

0: aussi au plus chaud de la journée. Très belle journée à tous.
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2: Bonjour à toutes et à tous. On débute avec la surprise de la nuit en football. La Coupe du Monde, le Cap-Vert est en bonne voie pour se qualifier pour les 16e de finale de la Coupe du Monde. Et les Cap-Verdiens ont décroché le match nul de partout face à l'Uruguay cette nuit à Miami. Ce sont même eux qui avaient ouvert la marque dès la 21e minute de jeu. Avec ce nouveau nul, les joueurs de Pedro Brito sont 3e de leur groupe et peuvent légitimement espérer la 2e place pour celle de meilleur 3e en supposant qu'ils battent l'Arabie Saoudite lors du dernier match de poule. Car les joueurs de la péninsule arabique ont été étriés par l'Espagne hier après-midi. Victoire 4-0 grâce à Lamine Yamal. Un doublé en 3 minutes d'Oyarzabal et un but contre son camp d'Altan Bakhtier. Au retour des vestiaires, les Espagnols sont premiers de leur groupe en attendant la confrontation face à l'Uruguay dans la nuit de vendredi à samedi. Et puis il y avait aussi les deux matchs du groupe G avec la contre-performance de la Belgique tenue en échec 0-0 par l'Iran. Ce sont les Iraniens qui se sont montrés les plus dangereux en ayant ouvert la marque en début de rencontre. Mais le but a été annulé pour hors-jeu. Les Belges, eux, se retrouvent troisième à égalité de points avec l'Iran. Après ces deux matchs nuls depuis le début de la compétition, les Diables Rouges affronteront la Nouvelle-Zélande lors du dernier match des Néo-Zélandais qui ont subi la foudre de l'Égypte cette nuit. Score final 3-1 pour les Pharaons qui avaient pourtant concédé l'ouverture du score. Zico, Salah et Trezeguet sont les buteurs égyptiens. Et ce lundi, 4 matchs sont au programme, dont celui des Bleus face à l'Irak à 23h à Philadelphie. Aurélien Tchouaméni ne devrait pas jouer. La Norvège affrontera le Sénégal à 2h du matin. Et puis il y aura aussi Argentine-Autriche à 19h et Jordanie-Algérie à 5h du matin la nuit prochaine. En rugby, on connaît l'affiche de la finale du top 14 qui se déroulera ce week-end au Stade de France. Toulouse sera opposé à Montpellier. Les Héraultais, champions de France en 2022, ont battu le Stade français en demi 25 à 15 samedi soir. Et puis en tennis, Serena Williams va retrouver les cours en simple. L'américaine qui a déjà disputé des matchs en double a reçu une wild card pour Wimbledon. Très belle journée de sport.
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4: En France, près de 11 500 personnes éligibles immédiatement à une greffe de rein espèrent chaque jour l'appel qui changera leur vie. Parmi elles, Annie Hegel, présidente de France Rein Pays de Loire, une femme dont l'histoire nous plonge au cœur d'un quotidien fait d'attente, entre espoir et résilience.
5: Je suis en attente de greffe depuis 2 ans et demi. Je dois quand même dire que j'ai déjà bénéficié d'une greffe. Cela m'a permis de vivre quasi normalement, d'élever mes enfants, travailler, d'être active dans la société. Une greffe, c'est pas forcément pour la vie. Et je suis en attente d'une deuxième greffe, ça fait déjà 2 ans et demi. Mais aujourd'hui, le délai d'attente a été rallongé. Cette attente, elle m'impacte sur ma vie quotidienne, tous les jours, à tout instant, puisque je garde mon téléphone avec moi, toujours dans l'espoir d'un coup de fil. Et c'est la règle, il faut être joignable 24 heures sur 24.
4: Selon vous, quels sont les moyens pour réduire l'attente ?
5: Bien sûr, de façon évidente, c'est d'augmenter le don. C'est très inquiétant parce qu'on est à plus de 30% de refus en France. Si ces 30% n'existaient pas, on peut dire qu'on n'aurait quasi plus d'attente.
4: Un message à ceux qui nous écoutent ?
5: Vous, citoyens, faites part de votre choix à votre famille, à votre entourage, pour que, au cas où il vous arrive quelque chose, on sache et que les familles n'aient pas cette difficulté de se prononcer sur cette question.
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7: Bonsoir. Selon le ministre de l'Éducation nationale, 1352 écoles ou établissements scolaires étaient fermés aujourd'hui, essentiellement des écoles. 4442 ont procédé à des aménagements au regard des fortes chaleurs. Concernant les oraux des examens qui se déroulent aujourd'hui et demain, 5233 candidats ont été reconvoqués en matinée, soit cette semaine, soit en début de semaine prochaine. C'est ce qu'a indiqué Edouard Geffray lors d'un point presse. Après 20 ans de procédure judiciaire, la Cour d'appel de Paris a confirmé aujourd'hui le non-lieu dans le scandale sanitaire du chlordécone, pesticide utilisé aux Antilles en dépit des alertes sur sa nocivité. Une décision qui ferme la porte à la réouverture d'une enquête pénale. Le pré-rapport d'inspection commandé par le gouvernement après le scandale de l'affaire Liana est en ligne. Dans ce dossier, la chaîne de protection a failli, assure le Premier ministre sur X, qui confirme que son gouvernement va proposer que les violeurs en série de mineurs puissent être condamnés à la réclusion criminelle à perpétuité. Par ailleurs, depuis le réexamen qui est toujours en cours des 70 000 plaintes ordonnées par Gérald Darmanin, 134 personnes ont déjà été placées en détention provisoire. L'Iran accepte d'inviter à nouveau des inspecteurs de l'Agence internationale de l'énergie atomique, l'AIEA, sur son territoire. C'est ce qu'a annoncé le vice-président américain Jed Vance. Un premier pas vers la dénucléarisation définitive, c'est-à-dire l'arrêt définitif du programme d'armement nucléaire iranien. Selon lui, l'accord signé la semaine dernière entre l'Iran et les États-Unis prévoit la dilution des stocks d'uranium iranien, rappelons-le, sous supervision de l'AIEA. C'est la fin de ce flash, une bonne fin de journée à notre écoute.
8: Cléopâtre, cette Philopator, née en 69 avant Jésus-Christ, à Alexandrie. Elle appartient à la dynastie des Ptolémées, d'origine grecque, installée en Égypte depuis Alexandre le Grand. Contrairement à ses prédécesseurs, elle apprend la langue égyptienne et se rapproche de son peuple. En 51 avant Jésus-Christ, à 18 ans, elle devient reine d'Égypte. Elle partage d'abord le trône avec son frère Ptolémée XIII. Mais très vite, un conflit éclate. Cléopâtre veut gouverner seule. Elle est chassée d'Alexandrie, puis revient grâce à l'aide de Jules César. À Rome, sa relation avec César fait scandale. De leur union naît un fils, Césarion. Après l'assassinat de César en 44 avant Jésus-Christ, Cléopâtre retourne en Égypte. Elle cherche alors un nouvel allié puissant, Marc-Antoine. Leur histoire d'amour et d'alliance politique devient célèbre. Ensemble, ils affrontent Octave, futur Auguste. La bataille navale d'Actium, en 31 avant Jésus-Christ, tourne à la catastrophe. Marc-Antoine se suicide. Cléopâtre, refusant d'être prisonnière de Rome, met fin à ses jours en 30 avant Jésus-Christ, selon la tradition, en se faisant mordre par un aspic. Avec sa mort, l'Égypte perd son indépendance et devient une province romaine. Cléopâtre reste une figure mythique de l'Antiquité. Elle incarne à la fois la beauté, l'intelligence politique et la fascination éternelle pour l'Égypte des pharaons.
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9: Bienvenue dans votre soirée télé, bon début de semaine. En ce lundi 22 juin, c'est parti avec tout d'abord ce soir sur TF1, Camping 2, dès 21h10. Le film réalisé par Fabien Antoniente avec Franck Dubosc, Richard Anconina, Mathilde Seigné, évidemment, dans la distribution. Et puis sur M6, France-Irak, n'oubliez pas, 22h50 ce soir pour le coup d'envoi donc du nouveau match pour l'équipe de France pour la suite de la compétition, donc pour la Coupe du Monde. Belle soirée télé.

0: 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Ce lundi devient la troisième journée la plus chaude observée en France depuis le début des relevés en 1947. Et justement, 5 nouveaux départements ont été placés par Météo France en vigilance rouge canicule demain à partir de midi. Il s'agit de la Seine-et-Marne, l'Eure, le Calvados, la Manche et l'Oise. Au total, 54 départements seront concernés par ce niveau d'alerte. C'est un record en France. Et puis, 2 enfants âgés de 2 et 4 ans ont été retrouvés morts à Carpentras dans le Vaucluse à l'intérieur d'un véhicule familial. Découvert en arrêt cardio-respiratoire vers 13h10, ils se trouvaient dans la voiture stationnée dans le garage du domicile. Une enquête a été ouverte pour déterminer les circonstances du drame. La canicule perturbe aussi fortement le fonctionnement scolaire. Le ministre de l'Éducation, Édouard Geoffrey, a annoncé la fermeture de 1352 écoles aujourd'hui et plus de 4000 établissements adaptés à leur organisation. Et dans l'affaire de la jeune Liana, Jérôme Barrella, suspecté du meurtre de la jeune fille, a été placé à l'isolement en prison. Une surveillance renforcée a également été mise en place avec des rondes effectuées par les surveillants pénitentiaires à toutes les 30 minutes afin d'éviter un suicide du suspect. Et selon un sondage, 76% des Français pensent que le système de retraite devrait être réformé. La confiance est faible, surtout chez les jeunes. Et sur les solutions, le pays est divisé. Une majorité souhaite un âge de départ plus bas, tandis que d'autres préfèrent augmenter les cotisations ou reculer l'âge légal. La baisse des pensions reste, elle, peu soutenue. Et enfin, du sport et du football avec la Coupe du Monde. L'Argentine affronte en ce moment même l'Autriche, tandis que la France effectuera son deuxième match à 23h face à l'Irak. Un match qui pourrait être interrompu à plusieurs reprises compte tenu des orages qui sont annoncés.
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2: Excellent début de semaine avec nous, lundi 22 juin 2026. Bonne fête aux Albans qui sont à l'honneur. Dans l'éphéméride, le 22 juin 2018, il y a 8 ans, 30 ans après leur création, les Guignols faisaient leurs adieux sur Canal+. Les téléspectateurs avaient pu regarder une dernière fois cette émission culte de Canal créée en 1988 avec ses célèbres marionnettes, évidemment. Enfin, dans l'éphéméride aussi, le 22 juin 1976, Michel Berger disait oui à la chanteuse France Gall. Le couple star de l'époque se mariait il y a 50 ans. Et puis, bon anniversaire à vous les natifs du 22 juin. Vous êtes les mêmes jours que Nicolas Sarkis, chanteur d'Indochine, qui fête ses 67 ans. Très bon anniversaire à Cyndi Lauper également. 73 ans pour elle aujourd'hui. Bon lundi.
3: Bonjour à tous. La vigilance canicule se poursuit ce lundi 22 juin. Plusieurs dizaines de départements, principalement dans l'ouest du pays, sont encore placés en vigilance rouge, tandis qu'une quarantaine sera en vigilance

0: 33 à Limoges le matin. Il fera jusqu'à 32 à Lille, 38 à Paris et même 40 à Vichy au plus chaud de la journée. Très belle journée à tous.
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2: Bonjour à toutes et à tous, on débute avec la surprise de la nuit en football, la Coupe du Monde. Le Cap-Vert est en bonne voie pour se qualifier pour les 16e de finale de la Coupe du Monde. Et les Cap-Verdiens ont décroché le match nul de partout face à l'Uruguay cette nuit à Miami. Ce sont même eux qui avaient ouvert la marque dès la 21e minute de jeu. Avec ce nouveau nul, les joueurs de Pedro Brito sont 3e de leur groupe et peuvent légitimement espérer la 2e place pour celle de meilleur 3e en supposant qu'ils battent l'Arabie Saoudite lors du dernier match de poule, car les joueurs de la péninsule arabique ont été étriés par l'Espagne hier après-midi. Victoire 4-0 grâce à Lamine Yamal. Un doublé en 3 minutes de Oyarzabal et un but contre son camp d'Altan Bakhtir. Au retour des vestiaires, les Espagnols sont premiers de leur groupe en attendant la confrontation face à l'Uruguay dans la nuit de vendredi à samedi. Et puis il y avait aussi les deux matchs du groupe G avec la contre-performance de la Belgique tenue en échec 0-0 par l'Iran. Ce sont les Iraniens qui se sont montrés les plus dangereux en ayant ouvert la marque en début de rencontre. Mais le but a été annulé pour hors-jeu. Les Belges, eux, se retrouvent 3e à égalité de points avec l'Iran. Après ces deux matchs nuls depuis le début de la compétition, les Diables Rouges affronteront la Nouvelle-Zélande lors du dernier match des Néo-Zélandais qui ont subi la foudre de l'Égypte cette nuit. Score final 3 buts à 1 pour les Pharaons qui avaient pourtant concédé l'ouverture du score. Zico, Salah et Trezeguet sont les buteurs égyptiens. Et ce lundi, 4 matchs sont au programme, dont celui des Bleus face à l'Irak à 23h à Philadelphie. Aurélien Tchouaméni ne devrait pas jouer. La Norvège affrontera le Sénégal à 2h du matin. Et puis il y aura aussi Argentine-Autriche à 19h et Jordanie-Algérie à 5h du matin la nuit prochaine. En rugby, on connaît l'affiche de la finale du top 14 qui se déroulera ce week-end au Stade de France. Toulouse sera opposé à Montpellier. Les Héraultais, champions de France en 2022, ont battu le Stade français en demi, 25 à 15 samedi soir. Et puis en tennis, Serena Williams va retrouver les cours en simple. L'américaine qui a déjà disputé des matchs en double a reçu une wildcard pour Wimbledon. Très belle journée de sport.
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10: Bonsoir. Selon le ministre de l'Éducation nationale, 1352 écoles ou établissements scolaires étaient fermés aujourd'hui, essentiellement des écoles. 4442 ont procédé à des aménagements au regard des fortes chaleurs. Concernant les oraux des examens qui se déroulent aujourd'hui et demain, 5233 candidats ont été reconvoqués en matinée, soit cette semaine, soit en début de semaine prochaine. C'est ce qu'a indiqué Edouard Geffray lors d'un point presse. Après 20 ans de procédure judiciaire, la Cour d'appel de Paris a confirmé aujourd'hui le non-lieu dans le scandale sanitaire du chlordécone, pesticide utilisé aux Antilles en dépit des alertes sur sa nocivité. Une décision qui ferme la porte à la réouverture d'une enquête pénale. Le pré-rapport d'inspection commandé par le gouvernement après le scandale de l'affaire Liana est en ligne. Dans ce dossier, la chaîne de protection a failli, assure le Premier ministre sur X, qui confirme que son gouvernement va proposer que les violeurs en série de mineurs puissent être condamnés à la réclusion criminelle à perpétuité. Par ailleurs, depuis le réexamen qui est toujours en cours des 70 000 plaintes ordonnées par Gérald Darmanin, 134 personnes ont déjà été placées en détention provisoire. L'Iran accepte d'inviter à nouveau des inspecteurs de l'Agence internationale de l'énergie atomique, l'AIEA, sur son territoire. C'est ce qu'a annoncé le vice-président américain Jed Vance. Un premier pas vers la dénucléarisation définitive, c'est-à-dire l'arrêt définitif du programme d'armement nucléaire iranien. Selon lui, l'accord signé la semaine dernière entre l'Iran et les États-Unis prévoit la dilution des stocks d'uranium iranien, rappelons-le, sous supervision de l'AIEA. C'est la fin de ce flash, une bonne fin de journée à notre écoute.
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9: Bienvenue dans votre soirée télé, bon début de semaine en ce lundi 22 juin. C'est parti avec tout d'abord ce soir sur TF1 Camping 2 dès 21h10. Le film réalisé par Fabien Antoniente avec Franck Dubosc, Richard Anconina, Mathilde Seigné évidemment dans la distribution. Et puis sur M6, France-Irak, n'oubliez pas 22h50 ce soir pour le coup d'envoi donc du nouveau match pour l'équipe de France pour la suite de la compétition, donc pour la Coupe du Monde. Belle soirée télé.
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0: Heure. Ce lundi devient la troisième journée la plus chaude observée en France depuis le début des relevés en 1947. Et justement, 5 nouveaux départements ont été placés par Météo France en vigilance rouge canicule demain à partir de midi. Il s'agit de la Seine-et-Marne, l'Eure, le Calvados, la Manche et l'Oise. Au total, 54 départements seront concernés par ce niveau d'alerte. C'est un record en France. Et puis, 2 enfants âgés de 2 et 4 ans ont été retrouvés morts à Carpentras dans le Vaucluse à l'intérieur d'un véhicule familial. Découvert en arrêt cardio-respiratoire vers 13h10, ils se trouvaient dans la voiture stationnée dans le garage du domicile. Une enquête a été ouverte pour déterminer les circonstances du drame. La canicule perturbe aussi fortement le fonctionnement scolaire. Le ministre de l'Éducation, Édouard Geoffrey, a annoncé la fermeture de 1352 écoles aujourd'hui et plus de 4000 établissements adaptés à leur organisation. Et dans l'affaire de la jeune Liana, Jérôme Barré, la suspectée du meurtre de la jeune fille, a été placée à l'isolement en prison. Une surveillance renforcée a également été mise en place avec des rondes effectuées par les surveillants pénitentiaires à toutes les 30 minutes afin d'éviter un suicide du suspect. Et selon un sondage, 76% des Français pensent que le système de retraite devrait être réformé. La confiance est faible, surtout chez les jeunes. Et sur les solutions, le pays est divisé. Une majorité souhaite un âge de départ plus bas, tandis que d'autres préfèrent augmenter les cotisations ou reculer l'âge légal. La baisse des pensions reste, elle, peu soutenue. Et enfin, du sport et du football avec la Coupe du Monde. L'Argentine affronte en ce moment même l'Autriche, tandis que la France effectuera son deuxième match à 23h face à l'Irak. Un match qui pourrait être interrompu à plusieurs reprises compte tenu des orages qui sont annoncés.
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2: Excellent début de semaine avec nous, lundi 22 juin 2026. Bonne fête aux Albans qui sont à l'honneur. Dans l'éphéméride, le 22 juin 2018, il y a 8 ans, 30 ans après leur création, les Guignols faisaient leurs adieux sur Canal+. Les téléspectateurs avaient pu regarder une dernière fois cette émission culte de Canal créée en 1988 avec ses célèbres marionnettes, évidemment. Enfin, dans l'éphéméride aussi, le 22 juin 1976, Michel Berger disait oui à la chanteuse France Gall. Le couple star de l'époque se mariait il y a 50 ans. Et puis, bon anniversaire à vous les natifs du 22 juin. Vous êtes les mêmes jours que Nicolas Sarkis, chanteur d'Indochine, qui fête ses 67 ans. Très bon anniversaire à Cyndi Lauper également, 73 ans pour elle aujourd'hui. Bon lundi.
3: Bonjour à tous. La vigilance canicule se poursuit ce lundi 22 juin. Plusieurs dizaines de départements
4: 21h.
3: Ouest du pays sont encore placés en vigilance rouge, tandis qu'une quarantaine sera en vigilance orange.

0: Limoges le matin. Il fera jusqu'à 32 à Lille, 38 à Paris et même 40 à Vichy au plus chaud de la journée. Très belle journée à tous.
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2: Bonjour à toutes et à tous. On débute avec la surprise de la nuit en football. La Coupe du Monde, le Cap-Vert est en bonne voie pour se qualifier pour les 16e de finale de la Coupe du Monde. Et les Cap-Verdiens ont décroché le match nul de partout face à l'Uruguay cette nuit à Miami. Ce sont même eux qui avaient ouvert la marque dès la 21e minute de jeu. Avec ce nouveau nul, les joueurs de Pedro Brito sont 3e de leur groupe et peuvent légitimement espérer la 2e place pour celle de meilleur 3e en supposant qu'ils battent l'Arabie Saoudite lors du dernier match de poule. Car les joueurs de la péninsule arabique ont été étriés par l'Espagne hier après-midi. Victoire 4-0 grâce à Lamine Yamal. Un doublé en 3 minutes d'Oyarzabal et un but contre son camp d'Altan Bakhtier. Au retour des vestiaires, les Espagnols sont premiers de leur groupe en attendant la confrontation face à l'Uruguay dans la nuit de vendredi à samedi. Et puis il y avait aussi les deux matchs du groupe G avec la contre-performance de la Belgique tenue en échec 0-0 par l'Iran. Ce sont les Iraniens qui se sont montrés les plus dangereux en ayant ouvert la marque en début de rencontre. Mais le but a été annulé pour hors-jeu. Les Belges, eux, se retrouvent 3e à égalité de points avec l'Iran. Après ces deux matchs nuls depuis le début de la compétition, les Diables Rouges affronteront la Nouvelle-Zélande lors du dernier match des Néo-Zélandais qui ont subi la foudre de l'Égypte cette nuit. Score final 3-1 pour les Pharaons qui avaient pourtant concédé l'ouverture du score. Zico, Salah et Trezeguet sont les buteurs égyptiens. Et ce lundi, 4 matchs sont au programme, dont celui des Bleus face à l'Irak à 23h à Philadelphie. Aurélien Tchouaméni ne devrait pas jouer. La Norvège affrontera le Sénégal à 2h du matin. Et puis il y aura aussi Argentine-Autriche à 19h et Jordanie-Algérie à 5h du matin la nuit prochaine. En rugby, on connaît l'affiche de la finale du top 14 qui se déroulera ce week-end au Stade de France. Toulouse sera opposé à Montpellier. Les Héraultais, champions de France en 2022, ont battu le Stade français en demi, 25 à 15 samedi soir. Et puis en tennis, Serena Williams va retrouver les cours en simple. L'américaine qui a déjà disputé des matchs en double a reçu une wild card pour Wimbledon. Très belle journée de sport.
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7: Bonsoir. Selon le ministre de l'Éducation nationale, 1352 écoles ou établissements scolaires étaient fermés aujourd'hui, essentiellement des écoles. 4442 ont procédé à des aménagements au regard des fortes chaleurs. Concernant les oraux des examens qui se déroulent aujourd'hui et demain, 5233 candidats ont été reconvoqués en matinée, soit cette semaine, soit en début de semaine prochaine. C'est ce qu'a indiqué Edouard Geffray lors d'un point presse. Après 20 ans de procédure judiciaire, la Cour d'appel de Paris a confirmé aujourd'hui le non-lieu dans le scandale mondiale sanitaire du chlordécone, pesticide utilisé aux Antilles en dépit des alertes sur sa nocivité. Une décision qui ferme la porte à la réouverture d'une enquête pénale. Le pré-rapport d'inspection commandé par le gouvernement après le scandale de l'affaire Liana est en ligne. Dans ce dossier, la chaîne de protection a failli, assure le Premier ministre sur X, qui confirme que son gouvernement va proposer que les violeurs en série de mineurs puissent être condamnés à la réclusion criminelle à perpétuité. Par ailleurs, depuis le réexamen qui est toujours en cours des 70 000 plaintes ordonnées par Gérald Darmanin, 134 personnes ont déjà été placées en détention provisoire. L'Iran accepte d'inviter à nouveau des inspecteurs de l'Agence internationale de l'énergie atomique, l'AIEA, sur son territoire. C'est ce qu'a annoncé le vice-président américain Jed Vance. Un premier pas vers la dénucléarisation définitive, c'est-à-dire l'arrêt définitif du programme d'armement nucléaire iranien. Selon lui, l'accord signé la semaine dernière entre l'Iran et les États-Unis prévoit la dilution des stocks d'uranium iranien, rappelons-le, sous supervision de l'AIEA. C'est la fin de ce flash. Une bonne fin de journée à notre écoute.
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6: Bienvenue dans votre soirée télé, bon début de semaine en ce lundi 22 juin. C'est parti avec tout d'abord ce soir sur TF1 Camping 2 dès 21h10. Le film réalisé par Fabien Antoniente avec Franck Dubosc, Richard Anconina, Mathilde Seigné évidemment dans la distribution. Et puis sur M6, France-Irak, n'oubliez pas 22h50 ce soir pour le coup d'envoi donc du nouveau match pour l'équipe de France pour la suite de la compétition, donc pour la Coupe du Monde. Belle soirée télé.

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Ce lundi devient la troisième journée la plus chaude observée en France depuis le début des relevés en 1947. Et justement, 5 nouveaux départements ont été placés par Météo France en vigilance rouge canicule demain à partir de midi. Il s'agit de la Seine-et-Marne, l'Eure, le Calvados, la Manche et l'Oise. Au total, 54 départements seront concernés par ce niveau d'alerte.

0: opératoire vers 13h10. Il se trouvait dans la voiture stationnée dans le garage du domicile. Une enquête a été ouverte pour déterminer les circonstances du drame. La canicule perturbe aussi fortement le fonctionnement scolaire. Le ministre de l'Éducation, Édouard Geoffrey, a annoncé la fermeture de 1352 écoles aujourd'hui et plus de 4000 établissements adaptés à leur organisation. Et dans l'affaire de la jeune Liana, Jérôme Barrella, suspecté du meurtre de la jeune fille, a été placé à l'isolement en prison. Une surveillance renforcée a également été mise en place avec des rondes effectuées par les surveillants pénitentiaires à toutes les 30 minutes afin d'éviter un suicide du suspect. Et selon un sondage, 76% des Français pensent que le système de retraite devrait être réformé. La confiance est faible, surtout chez les jeunes. Et sur les solutions, le pays est divisé. Une majorité souhaite un âge de départ plus bas, tandis que d'autres préfèrent augmenter les cotisations ou reculer l'âge légal. Et la baisse des pensions reste, elle, peu soutenue. Et enfin, du sport et du football avec la Coupe du Monde. L'Argentine affronte en ce moment même l'Autriche, tandis que la France effectuera son deuxième match à 23h face à l'Irak. Un match qui pourrait être interrompu à plusieurs reprises compte tenu des orages qui sont annoncés.
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2: Excellent début de semaine avec nous, lundi 22 juin 2026. Bonne fête aux Albans qui sont à l'honneur. Dans l'éphéméride, le 22 juin 2018, il y a 8 ans, 30 ans après leur création, les Guignols faisaient leurs adieux sur Canal+. Les téléspectateurs avaient pu regarder une dernière fois cette émission culte de Canal créée en 1988 avec ses célèbres marionnettes, évidemment. Enfin, dans l'éphéméride aussi, le 22 juin 1976, Michel Berger disait oui à la chanteuse France Gall. Le couple star de l'époque se mariait il y a 50 ans. Et puis, bon anniversaire à vous les natifs du 22 juin. Vous êtes les mêmes jours que Nicolas Sarkis, chanteur d'Indochine, qui fête ses 67 ans. Très bon anniversaire à Cyndi Lauper également, 73 ans pour elle aujourd'hui. Bon lundi.
3: Bonjour à tous. La vigilance canicule se poursuit ce lundi 22 juin. Plusieurs dizaines de départements, principalement dans l'ouest du pays, sont encore placés en vigilance rouge, tandis qu'une quarantaine sera en vigilance orange.

0: Vichy au plus chaud de la journée. Très belle journée à tous.
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2: Bonjour à toutes et à tous. On débute avec la surprise de la nuit en football à la Coupe du Monde. Le Cap-Vert est en bonne voie pour se qualifier pour les 16e de finale de la Coupe du Monde. Et les Cap-Verdiens ont décroché le match nul de partout face à l'Uruguay cette nuit à Miami. Ce sont même eux qui avaient ouvert la marque dès la 21e minute de jeu. Avec ce nouveau nul, les joueurs de Pedro Brito sont 3e de leur groupe et peuvent légitimement espérer la 2e place pour celle de meilleur 3e en supposant qu'ils battent l'Arabie Saoudite lors du dernier match de poule. Car les joueurs de la péninsule arabique ont été étriés par l'Espagne hier après-midi. Victoire 4-0 grâce à Lamine Yamal. Un doublé en 3 minutes de Oyarzabal et un but contre son camp d'Altan Bakhtir. Au retour des vestiaires, les Espagnols sont premiers de leur groupe en attendant la confrontation face à l'Uruguay dans la nuit de vendredi à samedi. Et puis il y avait aussi les deux matchs du groupe G avec la contre-performance de la Belgique tenue en échec 0-0 par l'Iran. Ce sont les Iraniens qui se sont montrés les plus dangereux en ayant ouvert la marque en début de rencontre. Mais le but a été annulé pour hors-jeu. Les Belges, eux, se retrouvent 3e à égalité de points avec l'Iran. Après ces deux matchs nuls depuis le début de la compétition, les Diables Rouges affronteront la Nouvelle-Zélande lors du dernier match des Néo-Zélandais qui ont subi la foudre de l'Égypte cette nuit. Score final 3-1 pour les Pharaons qui avaient pourtant concédé l'ouverture du score. Zico, Salah et Trezeguet sont les buteurs égyptiens. Et ce lundi, 4 matchs sont au programme, dont celui des Bleus face à l'Irak à 23h à Philadelphie. Aurélien Tchouaméni ne devrait pas jouer. La Norvège affrontera le Sénégal à 2h du matin. Et puis il y aura aussi Argentine-Autriche à 19h et Jordanie-Algérie à 5h du matin la nuit prochaine. En rugby, on connaît l'affiche de la finale du top 14 qui se déroulera ce week-end au Stade de France. Toulouse sera opposé à Montpellier. Les Héraultais, champions de France en 2022, ont battu le Stade français en demi, 25 à 15 samedi soir. Et puis en tennis, Serena Williams va retrouver les cours en simple. L'américaine qui a déjà disputé des matchs en double a reçu une wild card pour Wimbledon. Très belle journée de sport.
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9: Bonsoir. Selon le ministre de l'Éducation nationale, 1352 écoles ou établissements scolaires étaient fermés aujourd'hui, essentiellement des écoles. 4442 ont procédé à des aménagements au regard des fortes chaleurs. Concernant les oraux des examens qui se déroulent aujourd'hui et demain, 5233 candidats ont été reconvoqués en matinée, soit cette semaine, soit en début de semaine prochaine. C'est ce qu'a indiqué Edouard Geffray lors d'un point presse. Après 20 ans de procédure judiciaire, la Cour d'appel de Paris a confirmé aujourd'hui le non-lieu dans le scandale sanitaire du chlordécone, pesticide utilisé aux Antilles en dépit des alertes sur sa nocivité. Une décision qui ferme la porte à la réouverture d'une enquête pénale. Le pré-rapport d'inspection commandé par le gouvernement après le scandale de l'affaire Liana est en ligne. Dans ce dossier, la chaîne de protection a failli, assure le Premier ministre sur X, qui confirme que son gouvernement va proposer que les violeurs en série de mineurs puissent être condamnés à la réclusion criminelle à perpétuité. Par ailleurs, depuis le réexamen qui est toujours en cours des 70 000 plaintes ordonnées par Gérald Darmanin, 134 personnes ont déjà été placées en détention provisoire. L'Iran accepte d'inviter à nouveau des inspecteurs de l'Agence internationale de l'énergie atomique, l'AIEA, sur son territoire. C'est ce qu'a annoncé le vice-président américain Jed Vance. Un premier pas vers la dénucléarisation définitive, c'est-à-dire l'arrêt définitif du programme d'armement nucléaire iranien. Selon lui, l'accord signé la semaine dernière entre l'Iran et les États-Unis prévoit la dilution des stocks d'uranium iranien, rappelons-le, sous supervision de l'AIEA. C'est la fin de ce flash, une bonne fin de journée à notre écoute.
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8: Bienvenue dans votre soirée télé, bon début de semaine en ce lundi 22 juin. C'est parti avec tout d'abord ce soir sur TF1, Camping 2, dès 21h10. Le film réalisé par Fabien Antoniente avec Franck Dubosc, Richard Anconina, Mathilde Seigné, évidemment, dans la distribution. Et puis sur M6, France-Irak, n'oubliez pas, 22h50 ce soir pour le coup d'envoi donc du nouveau match pour l'équipe de France pour la suite de la compétition, donc pour la Coupe du Monde. Belle soirée télé.
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0: 7h. Ce lundi devient la troisième journée la plus chaude observée en France depuis le début des relevés en 1947. Et justement, 5 nouveaux départements ont été placés par Météo France en vigilance rouge canicule demain à partir de midi. Il s'agit de la Seine-et-Marne, l'Eure, le Calvados, la Manche et l'Oise. Au total, 54 départements seront concernés par ce niveau d'alerte. C'est un record en France. Et puis, deux enfants âgés de 2 et 4 ans ont été retrouvés morts à Carpentras dans le Vaucluse à l'intérieur d'un véhicule familial. Découverts en arrêt cardio-respiratoire vers 13h10, ils se trouvaient dans la voiture stationnée dans le garage du domicile. Une enquête a été ouverte pour déterminer les circonstances du drame. La canicule perturbe aussi fortement le fonctionnement scolaire. Le ministre de l'Éducation, Édouard Geoffrey, a annoncé la fermeture de 1352 écoles aujourd'hui et plus de 4000 établissements adaptés à leur organisation. Et dans l'affaire de la jeune Liana, Jérôme Barrella, suspecté du meurtre de la jeune fille, a été placé à l'isolement en prison. Une surveillance renforcée a également été mise en place avec des rondes effectuées par les surveillants pénitentiaires à toutes les 30 minutes afin d'éviter un suicide du suspect. Et selon un sondage, 76% des Français pensent que le système de retraite devrait être réformé. La confiance est faible, surtout chez les jeunes. Et sur les solutions, le pays est divisé. Une majorité souhaite un âge de départ plus bas, tandis que d'autres préfèrent augmenter les cotisations ou reculer l'âge légal. La baisse des pensions reste, elle, peu soutenue. Et enfin, du sport et du football avec la Coupe du Monde. L'Argentine affronte en ce moment même l'Autriche, tandis que la France effectuera son deuxième match à 23h face à l'Irak. Un match qui pourrait être interrompu à plusieurs reprises compte tenu des orages qui sont annoncés.
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2: Excellent début de semaine avec nous, lundi 22 juin 2026. Bonne fête aux Albans qui sont à l'honneur. Dans l'éphéméride, le 22 juin 2018, il y a 8 ans, 30 ans après leur création, les Guignols faisaient leurs adieux sur Canal+. Les téléspectateurs avaient pu regarder une dernière fois cette émission culte de Canal créée en 1988 avec ses célèbres marionnettes, évidemment. Enfin, dans l'éphéméride aussi, le 22 juin 1976, Michel Berger disait oui à la chanteuse France Gall. Le couple star de l'époque se mariait il y a 50 ans. Et puis, bon anniversaire à vous les natifs du 22 juin. Vous êtes les mêmes jours que Nicolas Sarkis, chanteur d'Indochine, qui fête ses 67 ans. Très bon anniversaire à Cyndi Lauper également, 73 ans pour elle aujourd'hui. Bon lundi.
3: Bonjour à tous. La vigilance canicule se poursuit ce lundi 22 juin. Plusieurs dizaines de départements, principalement dans l'ouest du pays, sont encore placés en vigilance rouge, tandis qu'une quarantaine sera en vigilance.

0: rafraîchit au plus chaud de la journée. Très belle journée à tous.
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2: Bonjour à toutes et à tous. On débute avec la surprise de la nuit en football. La Coupe du Monde, le Cap-Vert est en bonne voie pour se qualifier pour les 16e de finale de la Coupe du Monde. Et les Cap-Verdiens ont décroché le match nul de partout face à l'Uruguay cette nuit à Miami. Ce sont même eux qui avaient ouvert la marque dès la 21e minute de jeu. Avec ce nouveau nul, les joueurs de Pedro Brito sont 3e de leur groupe et peuvent légitimement espérer la 2e place pour celle de meilleur 3e en supposant qu'ils battent l'Arabie Saoudite lors du dernier match de poule. Car les joueurs de la péninsule arabique ont été étriés par l'Espagne hier après-midi. Victoire 4-0 grâce à Lamine Yamal. Un doublé en 3 minutes d'Oyarzabal et un but contre son camp d'Altan Bakhtier. Au retour des vestiaires, les Espagnols sont premiers de leur groupe en attendant la confrontation face à l'Uruguay dans la nuit de vendredi à samedi. Et puis il y avait aussi les deux matchs du groupe G avec la contre-performance de la Belgique tenue en échec 0-0 par l'Iran. Ce sont les Iraniens qui se sont montrés les plus dangereux en ayant ouvert la marque en début de rencontre. Mais le but a été annulé pour hors-jeu. Les Belges, eux, se retrouvent 3e à égalité de points avec l'Iran. Après ces deux matchs nuls depuis le début de la compétition, les Diables Rouges affronteront la Nouvelle-Zélande lors du dernier match des Néo-Zélandais qui ont subi la foudre de l'Égypte cette nuit. Score final 3-1 pour les Pharaons qui avaient pourtant concédé l'ouverture du score. Zico, Salah et Trezeguet sont les buteurs égyptiens. Et ce lundi, 4 matchs sont au programme, dont celui des Bleus face à l'Irak à 23h à Philadelphie. Aurélien Tchouaméni ne devrait pas jouer. La Norvège affrontera le Sénégal à 2h du matin. Et puis il y aura aussi Argentine-Autriche à 19h et Jordanie-Algérie à 5h du matin la nuit prochaine. En rugby, on connaît l'affiche de la finale du top 14 qui se déroulera ce week-end au Stade de France. Toulouse sera opposé à Montpellier. Les Héraultais, champions de France en 2022, ont battu le Stade français en demi 25 à 15 samedi soir. Et puis en tennis, Serena Williams va retrouver les cours en simple. L'américaine qui a déjà disputé des matchs en double a reçu une wild card pour Wimbledon. Très belle journée de sport.
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7: Bonsoir. Selon le ministre de l'Éducation nationale, 1352 écoles ou établissements scolaires étaient fermés aujourd'hui, essentiellement des écoles. 4442 ont procédé à des aménagements au regard des fortes chaleurs. Concernant les oraux des examens qui se déroulent aujourd'hui et demain, 5233 candidats ont été reconvoqués en matinée, soit cette semaine, soit en début de semaine prochaine. C'est ce qu'a indiqué Edouard Geffray lors d'un point presse. Après 20 ans de procédure judiciaire, la Cour d'appel de Paris a confirmé aujourd'hui le non-lieu dans le scandale sanitaire du chlordécone, pesticide utilisé aux Antilles, en dépit des alertes sur sa nocivité. Une décision qui ferme la porte à la réouverture d'une enquête pénale. Le après un rapport d'inspection commandé par le gouvernement après le scandale de l'affaire Liana et Tanlin. Dans ce dossier, la chaîne de protection a failli, assure le Premier ministre sur X, qui confirme que son gouvernement va proposer que les violeurs en série de mineurs puissent être condamnés à la réclusion criminelle à perpétuité. Par ailleurs, depuis le réexamen qui est toujours en cours des 70 000 plaintes ordonnées par Gérald Darmanin, 134 personnes ont déjà été placées en détention provisoire. L'Iran accepte d'inviter à nouveau des inspecteurs de l'Agence internationale de l'énergie atomique, l'AIEA, sur son territoire. C'est ce qu'a annoncé le vice-président américain Jed Vance. Un premier pas vers la dénucléarisation définitive, c'est-à-dire l'arrêt définitif du programme d'armement nucléaire iranien. Selon lui, l'accord signé la semaine dernière entre l'Iran et les États-Unis prévoit la dilution des stocks d'uranium iranien, rappelons-le, sous supervision de l'AIEA. C'est la fin de ce flash, une bonne fin de journée à notre écoute.

0: 7h. Ce lundi devient la troisième journée la plus chaude observée en France depuis le début des relevés en 1947. Et justement, 5 nouveaux départements ont été placés par Météo France en vigilance rouge canicule demain à partir de midi. Il s'agit de la Seine-et-Marne, l'Eure, le Calvados, la Manche et l'Oise. Au total, 54 départements seront concernés par ce niveau d'alerte. C'est un record en France. Et puis, deux enfants âgés de 2 et 4 ans ont été retrouvés morts à Carpentras dans le Vaucluse à l'intérieur d'un véhicule familial. Découverts en arrêt cardio-respiratoire vers 13h10, ils se trouvaient dans la voiture stationnée dans le garage du domicile. Une enquête a été ouverte pour déterminer les circonstances du drame. La canicule perturbe aussi fortement le fonctionnement scolaire. Le ministre de l'Éducation, Édouard Geoffrey, a annoncé la fermeture de 1352 écoles aujourd'hui et plus de 4000 établissements adaptés à leur organisation. Et dans l'affaire de la jeune Liana, Jérôme Barrella, suspecté du meurtre de la jeune fille, a été placé à l'isolement en prison. Une surveillance renforcée a également été mise en place avec des rondes effectuées par les surveillants pénitentiaires à toutes les 30 minutes afin d'éviter un suicide du suspect. Et selon un sondage, 76% des Français pensent que le système de retraite devrait être réformé. La confiance est faible, surtout chez les jeunes. Et sur les solutions, le pays est divisé. Une majorité souhaite un âge de départ plus bas, tandis que d'autres préfèrent augmenter les cotisations ou reculer l'âge légal. La baisse des pensions reste, elle, peu soutenue. Et enfin, du sport et du football avec la Coupe du Monde. L'Argentine affronte en ce moment même l'Autriche, tandis que la France effectuera son deuxième match à 23h face à l'Irak. Un match qui pourrait être interrompu à plusieurs reprises compte tenu des orages qui sont annoncés.
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2: Excellent début de semaine avec nous, lundi 22 juin 2026. Bonne fête aux Albans qui sont à l'honneur. Dans l'éphéméride, le 22 juin 2018, il y a 8 ans, 30 ans après leur création, les Guignols faisaient leurs adieux sur Canal+. Les téléspectateurs avaient pu regarder une dernière fois cette émission culte de Canal créée en 1988 avec ses célèbres marionnettes, évidemment. Enfin, dans l'éphéméride aussi, le 22 juin 1976, Michel Berger disait oui à la chanteuse France Gall. Le couple star de l'époque se mariait il y a 50 ans. Et puis, bon anniversaire à vous les natifs du 22 juin. Vous êtes les mêmes jours que Nicolas Sarkis, chanteur d'Indochine, qui fête ses 67 ans. Très bon anniversaire à Cyndi Lauper également, 73 ans pour elle aujourd'hui. Bon lundi.
3: Bonjour à tous. La vigilance canicule se poursuit ce lundi 22 juin. Plusieurs dizaines de départements, principalement dans l'ouest du pays, sont encore placés en vigilance rouge, tandis qu'une quarantaine sera en vigilance.

0: 33 à Limoges le matin. Il fera jusqu'à 32 à Lille, 38 à Paris et même 40 à Vichy au plus chaud de la journée. Très belle journée à tous.
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2: Bonjour à toutes et à tous. On débute avec la surprise de la nuit en football à la Coupe du Monde. Le Cap-Vert est en bonne voie pour se qualifier pour les 16e de finale de la Coupe du Monde. Et les Cap-Verdiens ont décroché le match nul de partout face à l'Uruguay cette nuit à Miami. Ce sont même eux qui avaient ouvert la marque dès la 21e minute de jeu. Avec ce nouveau nul, les joueurs de Pedro Brito sont 3e de leur groupe et peuvent légitimement espérer la
3: 21h30.
2: Venir 3e en supposant qu'ils battent l'Arabie Saoudite lors du dernier match de poule. Car des joueurs de la péninsule arabique ont été étriés par l'Espagne hier après-midi. Victoire 4-0 grâce à Lamine Yamal. Un doublé en 3 minutes d'Oyarzabal et un but contre son camp d'Altan Bakhtir. Au retour des vestiaires, les Espagnols sont premiers de leur groupe en attendant la confrontation face à l'Uruguay dans la nuit de vendredi à samedi. Et puis il y avait aussi les deux matchs du groupe G avec la contre-performance de la Belgique tenue en échec 0-0 par l'Iran. Ce sont les Iraniens qui se sont montrés les plus dangereux en ayant ouvert la marque en début de rencontre. Mais le but a été annulé pour hors-jeu. Les Belges, eux, se retrouvent 3e à égalité de points avec l'Iran. Après ces deux matchs nuls depuis le début de la compétition, les Diables Rouges affronteront la Nouvelle-Zélande lors du dernier match des Néo-Zélandais qui ont subi la foudre de l'Égypte cette nuit. Score final 3-1 pour les Pharaons qui avaient pourtant concédé l'ouverture du score. Zico, Salah et Trezeguet sont les buteurs égyptiens. Et ce lundi, 4 matchs sont au programme, dont celui des Bleus face à l'Irak à 23h à Philadelphie. Aurélien Tchouaméni ne devrait pas jouer. La Norvège affrontera le 7.

0: du matin. Et puis il y aura aussi Argentine-Autriche à 19h et Jordanie-Algérie à 5h du matin la nuit prochaine. En rugby, on connaît l'affiche de la finale du Top 14 qui se déroulera ce week-end au Stade de France. Toulouse sera opposé à Montpellier. Les Héraultais, champions de France en 2022, ont battu le Stade français en demi, 25 à 15 samedi soir. Et puis en tennis, Serena Williams va retrouver les cours en simple. L'américaine, qui a déjà disputé des matchs en double, a reçu une wild card pour Wimbledon. Très belle journée de sport.
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7: Bonsoir. Selon le ministre de l'Éducation nationale, 1352 écoles ou établissements scolaires étaient fermés aujourd'hui, essentiellement des écoles. 4442 ont procédé à des aménagements au regard des fortes chaleurs. Concernant les oraux des examens qui se déroulent aujourd'hui et demain, 5233 candidats ont été reconvoqués en matinée, soit cette semaine, soit en début de semaine prochaine. C'est ce qu'a indiqué Edouard Geffray lors d'un point presse. Après 20 ans de procédure judiciaire, la Cour d'appel de Paris a confirmé aujourd'hui le non-lieu dans le scandale sanitaire du chlordécone, pesticide utilisé aux Antilles en dépit des alertes sur sa nocivité. Une décision qui ferme la porte à la réouverture d'une enquête pénale. Le pré-rapport d'inspection commandé par le gouvernement après le scandale de l'affaire Liana est en ligne. Dans ce dossier, la chaîne de protection a failli, assure le Premier ministre sur X, qui confirme que son gouvernement va proposer que les violeurs en série de mineurs puissent être condamnés à la réclusion criminelle à perpétuité. Par ailleurs, depuis le réexamen qui est toujours en cours des 70 000 plaintes ordonnées par Gérald Darmanin, 134 personnes ont déjà été placées en détention provisoire. L'Iran accepte d'inviter à nouveau des inspecteurs de l'Agence internationale de l'énergie atomique, l'AIEA, sur son territoire. C'est ce qu'a annoncé le vice-président américain Jed Vance. Un premier pas vers la dénucléarisation définitive, c'est-à-dire l'arrêt définitif du programme d'armement nucléaire iranien. Selon lui, l'accord signé la semaine dernière entre l'Iran et les États-Unis prévoit la dilution des stocks d'uranium iranien, rappelons-le, sous supervision de l'AIEA. C'est la fin de ce flash, une bonne fin de journée à notre écoute.
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8: Bienvenue dans votre soirée télé, bon début de semaine en ce lundi 22 juin. C'est parti avec tout d'abord ce soir sur TF1 Camping 2, dès 21h10. Le film réalisé par Fabien Antoniente avec Franck Dubosc, Richard Anconina, Mathilde Seigné évidemment dans la distribution. Et puis sur M6, France-Irak. N'oubliez pas, 22h50 ce soir pour le coup d'envoi donc du nouveau match pour l'équipe de France pour la suite de la compétition, donc pour la Coupe du Monde. Belle soirée télé.
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0: heures. Ce lundi devient la troisième journée la plus chaude observée en France depuis le début des relevés en 1947. Et justement, 5 nouveaux départements ont été placés par Météo France en vigilance rouge canicule demain à partir de midi. Il s'agit de la Seine-et-Marne, l'Eure, le Calvados, la Manche et l'Oise. Au total, 54 départements seront concernés par ce niveau d'alerte. C'est un record en France. Et puis, 2 enfants âgés de 2 et 4 ans ont été retrouvés morts à Carpentras dans le Vaucluse à l'intérieur d'un véhicule familial. Découvert en arrêt cardio-respiratoire vers 13h10, ils se trouvaient dans la voiture stationnée dans le garage du domicile. Une enquête a été ouverte pour déterminer les circonstances du drame. La canicule perturbe aussi fortement le fonctionnement scolaire. Le ministre de l'Éducation, Édouard Geoffrey, a annoncé la fermeture de 1352 écoles aujourd'hui et plus de 4000 établissements adaptés à leur organisation. Et dans l'affaire de la jeune Liana, Jérôme Barrella, suspecté du meurtre de la jeune fille, a été placé à l'isolement en prison. Une surveillance renforcée a également été mise en place avec des rondes effectuées par les surveillants pénitentiaires à toutes les 30 minutes afin d'éviter un suicide du suspect. Et selon un sondage, 76% des Français pensent que le système de retraite devrait être réformé. La confiance est faible, surtout chez les jeunes. Et sur les solutions, le pays est divisé. Une majorité souhaite un âge de départ plus bas, tandis que d'autres préfèrent augmenter les cotisations ou reculer l'âge légal. Et la baisse des pensions reste, elle, peu soutenue. Et enfin, du sport et du football avec la Coupe du Monde. L'Argentine affronte en ce moment même l'Autriche, tandis que la France effectuera son deuxième match à 23h face à l'Irak. Un match qui pourrait être interrompu à plusieurs reprises compte tenu des orages qui sont annoncés.
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2: Excellent début de semaine avec nous, lundi 22 juin 2026. Bonne fête aux Albans qui sont à l'honneur. Dans l'éphéméride, le 22 juin 2018, il y a 8 ans, 30 ans après leur création, les Guignols faisaient leurs adieux sur Canal+. Les téléspectateurs avaient pu regarder une dernière fois cette émission culte de Canal créée en 1988 avec ses célèbres marionnettes, évidemment. Enfin, dans l'éphéméride aussi, le 22 juin 1976, Michel Berger disait oui à la chanteuse France Gall. Le couple star de l'époque se mariait il y a 50 ans. Et puis, bon anniversaire à vous les natifs du 22 juin. Vous êtes les mêmes jours que Nicolas Sarkis, chanteur d'Indochine, qui fête ses 67 ans. Très bon anniversaire à Cyndi Lauper également, 73 ans pour elle aujourd'hui. Bon lundi.
3: Bonjour à tous. La vigilance canicule se poursuit ce lundi 22 juin. Plusieurs dizaines de départements, principalement dans l'ouest du pays, sont encore placés en vigilance rouge, tandis qu'une quarantaine sera en vigilance.

0: 8 à Paris et même 40 à Vichy au plus chaud de la journée. Très belle journée à tous.
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2: Bonjour à toutes et à tous. On débute avec la surprise de la nuit en football. La Coupe du Monde, le Cap-Vert est en bonne voie pour se qualifier pour les 16e de finale de la Coupe du Monde. Et les Cap-Verdiens ont décroché le match nul de partout face à l'Uruguay cette nuit à Miami. Ce sont même eux qui avaient ouvert la marque dès la 21e minute de jeu. Avec ce nouveau nul, les joueurs de Pedro Brito sont 3e de leur groupe et peuvent légitimement espérer la 2e place pour celle de meilleur 3e en supposant qu'ils battent l'Arabie Saoudite lors du dernier match de poule. Car les joueurs de la péninsule arabique ont été étriés par l'Espagne hier après-midi. Victoire 4-0 grâce à Lamine Yamal. Un doublé en 3 minutes d'Oyarzabal et un but contre son camp d'Alcan Bakhti. Au retour des vestiaires, les Espagnols sont premiers de leur groupe en attendant la confrontation face à l'Uruguay dans la nuit de vendredi à samedi. Et puis il y avait aussi les deux matchs du groupe G avec la contre-performance de la Belgique tenue en échec 0-0 par l'Iran. Ce sont les Iraniens qui se sont montrés les plus dangereux en ayant ouvert la marque en début de rencontre. Mais le but a été annulé pour hors-jeu. Les Belges, eux, se retrouvent 3e à égalité de points avec l'Iran. Après ces deux matchs nuls depuis le début de la compétition, les Diables Rouges affronteront la Nouvelle-Zélande lors du dernier match des Néo-Zélandais qui ont subi la foudre de l'Égypte cette nuit. Score final 3-1 pour les Pharaons qui avaient pourtant concédé l'ouverture du score. Zico, Salah et Trezeguet sont les buteurs égyptiens. Et ce lundi, 4 matchs sont au programme, dont celui des Bleus face à l'Irak à 23h à Philadelphie. Aurélien Tchouaméni ne devrait pas jouer. La Norvège affrontera le Sénégal à 2h du matin. Et puis il y aura aussi Argentine-Autriche à 19h et Jordanie-Algérie à 5h du matin la nuit prochaine. En rugby, on connaît l'affiche de la finale du top 14 qui se déroulera ce week-end au Stade de France. Toulouse sera opposé à Montpellier. Les Héraultais, champions de France en 2022, ont battu le Stade français en demi 25 à 15 samedi soir. Et puis en tennis, Serena Williams va retrouver les cours en simple. L'américaine qui a déjà disputé des matchs en double a reçu une wildcard pour Wimbledon. Très belle journée de sport.
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9: Bonsoir. Selon le ministre de l'Éducation nationale, 1352 écoles ou établissements scolaires étaient fermés aujourd'hui, essentiellement des écoles. 4442 ont procédé à des aménagements au regard des fortes chaleurs. Concernant les oraux des examens qui se déroulent aujourd'hui et demain, 5233 candidats ont été reconvoqués en matinée, soit cette semaine, soit en début de semaine prochaine. C'est ce qu'a indiqué Edouard Geffray lors d'un point presse. Après 20 ans de procédure judiciaire, la Cour d'appel de Paris a confirmé aujourd'hui le non-lieu dans le scandale sanitaire du chlordécone, pesticide utilisé aux Antilles en dépit des alertes sur sa nocivité. Une décision qui ferme la porte à la réouverture d'une enquête pénale. Le pré-rapport d'inspection commandé par le gouvernement après le scandale de l'affaire Liana est en ligne. Dans ce dossier, la chaîne de protection a failli, assure le Premier ministre sur X, qui confirme que son gouvernement va proposer que les violeurs en série de mineurs puissent être condamnés à la réclusion criminelle à perpétuité. Par ailleurs, depuis le réexamen qui est toujours en cours des 70 000 plaintes ordonnées par Gérald Darmanin, 134 personnes ont déjà été placées en détention provisoire. L'Iran accepte d'inviter à nouveau des inspecteurs de l'Agence internationale de l'énergie atomique, l'AIEA, sur son territoire. C'est ce qu'a annoncé le vice-président américain Jed Vance. Un premier pas vers la dénucléarisation définitive, c'est-à-dire l'arrêt définitif du programme d'armement nucléaire iranien. Selon lui, l'accord signé la semaine dernière entre l'Iran et les États-Unis prévoit la dilution des stocks d'uranium iranien, rappelons-le, sous supervision de l'AIEA. C'est la fin de ce flash, une bonne fin de journée à notre écoute.
8: La voix d'un ange, le combat d'une vie. Né le 13 mai 1983 à La Tronche, en Isère, Grégory Lemarchal grandit avec une passion dévorante pour la musique. Très jeune, il affronte la mucoviscidose, une maladie génétique qui marquera son quotidien mais ne freine jamais son ambition artistique. Sa voix, limpide, puissante et incroyablement maîtrisée, devient son plus bel instrument pour dépasser les limites imposées par la maladie. Le grand public le découvre en 2004, lorsqu'il remporte brillamment la saison 4 de la Star Academy. Sur le plateau, il impressionne par son aisance vocale rare et son interprétation bouleversante. L'année suivante, il sort « Je deviens moi », un premier album couronné de succès, porté par les titres « Écris l'histoire » ou encore « Je suis en vie », qui séduisent immédiatement le public. Au-delà de l'artiste, Grégory est un symbole, celui du courage, de la détermination et d'une sensibilité qui touche au cœur. Ses prestations live, toujours intenses, laissaient transparaître une authenticité rare dans le paysage musical français. Grégory Lemarchal s'éteint le 30 avril 2007, à 23 ans. Son départ provoque une immense émotion dans tout le pays. Pour honorer sa mémoire et poursuivre son combat, sa famille crée l'association Grégory Lemarchal, engagée dans la lutte contre la mucoviscidose. Grâce à son talent et à son message d'espoir, Grégory demeure une figure majeure de la chanson française, une voix qui continue de résonner dans le cœur de ceux qui l'ont aimé.
10: Le métier du jour, l'ébéniste, c'est le poète du bois. Dans son atelier, il découpe, assemble et sculpte pour créer des meubles uniques. Tables, armoires ou pièces sur mesure, chaque geste demande précision et patience. Héritier d'un savoir-faire ancestral, il redonne aussi vie aux meubles anciens. Son but, fabriquer du solide, du beau, du durable, bref, des objets qui traversent le temps et racontent une histoire.
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12: Bienvenue dans votre soirée télé, bon début de semaine, en ce lundi 22 juin, c'est parti avec tout d'abord ce soir sur TF1, Camping 2, dès 21h10, le film réalisé par Fabien Antoniente avec Franck Dubosc, Richard Anconina, Mathilde Seigné, évidemment dans la distribution, et puis sur M6, France-Irak, n'oubliez pas, 22h50 ce soir pour le coup d'envoi donc du nouveau match pour l'équipe de France, pour la suite de la compétition, donc pour la Coupe du Monde. Belle soirée télé.

0: heures. Ce lundi devient la troisième journée la plus chaude observée en France depuis le début des relevés en 1947. Et justement, 5 nouveaux départements ont été placés par Météo France en vigilance rouge canicule demain à partir de midi. Il s'agit de la Seine-et-Marne, l'Eure, le Calvados, la Manche et l'Oise. Au total, 54 départements seront concernés par ce niveau d'alerte. C'est un record en France. Et puis, 2 enfants âgés de 2 et 4 ans ont été retrouvés morts à Carpentras dans le Vaucluse à l'intérieur d'un véhicule familial. Découverts en arrêt cardio-respiratoire vers 13h10, ils se trouvaient dans la voiture stationnée dans le garage du domicile. Une enquête a été ouverte pour déterminer les circonstances du drame. La canicule perturbe aussi fortement le fonctionnement scolaire. Le ministre de l'Éducation, Édouard Geoffrey, a annoncé la fermeture de 1352 écoles aujourd'hui et plus de 4000 établissements adaptés à leur organisation. Et dans l'affaire de la jeune Liana, Jérôme Barré, la suspectée du meurtre de la jeune fille, a été placée à l'isolement en prison. Une surveillance renforcée a également été mise en place avec des rondes effectuées par les surveillants pénitentiaires à toutes les 30 minutes afin d'éviter un suicide du suspect. Et selon un sondage, 76% des Français pensent que le système de retraite devrait être réformé. La confiance est faible, surtout chez les jeunes. Et sur les solutions, le pays est divisé. Une majorité souhaite un âge de départ plus bas, tandis que d'autres préfèrent augmenter les cotisations ou reculer l'âge légal. Et la baisse des pensions reste, elle, peu soutenue. Et enfin, du sport et du football avec la Coupe du Monde. L'Argentine affronte en ce moment même l'Autriche, tandis que la France effectuera son deuxième match à 23h face à l'Irak. Un match qui pourrait être interrompu à plusieurs reprises compte tenu des orages qui sont annoncés.
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2: Excellent début de semaine avec nous, lundi 22 juin 2026. Bonne fête aux Albans qui sont à l'honneur. Dans l'éphéméride, le 22 juin 2018, il y a 8 ans, 30 ans après leur création, les Guignols faisaient leurs adieux sur Canal+. Les téléspectateurs avaient pu regarder une dernière fois cette émission culte de Canal créée en 1988 avec ses célèbres marionnettes, évidemment. Enfin, dans l'éphéméride aussi, le 22 juin 1976, Michel Berger disait oui à la chanteuse France Gall. Le couple star de l'époque se mariait il y a 50 ans. Et puis, bon anniversaire à vous les natifs du 22 juin. Vous êtes les mêmes jours que Nicolas Sarkis, chanteur d'Indochine, qui fête ses 67 ans. Très bon anniversaire à Cyndi Lauper également, 73 ans pour elle aujourd'hui. Bon lundi.
3: Bonjour à tous. La vigilance canicule se poursuit ce lundi 22 juin. Plusieurs dizaines de départements, principalement dans l'ouest du pays, sont encore placés en vigilance rouge, tandis qu'une quarantaine sera en vigilance orange.

0: 33 à Limoges le matin. Il fera jusqu'à 32 à Lille, 38 à Paris et même 40 à Vichy au plus chaud de la journée. Très belle journée à tous.
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2: Bonjour à toutes et à tous. On débute avec la surprise de la nuit en football à la Coupe du Monde. Le Cap-Vert est en bonne voie pour se qualifier pour les 16e de finale de la Coupe du Monde. Et les Cap-Verdiens ont décroché le match nul de partout face à l'Uruguay cette nuit à Miami. Ce sont même eux qui avaient ouvert la marque dès la 21e minute de jeu. Avec ce nouveau nul, les joueurs de Pedro Brito sont 3e de leur groupe et peuvent légitimement espérer la 2e place pour celle de meilleur 3e en supposant qu'ils battent l'Arabie Saoudite lors du dernier match de poule. Car des joueurs de la péninsule arabique ont été étriés par l'Espagne hier après-midi. Victoire 4-0 grâce à Lamine Yamal. Un doublé en 3 minutes d'Oyarzabal et un but contre son camp d'Alcan Bakhti. Au retour des vestiaires, les Espagnols sont premiers de leur groupe en attendant la confrontation face à l'Uruguay dans la nuit de vendredi à samedi. Et puis il y avait aussi les deux matchs du groupe G avec la contre-performance de la Belgique tenue en échec 0-0 par l'Iran. Ce sont les Iraniens qui se sont montrés les plus dangereux en ayant ouvert la marque en début de rencontre. Mais le but a été annulé pour hors-jeu. Les Belges, eux, se retrouvent 3e à égalité de points avec l'Iran. Après ces deux matchs nuls depuis le début de la compétition, les Diables Rouges affronteront la Nouvelle-Zélande lors du dernier match des Néo-Zélandais qui ont subi la foudre de l'Égypte cette nuit. Score final 3-1 pour les Pharaons qui avaient pourtant concédé l'ouverture du score. Zico, Salah et Trezeguet sont les buteurs égyptiens. Et ce lundi, 4 matchs sont au programme, dont celui des Bleus face à l'Irak à 23h à Philadelphie. Aurélien Tchouaméni ne devrait pas jouer. La Norvège affrontera le Sénégal à 2h du matin. Et puis il y aura aussi Argentine-Autriche à 19h et Jordanie-Algérie à 5h du matin la nuit prochaine. En rugby, on connaît l'affiche de la finale du top 14 qui se déroulera ce week-end au Stade de France. Toulouse sera opposé à Montpellier. Les Héraultais, champions de France en 2022, ont battu le Stade français en demi 25 à 15 samedi soir. Et puis en tennis, Serena Williams va retrouver les cours en simple. L'américaine qui a déjà disputé des matchs en double a reçu une wildcard pour Wimbledon. Très belle journée de sport.
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9: Bonsoir. Selon le ministre de l'Éducation nationale, 1352 écoles ou établissements scolaires étaient fermés aujourd'hui, essentiellement des écoles. 4442 ont procédé à des aménagements au regard des fortes chaleurs. Concernant les oraux des examens qui se déroulent aujourd'hui et demain, 5233 candidats ont été reconvoqués en matière matinée, soit cette semaine, soit en début de semaine prochaine. C'est ce qu'a indiqué Édouard Geffray lors d'un point presse. Après 20 ans de procédure judiciaire, la Cour d'appel de Paris a confirmé aujourd'hui le non-lieu dans le scandale sanitaire du chlordécone, pesticide utilisé aux Antilles en dépit des alertes sur sa nocivité. Une décision qui ferme la porte à la réouverture d'une enquête pénale. Le pré-rapport d'inspection commandé par le gouvernement après le scandale de l'affaire Liana est en ligne. Dans ce dossier, la chaîne de protection a failli, assure le Premier ministre sur X, qui confirme que son gouvernement va proposer que les violeurs en série de mineurs puissent être condamnés à la réclusion criminelle à perpétuité. Par ailleurs, depuis le réexamen qui est toujours en cours des 70 000 plaintes ordonnées par Gérald Darmanin, 134 personnes ont déjà été placées en détention provisoire. L'Iran accepte d'inviter à nouveau des inspecteurs de l'Agence internationale de l'énergie atomique, l'AIEA, sur son territoire. C'est ce qu'a annoncé le vice-président américain Jed Vance. Un premier pas vers la dénucléarisation définitive, c'est-à-dire l'arrêt définitif du programme d'armement nucléaire iranien. Selon lui, l'accord signé la semaine dernière entre l'Iran et les États-Unis prévoit la dilution des stocks d'uranium iranien, rappelons-le, sous supervision de l'AIEA. C'est la fin de ce flash, une bonne fin de journée à notre écoute.
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8: Bienvenue dans votre soirée télé, bon début de semaine, en ce lundi 22 juin, c'est parti avec tout d'abord ce soir sur TF1, Camping 2, dès 21h10, le film réalisé par Fabien Antoniente avec Franck Dubosc, Richard Anconina, Mathilde Seigné, évidemment dans la distribution, et puis sur M6, France-Irak, n'oubliez pas, 22h50 ce soir pour le coup d'envoi donc du nouveau match pour l'équipe de France, pour la suite de la compétition, donc pour la Coupe du Monde. Belle soirée télé.
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0: heure. Ce lundi devient la troisième journée la plus chaude observée en France depuis le début des relevés en 1947. Et justement, 5 nouveaux départements ont été placés par Météo France en vigilance rouge canicule demain à partir de midi. Il s'agit de la Seine-et-Marne, l'Eure, le Calvados, la Manche et l'Oise. Au total, 54 départements seront concernés par ce niveau d'alerte. C'est un record en France. Et puis, 2 enfants âgés de 2 et 4 ans ont été retrouvés morts à Carpentras dans le Vaucluse à l'intérieur d'un véhicule familial. Découvert en arrêt cardio-respiratoire vers 13h10, ils se trouvaient dans la voiture stationnée dans le garage du domicile. Une enquête a été ouverte pour déterminer les circonstances du drame. La canicule perturbe aussi fortement le fonctionnement scolaire. Le ministre de l'Éducation, Édouard Geoffrey, a annoncé la fermeture de 1352 écoles aujourd'hui et plus de 4000 établissements adaptés à leur organisation. Et dans l'affaire de la jeune Liana, Jérôme Barrella, suspecté du meurtre de la jeune fille, a été placé à l'isolement en prison. Une surveillance renforcée a également été mise en place avec des rondes effectuées par les surveillants pénitentiaires à toutes les 30 minutes afin d'éviter un suicide du suspect. Et selon un sondage, 76% des Français pensent que le système de retraite devrait être réformé. La confiance est faible, surtout chez les jeunes. Et sur les solutions, le pays est divisé. Une majorité souhaite un âge de départ plus bas, tandis que d'autres préfèrent augmenter les cotisations ou reculer l'âge légal. La baisse des pensions reste, elle, peu soutenue. Et enfin, du sport et du football avec la Coupe du Monde. L'Argentine affronte en ce moment même l'Autriche, tandis que la France effectuera son deuxième match à 23h face à l'Irak. Un match qui pourrait être interrompu à plusieurs reprises compte tenu des orages qui sont annoncés.
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2: Excellent début de semaine avec nous, lundi 22 juin 2026. Bonne fête aux Albans qui sont à l'honneur. Dans l'éphéméride, le 22 juin 2018, il y a 8 ans, 30 ans après leur création, les Guignols faisaient leurs adieux sur Canal+. Les téléspectateurs avaient pu regarder une dernière fois cette émission culte de Canal créée en 1988 avec ses célèbres marionnettes, évidemment. Enfin, dans l'éphéméride aussi, le 22 juin 1976, Michel Berger disait oui à la chanteuse France Gall. Le couple star de l'époque se mariait il y a 50 ans. Et puis bon anniversaire à vous les natifs du 22 juin. Vous êtes les mêmes jours que Nicolas Sarkis, chanteur d'Indochine, qui fête ses 67 ans. Très bon anniversaire à Cyndi Lauper également, 73 ans pour elle.
3: 22h. Bonjour à tous. La vigilance canicule se poursuit ce lundi 22 juin. Plusieurs dizaines de départements, principalement dans l'ouest du pays, sont encore placés en vigilance rouge, tandis qu'une quarantaine sera en vigilance orange. La

0: 33 à Limoges le matin. Il fera jusqu'à 32 à Lille, 38 à Paris et même 40 à Vichy au plus chaud de la journée. Très belle journée à tous.
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2: Bonjour à toutes et à tous. On débute avec la surprise de la nuit en football. La Coupe du Monde, le Cap-Vert est en bonne voie pour se qualifier pour les 16e de finale de la Coupe du Monde. Et les Cap-Verdiens ont décroché le match nul de partout face à l'Uruguay cette nuit à Miami. Ce sont même eux qui avaient ouvert la marque dès la 21e minute de jeu. Avec ce nouveau nul, les joueurs de Pedro Brito sont 3e de leur groupe et peuvent légitimement espérer la 2e place pour celle de meilleur 3e en supposant qu'ils battent l'Arabie Saoudite lors du dernier match de poule. Car des joueurs de la péninsule arabique ont été étriés par l'Espagne hier après-midi. Victoire 4-0 grâce à Lamine Yamal. Un doublé en 3 minutes d'Oyarzabal et un but contre son camp d'Alcan Bakhtier. Au retour des vestiaires, les Espagnols sont premiers de leur groupe en attendant la confrontation face à l'Uruguay dans la nuit de vendredi à samedi. Et puis il y avait aussi les deux matchs du groupe G avec la contre-performance de la Belgique tenue en échec 0-0 par l'Iran. Ce sont les Iraniens qui se sont montrés les plus dangereux en ayant ouvert la marque en début de rencontre. Mais le but a été annulé pour hors-jeu. Les Belges, eux, se retrouvent 3e à égalité de points avec l'Iran. Après ces deux matchs nuls depuis le début de la compétition, les Diables Rouges affronteront la Nouvelle-Zélande lors du dernier match des Néo-Zélandais qui ont subi la foudre de l'Égypte cette nuit. Score final 3-1 pour les Pharaons qui avaient pourtant concédé l'ouverture du score. Zico, Salah et Trezeguet sont les buteurs égyptiens. Et ce lundi, 4 matchs sont au programme, dont celui des Bleus face à l'Irak à 23h à Philadelphie. Aurélien Tchouaméni ne devrait pas jouer. La Norvège affrontera le Sénégal à 2h du matin. Et puis il y aura aussi Argentine-Autriche à 19h et Jordanie-Algérie à 5h du matin la nuit prochaine. En rugby, on connaît l'affiche de la finale du top 14 qui se déroulera ce week-end au Stade de France. Toulouse sera opposé à Montpellier. Les Héraultais, champions de France en 2022, ont battu le Stade français en demi 25 à 15 samedi soir. Et puis en tennis, Serena Williams va retrouver les cours en simple. L'américaine qui a déjà disputé des matchs en double a reçu une wildcard pour Wimbledon. Très belle journée de sport.
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3: 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Connaissez-vous le compte professionnel de prévention, le C2P? Ce dispositif s'adresse aux salariés exposés à certains risques professionnels. 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
9: Bonsoir. Selon le ministre de l'Éducation nationale, 1352 écoles ou établissements scolaires étaient fermés aujourd'hui, essentiellement des écoles. 4442 ont procédé à des aménagements au regard des fortes chaleurs. Concernant les oraux des examens qui se déroulent aujourd'hui et demain, 5233 candidats ont été reconvoqués en matinée, soit cette semaine, soit en début de semaine prochaine. C'est ce qu'a indiqué Edouard Geffray lors d'un point presse. Après 20 ans de procédure judiciaire, la Cour d'appel de Paris a confirmé aujourd'hui le non-lieu dans le scandale sanitaire du chlordécone, pesticide utilisé aux Antilles, en dépit des alertes sur sa nocivité. Une décision qui ferme la porte à la réouverture d'une enquête pénale. Le pré-rapport d'inspection commandé par le gouvernement après le scandale de l'affaire Liana est en ligne. Dans ce dossier, la chaîne de protection a failli, assure le Premier ministre sur X, qui confirme que son gouvernement va proposer que les violeurs en série de mineurs puissent être condamnés à la réclusion criminelle à perpétuité. Par ailleurs, depuis le réexamen qui est toujours en cours des 70 000 plaintes ordonnées par Gérald Darmanin, 134 personnes ont déjà été placées en détention provisoire. L'Iran accepte d'inviter à nouveau des inspecteurs de l'Agence internationale de l'énergie atomique, l'AIEA, sur son territoire. C'est ce qu'a annoncé le vice-président américain Jed Vance. Un premier pas vers la dénucléarisation définitive, c'est-à-dire l'arrêt définitif du programme d'armement nucléaire iranien. Selon lui, l'accord signé la semaine dernière entre l'Iran et les États-Unis prévoit la dilution des stocks d'uranium iranien, rappelons-le, sous supervision de l'AIEA. C'est la fin de ce flash, une bonne fin de journée à notre écoute.
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8: Bienvenue dans votre soirée télé, bon début de semaine, en ce lundi 22 juin. C'est parti avec tout d'abord ce soir sur TF1, Camping 2, dès 21h10. Le film réalisé par Fabien Antoniente avec Franck Dubosc, Richard Anconina, Mathilde Seigné, évidemment, dans la distribution. Et puis sur M6, France-Irak, n'oubliez pas, 22h50 ce soir pour le coup d'envoi donc du nouveau match pour l'équipe de France pour la suite de la compétition, donc pour la Coupe du Monde. Belle soirée télé.
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0: Heure. Ce lundi devient la troisième journée la plus chaude observée en France depuis le début des relevés en 1947. Et justement, 5 nouveaux départements ont été placés par Météo France en vigilance rouge canicule demain à partir de midi. Il s'agit de la Seine-et-Marne, l'Eure, le Calvados, la Manche et l'Oise. Au total, 54 départements seront concernés par ce niveau d'alerte. C'est un record en France. Et puis, 2 enfants âgés de 2 et 4 ans ont été retrouvés morts à Carpentras dans le Vaucluse à l'intérieur d'un véhicule familial. Découvert en arrêt cardio-respiratoire vers 13h10, ils se trouvaient dans la voiture stationnée dans le garage du domicile. Une enquête a été ouverte pour déterminer les circonstances du drame. La canicule perturbe aussi fortement le fonctionnement scolaire. Le ministre de l'Éducation, Édouard Geoffrey, a annoncé la fermeture de 1352 écoles aujourd'hui et plus de 4000 établissements adaptés à leur organisation. Et dans l'affaire de la jeune Liana, Jérôme Barrella, suspecté du meurtre de la jeune fille, a été placé à l'isolement en prison. Une surveillance renforcée a également été mise en place avec des rondes effectuées par les surveillants pénitentiaires à toutes les 30 minutes afin d'éviter un suicide du suspect. Et selon un sondage, 76% des Français pensent que le système de retraite devrait être réformé. La confiance est faible, surtout chez les jeunes. Et sur les solutions, le pays est divisé. Une majorité souhaite un âge de départ plus bas, tandis que d'autres préfèrent augmenter les cotisations ou reculer l'âge légal. Et la baisse des pensions reste, elle, peu soutenue. Et enfin, du sport et du football avec la Coupe du Monde. L'Argentine affronte en ce moment même l'Autriche, tandis que la France effectuera son deuxième match à 23h face à l'Irak. Un match qui pourrait être interrompu à plusieurs reprises compte tenu des orages qui sont annoncés.
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2: Excellent début de semaine avec nous, lundi 22 juin 2026. Bonne fête aux Albans qui sont à l'honneur. Dans l'éphéméride, le 22 juin 2018, il y a 8 ans, 30 ans après leur création, les Guignols faisaient leurs adieux sur Canal+. Les téléspectateurs avaient pu regarder une dernière fois cette émission culte de Canal créée en 1988 avec ses célèbres marionnettes, évidemment. Enfin, dans l'éphéméride aussi, le 22 juin 1976, Michel Berger disait oui à la chanteuse France Gall. Le couple star de l'époque se mariait il y a 50 ans. Et puis, bon anniversaire à vous les natifs du 22 juin. Vous êtes les mêmes jours que Nicolas Sarkis, chanteur d'Indochine, qui fête ses 67 ans. Très bon anniversaire à Cyndi Lauper également, 73 ans pour elle aujourd'hui. Bon lundi.
3: Bonjour à tous. La vigilance canicule se poursuit ce lundi 22 juin. Plusieurs dizaines de départements, principalement dans l'ouest du pays, sont encore placés en vigilance rouge, tandis qu'une quarantaine sera en

0: 33 à Limoges le matin. Il fera jusqu'à 32 à Lille, 38 à Paris et même 40 à Vichy au plus chaud de la journée. Très belle journée à tous.
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2: Bonjour à toutes et à tous. On débute avec la surprise de la nuit en football. La Coupe du Monde, le Cap-Vert est en bonne voie pour se qualifier pour les 16e de finale de la Coupe du Monde. Et les Cap-Verdiens ont décroché le match nul de partout face à l'Uruguay cette nuit à Miami. Ce sont même eux qui avaient ouvert la marque dès la 21e minute de jeu. Avec ce nouveau nul, les joueurs de Pedro Brito sont 3e de leur groupe et peuvent légitimement espérer la 2e place pour celle de meilleur 3e en supposant qu'ils battent l'Arabie Saoudite lors du dernier match de poule. Car les joueurs de la péninsule arabique ont été étriés par l'Espagne hier après-midi. Victoire 4-0 grâce à Lamine Yamal. Un doublé en 3 minutes d'Oyarzabal et un but contre son camp d'Alcan Bakhtier. Au retour des vestiaires, les Espagnols sont premiers de leur groupe en attendant la confrontation face à l'Uruguay dans la nuit de vendredi à samedi. Et puis il y avait aussi les deux matchs du groupe G avec la contre-performance de la Belgique tenue en échec 0-0 par l'Iran. Ce sont les Iraniens qui se sont montrés les plus dangereux en ayant ouvert la marque en début de rencontre. Mais le but a été annulé pour hors-jeu. Les Belges, eux, se retrouvent 3e à égalité de points avec l'Iran. Après ces deux matchs nuls depuis le début de la compétition, les Diables Rouges affronteront la Nouvelle-Zélande lors du dernier match des Néo-Zélandais qui ont subi la foudre de l'Égypte cette nuit. Score final 3-1 pour les Pharaons qui avaient pourtant concédé l'ouverture du score. Zico, Salah et Trezeguet sont les buteurs égyptiens. Et ce lundi, 4 matchs sont au programme, dont celui des Bleus face à l'Irak à 23h à Philadelphie. Aurélien Tchouaméni ne devrait pas jouer. La Norvège affrontera le Sénégal à 2h du matin. Et puis il y aura aussi Argentine-Autriche à 19h et Jordanie-Algérie à 5h du matin la nuit prochaine. En rugby, on connaît l'affiche de la finale du top 14 qui se déroulera ce week-end au Stade de France. Toulouse sera opposé à Montpellier. Les Héraultais, champions de France en 2022, ont battu le Stade français en demi 25 à 15 samedi soir. Et puis en tennis, Serena Williams va retrouver les cours en simple. L'américaine qui a déjà disputé des matchs en double a reçu une wild card pour Wimbledon. Très belle journée de sport.
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10: Bonsoir. Selon le ministre de l'Éducation nationale, 1352 écoles ou établissements scolaires étaient fermés aujourd'hui, essentiellement des écoles. 4442 ont procédé à des aménagements au regard des fortes chaleurs. Concernant les oraux des examens qui se déroulent aujourd'hui et demain, 5233 candidats ont été reconvoqués en matinée. vaccinés, soit cette semaine, soit en début de semaine prochaine. C'est ce qu'a indiqué Édouard Geffray lors d'un point presse. Après 20 ans de procédure judiciaire, la Cour d'appel de Paris a confirmé aujourd'hui le non-lieu dans le scandale sanitaire du chlordécone, pesticide utilisé aux Antilles en dépit des alertes sur sa nocivité. Une décision qui ferme la porte à la réouverture d'une enquête pénale. Le pré-rapport d'inspection commandé par le gouvernement après le scandale de l'affaire Liana est en ligne. Dans ce dossier, la chaîne de protection a failli, assure le Premier ministre sur X, qui confirme que son gouvernement va proposer que les violeurs en série de mineurs puissent être condamnés à la réclusion criminelle à perpétuité. Par ailleurs, depuis le réexamen qui est toujours en cours des 70 000 plaintes ordonnées par Gérald Darmanin, 134 personnes ont déjà été placées en détention provisoire. L'Iran accepte d'inviter à nouveau des inspecteurs de l'Agence internationale de l'énergie atomique, l'AIEA, sur son territoire. C'est ce qu'a annoncé le vice-président américain Jed Vance. Un premier pas vers la dénucléarisation définitive, c'est-à-dire l'arrêt définitif du programme d'armement nucléaire iranien. Selon lui, l'accord signé la semaine dernière entre l'Iran et les États-Unis prévoit la dilution des stocks d'uranium iranien, rappelons-le, sous supervision de l'AIEA. C'est la fin de ce flash, une bonne fin de journée à notre écoute.
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7: Bienvenue dans votre soirée télé, bon début de semaine, en ce lundi 22 juin, c'est parti avec tout d'abord ce soir sur TF1, Camping 2, dès 21h10, le film réalisé par Fabien Antoniente avec Franck Dubosc, Richard Anconina, Mathilde Seigné, évidemment dans la distribution, et puis sur M6, France-Irak, n'oubliez pas, 22h50 ce soir pour le coup d'envoi donc du nouveau match pour l'équipe de France, pour la suite de la compétition, donc pour la Coupe du Monde. Belle soirée télé.
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heure. Ce lundi devient la troisième journée la plus chaude observée en France depuis le début des relevés en 1947. Et justement, 5 nouveaux départements ont été placés par Météo France en vigilance rouge canicule demain à partir de midi. Il s'agit de la Seine-et-Marne, l'Eure, le Calvados, la Manche et l'Oise. Au total, 54 départements seront concernés par ce niveau d'alerte.

0: soir vers 13h10. Il se trouvait dans la voiture stationnée dans le garage du domicile. Une enquête a été ouverte pour déterminer les circonstances du drame. La canicule perturbe aussi fortement le fonctionnement scolaire. Le ministre de l'Éducation, Édouard Geoffrey, a annoncé la fermeture de 1352 écoles aujourd'hui et plus de 4000 établissements adaptés à leur organisation. Et dans l'affaire de la jeune Liana, Jérôme Barrella, suspecté du meurtre de la jeune fille, a été placé à l'isolement en prison. Une surveillance renforcée a également été mise en place avec des rondes effectuées par les surveillants pénitentiaires à toutes les 30 minutes afin d'éviter un suicide du suspect. Et selon un sondage, 76% des Français pensent que le système de retraite devrait être réformé. La confiance est faible, surtout chez les jeunes. Et sur les solutions, le pays est divisé. Une majorité souhaite un âge de départ plus bas, tandis que d'autres préfèrent augmenter les cotisations ou reculer l'âge légal. La baisse des pensions reste, elle, peu soutenue. Et enfin, du sport et du football avec la Coupe du Monde. L'Argentine affronte en ce moment même l'Autriche, tandis que la France effectuera son deuxième match à 23h face à l'Irak. Un match qui pourrait être interrompu à plusieurs reprises compte tenu des orages qui sont annoncés.
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2: Excellent début de semaine avec nous, lundi 22 juin 2026. Bonne fête aux Albans qui sont à l'honneur. Dans l'éphéméride, le 22 juin 2018, il y a 8 ans, 30 ans après leur création, les Guignols faisaient leurs adieux sur Canal+. Les téléspectateurs avaient pu regarder une dernière fois cette émission culte de Canal créée en 1988 avec ses célèbres marionnettes, évidemment. Enfin, dans l'éphéméride aussi, le 22 juin 1976, Michel Berger disait oui à la chanteuse France Gall. Le couple star de l'époque se mariait il y a 50 ans. Et puis, bon anniversaire à vous les natifs du 22 juin. Vous êtes les mêmes jours que Nicolas Sarkis, chanteur d'Indochine, qui fête ses 67 ans. Très bon anniversaire à Cyndi Lauper également, 73 ans pour elle aujourd'hui. Bon lundi.
3: Bonjour à tous. La vigilance canicule se poursuit ce lundi 22 juin. Plusieurs dizaines de départements, principalement dans l'ouest du pays, sont encore placés en vigilance rouge, tandis qu'une quarantaine sera en vigilance orange.

0: 33 à Limoges le matin. Il fera jusqu'à 32 à Lille, 38 à Paris et même 40 à Vichy au plus chaud de la journée. Très belle journée à tous.
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2: Bonjour à toutes et à tous. On débute avec la surprise de la nuit en football. La Coupe du Monde, le Cap-Vert est en bonne voie pour se qualifier pour les 16e de finale de la Coupe du Monde. Et les Cap-Verdiens ont décroché le match nul de partout face à l'Uruguay cette nuit à Miami. Ce sont même eux qui avaient ouvert la marque dès la 21e minute de jeu. Avec ce nouveau nul, les joueurs de Pedro Brito sont 3e de leur groupe et peuvent légitimement espérer la 2e place pour celle de meilleur 3e en supposant qu'ils battent l'Arabie Saoudite lors du dernier match de poule. Car les joueurs de la péninsule arabique ont été étriés par l'Espagne hier après-midi. Victoire 4-0 grâce à Lamine Yamal. Un doublé en 3 minutes d'Oyarzabal et un but contre son camp d'Altan Bakhtir. Au retour des vestiaires, les Espagnols sont premiers de leur groupe en attendant la confrontation face à l'Uruguay dans la nuit de vendredi à samedi. Et puis il y avait aussi les deux matchs du groupe G avec la contre-performance de la Belgique tenue en échec 0-0 par l'Iran. Ce sont les Iraniens qui se sont montrés les plus dangereux en ayant ouvert la marque en début de rencontre. Mais le but a été annulé pour hors-jeu. Les Belges, eux, se retrouvent troisième à égalité de points avec l'Iran. Après ces deux matchs nuls depuis le début de la compétition, les Diables Rouges affronteront la Nouvelle-Zélande lors du dernier match des Néo-Zélandais qui ont subi la foudre de l'Égypte cette nuit. Score final 3-1 pour les Pharaons qui avaient pourtant concédé l'ouverture du score. Zico, Salah et Trezeguet sont les buteurs égyptiens. Et ce lundi, 4 matchs sont au programme, dont celui des Bleus face à l'Irak à 23h à Philadelphie. Aurélien Tchouaméni ne devrait pas jouer. La Norvège affrontera le Sénégal à 2h du matin. Et puis il y aura aussi Argentine-Autriche à 19h et Jordanie-Algérie à 5h du matin la nuit prochaine. En rugby, on connaît l'affiche de la finale du top 14 qui se déroulera ce week-end au Stade de France. Toulouse sera opposé à Montpellier. Les Héraultais, champions de France en 2022, ont battu le Stade français en demi 25 à 15 samedi soir. Et puis en tennis, Serena Williams va retrouver les cours en simple. L'américaine qui a déjà disputé des matchs en double a reçu une wild card pour Wimbledon. Très belle journée de sport.
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8: Bonsoir. Selon le ministre de l'Éducation nationale, 1352 écoles ou établissements scolaires étaient fermés aujourd'hui, essentiellement des écoles. 4442 ont procédé à des aménagements au regard des fortes chaleurs. Concernant les oraux des examens qui se déroulent aujourd'hui et demain, 5233 candidats ont été reconvoqués en matinée, soit cette semaine, soit en début de semaine prochaine. C'est ce qu'a indiqué Edouard Geffray lors d'un point presse. Après 20 ans de procédure judiciaire, la Cour d'appel de Paris a confirmé aujourd'hui le non-lieu dans le scandale gel sanitaire du chlordécone, pesticide utilisé aux Antilles, en dépit des alertes sur sa nocivité. Une décision qui ferme la porte à la réouverture d'une enquête pénale. Le pré-rapport d'inspection commandé par le gouvernement après le scandale de l'affaire Liana est en ligne. Dans ce dossier, la chaîne de protection a failli, assure le Premier ministre sur X, qui confirme que son gouvernement va proposer que les violeurs en série de mineurs puissent être condamnés à la réclusion criminelle à perpétuité. Par ailleurs, depuis le réexamen qui est toujours en cours des 70 000 plaintes ordonnées par Gérald Darmanin, 134 personnes ont déjà été placées en détention provisoire. L'Iran accepte d'inviter à nouveau des inspecteurs de l'Agence internationale de l'énergie atomique, l'AIEA, sur son territoire. C'est ce qu'a annoncé le vice-président américain Jed Vance. Un premier pas vers la dénucléarisation définitive, c'est-à-dire l'arrêt définitif du programme d'armement nucléaire iranien. Selon lui, l'accord signé la semaine dernière entre l'Iran et les États-Unis prévoit la dilution des stocks d'uranium iranien, rappelons-le, sous supervision de l'AIEA. C'est la fin de ce flash, une bonne fin de journée à notre écoute.
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9: Bienvenue dans votre soirée télé, bon début de semaine, en ce lundi 22 juin, c'est parti avec tout d'abord ce soir sur TF1, Camping 2, dès 21h10, le film réalisé par Fabien Antoniente avec Franck Dubosc, Richard Anconina, Mathilde Seigné, évidemment dans la distribution, et puis sur M6, France-Irak, n'oubliez pas, 22h50, Irak, n'oubliez pas, 22h50 ce soir pour le coup d'envoi donc du nouveau match pour l'équipe de France, pour la suite de la compétition, donc pour la Coupe du

0: Corse, la Manche et l'Oise. Au total, 54 départements seront concernés par ce niveau d'alerte. C'est un record en France. Et puis, deux enfants âgés de 2 et 4 ans ont été retrouvés morts à Carpentras dans le Vaucluse à l'intérieur d'un véhicule familial. Découvert en arrêt cardio-respiratoire vers 13h10, ils se trouvaient dans la voiture stationnée dans le garage du domicile. Une enquête a été ouverte pour déterminer les circonstances du drame. La canicule perturbe aussi fortement le fonctionnement scolaire. Le ministre de l'Éducation, Édouard Geoffrey, a annoncé la fermeture de 1352 écoles aujourd'hui et plus de 4000 établissements adaptés à leur organisation. Et dans l'affaire de la jeune Liana, Jérôme Barrella, suspecté du meurtre de la jeune fille, a été placé à l'isolement en prison. Une surveillance renforcée a également été mise en place avec des rondes effectuées par les surveillants pénitentiaires à toutes les 30 minutes afin d'éviter un suicide du suspect. Et selon un sondage, 76% des Français pensent que le système de retraite devrait être réformé. La confiance est faible, surtout chez les jeunes. Et sur les solutions, le pays est divisé. Une majorité souhaite un âge de départ plus bas, tandis que d'autres préfèrent augmenter les cotisations ou reculer l'âge légal. La baisse des pensions reste, elle, peu soutenue. Et enfin, du sport et du football avec la Coupe du Monde. L'Argentine affronte en ce moment même l'Autriche, tandis que la France effectuera son deuxième match à 23h face à l'Irak. Un match qui pourrait être interrompu à plusieurs reprises compte tenu des orages qui sont annoncés.
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2: Excellent début de semaine avec nous, lundi 22 juin 2026. Bonne fête aux Albans qui sont à l'honneur. Dans l'éphéméride, le 22 juin 2018, il y a 8 ans, 30 ans après leur création, les Guignols faisaient leurs adieux sur Canal+. Les téléspectateurs avaient pu regarder une dernière fois cette émission culte de Canal créée en 1988 avec ses célèbres marionnettes, évidemment. Enfin, dans l'éphéméride aussi, le 22 juin 1976, Michel Berger disait oui à la chanteuse France Gall. Le couple star de l'époque se mariait il y a 50 ans. Et puis bon anniversaire à vous les natifs du 22 juin. Vous êtes les mêmes jours que Nicolas Sarkis, chanteur d'Indochine, qui fête ses 67 ans. Très bon anniversaire à Cyndi Lauper également, 73 ans pour elle aujourd'hui. Bon lundi.
3: Bonjour à tous. La vigilance canicule se poursuit ce lundi 22 juin. Plusieurs dizaines de départements, principalement dans l'ouest du pays, sont encore placés en vigilance rouge, tandis qu'une quarantaine sera en vigilance orange.

0: 33 à Limoges le matin. Il fera jusqu'à 32 à Lille, 38 à Paris et même 40 à Vichy au plus chaud de la journée. Très belle journée à tous.
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2: Bonjour à toutes et à tous. On débute avec la surprise de la nuit en football à la Coupe du Monde. Le Cap-Vert est en bonne voie pour se qualifier pour les 16e de finale de la Coupe du Monde. Et les Cap-Verdiens ont décroché le match nul de partout face à l'Uruguay cette nuit à Miami. Ce sont même eux qui avaient ouvert la marque dès la 21e minute de jeu avec ce
3: 22h30.
2: Les Britos sont 3e de leur groupe et peuvent légitimement espérer la 2e place pour celle de meilleur 3e en supposant qu'ils battent l'Arabie Saoudite lors du dernier match de poule, car des joueurs de la péninsule arabique ont été étriés par l'Espagne hier après-midi. Victoire 4-0 grâce à Lamine Yamal. Un doublé en 3 minutes d'Oyarzabal et un but contre son camp d'Altan Bakhtir. Au retour des vestiaires, les Espagnols sont premiers de leur groupe en attendant la confrontation face à l'Uruguay dans la nuit de vendredi à samedi. Et puis il y avait aussi les deux matchs du groupe G avec la contre-performance de la Belgique tenue en échec 0-0 par l'Iran. Ce sont les Iraniens qui se sont montrés les plus dangereux en ayant ouvert la marque en début de rencontre. Mais le but a été annulé pour hors-jeu. Les Belges, eux, se retrouvent 3e à égalité de points avec l'Iran. Après ces deux matchs nuls depuis le début de la compétition, les Diables Rouges affronteront la Nouvelle-Zélande lors du dernier match des Néo-Zélandais qui ont subi la foudre de l'Égypte cette nuit. Score final 3-1 pour les Pharaons qui avaient pourtant concédé l'ouverture du score. Zico, Salah et Trezeguet sont les buteurs égyptiens. Et ce lundi, 4 matchs sont au programme, dont celui des Bleus face à l'Irak à 23h à Philadelphie. Aurélien Tchouaméni ne devrait pas jouer. La Norvège affrontera le Sénégal à 2h du matin. Et puis il y aura aussi Argentine-Autriche à 19h et Jordanie-Algérie à 5h du matin la nuit prochaine. En rugby, on connaît l'affiche de la finale du top 14 qui se déroulera ce week-end au Stade de France. Toulouse sera opposé à Montpellier. Les Héraultais, champions de France en 2022, ont battu le Stade français en demi 25-15 samedi soir. Et puis en tennis, Serena Williams va retrouver les courts en simple. L'américaine, qui a déjà disputé des matchs en double, a reçu une wild card pour Wimbledon.

0: Wimbledon. Très belle journée de sport.
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2: 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Connaissez-vous le compte professionnel de prévention, le C2P? Ce dispositif s'adresse aux salariés exposés à certains risques professionnels. Grâce aux déclarations de leur employeur, ils cumulent des points qu'ils peuvent ensuite utiliser pour changer de métier, réduire leur temps de travail, partir plus tôt à la retraite ou encore se former. Et justement, ces points, Marc les a utilisés pour donner un nouveau souffle à sa carrière. Écoutons son témoignage.
3: Bonjour Marc.
4: Bonjour.
3: Alors vous avez travaillé de nuit pendant presque 15 ans.
4: Oui, j'aimais bien ce rythme, ça collait avec mon mode de vie. Mais avec le temps, ça devenait difficile. En plus, entre-temps, je suis devenu papa.
3: Et c'est votre compte professionnel de prévention qui vous a permis d'envisager un changement ?
4: Exactement, j'avais cumulé des points. Chaque point vaut 500 euros. Et les 20 premiers sont réservés à la formation ou à la reconversion. Ça m'a vraiment aidé à franchir le pas.
3: Et comment s'est passée la démarche ?
4: J'ai téléchargé mon attestation de points sur mon espace en ligne compte professionnel de prévention. Ensuite, j'ai pris rendez-vous avec un conseiller en évolution professionnelle sur le site mon-cep.org. Il m'a aidé à trouver une formation pour devenir comptable.
3: Et pour l'inscription alors ?
4: C'est simple. 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
6: Bonsoir. Selon le ministre de l'Éducation nationale, 1352 écoles ou établissements scolaires étaient fermés aujourd'hui, essentiellement des écoles. 4442 ont procédé à des aménagements au regard des fortes chaleurs. Concernant les oraux des examens qui se déroulent aujourd'hui et demain, 5233 candidats ont été reconvoqués en matinée, soit cette semaine, soit en début de semaine prochaine. C'est ce qu'a indiqué Edouard Geffray lors d'un point presse. Après 20 ans de procédure judiciaire, la Cour d'appel de Paris a confirmé aujourd'hui le non-lieu dans le scandale sanitaire du chlordécone, pesticide utilisé aux Antilles en dépit des alertes sur sa nocivité. Une décision qui ferme la porte à la réouverture d'une enquête pénale. Le pré-rapport d'inspection commandé par le gouvernement après le scandale de l'affaire Liana est en ligne. Dans ce dossier, la chaîne de protection a failli, assure le Premier ministre sur X, qui confirme que son gouvernement va proposer que les violeurs en série de mineurs puissent être condamnés à la réclusion criminelle à perpétuité. Par ailleurs, depuis le réexamen qui est toujours en cours des 70 000 plaintes ordonnées par Gérald Darmanin, 134 personnes ont déjà été placées en détention provisoire. L'Iran accepte d'inviter à nouveau des inspecteurs de l'Agence internationale de l'énergie atomique, l'AIEA, sur son territoire. C'est ce qu'a annoncé le vice-président américain Jed Vance. Un premier pas vers la dénucléarisation définitive, c'est-à-dire l'arrêt définitif du programme d'armement nucléaire iranien. Selon lui, l'accord signé la semaine dernière entre l'Iran et les États-Unis prévoit la dilution des stocks d'uranium iranien, rappelons-le, sous supervision de l'AIEA. C'est la fin de ce flash, une bonne fin de journée à notre écoute.
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7: Bienvenue dans votre soirée télé, bon début de semaine en ce lundi 22 juin. C'est parti avec tout d'abord ce soir sur TF1 Camping 2 dès 21h10. Le film réalisé par Fabien Antoniente avec Franck Dubosc, Richard Anconina, Mathilde Seigné évidemment dans la distribution. Et puis sur M6, France-Irak, n'oubliez pas 22h50 ce soir pour le coup d'envoi donc du nouveau match pour l'équipe de France pour la suite de la compétition, donc pour la Coupe du Monde. Belle soirée télé.
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0: heure. Ce lundi devient la troisième journée la plus chaude observée en France depuis le début des relevés en 1947. Et justement, 5 nouveaux départements ont été placés par Météo France en vigilance rouge canicule demain à partir de midi. Il s'agit de la Seine-et-Marne, l'Eure, le Calvados, la Manche et l'Oise. Au total, 54 départements seront concernés par ce niveau d'alerte. C'est un record en France. Et puis, 2 enfants âgés de 2 et 4 ans ont été retrouvés morts à Carpentras dans le Vaucluse à l'intérieur d'un véhicule familial. Découvert en arrêt cardio-respiratoire vers 13h10, il se trouvait dans la voiture stationnée dans le garage du domicile. Une enquête a été ouverte pour déterminer les circonstances du drame. La canicule perturbe aussi fortement le fonctionnement scolaire. Le ministre de l'Éducation, Édouard Geoffrey, a annoncé la fermeture de 1352 écoles aujourd'hui et plus de 4000 établissements adaptés à leur organisation. Et dans l'affaire de la jeune Liana, Jérôme Barrella, suspecté du meurtre de la jeune fille, a été placé à l'isolement en prison. Une surveillance renforcée a également été mise en place avec des rondes effectuées par les surveillants pénitentiaires à toutes les 30 minutes afin d'éviter un suicide du suspect. Et selon un sondage, 76% des Français pensent que le système de retraite devrait être réformé. La confiance est faible, surtout chez les jeunes. Et sur les solutions, le pays est divisé. Une majorité souhaite un âge de départ plus bas, tandis que d'autres préfèrent augmenter les cotisations ou reculer l'âge légal. La baisse des pensions reste, elle, peu soutenue. Et enfin, du sport et du football avec la Coupe du Monde. L'Argentine affronte en ce moment même l'Autriche, tandis que la France effectuera son deuxième match à 23h face à l'Irak. Un match qui pourrait être interrompu à plusieurs reprises compte tenu des orages qui sont annoncés.
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2: Excellent début de semaine avec nous, lundi 22 juin 2026. Bonne fête aux Albans qui sont à l'honneur. Dans l'éphéméride, le 22 juin 2018, il y a 8 ans, 30 ans après leur création, les Guignols faisaient leurs adieux sur Canal+. Les téléspectateurs avaient pu regarder une dernière fois cette émission culte de Canal créée en 1988 avec ses célèbres marionnettes, évidemment. Enfin, dans l'éphéméride aussi, le 22 juin 1976, Michel Berger disait oui à la chanteuse France Gall. Le couple star de l'époque se mariait il y a 50 ans. Et puis, bon anniversaire à vous les natifs du 22 juin. Vous êtes les mêmes jours que Nicolas Sarkis, chanteur d'Indochine, qui fête ses 67 ans. Très bon anniversaire à Cyndi Lauper également. 73 ans pour elle aujourd'hui. Bon lundi.
3: Bonjour à tous. La vigilance canicule se poursuit ce lundi 22 juin. Plusieurs dizaines de départements, principalement dans l'ouest du pays, sont encore placés en vigilance rouge, tandis qu'une quarantaine sera en vigilance orange.

0: aussi au plus chaud de la journée. Très belle journée à tous.
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2: Bonjour à toutes et à tous. On débute avec la surprise de la nuit en football. La Coupe du Monde, le Cap-Vert est en bonne voie pour se qualifier pour les 16e de finale de la Coupe du Monde. Et les Cap-Verdiens ont décroché le match nul de partout face à l'Uruguay cette nuit à Miami. Ce sont même eux qui avaient ouvert la marque dès la 21e minute de jeu. Avec ce nouveau nul, les joueurs de Pedro Brito sont 3e de leur groupe et peuvent légitimement espérer la 2e place pour celle de meilleur 3e en supposant qu'ils battent l'Arabie Saoudite lors du dernier match de poule. Car des joueurs de la péninsule arabique ont été étriés par l'Espagne hier après-midi. Victoire 4-0 grâce à Lamine Yamal. Un doublé en 3 minutes de Oyarzabal et un but contre son camp d'Altan Bakhtir. Au retour des vestiaires, les Espagnols sont premiers de leur groupe en attendant la confrontation face à l'Uruguay dans la nuit de vendredi à samedi. Et puis il y avait aussi les deux matchs du groupe G avec la contre-performance de la Belgique tenue en échec 0-0 par l'Iran. Ce sont les Iraniens qui se sont montrés les plus dangereux en ayant ouvert la marque en début de rencontre. Mais le but a été annulé pour hors-jeu. Les Belges, eux, se retrouvent troisième à égalité de points avec l'Iran. Après ces deux matchs nuls depuis le début de la compétition, les Diables Rouges affronteront la Nouvelle-Zélande lors du dernier match des Néo-Zélandais qui ont subi la foudre de l'Égypte cette nuit. Score final 3 buts à 1 pour les Pharaons qui avaient pourtant concédé l'ouverture du score. Zico, Salah et Trezeguet sont les buteurs égyptiens. Et ce lundi, 4 matchs sont au programme, dont celui des Bleus face à l'Irak à 23h à Philadelphie. Aurélien Tchouaméni ne devrait pas jouer. La Norvège affrontera le Sénégal à 2h du matin. Et puis il y aura aussi Argentine-Autriche à 19h et Jordanie-Algérie à 5h du matin la nuit prochaine. En rugby, on connaît l'affiche de la finale du top 14 qui se déroulera ce week-end au Stade de France. Toulouse sera opposé à Montpellier. Les Héraultais, champions de France en 2022, ont battu le Stade français en demi 25 à 15 samedi soir. Et puis en tennis, Serena Williams va retrouver les cours en simple. L'américaine qui a déjà disputé des matchs en double a reçu une wild card pour Wimbledon. Très belle journée de sport.
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8: Bonsoir. Selon le ministre de l'Éducation nationale, 1352 écoles ou établissements scolaires étaient fermés aujourd'hui, essentiellement des écoles. 4442 ont procédé à des aménagements au regard des fortes chaleurs. Concernant les oraux des examens qui se déroulent aujourd'hui et demain, 5233 candidats ont été reconvoqués en matinée, soit cette semaine, soit en début de semaine prochaine. C'est ce qu'a indiqué Edouard Geffray lors d'un point presse. Après 20 ans de procédure judiciaire, la Cour d'appel de Paris a confirmé aujourd'hui le non-lieu dans le scandale sanitaire du chlordécone, pesticide utilisé aux Antilles en dépit des alertes sur sa nocivité. Une décision qui ferme la porte à la réouverture d'une enquête pénale. Le pré-rapport d'inspection commandé demandée par le gouvernement après le scandale de l'affaire Liana est en ligne. Dans ce dossier, la chaîne de protection a failli, assure le Premier ministre sur X, qui confirme que son gouvernement va proposer que les violeurs en série de mineurs puissent être condamnés à la réclusion criminelle à perpétuité. Par ailleurs, depuis le réexamen qui est toujours en cours des 70 000 plaintes ordonnées par Gérald Darmanin, 134 personnes ont déjà été placées en détention provisoire. L'Iran accepte d'inviter à nouveau des inspecteurs de l'Agence internationale de l'énergie atomique, l'AIEA, sur son territoire. C'est ce qu'a annoncé le vice-président américain Jed Vance. Un premier pas vers la dénucléarisation définitive, c'est-à-dire l'arrêt définitif du programme d'armement nucléaire iranien. Selon lui, l'accord signé la semaine dernière entre l'Iran et les États-Unis prévoit la dilution des stocks d'uranium iranien, rappelons-le, sous supervision de l'AIEA. C'est la fin de ce flash, une bonne fin de journée à notre écoute.
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7: Bienvenue dans votre soirée télé, bon début de semaine, en ce lundi 22 juin, c'est parti avec tout d'abord ce soir sur TF1, Camping 2, dès 21h10, le film réalisé par Fabien Antoniente avec Franck Dubosc, Richard Anconina, Mathilde Seigné, évidemment, dans la distribution, et puis sur M6, France-Irak, n'oubliez pas, 22h50 ce soir pour le coup d'envoi donc du nouveau match pour l'équipe de France, pour la suite de la compétition, donc pour la Coupe du Monde. Belle soirée télé.

0: Heure. Ce lundi devient la troisième journée la plus chaude observée en France depuis le début des relevés en 1947. Et justement, 5 nouveaux départements ont été placés par Météo France en vigilance rouge canicule demain à partir de midi. Il s'agit de la Seine-et-Marne, l'Eure, le Calvados, la Manche et l'Oise. Au total, 54 départements seront concernés par ce niveau d'alerte. C'est un record en France. Et puis, 2 enfants âgés de 2 et 4 ans ont été retrouvés morts à Carpentras dans le Vaucluse à l'intérieur d'un véhicule familial. Découvert en arrêt cardio-respiratoire vers 13h10, ils se trouvaient dans la voiture stationnée dans le garage du domicile. Une enquête a été ouverte pour déterminer les circonstances du drame. La canicule perturbe aussi fortement le fonctionnement scolaire. Le ministre de l'Éducation, Édouard Geoffrey, a annoncé la fermeture de 1352 écoles aujourd'hui et plus de 4000 établissements adaptés à leur organisation. Et dans l'affaire de la jeune Liana, Jérôme Barrella, suspecté du meurtre de la jeune fille, a été placé à l'isolement en prison. Une surveillance renforcée a également été mise en place avec des rondes effectuées par les surveillants pénitentiaires à toutes les 30 minutes afin d'éviter un suicide du suspect. Et selon un sondage, 76% des Français pensent que le système de retraite devrait être réformé. La confiance est faible, surtout chez les jeunes. Et sur les solutions, le pays est divisé. Une majorité souhaite un âge de départ plus bas, tandis que d'autres préfèrent augmenter les cotisations ou reculer l'âge légal. La baisse des pensions reste, elle, peu soutenue. Et enfin, du sport et du football avec la Coupe du Monde. L'Argentine affronte en ce moment même l'Autriche, tandis que la France effectuera son deuxième match à 23h face à l'Irak. Un match qui pourrait être interrompu à plusieurs reprises compte tenu des orages qui sont annoncés.
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2: Excellent début de semaine avec nous, lundi 22 juin 2026. Bonne fête aux Albans qui sont à l'honneur. Dans l'éphéméride, le 22 juin 2018, il y a 8 ans, 30 ans après leur création, les Guignols faisaient leurs adieux sur Canal+. Les téléspectateurs avaient pu regarder une dernière fois cette émission culte de Canal créée en 1988 avec ses célèbres marionnettes, évidemment. Enfin, dans l'éphéméride aussi, le 22 juin 1976, Michel Berger disait oui à la chanteuse France Gall. Le couple star de l'époque se mariait il y a 50 ans. Et puis, bon anniversaire à vous les natifs du 22 juin. Vous êtes les mêmes jours que Nicolas Sarkis, chanteur d'Indochine, qui fête ses 67 ans. Très bon anniversaire à Cyndi Lauper également. 73 ans pour elle aujourd'hui. Bon lundi.
3: Bonjour à tous. La vigilance canicule se poursuit ce lundi 22 juin. Plusieurs dizaines de départements, principalement dans l'ouest du pays, sont encore placés en vigilance rouge, tandis qu'une quarantaine sera en vigilance

0: 33 à Limoges le matin. Il fera jusqu'à 32 à Lille, 38 à Paris et même 40 à Vichy au plus chaud de la journée. Très belle journée à tous.
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2: Bonjour à toutes et à tous, on débute avec la surprise de la nuit en football. La Coupe du Monde, le Cap-Vert est en bonne voie pour se qualifier pour les 16e de finale de la Coupe du Monde. Et les Cap-Verdiens ont décroché le match nul de partout face à l'Uruguay cette nuit à Miami. Ce sont même eux qui avaient ouvert la marque dès la 21e minute de jeu. Avec ce nouveau nul, les joueurs de Pedro Brito sont 3e de leur groupe et peuvent légitimement espérer la 2e place pour celle de meilleur 3e en supposant qu'ils battent l'Arabie Saoudite lors du dernier match de poule. Car des joueurs de la péninsule arabique ont été étriés par l'Espagne hier après-midi. Victoire 4-0 grâce à Lamine Yamal. Un doublé en 3 minutes de Oyarzabal et un but contre son camp d'Altan Bakhtir. Au retour des vestiaires, les Espagnols sont premiers de leur groupe en attendant la confrontation face à l'Uruguay dans la nuit de vendredi à samedi. Et puis il y avait aussi les deux matchs du groupe G avec la contre-performance de la Belgique tenue en échec 0-0 par l'Iran. Ce sont les Iraniens qui se sont montrés les plus dangereux en ayant ouvert la marque en début de rencontre. Mais le but a été annulé pour hors-jeu. Les Belges, eux, se retrouvent troisième à égalité de points avec l'Iran. Après ces deux matchs nuls depuis le début de la compétition, les Diables Rouges affronteront la Nouvelle-Zélande lors du dernier match des Néo-Zélandais qui ont subi la foudre de l'Égypte cette nuit. Score final 3 buts à 1 pour les Pharaons qui avaient pourtant concédé l'ouverture du score. Zico, Salah et Trezeguet sont les buteurs égyptiens. Et ce lundi, 4 matchs sont au programme, dont celui des Bleus face à l'Irak à 23h à Philadelphie. Aurélien Tchouaméni ne devrait pas jouer. La Norvège affrontera le Sénégal à 2h du matin. Et puis il y aura aussi Argentine-Autriche à 19h et Jordanie-Algérie à 5h du matin la nuit prochaine. En rugby, on connaît l'affiche de la finale du top 14 qui se déroulera ce week-end au Stade de France. Toulouse sera opposé à Montpellier. Les Héraultais, champions de France en 2022, ont battu le Stade français en demi 25 à 15 samedi soir. Et puis en tennis, Serena Williams va retrouver les cours en simple. L'américaine qui a déjà disputé des matchs en double a reçu une wild card pour Wimbledon. Très belle journée de sport.
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8: Bonsoir. Selon le ministre de l'Éducation nationale, 1352 écoles ou établissements scolaires étaient fermés aujourd'hui, essentiellement des écoles. 4442 ont procédé à des aménagements au regard des fortes chaleurs. Concernant les oraux des examens qui se déroulent aujourd'hui et demain, 5233 candidats ont été reconvoqués en matinée, soit cette semaine, soit en début de semaine prochaine. C'est ce qu'a indiqué Edouard Geffray lors d'un point presse. Après 20 ans de procédure judiciaire, la Cour d'appel de Paris a confirmé aujourd'hui le non-lieu dans le scandale sanitaire du chlordécone, pesticide utilisé aux Antilles en dépit des alertes sur sa nocivité. Une décision qui ferme la porte à la réouverture d'une enquête pénale. Le pré-rapport d'inspection commandé par le gouvernement après le scandale de l'affaire Liana est en ligne. Dans ce dossier, la chaîne de protection a failli, assure le Premier ministre sur X, qui confirme que son gouvernement va proposer que les violeurs en série de mineurs puissent être condamnés à la réclusion criminelle à perpétuité. Par ailleurs, depuis le réexamen qui est toujours en cours des 70 000 plaintes ordonnées par Gérald Darmanin, 134 personnes ont déjà été placées en détention provisoire. L'Iran accepte d'inviter à nouveau des inspecteurs de l'Agence internationale de l'énergie atomique, l'AIEA, sur son territoire. C'est ce qu'a annoncé le vice-président américain Jed Vance. Un premier pas vers la dénucléarisation définitive, c'est-à-dire l'arrêt définitif du programme d'armement nucléaire iranien. Selon lui, l'accord signé la semaine dernière entre l'Iran et les États-Unis prévoit la dilution des stocks d'uranium iranien, rappelons-le, sous supervision de l'AIEA. C'est la fin de ce flash, une bonne fin de journée à notre écoute.
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7: Bienvenue dans votre soirée télé, bon début de semaine en ce lundi 22 juin. C'est parti avec tout d'abord ce soir sur TF1 Camping 2 dès 21h10. Le film réalisé par Fabien Antoniente avec Franck Dubosc, Richard Anconina, Mathilde Seigné évidemment dans la distribution. Et puis sur M6, France-Irak, n'oubliez pas 22h50 ce soir pour le coup d'envoi donc du nouveau match pour l'équipe de France pour la suite de la compétition, donc pour la Coupe du Monde. Belle soirée télé.
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0: Ce lundi devient la troisième journée la plus chaude observée en France depuis le début des relevés en 1947. Et justement, 5 nouveaux départements ont été placés par Météo France en vigilance rouge canicule demain à partir de midi. Il s'agit de la Seine-et-Marne, l'Eure, le Calvados, la Manche et l'Oise. Au total, 54 départements seront concernés par ce niveau d'alerte. C'est un record en France. Et puis, 2 enfants âgés de 2 et 4 ans ont été retrouvés morts à Carpentras dans le Vaucluse à l'intérieur d'un véhicule familial. Découverts en arrêt cardio-respiratoire vers 13h10, ils se trouvaient dans la voiture stationnée dans le garage du domicile. Une enquête a été ouverte pour déterminer les circonstances du drame. La canicule perturbe aussi fortement le fonctionnement scolaire. Le ministre de l'Éducation, Édouard Geoffrey, a annoncé la fermeture de 1352 écoles aujourd'hui et plus de 4000 établissements adaptés à leur organisation. Et dans l'affaire de la jeune Liana, Jérôme Barrella, suspecté du meurtre de la jeune fille, a été placé à l'isolement en prison. Une surveillance renforcée a également été mise en place avec des rondes effectuées par les surveillants pénitentiaires à toutes les 30 minutes afin d'éviter un suicide du suspect. Et selon un sondage, 76% des Français pensent que le système de retraite devrait être réformé. La confiance est faible, surtout chez les jeunes. Et sur les solutions, le pays est divisé. Une majorité souhaite un âge de départ plus bas, tandis que d'autres préfèrent augmenter les cotisations ou reculer l'âge légal. La baisse des pensions reste, elle, peu soutenue. Et enfin, du sport et du football avec la Coupe du Monde. L'Argentine affronte en ce moment même l'Autriche, tandis que la France effectuera son deuxième match à 23h face à l'Irak. Un match qui pourrait être interrompu à plusieurs reprises compte tenu des orages qui sont annoncés.
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2: Excellent début de semaine avec nous, lundi 22 juin 2026. Bonne fête aux Albans qui sont à l'honneur. Dans l'éphéméride, le 22 juin 2018, il y a 8 ans, 30 ans après leur création, les Guignols faisaient leurs adieux sur Canal+. Les téléspectateurs avaient pu regarder une dernière fois cette émission culte de Canal créée en 1988 avec ses célèbres marionnettes, évidemment. Enfin, dans l'éphéméride aussi, le 22 juin 1976, Michel Berger disait oui à la chanteuse France Gall. Le couple star de l'époque se mariait il y a 50 ans. Et puis, bon anniversaire à vous les natifs du 22 juin. Vous êtes les mêmes jours que Nicolas Sarkis, chanteur d'Indochine, qui fête ses 67 ans. Très bon anniversaire à Cyndi Lauper également. 73 ans pour elle aujourd'hui. Bon lundi.
3: Bonjour à tous. La vigilance canicule se poursuit ce lundi 22 juin. Plusieurs dizaines de départements, principalement dans l'ouest du pays, sont encore placés en vigilance rouge, tandis qu'une quarantaine sera en vigilance.

0: Limoges le matin. Il fera jusqu'à 32 à Lille, 38 à Paris et même 40 à Vichy au plus chaud de la journée. Très belle journée à tous.
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2: Bonjour à toutes et à tous. On débute avec la surprise de la nuit en football. La Coupe du Monde, le Cap-Vert est en bonne voie pour se qualifier pour les 16e de finale de la Coupe du Monde. Et les Cap-Verdiens ont décroché le match nul de partout face à l'Uruguay cette nuit à Miami. Ce sont même eux qui avaient ouvert la marque dès la 21e minute de jeu. Avec ce nouveau nul, les joueurs de Pedro Brito sont 3e de leur groupe et peuvent légitimement espérer la 2e place pour celle de meilleur 3e en supposant qu'ils battent l'Arabie Saoudite lors du dernier match de poule. Car des joueurs de la péninsule arabique ont été étriés par l'Espagne hier après-midi. Victoire 4-0 grâce à Lamine Yamal. Un doublé en 3 minutes de Oyarzabal et un but contre son camp d'Altan Bakhtir. Au retour des vestiaires, les Espagnols sont premiers de leur groupe en attendant la confrontation face à l'Uruguay dans la nuit de vendredi à samedi. Et puis il y avait aussi les deux matchs du groupe G avec la contre-performance de la Belgique tenue en échec 0-0 par l'Iran. Ce sont les Iraniens qui se sont montrés les plus dangereux en ayant ouvert la marque en début de rencontre. Mais le but a été annulé pour hors-jeu. Les Belges, eux, se retrouvent troisième à égalité de points avec l'Iran. Après ces deux matchs nuls depuis le début de la compétition, les Diables Rouges affronteront la Nouvelle-Zélande lors du dernier match des Néo-Zélandais qui ont subi la foudre de l'Égypte cette nuit. Score final 3 buts à 1 pour les Pharaons qui avaient pourtant concédé l'ouverture du score. Zico, Salah et Trezeguet sont les buteurs égyptiens. Et ce lundi, 4 matchs sont au programme, dont celui des Bleus face à l'Irak à 23h à Philadelphie. Aurélien Tchouaméni ne devrait pas jouer. La Norvège affrontera le Sénégal à 2h du matin. Et puis il y aura aussi Argentine-Autriche à 19h et Jordanie-Algérie à 5h du matin la nuit prochaine. En rugby, on connaît l'affiche de la finale du top
3: 23h.
2: Ce week-end, le Stade de France-Toulouse sera opposé à Montpellier. Les Héraultais, champions de France en 2022, ont battu le Stade français en demi 25 à 15 samedi soir. Et puis en tennis, Serena Williams va retrouver les cours en simple. L'américaine, qui a déjà disputé des matchs en double, a reçu une wild card pour Wimbledon. Très belle journée de sport.
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4: Aujourd'hui, on écoute le témoignage de Serge, 81 ans.
5: Il y a quelque temps, j'ai reçu un appel d'une personne se présentant comme un agent du service antifraude de ma banque. Il m'a parlé d'opérations suspectes, il m'a dit de confirmer mon numéro de carte et lui donner des codes que j'ai reçus sur mon téléphone pour bloquer des paiements de toute urgence. J'ai paniqué, je lui ai donné, je pensais bien faire.
4: Des appels comme celui-là, il y en a tous les jours. Et les personnes âgées sont souvent la cible de ces arnaques. C'est toujours plus ou moins le même scénario. Une voix pressée mais rassurante, un ton sérieux et un message clair. Il faut agir vite. Les escrocs misent sur la surprise et la confusion. 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
7: Bonsoir. Selon le ministre de l'Éducation nationale, 1352 écoles ou établissements scolaires étaient fermés aujourd'hui, essentiellement des écoles. 4442 ont procédé à des aménagements au regard des fortes chaleurs. Concernant les oraux des examens qui se déroulent aujourd'hui et demain, 5233 candidats ont été reconvoqués en matière matinée, soit cette semaine, soit en début de semaine prochaine. C'est ce qu'a indiqué Édouard Geffray lors d'un point presse. Après 20 ans de procédure judiciaire, la Cour d'appel de Paris a confirmé aujourd'hui le non-lieu dans le scandale sanitaire du chlordécone, pesticide utilisé aux Antilles en dépit des alertes sur sa nocivité. Une décision qui ferme la porte à la réouverture d'une enquête pénale. Le pré-rapport d'inspection commandé par le gouvernement après le scandale de l'affaire Liana est en ligne. Dans ce dossier, la chaîne de protection a failli, assure le Premier ministre sur X, qui confirme que son gouvernement va proposer que les violeurs en série de mineurs puissent être condamnés à la réclusion criminelle à perpétuité. Par ailleurs, depuis le réexamen qui est toujours en cours des 70 000 plaintes ordonnées par Gérald Darmanin, 134 personnes ont déjà été placées en détention provisoire. L'Iran accepte d'inviter à nouveau des inspecteurs de l'Agence internationale de l'énergie atomique, l'AIEA, sur son territoire. C'est ce qu'a annoncé le vice-président américain Jed Vance. Un premier pas vers la dénucléarisation définitive, c'est-à-dire l'arrêt définitif du programme d'armement nucléaire iranien. Selon lui, l'accord signé la semaine dernière entre l'Iran et les États-Unis prévoit la dilution des stocks d'uranium iranien, rappelons-le, sous supervision de l'AIEA. C'est la fin de ce flash, une bonne fin de journée à notre écoute.
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6: Bienvenue dans votre soirée télé, bon début de semaine, en ce lundi 22 juin. C'est parti avec tout d'abord ce soir sur TF1, Camping 2, dès 21h10. Le film réalisé par Fabien Antoniente avec Franck Dubosc, Richard Anconina, Mathilde Seigné, évidemment, dans la distribution. Et puis sur M6, France-Irak, n'oubliez pas, 22h50 ce soir pour le coup d'envoi donc du nouveau match pour l'équipe de France pour la suite de la compétition, donc pour la Coupe du Monde. Belle soirée télé.
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0: Ce lundi devient la troisième journée la plus chaude observée en France depuis le début des relevés en 1947. Et justement, 5 nouveaux départements ont été placés par Météo France en vigilance rouge canicule demain à partir de midi. Il s'agit de la Seine-et-Marne, l'Eure, le Calvados, la Manche et l'Oise. Au total, 54 départements seront concernés par ce niveau d'alerte. C'est un record en France. Et puis, 2 enfants âgés de 2 et 4 ans ont été retrouvés morts à Carpentras dans le Vaucluse à l'intérieur d'un véhicule familial. Découverts en arrêt cardio-respiratoire vers 13h10, ils se trouvaient dans la voiture stationnée dans le garage du domicile. Une enquête a été ouverte pour déterminer les circonstances du drame. La canicule perturbe aussi fortement le fonctionnement scolaire. Le ministre de l'Éducation, Édouard Geoffrey, a annoncé la fermeture de 1352 écoles aujourd'hui et plus de 4000 établissements adaptés à leur organisation. Et dans l'affaire de la jeune Liana, Jérôme Barré, la suspectée du meurtre de la jeune fille, a été placée à l'isolement en prison. Une surveillance renforcée a également été mise en place avec des rondes effectuées par les surveillants pénitentiaires à toutes les 30 minutes afin d'éviter un suicide du suspect. Et selon un sondage, 76% des Français pensent que le système de retraite devrait être réformé. La confiance est faible, surtout chez les jeunes. Et sur les solutions, le pays est divisé. Une majorité souhaite un âge de départ plus bas, tandis que d'autres préfèrent augmenter les cotisations ou reculer l'âge légal. La baisse des pensions reste, elle, peu soutenue. Et enfin, du sport et du football avec la Coupe du Monde. L'Argentine affronte en ce moment même l'Autriche, tandis que la France effectuera son deuxième match à 23h face à l'Irak. Un match qui pourrait être interrompu à plusieurs reprises compte tenu des orages qui sont annoncés.
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2: Excellent début de semaine avec nous, lundi 22 juin 2026. Bonne fête aux Albans qui sont à l'honneur. Dans l'éphéméride, le 22 juin 2018, il y a 8 ans, 30 ans après leur création, les Guignols faisaient leurs adieux sur Canal+. Les téléspectateurs avaient pu regarder une dernière fois cette émission culte de Canal créée en 1988 avec ses célèbres marionnettes, évidemment. Enfin, dans l'éphéméride aussi, le 22 juin 1976, Michel Berger disait oui à la chanteuse France Gall. Le couple star de l'époque se mariait il y a 50 ans. Et puis, bon anniversaire à vous les natifs du 22 juin. Vous êtes les mêmes jours que Nicolas Sarkis, chanteur d'Indochine, qui fête ses 67 ans. Très bon anniversaire à Cyndi Lauper également. 73 ans pour elle aujourd'hui. Bon lundi.
3: Bonjour à tous. La vigilance canicule se poursuit ce lundi 22 juin. Plusieurs dizaines de départements, principalement dans l'ouest du pays, sont encore placés en vigilance rouge, tandis qu'une quarantaine sera en vigilance orange.

0: 33 à Limoges le matin. Il fera jusqu'à 32 à Lille, 38 à Paris et même 40 à Vichy au plus chaud de la journée. Très belle journée à tous.
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2: Bonjour à toutes et à tous, on débute avec la surprise de la nuit en football. La Coupe du Monde, le Cap-Vert est en bonne voie pour se qualifier pour les 16e de finale de la Coupe du Monde. Et les Cap-Verdiens ont décroché le match nul de partout face à l'Uruguay cette nuit à Miami. Ce sont même eux qui avaient ouvert la marque dès la 21e minute de jeu. Avec ce nouveau nul, les joueurs de Pedro Brito sont 3e de leur groupe et peuvent légitimement espérer la 2e place pour celle de meilleur 3e en supposant qu'ils battent l'Arabie Saoudite lors du dernier match de poule. Car des joueurs de la péninsule arabique ont été étriés par l'Espagne hier après-midi. Victoire 4-0 grâce à Lamine Yamal. Un doublé en 3 minutes de Oyarzabal et un but contre son camp d'Altan Bakhtir. Au retour des vestiaires, les Espagnols sont premiers de leur groupe en attendant la confrontation face à l'Uruguay dans la nuit de vendredi à samedi. Et puis il y avait aussi les deux matchs du groupe G avec la contre-performance de la Belgique tenue en échec 0-0 par l'Iran. Ce sont les Iraniens qui se sont montrés les plus dangereux en ayant ouvert la marque en début de rencontre. Mais le but a été annulé pour hors-jeu. Les Belges, eux, se retrouvent troisième à égalité de points avec l'Iran. Après ces deux matchs nuls depuis le début de la compétition, les Diables Rouges affronteront la Nouvelle-Zélande lors du dernier match des Néo-Zélandais qui ont subi la foudre de l'Égypte cette nuit. Score final 3 buts à 1 pour les Pharaons qui avaient pourtant concédé l'ouverture du score. Zico, Salah et Trezeguet sont les buteurs égyptiens. Et ce lundi, 4 matchs sont au programme, dont celui des Bleus face à l'Irak à 23h à Philadelphie. Aurélien Tchouaméni ne devrait pas jouer. La Norvège affrontera le Sénégal à 2h du matin. Et puis il y aura aussi Argentine-Autriche à 19h et Jordanie-Algérie à 5h du matin la nuit prochaine. En rugby, on connaît l'affiche de la finale du top 14 qui se déroulera ce week-end au Stade de France. Toulouse sera opposé à Montpellier. Les Héraultais, champions de France en 2022, ont battu le Stade français en demi 25 à 15 samedi soir. Et puis en tennis, Serena Williams va retrouver les cours en simple. L'américaine qui a déjà disputé des matchs en double a reçu une wildcard pour Wimbledon. Très belle journée de sport.
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9: Bonsoir. Selon le ministre de l'Éducation nationale, 1352 écoles ou établissements scolaires étaient fermés aujourd'hui, essentiellement des écoles. 4442 ont procédé à des aménagements au regard des fortes chaleurs. Concernant les oraux des examens qui se déroulent aujourd'hui et demain, 5233 candidats ont été reconvoqués en matière matinée, soit cette semaine, soit en début de semaine prochaine. C'est ce qu'a indiqué Édouard Geffray lors d'un point presse. Après 20 ans de procédure judiciaire, la Cour d'appel de Paris a confirmé aujourd'hui le non-lieu dans le scandale sanitaire du chlordécone, pesticide utilisé aux Antilles en dépit des alertes sur sa nocivité. Une décision qui ferme la porte à la réouverture d'une enquête pénale. Le pré-rapport d'inspection commandé par le gouvernement après le scandale de l'affaire Liana est en ligne. Dans ce dossier, la chaîne de protection a failli, assure le Premier ministre sur X, qui confirme que son gouvernement va proposer que les violeurs en série de mineurs puissent être condamnés à la réclusion criminelle à perpétuité. Par ailleurs, depuis le réexamen qui est toujours en cours des 70 000 plaintes ordonnées par Gérald Darmanin, 134 personnes ont déjà été placées en détention provisoire. L'Iran accepte d'inviter à nouveau des inspecteurs de l'Agence internationale de l'énergie atomique, l'AIEA, sur son territoire. C'est ce qu'a annoncé le vice-président américain Jim Evans. Un premier pas vers la dénucléarisation définitive, c'est-à-dire l'arrêt définitif du programme d'armement nucléaire iranien. Selon lui, l'accord signé la semaine dernière entre l'Iran et les États-Unis prévoit la dilution des stocks d'uranium iranien, rappelons-le, sous supervision de l'AIEA. C'est la fin de ce flash, une bonne fin de journée à notre écoute.
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8: Bienvenue dans votre soirée télé, bon début de semaine en ce lundi 22 juin. C'est parti avec tout d'abord ce soir sur TF1 Camping 2 dès 21h10. Le film réalisé par Fabien Antoniente avec Franck Dubosc, Richard Anconina, Mathilde Seigné évidemment dans la distribution. Et puis sur M6, France-Irak, n'oubliez pas 22h50 ce soir pour le coup d'envoi donc du nouveau match pour l'équipe de France pour la suite de la compétition, donc pour la Coupe du Monde. Belle soirée télé.
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0: 17h. Ce lundi devient la troisième journée la plus chaude observée en France depuis le début des relevés en 1947. Et justement, 5 nouveaux départements ont été placés par Météo France en vigilance rouge canicule demain à partir de midi. Il s'agit de la Seine-et-Marne, l'Eure, le Calvados, la Manche et l'Oise. Au total, 54 départements seront concernés par ce niveau d'alerte. C'est un record en France. Et puis, 2 enfants âgés de 2 et 4 ans ont été retrouvés morts à Carpentras dans le Vaucluse à l'intérieur d'un véhicule familial. Découverts en arrêt cardio-respiratoire vers 13h10, ils se trouvaient dans la voiture stationnée dans le garage du domicile. Une enquête a été ouverte pour déterminer les circonstances du drame. La canicule perturbe aussi fortement le fonctionnement scolaire. Le ministre de l'Éducation, Édouard Geoffrey, a annoncé la fermeture de 1352 écoles aujourd'hui et plus de 4000 établissements adaptés à leur organisation. Et dans l'affaire de la jeune Liana, Jérôme Barrella, suspecté du meurtre de la jeune fille, a été placé à l'isolement en prison. Une surveillance renforcée a également été mise en place avec des rondes effectuées par les surveillants pénitentiaires à toutes les 30 minutes afin d'éviter un suicide du suspect. Et selon un sondage, 76% des Français pensent que le système de retraite devrait être réformé. La confiance est faible, surtout chez les jeunes. Et sur les solutions, le pays est divisé. Une majorité souhaite un âge de départ plus bas, tandis que d'autres préfèrent augmenter les cotisations ou reculer l'âge légal. Et la baisse des pensions reste, elle, peu soutenue. Et enfin, du sport et du football avec la Coupe du Monde. L'Argentine affronte en ce moment même l'Autriche, tandis que la France effectuera son deuxième match à 23h face à l'Irak. Un match qui pourrait être interrompu à plusieurs reprises compte tenu des orages qui sont annoncés.
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2: Excellent début de semaine avec nous, lundi 22 juin 2026. Bonne fête aux Albans qui sont à l'honneur. Dans l'éphéméride, le 22 juin 2018, il y a 8 ans, 30 ans après leur création, les Guignols faisaient leurs adieux sur Canal+. Les téléspectateurs avaient pu regarder une dernière fois cette émission culte de Canal créée en 1988 avec ses célèbres marionnettes, évidemment. Enfin, dans l'éphéméride aussi, le 22 juin 1976, Michel Berger disait oui à la chanteuse France Gall. Le couple star de l'époque se mariait il y a 50 ans. Et puis, bon anniversaire à vous les natifs du 22 juin. Vous êtes les mêmes jours que Nicolas Sarkis, chanteur d'Indochine, qui fête ses 67 ans. Très bon anniversaire à Cyndi Lauper également. 73 ans pour elle aujourd'hui. Bon lundi.
3: Bonjour à tous. La vigilance canicule se poursuit ce lundi 22 juin. Plusieurs dizaines de départements, principalement dans l'ouest du pays, sont encore placés en vigilance rouge, tandis qu'une quarantaine sera en vigilance orange.

0: à Limoges le matin. Il fera jusqu'à 32 à Lille, 38 à Paris et même 40 à Vichy au plus chaud de la journée. Très belle journée à tous.
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2: Bonjour à toutes et à tous, on débute avec la surprise de la nuit en football, la Coupe du Monde. Le Cap-Vert est en bonne voie pour se qualifier pour les 16e de finale de la Coupe du Monde. Et les Cap-Verdiens ont décroché le match nul de partout face à l'Uruguay cette nuit à Miami. Ce sont même eux qui avaient ouvert la marque dès la 21e minute de jeu. Avec ce nouveau nul, les joueurs de Pedro Brito sont 3e de leur groupe et peuvent légitimement espérer la 2e place pour celle de meilleur 3e en supposant qu'ils battent l'Arabie Saoudite lors du dernier match de poule, car des joueurs de la péninsule arabique ont été étriés par l'Espagne hier après-midi. Victoire 4-0 grâce à Lamine Yamal. Un doublé en 3 minutes de Oyarzabal et un but contre son camp d'Altan Bakhtir. Au retour des vestiaires, les Espagnols sont premiers de leur groupe en attendant la confrontation face à l'Uruguay dans la nuit de vendredi à samedi. Et puis il y avait aussi les deux matchs du groupe G avec la contre-performance de la Belgique tenue en échec 0-0 par l'Iran. Ce sont les Iraniens qui se sont montrés les plus dangereux en ayant ouvert la marque en début de rencontre. Mais le but a été annulé pour hors-jeu. Les Belges, eux, se retrouvent 3e à égalité de points avec l'Iran. Après ces deux matchs nuls depuis le début de la compétition, les Diables Rouges affronteront la Nouvelle-Zélande lors du dernier match des Néo-Zélandais qui ont subi la foudre de l'Égypte cette nuit. Score final 3-1 pour les Pharaons qui avaient pourtant concédé l'ouverture du score. Zico, Salah et Trezeguet sont les buteurs égyptiens. Et ce lundi, 4 matchs sont au programme, dont celui des Bleus face à l'Irak à 23h à Philadelphie. Aurélien Tchouaméni ne devrait pas jouer. La Norvège affrontera le Sénégal à 2h du matin. Et puis il y aura aussi Argentine-Autriche à 19h et Jordanie-Algérie à 5h du matin la nuit prochaine. En rugby, on connaît l'affiche de la finale du top 14 qui se déroulera ce week-end au Stade de France. Toulouse sera opposé à Montpellier. Les Héraultais, champions de France en 2022, ont battu le Stade français en demi 25 à 15 samedi soir. Et puis en tennis, Serena Williams va retrouver les cours en simple. L'américaine qui a déjà disputé des matchs en double a reçu une wildcard pour Wimbledon. Très belle journée de sport.
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4: La question de Jacques, 74 ans.
5: Je vais bien, je suis en pleine forme et je vois pas pourquoi dès maintenant je devrais penser à adapter mon logement.
4: Anticiper, c'est ce qui permet bien souvent de rester chez soi plus longtemps. Voici le témoignage de Marie-Christine, 77 ans. Elle a choisi d'adapter son logement avant que les difficultés n'apparaissent.
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8: Bonsoir. Selon le ministre de l'Éducation nationale, 1352 écoles ou établissements scolaires étaient fermés aujourd'hui, essentiellement des écoles. 4442 ont procédé à des aménagements au regard des fortes chaleurs. Concernant les oraux des examens qui se déroulent aujourd'hui et demain, 5233 candidats ont été reconvoqués. pris en matinée, soit cette semaine, soit en début de semaine prochaine. C'est ce qu'a indiqué Édouard Geffray lors d'un point presse. Après 20 ans de procédure judiciaire, la Cour d'appel de Paris a confirmé aujourd'hui le non-lieu dans le scandale sanitaire du chlordécone, pesticide utilisé aux Antilles en dépit des alertes sur sa nocivité. Une décision qui ferme la porte à la réouverture d'une enquête pénale. Le pré-rapport d'inspection commandé par le gouvernement après le scandale de l'affaire Liana est en ligne. Dans ce dossier, la chaîne de protection a failli, assure le Premier ministre sur X, qui confirme que son gouvernement va proposer que les violeurs en série de mineurs puissent être condamnés à la réclusion criminelle à perpétuité. Par ailleurs, depuis le réexamen qui est toujours en cours des 70 000 plaintes ordonnées par Gérald Darmanin, 134 personnes ont déjà été placées en détention provisoire. L'Iran accepte d'inviter à nouveau des inspecteurs de l'Agence internationale de l'énergie atomique, l'AIEA, sur son territoire. C'est ce qu'a annoncé le vice-président américain Jim Evans. Un premier pas vers la dénucléarisation définitive, c'est-à-dire l'arrêt définitif du programme d'armement nucléaire iranien. Selon lui, l'accord signé la semaine dernière entre l'Iran et les États-Unis prévoit la dilution des stocks d'uranium iranien, rappelons-le, sous supervision de l'AIEA. C'est la fin de ce flash, une bonne fin de journée à notre écoute.
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7: Bienvenue dans votre soirée télé, bon début de semaine en ce lundi 22 juin. C'est parti avec tout d'abord ce soir sur TF1 Camping 2 dès 21h10. Le film réalisé par Fabien Antoniente avec Franck Dubosc, Richard Anconina, Mathilde Seigné évidemment dans la distribution. Et puis sur M6, France-Irak, n'oubliez pas 22h50 ce soir pour le coup d'envoi donc du nouveau match pour l'équipe de France pour la suite de la compétition, donc pour la Coupe du Monde. Belle soirée télé.
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heure. Ce lundi devient la troisième journée la plus chaude observée en France depuis le début des relevés en 1947. Et justement, 5 nouveaux départements ont été placés par Météo France en vigilance rouge canicule demain à partir de midi. Il s'agit de la Seine-et-Marne, l'Eure, le Calvados, la Manche et l'Oise. Au total, 54 départements seront concernés par ce niveau d'alerte.

0: opératoire vers 13h10. Il se trouvait dans la voiture stationnée dans le garage du domicile. Une enquête a été ouverte pour déterminer les circonstances du drame. La canicule perturbe aussi fortement le fonctionnement scolaire. Le ministre de l'Éducation, Édouard Geoffrey, a annoncé la fermeture de 1352 écoles aujourd'hui et plus de 4000 établissements adaptés à leur organisation. Et dans l'affaire de la jeune Liana, Jérôme Barrella, suspecté du meurtre de la jeune fille, a été placé à l'isolement en prison. Une surveillance renforcée a également été mise en place avec des rondes effectuées par les surveillants pénitentiaires à toutes les 30 minutes afin d'éviter un suicide du suspect. Et selon un sondage, 76% des Français pensent que le système de retraite devrait être réformé. La confiance est faible, surtout chez les jeunes. Et sur les solutions, le pays est divisé. Une majorité souhaite un âge de départ plus bas, tandis que d'autres préfèrent augmenter les cotisations ou reculer l'âge légal. Et la baisse des pensions reste, elle, peu soutenue. Et enfin, du sport et du football avec la Coupe du Monde. L'Argentine affronte en ce moment même l'Autriche, tandis que la France effectuera son deuxième match à 23h face à l'Irak. Un match qui pourrait être interrompu à plusieurs reprises compte tenu des orages qui sont annoncés.
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2: Excellent début de semaine avec nous, lundi 22 juin 2026. Bonne fête aux Albans qui sont à l'honneur. Dans l'éphéméride, le 22 juin 2018, il y a 8 ans, 30 ans après leur création, les Guignols faisaient leurs adieux sur Canal+. Les téléspectateurs avaient pu regarder une dernière fois cette émission culte de Canal créée en 1988 avec ses célèbres marionnettes, évidemment. Enfin, dans l'éphéméride aussi, le 22 juin 1976, Michel Berger disait oui à la chanteuse France Gall. Le couple star de l'époque se mariait il y a 50 ans. Et puis, bon anniversaire à vous les natifs du 22 juin. Vous êtes les mêmes jours que Nicolas Sarkis, chanteur d'Indochine, qui fête ses 67 ans. Très bon anniversaire à Cyndi Lauper également, 73 ans pour elle aujourd'hui. Bon lundi.
3: Bonjour à tous. La vigilance canicule se poursuit ce lundi 22 juin. Plusieurs dizaines de départements, principalement dans l'ouest du pays, sont encore placés en vigilance rouge, tandis qu'une quarantaine sera en vigilance orange.

0: 33 à Limoges le matin. Il fera jusqu'à 32 à Lille, 38 à Paris et même 40 à Vichy au plus chaud de la journée. Très belle journée à tous.
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2: Bonjour à toutes et à tous. Bonjour à toutes et à tous. On débute avec la surprise de la nuit en football à la Coupe du Monde. Le Cap-Vert est en bonne voie.

0: un doublé en 3 minutes d'Oyarzabal et un but contre son camp d'Altan Bakhtir. Au retour des vestiaires, les Espagnols sont premiers de leur groupe en attendant la confrontation face à l'Uruguay dans la nuit de vendredi à samedi. Et puis il y avait aussi les deux matchs du groupe G avec la contre-performance de la Belgique tenue en échec 0-0 par l'Iran. Ce sont les Iraniens qui se sont montrés les plus dangereux en ayant ouvert la marque en début de rencontre. Mais le but a été annulé pour hors-jeu. Les Belges, eux, se retrouvent troisième à égalité de points avec l'Iran. Après ces deux matchs nuls depuis le début de la compétition, les Diables Rouges affronteront la Nouvelle-Zélande lors du dernier match des Néo-Zélandais qui ont subi la foudre de l'Égypte cette nuit. Score final 3-1 pour les Pharaons qui avaient pourtant concédé l'ouverture du score. Zico, Salah et Trezeguet sont les buteurs égyptiens. Et ce lundi, 4 matchs sont au programme, dont celui des Bleus face à l'Irak à 23h à Philadelphie. Aurélien Tchouaméni ne devrait pas jouer. La Norvège affrontera le Sénégal à 2h du matin. Et puis il y aura aussi Argentine-Autriche à 19h et Jordanie-Algérie à 5h du matin la nuit prochaine. En rugby, on connaît l'affiche de la finale du top 14 qui se déroulera ce week-end au Stade de France. Toulouse sera opposé à Montpellier. Les Héraultais, champions de France en 2022, ont battu le Stade français en demi 25 à 15 samedi soir. Et puis en tennis, Serena Williams va retrouver les cours en simple. L'américaine, qui a déjà disputé des matchs en double, a reçu une wild card pour Wimbledon. Très belle journée de sport.
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3: La question de Jocelyne, 82 ans.
4: Je vis seule et je fatigue de plus en plus. J'aurais besoin d'aide pour le ménage, les courses et peut-être même aussi pour ma toilette. Qui peut me renseigner sur les services qui existent et aussi sur les démarches ?
3: La réponse de Déborah Ensminger, experte auprès de la Caisse nationale de solidarité pour l'autonomie.
5: Bonjour Jocelyne. Si vous sentez que vous avez besoin d'aide pour certaines tâches du quotidien, il existe des professionnels pour vous conseiller et vous aider. Vous pouvez déjà prendre rendez-vous chez votre médecin pour faire le point sur votre santé. Ensuite, le plus simple est de contacter votre mairie, votre centre communal d'action sociale ou un autre point d'information proche de chez vous. Vous y trouverez un interlocuteur qui pourra vous renseigner sur les solutions disponibles. Par exemple, avoir une aide à domicile pour le ménage, les repas ou vous accompagner dans vos sorties. 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
2: 23h30.
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7: Bonsoir. Selon le ministre de l'Éducation nationale, 1352 écoles ou établissements scolaires étaient fermés aujourd'hui, essentiellement des écoles. 4442 ont procédé à des aménagements au regard des fortes chaleurs. Concernant les oraux des examens qui se déroulent aujourd'hui et demain, 5233 candidats ont été reconvoqués en matinée, soit cette semaine, soit en début de semaine prochaine. C'est ce qu'a indiqué Edouard Geffray lors d'un point presse. Après 20 ans de procédure judiciaire, la Cour d'appel de Paris a confirmé aujourd'hui le non-lieu dans le scandale sanitaire du chlordécone, pesticide utilisé aux Antilles en dépit des alertes sur sa nocivité. Une décision qui ferme la porte à la réouverture d'une enquête pénale. Le pré-rapport d'inspection commandé par le gouvernement après le scandale de l'affaire Liana est en ligne. Dans ce dossier, la chaîne de protection a failli, assure le Premier ministre sur X, qui confirme que son gouvernement va proposer que les violeurs en série de mineurs puissent être condamnés à la réclusion criminelle à perpétuité. Par ailleurs, depuis le réexamen qui est toujours en cours des 70 000 plaintes ordonnées par Gérald Darmanin, 134 personnes ont déjà été placées en détention provisoire. L'Iran accepte d'inviter à nouveau des inspecteurs de l'Agence internationale de l'énergie atomique, l'AIEA, sur son territoire. C'est ce qu'a annoncé le vice-président américain Jed Vance. Un premier pas vers la dénucléarisation définitive, c'est-à-dire l'arrêt définitif du programme d'armement nucléaire iranien. Selon lui, l'accord signé la semaine dernière entre l'Iran et les États-Unis prévoit la dilution des stocks d'uranium iranien, rappelons-le, sous supervision de l'AIEA. C'est la fin de ce flash, une bonne fin de journée à notre écoute.
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0: Bienvenue dans votre soirée télé. Bon début de semaine en ce lundi 22 juin. C'est parti avec tout d'abord ce soir sur TF1 Camping 2 dès 21h10. Le film réalisé par Fabien Antoniente avec Franck Dubosc, Richard Anconina, Mathilde Seigné évidemment dans la distribution. Et puis sur M6, France-Irak. N'oubliez pas, 22h50 ce soir pour le coup d'envoi donc du nouveau match pour l'équipe de France pour la suite de la compétition, donc pour la Coupe du Monde. Belle soirée télé.
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Heure, ce lundi devient la troisième journée la plus chaude observée en France depuis le début des relevés en 1947. Et justement, 5 nouveaux départements ont été placés par Météo France en vigilance rouge canicule demain à partir de midi. Il s'agit de la Seine-et-Marne, l'Eure, le Calvados, la Manche et l'Oise. Au total, 54 départements seront concernés par ce niveau d'alerte.

0: soir vers 13h10. Il se trouvait dans la voiture stationnée dans le garage du domicile. Une enquête a été ouverte pour déterminer les circonstances du drame. La canicule perturbe aussi fortement le fonctionnement scolaire. Le ministre de l'Éducation, Édouard Geoffrey, a annoncé la fermeture de 1352 écoles aujourd'hui et plus de 4000 établissements adaptés à leur organisation. Et dans l'affaire de la jeune Liana, Jérôme Barrella, suspecté du meurtre de la jeune fille, a été placé à l'isolement en prison. Une surveillance renforcée a également été mise en place avec des rondes effectuées par les surveillants pénitentiaires à toutes les 30 minutes afin d'éviter un suicide du suspect. Et selon un sondage, 76% des Français pensent que le système de retraite devrait être réformé. La confiance est faible, surtout chez les jeunes. Et sur les solutions, le pays est divisé. Une majorité souhaite un âge de départ plus bas, tandis que d'autres préfèrent augmenter les cotisations ou reculer l'âge légal. La baisse des pensions reste, elle, peu soutenue. Et enfin, du sport et du football avec la Coupe du Monde. L'Argentine affronte en ce moment même l'Autriche, tandis que la France effectuera son deuxième match à 23h face à l'Irak. Un match qui pourrait être interrompu à plusieurs reprises compte tenu des orages qui sont annoncés.
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2: Excellent début de semaine avec nous, lundi 22 juin 2026. Bonne fête aux Allemands qui sont à l'honneur. Dans l'éphéméride, le 22 juin 2018, il y a 8 ans, 30 ans après leur création, les Guignols faisaient leurs adieux sur Canal+. Les téléspectateurs avaient pu regarder une dernière fois cette émission culte de Canal créée en 1988 avec ses célèbres marionnettes, évidemment. Enfin, dans l'éphéméride aussi, le 22 juin 1976, Michel Berger disait oui à la chanteuse France Gall. Le couple star de l'époque se mariait il y a 50 ans. Et puis bon anniversaire à vous les natifs du 22 juin. Vous êtes les mêmes jours que Nicolas Sarkis, chanteur d'Indochine, qui fête ses 67 ans. Très bon anniversaire à Cyndi Lauper également, 73 ans pour elle aujourd'hui. Bon lundi.
3: Bonjour à tous. La vigilance canicule se poursuit ce lundi 22 juin. Plusieurs dizaines de départements, principalement dans l'ouest du pays, sont encore placés en vigilance rouge, tandis qu'une quarantaine sera en vigilance.

0: 33 à Limoges le matin. Il fera jusqu'à 32 à Lille, 38 à Paris et même 40 à Vichy au plus chaud de la journée. Très belle journée à tous.
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2: Bonjour à toutes et à tous, on débute avec la surprise de la nuit en football à la Coupe du Monde. Le Cap-Vert est en bonne voie pour se qualifier pour les 16e de finale de la Coupe du Monde. Et les Cap-Verdiens ont décroché le match nul de partout face à l'Uruguay cette nuit à Miami. Ce sont même eux qui avaient ouvert la marque dès la 21e minute de jeu. Avec ce nouveau nul, les joueurs de Pedro Brito sont 3e de leur groupe et peuvent légitimement espérer la 2e place pour celle de meilleur 3e en supposant qu'ils battent l'Arabie Saoudite lors du dernier match de poule. Car des joueurs de la péninsule arabique ont été étriés par l'Espagne hier après-midi. Victoire 4-0 grâce à Lamine Yamal. Un doublé en 3 minutes d'Oyarzabal et un but contre son camp d'Altan Bakhtir. Au retour des vestiaires, les Espagnols sont premiers de leur groupe en attendant la confrontation face à l'Uruguay dans la nuit de vendredi à samedi. Et puis il y avait aussi les deux matchs du groupe G avec la contre-performance de la Belgique tenue en échec 0-0 par l'Iran. Ce sont les Iraniens qui se sont montrés les plus dangereux en ayant ouvert la marque en début de rencontre. Mais le but a été annulé pour hors-jeu. Les Belges, eux, se retrouvent 3e à égalité de points avec l'Iran. Après ces deux matchs nuls depuis le début de la compétition, les Diables Rouges affronteront la Nouvelle-Zélande lors du dernier match des Néo-Zélandais qui ont subi la foudre de l'Égypte cette nuit. Score final 3-1 pour les Pharaons qui avaient pourtant concédé l'ouverture du score. Zico, Salah et Trezeguet sont les buteurs égyptiens. Et ce lundi, 4 matchs sont au programme, dont celui des Bleus face à l'Irak à 23h à Philadelphie. Aurélien Tchouaméni ne devrait pas jouer. La Norvège affrontera le Sénégal à 2h du matin. Et puis il y aura aussi Argentine-Autriche à 19h et Jordanie-Algérie à 5h du matin la nuit prochaine. En rugby, on connaît l'affiche de la finale du top 14 qui se déroulera ce week-end au Stade de France. Toulouse sera opposé à Montpellier. Les Héraultais, champions de France en 2022, ont battu le Stade français en demi 25 à 15 samedi soir. Et puis en tennis, Serena Williams va retrouver les cours en simple. L'américaine, qui a déjà disputé des matchs en double, a reçu une wildcard pour Wimbledon. Très belle journée de sport.
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8: Bonsoir. Selon le ministre de l'Éducation nationale, 1352 écoles ou établissements scolaires étaient fermés aujourd'hui, essentiellement des écoles. 4442 ont procédé à des aménagements au regard des fortes chaleurs. Concernant les oraux des examens qui se déroulent aujourd'hui et demain, 5233 candidats ont été reconvoqués en matinée, soit cette semaine, soit en début de semaine prochaine. C'est ce qu'a indiqué Edouard Geffray lors d'un point presse. Après 20 ans de procédure judiciaire, la Cour d'appel de Paris a confirmé aujourd'hui le non-lieu dans le scandale sanitaire du chlordécone, pesticide utilisé aux Antilles en dépit des des alertes sur sa nocivité. Une décision qui ferme la porte à la réouverture d'une enquête pénale. Le pré-rapport d'inspection commandé par le gouvernement après le scandale de l'affaire Liana est en ligne. Dans ce dossier, la chaîne de protection a failli, assure le Premier ministre sur X, qui confirme que son gouvernement va proposer que les violeurs en série de mineurs puissent être condamnés à la réclusion criminelle à perpétuité. Par ailleurs, depuis le réexamen qui est toujours en cours des 70 000 plaintes ordonnées par Gérald Darmanin, 134 personnes ont déjà été placées en détention provisoire. L'Iran accepte d'inviter à nouveau des inspecteurs de l'Agence internationale de l'énergie atomique, l'AIEA, sur son territoire. C'est ce qu'a annoncé le vice-président américain Jed Vance. Un premier pas vers la dénucléarisation définitive, c'est-à-dire l'arrêt définitif du programme d'armement nucléaire iranien. Selon lui, l'accord signé la semaine dernière entre l'Iran et les États-Unis prévoit la dilution des stocks d'uranium iranien, rappelons-le, sous supervision de l'AIEA. C'est la fin de ce flash. Une bonne fin de journée à notre écoute.
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7: Bienvenue dans votre soirée télé, bon début de semaine, en ce lundi 22 juin, c'est parti avec tout d'abord ce soir sur TF1, Camping 2, dès 21h10, le film réalisé par Fabien Antoniente avec Franck Dubosc, Richard Anconina, Mathilde Seigné, évidemment dans la distribution, et puis sur M6, France-Irak, n'oubliez pas, 22h50 ce soir pour le coup d'envoi donc du nouveau match pour l'équipe de France, pour la suite de la compétition, donc pour la Coupe du Monde. Belle soirée télé.
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Heure, ce lundi devient la troisième journée la plus chaude observée en France depuis le début des relevés en 1947. Et justement, 5 nouveaux départements ont été placés par Météo France en vigilance rouge canicule demain à partir de midi. Il s'agit de la Seine-et-Marne, l'Eure, le Calvados, la Manche et l'Oise. Au total, 54 départements seront concernés par ce niveau d'alerte.

0: soir vers 13h10. Il se trouvait dans la voiture stationnée dans le garage du domicile. Une enquête a été ouverte pour déterminer les circonstances du drame. La canicule perturbe aussi fortement le fonctionnement scolaire. Le ministre de l'Éducation, Édouard Geoffrey, a annoncé la fermeture de 1352 écoles aujourd'hui et plus de 4000 établissements adaptés à leur organisation. Et dans l'affaire de la jeune Liana, Jérôme Darella, suspecté du meurtre de la jeune fille, a été placé à l'isolement en prison. Une surveillance renforcée a également été mise en place avec des rondes effectuées par les surveillants pénitentiaires à toutes les 30 minutes afin d'éviter un suicide du suspect. Et selon un sondage, 76% des Français pensent que le système de retraite devrait être réformé. La confiance est faible surtout chez les jeunes et sur les solutions, le pays est divisé. Une majorité souhaite un âge de départ plus bas, tandis que d'autres préfèrent augmenter les cotisations ou reculer l'âge légal. La baisse des pensions reste, elle, peu soutenue. Et enfin, du sport et du football avec la Coupe du Monde. L'Argentine affronte en ce moment même l'Autriche, tandis que la France effectuera son deuxième match à 23h face à l'Irak. Un match qui pourrait être interrompu à plusieurs reprises compte tenu des orages qui sont annoncés.
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2: Excellent début de semaine avec nous, lundi 22 juin 2026. Bonne fête aux Albans qui sont à l'honneur. Dans l'éphéméride, le 22 juin 2018, il y a 8 ans, 30 ans après leur création, les Guignols faisaient leurs adieux sur Canal+. Les téléspectateurs avaient pu regarder une dernière fois cette émission culte de Canal créée en 1988 avec ses célèbres marionnettes, évidemment. Enfin, dans l'éphéméride aussi, le 22 juin 1976, Michel Berger disait oui à la chanteuse France Gall. Le couple star de l'époque se mariait il y a 50 ans. Et puis, bon anniversaire à vous les natifs du 22 juin. Vous êtes les mêmes jours que Nicolas Sarkis, chanteur d'Indochine, qui fête ses 67 ans. Très bon anniversaire à Cyndi Lauper également, 73 ans pour elle aujourd'hui. Bon lundi.
3: Bonjour à tous. La vigilance canicule se poursuit ce lundi 22 juin. Plusieurs dizaines de départements, principalement dans l'ouest du pays, sont encore placés en vigilance rouge, tandis qu'une quarantaine sera en vigilance orange.

0: Vichy au plus chaud de la journée. Très belle journée à tous.
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2: Bonjour à toutes et à tous, on débute avec la surprise de la nuit en football à la Coupe du Monde. Le Cap-Vert est en bonne voie pour se qualifier pour les 16e de finale de la Coupe du Monde. Et les Cap-Verdiens ont décroché le match nul de partout face à l'Uruguay cette nuit à Miami. Ce sont même eux qui avaient ouvert la marque dès la 21e minute de jeu. Avec ce nouveau nul, les joueurs de Pedro Brito sont 3e de leur groupe et peuvent légitimement espérer la 2e place pour celle de meilleur 3e en supposant qu'ils battent l'Arabie Saoudite lors du dernier match de poule. Car les joueurs de la péninsule arabique ont été étriés par l'Espagne hier après-midi. Victoire 4-0 grâce à Lamine Yamal. Un doublé en 3 minutes d'Oyarzabal et un but contre son camp d'Altan Bakhtir. Au retour des vestiaires, les Espagnols sont premiers de leur groupe en attendant la confrontation face à l'Uruguay dans la nuit de vendredi à samedi. Et puis il y avait aussi les deux matchs du groupe G avec la contre-performance de la Belgique tenue en échec 0-0 par l'Iran. Ce sont les Iraniens qui se sont montrés les plus dangereux en ayant ouvert la marque en début de rencontre. Mais le but a été annulé pour hors-jeu. Les Belges, eux, se retrouvent troisième à égalité de points avec l'Iran. Après ces deux matchs nuls depuis le début de la compétition, les Diables Rouges affronteront la Nouvelle-Zélande lors du dernier match des Néo-Zélandais qui ont subi la foudre de l'Égypte cette nuit. Score final 3-1 pour les Pharaons qui avaient pourtant concédé l'ouverture du score. Zico, Salah et Trezeguet sont les buteurs égyptiens. Et ce lundi, 4 matchs sont au programme, dont celui des Bleus face à l'Irak à 23h à Philadelphie. Aurélien Tchouaméni ne devrait pas jouer. La Norvège affrontera le Sénégal à 2h du matin. Et puis il y aura aussi Argentine-Autriche à 19h et Jordanie-Algérie à 5h du matin la nuit prochaine. En rugby, on connaît l'affiche de la finale du top 14 qui se déroulera ce week-end au Stade de France. Toulouse sera opposé à Montpellier. Les Héraultais, champions de France en 2022, ont battu le Stade français en demi, 25 à 15 samedi soir. Et puis en tennis, Serena Williams va retrouver les courts en simple. L'américaine qui a déjà disputé des matchs en double a reçu une wild card pour Wimbledon. Très belle journée de sport.
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8: Bonsoir. Selon le ministre de l'Éducation nationale, 1352 écoles ou établissements scolaires étaient fermés aujourd'hui, essentiellement des écoles. 4442 ont procédé à des aménagements au regard des fortes chaleurs. Concernant les oraux des examens qui se déroulent aujourd'hui et demain, 5233 candidats ont été reconvoqués en matinée, soit cette semaine, soit en début de semaine prochaine. C'est ce qu'a indiqué Edouard Geffray lors d'un point presse. Après 20 ans de procédure judiciaire, la Cour d'appel de Paris a confirmé aujourd'hui le non-lieu dans le scandale sanitaire du chlordécone, pesticide utilisé aux Antilles en dépit des alertes sur sa nocivité. Une décision qui ferme la porte à la réouverture d'une enquête pénale. Le pré-rapport d'inspection commandé par le gouvernement après le scandale de l'affaire Liana est en ligne. Dans ce dossier, la chaîne de protection a failli, assure le Premier ministre sur X, qui confirme que son gouvernement va proposer que les violeurs en série de mineurs puissent être condamnés à la réclusion criminelle à perpétuité. Par ailleurs, depuis le réexamen qui est toujours en cours des 70 000 plaintes ordonnées par Gérald Darmanin, 134 personnes ont déjà été placées en détention provisoire. L'Iran accepte d'inviter à nouveau des inspecteurs de l'Agence internationale de l'énergie atomique, l'AIEA, sur son territoire. C'est ce qu'a annoncé le vice-président américain Jed Vance. Un premier pas vers la dénucléarisation définitive, c'est-à-dire l'arrêt définitif du programme d'armement nucléaire iranien. Selon lui, l'accord signé la semaine dernière entre l'Iran et les États-Unis prévoit la dilution des stocks d'uranium iranien, rappelons-le, sous supervision de l'AIEA. C'est la fin de ce flash, une bonne fin de journée à notre écoute.
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7: Bienvenue dans votre soirée télé, bon début de semaine en ce lundi 22 juin. C'est parti avec tout d'abord ce soir sur TF1 Camping 2, dès 21h10. Le film réalisé par Fabien Antoniente avec Franck Dubosc, Richard Anconina, Mathilde Seigné évidemment dans la distribution. Et puis sur M6, France-Irak. N'oubliez pas, 22h50 ce soir pour le coup d'envoi donc du nouveau match pour l'équipe de France pour la suite de la compétition, donc pour la Coupe du Monde. Belle soirée télé.
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0: heures. Ce lundi devient la troisième journée la plus chaude observée en France depuis le début des relevés en 1947. Et justement, 5 nouveaux départements ont été placés par Météo France en vigilance rouge canicule demain à partir de midi. Il s'agit de la Seine-et-Marne, l'Eure, le Calvados, la Manche et l'Oise. Au total, 54 départements seront concernés par ce niveau d'alerte. C'est un record en France. Et puis, deux enfants âgés de 2 et 4 ans ont été retrouvés morts à Carpentras dans le Vaucluse à l'intérieur d'un véhicule familial. Découverts en arrêt cardio-respiratoire vers 13h10, ils se trouvaient dans la voiture stationnée dans le garage du domicile. Une enquête a été ouverte pour déterminer les circonstances du drame. La canicule perturbe aussi fortement le fonctionnement scolaire. Le ministre de l'Éducation, Édouard Geoffrey, a annoncé la fermeture de 1352 écoles aujourd'hui et plus de 4000 établissements adaptés à leur organisation. Et dans l'affaire de la jeune Liana, Jérôme Barrella, suspecté du meurtre de la jeune fille, a été placé à l'isolement en prison. Une surveillance renforcée a également été mise en place avec des rondes effectuées par les surveillants pénitentiaires à toutes les 30 minutes afin d'éviter un suicide du suspect. Et selon un sondage, 76% des Français pensent que le système de retraite devrait être réformé. La confiance est faible, surtout chez les jeunes. Et sur les solutions, le pays est divisé. Une majorité souhaite un âge de départ plus bas, tandis que d'autres préfèrent augmenter les cotisations ou reculer l'âge légal. La baisse des pensions reste, elle, peu soutenue. Et enfin, du sport et du football avec la Coupe du Monde. L'Argentine affronte en ce moment même l'Autriche, tandis que la France effectuera son deuxième match à 23h face à l'Irak. Un match qui pourrait être interrompu à plusieurs reprises compte tenu des orages qui sont annoncés.
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2: Excellent début de semaine avec nous, lundi 22 juin 2026. Bonne fête aux Allemands qui sont à l'honneur. Dans l'éphéméride, le 22 juin 2018, il y a 8 ans, 30 ans après leur création, les Guignols faisaient leurs adieux sur Canal+. Les téléspectateurs avaient pu regarder une dernière fois cette émission culte de Canal créée en 1988 avec ses célèbres marionnettes, évidemment. Enfin, dans l'éphéméride aussi, le 22 juin 1976, Michel Berger disait oui à la chanteuse France Gall. Le couple star de l'époque se mariait il y a 50 ans. Et puis bon anniversaire à vous les natifs du 22 juin. Vous êtes les mêmes jours que Nicolas Sarkis, chanteur d'Indochine, qui fête ses 67 ans. Très bon anniversaire à Cyndi Lauper également. 73 ans pour elle aujourd'hui. Bon lundi.
3: Bonjour à tous. La vigilance canicule se poursuit ce lundi 22 juin. Plusieurs dizaines de départements, principalement dans l'ouest du pays, sont encore placés en vigilance rouge, tandis qu'une quarantaine sera en vigilance orange.

0: Vichy au plus chaud de la journée. Très belle journée à tous.
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2: Bonjour à toutes et à tous. On débute avec la surprise de la nuit en football à la Coupe du Monde. Le Cap-Vert est en bonne voie pour se qualifier pour les 16e de finale de la Coupe du Monde. Et les Cap-Verdiens ont décroché le match nul de partout face à l'Uruguay cette nuit à Miami. Ce sont même eux qui avaient ouvert la marque dès la 21e minute de jeu. Avec ce nouveau nul, les joueurs de Pedro Brito sont 3e de leur groupe et peuvent légitimement espérer la 2e place pour celle de meilleur 3e en supposant qu'ils battent l'Arabie Saoudite lors du dernier match de poule. Car les joueurs de la péninsule arabique ont été étriés par l'Espagne hier après-midi. Victoire 4-0 grâce à Lamine Yamal. Un doublé en 3 minutes d'Oyarzabal et un but contre son camp d'Altan Bakhtir. Au retour des vestiaires, les Espagnols sont premiers de leur groupe en attendant la confrontation face à l'Uruguay dans la nuit de vendredi à samedi. Et puis il y avait aussi les deux matchs du groupe G avec la contre-performance de la Belgique tenue en échec 0-0 par l'Iran. Ce sont les Iraniens qui se sont montrés les plus dangereux en ayant ouvert la marque en début de rencontre. Mais le but a été annulé pour hors-jeu. Les Belges, eux, se retrouvent 3e à égalité de points avec l'Iran. Après ces deux matchs nuls depuis le début de la compétition, les Diables Rouges affronteront la Nouvelle-Zélande lors du dernier match des Néo-Zélandais qui ont subi la foudre de l'Égypte cette nuit. Score final 3-1 pour les Pharaons qui avaient pourtant concédé l'ouverture du score. Zico, Salah et Trezeguet sont les buteurs égyptiens. Et ce lundi, 4 matchs sont au programme, dont celui des Bleus face à l'Irak à 23h à Philadelphie. Aurélien Tchouaméni ne devrait pas jouer. La Norvège affrontera le Sénégal à 2h du matin. Et puis il y aura aussi Argentine-Autriche à 19h et Jordanie-Algérie à 5h du matin la nuit prochaine. En rugby, on connaît l'affiche de la finale du top 14 qui se déroulera ce week-end au Stade de France. Toulouse sera opposé à Montpellier. Les Héraultais, champions de France en 2022, ont battu le Stade français en demi, 25 à 15 samedi soir. Et puis en tennis, Serena Williams va retrouver les courts en simple. L'américaine qui a déjà disputé des matchs en double a reçu une wild card pour Wimbledon. Très belle journée de sport.
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4: La question de René, 69 ans.
5: Je m'occupe de ma femme qui souffre d'Alzheimer. Je suis fatigué, évidemment. J'ai besoin de souffler, mais je ne peux pas la laisser seule. Donc, est-ce qu'il y a des solutions pour nous aider ?
4: La réponse d'Amélie Lartaud, responsable d'un accueil de jour.
6: Bonjour René. Parmi les solutions, il y a donc l'accueil de jour. C'est un lieu pensé pour les personnes qui vivent encore chez elles et qui ont des troubles cognitifs en lien avec une maladie d'Alzheimer, un corps de Lévy ou de Parkinson, ou suite à un AVC. Souvent, les personnes viennent une à deux journées par semaine, soit toute la journée, soit sur une demi-journée.
4: Et concrètement, ça se passe comment ?
6: Sur place, il y a une équipe de professionnels, comme des aides-soignants, des ergothérapeutes, des psychomotriciens, des psychologues ou des médecins. 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
9: Bonsoir. Selon le ministre de l'Éducation nationale, 1352 écoles ou établissements scolaires étaient fermés aujourd'hui, essentiellement des écoles. 4442 ont procédé à des aménagements au regard des fortes chaleurs. Concernant les oraux des examens qui se déroulent aujourd'hui et demain, 5233 candidats ont été reconvoqués en matinée, soit cette semaine, soit en début de semaine prochaine. C'est ce qu'a indiqué Edouard Geffray lors d'un point presse. Après 20 ans de procédure judiciaire, la Cour d'appel de Paris a confirmé aujourd'hui le non-lieu dans le scandale sanitaire du chlordécone, pesticide utilisé aux Antilles en dépit des alertes sur sa nocivité. Une décision qui ferme la porte à la réouverture d'une enquête pénale. Le pré-rapport d'inspection commandé par par le gouvernement après le scandale de l'affaire Liana est en ligne. Dans ce dossier, la chaîne de protection a failli, assure le Premier ministre sur X, qui confirme que son gouvernement va proposer que les violeurs en série de mineurs puissent être condamnés à la réclusion criminelle à perpétuité. Par ailleurs, depuis le réexamen qui est toujours en cours des 70 000 minutes données par Gérald Darmanin, 134 personnes ont déjà été placées en détention provisoire. L'Iran accepte d'inviter à nouveau des inspecteurs de l'Agence internationale de l'énergie atomique, l'AIEA, sur son territoire. C'est ce qu'a annoncé le vice-président américain Jed Vance. Un premier pas vers la dénucléarisation définitive, c'est-à-dire l'arrêt définitif du programme d'armement nucléaire iranien. Selon lui, l'accord signé la semaine dernière entre l'Iran et les États-Unis prévoit la dilution des stocks d'uranium iranien, rappelons-le, sous supervision de l'AIEA. C'est la fin de ce flash. Une bonne fin de journée à notre écoute.
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7h. Ce lundi devient la troisième journée la plus chaude observée en France depuis le début des relevés en 1947. Et justement, 5 nouveaux départements ont été placés par Météo France en vigilance rouge canicule demain à partir de midi. Il s'agit de la Seine-et-Marne, l'Eure, le Calvados, la Manche et l'Oise. Au total, 54 départements seront concernés par ce niveau d'alerte. C'est

0: victoire vers 13h10. Il se trouvait dans la voiture stationnée dans le garage du domicile. Une enquête a été ouverte pour déterminer les circonstances du drame. La canicule perturbe aussi fortement le fonctionnement scolaire. Le ministre de l'Éducation, Édouard Geoffrey, a annoncé la fermeture de 1352 écoles aujourd'hui et plus de 4000 établissements adaptés à leur organisation. Et dans l'affaire de la jeune Liana, Jérôme Barrella, suspecté du meurtre de la jeune fille, a été placé à l'isolement en prison. Une surveillance renforcée a également été mise en place avec des rondes effectuées par les surveillants pénitentiaires à toutes les 30 minutes afin d'éviter un suicide du suspect. Et selon un sondage, 76% des Français pensent que le système de retraite devrait être réformé. La confiance est faible, surtout chez les jeunes. Et sur les solutions, le pays est divisé. Une majorité souhaite un âge de départ plus bas, tandis que d'autres préfèrent augmenter les cotisations ou reculer l'âge légal. Et la baisse des pensions reste, elle, peu soutenue. Et enfin, du sport et du football avec la Coupe du Monde. L'Argentine affronte en ce moment même l'Autriche, tandis que la France effectuera son deuxième match à 23h face à l'Irak. Un match qui pourrait être interrompu à plusieurs reprises compte tenu des orages qui sont annoncés.
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2: Bonjour à toutes et à tous, on débute avec la surprise de la nuit en football à la Coupe du Monde. Le Cap-Vert est en bonne voie pour se qualifier pour les 16e de finale de la Coupe du Monde. Et les Cap-Verdiens ont décroché le match nul de partout face à l'Uruguay cette nuit à Miami. Ce sont même eux qui avaient ouvert la marque dès la 21e minute de jeu. Avec ce nouveau nul, les joueurs de Pedro Brito sont 3e de leur groupe et peuvent légitimement espérer la 2e place pour celle de meilleur 3e en supposant qu'ils battent l'Arabie Saoudite lors du dernier match de poule. Car les joueurs de la péninsule arabique ont été étriés par l'Espagne hier après-midi. Victoire 4-0 grâce à Lamine Yamal. Un doublé en 3 minutes de Oyarzabal et un but contre son camp d'Altan Bakhtir. Au retour des vestiaires, les Espagnols sont premiers de leur groupe en attendant la confrontation face à l'Uruguay dans la nuit de vendredi à samedi. Et puis il y avait aussi les deux matchs du groupe G avec la contre-performance de la Belgique tenue en échec 0-0 par l'Iran. Ce sont les Iraniens qui se sont montrés les plus dangereux en ayant ouvert la marque en début de rencontre. Mais le but a été annulé pour hors-jeu. Les Belges, eux, se retrouvent troisième à égalité de points avec l'Iran. Après ces deux matchs nuls depuis le début de la compétition, les Diables Rouges affronteront la Nouvelle-Zélande lors du dernier match des Néo-Zélandais qui ont subi la foudre de l'Égypte cette nuit. Score final 3-1 pour les Pharaons qui avaient pourtant concédé l'ouverture du score. Zico, Salah et Trezeguet sont les buteurs égyptiens. Et ce lundi, 4 matchs sont au programme, dont celui des Bleus face à l'Irak à 23h à Philadelphie. Aurélien Tchouaméni ne devrait pas jouer. La Norvège affrontera le Sénégal à 2h du matin. Et puis il y aura aussi Argentine-Autriche à 19h et Jordanie-Algérie à 5h du matin la nuit prochaine. En rugby, on connaît l'affiche de la finale du top 14 qui se déroulera ce week-end au Stade de France. Toulouse sera opposé à Montpellier. Les Héraultais, champions de France en 2022, ont battu le Stade français en demi 25 à 15 samedi soir. Et puis en tennis, Serena Williams va retrouver les cours en simple. L'américaine qui a déjà disputé des matchs en double a reçu une wildcard pour Wimbledon. Très belle journée de sport.
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9: Bonsoir. Selon le ministre de l'Éducation nationale, 1352 écoles ou établissements scolaires étaient fermés aujourd'hui, essentiellement des écoles. 4442 ont procédé à des aménagements au regard des fortes chaleurs. Concernant les oraux des examens qui se déroulent aujourd'hui et demain, 5233 candidats ont été reconvoqués en matinée, soit cette semaine, soit en début de semaine prochaine. C'est ce qu'a indiqué Édouard Geffray lors d'un point presse. Après 20 ans de procédure judiciaire, la Cour d'appel de Paris a confirmé aujourd'hui le non-lieu dans le scandale sanitaire du chlordécone, pesticide utilisé aux Antilles en dépit des alertes sur sa nocivité. Une décision qui ferme la porte à la réouverture d'une enquête pénale. Le pré-rapport d'inspection commandé par le gouvernement après le scandale de l'affaire Liana est en ligne. Dans ce dossier, la chaîne de protection a failli, assure le Premier ministre sur X, qui confirme que son gouvernement va proposer que les violeurs en série de mineurs puissent être condamnés à la réclusion criminelle à perpétuité. Par ailleurs, depuis le réexamen qui est toujours en cours des 70 000 plaintes ordonnées par Gérald Darmanin, 134 personnes ont déjà été placées en détention provisoire. L'Iran accepte d'inviter à nouveau des inspecteurs de l'Agence internationale de l'énergie atomique, l'AIEA, sur son territoire. C'est ce qu'a annoncé le vice-président américain Jed Vance. Un premier pas vers la dénucléarisation définitive, c'est-à-dire l'arrêt définitif du programme d'armement nucléaire iranien. Selon lui, l'accord signé la semaine dernière entre l'Iran et les États-Unis prévoit la dilution des stocks d'uranium iranien, rappelons-le, sous supervision de l'AIEA. C'est la fin de ce flash, une bonne fin de journée à notre écoute.
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heure. Ce lundi devient la troisième journée la plus chaude observée en France depuis le début des relevés en 1947. Et justement, 5 nouveaux départements ont été placés par Météo France en vigilance rouge canicule demain à partir de midi. Il s'agit de la Seine-et-Marne, l'Eure, le Calvados, la Manche et l'Oise. Au total, 54 départements seront concernés par ce niveau d'alerte.

0: opératoire vers 13h10. Il se trouvait dans la voiture stationnée dans le garage du domicile. Une enquête a été ouverte pour déterminer les circonstances du drame. La canicule perturbe aussi fortement le fonctionnement scolaire. Le ministre de l'Éducation, Édouard Geoffrey, a annoncé la fermeture de 1352 écoles aujourd'hui et plus de 4000 établissements adaptés à leur organisation. Et dans l'affaire de la jeune Liana, Jérôme Barrella, suspecté du meurtre de la jeune fille, a été placé à l'isolement en prison. Une surveillance renforcée a également été mise en place avec des rondes effectuées par les surveillants pénitentiaires à toutes les 30 minutes afin d'éviter un suicide du suspect. Et selon un sondage, 76% des Français pensent que le système de retraite devrait être réformé. La confiance est faible, surtout chez les jeunes. Et sur les solutions, le pays est divisé. Une majorité souhaite un âge de départ plus bas, tandis que d'autres préfèrent augmenter les cotisations ou reculer l'âge légal. Et la baisse des pensions reste, elle, peu soutenue. Et enfin, du sport et du football avec la Coupe du Monde. L'Argentine affronte en ce moment même l'Autriche, tandis que la France effectuera son deuxième match à 23h face à l'Irak. Un match qui pourrait être interrompu à plusieurs reprises compte tenu des orages qui sont annoncés.
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2: Bonjour à toutes et à tous, on débute avec la surprise de la nuit en football à la Coupe du Monde. Le Cap-Vert est en bonne voie pour se qualifier pour les 16e de finale de la Coupe du Monde. Et les Cap-Verdiens ont décroché le match nul de partout face à l'Uruguay cette nuit à Miami. Ce sont même eux qui avaient ouvert la marque dès la 21e minute de jeu. Avec ce nouveau nul, les joueurs de Pedro Brito sont 3e de leur groupe et peuvent légitimement espérer la 2e place pour celle de meilleur 3e en supposant qu'ils battent l'Arabie Saoudite lors du dernier match de poule. Car les joueurs de la péninsule arabique ont été étriés par l'Espagne hier après-midi. Victoire 4-0 grâce à Lamine Yamal. Un doublé en 3 minutes d'Oyarzabal et un but contre son camp d'Altan Bakhtir. Au retour des vestiaires, les Espagnols sont premiers de leur groupe en attendant la confrontation face à l'Uruguay dans la nuit de vendredi à samedi. Et puis il y avait aussi les deux matchs du groupe G avec la contre-performance de la Belgique tenue en échec 0-0 par l'Iran. Ce sont les Iraniens qui se sont montrés les plus dangereux en ayant ouvert la marque en début de rencontre. Mais le but a été annulé pour hors-jeu. Les Belges, eux, se retrouvent 3e à égalité de points avec l'Iran. Après ces deux matchs nuls depuis le début de la compétition, les Diables Rouges affronteront la Nouvelle-Zélande lors du dernier match des Néo-Zélandais qui ont subi la foudre de l'Égypte cette nuit. Score final 3-1 pour les Pharaons qui avaient pourtant concédé l'ouverture du score. Zico, Salah et Trezeguet sont les buteurs égyptiens. Et ce lundi, 4 matchs sont au programme, dont celui des Bleus face à l'Irak à 23h à Philadelphie. Aurélien Tchouaméni ne devrait pas jouer. La Norvège affrontera le Sénégal à 2h du matin. Et puis il y aura aussi Argentine-Autriche à 19h et Jordanie-Algérie à 5h du matin la nuit prochaine. En rugby, on connaît l'affiche de la finale du top 14 qui se déroulera ce week-end au Stade de France. Toulouse sera opposé à Montpellier. Les Héraultais, champions de France en 2022, ont battu le Stade français en demi 25 à 15 samedi soir. Et puis en tennis, Serena Williams va retrouver les cours en simple. L'américaine qui a déjà disputé des matchs en double a reçu une wildcard pour Wimbledon. Très belle journée de sport.
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8: Bonsoir. Selon le ministre de l'Éducation nationale, 1352 écoles ou établissements scolaires étaient fermés aujourd'hui, essentiellement des écoles. 4442 ont procédé à des aménagements au regard des fortes chaleurs. Concernant les oraux des examens qui se déroulent aujourd'hui et demain, 5233 candidats ont été reconvoqués en matinée, soit cette semaine, soit en début de semaine prochaine. C'est ce qu'a indiqué Edouard Geffray lors d'un point presse. Après 20 ans de procédure judiciaire, la Cour d'appel de Paris a confirmé aujourd'hui le non-lieu dans le scandale sanitaire du chlordécone, pesticide utilisé aux Antilles, en dépit des alertes sur sa nocivité. Une décision qui ferme la porte à la réouverture d'une enquête pénale. Le pré-rapport d'inspection commandé par le gouvernement après le scandale de l'affaire Liana est en ligne. Dans ce dossier, la chaîne de protection a failli, assure le Premier ministre sur X, qui confirme que son gouvernement va proposer que les violeurs en série de mineurs puissent être condamnés à la réclusion criminelle à perpétuité. Par ailleurs, depuis le réexamen qui est toujours en cours des 70 000 plaintes ordonnées par Gérald Darmanin, 134 personnes ont déjà été placées en détention provisoire. L'Iran accepte d'inviter à nouveau des inspecteurs de l'Agence internationale de l'énergie atomique, l'AIEA, sur son territoire. C'est ce qu'a annoncé le vice-président américain Jed Evans. Un premier pas vers la dénucléarisation définitive, c'est-à-dire l'arrêt définitif du programme d'armement nucléaire iranien. Selon lui, l'accord signé la semaine dernière entre l'Iran et les États-Unis prévoit la dilution des stocks d'uranium iranien, rappelons-le, sous supervision de l'AIEA. C'est la fin de ce flash, une bonne fin de journée à notre écoute.
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7h. Ce lundi devient la troisième journée la plus chaude observée en France depuis le début des relevés en 1947. Et justement, 5 nouveaux départements ont été placés par Météo France en vigilance rouge canicule demain à partir de midi. Il s'agit de la Seine-et-Marne, l'Eure, le Calvados, la Manche et l'Oise. Au total, 54 départements seront concernés par ce niveau d'alerte.

0: opératoire vers 13h10. Il se trouvait dans la voiture stationnée dans le garage du domicile. Une enquête a été ouverte pour déterminer les circonstances du drame. La canicule perturbe aussi fortement le fonctionnement scolaire. Le ministre de l'Éducation, Édouard Geoffrey, a annoncé la fermeture de 1352 écoles aujourd'hui et plus de 4000 établissements adaptés à leur organisation. Et dans l'affaire de la jeune Liana, Jérôme Barrella, suspecté du meurtre de la jeune fille, a été placé à l'isolement en prison. Une surveillance renforcée a également été mise en place avec des rondes effectuées par les surveillants pénitentiaires à toutes les 30 minutes afin d'éviter un suicide du suspect. Et selon un sondage, 76% des Français pensent que le système de retraite devrait être réformé. La confiance est faible, surtout chez les jeunes. Et sur les solutions, le pays est divisé. Une majorité souhaite un âge de départ plus bas, tandis que d'autres préfèrent augmenter les cotisations ou reculer l'âge légal. La baisse des pensions reste, elle, peu soutenue. Et enfin, du sport et du football avec la Coupe du Monde. L'Argentine affronte en ce moment même l'Autriche, tandis que la France effectuera son deuxième match à 23h face à l'Irak. Un match qui peut être interrompu à plusieurs reprises compte tenu des orages qui sont annoncés.
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2: Bonjour à toutes et à tous, on débute avec la surprise de la nuit en football. La Coupe du Monde, le Cap-Vert est en bonne voie pour se qualifier pour les 16e de finale de la Coupe du Monde. Et les Cap-Verdiens ont décroché le match nul de partout face à l'Uruguay cette nuit à Miami. Ce sont même eux qui avaient ouvert la marque dès la 21e minute de jeu. Avec ce nouveau nul, les joueurs de Pedro Brito sont 3e de leur groupe et peuvent légitimement espérer la 2e place pour celle de meilleur 3e, en supposant qu'ils battent l'Arabie Saoudite lors du dernier match de poule, car les joueurs de la péninsule arabique ont été étriés par l'Espagne hier après-midi. Victoire 4-0 grâce à Lamine Yamal. Un doublé en 3 minutes d'Oyarzabal et un but contre son camp d'Altan Bakhtir. Au retour des vestiaires, les Espagnols sont premiers de leur groupe en attendant la confrontation face à l'Uruguay dans la nuit de vendredi à samedi. Et puis il y avait aussi les deux matchs du groupe G avec la contre-performance de la Belgique tenue en échec 0-0 par l'Iran. Ce sont les Iraniens qui se sont montrés les plus dangereux en ayant ouvert la marque en début de rencontre. Mais le but a été annulé pour hors-jeu. Les Belges, eux, se retrouvent 3e à égalité de points avec l'Iran. Après ces deux matchs nuls depuis le début de la compétition, les Diables Rouges affronteront la Nouvelle-Zélande lors du dernier match des Néo-Zélandais qui ont subi la foudre de l'Égypte cette nuit. Score final 3-1 pour les Pharaons qui avaient pourtant concédé l'ouverture du score. Zico Salah et Trezeguet sont les buteurs égyptiens. Et ce lundi, 4 matchs sont au programme, dont celui des Bleus face à l'Irak à 23h à Philadelphie. Aurélien Tchouaméni ne devrait pas jouer. La Norvège affrontera le Sénégal à 2h du matin. Et puis il y aura aussi Argentine-Autriche à 19h et Jordanie-Algérie à 5h du matin la nuit prochaine. En rugby, on connaît l'affiche de la finale du top 14 qui se déroulera ce week-end au Stade de France. Toulouse sera opposé à Montpellier. Les Héraultais, champions de France en 2022, ont battu le Stade français en demi, 25-15 samedi soir. Et puis en tennis, Serena Williams va retrouver les courts en simple. L'américaine, qui a déjà disputé des matchs en double, a reçu une wild card pour Wimbledon. Très belle journée.
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8: Bonsoir. Selon le ministre de l'Éducation nationale, 1352 écoles ou établissements scolaires étaient fermés aujourd'hui, essentiellement des écoles. 4442 ont procédé à des aménagements au regard des fortes chaleurs. Concernant les oraux des examens qui se déroulent aujourd'hui et demain, 5233 candidats ont été reconvoqués en matinée, soit cette semaine, soit en début de semaine prochaine. C'est ce qu'a indiqué Edouard Geffray lors d'un point presse. Après 20 ans de procédure judiciaire, la Cour d'appel de Paris a confirmé aujourd'hui le non-lieu dans le scandale sanitaire du chlordécone, pesticide utilisé aux Antilles en dépit des alertes sur sa nocivité. Une décision qui ferme la porte à la réouverture d'une enquête pénale. Le pré-rapport d'inspection commandé par le gouvernement après le scandale de l'affaire Liana est en ligne. Dans ce dossier, la chaîne de protection a failli, assure le Premier ministre sur X, qui confirme que son gouvernement va proposer que les violeurs en série de mineurs puissent être condamnés à la réclusion criminelle à perpétuité. Par ailleurs, depuis le réexamen qui est toujours en cours des 70 000 plaintes ordonnées par Gérald Darmanin, 134 personnes ont déjà été placées en détention provisoire. L'Iran accepte d'inviter à nouveau des inspecteurs de l'Agence internationale de l'énergie atomique, l'AIEA, sur son territoire. C'est ce qu'a annoncé le vice-président américain Jed Evans. Un premier pas vers la dénucléarisation définitive, c'est-à-dire l'arrêt définitif du programme d'armement nucléaire iranien. Selon lui, l'accord signé la semaine dernière entre l'Iran et les États-Unis prévoit la dilution des stocks d'uranium iranien, rappelons-le, sous supervision de l'AIEA. C'est la fin de ce flash, une bonne fin de journée à notre écoute.
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7h. Ce lundi devient la troisième journée la plus chaude observée en France depuis le début des relevés en 1947. Et justement, 5 nouveaux départements ont été placés par Météo France en vigilance rouge canicule demain à partir de midi. Il s'agit de la Seine-et-Marne, l'Eure, le Calvados, la Manche et l'Oise. Au total, 54 départements seront concernés par ce niveau d'alerte.

0: opératoire vers 13h10. Il se trouvait dans la voiture stationnée dans le garage du domicile. Une enquête a été ouverte pour déterminer les circonstances du drame. La canicule perturbe aussi fortement le fonctionnement scolaire. Le ministre de l'Éducation, Édouard Geoffrey, a annoncé la fermeture de 1352 écoles aujourd'hui et plus de 4000 établissements adaptés à leur organisation. Et dans l'affaire de la jeune Liana, Jérôme Barrella, suspecté du meurtre de la jeune fille, a été placé à l'isolement en prison. Une surveillance renforcée a également été mise en place avec des rondes effectuées par les surveillants pénitentiaires à toutes les 30 minutes afin d'éviter un suicide du suspect. Et selon un sondage, 76% des Français pensent que le système de retraite devrait être réformé. La confiance est faible, surtout chez les jeunes. Et sur les solutions, le pays est divisé. Une majorité souhaite un âge de départ plus bas, tandis que d'autres préfèrent augmenter les cotisations ou reculer l'âge légal. La baisse des pensions reste, elle, peu soutenue. Et enfin, du sport et du football avec la Coupe du Monde. L'Argentine affronte en ce moment même l'Autriche, tandis que la France effectuera son deuxième match à 23h face à l'Irak. Un match qui peut être interrompu à plusieurs reprises compte tenu des orages qui sont annoncés.
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2: Bonjour à toutes et à tous, on débute avec la surprise de la nuit en football. La Coupe du Monde, le Cap-Vert est en bonne voie pour se qualifier pour les 16e de finale de la Coupe du Monde. Et les Cap-Verdiens ont décroché le match nul de partout face à l'Uruguay cette nuit à Miami. Ce sont même eux qui avaient ouvert la marque dès la 21e minute de jeu. Avec ce nouveau nul, les joueurs de Pedro Brito sont 3e de leur groupe et peuvent légitimement espérer la 2e place pour celle de meilleur 3e, en supposant qu'ils battent l'Arabie Saoudite lors du dernier match de poule, car les joueurs de la péninsule arabique ont été étriés par l'Espagne hier après-midi. Victoire 4-0 grâce à Lamine Yamal. Un doublé en 3 minutes d'Oyarzabal et un but contre son camp d'Altan Bakhtir. Au retour des vestiaires, les Espagnols sont premiers de leur groupe en attendant la confrontation.

0: Salah et Trezeguet sont les buteurs égyptiens. Et ce lundi, 4 matchs sont au programme, dont celui des Bleus face à l'Irak à 23h à Philadelphie. Aurélien Tchouaméni ne devrait pas jouer. La Norvège affrontera le Sénégal à 2h du matin. Et puis il y aura aussi Argentine-Autriche à 19h et Jordanie-Algérie à 5h du matin la nuit prochaine. En rugby, on connaît l'affiche de la finale du top 14 qui se déroulera ce week-end au Stade de France. Toulouse sera opposé à Montpellier. Les Héraultais, champions de France en 2022, ont battu le Stade français en demi, 25 à 15 samedi soir. Et puis en tennis, Serena Williams va retrouver les courts en simple. L'américaine, qui a déjà disputé des matchs en double, a reçu une wild card pour Wimbledon. Très belle journée de sport.
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8: Bonsoir. Selon le ministre de l'Éducation nationale, 1352 écoles ou établissements scolaires étaient fermés aujourd'hui, essentiellement des écoles. 4442 ont procédé à des aménagements au regard des fortes chaleurs. Concernant les oraux des examens qui se déroulent aujourd'hui et demain, 5233 candidats ont été reconvoqués en matinée, soit cette semaine, soit en début de semaine prochaine. C'est ce qu'a indiqué Edouard Geffray lors d'un point presse. Après 20 ans de procédure judiciaire, la Cour d'appel de Paris a confirmé aujourd'hui le non-lieu dans le scandale sanitaire du chlordécone, pesticide utilisé aux Antilles, en dépit des alertes sur sa nocivité. Une décision qui ferme la porte à la réouverture d'une enquête pénale. Le pré-rapport d'inspection commandé par le gouvernement après le scandale de l'affaire Liana est en ligne. Dans ce dossier, la chaîne de protection a failli, assure le Premier ministre sur X, qui confirme que son gouvernement va proposer que les violeurs en série de mineurs puissent être condamnés à la réclusion criminelle à perpétuité. Par ailleurs, depuis le réexamen qui est toujours en cours des 70 000 plaintes ordonnées par Gérald Darmanin, 134 personnes ont déjà été placées en détention provisoire. L'Iran accepte d'inviter à nouveau des inspecteurs de l'Agence internationale de l'énergie atomique, l'AIEA, sur son territoire. C'est ce qu'a annoncé le vice-président américain Jed Vance. Un premier pas vers la dénucléarisation définitive, c'est-à-dire l'arrêt définitif du programme d'armement nucléaire iranien. Selon lui, l'accord signé la semaine dernière entre l'Iran et les États-Unis prévoit la dilution des stocks d'uranium iranien, rappelons-le, sous supervision de l'AIEA. C'est la fin de ce flash, une bonne fin de journée à notre écoute.
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7h. Ce lundi devient la troisième journée la plus chaude observée en France depuis le début des relevés en 1947. Et justement, 5 nouveaux départements ont été placés par Météo France en vigilance rouge canicule demain à partir de midi. Il s'agit de la Seine-et-Marne.

0: le Calvados, la Manche et l'Oise. Au total, 54 départements seront concernés par ce niveau d'alerte. C'est un record en France. Et puis, deux enfants âgés de 2 et 4 ans ont été retrouvés morts à Carpentras dans le Vaucluse à l'intérieur d'un véhicule familial. Découverts en arrêt cardio-respiratoire vers 13h10, ils se trouvaient dans la voiture stationnée dans le garage du domicile. Une enquête a été ouverte pour déterminer les circonstances du drame. La canicule perturbe aussi fortement le fonctionnement scolaire. Le ministre de l'Éducation, Édouard Geoffrey, a annoncé la fermeture de 1352 écoles aujourd'hui et plus de 4000 établissements adaptés à leur organisation. Et dans l'affaire de la jeune Liana, Jérôme Barrella, suspecté du meurtre de la jeune fille, a été placé à l'isolement en prison. Une surveillance renforcée a également été mise en place avec des rondes effectuées par les surveillants pénitentiaires à toutes les 30 minutes afin d'éviter un suicide du suspect. Et selon un sondage, 76% des Français pensent que le système de retraite devrait être réformé. La confiance est faible, surtout chez les jeunes. Et sur les solutions, le pays est divisé. Une majorité souhaite un âge de départ plus bas, tandis que d'autres préfèrent augmenter les cotisations ou reculer l'âge légal. La baisse des pensions reste, elle, peu soutenue. Et enfin, du sport et du football avec la Coupe du Monde. L'Argentine affronte en ce moment même l'Autriche, tandis que la France effectuera son deuxième match à 23h face à l'Irak. Un match qui pourrait être interrompu à plusieurs reprises compte tenu des orages qui sont annoncés.
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2: Bonjour à toutes et à tous. On débute avec la surprise de la nuit en football. La Coupe du Monde, le Cap-Vert est en bonne voie pour se qualifier pour les 16e de finale de la Coupe du Monde. Et les Cap-Verdiens ont décroché le match nul de partout face à l'Uruguay cette nuit à Miami. Ce sont même eux qui avaient ouvert la marque dès la 21e minute de jeu. Avec ce nouveau nul, les joueurs de Pedro Brito sont 3e de leur groupe et peuvent légitimement espérer la 2e place pour celle de meilleur 3e en supposant qu'ils battent l'Arabie Saoudite lors du dernier match de poule. Car des joueurs de la péninsule arabique ont été étriés par l'Espagne hier après-midi. Victoire 4-0 grâce à Lamine Yamal. Un doublé en 3 minutes d'Oyarzabal et un but contre son camp d'Altan Bakhtir. Au retour des vestiaires, les Espagnols sont premiers de leur groupe en attendant la confrontation face à l'Uruguay dans la nuit de vendredi à samedi. Et puis il y avait aussi les deux matchs du groupe G avec la contre-performance de la Belgique tenue en échec 0-0 par l'Iran. Ce sont les Iraniens qui se sont montrés les plus dangereux en ayant ouvert la marque en début de rencontre. Mais le but a été annulé pour hors-jeu. Les Belges, eux, se retrouvent troisième à égalité de points avec l'Iran. Après ces deux matchs nuls depuis le début de la compétition, les Diables Rouges affronteront la Nouvelle-Zélande lors du dernier match des Néo-Zélandais qui ont subi la foudre de l'Égypte cette nuit. Score final 3-1 pour les Pharaons qui avaient pourtant concédé l'ouverture du score. Zico, Salah et Trezeguet sont les buteurs égyptiens. Et ce lundi, quatre matchs sont au programme, dont celui des Bleus face à l'Irak à 23h à Philadelphie. Aurélien Tchouaméni ne devrait pas jouer. La Norvège affrontera le Sénégal à 2h du matin. Et puis il y aura aussi Argentine-Autriche à 19h et Jordanie-Algérie à 5h du matin la nuit prochaine. En rugby, on connaît l'affiche de la finale du top 14 qui se déroulera ce week-end au Stade de France. Toulouse sera opposé à Montpellier. Les Héraultais, champions de France en 2022, ont battu le Stade français en demi 25-15 samedi soir. Et puis en tennis, Serena Williams va retrouver les cours en simple. L'américaine qui a déjà disputé des matchs en double a reçu une wild card pour Wimbledon. Très belle journée de sport.
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8: Bonsoir. Selon le ministre de l'Éducation nationale, 1352 écoles ou établissements scolaires étaient fermés aujourd'hui, essentiellement des écoles. 4442 ont procédé à des aménagements au regard des fortes chaleurs. Concernant les oraux des examens qui se déroulent aujourd'hui et demain, 5233 candidats ont été reconvoqués en matinée, soit cette semaine, soit en début de semaine prochaine. C'est ce qu'a indiqué Édouard Geffray lors d'un point presse. Après 20 ans de procédure judiciaire, la Cour d'appel de Paris a confirmé aujourd'hui le non-lieu dans le scandale sanitaire du chlordécone, pesticide utilisé aux Antilles, en dépit des alertes sur sa nocivité. Une décision qui ferme la porte à la réouverture d'une enquête pénale. Le pré-rapport d'inspection commandé par le gouvernement après le scandale de l'affaire Liana est en ligne. Dans ce dossier, la chaîne de protection a failli, assure le Premier ministre sur X, qui confirme que son gouvernement va proposer que les violeurs en série de mineurs puissent être condamnés à la réclusion criminelle à perpétuité. Par ailleurs, depuis le réexamen qui est toujours en cours des 70 000 plaintes ordonnées par Gérald Darmanin, 134 personnes ont déjà été placées en détention provisoire. L'Iran accepte d'inviter à nouveau des inspecteurs de l'Agence internationale de l'énergie atomique, l'AIEA, sur son territoire. C'est ce qu'a annoncé le vice-président américain Jed Evans. Un premier pas vers la dénucléarisation définitive, c'est-à-dire l'arrêt définitif du programme d'armement nucléaire iranien. Selon lui, l'accord signé la semaine dernière entre l'Iran et les États-Unis prévoit la dilution des stocks d'uranium iranien, rappelons-le, sous supervision de l'AIEA. C'est la fin de ce flash, une bonne fin de journée à notre écoute.
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0: 18h. Ce lundi devient la troisième journée la plus chaude observée en France depuis le début des relevés en 1947. Et justement, 5 nouveaux départements ont été placés par Météo France en vigilance rouge canicule demain à partir de midi. Il s'agit de la Seine-et-Marne, l'Eure, le Calvados, la Manche et l'Oise. Au total, 54 départements seront concernés par ce niveau d'alerte. C'est un record en France. Et puis, 2 enfants âgés de 2 et 4 ans ont été retrouvés morts à Carpentras dans le Vaucluse à l'intérieur d'un véhicule familial. Découverts en arrêt cardio-respiratoire vers 13h10, ils se trouvaient dans la voiture stationnée dans le garage du domicile. Une enquête a été ouverte pour déterminer les circonstances du drame. La canicule perturbe aussi fortement le fonctionnement scolaire. Le ministre de l'Éducation, Édouard Geoffrey, a annoncé la fermeture de 1352 écoles aujourd'hui et plus de 4000 établissements adaptés à leur organisation. Et dans l'affaire de la jeune Liana, Jérôme Barrella, suspecté du meurtre de la jeune fille, a été placé à l'isolement en prison. Une surveillance renforcée a également été mise en place avec des rondes effectuées par les surveillants pénitentiaires à toutes les 30 minutes afin d'éviter un suicide du suspect. Et selon un sondage, 76% des Français pensent que le système de retraite devrait être réformé. La confiance est faible, surtout chez les jeunes. Et sur les solutions, le pays est divisé. Une majorité souhaite un âge de départ plus bas, tandis que d'autres préfèrent augmenter les cotisations ou reculer l'âge légal. La baisse des pensions reste, elle, peu soutenue. Et enfin, du sport et du football avec la Coupe du Monde. L'Argentine affronte en ce moment même l'Autriche, tandis que la France effectuera son deuxième match à 23h face à l'Irak. Un match qui pourrait être interrompu à plusieurs reprises compte tenu des orages qui sont annoncés.
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2: Bonjour à toutes et à tous. On débute avec la surprise de la nuit en football. La Coupe du Monde, le Cap-Vert est en bonne voie pour se qualifier pour les 16e de finale de la Coupe du Monde. Et les Cap-Verdiens ont décroché le match nul de partout face à l'Uruguay cette nuit à Miami. Ce sont même eux qui avaient ouvert la marque dès la 21e minute de jeu. Avec ce nouveau nul, les joueurs de Pedro Brito sont 3e de leur groupe et peuvent légitimement espérer la 2e place pour celle de meilleur 3e en supposant qu'ils battent l'Arabie Saoudite lors du dernier match de poule. Car des joueurs de la péninsule arabique ont été étriés par l'Espagne hier après-midi. Victoire 4-0 grâce à Lamine Yamal. Un doublé en 3 minutes d'Oyarzabal et un but contre son camp d'Altan Bakhtier. Au retour des vestiaires, les Espagnols sont premiers de leur groupe en attendant la confrontation face à l'Uruguay dans la nuit de vendredi à samedi. Et puis il y avait aussi les deux matchs du groupe G avec la contre-performance de la Belgique tenue en échec 0-0 par l'Iran. Ce sont les Iraniens qui se sont montrés les plus dangereux en ayant ouvert la marque en début de rencontre. Mais le but a été annulé pour hors-jeu. Les Belges, eux, se retrouvent troisième à égalité de points avec l'Iran. Après ces deux matchs nuls depuis le début de la compétition, les Diables Rouges affronteront la Nouvelle-Zélande lors du dernier match des Néo-Zélandais qui ont subi la foudre de l'Égypte cette nuit. Score final 3-1 pour les Pharaons qui avaient pourtant concédé l'ouverture du score. Zico, Salah et Trezeguet sont les buteurs égyptiens. Et ce lundi, 4 matchs sont au programme, dont celui des Bleus face à l'Irak à 23h à Philadelphie. Aurélien Tchouaméni ne devrait pas jouer. La Norvège affrontera le Sénégal à 2h du matin. Et puis il y aura aussi Argentine-Autriche à 19h et Jordanie-Algérie à 5h du matin la nuit prochaine. En rugby, on connaît l'affiche de la finale du top 14 qui se déroulera ce week-end au Stade de France. Toulouse sera opposé à Montpellier. Les Héraultais, champions de France en 2022, ont battu le Stade français en demi 25-15 samedi soir. Et puis en tennis, Serena Williams va retrouver les cours en simple. L'américaine qui a déjà disputé des matchs en double a reçu une wild card pour Wimbledon. Très belle journée de sport.
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9: Bonsoir. Selon le ministre de l'Éducation nationale, 1352 écoles ou établissements scolaires étaient fermés aujourd'hui, essentiellement des écoles. 4442 ont procédé à des aménagements au regard des fortes chaleurs. Concernant les oraux des examens qui se déroulent aujourd'hui et demain, 5233 candidats ont été reconvoqués en matinée, soit cette semaine, soit en début de semaine prochaine. C'est ce qu'a indiqué Edouard Geffray lors d'un point presse. Après 20 ans de procédure judiciaire, la Cour d'appel de Paris a confirmé aujourd'hui le non-lieu dans le scandale sanitaire du chlordécone, pesticide utilisé aux Antilles en dépit des alertes sur sa nocivité. Une décision qui ferme la porte à la réouverture d'une enquête pénale. Le pré-rapport d'inspection commandé par le gouvernement après le scandale de l'affaire Liana est en ligne. Dans ce dossier, la chaîne de protection a failli, assure le Premier ministre sur X, qui confirme que son gouvernement va proposer que les violeurs en série de mineurs puissent être condamnés à la réclusion criminelle à perpétuité. Par ailleurs, depuis le réexamen qui est toujours en cours des 70 000 plaintes ordonnées par Gérald Darmanin, 134 personnes ont déjà été placées en détention provisoire. L'Iran accepte d'inviter à nouveau des inspecteurs de l'Agence internationale de l'énergie atomique, l'AIEA, sur son territoire. C'est ce qu'a annoncé le vice-président américain Jed Evans. Un premier pas vers la dénucléarisation définitive, c'est-à-dire l'arrêt définitif du programme d'armement nucléaire iranien. Selon lui, l'accord signé la semaine dernière entre l'Iran et les États-Unis prévoit la dilution des stocks d'uranium iranien, rappelons-le, sous supervision de l'AIEA. C'est la fin de ce flash, une bonne fin de journée à notre écoute.
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0: 17h. Ce lundi devient la troisième journée la plus chaude observée en France depuis le début des relevés en 1947. Et justement, 5 nouveaux départements ont été placés par Météo France en vigilance rouge canicule demain à partir de midi. Il s'agit de la Seine-et-Marne, l'Eure, le Calvados, la Manche et l'Oise. Au total, 54 départements seront concernés par ce niveau d'alerte. C'est un record en France. Et puis, 2 enfants âgés de 2 et 4 ans ont été retrouvés morts à Carpentras dans le Vaucluse à l'intérieur d'un véhicule familial. Découverts en arrêt cardio-respiratoire vers 13h10, ils se trouvaient dans la voiture stationnée dans le garage du domicile. Une enquête a été ouverte pour déterminer les circonstances du drame. La canicule perturbe aussi fortement le fonctionnement scolaire. Le ministre de l'Éducation, Édouard Geoffrey, a annoncé la fermeture de 1352 écoles aujourd'hui et plus de 4000 établissements adaptés à leur organisation. Et dans l'affaire de la jeune Liana, Jérôme Barrella, suspecté du meurtre de la jeune fille, a été placé à l'isolement en prison. Une surveillance renforcée a également été mise en place avec des rondes effectuées par les surveillants pénitentiaires à toutes les 30 minutes afin d'éviter un suicide du suspect. Et selon un sondage, 76% des Français pensent que le système de retraite devrait être réformé. La confiance est faible, surtout chez les jeunes. Et sur les solutions, le pays est divisé. Une majorité souhaite un âge de départ plus bas, tandis que d'autres préfèrent augmenter les cotisations ou reculer l'âge légal. La baisse des pensions reste, elle, peu soutenue. Et enfin, du sport et du football avec la Coupe du Monde. L'Argentine affronte en ce moment même l'Autriche, tandis que la France effectuera son deuxième match à 23h face à l'Irak. Un match qui pourrait être interrompu à plusieurs reprises compte tenu des orages qui sont annoncés.
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2: Bonjour à toutes et à tous, on débute avec la surprise de la nuit en football. La Coupe du Monde, le Cap-Vert est en bonne voie pour se qualifier pour les 16e de finale de la Coupe du Monde. Et les Cap-Verdiens ont décroché le match nul de partout face à l'Uruguay cette nuit à Miami. Ce sont même eux qui avaient ouvert la marque dès la 21e minute de jeu. Avec ce nouveau nul, les joueurs de Pedro Brito sont 3e de leur groupe et peuvent légitimement espérer la 2e place pour celle de meilleur 3e en supposant qu'ils battent l'Arabie Saoudite lors du dernier match de poule. Car des joueurs de la péninsule arabique ont été étriés par l'Espagne hier après-midi. Victoire 4-0 grâce à Lamine Yamal. Un doublé en 3 minutes de Oyarzabal et un but contre son camp d'Altan Bakhtir. Au retour des vestiaires, les Espagnols sont premiers de leur groupe en attendant la confrontation face à l'Uruguay dans la nuit de vendredi à samedi. Et puis il y avait aussi les deux matchs du groupe G avec la contre-performance de la Belgique tenue en échec 0-0 par l'Iran. Ce sont les Iraniens qui se sont montrés les plus dangereux en ayant ouvert la marque en début de rencontre. Mais le but a été annulé pour hors-jeu. Les Belges, eux, se retrouvent 3e à égalité de points avec l'Iran. Après ces deux matchs nuls depuis le début de la compétition, les Diables Rouges affronteront la Nouvelle-Zélande lors du dernier match des Néo-Zélandais qui ont subi la foudre de l'Égypte cette nuit. Score final 3-1 pour les Pharaons qui avaient pourtant concédé l'ouverture du score. Zico, Salah et Trezeguet sont les buteurs égyptiens. Et ce lundi, 4 matchs sont au programme, dont celui des Bleus face à l'Irak à 23h à Philadelphie. Aurélien Tchouaméni ne devrait pas jouer. La Norvège affrontera le Sénégal à 2h du matin. Et puis il y aura aussi Argentine-Autriche à 19h et Jordanie-Algérie à 5h du matin la nuit prochaine. En rugby, on connaît l'affiche de la finale du top 14 qui se déroulera ce week-end au Stade de France. Toulouse sera opposé à Montpellier. Les Héraultais, champions de France en 2022, ont battu le Stade français en demi, 25-15 samedi soir. Et puis en tennis, Serena Williams va retrouver les courts en simple. L'américaine qui a déjà disputé des matchs en double a reçu une wild card pour Wimbledon. Très belle journée.
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9: Bonsoir. Selon le ministre de l'Éducation nationale, 1352 écoles ou établissements scolaires étaient fermés aujourd'hui, essentiellement des écoles. 4442 ont procédé à des aménagements au regard des fortes chaleurs. Concernant les oraux des examens qui se déroulent aujourd'hui et demain, 5233 candidats ont été reconvoqués en matinée, soit cette semaine, soit en début de semaine prochaine. C'est ce qu'a indiqué Edouard Geffray lors d'un point presse. Après 20 ans de procédure judiciaire, la Cour d'appel de Paris a confirmé aujourd'hui le non-lieu dans le scandale sanitaire du chlordécone, pesticide utilisé aux Antilles en dépit des alertes sur sa nocivité. Une décision qui ferme la porte à la réouverture d'une enquête pénale. Le pré-rapport d'inspection commandé par le gouvernement après le scandale de l'affaire Liana est en ligne. Dans ce dossier, la chaîne de protection a failli, assure le Premier ministre sur X, qui confirme que son gouvernement va proposer que les violeurs en série de mineurs puissent être condamnés à la réclusion criminelle à perpétuité. Par ailleurs, depuis le réexamen qui est toujours en cours des 70 000 plaintes ordonnées par Gérald Darmanin, 134 personnes ont déjà été placées en détention provisoire. L'Iran accepte d'inviter à nouveau des inspecteurs de l'Agence internationale de l'énergie atomique, l'AIEA, sur son territoire. C'est ce qu'a annoncé le vice-président américain Jed Vance. Un premier pas vers la dénucléarisation définitive, c'est-à-dire l'arrêt définitif du programme d'armement nucléaire iranien. Selon lui, l'accord signé la semaine dernière entre l'Iran et les États-Unis prévoit la dilution des stocks d'uranium iranien, rappelons-le, sous supervision de l'AIEA. C'est la fin de ce flash, une bonne fin de journée à notre écoute.
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7h. Ce lundi devient la troisième journée la plus chaude observée en France depuis le début des relevés en 1947. Et justement, 5 nouveaux départements ont été placés par Météo France en vigilance rouge canicule demain à partir de midi. Il s'agit de la Seine-et-Marne, l'Eure, le Calvados, la Manche et l'Oise. Au total, 54 départements seront concernés par ce niveau d'alerte. C'est un record en France. Et puis, deux enfants âgés de 2 et 4 ans ont été retrouvés morts à Carpentras dans le Vaucluse à l'intérieur d'un véhicule familial. Découverts en arrêt cardio-respiratoire vers 13h10, ils se trouvaient dans la voiture stationnée dans le garage du domicile. Une enquête a été ouverte pour déterminer les circonstances du drame. La canicule perturbe aussi fortement le fonctionnement scolaire. Le ministre de l'Éducation, Édouard Geoffrey, a annoncé la fermeture de 1352 écoles aujourd'hui et plus de 4000 établissements adaptés à leur organisation. Et dans l'affaire de la jeune Liana, Jérôme Barrella, suspecté du meurtre de la jeune fille, a été placé à l'isolement en prison. Une surveillance renforcée a également été mise en place avec des rondes effectuées par les surveillants pénitentiaires à toutes les 30 minutes afin d'éviter un suicide du suspect. Et selon un sondage, 76% des Français pensent que le système de retraite devrait être réformé. La confiance est faible, surtout chez les jeunes. Et sur les solutions, le pays est divisé. Une majorité souhaite un âge de départ plus bas, tandis que d'autres préfèrent augmenter les cotisations ou reculer l'âge légal. La baisse des pensions reste, elle, peu soutenue.

0: 23h face à l'Irak. Un match qui pourrait être interrompu à plusieurs reprises compte tenu des orages qui sont annoncés.
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2: Bonjour à toutes et à tous. On débute avec la surprise de la nuit en football. La Coupe du Monde, le Cap-Vert est en bonne voie pour se qualifier pour les 16e de finale de la Coupe du Monde. Et les Cap-Verdiens ont décroché le match nul de partout face à l'Uruguay cette nuit à Miami. Ce sont même eux qui avaient ouvert la marque dès la 21e minute de jeu. Avec ce nouveau nul, les joueurs de Pedro Brito sont 3e de leur groupe et peuvent légitimement espérer la 2e place pour celle de meilleur 3e, en supposant qu'ils battent l'Arabie Saoudite lors du dernier match de poule, car des joueurs de la péninsule arabique ont été étriés par l'Espagne hier après-midi. Victoire 4-0 grâce à Lamine Yamal. Un doublé en 3 minutes de Oyarzabal et un but contre son camp d'Altan Bakhtir. Au retour des vestiaires, les Espagnols sont premiers de leur groupe en attendant la confrontation face à l'Uruguay dans la nuit de vendredi à samedi. Et puis il y avait aussi les deux matchs du groupe G avec la contre-performance de la Belgique tenue en échec 0-0 par l'Iran. Ce sont les Iraniens qui se sont montrés les plus dangereux en ayant ouvert la marque en début de rencontre. Mais le but a été annulé pour hors-jeu. Les Belges, eux, se retrouvent troisième à égalité de points avec l'Iran. Après ces deux matchs nuls depuis le début de la compétition, les Diables Rouges affronteront la Nouvelle-Zélande lors du dernier match des Néo-Zélandais qui ont subi
3: une heure
2: foudre de l'Égypte cette nuit. Score final 3 buts à 1 pour les Pharaons qui avaient pourtant concédé l'ouverture du score. Zico, Salah et Trezeguet sont les buteurs égyptiens. Et ce lundi, 4 matchs sont au programme, dont celui des Bleus face à l'Irak à 23h à Philadelphie. Aurélien Tchouaméni ne devrait pas jouer. La Norvège affrontera le Sénégal à 2h du matin. Et puis il y aura aussi Argentine-Autriche à 19h et Jordanie-Algérie à 5h du matin la nuit prochaine. En rugby, on connaît l'affiche de la finale du top 14 qui se déroulera ce week-end au Stade de France. Toulouse sera opposé à Montpellier. Les Héraultais, champions de France en 2022, ont battu le Stade français en demi, 25 à 15 samedi soir. Et puis en tennis, Serena Williams va retrouver les courts en simple. L'américaine qui a déjà disputé des matchs en double a reçu une wild card pour Wimbledon. Très belle journée de sport.
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9: Bonsoir. Selon le ministre de l'Éducation nationale, 1352 écoles ou établissements scolaires étaient fermés aujourd'hui, essentiellement des écoles. 4442 ont procédé à des aménagements au regard des fortes chaleurs. Concernant les oraux des examens qui se déroulent aujourd'hui et demain, 5233 candidats ont été reconvoqués en matinée, soit cette semaine, soit en début de semaine prochaine. C'est ce qu'a indiqué Edouard Geffray lors d'un point presse. Après 20 ans de procédure judiciaire, la Cour d'appel de Paris a confirmé aujourd'hui le non-lieu dans le scandale scandale sanitaire du chlordécone, pesticide utilisé aux Antilles en dépit des alertes sur sa nocivité. Une décision qui ferme la porte à la réouverture d'une enquête pénale. Le pré-rapport d'inspection commandé par le gouvernement après le scandale de l'affaire Liana est en ligne. Dans ce dossier, la chaîne de protection a failli, assure le Premier ministre sur X, qui confirme que son gouvernement va proposer que les violeurs en série de mineurs puissent être condamnés à la réclusion criminelle à perpétuité. Par ailleurs, depuis le réexamen qui est toujours en cours des 70 000 plaintes ordonnées par Gérald Darmanin, 134 personnes ont déjà été placées en détention provisoire. L'Iran accepte d'inviter à nouveau des inspecteurs de l'Agence internationale de l'énergie atomique, l'AIEA, sur son territoire. C'est ce qu'a annoncé le vice-président américain Jed Evans. Un premier pas vers la dénucléarisation définitive, c'est-à-dire l'arrêt définitif du programme d'armement nucléaire iranien. Selon lui, l'accord signé la semaine dernière entre l'Iran et les États-Unis prévoit la dilution des stocks d'uranium iranien, rappelons-le, sous supervision de l'AIEA. C'est la fin de ce flash, une bonne fin de journée à notre écoute.
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0: 7h. Ce lundi devient la troisième journée la plus chaude observée en France depuis le début des relevés en 1947. Et justement, 5 nouveaux départements ont été placés par Météo France en vigilance rouge canicule demain à partir de midi. Il s'agit de la Seine-et-Marne, l'Eure, le Calvados, la Manche et l'Oise. Au total, 54 départements seront concernés par ce niveau d'alerte. C'est un record en France. Et puis, 2 enfants âgés de 2 et 4 ans ont été retrouvés morts à Carpentras dans le Vaucluse à l'intérieur d'un véhicule familial. Découverts en arrêt cardio-respiratoire vers 13h10, ils se trouvaient dans la voiture stationnée dans le garage du domicile. Une enquête a été ouverte pour déterminer les circonstances du drame. La canicule perturbe aussi fortement le fonctionnement scolaire. Le ministre de l'Éducation, Édouard Geoffrey, a annoncé la fermeture de 1352 écoles aujourd'hui et plus de 4000 établissements adaptés à leur organisation. Et dans l'affaire de la jeune Liana, Jérôme Barrella, suspecté du meurtre de la jeune fille, a été placé à l'isolement en prison. Une surveillance renforcée a également été mise en place avec des rondes effectuées par les surveillants pénitentiaires à toutes les 30 minutes afin d'éviter un suicide du suspect. Et selon un sondage, 76% des Français pensent que le système de retraite devrait être réformé. La confiance est faible surtout chez les jeunes et sur les solutions, le pays est divisé. Une majorité souhaite un âge de départ plus bas, tandis que d'autres préfèrent augmenter les cotisations ou reculer l'âge légal. La baisse des pensions reste, elle, peu soutenue. Et enfin, du sport et du football avec la Coupe du Monde. L'Argentine affronte en ce moment même l'Autriche, tandis que la France effectuera son deuxième match à 23h face à l'Irak. Un match qui pourrait être interrompu à plusieurs reprises compte tenu des orages qui sont annoncés.
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2: Bonjour à toutes et à tous. On débute avec la surprise de la nuit en football. La Coupe du Monde, le Cap-Vert est en bonne voie pour se qualifier pour les 16e de finale de la Coupe du Monde. Et les Cap-Verdiens ont décroché le match nul de partout face à l'Uruguay cette nuit à Miami. Ce sont même eux qui avaient ouvert la marque dès la 21e minute de jeu. Avec ce nouveau nul, les joueurs de Pedro Brito sont 3e de leur groupe et peuvent légitimement espérer la 2e place pour celle de meilleur 3e, en supposant qu'ils battent l'Arabie Saoudite lors du dernier match de poule, car des joueurs de la péninsule arabique ont été étriés par l'Espagne hier après-midi. Victoire 4-0 grâce à Lamine Yamal. Un doublé en 3 minutes de Oyarzabal et un but contre son camp d'Altan Bakhtir. Au retour des vestiaires, les Espagnols sont premiers de leur groupe en attendant la confrontation face à l'Uruguay dans la nuit de vendredi à samedi. Et puis il y avait aussi les deux matchs du groupe G avec la contre-performance de la Belgique tenue en échec 0-0 par l'Iran. Ce sont les Iraniens qui se sont montrés les plus dangereux en ayant ouvert la marque en début de rencontre. Mais le but a été annulé pour hors-jeu. Les Belges, eux, se retrouvent 3e à égalité de points avec l'Iran. Après ces deux matchs nuls depuis le début de la compétition, les Diables Rouges affronteront la Nouvelle-Zélande lors du dernier match des Néo-Zélandais qui ont subi la foudre de l'Égypte cette nuit. Score final 3-1 pour les Pharaons qui avaient pourtant concédé l'ouverture du score. Zico, Salah et Trezeguet sont les buteurs égyptiens. Et ce lundi, 4 matchs sont au programme, dont celui des Bleus face à l'Irak à 23h à Philadelphie. Aurélien Tchouaméni ne devrait pas jouer. La Norvège affrontera le Sénégal à 2h du matin. Et puis il y aura aussi Argentine-Autriche à 19h et Jordanie-Algérie à 5h du matin la nuit prochaine. En rugby, on connaît l'affiche de la finale du top 14 qui se déroulera ce week-end au Stade de France. Toulouse sera opposé à Montpellier. Les Héraultais, champions de France en 2022, ont battu le Stade français en demi, 25 à 15 samedi soir. Et puis en tennis, Serena Williams va retrouver les courts en simple. L'américaine qui a déjà disputé des matchs en double a reçu une wild card pour Wimbledon. Très belle journée de sport.
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4: 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Grâce aux déclarations de leur employeur, ils cumulent des points qu'ils peuvent ensuite utiliser pour se former, changer de métier, partir plus tôt à la retraite ou encore réduire leur temps de travail. C'est le cas de Karim qui avait besoin de souffler après plusieurs années dans un environnement très intense. Il a donc utilisé ses points C2P pour aménager son temps de travail. Il nous raconte son expérience.
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9: Bonsoir. Selon le ministre de l'Éducation nationale, 1352 écoles ou établissements scolaires étaient fermés aujourd'hui, essentiellement des écoles. 4442 ont procédé à des aménagements au regard des fortes chaleurs. Concernant les oraux des examens qui se déroulent aujourd'hui et demain, 5233 candidats ont été reconvoqués en matinée, soit cette semaine, soit en début de semaine prochaine. C'est ce qu'a indiqué Édouard Geffray lors d'un point presse. Après 20 ans de procédure judiciaire, la Cour d'appel de Paris a confirmé aujourd'hui le non-lieu dans le scandale sanitaire du chlordécone, pesticide utilisé aux Antilles en dépit des alertes sur sa nocivité. Une décision qui ferme la porte à la réouverture d'une enquête pénale. Le pré-rapport d'inspection commandé par le gouvernement après le scandale de l'affaire Liana est en ligne. Dans ce dossier, la chaîne de protection a failli, assure le Premier ministre sur X, qui confirme que son gouvernement va proposer que les violeurs en série de mineurs puissent être condamnés à la réclusion criminelle à perpétuité. Par ailleurs, depuis le réexamen qui est toujours en cours des 70 000 plaintes ordonnées par Gérald Darmanin, 134 personnes ont déjà été placées en détention provisoire. L'Iran accepte d'inviter à nouveau des inspecteurs de l'Agence internationale de l'énergie atomique, l'AIEA, sur son territoire. C'est ce qu'a annoncé le vice-président américain Jed Vance. Un premier pas vers la dénucléarisation définitive, c'est-à-dire l'arrêt définitif du programme d'armement nucléaire iranien. Selon lui, l'accord signé la semaine dernière entre l'Iran et les États-Unis prévoit la dilution des stocks d'uranium iranien, rappelons-le, sous supervision de l'AIEA. C'est la fin de ce flash, une bonne fin de journée à notre écoute.
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0: Ce lundi devient la troisième journée la plus chaude observée en France depuis le début des relevés en 1947. Et justement, 5 nouveaux départements ont été placés par Météo France en vigilance rouge canicule demain à partir de midi. Il s'agit de la Seine-et-Marne, l'Eure, le Calvados, la Manche et l'Oise. Au total, 54 départements seront concernés par ce niveau d'alerte. C'est un record en France. Et puis, 2 enfants âgés de 2 et 4 ans ont été retrouvés morts à Carpentras dans le Vaucluse à l'intérieur d'un véhicule familial. Découverts en arrêt cardio-respiratoire vers 13h10, ils se trouvaient dans la voiture stationnée dans le garage du domicile. Une enquête a été ouverte pour déterminer les circonstances du drame. La canicule perturbe aussi fortement le fonctionnement scolaire. Le ministre de l'Éducation, Édouard Geoffrey, a annoncé la fermeture de 1352 écoles aujourd'hui et plus de 4000 établissements adaptés à leur organisation. Et dans l'affaire de la jeune Liana, Jérôme Barrella, suspecté du meurtre de la jeune fille, a été placé à l'isolement en prison. Une surveillance renforcée a également été mise en place avec des rondes effectuées par les surveillants pénitentiaires à toutes les 30 minutes afin d'éviter un suicide du suspect. Et selon un sondage, 76% des Français pensent que le système de retraite devrait être réformé. La confiance est faible, surtout chez les jeunes. Et sur les solutions, le pays est divisé. Une majorité souhaite un âge de départ plus bas, tandis que d'autres préfèrent augmenter les cotisations ou reculer l'âge légal. La baisse des pensions reste, elle, peu soutenue. Et enfin, du sport et du football avec la Coupe du Monde. L'Argentine affronte en ce moment même l'Autriche, tandis que la France effectuera son deuxième match à 23h face à l'Irak. Un match qui pourrait être interrompu à plusieurs reprises compte tenu des orages qui sont annoncés.
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2: Bonjour à toutes et à tous. On débute avec la surprise de la nuit en football. La Coupe du Monde, le Cap-Vert est en bonne voie pour se qualifier pour les 16e de finale de la Coupe du Monde. Et les Cap-Verdiens ont décroché le match nul de partout face à l'Uruguay cette nuit à Miami. Ce sont même eux qui avaient ouvert la marque dès la 21e minute de jeu. Avec ce nouveau nul, les joueurs de Pedro Brito sont 3e de leur groupe et peuvent légitimement espérer la 2e place pour celle de meilleur 3e en supposant qu'ils battent l'Arabie Saoudite lors du dernier match de poule. Car des joueurs de la péninsule arabique ont été étriés par l'Espagne hier après-midi. Victoire 4-0 grâce à Lamine Yamal. Un doublé en 3 minutes d'Oyarzabal et un but contre son camp d'Altan Bakhtir. Au retour des vestiaires, les Espagnols sont premiers de leur groupe en attendant la confrontation face à l'Uruguay dans la nuit de vendredi à samedi. Et puis il y avait aussi les deux matchs du groupe G avec la contre-performance de la Belgique tenue en échec 0-0 par l'Iran. Ce sont les Iraniens qui se sont montrés les plus dangereux en ayant ouvert la marque en début de rencontre. Mais le but a été annulé pour hors-jeu. Les Belges, eux, se retrouvent troisième à égalité de points avec l'Iran. Après ces deux matchs nuls depuis le début de la compétition, les Diables Rouges affronteront la Nouvelle-Zélande lors du dernier match des Néo-Zélandais qui ont subi la foudre de l'Égypte cette nuit. Score final 3-1 pour les Pharaons qui avaient pourtant concédé l'ouverture du score. Zico, Salah et Trezeguet sont les buteurs égyptiens. Et ce lundi, 4 matchs sont au programme, dont celui des Bleus face à l'Irak à 23h à Philadelphie. Aurélien Tchouaméni ne devrait pas jouer. La Norvège affrontera le Sénégal à 2h du matin. Et puis il y aura aussi Argentine-Autriche à 19h et Jordanie-Algérie à 5h du matin la nuit prochaine. En rugby, on connaît l'affiche de la finale du top 14 qui se déroulera ce week-end au Stade de France. Toulouse sera opposé à Montpellier. Les Héraultais, champions de France en 2022, ont battu le Stade français en demi 25-15 samedi soir. Et puis en tennis, Serena Williams va retrouver les courts en simple. L'américaine qui a déjà disputé des matchs en double a reçu une wildcard pour Wimbledon. Très belle journée de sport.
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9: Bonsoir. Selon le ministre de l'Éducation nationale, 1352 écoles ou établissements scolaires étaient fermés aujourd'hui, essentiellement des écoles. 4442 ont procédé à des aménagements au regard des fortes chaleurs. Concernant les oraux des examens qui se déroulent aujourd'hui et demain, 5233 candidats ont été reconvoqués en matinée, soit cette semaine, soit en début de semaine prochaine. C'est ce qu'a indiqué Edouard Geffray lors d'un point presse. Après 20 ans de procédure judiciaire, la Cour d'appel de Paris a confirmé aujourd'hui le non-lieu dans le scandale sanitaire du chlordécone, pesticide utilisé aux Antilles en dépit des alertes sur sa nocivité. Une décision qui ferme la porte à la réouverture d'une enquête pénale. Le pré-rapport d'inspection commandé par le gouvernement après le scandale de l'affaire Liana est en ligne. Dans ce dossier, la chaîne de protection a failli, assure le Premier ministre sur X, qui confirme que son gouvernement va proposer que les violeurs en série de mineurs puissent être condamnés à la réclusion criminelle à perpétuité. Par ailleurs, depuis le réexamen qui est toujours en cours des 70 000 plaintes ordonnées par Gérald Darmanin, 134 personnes ont déjà été placées en détention provisoire. L'Iran accepte d'inviter à nouveau des inspecteurs de l'Agence internationale de l'énergie atomique, l'AIEA, sur son territoire. C'est ce qu'a annoncé le vice-président américain Jed Evans. Un premier pas vers la dénucléarisation définitive, c'est-à-dire l'arrêt définitif du programme d'armement nucléaire iranien. Selon lui, l'accord signé la semaine dernière entre l'Iran et les États-Unis prévoit la dilution des stocks d'uranium iranien, rappelons-le, sous supervision de l'AIEA. C'est la fin de ce flash. Une bonne fin de journée à notre écoute.
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0: heure. Ce lundi devient la troisième journée la plus chaude observée en France depuis le début des relevés en 1947. Et justement, 5 nouveaux départements ont été placés par Météo France en vigilance rouge canicule demain à partir de midi. Il s'agit de la Seine-et-Marne, l'Eure, le Calvados, la Manche et l'Oise. Au total, 54 départements seront concernés par ce niveau d'alerte. C'est un record en France. Et puis, 2 enfants âgés de 2 et 4 ans ont été retrouvés morts à Carpentras dans le Vaucluse à l'intérieur d'un véhicule familial. Découverts en arrêt cardio-respiratoire vers 13h10, ils se trouvaient dans la voiture stationnée dans le garage du domicile. Une enquête a été ouverte pour déterminer les circonstances du drame. La canicule perturbe aussi fortement le fonctionnement scolaire. Le ministre de l'Éducation, Édouard Geoffrey, a annoncé la fermeture de 1352 écoles aujourd'hui et plus de 4000 établissements adaptés à leur organisation. Et dans l'affaire de la jeune Liana, Jérôme Barrella, suspecté du meurtre de la jeune fille, a été placé à l'isolement en prison. Une surveillance renforcée a également été mise en place avec des rondes effectuées par les surveillants pénitentiaires à toutes les 30 minutes afin d'éviter un suicide du suspect. Et selon un sondage, 76% des Français pensent que le système de retraite devrait être réformé. La confiance est faible surtout chez les jeunes et sur les solutions, le pays est divisé. Une majorité souhaite un âge de départ plus bas, tandis que d'autres préfèrent augmenter les cotisations ou reculer l'âge légal. La baisse des pensions reste, elle, peu soutenue. Et enfin, du sport et du football avec la Coupe du Monde. L'Argentine affronte en ce moment même l'Autriche, tandis que la France effectuera son deuxième match à 23h face à l'Irak. Un match qui pourrait être interrompu à plusieurs reprises compte tenu des orages qui sont annoncés.
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2: Bonjour à toutes et à tous. On débute avec la surprise de la nuit en football. La Coupe du Monde, le Cap-Vert est en bonne voie pour se qualifier pour les 16e de finale de la Coupe du Monde. Et les Cap-Verdiens ont décroché le match nul de partout face à l'Uruguay cette nuit à Miami. Ce sont même eux qui avaient ouvert la marque dès la 21e minute de jeu. Avec ce nouveau nul, les joueurs de Pedro Brito sont 3e de leur groupe et peuvent légitimement espérer la 2e place pour celle de meilleur 3e, en supposant qu'ils battent l'Arabie Saoudite lors du dernier match de poule, car des joueurs de la péninsule arabique ont été étriés par l'Espagne hier après-midi. Victoire 4-0 grâce à Lamine Yamal. Un doublé en 3 minutes de Oyarzabal et un but contre son camp d'Altan Bakhtir. Au retour des vestiaires, les Espagnols sont premiers de leur groupe en attendant la confrontation face à l'Uruguay dans la nuit de vendredi à samedi. Et puis il y avait aussi les deux matchs du groupe G avec la contre-performance de la Belgique tenue en échec 0-0 par l'Iran. Ce sont les Iraniens qui se sont montrés les plus dangereux en ayant ouvert la marque en début de rencontre. Mais le but a été annulé pour hors-jeu. Les Belges, eux, se retrouvent 3e à égalité de points avec l'Iran. Après ces deux matchs nuls depuis le début de la compétition, les Diables Rouges affronteront la Nouvelle-Zélande lors du dernier match des Néo-Zélandais qui ont subi la foudre de l'Égypte cette nuit. Score final 3-1 pour les Pharaons qui avaient pourtant concédé l'ouverture du score. Zico, Salah et Trezeguet sont les buteurs égyptiens. Et ce lundi, 4 matchs sont au programme, dont celui des Bleus face à l'Irak à 23h à Philadelphie. Aurélien Tchouaméni ne devrait pas jouer. La Norvège affrontera le Sénégal à 2h du matin. Et puis il y aura aussi Argentine-Autriche à 19h et Jordanie-Algérie à 5h du matin la nuit prochaine. En rugby, on connaît l'affiche de la finale du top 14 qui se déroulera ce week-end au Stade de France. Toulouse sera opposé à Montpellier. Les Héraultais, champions de France en 2022, ont battu le Stade français en demi, 25 à 15 samedi soir. Et puis en tennis, Serena Williams va retrouver les courts en simple. L'américaine qui a déjà disputé des matchs en double a reçu une wild card pour Wimbledon. Très belle join de sport.
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9: Bonsoir. Selon le ministre de l'Éducation nationale, 1352 écoles ou établissements scolaires étaient fermés aujourd'hui, essentiellement des écoles. 4442 ont procédé à des aménagements au regard des fortes chaleurs. Concernant les oraux des examens qui se déroulent aujourd'hui et demain, 5233 candidats ont été reconvoqués en matinée, soit cette semaine, soit en début de semaine prochaine. C'est ce qu'a indiqué Edouard Geffray lors d'un point presse. Après 20 ans de procédure judiciaire, la Cour d'appel de Paris a confirmé aujourd'hui le non-lieu dans le scandale sanitaire du chlordécone, pesticide utilisé aux Antilles en dépit des alertes sur sa nocivité. Une décision qui ferme la porte à la réouverture d'une enquête pénale. Le pré-rapport d'inspection commandé par le gouvernement après le scandale de l'affaire Liana est en ligne. Dans ce dossier, la chaîne de protection a failli, assure le Premier ministre sur X, qui confirme que son gouvernement va proposer que les violeurs en série de mineurs puissent être condamnés à la réclusion criminelle à perpétuité. Par ailleurs, depuis le réexamen qui est

0: iranien, rappelons-le, sous supervision de l'AIEA. C'est la fin de ce flash, une bonne fin de journée à notre écoute.
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0: heure. Ce lundi devient la troisième journée la plus chaude observée en France depuis le début des relevés en 1947. Et justement, 5 nouveaux départements ont été placés par Météo France en vigilance rouge canicule demain à partir de midi. Il s'agit de la Seine-et-Marne, l'Eure, le Calvados, la Manche et l'Oise. Au total, 54 départements seront concernés par ce niveau d'alerte. C'est un record en France. Et puis, 2 enfants âgés de 2 et 4 ans ont été retrouvés morts à Carpentras dans le Vaucluse à l'intérieur d'un véhicule familial. Découverts en arrêt cardio-respiratoire vers 13h10, ils se trouvaient dans la voiture stationnée dans le garage du domicile. Une enquête a été ouverte pour déterminer les circonstances du drame. La canicule perturbe aussi fortement le fonctionnement scolaire. Le ministre de l'Éducation, Édouard Geoffrey, a annoncé la fermeture de 1352 écoles aujourd'hui et plus de 4000 établissements adaptés à leur organisation. Et dans l'affaire de la jeune Liana, Jérôme Barrella suspectée du meurtre de la jeune
1: 1h30.
0: Placée à l'isolement en prison. Une surveillance renforcée a également été mise en place avec des rondes effectuées par les surveillants pénitentiaires à toutes les 30 minutes afin d'éviter un suicide du suspect. Et selon un sondage, 76% des Français pensent que le système de retraite devrait être réformé. La confiance est faible surtout chez les jeunes et sur les solutions, le pays est divisé. Une majorité souhaite un âge de départ plus bas, tandis que d'autres préfèrent augmenter les cotisations ou reculer l'âge légal. La baisse des pensions reste, elle, peu soutenue. Et enfin, du sport et du football avec la Coupe du Monde. L'Argentine affronte en ce moment même l'Autriche, tandis que la France effectuera son deuxième match à 23h face à l'Irak. Un match qui pourrait être interrompu à plusieurs reprises compte tenu des orages qui sont annoncés.
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3: Bonjour à toutes et à tous, on débute avec la surprise de la nuit en football. La Coupe du Monde, le Cap-Vert est en bonne voie pour se qualifier pour les 16e de finale de la Coupe du Monde. Et les Cap-Verdiens ont décroché le match nul de partout face à l'Uruguay cette nuit à Miami. Ce sont même eux qui avaient ouvert la marque dès la 21e minute de jeu. Avec ce nouveau nul, les joueurs de Pedro Brito sont 3e de leur groupe et peuvent légitimement espérer la 2e place pour celle de meilleur 3e, en supposant qu'ils battent l'Arabie Saoudite lors du dernier match de poule, car les joueurs de la péninsule arabique ont été étriés par l'Espagne hier après-midi. Victoire 4-0 grâce à Lamine Yamal. Un doublé en 3 minutes d'Oyarzabal et un but contre son camp d'Altan Bakhtir. Au retour des vestiaires, les Espagnols sont premiers de leur groupe en attendant la confrontation face à l'Uruguay dans la nuit de vendredi à samedi. Et puis il y avait aussi les deux matchs du groupe G avec la contre-performance de la Belgique tenue en échec 0-0 par l'Iran. Ce sont les Iraniens qui se sont montrés les plus dangereux en ayant ouvert la marque en début de rencontre. Mais le but a été annulé pour hors-jeu. Les Belges, eux, se retrouvent 3e à égalité de points avec l'Iran. Après ces deux matchs nuls depuis le début de la compétition, les Diables Rouges affronteront la Nouvelle-Zélande lors du dernier match des Néo-Zélandais qui ont subi la foudre de l'Égypte cette nuit. Score final 3-1 pour les Pharaons qui avaient pourtant concédé l'ouverture du score. Zico Salah et Trezeguet sont les buteurs égyptiens. Et ce lundi, 4 matchs sont au programme, dont celui des Bleus face à l'Irak à 23h à Philadelphie. Aurélien Tchouaméni ne devrait pas jouer. La Norvège affrontera le Sénégal à 2h du matin. Et puis il y aura aussi Argentine-Autriche à 19h et Jordanie-Algérie à 5h du matin la nuit prochaine. En rugby, on connaît l'affiche de la finale du top 14 qui se déroulera ce week-end au Stade de France. Toulouse sera opposé à Montpellier. Les Héraultais, champions de France en 2022, ont battu le Stade français en demi, 25-15 samedi soir. Et puis en tennis, Serena Williams va retrouver les courts en simple. L'américaine qui a déjà disputé des matchs en double a reçu une wild card pour Wimbledon. Très belle journée de sport.
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6: La question de Claude, 58 ans.
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4: Bonsoir. Selon le ministre de l'Éducation nationale, 1352 écoles ou établissements scolaires étaient fermés aujourd'hui, essentiellement des écoles. 4442 ont procédé à des aménagements au regard des fortes chaleurs. Concernant les oraux des examens qui se déroulent aujourd'hui et demain, 5233 candidats ont été reconvoqués en matinée, soit cette semaine, soit en début de semaine prochaine. C'est ce qu'a indiqué Edouard Geffray lors d'un point presse. Après 20 ans de procédure judiciaire, la Cour d'appel de Paris a confirmé aujourd'hui le non-lieu dans le scandale sanitaire du chlordécone, pesticide utilisé aux Antilles en dépit des alertes sur sa nocivité. Une décision qui ferme la porte à la réouverture d'une enquête pénale. Le pré-rapport d'inspection commandé par le gouvernement après le scandale de l'affaire Liana est en ligne. Dans ce dossier, la chaîne de protection a failli, assure le Premier ministre sur X, qui confirme que son gouvernement va proposer que les violeurs en série de mineurs puissent être condamnés à la réclusion criminelle à perpétuité. Par ailleurs, depuis le réexamen qui est toujours en cours des 70 000 plaintes ordonnées par Gérald Darmanin, 134 personnes ont déjà été placées en détention provisoire. L'Iran accepte d'inviter à nouveau des inspecteurs de l'Agence internationale de l'énergie atomique, l'AIEA, sur son territoire. C'est ce qu'a annoncé le vice-président américain Jed Evans. Un premier pas vers la dénucléarisation définitive, c'est-à-dire l'arrêt définitif du programme d'armement nucléaire iranien. Selon lui, l'accord signé la semaine dernière entre l'Iran et les États-Unis prévoit la dilution des stocks d'uranium iranien, rappelons-le, sous supervision de l'AIEA. C'est la fin de ce flash, une bonne fin de journée à notre écoute.
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7: Bonsoir à tous. Avec un indicateur thermique national de 29,2 degrés relevé à 17h, ce lundi devient la troisième journée la plus chaude observée en France depuis le début des relevés en 1947. Et justement, 5 nouveaux départements ont été placés par Météo France en vigilance rouge canicule demain à partir de midi. Il s'agit de la Seine-et-Marne, l'Eure, le Calvados, la Manche et l'Oise. Au total, 54 départements seront concernés par ce niveau d'alerte. C'est un record en France. Et puis, deux enfants âgés de 2 et 4 ans ont été retrouvés morts à Carpentras dans le Vaucluse à l'intérieur d'un véhicule familial. Découverts en arrêt cardio-respiratoire vers 13h10, ils se trouvaient dans la voiture stationnée dans le garage du domicile. Une enquête a été ouverte pour déterminer les circonstances du drame. La canicule perturbe aussi fortement le fonctionnement scolaire. Le ministre de l'Éducation, Edouard Geffray, a annoncé la fermeture de 1352 écoles aujourd'hui et plus de 4000 établissements adaptés à leur organisation. Et dans l'affaire de la jeune Liana, Jérôme Barrella, suspecté du meurtre de la jeune fille, a été placé à l'isolement en prison. Une surveillance renforcée a également été mise en place avec des rondes effectuées par les surveillants pénitentiaires à toutes les 30 minutes afin d'éviter un suicide du suspect. Et selon un sondage, 76% des Français pensent que le système de retraite devrait être réformé. La confiance est faible, surtout chez les jeunes, et sur les solutions, le pays est divisé. Une majorité souhaitent un âge de départ plus bas, tandis que d'autres préfèrent augmenter les cotisations ou reculer l'âge légal. La baisse des pensions reste, elle, peu soutenue. Et enfin, du sport et du football avec la Coupe du Monde. L'Argentine affronte en ce moment même l'Autriche, tandis que la France effectuera son deuxième match à 23h face à l'Irak. Un match qui pourrait être interrompu à plusieurs reprises compte tenu des orages qui sont annoncés.
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6: Bonjour à toutes et à tous. On débute avec la surprise de la nuit en football. La Coupe du Monde, le Cap-Vert est en bonne voie pour se qualifier pour les 16e de finale de la Coupe du Monde. Et les Cap-Verdiens ont décroché le match nul de partout face à l'Uruguay cette nuit à Miami. Ce sont même eux qui avaient ouvert la marque dès la 21e minute de jeu. Avec ce nouveau nul, les joueurs de Pedro Brito sont 3e de leur groupe et peuvent légitimement espérer la 2e place pour celle de meilleur 3e en supposant qu'ils battent l'Arabie Saoudite lors du dernier match de poule. Car des joueurs de la péninsule arabique ont été étriés par l'Espagne hier après-midi. Victoire 4-0 grâce à Lamine Yamal. Un doublé en 3 minutes d'Oyarzabal et un but contre son camp d'Altan Bakhtier. Au retour des vestiaires, les Espagnols sont premiers de leur groupe en attendant la confrontation face à l'Uruguay dans la nuit de vendredi à samedi. Et puis il y avait aussi les deux matchs du groupe G avec la contre-performance de la Belgique tenue en échec 0-0 par l'Iran. Ce sont les Iraniens qui se sont montrés les plus dangereux en ayant ouvert la marque en début de rencontre. Mais le but a été annulé pour hors-jeu. Les Belges, eux, se retrouvent 3e à égalité de points avec l'Iran. Après ces deux matchs nuls depuis le début de la compétition, les Diables Rouges affronteront la Nouvelle-Zélande lors du dernier match des Néo-Zélandais qui ont subi la foudre de l'Égypte cette nuit. Score final 3-1 pour les Pharaons qui avaient pourtant concédé l'ouverture du score. Zico, Salah et Trezeguet sont les buteurs égyptiens. Et ce lundi, 4 matchs sont au programme, dont celui des Bleus face à l'Irak à 23h à Philadelphie. Aurélien Tchouaméni ne devrait pas jouer. La Norvège affrontera le Sénégal à 2h du matin. Et puis il y aura aussi Argentine-Autriche à 19h et Jordanie-Algérie à 5h du matin la nuit prochaine. En rugby, on connaît l'affiche de la finale du top 14 qui se déroulera ce week-end au Stade de France. Toulouse sera opposé à Montpellier. Les Héraultais, champions de France en 2022, ont battu le Stade français en demi, 25 à 15 samedi soir. Et puis en tennis, Serena Williams va retrouver les courts en simple. L'américaine qui a déjà disputé des matchs en double a reçu une wild card pour Wimbledon. Très belle journée de sport.
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8: Aujourd'hui, nous parlons d'une solution encore trop méconnue, l'hébergement temporaire pour les personnes âgées. 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
4: Bonsoir. Selon le ministre de l'Éducation nationale, 1352 écoles ou établissements scolaires étaient fermés aujourd'hui, essentiellement des écoles. 4442 ont procédé à des aménagements au regard des fortes chaleurs. Concernant les oraux des examens qui se déroulent aujourd'hui et demain, 5233 candidats ont été reconvoqués en matinée, soit cette semaine, soit en début de semaine prochaine. C'est ce qu'a indiqué Edouard Geffray lors d'un point presse. À Après 20 ans de procédure judiciaire, la Cour d'appel de Paris a confirmé aujourd'hui le non-lieu dans le scandale sanitaire du chlordécone, pesticide utilisé aux Antilles en dépit des alertes sur sa nocivité. Une décision qui ferme la porte à la réouverture d'une enquête pénale. Le pré-rapport d'inspection commandé par le gouvernement après le scandale de l'affaire Liana est en ligne. Dans ce dossier, la chaîne de protection a failli, assure le Premier ministre sur X, qui confirme que son gouvernement va proposer que les violeurs en série de mineurs puissent être condamnés à la réclusion criminelle à perpétuité. Par ailleurs, depuis le réexamen qui est toujours en cours des 70 000 plaintes ordonnées par Gérald Darmanin, 134 personnes ont déjà été placées en détention provisoire. L'Iran accepte d'inviter à nouveau des inspecteurs de l'Agence internationale de l'énergie atomique, l'AIEA, sur son territoire. C'est ce qu'a annoncé le vice-président américain Jed Vance. Un premier pas vers la dénucléarisation définitive, c'est-à-dire l'arrêt définitif du programme d'armement nucléaire iranien. Selon lui, l'accord signé la semaine dernière entre l'Iran et les États-Unis prévoit la dilution des stocks d'uranium iranien, rappelons-le, sous supervision de l'AIEA. C'est la fin de ce flash, une bonne fin de journée à notre écoute.
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7: Bonsoir à tous. Avec un indicateur thermique national de 29,2 degrés relevé à 17h, ce lundi devient la troisième journée la plus chaude observée en France depuis le début des relevés en 1947. Et justement, 5 nouveaux départements ont été placés par Météo France en vigilance rouge canicule demain à partir de midi. Il s'agit de la Seine-et-Marne, l'Eure, le Calvados, la Manche et l'Oise. Au total, 54 départements seront concernés par ce niveau d'alerte. C'est un record en France. Et puis, 2 enfants âgés de 2 et 4 ans ont été retrouvés morts à Carpentras dans le Vaucluse à l'intérieur d'un véhicule familial. Découverts en arrêt cardio-respiratoire vers 13h10, ils se trouvaient dans la voiture stationnée dans le garage du domicile. Une enquête a été ouverte pour déterminer les circonstances du drame. La canicule perturbe aussi fortement le fonctionnement scolaire. Le ministre de l'Éducation, Édouard Geoffrey, a annoncé la fermeture de 1352 écoles aujourd'hui et plus de 4000 établissements adaptés à leur organisation. Et dans l'affaire de la jeune Liana, Jérôme Barrella, suspecté du meurtre de la jeune fille, a été placé à l'isolement en prison. Une surveillance renforcée a également été mise en place avec des rondes effectuées par les surveillants pénitentiaires à toutes les 30 minutes afin d'éviter un suicide du suspect. Et selon un sondage, 76% des Français pensent que le système de retraite devrait être réformé. La confiance est faible, surtout chez les jeunes. Et sur les solutions, le pays est divisé. Une majorité souhaite un âge de départ plus bas, tandis que d'autres préfèrent augmenter les cotisations ou reculer l'âge légal. La baisse des pensions reste, elle, peu soutenue. Et enfin, du sport et du football avec la Coupe du Monde. L'Argentine affronte en ce moment même l'Autriche, tandis que la France effectuera son deuxième match à 23h face à l'Irak. Un match qui pourrait être interrompu à plusieurs reprises compte tenu des orages qui sont annoncés.
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6: Bonjour à toutes et à tous, on débute avec la surprise de la nuit en football. La Coupe du Monde, le Cap-Vert est en bonne voie pour se qualifier pour les 16e de finale de la Coupe du Monde. Et les Cap-Verdiens ont décroché le match nul de partout face à l'Uruguay cette nuit à Miami. Ce sont même eux qui avaient ouvert la marque dès la 21e minute de jeu. Avec ce nouveau nul, les joueurs de Pedro Brito sont 3e de leur groupe et peuvent légitimement espérer la 2e place pour celle de meilleur 3e en supposant qu'ils battent l'Arabie Saoudite lors du dernier match de poule. Car des joueurs de la péninsule arabique ont été étriés par l'Espagne hier après-midi. Victoire 4-0 grâce à Lamine Yamal. Un doublé en 3 minutes d'Oyarzabal et un but contre son camp d'Altan Bakhtir. Au retour des vestiaires, les Espagnols sont premiers de leur groupe en attendant la confrontation face à l'Uruguay dans la nuit de vendredi à samedi. Et puis il y avait aussi les deux matchs du groupe G avec la contre-performance de la Belgique tenue en échec 0-0 par l'Iran. Ce sont les Iraniens qui se sont montrés les plus dangereux en ayant ouvert la marque en début de rencontre. Mais le but a été annulé pour hors-jeu. Les Belges, eux, se retrouvent troisième à égalité de points avec l'Iran. Après ces deux matchs nuls depuis le début de la compétition, les Diables Rouges affronteront la Nouvelle-Zélande lors du dernier match des Néo-Zélandais qui ont subi la foudre de l'Égypte cette nuit. Score final 3-1 pour les Pharaons qui avaient pourtant concédé l'ouverture du score. Zico Salah et Trezeguet sont les buteurs égyptiens. Et ce lundi, 4 matchs sont au programme, dont celui des Bleus face à l'Irak à 23h à Philadelphie. Aurélien Tchouaméni ne devrait pas jouer. La Norvège affrontera le Sénégal. Sénégal à 2h du matin. Et puis il y aura aussi Argentine-Autriche à 19h et Jordanie-Algérie à 5h du matin la nuit prochaine. En rugby, on connaît l'affiche de la finale du top 14 qui se déroulera ce week-end au Stade de France. Toulouse sera opposé à Montpellier. Les Héraultais, champions de France en 2022, ont battu le Stade français en demi, 25 à 15 samedi soir. Et puis en tennis, Serena Williams va retrouver les cours en simple. L'américaine, qui a déjà disputé des matchs en double, a reçu une wild card pour Wimbledon. Très belle journée de sport.
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4: Bonsoir. Selon le ministre de l'Éducation nationale, 1352 écoles ou établissements scolaires étaient fermés aujourd'hui, essentiellement des écoles. 4442 ont procédé à des aménagements au regard des fortes chaleurs. Concernant les oraux des examens qui se déroulent aujourd'hui et demain, 5233 candidats ont été reconvoqués en matinée, soit cette semaine, soit en début de semaine prochaine. C'est ce qu'a indiqué Edouard Geffray lors d'un point presse. Après 20 ans de procédure judiciaire, la Cour d'appel de Paris a confirmé aujourd'hui le non-lieu dans le scandale sanitaire du chlordécone, pesticide utilisé aux Antilles en dépit des alertes sur sa nocivité. Une décision qui ferme la porte à la réouverture d'une enquête pénale. Le pré-rapport d'inspection commandé par le gouvernement après le scandale de l'affaire Liana est en ligne. Dans ce dossier, la chaîne de protection a failli, assure le Premier ministre sur X, qui confirme que son gouvernement va proposer que les violeurs en série de mineurs puissent être condamnés à la réclusion criminelle à perpétuité. Par ailleurs, depuis le réexamen qui est toujours en cours des 70 000 plaintes ordonnées par Gérald Darmanin, 134 personnes ont déjà été placées en détention provisoire. L'Iran accepte d'inviter à nouveau des inspecteurs de l'Agence internationale de l'énergie atomique, l'AIEA, sur son territoire. C'est ce qu'a annoncé le vice-président américain Jed Evans. Un premier pas vers la dénucléarisation définitive, c'est-à-dire l'arrêt définitif du programme d'armement nucléaire iranien. Selon lui, l'accord signé la semaine dernière entre l'Iran et les États-Unis prévoit la dilution des stocks d'uranium iranien, rappelons-le, sous supervision de l'AIEA. C'est la fin de ce flash, une bonne fin de journée à notre écoute.
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0: heures. Ce lundi devient la troisième journée la plus chaude observée en France depuis le début des relevés en 1947. Et justement, 5 nouveaux départements ont été placés par Météo France en vigilance rouge canicule demain à partir de midi. Il s'agit de la Seine-et-Marne, l'Eure, le Calvados, la Manche et l'Oise. Au total, 54 départements seront concernés par ce niveau d'alerte. C'est un record en France. Et puis, 2 enfants âgés de 2 et 4 ans ont été retrouvés morts à Carpentras dans le Vaucluse à l'intérieur d'un véhicule familial. Découverts en arrêt cardio-respiratoire vers 13h10, ils se trouvaient dans la voiture stationnée dans le garage du domicile. Une enquête a été ouverte pour déterminer les circonstances du drame. La canicule perturbe aussi fortement le fonctionnement scolaire. Le ministre de l'Éducation, Édouard Geoffrey, a annoncé la fermeture de 1352 écoles aujourd'hui et plus de 4000 établissements adaptés à leur organisation. Et dans l'affaire de la jeune Liana, Jérôme Barrella, suspecté du meurtre de la jeune fille, a été placé à l'isolement en prison. Une surveillance renforcée a également été mise en place avec des rondes effectuées par les surveillants pénitentiaires à toutes les 30 minutes afin d'éviter un suicide du suspect. Et selon un sondage, 76% des Français pensent que le système de retraite devrait être réformé. La confiance est faible, surtout chez les jeunes. Et sur les solutions, le pays est divisé. Une majorité souhaite un âge de départ plus bas, tandis que d'autres préfèrent augmenter les cotisations ou reculer l'âge légal. La baisse des pensions reste, elle, peu soutenue. Et enfin, du sport et du football avec la Coupe du Monde. L'Argentine affronte en ce moment même l'Autriche, tandis que la France effectuera son deuxième match à 23h face à l'Irak. Un match qui pourrait être interrompu à plusieurs reprises compte tenu des orages qui sont annoncés.
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2: Bonjour à toutes et à tous, on débute avec la surprise de la nuit en football. La Coupe du Monde, le Cap-Vert est en bonne voie pour se qualifier pour les 16e de finale de la Coupe du Monde. Et les Cap-Verdiens ont décroché le match nul de partout face à l'Uruguay cette nuit à Miami. Ce sont même eux qui avaient ouvert la marque dès la 21e minute de jeu. Avec ce nouveau nul, les joueurs de Pedro Brito sont 3e de leur groupe et peuvent légitimement espérer la 2e place pour celle de meilleur 3e en supposant qu'ils battent l'Arabie Saoudite lors du dernier match de poule. Car des joueurs de la péninsule arabique ont été étriés par l'Espagne hier après-midi. Victoire 4-0 grâce à Lamine Yamal. Un doublé en 3 minutes de Oyarzabal et un but contre son camp d'Altan Bakhtir. Au retour des vestiaires, les Espagnols sont premiers de leur groupe en attendant la confrontation face à l'Uruguay dans la nuit de vendredi à samedi. Et puis il y avait aussi les deux matchs du groupe G avec la contre-performance de la Belgique tenue en échec 0-0 par l'Iran. Ce sont les Iraniens qui se sont montrés les plus dangereux en ayant ouvert la marque en début de rencontre. Mais le but a été annulé pour hors-jeu. Les Belges, eux, se retrouvent 3e à égalité de points avec l'Iran. Après ces deux matchs nuls depuis le début de la compétition, les Diables Rouges affronteront la Nouvelle-Zélande lors du dernier match des Néo-Zélandais qui ont subi la foudre de l'Égypte cette nuit. Score final 3-1 pour les Pharaons qui avaient pourtant concédé l'ouverture du score. Zico, Salah et Trezeguet sont les buteurs égyptiens. Et ce lundi, 4 matchs sont au programme, dont celui des Bleus face à l'Irak à 23h à Philadelphie. Aurélien Tchouaméni ne devrait pas jouer. La Norvège affrontera le Sénégal à 2h du matin. Et puis il y aura aussi Argentine-Autriche à 19h et Jordanie-Algérie à 5h du matin la nuit prochaine. En rugby, on connaît l'affiche de la finale du top 14 qui se déroulera ce week-end au Stade de France. Toulouse sera opposé à Montpellier. Les Héraultais, champions de France en 2022, ont battu le Stade français en demi, 25-15 samedi soir. Et puis en tennis, Serena Williams va retrouver les courts en simple. L'américaine qui a déjà disputé des matchs en double a reçu une wild card pour Wimbledon. Très belle journée de sport.
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9: Bonsoir. Selon le ministre de l'Éducation nationale, 1352 écoles ou établissements scolaires étaient fermés aujourd'hui, essentiellement des écoles. 4442 ont procédé à des aménagements au regard des fortes chaleurs. Concernant les oraux des examens qui se déroulent aujourd'hui et demain, 5233 candidats ont été reconvoqués en matinée, soit cette semaine, soit en début de semaine prochaine. C'est ce qu'a indiqué Edouard Geffray lors d'un point presse. Après 20 ans de procédure judiciaire, la Cour d'appel de Paris a confirmé aujourd'hui le non-lieu dans le scandale sanitaire du chlordécone, pesticide utilisé aux Antilles en dépit des alertes sur sa nocivité. Une décision qui ferme la porte à la réouverture d'une enquête pénale. Le pré-rapport d'inspection commandé par le gouvernement après le scandale de l'affaire Liana est en ligne. Dans ce dossier, la chaîne de protection a failli, assure le Premier ministre sur X, qui confirme que son gouvernement va proposer que les violeurs en série de mineurs puissent être condamnés à la réclusion criminelle à perpétuité. Par ailleurs, depuis le réexamen qui est toujours en cours des 70 000 plaintes ordonnées par Gérald Darmanin, 134 personnes ont déjà été placées en détention provisoire. L'Iran accepte d'inviter à nouveau des inspecteurs de l'Agence internationale de l'énergie atomique, l'AIEA, sur son territoire. C'est ce qu'a annoncé le vice-président américain Jed Evans. Un premier pas vers la dénucléarisation définitive, c'est-à-dire l'arrêt définitif du programme d'armement nucléaire iranien. Selon lui, l'accord signé la semaine dernière entre l'Iran et les États-Unis prévoit la dilution des stocks d'uranium iranien, rappelons-le, sous supervision de l'AIEA. C'est la fin de ce flash, une bonne fin de journée à notre écoute.
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4: 2 heures.
0: Bonsoir à tous. Avec un indicateur thermique national de 29,2 degrés relevé à 17h, ce lundi devient la troisième journée la plus chaude observée en France depuis le début des relevés en 1947. Et justement, 5 nouveaux départements ont été placés par Météo France en vigilance rouge canicule demain à partir de midi. Il s'agit de la Seine-et-Marne, l'Eure, le Calvados, la Manche et l'Oise. Au total, 54 départements seront concernés par ce niveau d'alerte. C'est un record en France. Et puis, 2 enfants âgés de 2 et 4 ans ont été retrouvés morts à Carpentras dans le Vaucluse à l'intérieur d'un véhicule familial. Découverts en arrêt cardio-respiratoire vers 13h10, ils se trouvaient dans la voiture stationnée dans le garage du domicile. Une enquête a été ouverte pour déterminer les circonstances du drame. La canicule perturbe aussi fortement le fonctionnement scolaire. Le ministre de l'Éducation, Edouard Geffray, a annoncé la fermeture de 1352 écoles aujourd'hui et plus de 4000 établissements adaptés à leur organisation. Et dans l'affaire de la jeune Liana, Jérôme Barrella, suspecté du meurtre de la jeune fille, a été placé à l'isolement en prison. Une surveillance renforcée a également été mise en place avec des rondes effectuées par les surveillants pénitentiaires à toutes les 30 minutes afin d'éviter un suicide du suspect. Et selon un sondage, 76% des Français pensent que le système de retraite devrait être réformé. La confiance est faible, surtout chez les jeunes. Et sur les solutions, le pays est divisé. Une majorité souhaite un âge de départ plus bas, tandis que d'autres préfèrent augmenter les cotisations ou reculer l'âge légal. La baisse des pensions reste, elle, peu soutenue. Et enfin, du sport et du football avec la Coupe du Monde. L'Argentine affronte en ce moment même l'Autriche, tandis que la France effectuera son deuxième match à 23h face à l'Irak. Un match qui pourrait être interrompu à plusieurs reprises compte tenu des orages qui sont annoncés.
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2: Bonjour. Bonjour à toutes et à tous, on débute avec la surprise de la nuit en football. La Coupe du Monde, le Cap-Vert est en bonne voie pour se qualifier pour les 16e de finale de la Coupe du Monde. Et les Cap-Verdiens ont décroché le match nul de partout face à l'Uruguay cette nuit à Miami. Ce sont même eux qui avaient ouvert la marque dès la 21e minute de jeu. Avec ce nouveau nul, les joueurs de Pedro Brito sont 3e de leur groupe et peuvent légitimement espérer la 2e place pour celle de meilleur 3e en supposant qu'ils battent l'Arabie Saoudite lors du dernier match de poule. Car des joueurs de la péninsule arabique ont été étriés par l'Espagne hier après-midi. Victoire 4-0 grâce à Lamine Yamal. Un doublé en 3 minutes d'Oyarzabal et un but contre son camp d'Altan Bakhtir. Au retour des vestiaires, les Espagnols sont premiers de leur groupe en attendant la confrontation face à l'Uruguay dans la nuit de vendredi à samedi. Et puis il y avait aussi les deux matchs du groupe G avec la contre-performance de la Belgique tenue en échec 0-0 par l'Iran. Ce sont les Iraniens qui se sont montrés les plus dangereux en ayant ouvert la marque en début de rencontre. Mais le but a été annulé pour hors-jeu. Les Belges, eux, se retrouvent 3e à égalité de points avec l'Iran. Après ces deux matchs nuls depuis le début de la compétition, les Diables Rouges affronteront la Nouvelle-Zélande lors du dernier match des Néo-Zélandais qui ont subi la foudre de l'Égypte cette nuit. Score final 3-1 pour les Pharaons qui avaient pourtant concédé l'ouverture du score. Zico Salah et Trezeguet sont les buteurs égyptiens. Et ce lundi, à